0: La toponymie des espaces géographiques qui traversent la frontière entre le Canada et les États-Unis fait l'objet d'un traité des Nations Unies auquel les deux pays ont adhéré en 1989.
1: Les mots ont un impact très fort des fois.
0: Même si le changement ne s'applique qu'à l'administration fédérale américaine, il pourrait marquer l'histoire, selon la professeure en linguistique à l'Université de Toronto, Sally Tagliamonte.
1: On va voir si ce nom-là est utilisé, et c'est pour les personnes de dire « je résiste, je ne l'utilise pas ».
0: Une résistance linguistique que connaissent bien les dirigeants des Premières Nations au Canada.
2: C'est beaucoup plus profond qu'une simple appellation de l'acte.
0: Francis Véropol est chef de l'Assemblée des Premières Nations Québec-Labrador.
2: On s'attaque à l'histoire aussi du Canada et de la présence des Premières Nations.
0: Le nom Lac Ontario provient des langues iroquoises, Kanatario, et Wendat, Oniatario, et se traduit généralement par beau lac ou eau miroitante. Ici Catherine Brulotte, Radio-Canada, Toronto.
3: C'est ce qui conclut les informations. Merci d'être à l'écoute et bonne soirée à notre antenne.
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0: Moi aussi, je me sers beaucoup des réseaux sociaux pour m'inspirer. Mais on s'entend, c'est facile de se perdre dans notre algorithme et d'oublier la raison pour laquelle on a ouvert notre téléphone. Notre experte, Emmanuelle, te donne des trucs pour avoir une utilisation saine des réseaux sociaux.
1: Appel entrant. Emmanuelle Parent. Voulez-vous répondre?
2: Moi, j'aime ça voir tous les comportements qu'on fait en ligne comme un vote. Parce qu'on le sait qu'il enregistre tout ce qu'on fait, tout ce qu'on regarde, tout ce qu'on like. Imagine si je fais juste me mettre à m'abonner à des pages qui sont positives, à liker des choses qui me font du bien.
3: Ben, la plateforme, elle va enregistrer ça puis elle va s'adapter à nous.
4: Ben, je m'appelle Mathilde, j'ai 17 ans en ce moment. J'ai eu mes premiers réseaux sociaux à 12 ou 13 ans. C'est vraiment la façon d'utiliser les réseaux sociaux qui va déterminer l'impact que ça va avoir sur toi. Les réseaux sociaux m'ont autant créé un trouble alimentaire qu'ils me l'ont guéri. Pendant la pandémie, c'était vraiment horrible. Toutes les filles faisaient des vidéos genre comment perdre du poids en 7 jours, comment avoir des abdos en 3 minutes. J'ai trouvé que ça a été très traumatisant dans mon expérience de réseaux sociaux. Quand j'étais en guérison, ben j'ai commencé à m'abonner à plein de filles qui vivaient la même expérience que moi. Fait que de voir des filles justement qui décidaient d'affronter leur peur d'aller au restaurant, de filtrer ce que je consommais, ça m'a vraiment aidée.
0: Une autre façon de garder son feed positif, c'est de faire le ménage dans ce qu'on suit, une fois de temps en temps. Faire le ménage de mon téléphone, moi j'aime ça. Mais la créatrice de contenu Claudie Mercier, elle adore ça.
5: Aujourd'hui, on fait le ménage de mon feed.
6: Wesh! C'est donc bien le bordel là-dedans.
5: Les comptes qui me font du bien, ça, on garde. Ça inclut les comptes de mimes qui me font rire, des gens qui m'inspirent, ou les comptes d'animaux.
7: Parce que c'est qui peut être fâché devant une vidéo d'un bébé chien?
5: Le mot d'ordre, si ça me fait sourire, on garde. Les comptes qui me fâchent, arc. Ça, on jette. Tu sais, les comptes qu'à chaque fois que tu vois une de leurs publications, tu soupires, tu rages ou tu te sens pas cool, c'est direction les poubelles. Ouh, les comptes des gens avec qui je veux garder contact. Ça, on garde. J'aime ça, avoir des nouvelles de mes amis que je vois moins souvent. Puis en même temps, ça me rappelle qu'on est dit pour savoir. Ah, les comptes déconnus, ça, c'est dehors de mon feed direct. C'est la personne que t'as ajoutée sans trop te poser de questions puis que des années plus tard, tu vois encore ses pauses de vacances dans ton feed. Ou encore le dude inconnu avec sa photo de profil de char que t'as accepté sans savoir pourquoi.
4: Là, c'est le temps de me pitcher ça au vidange.
5: Mon feed est propre maintenant. Hey, ça va faire du bien d'aller sur les réseaux sans risquer de me sentir poche à chaque fois que je me connecte. Puis un dernier truc à garder en tête, rappelle-toi que toi aussi, tu vis des beaux moments. Puis c'est pas parce que tu les partages pas sur les réseaux sociaux que ça les rend moins fabulous pour autant.
8: Béatrice, 19 ans. J'avais 7 ans quand j'ai eu mon premier réseau social.

0: mal. Ma meilleure expérience sur les réseaux sociaux, je crois que c'est quand ma meilleure amie d'enfance a repris contact avec moi, mais on s'était perdu de vue, j'avais changé d'école et tout, et elle m'avait retrouvée justement là, grâce à Instagram, puis je me souviens que ça m'avait vraiment fait plaisir de retrouver cette parcelle-là de ma vie, disons. Là.
1: Ce que j'aime le plus de mes réseaux sociaux, c'est de faire du bien aux gens de ma communauté, de les faire rigoler. Je suis tellement chanceuse d'avoir un safe space de gens avec qui je peux partager et me sentir bien. Nos expertes, Maud et Emmanuel, t'expliquent pourquoi les communautés en ligne sont aussi importantes.
2: Un peu d'entrain, Maud Bonenfant et Emmanuel Parent. Voulez-vous répondre?
3: Ces plateformes-là permettent ça, de faire des rencontres avec des personnes avec qui on ne serait pas nécessairement devenu amis, des personnes qui ont les mêmes goûts que toi, alors qu'à l'école, personne aime ces éléments-là.
4: Ils permettent de relier des communautés ensemble, notamment la communauté LGBTQ+, ou des communautés de personnes, par exemple, qui auraient une maladie chronique, ben, de pouvoir avoir un refuge en ligne avec des personnes qui vivent notre situation, qui nous comprennent puis qui partagent leur quotidien, c'est super riche.
5: J'ai le POTS, c'est le syndrome de tachycardie posturale orthostatique. Le diagnostic que j'ai, c'est pas un diagnostic très connu au Canada. J'ai cherché des personnes qui ont eu le même syndrome que moi. Les gens sur les réseaux sociaux que j'ai trouvés, on n'est pas du tout dans le même continent, puis c'est vraiment comme ça que comme moi, j'ai pu trouver et développer des trucs qui allaient m'aider. Ça m'a permis en même temps de me réconforter un peu. C'est vraiment un point, un énorme point positif des réseaux sociaux.
2: Appel entrant. Emmanuel Parent, voulez-vous répondre?
4: Un avantage du numérique, c'est de pouvoir prendre parole. Tu sais, je m'excuse, là, mais le mouvement avec Greta Thunberg, ça vient des jeunes au secondaire, grâce aux réseaux sociaux, pour responsabiliser tout le monde, là, toute la planète sur l'enjeu écologique. Avec tes réseaux sociaux, tu peux te faire entendre. On nous enseigne pas assez bien comment se comporter sur les réseaux sociaux. Si on va dans un moteur de recherche puis on écrit comment bien se servir des réseaux sociaux, qu'est-ce qu'on va voir? Des techniques marketing pour avoir plus d'abonnés, plus de likes. Ça nous dit pas comment se sentir bien, là.
6: Je trouve le problème des réseaux sociaux, c'est quand t'as une chicane à l'école, ça continue sur les réseaux sociaux maintenant.
7: Fait que t'as eu des chicanes sur les réseaux sociaux?
6: Oui. Il y a 2 ans, à cause d'une ancienne relation, j'ai vécu de l'intimidation. Il m'insultait sur texto, sur message, sur Instagram, sur Snap. Le fait que ça se suive à la maison, c'est tellement toxique. Puis ça, c'est l'impact d'avoir des réseaux sociaux. Comme le problème, il reste juste pas à l'école. Il te suit partout. Puis pour de vrai, pendant un bon 6 mois, genre on dirait que je voulais plus sortir, je voulais plus aller à l'école. Puis quand je l'ai vécu, j'étais comme « ouch », genre c'est ça l'intimidation.
8: Il y a eu comme un espèce de mouvement de comptes qui s'appelle les comptes expose. Il y a plein d'écoles qui avaient ces comptes-là, puis ils vont mettre un Google Form anonyme dans lequel les élèves vont pouvoir aller écrire des commentaires haineux, puis il y a plein de personnes qui se sont retrouvées à vivre de l'intimidation sur les réseaux sociaux. Tu te sens super insécure dans ton propre milieu de vie. Tu te promènes dans les corridors, puis tu penses que cette personne-là te déteste, cette personne-là dit ça sur toi. Ils se permettent n'importe quoi parce qu'il y a personne qui va savoir c'est qui. Ça fait que les gens ont pas de limite sur leurs propos.
6: Genre, il n'y a pas assez de soutien pour les enfants. Et vu qu'on est la première génération à être vraiment comme dès naissance dans les réseaux sociaux, ben, tu sais, on a appris à vivre avec puis on sait ce qu'il y a à améliorer. Mais les jeunes là, qui commencent à les utiliser, eux, faut pas qu'ils fassent les mêmes erreurs que nous, par exemple.
4: Je pense qu'on pourrait tous profiter d'un genre de code de conduite où est-ce qu'on se dit on est respectueux les uns avec les autres, on fait attention à qu'est-ce qu'on publie, on a un esprit critique sur les publications des autres où on comprend que c'est pas la réalité, puis une couple d'apprentissage comme ça avant de rentrer sur les réseaux sociaux.
1: Emmanuel a raison. On aurait tous besoin d'un code de conduite en ligne. Ben justement, je vous en ai préparé un. Voici ce que je mets dans mon coffre à outils pour m'assurer de rester poli en ligne. Premièrement, j'ai un miroir. Ça, dans le fond, ça m'aide à rester poli quand je commande des affaires.
9: Je me regarde dedans, puis je me demande, moi, est-ce que j'aimerais recevoir le commentaire que je suis en train de faire? Si la réponse est oui, je passe sur le bouton, puis si c'est non, je le supprime.

0: deuxième affaire, j'ai ma boule de cristal. Dans le fond, ça, ça me sert à savoir quand je suis sur le bord de publier quelque chose, si c'est approprié. Je demande à ma boule, est-ce que ce que je vais publier va me gêner plus tard? Est-ce que ça va affecter ma future job? Si la boule répond oui à mes questions,
1: oui.
0: Je suis comme, ciao bye, je publierai pas, tu sais. Ah, puis c'est full pratique quand mon chum m'invite au bowling.
2: Ensuite, j'ai un sac de papier brun. J'appelle ça mon kit anti-commentaire pas fin.
0: Premièrement, tu respires dans le sac pour laisser sortir le méchant. Puis après, je mets mes lunettes pour plus voir le commentaire et penser à autre chose. Ah, c'est là qu'était mon lunch. Ça, c'est un catalogue de toutes les photos que j'ai prises cette semaine avec un registre de tout le monde qui apparaît dessus. Comme ça, c'est super facile de leur écrire pour leur demander la permission de poster une photo d'eux. Même si ma bête Annabelle me suppliait de la prendre en photo dans son kit de festival, ça veut pas dire qu'elle m'a donné la permission pour la publier. Fait que je vérifie. Ah, puis jamais je partage des captures d'écran de mes conversations privées. En terminant, ça c'est ma collection de photos de chat quand je veux partager du positif en ligne. Oublie pas qu'il faut agir sur les réseaux sociaux comme on le ferait dans la vraie vie. Fais attention à tes commentaires, ignore les personnes négatives et demande la permission avant de partager du contenu qui implique d'autres personnes. Sur ce, bisous les cocos, puis soyez gentils sur les réseaux, sinon on va vous bloquer.
3: Appel entrant, Maud Bonenfant et Emmanuel Parent. Voulez-vous répondre?
4: Faut pas s'étonner si c'est compliqué de mieux protéger sa vie privée. C'est à toi de savoir quoi faire, de changer tes paramètres, ses pensées, pour que ça soit pas simple.
5: L'ensemble de ces fonctionnalités-là, qu'est-ce qu'elles font? C'est un petit peu balayer la responsabilité du bien-être dans notre cours.
4: Donc ça, il faut vraiment avoir les connaissances et l'information pour être en mesure d'avoir du pouvoir sur la protection de notre vie privée.
6: J'ai 14 ans et mon premier réseau social est à 8 ans. Je comprenais pas vraiment le fonctionnement des réseaux sociaux. On commence à avoir beaucoup de gens qui nous follow puis qu'on les connaît pas. Je pouvais recevoir plusieurs messages par semaine quand mon compte était connu. C'était beaucoup, beaucoup, beaucoup. C'était de l'harcèlement aussi. Puis c'était pas le fun. Quand quelqu'un m'écrivait, ben je savais pas vraiment comment réagir parce que pour moi, je trouvais ça normal parce que un enfant de 8 ans, il n'est pas supposé de comprendre ça. Plus des affaires bizarres là, que des gens normaux ne vont pas dire à des enfants de 8 ans. Du genre, ah, oh, t'es sexy, t'es belle, je te donne de l'argent si tu m'envoies des photos.
7: T'as fini par envoyer des photos de toi?
6: Ouais. Une fois. Il me dit, j'ai des photos de toi, nue. Et je vais les poster si tu m'envoies pas toi, si tu m'envoies pas ton corps. Ça s'est rendu à la police. Je l'ai pas dit à ma mère avant parce que j'avais peur de son jugement. J'avais peur qu'elle m'enlève mes réseaux sociaux. Aujourd'hui, mes comptes sont privés. Sur 500 personnes qui étaient abonnées à moi, j'en connaissais juste 20. Si quelqu'un en ce moment vit une situation comme moi, si vous voulez pas en parler à vos parents, au moins en parler à une personne de confiance parce que ça peut aller loin.
8: Si toi aussi tu vis quelque chose de semblable, tu peux consulter l'organisme cyberaide.ca. La sécurité en ligne, c'est définitivement l'aspect des réseaux sociaux qui est le plus inquiétant. Est-ce que tu es réellement en sécurité sur les réseaux sociaux? On a posé la question à nos experts en Californie, Ramesh Srinivasan et Jim Steyer.
9: Je pense pas que les adolescents sont en sécurité sur les réseaux sociaux.
10: Mais je comprends aussi très bien pourquoi, en tant que jeune, vous êtes tous sur les réseaux sociaux. Parce que vous êtes nés avec ça et que c'est quelque chose qui a envahi notre monde.
11: C'est très évident que les grandes entreprises technologiques n'en font pas assez pour protéger les enfants et les jeunes. Si vous croyez qu'elles vont elles-mêmes s'imposer des règles pour vous protéger ou pour protéger les jeunes au Canada et à travers le monde, vous êtes fous. Elles ne le feront pas.
12: Ce qu'elles veulent, c'est faire de l'argent sur votre dos.
8: En 2021, on a appris que Facebook savait que l'usage de ces plateformes avait des effets négatifs sur les adolescents. Parce qu'il y a eu des poursuites. Parce que des gens à l'interne se sont mis à parler. C'est le cas de l'ex-employée de Facebook, Frances Hogan, ingénieure américaine et lanceuse d'alerte. Elle a dénoncé son ancien employeur pour avoir manqué d'éthique et compromis le bien-être des enfants. Elle était de passage à Montréal et on a réussi à obtenir une entrevue avec elle.
13: J'ai travaillé chez Facebook.

0: Pendant environ 2 ans. Je suis reconnue pour avoir publié environ 22 000 pages de documents internes qui montrent que Facebook a menti à propos de la sécurité des enfants. Pensez aux notifications. Facebook a mené des expériences pendant lesquelles ils ont arrêté d'envoyer des notifications aux enfants après 22 heures et pendant qu'ils sont à l'école. Et ce que les enfants leur ont dit, c'est « Je suis moins stressée, c'est plus facile d'aller me coucher, c'est plus facile de me concentrer à l'école, je suis plus productif. » Et malgré ça, Facebook a choisi de ne pas désactiver les notifications parce que ça voulait aussi dire que les enfants utiliseraient un peu moins leur application. On a maintenant des preuves de tout ça. Ce que Meta fait de plus en plus, c'est de mettre du contenu déterminé par des algorithmes dans votre fil d'actualité. Avant, vous choisissiez en majorité vous-même ce que vous vouliez voir. Aujourd'hui, une grande partie de ce que vous voyez est sélectionnée par un ordinateur, pas par des humains. On devrait donner plus de choix aux utilisateurs. Même des choix très simples, comme dire « Hey, tu regardes de plus en plus du contenu que les gens décrivent comme étant déprimant. Est-ce que tu veux vraiment faire ça? » Ou même quelque chose d'aussi simple que de dire « Veux-tu réinitialiser ton algorithme? Veux-tu revenir à l'algorithme de base? » Si j'insiste sur le droit de réinitialiser son algorithme, c'est parce que quand on parle à des psychologues qui travaillent avec des enfants qui ont des troubles alimentaires, ces enfants-là disent des choses comme « J'essaie de prendre toutes les bonnes décisions. » Sauf que quand j'ouvre Instagram, mon trouble alimentaire me suit. Parlez aux enfants. Ils vont vous dire quels sont les problèmes avec ces produits. Ces compagnies-là travaillent avec certains des meilleurs concepteurs au monde. Ils pourraient trouver des solutions à ces problèmes-là, mais ils choisissent de ne pas le faire. On est en mesure de concevoir des expériences enrichissantes qui mettent les besoins des enfants ou des adultes en priorité. Mais on n'y arrivera pas tant qu'il n'y aura pas de loi pour faire valoir nos droits. Le droit de savoir et de comprendre ce qui se passe vraiment sur ces plateformes-là. Sans ça, on ne peut pas innover pour améliorer les médias sociaux. Arrêtons de fuir la vérité. Construisons à partir de la vérité.
1: Les médias sociaux existent depuis 15, voire presque 20 ans,
2: et c'est encore un environnement qui n'est pratiquement pas réglementé. C'est pathétique. On ne pourrait pas s'imaginer que l'industrie automobile n'ait aucune règle. Pas de ceinture de sécurité, pas de coussin gonflable. Ce sont toutes des règles qu'on s'est données. Qu'est-ce qu'on leur demande de faire? On leur demande de penser comme des parents et de penser comme des jeunes. Les enfants devraient passer en premier. Ils devraient être la priorité dans la conception de ces produits. Maintenant qu'on entre dans l'ère de l'IA, l'intelligence artificielle, ça va être très important d'avoir de nouvelles réglementations. Parce que l'IA, c'est les médias sociaux sur les stéroïdes.
3: Tant que... Il n'y a pas, disons, des lois ou un État qui dit « Tous les réseaux sociaux, vous devez respecter les mêmes règles. » Ben, un réseau social va peut-être pas le faire parce qu'il se désavantage comparativement aux autres.
4: Les gouvernements à travers le monde parlent de plus en plus de l'importance de protéger les jeunes face aux réseaux sociaux. En Australie, depuis le 10 décembre 2025, les réseaux sociaux sont interdits aux moins de 16 ans. Le gouvernement oblige maintenant les plateformes à vérifier l'âge de leurs utilisateurs. C'est le premier pays à avoir adopté une loi aussi stricte pour limiter l'accès des jeunes aux réseaux sociaux. Plus près de chez nous, au Québec, une commission spéciale sur l'utilisation des écrans par les jeunes a eu lieu à l'automne 2024. La commission a fait différentes recommandations en mai 2025, dont l'interdiction du cellulaire à l'école et l'interdiction des réseaux sociaux aux moins de 14 ans sans accord parental. Le gouvernement du Québec a décidé d'adopter une des deux recommandations, soit celle de bannir le cellulaire des écoles primaires et secondaires à la rentrée scolaire 2025. Mettons qu'on n'a pas ben de pouvoir sur les compagnies qui gèrent les réseaux sociaux. Par contre, tu peux avoir du pouvoir sur la façon dont tu t'en sers pour que ton utilisation soit saine. Pour t'aider là-dedans, Claudie Mercier, Adam Paradisio et moi, on te propose quelques questions à te poser sur ta consommation d'aujourd'hui.
5: Baisse un doigt si t'as passé du temps sans écran avec ta famille ou tes amis. C'est important d'avoir des relations en vrai puis pas juste de manière virtuelle.
6: Baisse un doigt si t'as pris le temps de bien manger. Des fois, les réseaux sociaux, ils nous absorbent tellement que c'est possible d'oublier de faire la base.
7: Baisse un doigt si t'as pratiqué un loisir sans ton cellulaire. C'est vrai que les réseaux sont divertissants, mais c'est le fun d'avoir des passions à l'extérieur de ton écran.
5: Baisse un doigt si t'as arrêté une séance de scrolling avant de te sentir poche. C'est facile de se sentir pas cool en regardant la vie des autres, mais ça enlève rien à la tienne.
6: Baisse un doigt si t'as vécu un moment plaisant sans le montrer sur les réseaux sociaux. Des fois, c'est le fun d'être heureux, juste pour nous.
7: Baisse un doigt si t'as bien dormi. C'est facile de passer sa soirée à scroller, mais faut apprendre à s'arrêter.
5: Baisse un doigt si t'as publié quelque chose sur les réseaux sociaux sans regarder.

0: les likes. Faut publier pour toi, pas pour les autres. Pèse sur publier, puis passe à autre chose.
1: Si t'as baissé tes 7 doigts, félicitations, t'as une relation saine avec les réseaux sociaux. Puis la bonne nouvelle, c'est qu'il te reste 3 doigts pour trouver tes propres trucs. Rappelle-toi que même si les réseaux sociaux font tout pour te garder connecté le plus longtemps possible, c'est ton pouce qui a le dernier mot.
2: C'est pas de ma faute si je suis né pis j'avais un iPad dans les mains, là. Oui, on est sur nos cellules très souvent, mais on n'est pas déconnecté du monde réel.
3: Oui, en effet, on passe beaucoup de temps là-dessus, mais si c'est inculqué dès un très jeune âge, est-ce qu'on peut vraiment nous blâmer? Je suis pas certaine, tu sais.
0: Je suis complètement accro aux réseaux sociaux, mais je pense que tout le monde l'est d'une façon ou d'une autre, là. C'est vraiment un problème qui est collectif.
4: Fait qu'au final, c'est quoi la solution? Est-ce que tu te verrais fermer tes réseaux sociaux?
5: Est-ce que je pourrais ne plus avoir de réseaux sociaux du tout? En vrai, oui.
6: Oh. Tout fermé, genre, du jour au lendemain. Pour l'instant, pour de vrai, je vais dire non.
7: Mais non. Non. Je fais ce que j'ai à faire. J'ai de bonnes notes.
8: Moi, ça serait genre, t'as pas ça, pis c'est that's it.
9: Honnêtement, je veux les supprimer. Mais ça va pas arriver, là. C'est plus facile à dire que comme le faire.
10: Je ne jetterai jamais à la poubelle les réseaux sociaux, même s'ils ont leur lot de problèmes, on est capable d'en profiter puis de se responsabiliser. Tu sais, faut que tu te dises, pourquoi est-ce que, dans le fond, je veux passer moins de temps sur Instagram? Pourquoi est-ce que j'ai supprimé TikTok? Parce que si t'as pas la réponse à ça, ce qui va se passer, c'est que tu vas dire ignorer la limite de temps écran et continuer à scroller. Donc, demande-toi, si je passe moins de temps en ligne, ces limites-là, faut qu'elles me servent. Qu'est-ce que je veux faire de tout ce temps-là pour m'apporter du bonheur? C'est la job de tout le monde de s'éduquer sur comment bien utiliser les réseaux sociaux. Pas juste critiquer les jeunes, mais que cette réflexion-là, elle soit collective. On apprend encore comment ça marche.
11: Vous avez le pouvoir de contrôler votre propre utilisation des médias sociaux et des technologies. Vous êtes vraiment capable de les utiliser pour leurs bénéfices et intelligemment.
12: Je pense qu'on doit juste être conscient qu'il y a des règles invisibles et des modèles d'affaires derrière ces compagnies. Aucun d'entre nous devrait se sentir coupable d'utiliser ces technologies, mais on ne devrait pas se faire utiliser par ces technologies.
10: Faut vraiment savoir qu'à partir du moment où on ouvre une application, on ouvre aussi le fruit du travail d'ingénieurs, de psychologues, de gens qui comprennent le cerveau humain, qui veulent nous inciter à rester. Mais la bonne nouvelle, c'est que on nous oblige pas à rester, on nous incite à rester. Donc c'est quand même nous qui avons le dernier mot. Fait qu'il faut reprendre ce contrôle-là.
13: On sait pas comment s'en servir. Est-ce qu'on va faire des erreurs?
14: Oui. Oui.
13: On va poster des choses qu'on va faire quelques années plus tard. Or, pourquoi j'ai posté ça? À quoi ça a servi? Mais ça vaut quand même la peine de nous laisser comme découvrir ça un peu. Parce que c'est vraiment, ça fait partie de notre vie. Donc, ouais.
15: Envie d'avoir plus d'outils pour ton bien-être numérique. Tu peux consulter les sites web des organismes Le Ciel, Pause et Le Grand Chemin. Et si tu as besoin de parler de ce que tu vis sur les réseaux sociaux, tu peux contacter Tel Jeune, Jeunesse J'écoute ou cyberaide.ca. 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
2: Pierre, bonjour.
3: Bonjour Pierre.
2: C'est beau, c'est
3: bonjour
2: Olivier.
3: Bonjour.
2: Vous êtes
3: bonjour.
2: Brun, hein? Brun noir cet automne.
4: Oui, ben, j'ai demandé à Sandrine ce matin si ma chemise était trop fripée. Elle m'a dit qu'elle est trop brune.
2: Ouais, c'est ça. C'est pas tant la friperie qui est le problème dans ça. Mais c'est pas qu'elle est trop brune. Elle est...
3: Explique-la à la télé, là.
2: Non, c'est beau. Non, mais vous êtes exactement aux couleurs du PS. Vous livrez l'actualité de toute façon, hein. UPS.
3: Ah, UPS, oui.
2: Leur slogan, ça a déjà été pour vrai, qu'est-ce que le brun peut faire pour
3: oui,
2: vous?
3: Oui, ça, je me souviens.
2: Ah, vous savez, c'est marquant, quand même.
3: Ça a fonctionné, on s'en souvient très bien.
2: Exactement.
3: Grosse semaine, grosse journée, en fait. Pierre, Jacques Doucet est décédé aujourd'hui et, comme c'était une voix connue, je me suis dit, vous avez déjà dû l'imiter à plusieurs reprises.
2: Oui.
3: Alors,
2: oui.
3: Allez-y.
2: Ben, comme ça, à froid, est-ce qu'il n'est pas trop tôt?
3: Ben, je veux dire, sa voix est pas...
5: Une et deux.
3: Exact.
2: Ouais, c'était une belle voix, c'est,
4: Faites-en
5: Une et deux.
4: Sinon, vous pouvez vous rabattre sur des imitations de Roger Brulotte, ça, c'est pas tout ça.
2: Non, mais souvent, j'avais, quand on écoutait CKAC à l'époque, on tombait sur... C'était facile de savoir qu'on était au baseball parce qu'on entendait...
5: Une et deux. La balle est cognée. Alius Carter, deuxième.
2: Mais ça, c'est une voix quand même un peu de retenue parce que j'ai connu Martine, sa fille, à qui j'envoie mes meilleurs vœux, ainsi que Johnny, son frère, ayant été dans la famille, ayant côtoyé. Les Doucet. Puis je veux pas attirer la lumière sur moi.
3: Ben
2: là,
3: non,
2: c'est
3: pas votre chance.
2: UDA. Membre UDA. Non, mais c'est à Jacques qu'il faut envoyer cette lumière, qui malheureusement n'aura pas vu de son vivant le Christie, le prix qu'il méritait.
3: Cooperstown. Ben oui, mais c'est quand même la voix des expos qui s'éteint. On dirait que

0: Mais Christy, Tachereau, il a toujours fumé à l'époque. Tachereau, ça fumait, tu sais, ouais. C'est une top. Le Chevalier, c'était fumeur notoire. Notre réalisateur aussi, François Donne. Puis non, j'étais en train de fumer, mais tu sais, moi, là, c'était maladroit, là, c'était Scarlett qui fumait.
1: Ah là. Oui, hein?
0: C'était efféminé, comme il n'y a pas de mots. Non, c'est pas vrai. Ça avait pas l'air de... Bon, ben, en tout cas, bref, je me suis retourné, j'ai dit, coudon, on fume tous. Ah oui. Ça a été juste ça, mais c'était une époque où on pouvait fumer.
2: On fumait en studio à l'époque.
0: On pouvait tout dire.
2: Mais oui, oui, tout dire, ça c'est une chose, mais on pouvait tout fumer aussi à l'époque.
0: On pouvait tout fumer. Non, pas tout. Pas non, tout, mais partout. Mais vous avez jamais touché une cigarette de
2: bâtard. Ben
0: oui, oui, oui, c'est sûr.
2: Ben oui, oui. Oui, des fois, on fume une cigarette pour le plaisir.
0: Ah oui.
2: Mais c'est pas une affaire de fumer. Juste, tu sais, imaginez fumer dans un studio, ça n'a aucun sens.
0: Non, non, c'est
2: fini. Je peux pas imaginer que ça se pouvait, là. Vous savez, je réécoute, en ce moment, je réécoute beaucoup les émissions 2019. Ça a été diffusé à France Inter pendant une quinzaine d'années de 98-99 à 2012, quelque chose autour de ça. Et puis, c'était une quotidienne d'histoire, un 30 minutes, super intéressant.
0: Qui anime ça?
2: C'était Patrice Gélinet.
0: Ah.
2: Et Patrice Gélinet, qui était l'animateur, était un fumeur, à ce qu'on m'avait dit, mais je sais plus, bon, il y avait une belle voix, mais on peut imaginer ça. Et quand on l'écoute maintenant, on l'écoute dans nos écouteurs avec une très bonne qualité, on l'entend constamment s'en allumer une.
0: Oh non.
2: Ouais, ça, tout le temps, tout le temps. Alors, il va dire, par exemple, il va passer la parole à sa co-animatrice, et puis là, t'entends...
0: Ah, ouais.
3: Non, même, au début des années 2000, il faisait ça en studio.
2: On est en France, mon chum.
0: Ah, oui, oui, mais c'est
2: pas
0: beau.
2: Là que, en France, mon chum, il n'y a pas de règles là-bas, là. Il n'y a pas de problème, là. D'ailleurs, c'est la mort de, on en a parlé de la mort de Philippe Bouvard, oui. Hein?
0: Pas très peu. J'imagine que c'était votre dîner de con à vous. Vous vouliez en parler énormément cette semaine, mais.
2: Pas tant.
0: Non, vous n'avez pas parlé? Ben, en même temps, on le connaissait, puis.
3: Pas sûr, c'est qui?
0: Non.
2: C'est un animateur de RTL, donc le radio,
0: Les grosses têtes, Yannick Luxembourg. Je mets plein de monde autour d'un micro, mais il y avait le verbe aiguisé.
2: Oui, oui, absolument.
0: L'humour raciste.
2: C'était un tout petit monsieur.
0: Ouais.
2: Et puis, donc, il est décédé à 96 ans, je pense, lundi, alors que, tu sais, bon, un monstre sacré du journalisme et tout là-bas. Et il faisait donc les adieux à Philippe Bouvard et aux Grosses Têtes, qui sont maintenant animées par Laurent Ruquier. C'est une émission qui existe encore, qui va fêter ses 50 ans l'année prochaine. Cette émission-là faisait un hommage à Philippe Bouvard et puis ils ont appelé plein de gens avec qui il a contribué, des gens qui sont encore vivants, évidemment. Je pense que si j'avais été Philippe Bouvard, j'aurais préféré ne pas qu'on me rende
0: hommage. Ah non, c'était maladroit.
2: Pour dire, ben, c'est sûr que c'était tout un caractère extrêmement misogyne. C'était un homme extrêmement misogyne. Mais c'était une autre époque, évidemment. Là, très, très mauvais caractère. Ben, évidemment, c'est une personne qui était très l'ego surdimensionné. Puis tu fais comme... Mais il a fait beaucoup, évidemment, pour la langue française. Puis tout le long, je me disais, quand même, hein, c'est une autre époque. C'est quand même une autre époque. C'est un journaliste qui avait une limousine et qui travaillait dans sa limousine.
0: Ah, c'est bien.
2: Journaliste.
3: Ah, une limousine?
2: Oui, ben, il y avait, c'est les journalistes à l'époque faisaient beaucoup d'argent.
0: On a parlé beaucoup de France Inter, mais rappelons qu'on a bonnes émissions sur audio aussi.
4: Corporatif, vous dites corporatif.
2: Vous êtes corporatif.
0: Très corporatif.
2: Vous avez vu, les sondages donnent 27% d'appui à la CAQ, 27% d'appui. Christine Pichette sent une effervescence.
0: Ah oh, oui, ben, hein, ah oui, ah oui.
2: À la CAQ, on aime les canettes de 7-Up dégazées. Je trouvais ça drôle de dire 7-Up dégazées, parce que hier, j'ai eu mal au cœur, puis j'ai pris une canette de 7-Up dégazée.
0: Ça prend du temps.
2: Et ça non, mais ça fonctionne encore.
0: Ah oui, ah oui, ah oui.
2: Bizarrement, je pouvais pas dire pourquoi.
0: Combien de temps ça prend pour dégazer?
2: Ben, comment t'as question?
0: Ben, vous l'avez dégazé combien de temps? Parce qu'il faut qu'elle soit un peu dégazée.
2: Ben, non, on la brasse.
0: Ben, c'est une émission de débat ici.
2: On la brasse.
0: On la brasse.
2: On brasse pas la caméra.
0: Ah oui, on brasse le
2: Sélénop dans le vent.
3: Ça dégaze comme ça, là.
0: Vous écoutez le 8
2: heures. La journée d'un jeune. C'est pas bien. On est désolé pour ça.
0: Canal Santé.
2: Non, je trouve quand même qu'on a le pétillant assez léger. 27% d'intention de voix à 100 qu'il y a de l'effervescence. Ben, on commence à voir.
0: Et les autres parties, c'est comment?
2: 27, 28, 20.
3: OK.
2: Et puis, c'est très drôle parce qu'il y a la une du devoir, c'est les sondages catastrophiques du Parti libéral qui ont perdu 6 points. Là.
0: Ouais.
2: Faire attention, là. Et ça commence. Pierre, vous allez voter pour qui?
0: Ah ben ça, c'est, je vous dirais, le 6 octobre. Ça se dit pas.
2: C'est pas le 4?
0: Ben moi, vous voyez, fouillez dans l'Internet, vous allez voir. Moi, je suis un des plus grands nazis. Non, non. Je pense que c'est léger, là, c'est léger.
3: Ouais, on se serait pas
0: rendu à ça. Mon père était très libéral, moi, c'est
2: votre
0: ça.
2: Votre père était libéral?
0: Ah, là, oui, oui, oui.
2: Ah oui, c'est vrai?
0: Oui, oui, oui.
2: Puis votre mère?
0: Ben là, je veux pas faire comme à l'époque. Mais non, elle avait ses secrets. Elle avait ses secrets.
2: Elle avait ses secrets, ouais. Vous, votre père, il doit être piquiste, comme arrive.
0: Oh, ça, c'est sûr.
2: Pas le mien aussi.
0: Ben oui, la B.
2: Ben non, je veux dire, il y a un âge, là.
0: Ah ouais, il y a un âge pour ça.
2: Oh oui, il y a un âge pour ça.
3: Oui, ben c'est-à-dire le début de la campagne électorale au Québec et on est excités comme de l'eau de roche. On est effervescents.
2: On est effervescents. Ça fait deux jours, j'en peux plus déjà.
3: C'est un moment important. Ouais. Je sais qu'il y a du monde qui ne prennent pas ça au sérieux, les élections, et Patrice Roy fait pas partie de ces personnes.
1: Il y a quand même quelque chose de sacré dans cette journée, cette roue démocratique qui tourne.

0: depuis 1792, Bas-Canada.
1: Eh oui, ça tourne, Jean-Philippe. Par contre, on faisait pas dans la grandiloquence hier chez Québec solidaire. Ils ont plutôt parlé du financement des cahiers Bas-Canada de nos tout-petits. Ruba Gazal propose de faire acheter le matériel scolaire par les écoles plutôt que de donner 127$ aux parents pour qu'ils achètent eux-mêmes des crayons.
2: Soit des fois un nouveau sac à dos, d'autres fois d'avoir les 18 diotangues de différentes couleurs qu'ils doivent acheter.
3: Pas des diotangues.
2: Comme on voit ici, pour avoir des crayons de différentes tailles. Fait que ça finit pas. Tous les parents savent de quoi je parle.
1: Non, je pense pas que tous les parents savent c'est quoi un diotangue.
4: Alors, qu'est-ce qu'il y a? Un sondage?
1: C'est l'alerte troisième lien. Qu'est-ce que vous alliez dire?
4: Ben, rien d'autre de plus intéressant que l'alerte troisième lien,
1: mon vieux. Non, parce que là, on tue la une. Hier, les journalistes ont posé pas mal de questions au chef du PLQ, Charles Milliard, qui propose qu'on étudie avec des études qui ne sont pas les anciennes études le projet de troisième lien.
5: Et oui, nous allons poursuivre les études sur un troisième lien. On doit revalider certaines études. Je vais rapidement m'activer à rencontrer les experts.
6: Il y a eu combien d'études sur le troisième lien jusqu'à aujourd'hui?
5: Il y en a eu beaucoup. Pendant 10 ans, on a commandé des études, recommandé des études.
6: Mais pourquoi de nouvelles études sont nécessaires? Celles qui ont été faites avant sont pas...
5: Parce que je veux qu'il y ait une meilleure... Je veux qu'on se rassemble autour de ce projet-là, entre autres avec les chercheurs, les experts. Je vous dis pas que ces études-là vont prendre 14 ans.
7: Est-ce que c'est pas un peu contradictoire, Monsieur Milliard, de dire on a passé 8 ans à faire des études, mais il nous faut plus d'études pour se positionner sur le troisième lien?
5: Non.
1: En même temps, sa stratégie est peut-être d'empiler des diotangues d'études sur le fleuve entre Québec et Lévis. Comme ça, on va pouvoir traverser là-dessus.
8: Mais beau diotangue. C'est une belle épreuve. Sortez-moi d'ici, ça.
1: Effectivement. Beau lien. Patrice Roy, donc, nous parlait des élections comme une chose noble. Mais des fois, j'ai l'impression aussi que la moitié des candidats ont été recrutés dans les commentaires sous un article de TVA Nouvelle. C'est beaucoup de ça qu'on parle dans les derniers jours. Certains analystes nous disent qu'Éric Duhaime, il s'est écarté de la base de sa base anti-mesures sanitaires, mais lui-même en est pas tout à fait convaincu si je me fais ce lapsus ce matin à Val-Bélair.
9: Est-ce que vous reconnaissez qu'il y a une peur des citoyens, des entreprises actuellement?
10: On ne minimise pas la crise sanitaire, au contraire. Pas la crise sanitaire, la crise tarifaire. Oups. C'est une autre crise.
1: C'est une autre crise, ça. Non, il s'en sort pas de ça. L'affaire, c'est qu'il est encore, il y a encore beaucoup de candidats issus de la mouvance anti-mesures sanitaires. Il y a Marie-Josée Élie qui a dit que de vouloir vacciner toute la population, c'était génocidaire. Il y a Frédéric Poulin aussi qui est un peu bizarre, qui veut qu'on devienne le 51e État. Il y a Lucien Cofti, lui, qui dit que Kadhafi, c'était un héros. Ça, c'est juste ce qui a été découvert hier. LCN, Éric Duhaime a expliqué à Paul Larocque qu'on pourrait passer à côté de perles si on s'intéresse trop au passé des candidats.
11: S'il fallait exclure tous les candidats qui ont fait un tweet ou un post Facebook qui n'était pas correct, on va diminuer la qualité des candidates et des candidats, puis même des députés à l'Assemblée nationale.
12: Vous avez référé à votre comité électoral pour statuer sur cette question-là. Monsieur Duhaime, il y a une question de leadership. C'est pas vous le chef du Parti conservateur. Il me semble que c'est au chef à prendre la décision.
11: Monsieur Larocque, je comprends. Monsieur Larocque, je viens de vous le dire. Quand même que vous poseriez 10 questions, je dévirai pas. Je sais ce que les Québécois veulent entendre. Je vais leur parler de ce qui concerne leur portefeuille.
1: Mais je ne dévirai pas, dit-il en déviant la question. À Cube Radio, il a dit que c'était même dangereux.
13: Je pense qu'exclure des gens sur cette base-là, les canceller en fonction de ça, je trouve que c'est dangereux à moyen et à long terme pour la qualité démocratique du Québec.
1: Oui, pour la qualité démocratique du Québec.
4: Il y a dit ça chez nous aussi, d'ailleurs, Éric Duhaime, quand il est venu cette semaine.
1: Ben oui, mais c'est ça, la véritable menace pour la démocratie, selon lui. C'est pas la personne qui admire Kadhafi, c'est celle qui a fait la capture écran. Et il semble y avoir une tendance pour dire que c'est pas correct d'aller voir ce que les candidats ont déjà dit pour avoir un meilleur portrait de qui ils sont en vue de faire un choix éclairé aux prochaines élections. Rémi Villemur à Cube trouve que les candidats qui ont jamais dit de niaiserie, ils sont plates.
14: Puis si on veut des candidats le fun, un petit peu le fun, ou des candidats originaux, puis des candidats aussi, juste des gens humains là, qui ont commis des erreurs dans la vie, puis ils sont poqués par la vie, ils sont passés par tous les chemins, ben il faut accepter que ces gens-là, ils ont pas rien à se reprocher. Quelqu'un qui a rien à se reprocher, je le répète, c'est louche en tabarnouche.
1: C'est louche en tabarnouche.
4: Oui, ça devrait être le slogan du Parti conservateur.
1: Peut-être. Donc, désolé, votre CV est impeccable et vous n'avez jamais insulté de minorité en ligne. Ça pourra pas fonctionner avec nous. Moi aussi, j'aime ça, les candidats, le fun, là, en passant. Oui, là, c'est mon travail. Je suis un amuseur public. Oui. Mais j'aimerais quand même mieux être dirigé par quelqu'un de propre, contrairement à Maxime Lacaze de Radio X.
15: On veut-tu du monde qui représente le vrai monde, justement, qui sont imparfaits ou des gens qui ont jamais commis d'erreur puis qui ressemblent absolument à personne, d'après ce qu'ils disent? Tu sais, il y en a pas du monde là, qui ont jamais fait d'erreur, là, de les mettre
16: sur... Peut-être, mais...
15: Un pédestal, ben...
16: Ça doit être 1,2%.
15: Moi, je me méfie du monde.

0: Oui.
1: Pédestal.
2: On dirait qu'elle partait une toune.
1: Donc, le monde trop propre, il trouve ça sale. Le PQ, lui, doit défendre son candidat François Gariépy une nouvelle fois. Il a dit dans un balado de Bro Dude que sa mère était une sage-femme qui aidait à accoucher des femmes en situation d'être autochtone, mais en utilisant un terme péjoratif. Et Paul Saint-Pierre Plamondon s'est expliqué à LCN.
3: Quelqu'un fait un podcast qui s'appelle « Dans son garage » ou quelque chose, dans le cadre duquel il rapporte les mots de sa mère tels qu'elle l'utilisait dans les années 80, où quelqu'un parle d'un groupe rock des années 80 dans un échange sur les groupes métal de cette époque-là. Ouf. Et de ce point de vue-là, je trouve que notre société a bien évolué parce que j'avais des trentenaires qui avaient aucune idée de qui est Motley Crue ou de c'est quoi les mots en question. Donc, ça parle d'une autre époque.
1: Ah oui, notre société ne connaît plus Motley Crue. On peut dire qu'elle a très bien évolué, effectivement. La roue démocratique tourne, Jean-Philippe.
2: Je vous remercie beaucoup, Olivier.
4: La chronique ridicule est une présentation du petit hamster dans la tête de Pierre Brassard. Ça va vite.
2: Ben oui, très actif, merci pour ça. Alors, bienvenue à Ridicule, hein, cet espace de dialogue. Ce rendez-vous, hein, où comme les bananes, on met les demi-bouchées doubles pour vous divertir. Ben les Gémeaux s'en viennent, je veux pas vous énerver avec ça. Là, alors, je vous amène dans les coulisses de la grande fête de la télévision québécoise. Vous savez que les nommés reçoivent souvent ces cadeaux, là, des petits sacs cadeaux le soir du gala. Cette année, ça s'annonce très bien. D'ailleurs, Arden et Ashton ont dit oui. Vous, est-ce que vous aimez les goodies bags, les sacs cadeaux? On avait déjà reçu un cadeau de fun.
5: Oui, ben, au Gémeaux, ils donnent pas.
2: Ah, désolé, fini l'interaction, guys. C'est l'heure du quota musique Néotrad. La nouvelle chaîne Ici Musique Trad vient d'arriver en onde. Actualité, Le Devoir nous en parlait cette semaine. Ça pullule de show de Réno avec les vedettes. Le titre de l'article, c'était justement des vedettes complètement marteaux. Vous, pour vrai, messieurs, Olivier, Jean-Philippe, quelle pièce de votre maison vous aimeriez voir rénover, guys?
5: Guys?
1: Ma piscine intérieure, je dirais.
2: Ah oui? Vous avez pas de piscine?
5: Je referais ma cuisine au complet.
2: Ah, la cuisine au complet?
5: Mais je l'aime, mais pas au complet.
2: C'est un nouvel achat, c'est récent quand même.
5: Non, c'est que tu sais, la cuisine, vous savez comment ça fonctionne? On en veut toujours plus.
2: Mais oui, exactement. Ouais. Alors moi, j'ai mon émission aussi de rénovation, mesdames, messieurs. Kaza a dit oui à 13 épisodes. Rénovation de mon tiroir de table de chevet. Passion tiroir. Oui. C'est vraiment... Ils ont commencé à tourner, là. Le tournage, c'était vraiment impressionnant. Ah oui? C'est gros, là. Ils connaissent leur affaire. Tu sais, c'est zoom-in, ils installent des tapis bleus pour protéger nos planchers. On reçoit des notes du diffuseur. Ah oui? On s'adapte. C'est vraiment une belle équipe. Passion tiroir, automne 2027. est-ce que vous avez une table de nuit?
5: Moi, bien sûr.
2: Ah oui?
5: Moi, j'ai pas de tiroir dans ma table de nuit.
2: Ah non?
5: Une table, non.
2: Ah oui, mais vous, Olivier, j'imagine que ça doit être juste deux blocs de ciment et une planche de pain. Non?
5: Non.
2: Pas pourquoi?
5: Non.
2: Ah non, pas du tout. Non, c'est chic, c'est très verniculaire. Jean-Philippe, lui, évidemment, pas de bas dans vos chaussures. J'imagine qu'il n'y a pas de pâte à pas de table. C'était mieux en répète. Catégorie La vie en pleine face. Ouais. J'ai réalisé en octobre prochain le métro de Montréal et moi. On va avoir le même âge.
5: Arrêtez donc.
2: Ouais, oui. Alors, si le métro et moi, on est invité, il y a du monde à la messe. Christian Bégin n'aura pas de misère à trouver notre point commun. Les deux ont souvent un petit retard. Vie personnelle, dans ma famille, il y a beaucoup d'anniversaires. Lundi 31 août, c'est celui de mes deux nièces, Alice et Anne-Marie. Lundi dernier, le 24, c'était celui de ma sœur, France. Bonjour, bijoux, ma sœur. Elle habite Fabreville. Hein. Alors, évidemment, j'ai été invité. Puis c'est quand même loin. Là, c'est plus ce qui me motivait le plus à y aller, lui souhaiter bonne fête. Mais comme j'avais les vidanges chez nous le matin. c'est ça, j'en ai profité pour glisser mon gros sac dans son bac. Bye, bye, les asticots! Ah ben, mon Dieu, qui est là? Patrice Roy et l'innovation. Je vous présente mon balado hors d'onde.
5: Mais ça, c'est pas une vraie photo.
2: C'est AI. C'est une photo avec des lunettes et j'ai l'air cool. Alors, très heureux d'être ici.
5: Vous trouvez ça comment, un balado? Patrice.
2: Malade! On peut écouter quand on veut. Et surtout accélérer pour les bouches. Cherche mon crayon.
5: C'est léger comme équipement.
2: Ouais, c'est très léger. On a deux micros, deux chaises, deux verres d'eau, un ou une adjointe selon l'horaire, quatre bagels, un sherpa, un réal, un technicien, un guide touristique, un gardien de sécurité, un traiteur, quelqu'un à l'accueil et nos adresses.
5: Mais c'est quoi le but du balado, Patrice?
2: Le but, c'est de sortir de la de cassette. De faire du clickbait. De

0: faire le buzz, d'avoir du fame, d'avoir des views. Je vais vous le dire, en fait, les amis, en plus de donner mes adresses. Je veux de l'amour et je veux pas m'endormir et m'encrasser. Alors, je me déplace au piano et je chante. Et yo, c'est à toi que je m'adresse, le jeune. Si tu crois un jour que je commence à me pogner le pourtour, si je commence à lâcher des rottes et te parler de K-pop, n'hésite pas, mon pote. Oh non, n'hésite pas. Tu me saperas. Simplement. Ou mieux encore, prends ta chapette et écoute Niquette en jaquette. Hugo Lavoie au piano, merci.
1: Voilà, ça complète ce ridicule.
2: Hey, dire que Olivier a failli vous mettre à la trappe, c'est terrible. C'était l'enfer.
0: Ah oui, j'avais été à la trappe.
2: Oui, vous êtes sur le banc. Table rase. Olivier, gardez personne.
3: Oui, la CAQ a lancé sa campagne hier et vous n'en reviendrez pas du beau hasard.
4: Quel bel accueil, wow, à l'image de cette journée magnifique de ce ciel bleu pâle, bleu CAQ.
3: Et oui, le ciel était bleu l'exact même jour où la CAQ faisait son point de presse. L'atmosphère appuie officiellement Christine Fréchette. Les journalistes ont rappelé à Mme Fréchette que son élection pourrait être une première. Je vous invite à être attentif à la séquence des événements dans le prochain extrait. Là. Au pire, vous réécouterez la reprise en balado. Là. Mais d'abord, on voit Simon-Jolin Barrette qui souffle une réponse à Mme Fréchette. Ensuite, France-Hélène Duranceau qui félicite sa chef. Écoutez jusqu'à la fin.
5: C'est jamais arrivé dans l'histoire du Québec qu'une première ministre désignée remporte l'élection.
4: Ben, c'est ça. C'est pas jamais arrivé tant que c'est pas arrivé. Et il y a une première à tout. Merci. Prochaine journée.
3: T'es bonne dans ces phrases-là, dit France-Hélène Duranceau. Je rappelle que la phrase était « C'est jamais arrivé tant que c'est pas arrivé, il y a une première à tout ». Un beau compliment, t'es bonne dans le genre de phrases qui veulent rien dire. Mais en plus, cette phrase à moitié soufflée par Simon-Jolin Barrette, un beau moment. Et enfin, ben, plusieurs ont remarqué que sur les pancartes de la CAQ, il reste que des petites traces de CAQ. C'est maintenant l'équipe Christine Fréchette et les journalistes en ont parlé à Bernard Drinville qui avait l'air de vouloir dire le mot... de pas vouloir dire le mot CAQ.
6: Est-ce que la CAQ, c'est toujours dans votre vocabulaire? Vous avez dit équipe Christine Fréchette, c'est ce qu'on voit sur vos pancartes?
7: Ben oui, l'équipe Christine Fréchette. Tout le monde sait que l'équipe Christine Fréchette, c'est l'équipe de la coalition.
8: Est-ce que la marque de commerce CAQ est usée?
9: En tout cas, elle est discrète
6: sur vos pancartes, ça c'est sûr.
7: Je vais vous laisser faire vos analyses.
8: Non, mais
7: je suis capable d'en faire. Oui, je peux vous donner la réponse aussi. Écoutez, ça va être une bonne campagne. Et puis savez-vous quoi? J'ai hâte de vous côtoyer au quotidien. Mon Dieu, qu'on va s'amuser.
3: Mon Dieu, qu'on va s'amuser, effectivement, Jean-Philippe.
2: Merci beaucoup, Olivier.
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2: Mais dans une élection, il y a des candidats qu'on voit venir, il y en a d'autres qu'on voit moins venir. Je pense que notre prochaine invitée est dans la deuxième catégorie. Claudine Desrochers, candidate dans Joliette pour l'équipe Christine Fréchette qu'on dit, hein, c'est bien ça?
11: Oui, c'est en plein ça, Jean-Philippe.
2: Bonjour. Merci de venir nous voir, Claudine Desrochers.
11: Est-ce que je peux commencer par quelque chose?
2: Ben, vous avez le droit de commencer par
11: ça. Vous me faites rire beaucoup depuis longtemps. J'espère que vous allez être gentil avec moi pour que je puisse vous dé mon plaisir de vous écouter.
2: Vous êtes responsable encore de rien. Fait que c'est ça qui est le fun. Ben, on peut vous accuser de rien en politique, là. Fait que c'est ça, c'est le fun. Non, c'est vrai parce que ça prend du courage parce que vous avez été une personnalité chouchou du public pendant longtemps, métro star à l'époque, artiste des Gémeaux en nomination tout le temps. Donc vous êtes aimé, vous sortez en public, on vous parle plus de mon Dieu, vous êtes bonne, mon Dieu, qu'on aime ce que vous faites. Et là, vous rentrez dans une zone où les gens vont vous dire probablement le contraire. Pourquoi faire ça?
11: C'est vrai, hein? Ouais. Pourquoi, quand tout va bien, côté travail, la vie va bien, pourquoi se lancer en politique? Mais parce que ça en prend, mes chers amis.
2: Mais oui, vous avez raison.
11: Hein? Le défi est justement de se dire, bon, ben moi, j'ai eu l'appel d'une certaine façon, parce que, depuis quelques années, je ne suis pas, j'anime pas de façon, émission de façon quotidienne On voit, je fais des apparitions et tout. Ouais. Mais pendant des années, j'ai animé une émission de service et c'était très gratifiant de sentir que les gens, bon, ils t'écrivent, ils te disent, j'étais en dépression, votre émission m'a permis de passer à travers. J'ai vécu ma grossesse pendant votre émission, ça m'a aidé, j'ai appris à parler français, plein de choses qu'on recevait, l'équipe et moi, puis on se disait, waouh, on a

0: une certaine responsabilité pour faire en sorte que dans le quotidien des gens, ça se passe peut-être un petit peu mieux. Et c'est nourrissant ça, puis je l'ai vécu pendant des années, je me suis impliquée dans différentes causes. Et là, ben quand la télé était moins là dans ma vie, j'ai fait un virage, gestionnaire de territoire, compagnie médicale. Bon, tout ça, c'est très bien, là. J'ai très belle profession maintenant, c'est parfait, mais il me manquait quelque chose. Ouais. Ma fille a 24 ans, mi-cinquantaine. Je vois les jeunes, ça m'attriste de voir, tu sais, les jeunes sont moins bien présentement. L'intelligence artificielle qui nous pose de nombreux défis. Si on regarde à l'échelle internationale, il y a une grande mouvance. Et puis, je me dis, ben, je peux-tu apporter quelque chose à la communauté, rassembler les gens, puis essayer d'apporter du positif d'une certaine façon?
1: C'est intéressant parce que quand vous avez fait le saut en politique, là, il y a une éternité, là, ça fait quand même presque 5 jours.
0: Exactement.
1: C'était un autre paysage politique. Oui. La CAQ était à son plus bas. Et là, bon, depuis, vous avez assisté à cette remontée spectaculaire, l'effet Claudine, on dira.
0: Et vous la pensez? CAQ est
1: écoutez, c'est fou parce qu'effectivement, tout change si vite. On faisait la remarque ce matin, on se disait, mon Dieu, tu sais, quand t'allais décider d'embarquer dans l'équipe de la CAQ, les sondages n'étaient pas super bien. Puis là, mon Dieu, là, ça va bien. Fait 5 jours, là. Oui. Ou à peu près, fait que ça change vite. Toujours est-il que tout d'un coup, on replace un peu l'échiquier politique au point où la CAQ redevient dans le sujet, redevient une discussion probable. Est-ce que si la CAQ avait été à cette hauteur-là, est-ce que vous auriez profité de ce train-là ou vous aimiez l'idée d'être un peu un underdog, tu sais, de travailler pour réussir à rentrer dans
0: ce... Moi, c'est beaucoup Mme Fréchette qui m'a inspirée. Ouais. Est-ce que vous voulez connaître la genèse de tout ça?
2: Le coup de téléphone, le texto, le messenger. Bon,
0: vous êtes au courant de ça?
2: Non,
0: mais je vais me répéter.
2: D'accord. C'est un texto.
0: Ben, en fait, c'est que quand j'ai... premièrement, j'avais ce besoin-là. Je cherchais comme donner un sens pour le bien commun. Bon, on va le dire comme ça, bien humblement. Et là, j'ai fait Sortez-moi d'ici, j'ai gagné, j'ai eu la bourse de 50 000 $. Et là, moi, Alex Gagné, qui est maintenant, qui se présente candidat à ce moment-là, c'était pas ça du tout. C'est en 2023, moi, que je le vois parler de sa fondation à deux pas de la réussite pour aider les jeunes dans leur réussite scolaire. Je vois ce jeune-là extraordinaire, intelligent, éloquent. Je fais, wow! En plus, région de la Nodière d'où je viens. Donc, je décide de donner cette bourse-là à deux pas de la réussite, à Alex Gagné. On est resté en contact. Moi, j'ai fait de la radio dans la Nodière aussi depuis ce temps-là. Et là, il m'écrit il y a pas longtemps pour me dire, Claudine, j'ai un projet pour toi. Parallèlement à ça, je vois Mme Fréchette, Christine Fréchette, prendre les rênes du parti, insuffler un vent nouveau. J'aime son pragmatisme, j'aime sa façon de faire de la politique. Elle n'est pas dans le dénigrement, elle est rassembleuse, elle a une tête froide.
1: Ouais, c'est une campagne qui est plus positive, ça c'est certain.
0: C'est positif, bon, moi j'aime sa façon
1: de faire. Donc là, vous faites appeler pour vous faire proposer un poste?
0: Ben là, un projet! Et là, moi je me dis, gabin ça, si on me demande pas de faire le saut en politique.
1: Exact.
0: Moi qui est à la recherche d'eux, et là, ça fait comme une espèce de... d'étincelle en moi de me dire, ah, mon Dieu, est-ce que ça me tente vraiment d'aller là?
1: Avant même avoir répondu au téléphone.
0: Exact.
1: Puis?
0: Et là, il m'appelle. Et là, il me dit, Claudine, pourrais-tu faire une entrevue avec Mme Fréchette lorsqu'on sera dans le coin de Joliette?
1: Ah, c'était même pas ça.
0: Et là, j'ai fait pouet, pouet, pouet. Et là, j'ai fait, oh mon Dieu, je sens l'appel. Et c'est moi qui ai fait mon pitch.
1: Ah ouais?
0: Là, j'ai dit, ah, je pensais que tu voulais que je me lance en politique à la blague. Et il me dit, ben voyons, est-ce que ça t'intéresserait? Dis-moi pas ça deux fois. Et là, on commence à discuter et tout. Mais au départ, j'avais vraiment j'ai une admiration pour Mme Fréchette, la façon qu'elle fait la politique.
1: Est-ce que vous auriez dit oui pour François Legault?
0: Question. Ouais. C'est vraiment Christine Fréchette qui m'inspire.
1: C'est la personnalité de Christine.
0: Oui, c'est en plein ça.
1: Oui.
0: Alors,
1: on peut comprendre.
0: Même si la coalition Avenir Québec je crois en sa façon de faire. C'est une femme aussi. Pas juste de dire, oui, c'est une femme. Non, je trouve qu'elle apporte une harmonie, elle apporte un équilibre. Elle a un regard, un prisme qui est différent. Ça fait du bien. On est 63 candidates, d'ailleurs. Et ça, je trouve que ça apporte une belle harmonie. Ouais.
1: Est-ce que le fait que vous ayez gagné la deuxième saison de Sortez-moi d'ici, est-ce que ça vous aide en vous disant, tu sais, au pire, je peux me sauver?
0: C'est sûr que je pourrais toujours crier ça. Mais je ne crois pas du tout. D'ailleurs, j'ai été élue chef de camp pendant cette saison-là.
1: Oui, c'est pour ça. Vous avez travaillé avec stratégie. dans mon souvenir, il n'y a pas eu trop de jouage dans le dos des gens. Vous avez été, c'était une stratégie honnête. Vous avez été... Vous avez remporté vos élections à Sortez-moi d'ici.
0: Absolument, c'était de bonne augure.
1: Oui, exact.
0: Oui.
1: Là, la vraie question aussi,

0: savoir si, parce que même si ça s'appelle équipe Christine Fréchette, ça s'appelle la CAQ. Donc, il y a un passif à la CAQ.
1: C'est sûr.
0: C'est un passif de 8 ans. Il y a des gros dossiers.
1: Absolument.
0: Là, il nous reste très peu de temps. Mais supposons que je vous demandais, à travers les dossiers que la CAQ a dû gérer dans les dernières années, que ce soit Saclic, ça a été compliqué. Nordvolt, très compliqué.
1: Oui.
0: Est-ce que vous avez pris le temps de vous asseoir puis vous dire, bon, ça, écoutez, je peux pas être d'accord, je peux pas être content, faut l'assumer, faut que je prenne ce petit paquet-là puis que je le traîne aussi, parce que vous faites partie de l'équipe de la CAQ.
1: C'est sûr, mais moi, à ce moment-là, j'étais pas en politique.
0: Exact.
1: Alors, j'ai vécu de la déception aussi, comme tout le monde.
0: Ouais.
1: Mais je me dis, quel parti politique, dans toute l'histoire du Québec, il n'y a pas eu de dérapage ou il n'y a pas eu des décisions qui ont peut-être pas nécessairement été bonnes pour l'avenir du Québec? Quand on a mis à pied des milliers d'infirmières, est-ce que c'était vraiment un bon coup quand il y a eu l'austérité? Tu sais, je veux dire, je suis pas là en train d'excuser quoi que ce soit.
0: Ouais.
1: Là. Tout le monde a été déçu.
0: Mais en sachant qu'il y a eu des erreurs puis qu'il y a moyen de les corriger.
1: Ben, je pense que oui, puis je pense que personne n'a pris une décision dans le cas de Nordvolt, entre autres. Est-ce que quelqu'un va dire, hey, moi, là, je vais prendre la décision pour vraiment planter les Québécois?
2: Mais en politique, vous attendez à faire combien de saisons,
0: Pierre?
1: Combien de saisons?
2: De Claudine.
0: Claudine au moins, je dirais.
1: On va commencer par être élu.
0: Oui, mais...
1: d'essayer de convaincre
0: Merci, Claudine Desrochers.
1: Merci d'avoir été.
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7: Bonsoir, ici Rebecca Kwan. Les partis politiques au Québec ont profité du deuxième jour de la campagne électorale pour dévoiler des engagements économiques. La chef caquiste Christine Fréchette a promis de bonifier de 2 semaines le congé de paternité. Le Parti conservateur, lui, s'engage à réduire les impôts de 11 000 $ sur 5 ans en moyenne. Quant au PQ, il promet de réduire de 20 % les impôts des entreprises, tandis que Québec solidaire veut réduire la facture d'épicerie. L'économiste et président du Comité des politiques publiques de l'Association des économistes québécois, Louis Lévesque, appelle les partis à faire preuve de transparence.
8: C'est que le gouvernement du Québec n'a aucune marge de manœuvre financière dans le rapport préélectoral pour mettre en place la moindre initiative que des coûts récurrents. Donc, les partis qui nous proposent, que ce soit des baisses d'impôts ou des hausses de dépenses, doivent nous expliquer comment ils vont financer ça. Évidemment, ils ont encore le reste de la campagne pour le faire, mais le point de départ est extrêmement serré.
7: Le PLQ, de son côté, s'est engagé à diversifier les marchés d'exportation pour moins dépendre des États-Unis. Pendant que la lutte semble se resserrer en ce début de campagne électorale, les adversaires de la coalition Avenir Québec s'attaquent au bilan de ces années au pouvoir. Sébastien Desrosiers.
9: Au jour 2 de la campagne électorale, tous les espoirs sont permis pour Christine Fréchette.
10: Je sens vraiment une belle ouverture des Québécois, une effervescence.
9: Plus que jamais depuis son entrée en poste, la CAQ rêve à un troisième mandat. Selon un sondage Synopsis La Presse, elle se retrouve au coude à coude avec le Parti québécois.
11: L'ingérence historique de la CAQ dans l'économie aura eu toutes sortes de conséquences.
9: Si la question de l'urne est maintenant liée à la guerre commerciale avec les États-Unis, Paul Saint-Pierre Plamondon, qui s'est rendu sur le terrain où devait être construite l'usine de Nordvolt, invite les électeurs à se pencher sur le bilan du gouvernement.
11: Le scandale de Nordvolt, c'est un exemple parmi plusieurs de projets mal ficelés.
12: Est-ce qu'on va vraiment se taper un autre 4 ans de coalition Avenir Québec?
9: Les chefs des autres partis, soit le libéral Charles Milliard, la solidaire Ruba Gazal et le conservateur Éric Duhaime, veulent eux aussi éviter que soit réélue l'équipe qui est au pouvoir depuis 2018.
13: Christine Fréchette, elle a été ministre à la CAQ, donc elle ne peut pas aujourd'hui, à quelques jours des élections, se défiler du bilan catastrophique en termes d'économie de la CAQ.
14: La vraie menace depuis 8 ans, là, c'est la menace Fréchette. C'est eux qui ont attaqué le portefeuille des contribuables.
15: Je suis celle qui a mis fin au financement de l'État à Nordvolt. Comme on dit, j'ai tiré la plug.
9: La première ministre sortante se défend. Elle aura sans doute à le faire à nouveau au cours du marathon qui s'amorce. Le portrait pourrait bien changer d'ici le 5 octobre prochain. Ici Sébastien Desrosiers, Radio-Canada, d'Israël.
7: La négociatrice en chef du Canada dans les relations commerciales avec les États-Unis contredit les récentes affirmations de l'administration Trump sur les raisons qui ont fait échouer les pourparlers entre les deux pays. En entrevue à CBC, Janice Charette soutient que le Canada a

0: toujours été clair sur sa volonté d'inclure les camions lourds dans les discussions sur le secteur automobile. Les États-Unis ont reproché à Ottawa d'avoir voulu tout amalgamer à la dernière minute. Janice Charrette assure aussi que les Américains ont demandé à plusieurs reprises le retrait des mesures pour promouvoir l'offre en français sur les plateformes de diffusion. Le Nouveau-Brunswick interdit à son tour les téléphones cellulaires à l'école. Un règlement en ce sens sera appliqué dès la rentrée pour les élèves de la maternelle à la 8e année. Le cellulaire sera interdit en classe, mais aussi durant les pauses et sur le terrain de l'école. Pour les élèves de la 9e à la 12e année, il y aura une période de transition et le téléphone sera d'abord uniquement interdit en classe. Les réseaux sociaux seront aussi bloqués sur le réseau sans fil de l'établissement scolaire. Les élèves du secondaire, eux, auront un léger sursis avant l'interdiction complète des cellulaires en février. En terminant, le bilan de la crue dévastatrice au Népal s'élève maintenant à près de 600 morts et quelques 2500 personnes disparues. Le drame s'est produit près de la frontière avec le Tibet, en région montagneuse, ce qui complique les recherches. Au moins 32 Canadiens manquent à l'appel. Ottawa a annoncé une aide de 5 millions de dollars pour aider aux opérations de secours. Éric Plouffe fait le point.
1: C'est une situation catastrophe sur le terrain.
2: La ministre des Affaires étrangères du Canada, Anita Anand, dit que puisque les communications sont très difficiles au Népal, 5 agents consulaires ont la tâche de se rendre aux différents endroits par où seraient passés les Canadiens manquant à l'appel pour tenter de savoir s'ils sont toujours en vie.
1: L'équipe parle avec les entreprises qui font des expéditions et ils visitent les sites où on peut penser les gens vont être s'ils ont être en sécurité.
2: D'autre part, les sommes annoncées par Ottawa pour aider le Népal seront versées notamment à la Croix-Rouge. Le chef de la délégation de la Fédération internationale des sociétés de la Croix-Rouge et du Croissant-Rouge au Népal, David Fisher, a de son côté indiqué qu'au moins 93 000 personnes pourraient avoir été affecté par les inondations meurtrières et il craint que le bilan des victimes ne s'alourdisse. Il se dit d'ailleurs très préoccupé par la possibilité qu'il puisse y avoir d'autres inondations. Le chef du Bureau des Nations Unies pour la réduction des risques de catastrophe, Kamal Kishore, dit que les secouristes travaillent dans un contexte de risque extrêmement élevé et de grande incertitude. Il ajoute que la catastrophe n'est pas encore complètement terminée, qu'elle est toujours en cours. Éric Plouffe, Radio-Canada, Montréal.
0: C'est ce qui conclut les informations. 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Merci d'être à l'écoute et bonne soirée à notre antenne.
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4: Les balades en forêt sont particulièrement prisées par les amateurs d'oiseaux, de champignons et de mélanges de noix. C'est une activité paisible où on est entouré de nature et de calme, sauf quand on voit apparaître dans le ciel un ovni. Et c'est exactement ce qui est arrivé à travers les époques à plusieurs usagers du Mont Saint-Hilaire. Je suis Charles-Antoine Desgranges, humoriste et spécialiste amateur de légendes inexpliquées. Je passe mon temps à fouiller les coins sombres d'Internet pour déterrer des théories qui, disons-le, sont plus ou moins prouvées par la science, comme celle à propos des légendes qui entourent le Mont Saint-Hilaire. Les mythes que ce mont inspire sont nombreux et les mystères le concernant cherchent encore leurs réponses. Alors, les légendes du Mont Saint-Hilaire. Mythe ou mystère? Sur le bord de l'autoroute 20, donc connue par presque tous les Québécois, se trouve le majestueux Mont Saint-Hilaire. On passe à côté sans le remarquer. Il fait partie du paysage. Une montagne pas assez grosse pour être spectaculaire, puis pas assez petite pour être appelée une butte. Un mont, finalement. Situé dans la municipalité de... Prenez un guess, là. Mont-Saint-Hilaire, ben oui. Tout le monde connaît le Mont-Saint-Hilaire, mais peu de gens sont au courant des mythes et des légendes et autres affaires top qui y sont associées. C'est littéralement un des endroits sur Terre les plus propices aux manifestations occultes et autres phénomènes inexplicables. Mais qu'est-ce qui s'y cache exactement? Théorie numéro 1, les fées. Les premières légendes d'événements

surnaturelles reliées au Mont-Saint-Hilaire remontent au 18e siècle, soit à l'arrivée des premiers paysans dans la région. Des paysans, là, disons-le, particulièrement crédules. Le genre à faire une offrande de poule quand il y a de la foudre. Sur le Mont-Saint-Hilaire, il y a une grotte, observable dans la crevasse de la montagne. Et c'est à l'intérieur de cette grotte qu'auraient habité trois fées. Oui, oui, des fées. On raconte que deux des fées erraient dans la ville et les champs et prenaient la forme de petits animaux blessés ou de mendiants ayant besoin d'aide. Si les paysans se montraient gentils et serviables, les fées leur assuraient santé, richesse et bonheur. Mais si un paysan les aidait pas, la troisième fée arrivait et à l'inverse, déversait tous les maux de l'humanité sur le malheureux paysan qui voulait juste labourer son champ tranquille. Mettons que t'avais d'affaire à être smart avec un pigeon blessé. Ce serait d'ailleurs une des fées gentilles qui aurait apporté la pomiculture en Montérégie. Morale de l'histoire. La prochaine fois que vous croiserez quelqu'un en situation d'itinérance, donnez-y de l'argent. C'est peut-être une fée. Et fait encore plus mystérieux, on n'a pas accès à la grotte, encore aujourd'hui, puisqu'elle est dans une zone interdite aux visiteurs. La justification donnée, c'est que la grotte est un lieu particulièrement recherché pour la ponte des œufs de faucons pèlerins. Ouah, j'avoue que ça sonne comme une bonne excuse quand même. Mais si on mélange les lettres de faucons pèlerins, ça donne Kounaf et Niplaire. Et ça... Ça veut absolument rien dire, mais je suis sûr que c'est la première fois que ces syllabes-là ont été dites ensemble dans un podcast. Est-ce que les fées existent encore aujourd'hui? Après toutes ces années, ont-elles pris la forme de faucons pèlerins? Et sinon, de qu'est-ce qu'il y a dans la grotte, vierge? Théorie 2, le diable.

0: pas de bon.
1: Le Mont-Saint-Hilaire m'a pas juste inspiré moi à vous partager ce balado, ça a aussi inspiré le groupe québécois Groovy Aardvark. Ça se peut, je le moffe, si j'allais le redire. Qui en parle dans leur chanson « Boisson d'avril » qu'on vient d'entendre. Parce que oui, il y a au cœur du Mont-Saint-Hilaire un lac. Le lac Hertel. Aucun lien de parenté avec la marque de produits nettoyants. Et comme le chante Goofy Aardvark, le lac Hertel n'est pas un lac comme les autres. On raconte qu'il a été formé il y a 300 ans, alors que les villageois autour étaient sous l'autorité de l'Église. Et chaque dimanche, tous les habitants de la région devaient se présenter à la messe. Pas parce qu'elle était particulièrement lite, mais bien pour montrer leur foi et leur dévotion envers le curé. Puis finalement, ben les enfants de l'époque étaient obligés de montrer pas mal plus que juste leur foi puis leur dévotion au curé. Mais ça, c'est un autre podcast. Un samedi soir d'été, donc, on raconte qu'il y a eu une fête sur la montagne. Tous les citoyens buvaient et dansaient dans ce qui pourrait ressembler à ce qu'on voit chaque dimanche d'été au pique-nique électronique. Mais là, la musique, c'était juste un genre de corps de chasse. Et pendant la fête, un homme mystérieux, communément appelé un étranger, est arrivé et a piqué la curiosité des danseurs. Vêtu d'un grand manteau, il semblait cacher quelque chose en dessous. Les villageois l'ont donc apostrophé. « Mais qui es-tu, étranger? Et que caches-tu sous ton grand manteau? » L'étranger a alors sorti un violon d'en dessous de son Canada Goose et s'est mis à jouer une musique entraînante. Déjà en plein turn-up, les habitants ont donc continué la fête jusqu'au dimanche matin, comme hypnotisés par le violon de DJ étranger. Lorsque l'heure de la messe a sonné et que la plupart des villageois étaient encore en train de festoyer, un grand trou se serait ouvert sous les pieds des danseurs, laissant monter une eau chaude et bouillonnante qui, quelques secondes plus tard, aurait avalé tout le monde. Lorsque les survivants qui, eux, étaient allés à la messe, sont retournés chercher les autres, ils ont eu la stupeur de découvrir un lac qui n'était pas là avant. Et aucune trace de leurs proches. Le lac Hertel était né. Bon, je vous le dis direct, il n'y a pas de monstre dans le lac Hertel. En tout cas, pas à ce que je sache. Peut-être qu'on va vous revenir avec ça dans un autre épisode. Ah oui, pas besoin d'avoir un monstre dedans pour qu'il soit spooky. Son emplacement singulier et sa profondeur longtemps...

méconnus ont alimenté plusieurs histoires de pêche. Sauf que tu as quelque chose de moins fiable qu'une anecdote de pêche. Mais quand même, il y a des histoires documentées de prises d'esturgeon, une espèce pas supposée se retrouver là. Tellement que les habitants de la région ont longtemps cru que le lac était relié au lac Champlain par un système de passage ou de tunnel secret. Aujourd'hui, on sait que le lac Hertel a une profondeur moyenne d'environ 9 mètres. On est loin d'un tunnel vers les abysses de la Terre. 9 mètres. Pour les plus visuels, c'est genre Hugo Girard qui porte Laurent Duvernay-Tardif sous ses épaules, qui lui porte Jason Momoa. Hein? On a l'image de son poche à poche dans le nuque l'un de l'autre. Mais c'est vrai que le lac Champlain est un milieu de vie idéal et reconnu pour les mêmes genres d'esturgeons pêchés dans le lac Hertel. Ou supposément pêchés. Si c'est vrai, ils sont quand même pas arrivés là en Uber. Il y aurait, à quelques 200 mètres du lac Hertel, une autre légende associée au Mont-Saint-Hilaire qui concerne cette fois le trou du diable. Rien de moins. Pas la microbrasserie, là. Le vrai trou du diable, celui qui pue. Un trou que les villageois de l'époque ont découvert alors que des lamentations humaines résonnaient dans toute la montagne. Ça te scrape un pique-nique, pareil, hein? En s'approchant du bruit, les habitants auraient découvert un trou d'environ 5 pieds de diamètre, ou, pour les plus visuels, environ un bilitellier qu'on fait tourner comme une aiguille d'horloge par terre. Le diamètre est d'un bilitellier, dans le fond, comme on dit dans les universités québécoises. Et de ce trou s'échappent des squelettes lumineux qui se lamentent pendant que des petits diablotins leur piquent les fesses avec des fourches. Vous avez bien entendu, j'ai bien lu, on continue, là. Encore plus fucké que ça, les villageois reconnaissent des voisins ou des membres de leur famille morts pendant l'année. Par exemple, un Louis Lapointe qui aurait péri dans l'incendie de sa maison après avoir réussi à sortir toute sa famille. Il serait retourné dans le brasier pour sauver son or. C'est donc par le péché de l'avarice que Louis Lapointe est disparu et revenu lors de la journée des morts, comme pour saluer une dernière fois ses proches avant d'aller en enfer pour l'éternité. Avec le jour qui se levait à l'horizon, les petits diables ont fait rentrer tous les squelettes dans le trou. Et une fois le soleil levé, il n'y avait plus rien. Juste une odeur de viande brûlée qui s'échappait du trou. Même moi, qui est un grand fan de grillade, je l'aurais skippé, ce barbecue-là. Ou du moins, je l'aurais pris en take-out. Aujourd'hui, il existe effectivement un trou à quelques mètres du lac Hertel. Sert-il d'échelle à squelette glow in the dark ou est-il plus largement un passage vers un autre monde utilisé par différentes créatures surnaturelles? Moi, ce que je trouve fascinant, c'est que plus les époques avancent, plus les théories autour des mystères du Mont-Saint-Hilaire se raffinent et se modernisent. Ça a commencé avec des fées gentilles, méchantes, c'est pas clair, là. Là, c'est rendu le diable qui est impliqué avec des squelettes fluo. Mais reste que peu importe la théorie, les gens de la place observaient clairement quelque chose de spécial ou fumaient quelque chose de très fort. Que des histoires de fées deviennent des croyances diaboliques, ça s'explique assez simplement. Au 19e siècle, le clergé faisait office d'autorité morale partout au Québec. C'est donc tout à fait normal que les croyances aient évolué en fonction d'un mode de vie tournant autour de l'Église. Et dans la religion catholique, c'est le diable qui représente le mal suprême. Et naturellement, la théorie des fées aurait évolué organiquement vers celle du diable. En fait, les deux expliquent probablement les mêmes observations faites par les habitants du coin. Mais donc, il se passe quelque chose de spécial pour vrai dans cette montagne-là, là, right? Right? Théorie 3, les ovnis. Ah, les ovnis. Autant je les aime, autant je les ai jamais vus. Qui dit mystère dit ovni. Mais au Mont-Saint-Hilaire, il y a quelque chose qui se distingue de toutes les autres théories sur les ovnis que j'ai entendues. Et God knows que j'ai passé des soirées Wikipédia la face dans le laptop. Pis cette théorie-là, elle se passe chez nous, au Canada. C'est à nous autres, ce mystère-là. Connaissez-vous la théorie des 7 lignes d'énergie? Pas celle qu'on sniffe sur un miroir, là. Non, la vraie théorie. Selon UFO Québec et d'autres organisations spécialistes en vie extraterrestre, il y aurait sur Terre 7 grandes lignes dans le ciel. Genre de 7 grands corridors qu'entre un trait les soucoupes volantes et autres objets volants non identifiés. Et l'endroit exact où se croisent ces 7 lignes serait... Ben oui, exactement au-dessus du Mont Saint-Hilaire. La montagne serait possiblement l'épicentre énergétique et cosmique des rencontres extraterrestres. Ou à tout le moins, un

0: endroit où l'énergie est propice aux manifestations surnaturelles. Un genre de gros rond-point d'Hélion en Montérégie. Puis personne me l'a dit avant. C'est le siège social des Martiens qui est à 25 minutes de Montréal. Puis on n'est pas tout là avec nos télescopes. Qu'est-ce qu'on attend? Et je suis pas le seul à trouver ça malade, la théorie des sept lignes. Puis je suis pas le premier à en parler non plus. Dans les années 80, il y a 600 personnes qui ont répondu à l'appel d'un ufologue québécois qui prédisait une apparition d'OVNI dans la nuit du 24 août au sommet de la montagne. Tout le monde était là, avec leur lampe de poche puis leur caisse de bière à attendre des OVNI. Résultat des courses? Aucun OVNI n'a été aperçu. Mais 3988 labattes bleues ont été bues. Mis à part ce rendez-vous manqué-là, on dénombre des dizaines de témoignages à crédibilité variable qui jurent avoir vu diverses formes extraterrestres sur le Mont-Saint-Hilaire. Certains racontent avoir vu des grands gris, des genres de créatures humanoïdes de couleur grise qui vivent cachées parmi les humains. D'autres parlent de boules de lumière dans le ciel qui virevoltent dans tous les sens. Pour ceux qui n'ont pas été convaincus là, par les boules de feu puis les différentes théories, je vais vous le dire, moi, ce que j'en pense. Ma théorie. Peu importe les époques, la montagne attire les histoires mystérieuses. Pourquoi? Ça fait pas ça au Mont-Saint-Anne ou des Rocheuses? Est-ce que la grotte interdite contient des fées magiques? Est-ce que le lac Hertel est finalement un genre de trou du diable? Puis pourquoi toutes les trajectoires des ovnis convergent en haut du Mont-Saint-Hilaire? Après avoir fait le tour de toutes les époques et de toutes les croyances, moi je pense que le Mont-Saint-Hilaire, c'est une piste d'atterrissage. Ouais, un genre d'aéroport à entité extra-humaine. Il doit y avoir plein d'endroits dans le monde où l'énergie est plus propice aux manifestations étranges. Certaines forêts, certains cours d'eau, certaines montagnes. Plein de choses se croisent un peu de manière hasardeuse, comme dans un aéroport. Il manque juste un duty-free finalement. Il y a l'aéroport Trudeau, où passent les voyageurs visibles. Et finalement, il y a peut-être l'aéroport du Mont-Saint-Hilaire, où transitent les voyageurs invisibles. Une chose est sûre, c'est que le Mont-Saint-Hilaire, c'est pas juste un mont ordinaire. Et avec toutes les histoires fantaisistes qui y sont rattachées, on n'a pas l'air fou de se demander les légendes du Mont-Saint-Hilaire. Mais tout mystère. Vous avez apprécié? Ça tombe bien, parce qu'il y a un nouveau mystère qui commence maintenant. On a l'habitude, dans Mythe ou Mystère, de s'intéresser aux affaires étranges qui se passent dans l'eau. On a des épisodes sur des bébites, comme le monstre du Loch Ness ou le Manipogo. Un autre sur l'île engloutie d'Atlantide. Mais il n'y a pas juste dans les mers et océans qui se passent des affaires étranges. Dessus aussi. Comme des bateaux maléfiques qui vogueraient magiquement depuis des siècles, annonçant la mort de quiconque croise sa route. C'est le cas du vaisseau fantôme le plus célèbre de tous, et j'ai nommé le Hollandais volant. Je suis Charles-Antoine Desgranges, humoriste et spécialiste amateur de légendes inexpliquées. Je passe mon temps à fouiller les coins sombres d'Internet pour déterrer des théories qui, disons-le, sont plus ou moins prouvées par la science, comme les apparitions du Hollandais volant. Les mythes qui l'inspirent sont nombreux et les mystères l'entourant cherchent encore leurs réponses. Alors, le Hollandais volant. Mythe ou mystère? Tassons ça du chemin tout de suite parce que ça va me gosser si j'en parle pas. Oui, le Hollandais volant, ça sonne aussi comme le surnom d'un très petit lutteur néerlandais.
1: Quel descend du coup de Henrik van Kekenbarf dit le Hollandais volant? Yeah!
0: Bon, ça c'est dit et ça fait du bien. Heureusement, le bateau dont on parle est beaucoup plus terrifiant qu'Henrik. À l'abordage. L'histoire du Hollandais volant a de quoi étonner. Le navire néerlandais de la fin du 17e siècle serait condamné à errer sur les mers à jamais, avec son équipage fantôme, après que son capitaine ait bravé une tempête par orgueil. Et oui, pour les initiés, c'est le même Hollandais volant qui apparaît dans la série de films « Pirates des Caraïbes ». Vous saviez pas que je jouais du violon, hein? Joke. C'est un enregistrement.

0: de Hans Zimmer, je me permettrai pas. Si le Titanic est le bateau le plus célèbre à rouiller en dessous de l'eau, le Hollandais volant doit être le plus connu à errer à la surface. D'ailleurs, si des milliardaires à l'écoute veulent se payer un voyage pour essayer de le trouver, on les encourage fortement. Ça s'est super bien passé la dernière fois. Le Hollandais n'est pas que volant. Il est aussi légendaire, possiblement faux et surtout très populaire. Abordons ces trois différents aspects, tels trois mâts de navire qui, une fois les voiles gonflées, portent son équipage à bon port, entre Bâton Rouge et Matane. Vous, vous êtes l'équipage. Votre bateau, c'est notre balado, puis moi, ben, je suis le vent. Théorie 1. Le Hollandais volant est légendaire. Y a-tu vraiment existé, ce bateau-là? Deux histoires contradictoires s'entrechoquent. Voici ce que la légende la plus répandue raconte. Un navire originaire de Londres ou des Pays-Bas, avec à son bord un équipage néerlandais, aurait affronté une terrible tempête au large du cap de Bonne-Espérance en Afrique du Sud. Le capitaine, un certain Van der Decken, qui semble-t-il était complètement saoul, aurait ignoré la demande de son équipage d'accoster pour laisser passer la tempête. Pris de folie, d'orgueil ou d'un peu des deux, le capitaine et son équipage auraient foncé directement dans l'œil de l'ouragan. Van der Decken aurait alors prononcé une phrase devenue célèbre. « Je franchirai ce cap, dussé-je naviguer jusqu'au jugement dernier !» Je vous la ferai pas en néerlandais, là, je suis pas réchauffé. C'est alors qu'une mutinerie éclate sur le navire. Foudrage, le capitaine tue le chef des matelots rebelles en lançant par-dessus bord. Et au moment où le corps du marin touche l'océan, une forme lumineuse et spectrale apparaît dans l'eau. Le spectre de lumière, au travers de la tempête qui fait rage, engloutit le navire et son équipage avant de disparaître. La malédiction venait d'être scellée. Depuis, la légende veut que le Hollandais volant hante les mers déchaînées les jours de tempête, comme une silhouette fantomatique surgissant dans la nuit. Wow! On dirait une histoire qu'on raconte aux enfants qui veulent pas dormir ces croisières. L'autre histoire, un peu plus réaliste, mais quand même whoopidou dans le coucou, offre une autre explication. Cette version du mythe du Hollandais volant met en scène un autre capitaine, un certain Baron de Focus, qui a réellement existé. Né en 1635, Focus aurait travaillé pendant 20 ans comme capitaine pour la compagnie néerlandaise des Indes orientales. En 1676, il aurait demandé qu'on lui bâtisse un navire hyper rapide et léger pour qu'il puisse transporter des lettres et des documents jusqu'au fameux cap de Bonne-Espérance. Une fois le bateau construit, il aurait quitté les Pays-Bas et fait le trajet en un temps anormalement rapide de 5 mois. De gros navires puissants de l'époque prenaient habituellement entre 8 et 12 mois pour effectuer le même chemin. Tiens, tiens! Et dans toutes les légendes du Hollandais volant, on décrit le navire comme particulièrement agile, capable de surmonter d'immenses vagues et ayant toujours l'air d'apparaître magiquement, comme s'il se déplaçait hyper rapidement. Double tiens-tiens! Ça se pourrait-tu que le Hollandais volant soit inspiré du bateau du vrai Baron Focus? Surtout que selon les écrits d'époque, après quelques voyages tous plus rapides que la normale, le bateau du capitaine Focus aurait disparu avec son équipage. On a évidemment cru à un naufrage ou à un accident en mer, et l'histoire pourrait se terminer là. Mais, en 1859, soit environ 200 ans plus tard, le témoignage d'un vice-amiral d'armée, Jacobus Bolen, aurait ravivé les mémoires du bateau et cristallisé le mythe. Oui, tous les noms dans cet épisode-là sonnent un peu comme des Pokémon qui ont pas fait la cote.
1: Jacobus Bolen, I choose you!
0: Pendant un séjour en mer, il jure avoir vu à l'horizon un navire apparaître comme par magie, naviguant aisément et rapidement sur une mer agitée. Le vaisseau fantôme, auréolé d'une lumière spectrale verte, aurait mystifié l'équipage, qui aurait refusé de s'en approcher. et en racontant son aventure,

Le vice-amiral a mentionné croire qu'il s'agissait du bateau de... De qui, vous pensez? Ben oui, Baron de Focus. La légende du bateau disparu avait passé 2 siècles dans l'ombre, mais elle n'attendait qu'un seul homme pour revenir nous hanter. Jacobus Bolen. Le bateau est hollandais, parce que les capitaines ou équipages viennent des Pays-Bas, et volant parce qu'il semble surgir de nulle part et naviguer très rapidement, une fois sur l'eau. Vous voyez comment tout ça est mythique et mystérieux. Fait qu'y es-tu réel, le Hollandais volant, ou c'est une histoire de marins qui, disons-le, sont réputés pour exagérer leur anecdote? Et est-ce que je vais avoir l'occasion de mentionner Jacobus Bolen? On dirait que oui. Théorie 2. Le Hollandais volant est faux. Ce serait-tu plate de faire tout ça pour apprendre que finalement, il n'y a jamais eu de Hollandais volant? Et pourtant, c'est très possible. Commençons par ceux qui disent l'avoir vu. Et démolissons leur récit après avec des données scientifiques. Mais chaque chose en son temps. La première mention du Hollandais volant répertorié date de 1790, dans un récit de voyage en mer par l'Écossais John MacDonald, qui détient aussi le record du plus long titre de livre de l'univers avec son ouvrage... Je prends un respire. Travels in the various parts of Europe, Asia and Africa during a series of 30 years and upward. Shout out à Kim Tui qui nous a fait sa simple avec rue. Vu que j'ai scrappé le titre en anglais puis qu'on n'a pas le temps de leur dire en français, simplifions ça par ces récits de voyage autour du monde. MacDonald raconte avoir vu le Hollandais volant apparaître un soir de forte tempête et associe cette vision à un signe de mauvais présage. Il écrit que le navire apparaît comme pour annoncer le mauvais temps. Fuck, un genre de baromètre à orage. OK. Mais le témoignage le plus spectaculaire d'entre tous et celui qui propulse le Hollandais volant au statut de mythe ne nous provient pas de n'importe qui. C'est que, voyez-vous, le prince Georges de Galles, futur roi Georges V et son frère, le prince Albert, qui est réputé pour avoir continuellement mal au pénis, ceux qui savent savent, raconte avoir aperçu le navire fantôme lors d'une expédition à bord de leur bateau, le HMS Bacchante. Quand c'est des princes qui parlent, dont un futur roi d'Angleterre, ça se peut que ça ait plus de poids qu'un marin sou qui a plus de dents à 17 ans. Leur témoignage est écrit, raconté, cru et surtout partagé. Les deux jeunes princes ainsi que 13 membres d'équipage jurent avoir vu le Hollandais volant apparaître aux premières heures du jour, entouré d'un spectre lumineux. Et c'est là que ça devient encore plus troublant. Le premier marin à avoir alerté les autres de la présence du navire serait tombé du mât, où il faisait la vigie pour mourir quelques heures plus tard des conséquences de sa chute. Ce qui a renforcé le mythe de mauvais présage qu'accompagne la vision du bateau maléfique. Peut-être aussi que c'est un hasard, puis que de se tenir sur une poutre en bois mouillée en gougoune de dauphin au 19e siècle au milieu de l'océan, c'est pas une activité super sécuritaire, vaisseau fantôme ou non. Fait que Georges V, il voit en 1881, mais aucun sonore moderne, aucune caméra thermique ou aucun sous-marin sophistiqué ni radar à la fine pointe de la technologie ne l'ont détecté depuis 70 ans. Comme on dit quand on arrive devant des sushis dans un buffet, c'est louche. D'ailleurs, fun fact canadien. Peu de gens savent que c'est au Canada que le Hollandais volant a été vu le plus souvent. Oh oui, go Canada! Dans le détroit de Northumberland, pour être plus précis, soit l'espace nautique qui sépare les provinces continentales du Nouveau-Brunswick, de la Nouvelle-Écosse et de l'île du Prince-Édouard. Mais attention, la science arrive avec son bat de baseball pour péter tout ça! Le détroit de Northumberland est connu pour ses brouillards lumineux, qui ont parfois l'apparence d'une boule ou d'une masse blanche qui pourrait ressembler à un vaisseau fantôme au loin. C'est un phénomène qu'on attribue à une réaction électrique causée par la composition des roches dans le détroit. Un phénomène qu'on peut aussi apercevoir dans la baie de Fundy, au Nouveau-Brunswick, qui d'ailleurs alimente ses propres légendes de marins et d'apparitions fantomatiques. Ouais. Maintenant qu'on a ouvert la valve scientifique,

L'isolement prolongé, la fatigue et la malnutrition sont toutes des causes possibles d'hallucinations collectives. Trois critères que tu retrouves pas mal tout le temps sur une expédition en mer en 1800. Finalement, mesdames et messieurs du bat de baseball scientifique, on passe à la massue. Ça se peut que le Hollandais volant soit en fait un Fata Morgana. Un quoi? Un Feta Orangina? Non, un Fata Morgana, qu'on pourrait traduire par fée Morgane, de l'italien au français. Un phénomène scientifique dont le nom est inspiré par une légende mythologique du Moyen-Âge où une fée prénommée Morgane aurait eu le pouvoir de faire voler des châteaux et d'influencer la météo. En réalité, le Fata Morgana, c'est une illusion d'optique connue et documentée. Un type de mirage où des couches d'air chaud et froid superposées déforment des objets lointains, comme des îles, des bateaux ou des montagnes, en créant des images étirées, inversées ou empilées. Ça donne l'impression de palais flottants ou de villes irréelles, souvent observées en mer ou sur terre dans des conditions atmosphériques spécifiques. Fait que finalement, toutes ces apparitions-là pourraient juste avoir été le résultat de l'air chaud et froid qui déformait l'horizon. Pas de bateaux errants, pas de fantômes, pas de malédictions, là. Juste une thermopompe qui fait halluciner. Super! Théorie 3. Le Hollandais volant est populaire. OK. Depuis le début de l'épisode, on a beaucoup parlé d'histoire, de légendes et de sciences. C'est du gros stock. On est dû pour de quoi de plus léger. Alors voici une capsule des têtes à claques. Non, c'est pas vrai, mais parlons cinoche. Si plusieurs connaissent le Hollandais volant aujourd'hui, c'est beaucoup grâce au cinéma et à la série Pirates des Caraïbes. Parce que dans deux des films de la série, le navire est carrément au cœur de l'intrigue. Dans la vision du réalisateur Gore Verbinski, le Hollandais volant est piloté par le capitaine Davy Jones, qui a reçu le bateau des mains de son amour de toujours, la déesse Calypso. Spoiler alert, si vous n'avez pas vu les films, mais Davy Jones meurt poignardé au cœur par, en gros, Orlando Bloom, qui, de facto, devient le nouveau capitaine du Hollandais volant. Trouver un autre balado qui réussit à parler de Pirates des Caraïbes sans mentionner une fois Johnny Depp. C'est raté, finalement. On retrouve aussi le Hollandais volant dans toutes sortes d'autres œuvres artistiques. Le compositeur allemand Richard Wagner s'en est inspiré pour créer un opéra dont voici le passage le plus connu dans une interprétation de l'Opéra national de Paris. L'interprète s'appelle Tomáš Konecny. On peut de suite envoyer nos excuses à sa famille pour la mauvaise prononciation, ça va être fait. Bon, c'était comme le moment zen au 98.5 le matin, moins Patrick Lagacé, donc on est vraiment zen. Un opéra, un film, c'est bien beau. Mais si je vous dis qu'on parle même du Hollandais volant dans Bob l'éponge, là, ça commence à être partout pour vrai. Un personnage fantomatique qui hante le village de Bikini Bottom porte bel et bien le nom du Hollandais volant. Mais contrairement aux légendes de disparition de marins qui sont morts à son contact, dans l'émission, personne n'a peur de lui. Les enfants s'en moquent et le petit Hollandais volant est condamné à errer dans le village à la recherche de quelqu'un à qui faire peur. Y a-tu des gamers à l'écoute? Parce que dans le jeu vidéo Assassin's Creed Black Flag, le Hollandais volant est encore évoqué dans des cinématiques d'anecdotes de marins. Et vous voulez la preuve ultime que la légende du Hollandais volant fait vraiment le tour du monde? On la retrouve dans le manga japonais One Piece, comme un ancien navire utilisé par l'équipage des pirates volants. Est-ce que je suis un fan de manga japonais ou je suis juste capable de lire une page Wikipédia? J'aime que les deux scénarios soient vraiment possibles. Je vous le dirai pas. Un autre mystère. Ah, puis tant qu'à parler de moi. Ma théorie. On a fait tout un voyage, vous trouvez pas? Je sais pas si je navigue aussi aisément entre les informations que les capitaines Fokkes et Van der Decken avec leur gouvernail, mais en tout cas, je me suis amélioré en prononciation de nom néerlandais, pis ça, ça peut jamais nuire. Fac, j'en pense quoi de tout ça, finalement? Moi, je pense que... Qu'un bateau fantôme annonciateur de mort et de désolation

0: passion, apparaissent comme par magie en mer, ça rentre dans la filière du peu probable. Très proche de celle du ben voyons donc, qui côtoie celle du what the fuck! Mais qu'un capitaine téméraire, peut-être même insouciant, mais particulièrement habile en navigation, ait fait tellement de prouesses avec son navire qu'il soit peut-être à l'origine de la légende du Hollandais volant, ça, j'aime ça y croire. Un genre de Lewis Hamilton du bateau à voile. Pour les plus vieux, un Michael Schumacher du navire ancien. Pour ceux et celles qui ont plus de 3000 ans, un Ben Hur de la navigation maritime. Bref, j'ai tendance à plus croire aux prouesses humaines qu'aux vaisseaux fantômes. Sauf si la prouesse d'un humain, c'est d'être capable de parler aux fantômes, là, je suis bouché. Mais que ce soit dans une légende ancienne ou dans un épisode de série télé pour enfants, le Hollandais volant semble destiné à errer. Peut-être pas sur les mers, mais entre les différentes histoires que les gens se racontent. Faites attention si vous tombez sur lui au cinéma ou en jouant à des jeux vidéo. Vous savez ce qu'on dit, hein? Le voir apparaître est un signe de mauvais présage. Je voudrais pas qu'il vous arrive de quoi de bizarre et que vous vous retrouviez dans le prochain épisode de Mythe ou Mystère. Vous en avez pas eu assez? Eh bien, voici un troisième et dernier mythe pour compléter cette heure avec moi. Hey, tu le sais-tu, toi, c'est où? L'Atlantide.
1: Ouais.
0: Ben voyons!
1: Ben oui, ben je suis déjà allé une fois, là. C'était le fun.
0: Le fun? Voyons, tu me dis qu'il y a un ancien continent englouti avec des cristaux magnétiques surpuissants, capables de détruire l'humanité, pis c'est juste le fun.
1: Moi, je parlais du complexe Atlantide, où il y a une maison hantée, des glissades d'eau. Super cool pour les enfants. C'est quoi l'affaire des cristaux?
0: Laisse faire.
1: Fait qu'on y va pas?
0: Non. Je suis Charles-Antoine Desgranges, humoriste et spécialiste amateur de légendes inexpliquées. Je passe mon temps à fouiller les coins sombres d'Internet pour déterrer des théories qui, disons-le, sont plus ou moins prouvées par la science. Comme l'existence de l'Atlantide, une île ancienne qui aurait sombré sous l'océan. Les mythes que cette île inspire sont nombreux et les mystères l'entourant cherchent encore leurs réponses. Alors, l'Atlantide, mythe ou mystère? Je vous le dis tout de suite, le sujet de l'Atlantide me passionne particulièrement. Mettons que pour celui-là, ça se peut que je parle vite puis que je pousse des petits cris comme ma tante de 60 ans qui croise Rock voisine. Et quoi de mieux pour calmer quelqu'un d'énervé que de parler de Socrate et Platon? Eh oui, on embarque dans le grand train de la nostalgie et nous revoilà au cégep en philo 1, moins l'odeur de hache. C'est que, voyez-vous, les premières mentions de l'Atlantide se trouvent dans le Critias, un dialogue que Platon entretient avec Socrate, inspiré d'un récit qu'un de ses élèves a lui-même reçu d'un Athénien, du nom de Solon, qui, lui, s'est fait raconter ça par un prêtre égyptien dont on n'a pas le nom. Bref, c'est béton! Platon, donc, décrit l'Atlantide comme un lieu mystique, gros comme un continent situé dans ce qui serait aujourd'hui le détroit de Gibraltar. Et sur cette île vit un peuple, les Atlantes, réputés pour la beauté de leur corps, leur vertu et leur intelligence. Une genre d'île du savoir et de l'amour, peuplée de plein d'Éric Bruno et de Kim Lévesque-Lisotte, finalement. Ça, c'est pas Platon qui a dit ça, mais le reste, oui. Les Atlantes auraient donc non seulement vécu pendant des siècles, mais auraient en plus développé différentes technologies futuristes, dont certaines se rapprochant quasiment de la magie. Et le clou du spectacle pour les amateurs de mystère, c'est l'histoire de leur extinction soudaine et brutale, causée par une catastrophe naturelle sans précédent qui aurait englouti l'Atlantide sous les eaux. Je sais pas si tu le sais, mais pour ensevelir une cité millénaire, ça prend plus qu'une petite vaguelette. On dirait qu'il y a tellement de questions qui me viennent en même temps que c'est dur de savoir par où commencer. Ils viennent d'où, les Atlantes? À quoi ressemblait leur technologie si incroyable? Puis, qu'est-ce qui s'est passé pour qu'un continent au complet soit englouti sous les mers? Premier mystère. L'origine des Atlantes. Sautons tout de suite dans le weird du sujet. Les Atlantes seraient un peuple mi-homme, mi-dieu. issu de l'union du dieu grec des mers Poséidon et d'une femme mortelle du nom de Clito.
2: Comme quoi, il n'y a pas juste la Vierge Marie qui a eu un one night avec un dieu.
0: Quoi qu'on s'attend plus que ça arrive avec une fille qui s'appelle Clito. Si Poséidon plus Clito égale tous les Atlantes, ça veut dire que toute cette gang-là sont frères et sœurs? Bon, on n'est pas à une première consanguinité en Grèce antique, mais quand même. Les Atlantes, donc, auraient évolué sur des siècles, voire des millénaires, jusqu'à devenir le peuple aux capacités extraordinaires dont les légendes parlent. Leur intelligence, leur ingénierie avancée et leur supériorité générale leur viendraient de leur père, Poséidon. Petit rappel ici que les légendes mythologiques grecques ne sont pas particulièrement reconnues pour leur féminisme débordant. La moitié humaine des Atlantes, elle, leur donnerait des attributs humains, comme la jalousie, la cupidité, le matérialisme, des traits de caractère qui, ultimement, les auraient menés à leur perte. Mais on va y revenir. L'emplacement exact de l'Atlantide a enflammé et enflamme encore de nombreux débats. On spécule que la civilisation serait située aux îles Canaries, à Madère, dans les Bahamas ou encore aux Açores. Bref, elle se cache, encore plus que Carmen Sandiego. L'endroit qui revient le plus dans les théories place l'île mythique dans l'océan Atlantique, anciennement la mer Égée, au large de Santorini, en Grèce. C'est la ville avec des maisons blanches aux toits bleus que vous avez sûrement vu dans une story d'influenceuse voyage qu'on regarde pour l'AI parce qu'elle, elle s'en va en Europe gratis. Ben c'est ça, Santorini. Cette place-là concorde avec une légende mythologique qui mentionne que Zeus, le dieu des dieux, aurait donné la région de Santorini à Poséidon, lui disant qu'il pouvait en disposer comme il le voulait. Et Poséidon y a voulu. Il a surtout voulu se reproduire avec une clito, puis là, une fois pogné avec plein d'enfants qui, eux, se reproduisaient entre frères et sœurs, il s'est dit « On va les installer, cette petite île-là, relax, ils vont être bien! » Main divine ou père pas fiable, c'est pas clair. Et ce qui est encore moins clair, c'est combien étaient-ils les Atlantes sur l'île? On peut pas calculer avec certitude, mais plusieurs spécialistes réunis dans une conférence sur le sujet en 2005 à Milos en Grèce se sont entendus pour dire qu'au plus fort de leur existence, les Atlantes auraient possédé une armée d'un million d'hommes, 10 000 chars et 1000 navires. Moi, ce que je trouve le plus fou là-dedans, c'est qu'il y a des spécialistes des Atlantes qui se réunissent à Milos. Non, mais il y a des meetings sur tout, hein? Je niaise un peu, mais c'était très sérieux comme conférence. Elle a réuni des spécialistes de différents domaines, allant de l'histoire à la géologie, en passant par l'océanographie, tous passionnés du mythe de l'Atlantide. Bon, moi, j'ai reçu l'email d'invitation, mais à leur défense, en 2005, j'avais 9 ans. Donc, revenons-en à ce qui est le fun. L'armée d'Atlante. Pour vous donner une idée de grandeur, en 2026, la Chine possède la plus grande armée du monde, évaluée à un peu plus de 2 millions de soldats. L'Atlantide en aurait eu 1 million en moins 9000 avant Jésus-Christ. Mettons ça dans la grande poche des informations à prendre avec des pincettes. Et je vous dirais de garder les pincettes pas trop loin, parce qu'on risque de les reprendre souvent pendant le reste du balado, entre autres avec le prochain mystère. Deuxième mystère, leur technologie incroyable. Bon, cette technologie-là, là, si incroyable, ça ressemblait à quoi? Parce qu'on s'entend, nous, on est dans le troisième millénaire. On n'est pas impressionné facilement niveau technologie. On a tout vu. De la catapulte aux fusées en passant par le Pepsi bleu. Y avait-tu ça, les Atlantes, du Wi-Fi? Non, évidemment. Mais pour un peuple ayant supposément vécu il y a 11 000 ans, y était quand même pas pire. Les spécialistes réunis à Milos en 2005 ont dressé une liste de plusieurs caractéristiques de l'Atlantide sur lesquelles ils étaient capables de s'entendre. Les Atlantes auraient été une population prospère, instruite, qui maîtrisait l'écriture, la construction, l'exploitation minière, la métallurgie, et la navigation.
3: Je suis le roi du monde!
0: C'est pas tout. Ils auraient aussi créé un véritable réseau d'irrigation fonctionnel en damier. Ils auraient bâti leur ville sur une genre d'immense pente séparée en plateaux et paliers, permettant le mouvement continuel des eaux. L'Atlantide aurait possédé d'ailleurs différentes sources d'eau chaude et froide, en plus d'un sous-sol hyper riche en minéraux et d'une biodiversité luxuriante. Bref, le Stromspa a fuck all rien inventé. Puis, pour la faune et la flore, on parle pas de pissenlits, d'écureuils ou de pigeons, là. Non, non. On parle de tigres, d'éléphants et d'immenses arbres en fleurs à l'année. Un paradis terrestre, littéralement. Si on croise pas le tigre, mettons. En 1882, dans son ouvrage Atlantis, The Antediluvian World, l'écrivain américain Ignatius Donnelly avançait même que l'humain moderne proviendrait directement des Atlantes, puisqu'aucun autre ancien peuple n'aurait été assez sophistiqué pour développer des techniques comme la métallurgie et l'agriculture, ou maîtriser le langage. Toujours selon Donnelly, ce seraient les quelques survivants de la catastrophe qui a décimé les Atlantes qui auraient transmis leur savoir, permettant à l'humanité de prospérer. Ça va, la gang? Un petit complexe de supériorité à régler? Hein? D'autres théories populaires mentionnent aussi l'existence d'armes ultra-puissantes développées par les Atlantes à l'aide de cristaux d'énergie. Êtes-vous bien assis? C'est le temps de reprendre vos pincettes. Des bases militaires secrètes internationales seraient aujourd'hui construites sur les ruines de l'Atlantide, notamment dans l'océan Atlantique Nord et autour du triangle des Bermudes. Ces bases auraient pour mission de contrôler les armes climatiques encore actives à ce jour et seraient aussi capables de provoquer la fin du monde! Une dernière théorie tirée du livre « Atlantis, Alien Visitation and Genetic Manipulation », je l'ai eu, résume un peu toutes les autres et explique peut-être pourquoi, finalement, les peuples d'Atlantide pourraient avoir été autant avancés technologiquement. Évidemment, ce serait à cause, eh oui, des extraterrestres. Simple de même, il y a toujours les aliens pour expliquer l'inexplicable. L'auteur du livre avance que des visiteurs non humains seraient intervenus sur Terre il y a des milliers d'années et auraient installé leur base dans la région d'Atlantis, correspondant à la Grèce moderne. Puis qu'est-ce qu'ils auraient fait dans leur base secrète grecque? Ils auraient manipulé l'espèce humaine, littéralement et génétiquement, notamment pour créer une race hybride et supérieure appelée Homo Atlantis. Ces super-humains auraient ce qu'on appelle le sang bleu et seraient à l'origine de toutes les élites mondiales, notamment les papes, rois, seigneurs et monarques à l'époque, l'équivalent des présidents, dictateurs et autres politiciens aujourd'hui. Une théorie qui rappelle les Illuminati francs-maçons et autres regroupements célèbres d'élites mondiales qui se targuent, mais en secret, de contrôler le monde. Il faut que j'arrête de fumer en studio. Surtout que j'ai pas le droit, là. Dans le livre, l'auteur mentionne même que les groupes sanguins négatifs seraient une anomalie humaine, découlant des Atlantes et des manipulations génétiques des E.T. Certains peuples basques et irlandais, dont la concentration du groupe sanguin négatif est plus importante, jusqu'à 35 % selon les études, seraient des descendants encore plus directs de ces Homo Atlantis. Et ils posséderaient supposément une sensibilité psychique plus développée. Mais comment ça se fait qu'un peuple de demi-dieux, sur le bord d'inventer l'air fryer en moins 9000, ait disparu de la carte comme ça? Une météorite, une épidémie, une très mauvaise batch de crevettes, le maudit tigre de tantôt? Encore là, le mystère est entier. Troisième mystère, la disparition. Retournons là où on a commencé il y a genre 15 minutes, dans la mythologie grecque racontée par Platon. Le philosophe écrit

0: que Zeus, encore lui, se serait fâché de voir un peuple aussi prometteur et extraordinaire que les Atlantes se laisser gangréner par les émotions humaines. Ils considéraient que leur côté humain avait pris le dessus sur le côté divin. Au lieu de travailler au bien commun, les Atlantes seraient devenus jaloux, envieux, rancuniers, voleurs, du moins trop aux yeux de Zeus qui aurait décidé de les punir. Platon résume la fin de l'Atlantide ainsi.
1: Dans l'espace d'un seul jour et d'une nuit...
2: C'est Platon, Charles-Antoine.
0: Ah, Platon, excuse. En l'espace d'un seul jour et d'une nuit terrible, tout ce que vous aviez de combattants rassemblés fut englouti dans la terre, et l'île Atlantide de même fut engloutie dans la mer et disparut. C'est quand même une popée punition, là. Parce que là, une leçon, c'est supposé te servir à apprendre et devenir meilleur. Mais il n'y a plus grand-chose à apprendre quand ta maison est rendue 3000 pieds sous l'eau, puis toi avec. Là où ça devient intéressant et surtout plus concret, c'est que des scientifiques ont prouvé qu'un gigantesque séisme est survenu il y a 3600 ans dans la région, créant un immense tsunami capable d'engloutir un pays au complet. Et où était situé l'épicentre de ce tremblement de terre cataclysmique? Dans la région de l'île de Santorini, en Grèce, bullseye! Là où la majorité des experts s'entendent pour situer l'Atlantide perdue! À peu près tous ceux qui ont étudié la question sont d'accord pour dire que si l'Atlantide a bel et bien existé, c'est une catastrophe naturelle d'une dimension jamais vue qui a causé sa disparition. Tremblements de terre, tsunamis, inondations, raz-de-marée, météorites, typhons, dindes noires dans le salon. Tout ça est possible. Sinon, une théorie complètement crackpot bazou, c'est le terme scientifique officiel, est très populaire, particulièrement chez les adeptes de surnaturel. L'Atlantide aurait disparu à cause de leur technologie de cristaux d'énergie rendue incontrôlable. Ces cristaux, originellement conçus pour les protéger, auraient finalement causé leur perte. Les Atlantes seraient donc la cause de leur propre extinction. Ma théorie. Fait que ma théorie, elle est peut-être pas scientifique, mais elle est le résultat de plusieurs heures de recherche en bobette dans mon salon. C'est mieux que ben du monde, OK? Moi, je pense que l'Atlantide a existé pour de vrai. Je le dis. Je suis naïf, trop crédule, brainwashé par les francs-maçons? À vous de me le dire. Mais l'idée d'un peuple supérieurement avancé technologiquement situé en Grèce, berceau du savoir, qui serait disparu à cause d'un tremblement de terre prouvé par les scientifiques, je trouve pas que c'est l'affaire la plus folle qu'on a dite ici. Puis en plus, James Cameron est d'accord avec moi. Oui, oui, le James Cameron, réalisateur de Titanic et Avatar, mais aussi producteur du documentaire Atlantis Rising, sorti en 2017. Ces films sont souvent précédés d'années de recherche, d'exploration et de découverte qui alimentent autant sa création que la communauté scientifique mondiale. Pour lui, l'Atlantide a existé. Mais peut-être moins sous une forme physique que comme un récit symbolique, amalgamant différents lieux et désastres qui sont réellement arrivés. L'Atlantide serait en fait comme un genre de paradis originel parfait, une sorte de société d'élite autosuffisante et supérieure, mais vouée à un destin tragique, causé philosophiquement par la bêtise humaine. Ça me parle, ça. On dirait que l'Atlantide nous rappelle qu'au meilleur de ses capacités, l'être humain en communauté est capable de grandes choses, à condition que son esprit reste pur et incorruptible. L'être humain serait meilleur sans humain, finalement. Reste l'être. Qu'est-ce que ça veut dire? Je sais pas. À chacun d'y trouver son mythe ou son mystère.
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6: Bonsoir, ici Rebecca Kwan. Le coût de la vie et l'économie ont fait partie des engagements électoraux en cette deuxième journée de campagne au Québec. Le bilan de la coalition Avenir Québec était aussi dans la mire des formations politiques. Le chef du Parti libéral, Charles Milliard, estime que Christine Fréchette de la CAQ tente de renier son implication à titre d'ancienne ministre de l'économie dans Northvolt, un projet d'usine de batterie qui n'a finalement pas vu le jour.
7: Il y a trois jours, Mme Fréchette était à côté de M. Legault à l'Assomption. D'ailleurs, ils avaient ressorti le logo de la CAQ pour l'occasion derrière eux. Et elle a qualifié le bilan de la CAQ de incomparable. Et là, aujourd'hui, elle tente de se dissocier d'un des plus grands fiascos de son gouvernement. Alors, ma question, c'est quelle Christine Fréchette il faut croire?
6: Par ailleurs, l'Assemblée des Premières Nations du Québec et du Labrador demande aux partis en campagne de parler davantage des enjeux qui touchent les Autochtones pour stimuler la participation électorale. Selon une analyse d'Élections Québec, le taux de participation moyen dans les communautés autochtones a atteint seulement 19 % pendant les élections générales provinciales de 2007 à 2022. Il s'agit d'un écart considérable avec la moyenne pour l'ensemble de la population du Québec, qui situe à 68 %. Selon le chef de l'APNQL, Francis Véropol, cette disparité s'explique de différentes façons.
8: Ça a été un très grand défi. Hein. Pendant longtemps, il n'y a pas eu de bureau de vote là, au niveau des communautés. Donc, on parle quand même plusieurs communautés qui sont éloignées. Donc, c'était extrêmement difficile, si ce n'est que l'accessibilité. Par la suite, on peut parler de l'aspect de la langue. Donc, la moitié des communautés ou environ parlent anglais là, comme langue de travail. Donc, ça a toujours été quand même un enjeu.
6: De manière générale, les communautés où l'âge médian est plus élevé affichent une plus forte participation. Le directeur général du Collège La Salle lance un appel direct à la première ministre Christine Fréchette pour qu'elle intervienne afin de régler le litige entre l'institution et le gouvernement du Québec. L'établissement d'enseignement privé a dû suspendre sa rentrée scolaire en raison d'une dette de près de 50 millions de dollars envers l'État québécois. Greta Juris a les détails.
9: C'est l'incertitude pour les quelques 3000 étudiants du Collège La Salle alors que le début des classes est suspendu en raison des difficultés financières de l'institution.
10: Moi, j'ai pas un plan B, tu sais. J'ai déjà passé un an à étudier, j'ai mis de l'argent, de l'énergie, du temps dans l'école, puis je sais pas ce qui va arriver.
11: Il n'y a pas d'autre école au Québec qui offre le mode en anglais. Si l'école ferme, je ne peux pas étudier ici, ni en anglais, ni en français.
9: Le collège s'est placé plus tôt cette semaine sous la protection de la loi sur les arrangements avec les créanciers, en raison, entre autres, d'une pénalité de 30 millions de dollars imposée par le gouvernement pour avoir accueilli trop d'étudiants dans ses programmes en anglais, ce qui contrevient à la réforme apportée à la Charte de la langue française en 2022. Son directeur général, Claude Marchand, estime toutefois que l'institution est ciblée de manière injuste.
12: D'autres cégeps, notamment cégep Marie-Victorin et John Abbott, qui ne se sont pas conformés. Et eux, leur pénalité a été effacée par le gouvernement du Québec. Donc, c'est vraiment deux poids, deux mesures.
9: L'institution sans but lucratif doit également rembourser près de 18 millions de dollars en subventions provinciales, ce qu'elle s'est déjà engagée à faire. Pour sa part, la ministre de l'Enseignement supérieur, Martine Biron, écrit dans un message sur la plateforme X que les discussions sur le sujet se poursuivront devant les tribunaux. Une audience est prévue le 3 septembre. Ici Greta Juris, Radio-Canada, Montréal.
6: Le président américain Donald Trump annonce avoir conclu un accord pétrolier avec le Venezuela. Dans un message sur son réseau social, le dirigeant républicain soutient que cette entente permettra aux États-Unis de prendre un contrôle majoritaire de plus de 65 milliards de barils des réserves du pays. Caracas possède les plus grandes réserves de pétrole au monde, alors que les provisions américaines sont à leur plus bas niveau depuis 1982 en raison des effets du conflit en Iran. Donald Trump avait promis de relancer l'industrie pétrolière au Venezuela après la capture de Nicolas Maduro en janvier dernier. Et en terminant, l'ancien descripteur des Expos, Jacques Doucet, s'est éteint à l'âge de 86 ans. Il a suivi les activités de l'équipe à la télévision et à la radio de leur naissance en 1969 jusqu'à leur déménagement aux États-Unis en 2004. Reportage, Kevin Breton.
13: Alors, les Expos sont déjà sous la...
14: Le journaliste Jean Saint-Onge a côtoyé Jacques Doucet pendant des décennies dans les différentes galeries de presse du baseball majeur.
13: Il a pratiquement inventé le métier pour le baseball.
14: Jacques Doucet a inspiré toute une génération de descripteurs francophones charmés par son naturel. C'est aussi le cas d'Alain Huzureau, qui décrit aujourd'hui des matchs à RDS.
15: Jacques a travaillé fort là, pour que le baseball en français rayonne également. Là. Les expressions de Jacques sont reprises sans même qu'on s'en aperçoive là, par à peu près tous ceux qui ont fait du baseball par la suite. Là.
14: Chandelle, balle papillon, arrêt court. Jacques Doucet a largement contribué à créer un vocabulaire francophone pour décrire ce sport américain. Il a été intronisé au temple de la renommée du baseball au Canada, mais pas aux États-Unis. Une situation qui frustre Jean Saint-Onge.
13: Il a inventé le baseball à la radio en français. Il l'a développé, internationalisé. Ils sont même pas capables de s'en apercevoir.
14: Jacques Doucet a attendu pendant plus de 20 ans l'appel de Cooperstown qui n'est jamais venu.
16: Si on m'ouvrait les portes à Cooperstown, ça serait un peu l'apothéose de ma carrière.
14: S'il est un jour admis au Temple de la renommée, ce sera à titre posthume. Ici Kevin Breton, Radio-Canada, Montréal.
6: C'était les informations.
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0: Bonjour et bienvenue à cette émission du vendredi 28 août. Pénélope McQuaid et toute l'équipe avec vous. Et le vendredi, toute l'équipe, ça veut aussi dire la bande des quatre. Bonjour, belle bande des quatre.
1: Bonjour.
0: Bonjour. Nous allons plonger dans cette heure culturelle dans un petit instant. Le temps de vous parler de quelques-uns de nos invités sur lesquels j'aimerais vraiment attirer votre attention. Notamment Mathieu Proulx, ex-joueur de football des Alouettes, aujourd'hui commentateur à RDS du football, de la Ligue de la NFL, qui a été la moitié de notre duo des gars des sports ici pendant quelques années et qui a accordé une entrevue particulièrement touchante à un journaliste de The Gazette samedi. Quelques jours, et c'est une entière coïncidence, avant que cette étude ne sorte concernant les joueurs de la NFL décédés pendant une certaine période de temps. On a analysé leur cerveau et 1 sur 4 aurait donc des séquelles lourdes de commotion cérébrale. Il a arrêté de jouer à 29 ans, Mathieu Proulx, au football. Il a aujourd'hui 45 ans et il a vraiment levé le voile sur les douleurs, les séquelles avec lesquelles il vit et surtout la peur devant de ce qu'il attend possiblement, lui qui est papa de 2 jeunes filles et qui aujourd'hui mort dans la vie par d'autres biais que le sport intense qu'il aime parce qu'il ne peut plus en faire. Bref, je vous invite vraiment à écouter cette entrevue avec cet ami très proche de l'émission, Mathieu Proulx, donc dans 2 heures. Également, autre sujet d'intérêt. Est arrivé en librairie cette semaine ce livre intitulé « Porteuse, offrir la vie », signé Monica Windsor, qui a 32 ans, alors qu'elle était dans sa propre cellule familiale avec son conjoint et ses 2 enfants, a décidé de porter l'enfant d'une autre. Et elle raconte donc toute cette expérience-là, alors que venait juste d'avoir lieu la réforme de la loi 12, alors que le système hospitalier, médical n'était pas du tout en phase, ou à certains égards oui, à d'autres non. Donc elle raconte cette histoire-là et ce geste-là qu'elle qualifie de profondément, résolument féministe. J'ai très hâte de lui parler de ça, alors que plus

0: Plusieurs féministes disent qu'au contraire, ce n'est pas un geste féministe. Donc, on parlera entre autres de ça avec elle, mais elle va surtout nous raconter. Puis c'est un livre intéressant parce qu'il y a toutes les règles, l'encadrement légal qui vient comme parsemer ce récit-là. Donc, porteuse, Monica Windsor en deuxième heure. Quels seront vos... Avant qu'on plonge dans une première discussion ce matin sur la télé-jeunesse, parce que c'était le lancement des émissions de Télé-Québec cette semaine, de quoi parleront-on plus tard, Marc?
1: Moi, je vais parler du nouveau roman de Dominique Fortier, Chambre noire. Elle avait fait, les ombres blanches, là, c'est Chambre noire. Excellent roman. Autour d'une photographe franco-américaine, Viviane Maillard, que vous connaissez peut-être, que moi, je connaissais pas vraiment. En fait, j'avais entendu le nom, il y avait un documentaire.
0: Excellent documentaire.
1: Oui, c'est ça. Et on trouve peut-être... Moi, j'ai vu le documentaire après avoir lu. C'est peut-être la bonne séquence. Après avoir lu le roman, oui.
0: Karine? Bienvenue parmi nous.
2: J'ai été téléportée devant toi.
0: La bande des quatre est complète.
3: Je suis là
0: ce matin.
3: Oui, allô. je vais profiter. Je vais saisir l'opportunité cette semaine avec le décès de Dolly Parton. Vous avez peut-être vu les hommages vraiment fusé de partout. Il y a peut-être des gens qui ont fait comme quoi, Dolly Parton, c'était comme juste une madame là, avec des paillettes. Puis chantait du country. Je suis retournée jusqu'en 2019 avec un excellent balado qui s'appelle Dolly Parton's America, qui décortique le pourquoi. Parce que le balado était fait à l'époque où Donald Trump était dans son premier terme, donc on commençait à tomber en désamour avec les États-Unis, un petit peu comme maintenant. Pourquoi envers et contre
0: elle rallie tous. Tout le monde.
3: Elle réussit à rallier tout le monde. Donc, ce documentaire pose la question-là et a accès à elle aussi. C'est un balado. Oui, c'est ça. Donc, je vous en parle tantôt.
0: D'accord, Nathalie?
4: Ben moi, je suis allée au musée Pointe-à-Calière voir la Grèce des héros au temps de Troie. Expo que je n'aurais pas été voir si je n'avais pas vu l'Odyssée de Christopher Nolan. Et contrairement à Marc, qui n'a pas aimé l'Odyssée, moi, j'ai bien aimé ça. Et c'est pour ça que je suis allée au musée. Ouais, ok.
0: Parfait.
4: Tu grimaces.
1: Oui, j'ai pas aimé ça. Moi, je suis pas allée au musée.
0: Peut-être qu'aller au musée, ça peut réconcilier avec le film.
1: Peut-être.
0: Ou regarder tout ce qu'il n'y a pas dans l'eau, plutôt voir.
4: Je vais vous dire ça.
0: Catherine Perrin.
5: Le film La Place de Louis Godbout, genre un thriller de l'intime que j'ai vraiment beaucoup aimé, qui m'a habité.
0: D'accord. Alors, on fait tout ça après discussion de quelques sujets ce matin concernant Télé-Québec qui se tourne résolument vers les jeunes publics et qui va aussi déposer ses productions sur les plateformes concurrentes. À quel point une télé publique est concurrente nécessairement, mais donc déposée passe-partout, par exemple, on pourra voir sur d'autres plateformes. Mais c'est beaucoup ce virage jeunesse-là. Donc, il y aura Télé-Québec et Mila qui ont annoncé la création d'un laboratoire vivant en intelligence artificielle dédié à la découvrabilité des contenus culturels d'ici auprès de la jeunesse. Il y a aussi un observatoire de la jeunesse qui a été lancé, qui va permettre, dit-on, de s'arrimer aux réalités, aux aspirations et aux usages des jeunes, avec 12 membres de cet observatoire. En juin dernier, Télé-Québec a lancé un appel à projet visant à vraiment repenser la façon de créer puis de déployer des contenus pour les jeunes. Et on verra tout ça se déployer dans les prochains mois, la prochaine année. Qu'est-ce que ça dit, ça, Karine? Peut-être qu'il est parmi nous ici la seule qui a des enfants en âge de regarder ses productions.
3: Puis ça achève, là, je veux dire, les miens, ils s'en vont. Là, j'en ai un et demi d'adultes. Là, ça achève, donc j'en ai une qui tombe dans cette catégorie-là, mais on peut pas vraiment être contre la vertu dans ce... Personne n'a encore trouvé la clé de la rétention des adolescents. Tu sais, les miens, c'est pas qu'on les a échappés, on a réussi à les attraper avec certaines productions, mais là, c'est
1: ça.
3: Tu
1: les as retenus assez longtemps.
3: Je les ai retenus, puis ils ont trouvé des choses qui les intéressaient, mais c'est vrai que quand on passe de la petite enfance à l'enfance, à l'adolescence, il y a comme un trou. Et Radio-Canada et Télé-Québec proposaient moins d'affaires, et puis là, bien évidemment, ils ont migré vers des plateformes qui leur offraient des séries qui parlaient d'eux, où ils se voyaient. Puis ça, malheureusement, c'était des séries américaines ou britanniques ou coréennes, parfois, justement, qui étaient relayés par des souvent même coréennes, qui étaient relayés par des grandes plateformes auxquelles on était abonnés. Donc, je suis contente parce qu'il y a tellement de bons contenus comme T-Rex, dont je vous ai déjà parlé.
0: Qui est passé sous le radar, tu trouves?
3: Ben oui, qui n'a pas eu le rayonnement. Une très bonne série, bien réalisée. La nuit devant nous, dont je vous avais parlé, aussi réalisée par Adib Al-Khalidi.
0: Qui a 10 mises en nomination au Gala des Gémeaux.
3: Mais qui ne s'est pas rendu jusqu'aux 15, 16, 17, 18 ans, qui aurait été exactement le bon public. Ça parlait d'anxiété, ça parlait de problèmes de santé mentale, ça parlait du désir de fuir. Et puis là, ces séries-là, elles vont être là où ils sont déjà. C'est un peu comme avec la découvrabilité pour en musique. On ne peut pas les

0: sortir des plateformes et nous sortir de ces plateformes où ils sont déjà engagés. Ils ont leurs petites habitudes. J'ai ma seule crainte, c'est que, parce que j'ai vu qu'on allait beaucoup produire de contenu vertical, donc du contenu court qu'on va mettre sur les plateformes, là, qu'ils vont pouvoir voir sur TikTok, puis sur Snapchat ou sur Instagram. Et je vois, moi, un mouvement, les jeunes autour de moi, ils veulent se désengager de ces plateformes de réseaux sociaux-là parce que ça pourrit leur vie. Ils le voient quand ils arrivent à 17, 18, 19 ans. Et j'espère qu'on va pas se mettre à construire du contenu, tu sais, comme de cours d'attention, puis délaisser le contenu de fond parce qu'ils les écoutent, les séries d'une heure, de 12 épisodes. Ils les écoutent juste pas sur tout.tv.
1: Les miens sont pareils aussi. C'est ça. Mon fils, j'en ai un qui a 20 ans, un qui a 22 ans, mais le plus vieux, il veut justement ne plus être dans ces contenus addictifs là, ou de ce type-là. Ils sont prêts, eux, à regarder des séries. Mais effectivement, il y a un moment où, je pense, on a peut-être fait un peu moins de production, en tout cas, à la télévision en général. Puis bon, il y a des télés jeunesse qui ont disparu. Au moment où, justement, moi, mes enfants étaient dans l'adolescence ou au milieu de l'adolescence. Donc, ils ont regardé des choses.
0: Il y avait encore VRAC TV qui était sur la fin.
1: Ils ont regardé Le Chalet, ils ont regardé des trucs comme ça. Jérémy, ils ont été élevés à Toc Toc Toc. Mais il y a un moment où il n'y en avait plus. Et donc, ils se sont tournés vers Euphoria puis des trucs...
0: C'est fou, cet été, juste par erreur, là, on cherchait des affaires. Puis on est allé sur Disney+, auquel on est abonné à cause de Star Wars. Et il y avait Glee, cette fantastique série de Ryan Murphy qui était diffusée une fois semaine à Fox.
2: Qui se passait dans un secondaire.
0: Comédie musicale. C'est des heures juste de comédie musicale et beaucoup de dialogues. Ils ont écouté. Mais si c'était fait en français, si c'était fait ici, avec tout le talent qu'on a ici sur une plateforme qu'ils fréquentent...
1: Ça les aurait accrochés.
2: La série, là, complètement lissée.
0: Ben, ils ont écouté. Ben, c'est sur Nouveau, mais c'était disponible sur Crave aussi.
2: C'est ça.
0: Voilà.
3: Donc, mais là, c'est ça qui est bien, d'ailleurs. Ouais, ça, la bonne nouvelle, c'est que Télé-Québec mette donc ses productions sur toutes les plateformes.
2: Crave, Illico Plus, et ici, tout.tv.
3: Et c'est tout. Ça, c'est une excellente... Ça, c'est une excellente nouvelle, déjà, peut-être. Mais... On a l'impression, avec cette espèce de virage que prend Télé-Québec, c'est-à-dire ils veulent faire maintenant, au lieu de 60% de contenu adulte versus 40% de contenu jeunesse, ils veulent renverser la vapeur. Mmh. Mais l'affaire qu'il y a, moi, je vois ça, puis je me dis, ça va-tu devenir VRAC TV? Puis nous autres, on continue encore,
0: Nathalie,
3: on n'existe plus.
0: Ben, si t'as pitonné à la télé cet été, vous autres, puis nous autres, on existe encore. C'est-à-dire qu'il y a que ça, du contenu pour les adultes,
1: moi,
0: et il n'y a plus rien pour les 18 ans.
1: Moi, j'ai l'impression que au moment où les réseaux ont délaissé la jeunesse, c'était pour conserver leurs acquis avec un public vieillissant. Et donc, on a fait de la télévision plus pour des gens de ma génération.
2: Ben, parce que c'est la pub qui fait rouler la télé.
1: Mais c'est ça, exactement.
2: Fait que si t'as 55 ans plus, puis t'écoutes les pubs pendant ces séries-là,
1: mais je pense que c'est quand même
2: on a une autre façon de voir les choses.
1: C'est une stratégie qui n'est pas pour la survie culturelle. Toi qui aimes la survie culturelle du Québec...
3: Vous voulez que Télé-Québec devienne VRAC TV?
1: Oui. Moi, je veux que Télé-Québec forme des jeunes qui vont continuer à regarder.
4: Le trou, c'est le continuum dont vous parlez tous les deux, Marc et Karine. Là. Ça ne deviendra pas VRAC TV si justement on arrive, parce que tu parlais de la série d'Adil Balkhaldé, le titre avec
0: La nuit devant nous.
4: Ce qui manquait, c'était la manière. Puis là, c'est à ça qu'ils vont réfléchir. Comment est-ce qu'on peut aller... par les réseaux sociaux, parce que les VV, entre autres, les petites vidéos verticales, moi, ce que j'ai compris, c'est que c'était aussi pour les attirer vers ces séries-là.
0: On l'a fait avec La Mascotte du Chaos, je ne sais pas si on avait entendu parler, qui est une excellente web-série aussi, très bien produite. Alors, on a fait des micros épisodes, mais vous pouviez aussi aller voir la série de façon conventionnelle.
4: Si ça peut les sortir du scrolling infini et les amener vers les épisodes, ben, ce sera déjà ça de gagner. Y a une question, le fameux observatoire de la jeunesse, il y a du monde bien intéressant là-dedans, Alexandre Drolet, Mounir Kadzour, qui ont déjà
2: d'ailleurs,
4: ce contact-là.
2: On a soulevé que Mounir n'avait pas rapport là parce qu'il n'était pas dans la programmation jeunesse, mais il faut dire qu'il était là parce qu'il fait partie de ce comité-là.
4: Ben puis il a réfléchi à ça à travers son documentaire sur l'ONF aussi récemment. Donc, ces gens-là sont super intéressants. La question qu'on leur a confiée, c'est de quel Québec les jeunes rêvent-ils et comment imaginent-ils celui de demain? Je trouve ça un peu... ambitieux. Je me demande s'il ne fallait pas commencer par se demander comment est-ce qu'ils construisent leur imaginaire en ce moment. Puis comment, justement, à travers ça, à travers quelles sources, puis comment aller les rejoindre par la construction qu'ils sont en train d'effectuer.
2: Je pense que cette grande question, tu dis, c'est un vaste projet, c'est que c'est aligné, donc, ça, sur les orientations de la stratégie québécoise de l'audiovisuel qui avait été dévoilée en juin dernier, là, avec Philippe Lamarre et Monique Simard. Donc, c'est sûr qu'on veut faire quelque chose de très ambitieux, on veut repenser, mais on veut faire du macro et du micro, si je comprends bien, c'est ça qu'on veut faire.

0: Mais Nathalie, à la question, qu'est-ce qui va rester pour nous? Tu sais, dans ce que j'ai énuméré tout à l'heure sur ce virage-là, repenser notre façon de créer et de déployer des contenus explorant de nouveaux formats. Territoire, donc ça se retrouvera pas tout à la télévision. Puis toi, tu es madame comme moi qui regardons encore notre gros
1: Télé-Québec. Télé-Québec, je regarde beaucoup Télé-Québec.
0: Mais
1: je veux juste rajouter, tu sais, les Glee, les Euphoria et tout ça, là, toutes ces séries qui... Mais ils ont des moyens pharaoniques par rapport à nos propres moyens. Et moi, j'avais regardé la série d'Adib. Puis honnêtement, j'étais pas trop convaincue. Puis je me disais...
2: T'étais pas le public, cible.
1: Ben non, mais je suis pas le public. Je peux être quand même le public cible. Puis je voyais pas comment ça allait chercher les jeunes. Mais il y avait peu de moyens. Puis tu voyais qu'ils ont tourné vite. Il y a toujours ça. Il y a les moyens de production qui
0: Martin Drainville était ici hier, puis il nous parlait de ça. Puis lui, il se demande vraiment comment il va terminer sa carrière dans ces conditions-là où on n'a pas les moyens de déployer tous nos talents. Parlant de talents qui se déploient, voici ce qui s'est passé cette semaine.
3: Hello?
4: Oui, bonjour. Est-ce que je parle bien à Geneviève du Lutte de Sel?
3: Oui, c'est moi.
4: Oui, allô. Je suis Julie Roy. Je suis la directrice générale, chef de direction chez Téléfilm Canada.
3: Oui.
4: Geneviève.
0: Alors, c'est toute l'équipe du film Nina Rosa qui était, évidemment, parce que ils attendaient, ils espéraient un appel, effectivement, pour leur annoncer qu'ils feront effectivement partie des films choisis par le Canada qui ira dans la course pour les Oscars. À chaque année, on le répète. Ça ne veut pas dire que Nina Rosa s'en va aux Oscars. C'est une première étape. Il y en aura deux autres, dont 15 décembre, pour voir la liste de 15 films qui sera retenue. Puis il faudra attendre en janvier pour voir, ou en février, pour voir les Oscars. Quand est-ce qu'ils nommeront donc ces 5 films qui feront partie des meilleurs films internationaux, maintenant qu'on dit, avant c'était langue étrangère. Qu'est-ce qu'on peut dire sur ça, Marc?
5: Excellent choix. Mm. Pas très surprenant. Je voyais ça venir aussi. Donc, on entend d'ailleurs, à la fois, on est content dans l'équipe de Nina Rosa d'entendre le nom de Julie Roy, là, parce que là, ça se confirme, mais je pense qu'il y avait cette anticipation. Aussi, c'est un film québécois qui est dans le palmarès d'un des plus grands festivals au monde. Donc, il y a Venise, il y a Berlin, il y a Cannes, où il y a des compétitions internationales.
0: Hausse d'argent du
5: scénario. C'est rare, ça arrive pas souvent. Donc ça, c'est sûr que ça donne des ailes à un film. Et donc, moi, je pense que c'est quand même un film qui a ses chances. Je regardais cette semaine dans Variety, il y avait les films qui sont, pressentis par les... quatre sur cinq qui étaient en compétition à Cannes. Il y a là-dedans deux de mes films préférés dont je vous avais parlé à Cannes.
0: La
5: Bola Negra, Fjord, qui a gagné la Palme d'Or, Minotaure, qui est excellent. Ouais. Bon, c'est pas si simple de se rendre là, mais...
0: Impossible Love, la Corée du Sud, c'est Soudain du Japon.
5: C'est pas si simple de se rendre là, mais je pense que c'est un film qui a ses chances.
6: Ouais. Moi, j'ai adoré. Mm. J'ai beaucoup aimé, j'en avais parlé ici, Nina Rosa. Et je trouve qu'il a tout ce qu'il faut pour être dans cette compétition-là. C'est juste que c'est un film qui est extrêmement, qui est très subtil, dont les nuances sont très délicates. Ouais. Donc, pour moi, ça va devenir une question de force de frappe. De quoi les jurés, là, est-ce qu'ils ont envie d'être plus facilement saisis? Si oui, c'est sûr que des films comme La Bola Negra ou Fjord ont peut-être plus de chances.
1: Ou contre les Russes.
6: C'est ça. Il y a beaucoup de facteurs qui vont jouer, mais le film mérite d'être là, tout à fait.
0: D'accord, alors voilà pour nos deux discussions de ce matin pour la bande des quatre. Et nous allons commencer avec une première critique. C'est Catherine, qui a vu le film La Place de Louis Godbout avec Maxime Godet, Christine Beaulieu, Benoît Gouin et Alexa-Jeanne Dubé.
7: Un jour, un rat qui avait des puces est monté à bord d'un navire de commerce. 3 ans plus tard, 30 millions d'Européens étaient morts de la peste. On ne sait jamais vraiment ce qui se passe tant que ça ne s'est pas passé. Je veux juste me stationner.
8: Ça fait 2 semaines que tu n'es pas sorti de l'appart. Ça va te faire du bien de voir du monde.
7: J'ai rien à dire. C'est pas ça le problème.
8: C'est pas important ce que tu dis, l'important c'est de remplir le vide.
7: Je suis bien dans le vide.
0: La bande-annonce est tellement intrigante.
6: La bande-annonce est intrigante et elle est très, je dirais qu'elle donne vraiment un bon contact avec le film. Là, vous avez entendu la voix de Benoît Gouin au début, l'histoire du rat. Vous avez entendu Maxime Godet qui est un peu perdu dans sa vie. Les ingrédients sont mis sur la table et vous avez entendu la musique de Martin Léon et Luc Sicard qui est formidable tout le long du film, qui crée une tension permanente, mais sans en mettre épais. C'est pas de la tension soulignée au fluo jaune, là. C'est une tension subtile, mais constante.

0: Je dirais que le grand sujet, c'est justement, on a entendu, je veux juste me stationner, prendre sa place ou pas dans la vie, au bon moment aussi, parce que des fois, si on revendique sa place trop tard, elle vous est plus reconnue, alors il faut la défendre, c'est ce qui va arriver à Maxime Godet. Sa conjointe, Brigitte, qui est jouée par Christine Beaulieu, elle a une nouvelle voiture, une belle Volvo blanche, et ils partent souper chez sa sœur à elle, avec Jonathan, Maxime Godet. Et là, quand ils quittent leur case de stationnement à leur appartement, le titre du film apparaît, La Place, sur la case vide, et il y a tout d'un coup, un rat qui vient arpenter. Est-ce que c'est le rat dont le personnage de Benoît Gouin parle? Peut-être. Brigitte, jouée par Christine Beaulieu, elle est une femme très forte, très sûre d'elle-même. On dirait qu'elle est à sa place, justement. Elle est très amoureuse, mais elle essaie de tomber enceinte depuis 2 ans, on va le savoir rapidement, là, et ça marche pas. Lui, Jonathan, il va pas bien. Il est anxieux, il a plus de libido. On sent qu'il est un peu en dépression. Il est très hypochondriaque. Mais c'est un gars gentil, mais tout dans sa face, et tout est poreux. On sent là que il est comme miné de l'intérieur, mais tous ses muscles, on dirait, sont un petit peu comme descendus, affaissés. Et là, ils partent et il y a ce fameux incident de la place. Ils cherchent un stationnement et tout d'un coup, il y en a un qui se libère devant chez la sœur de Brigitte. Le personnage Jonathan clignote, il est prêt à avancer. Puis, oups, il y a une auto qui apparaît de nulle part. Et quand je dis de nulle part, c'est super important parce que celui qui va apparaître au volant, Benoît Gouin, pour moi, c'est Méphisto. Méphistophélès, le personnage de Goethe, qui descend de nulle part et qui vient... j'allais employer un gros mot qui commence par F, mais qui vient détraquer, c'est un détraqueur. Il vient détraquer les âmes, Méphisto. Puis c'est ce que Benoît Gouin va faire. Il pousse rien, il reste parfaitement calme. Il y a un travail, d'ailleurs, sur le geste, le mouvement. Benoît Gouin a dû être contrôlé avec un niveau, tu sais, un niveau à bulle, là, parce qu'il bouge.
1: Ouais. Ça se passe dans son regard.
0: Dans son regard. Puis s'il fait un geste de la main, tu sais, tout s'arrête au poignet. C'est juste la main qui bouge. Puis ça, c'est un travail de précision qui est d'une efficacité. Wow. Puis c'est tout ça, ce film-là. C'est minimaliste.
2: Mais on dirait que la tension est encore plus grande.
0: Exactement. Ouais. Mais t'as mis le doigt. Puis là, des choses aussi simples que un personnage qui découvre que son cellulaire est à plat. Tout d'un coup, mon cœur accélère, tu sais. Alors, tu te dis, wow. OK, mais il faut dire que mon niveau de déclenchement est assez bas. Moi, je suis très, très bon public. Okay. Je suis très bon public pour ça. Puis il y a peut-être des gens qui vont aller voir un film comme ça qui sont habitués à des thrillers d'horreur, puis ils vont trouver que leur seuil n'est pas atteint. Moi j'étais complètement déclenchée. Alors, il n'y aura pas de rage au volant dans cet épisode de stationnement-là, mais ça va durer une demi-heure. La première demi-heure du film, c'est que ça. Le départ de l'appartement et l'enjeu autour de la place de stationnement.
3: C'est long?
2: Non.
3: C'est pas long.
2: Okay. Parce qu'on peut se reconnaître beaucoup là-dedans, tu sais.
0: Excuse-moi, mais toi, t'aurais explosé. Un peu plus comme.
2: Oui, c'est ça.
0: Un peu plus comme le personnage de Brigitte.
2: Il y a un niveau très, très pratico-pratique, c'est ça. Oui. C'est ma place de stationnement et tout ça. Mais tu disais que c'est un film sur prendre sa place. C'est beaucoup sur accepter son destin.
0: Oui,
2: d'ailleurs.
0: Parce que là.
4: C'est intéressant.
0: Alors là,
4: le destin de la place de stationnement.
0: C'est une symbolique.
2: Oui, oui.
0: Puis je parle de Méphisto, c'est pas pour rien, là. Puis quand tu parles du destin, il existe. L'exergue du film, c'est être prêt, voilà tout. Puis je me disais, me dit quelque chose. Puis je suis allée vérifier. C'est Hamlet qui dit ça au début du cinquième acte.
4: Être prêt.
0: Être prêt à tout.
4: Okay.
0: Être prêt.
4: Pas être prêt de la place.
0: Dans le sens d'être prêt à tout. Et Hamlet, il dit, si mon heure est venue, elle n'est pas à venir. Si elle n'est pas venue, alors elle est à venir. Être prêt. Il faut être prêt, voilà tout. Alors,
4: être prêt ou ne pas être prêt.
0: On n'a pas besoin d'employer le mot, mais vous aurez deviné la symbolique du personnage de Benoît Gouin et qui va d'ailleurs se manifester.
1: C'est le septième saut en auto.
2: Le septième saut du parking.
0: Excellent. Et ça va se manifester, cet effet-là de Méphisto, de Benoît Gouin, là, parce qu'on ne saura jamais son nom. C'est pour ça que je me suis permis de le baptiser. Ça va se manifester aussi sur un policier, parce qu'il y a même la police qui va débarquer à un moment donné, alors qu'il n'y a pas eu. Comme je le dis, il n'y a pas eu de rage au volant. Mais emmener le personnage de Christine Beaulieu, qui est la seule à s'emporter un peu, elle a appelé la police. Puis il y a un policier qui va subir lui aussi le même, je dirais presque, envoûtement que le personnage de Maxime Godet. Et on va le suivre un peu en parallèle. Et c'est, alors, j'ai dit une demi-heure la place de stationnement, une demi-heure le souper, où on sent toute la fragilité, à quel point, lui, le personnage de Maxime Godet a été atteint par cette histoire-là. Bon, il y a toutes sortes d'histoires intimes qui vont bouleverser.

0: c'est sa femme aussi. On n'entrera pas dans les détails. Puis ça, c'est une demi-heure. Puis le dernier acte, qui est un tout petit peu plus court, c'est un film qui est très ramassé. Il va y avoir un dénouement avec... J'ai pensé un petit peu à Duel aussi, de Spielberg, parce qu'on connaît jamais l'identité, vraiment l'identité réelle de ce personnage qui vient tout détraquer. Mais c'est vraiment, vraiment très, très bien fait. Oui. Ça tient la ligne complètement. Il y a, pour moi, il n'y a pas un temps mort, même s'il ne se passe pas grand-chose. Marc, tu n'as pas l'air aussi sûr.
1: Non, je suis d'accord. Il y a quelque chose de très théâtral, évidemment. Là, c'est cérébral.
2: Donc, c'est mis en scène aussi.
1: Donc, le cinéma là-dedans, évidemment, c'est bien fait, mais pour quelqu'un, comme tu disais, selon ses seuils un peu de
0: déclenchement,
1: quelqu'un pourrait trouver que c'est un peu lent ou un peu trop contemplatif ou puis que finalement, c'est un peu comme une pièce de théâtre qui se déroule sous nos yeux.
2: Donc là, ça, c'est le travail de Louis Godbout dont t'es pas 100% convaincu.
1: Non, moi, j'ai bien aimé. Puis il y a un espèce de buisson ardent. Il y a des idées de mise en scène qui sont très intéressantes.
3: Qu'il a emprunté à je sais plus qui.
0: Danois. J'ai vu ça dans un film danois.
3: Gus Van Sant, ou je sais pas.
0: Un arbre enflammé en plein milieu d'un champ la nuit. C'est spectaculaire.
3: Mais tu vois, moi, je trouve au contraire que cette lenteur, et Dieu sait si moi, j'aime pas trop ça, la lenteur. Je trouve que c'est ça qui fait que ce film-là nous habite. Après l'avoir vu, là, j'y en ai rêvé cette nuit. J'étais comme, il y a quelque chose là-dedans. Et on dirait qu'il s'insinue en nous là, de manière un peu troublante. Là.
0: Oui.
3: Et c'est ça. Là. Mais moi, j'ai aimé ça, cette lenteur-là.
0: Puis c'est plein, plein.
3: Mais j'aime pas les films d'horreur. Il y a des grands moments. Films d'horreur.
0: Ouais. Mais, contemplatif, mais il y a aussi toutes sortes de moments où l'image, c'est très soigné. Là. Ouais. Ben, ça a été souligné par plusieurs critiques. Là, une corbeille, la table vide après le souper, puis tout d'un coup, une corbeille de fruits, puis un fruit très pourri. Beaucoup de détails. Cette scène très, très spéciale où, pendant qu'il y a toute la tension autour de la place de stationnement, il y a une auto qui arrive, c'est un couple âgé, puis la dame au volant dit « Est-ce que vous quittez? » Puis à côté d'elle, du côté passager, il y a un homme qui a la tête complètement affalée sur la poitrine, un vieux, vieux, vieux monsieur. Puis là, Benoît Gouin le regarde. Lui, il lève la tête, il regarde Benoît Gouin. Puis il fait un espèce de sourire. Il reconnaît quelque chose. Et Benoît Gouin lui fait... C'est tous des détails là, qui sont...
1: Mais nous, on reconnaît aussi assez rapidement, si on parle de mécanismes et tout ça, puis de gens qui veulent des surprises, là, la surprise, elle arrive vite. Là. On sait ce qui s'en vient.
0: Mais on ne sait pas comment ça va se passer.
1: On ne sait pas exactement comment ça va se passer.
3: Moi, je ne savais pas aussi que ça allait.
2: Parfait.
1: Voilà. c'est ça.
2: OK, alors La Place, réalisée, scénarisée par Louis Godbout, avec Maxime Godette, Christine Beaulieu, Benoît Gouin et Alexa Jeanne Dubé prend l'affiche en salle aujourd'hui. Il avait été présenté en première canadienne à Fantasia plus tôt cet été, puis avant ça au Festival de Shanghai. Merci beaucoup, Catherine Perrin.
0: Plaisir.
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2: Alors, allons-y avec Nathalie qui a vu cette exposition.
3: La Grèce des héros au temps de Troie. Donc, c'est une expo qui s'est installée au musée de Pointe-à-Calière, donc à Montréal, en juin dernier. Et elle va y rester jusqu'au 7 mars. Donc, il y est question de la guerre de Troie, des héros de Homère, Achille, Ulysse, Agamemnon, Hélène, Mélénas, mais aussi des divinités de l'Olympe, Poséidon, Athéna, Zeus, à travers 400 objets qui proviennent donc de 28 musées et sites archéologiques. Et d'ailleurs, certains de ces objets n'ont jamais été présentés en Amérique du Nord. Pour être brutalement honnête, en juin dernier, lors de l'ouverture, j'avais zéro intérêt pour cette expo. Parce que vous savez quoi? Des expos de statues grecques, j'en ai vu une, puis une autre, puis une autre, puis une autre. Puis j'étais là en Grèce en plus. Fait que tu sais, veux dire, ça avait pas vraiment d'intérêt. Et puis, évidemment, au mois de juillet, ben, je suis allée au cinéma voir l'Odyssée, film épique de Christopher Nolan. Et contrairement à Marc, qui n'a pas aimé, moi, j'ai beaucoup aimé ce film. Et on dirait que tout à coup, d'ailleurs, quand je suis revenue, je me suis lancée sur ChatGPT, sur Wikipédia. Je voulais, parce que je suis... Bon, le Homère, tout
2: Commence
3: ça.
2: Commence donc par des sources journalistiques avant de lancer dans ChatGPT, madame la journaliste.
3: Qui défend la culture québécoise à coup de balle de baseball. Toujours est-il que subitement, mon intérêt pour Ulysse, Homère et la mythologie grecque, donc, est ressuscité. Et c'est ce qui m'a entraînée vraiment la semaine dernière au musée de Pointe-à-Calière. Lumière pour essayer de comprendre donc une mythologie qui est, enfin, encore pour moi, énigmatique dans la mesure où je suis pas encore complètement capable de faire la distinction entre le mythe et la réalité, entre les héros et les divinités. Et surtout, je me pose des questions fondamentales. Genre, la guerre de Troie a-t-elle vraiment eu lieu? Le cheval de Troie était-il un cheval de bois, un cheval en pierre ou un cheval dans le formol, comme la vache de Damien Hirst? Et surtout, excusez-moi. Et surtout, la question de toutes les questions. Oh,

0: dans l'expo linéaire B pour le commerce et la gestion des palais. Mais après la destruction des palais mycéniens, l'écriture a disparu pendant 400 ans. Ça m'a toujours absolument renversé. La transmission du savoir pendant 400 ans s'est fait oralement. Et d'ailleurs, Matt Damon, dans l'Odyssée, il l'explique à la fin. Tu sais, quand Pénélope, enfin, Anne Hathaway...
1: Quand elle a enfin ses vacances.
0: Oui, c'est ça, quand ils s'en vont dans le bateau, là, dans croisière. Quand ils quittent, il le dit. Ils chanteront, mais il dit pourquoi? Parce qu'ils n'écriront plus pendant 400 ans.
1: C'est vrai.
0: Oui. C'est bon. Alors, pour en revenir à l'expo de Pointe-à-Calière, donc on retrouve 400 objets artefacts sur deux étages, statues, bijoux, poterie, céramique, casque de guerrier, armes. Et je dois avouer que cette partie-là m'a pas passionnée outre mesure, mais il y a quand même quelques belles pièces. Le visage d'Homère, sculpté dans le marbre, il manque son nez. Et c'est une sculpture qui date de 4 siècles avant Jésus-Christ. Et là, je voyais c'est écrit partout AEC. Je me disais, c'est quoi ça, AEC? C'est pas... Et maintenant, ça a l'air que faut dire avant l'ère commune ou l'ère chrétienne. C'est ça que ça veut dire. Ça veut dire Jésus-Christ, mais là, c'est bon. Il y a un marbre d'Aphrodite qui date à peu près de 100 ou 150 ans avant Jésus-Christ. Une magnifique statue de Zeus décapitée. Bon, tout ça. Il y a des boucles d'oreilles en or qui datent de l'époque. Franchement, je me disais...
2: C'est pas celle que tu portes, hein?
0: Non, non. Mais écoute, elle pourrait venir de chez Cartier, les boucles d'oreilles. C'est incroyable. Là, tu dis quand même, ils étaient pas mal évolués. Et puis, il y a aussi ce magnifique vase qui est en réalité un calice en argile, qui date de 340
2: ans. On dirait calice.
0: Il y a aussi des mots d'enfants. Ça, c'est très cute. Ils se sont associés avec l'école Socrate Démosthène de la communauté hellénique de Montréal. Et il y a 21 élèves, ils ont 10-12 ans, qui donnent leur interprétation. Puis c'est vraiment drôle. Vraiment. Et ils sont bons. Bon, maintenant, ce qui m'a vraiment ébloui, c'est la scénographie de l'expo. C'est dans des tons de bleu, de turquoise, et ça met en valeur, et surtout, en fait, ça met en scène tous ces objets. Et partout dans l'expo, on trouve des héros grecs et des dieux qui, dans une espèce de jeu de pixels, apparaissent et apparaissent, disparaissent, réapparaissent sur des écrans. C'est absolument magnifique. Et au deuxième étage, sur un écran circulaire, il y a le fameux cheval de Troie qui est magnifique. Lui aussi, il apparaît, il disparaît, il se dissout et revient. Honnêtement, c'est magique. Je veux saluer le travail de la scénographe, directrice artistique à la conception et à la réalisation multimédia. Elle s'appelle Madeleine Bernatchez, du studio multimédia montréalais Supply and Demand, qui en fait, c'est l'offre et la demande, c'est un studio qui a été fondé par Olivier Goulet en 2020, qui est un ancien cirque du Cirque du Soleil. Et là, on voit, et d'ailleurs, je veux juste vous dire, parenthèse, je suis allée à Marseille au début de l'été, je suis allée à ce magnifique musée qui s'appelle le MUSEM, le Musée de la Méditerranée. Architecturalement, c'est magnifique. Tu rentres dans et les expos sont absolument insignifiantes, et il n'y a aucune scénographie. Mmh. On est vraiment devenus des maîtres grâce à le Cirque du Soleil, à Moment Factory, à Robert Lepage aussi. Les scénos dans nos expos sont absolument magnifiques. Je trouve...
1: Donc, c'est une exposition complètement créée ici?
0: Oui.
1: Ou en partenariat avec
0: les grecs? Non, mais la scéno, c'est nous autres qui l'a signé. Oui. Enfin, c'est nous autres, pas moi, là. Mais c'est Studio Supply and Demand. Et je vous dis, c'est magique. Ça donne toute espèce de oomph à une gang de statues grecques, là. Tu sais, on se le cachera pas. Mais quand même, c'est intéressant. Les textes sont intéressants. Mais vraiment, je veux vraiment signaler la qualité, la beauté, la créativité et l'ingéniosité de la scénographie. Alors, bravo, Madeleine Bernatchez, whoever you are. Pardon, en anglais.
1: Est-ce que quand on a vu le film, c'est encore plus le fun, je pense?
0: Oui, ben c'est ça, parce que là, mais en même temps, tu sais, moi je trouve c'est les divinités, le monde qui ont vraiment existé, puis bon, l'imagination d'Homère, parce que Homère, dans le fond, il a écrit, tu sais, sur ce qui s'était passé avant, c'est un paquet d'amalgames. Alors, la guerre de Troie, si j'ai bien compris, il y a des guerres qui ont eu lieu, ça c'est clair, parce que la guerre de Troie nommément, puis le cheval de Troie, ils disent, il n'a pas vraiment existé, il n'y a aucune preuve. Mais là, bon, le cheval, on ne sait pas trop. En tout cas, ça vaut quand même, c'est intéressant. Et juste pour la scéno, je vous dis, allez-y, vous allez voir, c'est magnifique. Voilà.
2: Merci beaucoup, Nathalie. Alors, ça fait quand même quelques minutes que c'est sur nos écrans ici. En studio, on a appris donc le décès de Jacques Doucet. grande voix des expos qui est décédé hier à l'âge de 86 ans, qui a commencé à travailler à l'agence presse canadienne, qui est entré à la presse en 62, il a écrit là pendant 10 ans. C'était vraiment le premier journaliste

0: affectée à la couverture quotidienne des expos en mai 68. Mais c'est la radio qui est vraiment devenue son médium après ça, à CKLM, à CKAC, où il a notamment fait un duo avec Roger Brulotte. Il est devenu employé des expos en 94, puis a continué de décrire les matchs comme ça jusqu'à la saison ultime des expos en 2004. Serge Bouchard en avait fait de sa voix un essai publié en 2003. Et on se rappelle aussi cette participation, en tout cas sa voix immortalisée dans le film de Pierre Falardeau, Elvis Gratton. Donc on a vu une photo sur le site, sur la page Facebook de sa fille, la photographe Martine Doucet. Et donc Karine nous a... C'est le père de Martine. Karine, merci d'avoir regardé ça. La photo est très touchante et Martine sera avec nous à 10h après votre bulletin d'information pour nous parler de son papa qu'on a tous connu.
1: Oui, connaître.
2: Et pour qui on espérait d'entrer au Temple de la Renommée du baseball?
0: C'est vrai, à chaque année, il y a comme un comité qui se mobilise.
2: Ça s'est pas fait, malheureusement.
0: Si je me trompe pas. Mais à chaque année, ça revient. Merci de le souligner, Marc. Alors, on parlera avec Martine Doucet concernant le décès de son papa, Jacques Doucet, dont on apprend le décès. Il est décédé, donc, hier, à l'âge de 86 ans. Parlant de décès, une autre icône est partie cette semaine. Et Karine a écouté le balado Dolly Parton's America.

0: fabuleux choix de chanson, Karine.
1: C'est Mule Skinner Blues, qui est un classique de Jimmy Rogers dans les années 30, mais c'est une chanson qui marque la métamorphose de Dolly Parton et qui va en faire l'espèce d'icône qu'elle va devenir. À ce moment-là, ça fait déjà quelques années qu'elle écrit des chansons. En fait, elle commence à 13 ans, Dolly Parton. Elle est même introduite sur scène par Johnny Cash à l'époque. Mais elle va écrire pour les autres. Et puis, elle va se faire remarquer par un monsieur qui était très important à l'époque, Porter Wagoner, qui avait une émission, lui, en direct à la télé. Il y avait Miss Norma Jean avec lui. Puis à un moment donné, Miss Norma Jean, on sait pas trop, il y avait-tu une aventure avec lui, avec Porter? En tout cas, elle décide de quitter. Et il recrute cette jeune femme-là, qui s'appelle Dolly Parton, qui, elle, écrit jusque-là ce qu'elle appelle des « sad ass songs ». Des chansons tristes, des chansons dramatiques. Je vais vous en parler dans un instant. Elle est magnifique. Elle a cette espèce de joie de vivre, d'énergie pure. Elle est déterminée. Et Porter va la mettre à l'écran. Le public va pas aimer Dolly d'abord. Ils vont la huer. Et finalement, quand ils lui font enregistrer cette chanson-là, qui est un classique, les gens font comme « Oh, mais mon Dieu, cette femme-là est extraordinaire. » Et elle va finalement devenir un astre trop brillant pour Porter. Bon, l'histoire dit qu'ils ont peut-être eu une aventure eux aussi, mais en tout cas, ils avaient un lien professionnel et personnel très, très fort. Et elle va s'envoler, voler de ses propres ailes. À partir de là, cette chanson-là va lui valoir son premier prix Grammy. Et il y en aura, comme ça, des dizaines et des dizaines, 50 nominations en carrière, 11 Grammy, 47 albums dans le top 10 country, 25 numéro 1. Donc, c'était le début de la Dolly que vous avez connue. J'avais envie de vous parler de Dolly Parton's America, qui est un balado produit par les radios publiques new-yorkaises il y a quelques années, en 2019, parce que pour les gens qui la connaissent à moitié puis qui savent pas trop tout le parcours de cette femme-là, je trouve que ce balado-là fait justement vraiment école. Il vous prend par la main puis vous amène du début, c'est qui, elle vient d'où, et surtout pourquoi, malgré toutes les divisions qui scindent les États-Unis en deux, le balado était faible lors du premier mandat de Trump. Donc à un moment où là, tu sais, il y avait des émeutes puis du suprémacisme blanc à Charlottesville, on voulait déboulonner des statues de la Confédération. Il y avait vraiment des tensions. Trump attisait ce feu-là. Et pourtant, dans les concerts de Dolly, il y avait des cow-boys qui tenaient à leur
0: gun. Des républicains, des démocrates.
1: Des gens de la communauté LGBTQ, des bonnes sœurs catholiques.
0: Des gens des communautés noires. Se sont appropriés.
2: Tout le monde aime Dolly.
1: Tout le monde aime Dolly. Et le

balado pose la question, mais elle a l'air de quoi l'Amérique de Dolly Parton et pourquoi elle a réussi à se faufiler? Parce qu'elle parle pas de politique. Elle dit qu'elle est pas féministe. Elle disait qu'elle était pas féministe et elle parlait pas de religion. Ça, c'est ce qu'elle dit de façon officielle. D'ailleurs, elle est interviewée dans les 9 épisodes de ce balado-là. Par contre, ce qu'on démontre sur 9 épisodes, c'est que toute sa vie est menée comme une féministe, une femme engagée politiquement, une grande philanthrope. Fait que, entre ce que voulait dire le mot féministe pour des femmes de son époque, elle est décédée à 80 ans cette semaine, et la réalité, il y a ça. Fait que c'est pour ça que je trouvais que le balado le faisait bien. Je vous disais qu'elle a fait des sad ass songs. Elle a 20 ans. Elle écrit des chansons. Elle s'inspire du folklore des Appalaches. Des chansons où souvent l'homme raconte comment il a tué ou battu la femme qu'il avait mis enceinte mais qu'il voulait pas marier. C'est des vraies chansons. Et elle écrivait le point de vue de la jeune femme. Elle voulait en faire un single, des singles, mais les radios voulaient pas jouer ça parce que la jeune femme en question n'était pas mariée. Je vais vous faire entendre la fin de la chanson The Bridge. On est fin des années 60, début des années 70. Et c'est la fin de la chanson. Vous allez entendre la jeune femme enceinte qui est sur le pont où elle a rencontré l'homme dont elle était amoureuse.

0: La chanson se finit comme ça.
1: Wow. Ah.
0: Donc, il y a une écriture. Ah, ouais, okay. C'était comme chacune des chansons était des petites nouvelles. La jeune femme disait, je suis sur le pont où on est tombé amoureux. Tu me laisses tomber, tu t'es sauvé, tu veux pas te marier. Ben, c'est sur ce pont-là que je vais finir notre histoire.
1: Donc, avec notre enfant.
0: Ah, ouais, Anne. Et Dolly, elle voyait pas le problème d'écrire des chansons comme ça, mais les radios étaient comme, et son premier album, il y a beaucoup de chansons comme ça où c'est le point de vue de la femme. C'est très, alors qu'elle est toute jeune. Je vous disais qu'elle va donc briller sur cette émission de télé-là pendant des années, et un jour, il y aura vraiment tension entre Porter Wagner et elle, et elle va décider, il veut la contrôler, c'est lui qui produit ses disques, tout ça. On pensait qu'ils avaient une liaison, même si elle était mariée. D'ailleurs, elle était mariée avec le même monsieur pendant 60 ans, qui est décédé d'ailleurs l'année passée, Carl. Et donc, cette chanson que vous allez entendre, c'est la chanson qu'elle a écrite à Porter Wagner pour lui dire qu'elle quittait l'émission. Oh. Vous allez la reconnaître, je pense.

0: en étant 74. Ouais. Ça va devenir, c'est encore à ce jour la chanson enregistrée par une femme qui a été la plus vendue dans le monde.
1: Est-ce que c'était connu et su à l'époque qu'elle avait écrit cette chanson-là à l'occasion de cette rupture professionnelle?
0: C'était, oui, elle le dit. En fait, elle le dit rapidement. Lui, il savait, elle lui a chanté pour lui dire qu'elle le quittait.
1: Okay.
0: Mais oui, puis elle l'a dit dans son autobiographie, okay. C'est su. Elvis va vouloir enregistrer la chanson en 74 à sa sortie, mais le Colin Parker, lui, veut la moitié des droits. Elle va dire non, ce qui était tout un risque, et ça va assurer son autonomie financière.
1: Bravo.
0: C'est Whitney Houston, évidemment, qui va la reprendre en 92. Ce que le balado Dolly Parton's America vous permet de comprendre vraiment, c'est toutes les facettes inconnues ou moins connues de Dolly, en tout cas vues de loin, son fabuleux parcours d'entrepreneuse. Elle a créé Dollywood, un parc d'attractions au Tennessee il y a 40 ans, qui roule. Toutes les contradictions, parce qu'elle fait de l'argent un petit peu sur le dos de l'image folklorique du Sud, mais sans parler de racisme, de guerre de sécession, de la raison pour laquelle les États-Unis étaient aussi divisés. Donc, et l'animateur, qui est le créateur de Radiolab, va la challenger, mais tu sais, Dolly, son neveu appelle ça les Dollytics, les politiques de Dolly. Elle a une façon de se faufiler pour répondre et pas répondre. Ce qu'on comprend, c'est que c'est quelqu'un qui a compris rapidement que l'image publique, la Dolly que vous connaissez, ça doit rester propre, net, mais en dessous, elle se permettait beaucoup plus de choses près de ses convictions.
1: Ben,
0: ça va être une grande...
1: Le vaccin contre la COVID.
0: Alors, grande philanthrope, elle va financer la recherche pour le VIH, la COVID, s'impliquer pour les personnes trans, Black Lives.

0: Matter, elle va,
1: c'est jeunes, l'éducation des jeunes enfants.
0: L'Imagination Library, elle va acheter plus de 300 millions de livres. Elle a payé de l'école pour des centaines et des centaines d'étudiants. Et ce qui est intéressant à la fin du balado, si vous vous rendez jusque là, c'est qu'il lui parle de la mort. Et elle avait tout planifié. Bon, on a su qu'il y a une chanson qui va être dévoilée.
1: Oui, c'est ça, une nouvelle chanson.
0: Pour son 100e anniversaire. Donc, pas de suite, en 2046.
1: Ah,
0: mais sachez qu'elle a écrit des dizaines et des dizaines de chansons. Elle a fait la voix et les tracks sont nets. Donc, les pistes. N'importe qui peut produire ses chansons à partir de maintenant. Ils auront juste à acheter les droits. Hey. Elle s'est assurée essentiellement l'immortalité d'Holly. Et elle en parle comme ça, en espérant évidemment qu'il y a une place pour elle au ciel. Mais c'est vraiment, vraiment fascinant. Si vous êtes curieux et bien expliqué, Dolly Parton's America.
1: C'est alors, ça, c'est le balado sur le site web de... tu as dit disponible partout.
0: Où vous prenez vos balados. Oui.
1: Et puis aussi, il y a le documentaire Dolly Parton, Here I Am, qui est disponible sur ici.tv,
0: en français.
1: Accompagné de sous-titres français. Me dit-on. Merci beaucoup, Karine.
0: Avec plaisir.
1: Une lecture, Marc.
2: Une lecture,
1: J'ai hâte de t'entendre là-dessus.
2: Lecture d'été, un roman qui sort la semaine prochaine. Donc, le 8e roman de Dominique Fortier, Chambre noire. Dominique Fortier, évidemment, qui avait obtenu le prix Renaudot de l'essai en 2020 pour Les villes de papier sur la poétesse américaine Emily Dickinson. Puis il y a des liens à faire avec Emily Dickinson. Elle avait fait un autre livre sur Emily Dickinson qui s'appelle Les ombres blanches. Et donc, elle emprunte un procédé semblable cette fois-ci pour parler de la photographe franco-américaine Vivian Maier, qui, comme Dickinson, a connu une consécration posthume. Donc, il n'a pas été connu de son vivant. Et c'est-à-dire que Dominique Fortier, elle valse entre le roman et l'essai, le récit historique, le carnet intime, un peu cette façon de faire qu'elle avait aussi avec Emily Dickinson. Et elle alterne donc entre les réflexions sur l'œuvre et la vie de Vivian Maier, dont on sait peu de choses. En tout cas, si vous avez pas vu le documentaire, si vous avez pas lu sur elle, il y a eu plusieurs livres quand même qui ont parlé de Vivian Maier.
0: Les expos aussi de son travail.
2: Les expos, c'est ça. Donc elle parle de sa vie et de la propre vie de Dominique Fortier qu'elle dévoile un peu dans chacun de ses ouvrages. Ses romans, en fait, sont souvent une espèce de dialogue continu entre son œuvre et l'œuvre d'autres artistes. Vivian Maier, pour ceux qui la connaissent pas, elle est née en 1926 à New York. Elle a grandi en partie en France. Donc, elle avait dit sa mère était française, son père était américain. Et elle a gagné sa vie comme nounou, comme nourrice, essentiellement à Chicago, un peu aussi à New York. C'était une femme hyper discrète, qui a donc passé sa vie à s'occuper des enfants des autres, qui a pas eu d'enfants, qui avait pas de vie amoureuse connue, qui était très dans le privé. En fait, personne ne lui connaissait d'amis presque. Et en secret, elle photographiait le monde qui l'entoure avec un vieil appareil Rolleiflex et une acuité remarquable. Donc, elle se promenait avec les enfants dans les rues de Chicago. Elle avait toujours son appareil autour du cou. Des Rolleiflex, en fait, c'est un appareil que t'es pas obligé de viser. Le viseur, c'est pas au niveau des yeux, là. C'est tu peux un peu
0: regarder dans une boîte contre son cœur.
2: C'est ça, exactement. Ouais. Donc, c'est plus facile de croquer ces images. Donc, elle a croqué sur le vif des dizaines de milliers de scènes de la vie quotidienne dans les rues de Chicago, essentiellement, et aussi New York. Des portraits d'enfants, des passants, des commerçants, des inconnus, parfois des célébrités, parce qu'elle s'est retrouvée sur un plateau de film, un plateau de tournage de film à un moment donné, des pauvres, des riches, puis vraiment des portraits incroyables. Elle cherchait pas du tout le spectaculaire, il n'y a pas de mise en scène, sinon pour ses autoportraits, qui l'ont aussi rendu célèbre, qui sont captés souvent dans un reflet ou une ombre. Donc, elle fait ça, elle a des quantités de négatifs, mais elle montre pas ses photos à personne. En 2007, il y a des boîtes qui contiennent des dizaines de milliers de photos qui sont mises aux enchères parce que Vivian Maier avait pas l'argent nécessaire pour payer les frais de leur entreposage. Et il y a un jeune, un agent d'immobilier de 25 ans, John Malouf, qui, lui, aime les brocantes. Vient d'une famille qui va chez les encanteurs. Il vient d'écrire un livre sur Chicago. Il cherche des images pour illustrer ce livre et trouve dans une brocante donc une quantité de boîtes qu'il achète pour 380 $ américains. Et sans le savoir, il est tombé sur une mine d'or parce que il va trouver au départ, il cherche des photos qui correspondent à un quartier sur lequel il a écrit. Il trouve pas, mais il trouve que les photos sont belles. Commence à faire un genre de blog, met ça en ligne. Il y a des gens qui réagissent. Ben voyons, ça sort d'où tout ça? C'est comme du quartier Bresson. Et

0: Et il y a un professeur d'art qui l'encourage à aller un peu plus à exposer ou en tout cas s'intéresser davantage à ses photos. Donc il achète les autres lots de l'encan que lui avait pas eu. Il va se retrouver, je pense, avec 140 000 négatifs. Mm. Et il va sur Google, il tape le nom de Vivienne Maier. Il y a rien qui ressort parce que évidemment c'est une nounou qui a pas de vie publique. Mais en 2009. Il découvre qu'elle vient de mourir quelques jours plus tôt grâce à un avis de décès qui a été publié à ce moment-là. Et là, il devient le champion de l'œuvre de cet artiste inconnu. Il va tirer un livre de ça. Il va faire un film documentaire qui a été finaliste aux Oscars en 2013. Et donc, depuis 15 ans, les photos de Vivienne Maier ont fait l'objet de multiples expositions en Europe, aux États-Unis, un peu partout, alors que pendant des décennies, elle a pratiquement jamais montré ses photos. Elle faisait même pas des tirages, en fait. Ah, c'était des négatifs. Elle faisait même pas de tirages. Elle accumulait des négatifs.
1: Elle les développait, mais pour elle, non?
0: Non, elle les développait même pas. Il y en a quelques-uns. Elle a eu fait des tirages, mais ça se compte en dizaines.
2: Okay, alors qu'il y a des... qu'elle les développait. Elle obtenait un négatif.
0: Mais c'était pas un tirage sur papier. C'est ça, okay. C'est ça qui est arrivé. Et donc, c'était une artiste sans public qui, donc, comme Emily Dickinson, et souvent, on se demande, est-ce que ça existe encore des génies inconnus, là, tu sais, dans tout ce qui est diffusé partout? Ben, il y en a. C'est ceux qui ne cherchent pas à être connus comme elle. Et Dominique Fortier, donc, est-ce qu'on tente pas de raconter cette histoire? Elle pose notamment un regard assez critique sur John Maloof, qui serait peut-être pas si désintéressé par la valeur de l'œuvre. Je pense qu'elle, lui, il imprime de l'argent là, avec les photos qu'il tire de tout ça. Elle s'applique aussi à remplir les trous de la biographie, donc de cette photographe qui est morte dans l'anonymat et l'indigence. Donc elle a pas connu du tout son succès. Là. Elle est morte avant que ça se passe. À travers ses photos, donc il y a parfois des analyses assez poussées et intéressantes de son œuvre photographique, et aussi grâce au témoignage des enfants qui sont devenus adultes que cette femme a gardé, qui était d'ailleurs interviewée dans le documentaire de Maloof, mais aussi grâce à la fiction et des dialogues intérieurs qu'elle imagine Dominique Fortier. Donc, elle remplit les trous avec la fiction. Elle s'éloigne beaucoup de l'image de Mary Poppins que certains ont voulu faire de Vivienne Maier. Donc, c'est un portrait beaucoup plus tourmenté, austère.
2: Rien qu'à voir ses autoportraits.
0: Mais
2: c'est une femme très austère.
0: Qui était très grande, mystérieuse.
2: Très belle. Puis olive de Popeye.
0: Ouais, elle avait l'air de souffrir aussi du syndrome de Diogène. Là. Elle accumulait non seulement ses négatifs, mais des journaux qui s'empilaient dans les appartements qu'elle avait.
3: Ouais, mais oui, c'était vraiment une excentrique. Au nom de l'art, est-ce qu'on peut passer par-dessus la vie privée? Parce que Dickinson voulait qu'on brûle ses journaux. Vivienne Maier l'a pas demandé.
0: De la même manière, exactement. Elle l'a pas demandé. Donc, ce regard sur John Maloof, il vient de là. Donc, c'est un livre sur la mémoire, beaucoup sur la notion de double, sur les secrets, la face cachée, sur les fantômes aussi qui se cachent dans les photos. Ça, c'est très intéressant dans l'écriture de Dominique Fortier. Il y a des pages qui sont consacrées à l'histoire de la photographie, puis il y en a d'autres qui sont imprimées carrément dans une encre plus pâle dans le livre, où elle témoigne de l'évolution de ses propres... Au début, je me disais, est-ce que c'est un problème d'impression? Non, elle parle de ses propres réflexions sur sa vie. Dominique Fortier, elle se confie notamment sur un traumatisme familial.
1: Ah, okay, c'est comme
0: gris-pâle. Oui, des fois, c'est gris-pâle.
1: Dans la même page où d'autres extraits sont en gris-pâle.
0: On comprend c'est quoi le lien à force de lire le roman.
1: Mon Dieu, ce cheval mort couché sur le côté qu'elle a capté.
0: C'est ça. Et donc, elle en parle, Dominique Fortier, longtemps. Elle parle aussi donc un traumatisme familial de sa propre famille, Dominique Fortier, qui s'inscrit dans cette notion de dualité fantomatique. Je vous dirais, j'en dis pas plus. Certains pourraient trouver que après ses livres sur Emily Dickinson, que c'est comme une recette qui a fait ses preuves. Pour moi, c'est beaucoup plus que ça. Comme je vous dis, j'avais pas vu le documentaire avant de lire le livre, donc je connaissais pas bien l'histoire. Mais ce qui nous plaît, Nathalie disait la semaine passée, plus que le récit, c'est l'écriture. Son écriture est élégante. C'est une de nos grandes écrivaines, je pense.
1: Merci beaucoup, Catherine, Nathalie, Marc et Karine. Merci infiniment. Nous avons appris, il y a peut-être une demi-heure maintenant, que Jacques Doucet, cette grande voix des expos, est décédé hier à l'âge de 86 ans. On a tous, nous, un souvenir dans nos vies de Jacques Doucet. Celle qui en a le plus, c'est sa fille, Martine Doucet. On lui parle après le bulletin d'information. À tout de suite.
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1: Ici Rebecca Kwan, voici les informations. La lutte contre la hausse du coût de la vie a fait l'objet de nombreux engagements lors de la deuxième journée de la campagne électorale au Québec. Que ce soit en réduisant le fardeau fiscal des ménages, en s'attaquant aux marges de profit des géants de l'alimentation, ou encore en bonifiant le régime de congé parental, les partis politiques y sont chacun allés de leurs propositions pour séduire les électeurs. Pierre-Alexandre Bolduc a préparé ce qui suit.
2: Ah, bonjour, bonjour à tous.
3: Christine Fréchette veut séduire les familles. Elle promet de bonifier le RQAP, le régime québécois d'assurance parentale, notamment pour les papas.
2: On va ajouter 2 semaines au congé de paternité. Le congé du père pourra donc atteindre jusqu'à 7 semaines.
3: Christine Fréchette soutient que ces changements sont à coût nul pour l'État et que les prestations n'augmenteront pas. Les conservateurs, eux, martèlent leur promesse de baisse d'impôts historique qu'ils commencent à détailler.
4: C'est 11 000 $ de plus dans vos poches après 5 ans pour un travailleur qui nous écoute, là.
3: Pour baisser les impôts des particuliers, Éric Duhaime veut faire passer la première tranche de revenus non imposables de 18 000 à 35 000 $.
4: Ça veut dire que quelqu'un qui gagnerait 35 242 $ sous un gouvernement conservateur ne paierait pas un seul dollar d'impôt.
3: Québec solidaire veut créer un réseau de 15 épiceries publiques gérées par l'État réparties partout au Québec avec des produits moins chers.
5: Notre modèle d'épicerie publique va vous faire économiser jusqu'à 2500 $ par année.
3: Elle veut aussi limiter les marges de profit des grandes bannières à 2 %
5: Alors que votre portefeuille à vous se vide, les poches des PDG et des actionnaires des Loblaws et des Walmart, elles, se remplissent.
3: Les Québécois font du coût de la vie une de leurs priorités. Les partis multiplieront les promesses pour tenter de les séduire durant la campagne électorale. Ici Pierre-Alexandre Bolduc, Radio-Canada, à Sherbrooke.
1: Une campagne électorale est aussi en cours sur la scène fédérale. Les électeurs de 3 circonscriptions au pays iront aux urnes lundi dans le cadre d'élections partielles. 2 scrutins se tiennent dans des circonscriptions considérées comme des châteaux forts libéraux, en Ontario et en Colombie-Britannique. Une lutte acharnée se joue toutefois dans Chicoutimi-le-Fjord dans le but de désigner le successeur au député conservateur devenu sénateur Richard Martel. Le point avec Valérie Gamache.
6: C'est une élection partielle où tous les éléments étaient réunis pour que la campagne passe sous le radar des électeurs. Avec les vacances estivales, la rentrée scolaire et en fin de course, le déclenchement de la campagne québécoise. Et le nouvel épisode de la guerre commerciale avec Washington a finalement soulevé l'intérêt des électeurs pour cette campagne dont la lutte se fait principalement entre libéraux et bloquistes. De passage à Saguenay, le ministre des Finances, François-Philippe Champagne, a insisté sur l'occasion pour les électeurs d'élire un député qui pourrait les représenter auprès de Mark Carney pour faire face aux tarifs américains.
7: Je pense que les gens d'ici ont le goût d'avoir une voix au chapitre.
6: Mais pour le chef bloquiste Yves-François Blanchet, les électeurs ne sont plus dans le même état d'esprit qu'ils l'étaient lors de l'élection de 2025.
8: On n'a pas senti une vague de gens qui disent « Ah, cette fois-là, je vais voter libéral », parce qu'ils savent bien que le pâté chinois y est réchauffé.
6: Les conservateurs, de leur côté, reprochent à Mark Carney d'avoir semé la confusion en déclenchant une élection qui allait inévitablement chevaucher la campagne provinciale. Écoutons le député conservateur Luc Berthold.
9: C'était pour être tenté de justement semer la confusion pour que les gens s'intéressent moins à la campagne fédérale, un peu comme eux se sont peu intéressés à la région ici.
6: L'élection pourrait représenter un nouveau gain pour Mark Carney, une autre défaite pour Pierre Poilievre, tandis que pour Yves-François Blanchet, c'est l'occasion de ravir la dernière circonscription qui lui échappe au Saguenay-Lac-Saint-Jean. Ici Valérie Gamache, Radio-Canada, Saguenay.
1: En terminant, le bilan de la crue dévastatrice au Népal s'élève maintenant à près de 600 morts et quelques 2500 personnes disparues. Le drame s'est produit près de la frontière avec le Tibet, en région montagneuse, ce qui complique les recherches. Au moins 32 Canadiens manquent à l'appel. Ottawa a annoncé une aide de 5 millions de dollars pour aider aux opérations de secours. Le reportage d'Éric Plouffe.
10: C'est une situation catastrophe sur le terrain.
11: La ministre des Affaires étrangères du Canada, Anita Anand, dit que puisque les communications sont très difficiles au Népal, 5 agents consulaires ont la tâche de se rendre aux différents endroits par où seraient passés les Canadiens manquant à l'appel pour tenter de savoir s'ils sont toujours en vie.
10: L'équipe part avec les entreprises qui font des expéditions.

0: et ils visitent les sites où on peut penser les gens vont être si ils ont être en sécurité.
1: D'autre part, les sommes annoncées par Ottawa pour aider le Népal seront versées notamment à la Croix-Rouge. Le chef de la délégation de la Fédération internationale des sociétés de la Croix-Rouge et du Croissant-Rouge au Népal, David Fisher, a de son côté indiqué qu'au moins 93 000 personnes pourraient avoir été affectées par les inondations meurtrières et il craint que le bilan des victimes ne s'alourdisse. Il se dit d'ailleurs très préoccupé par la possibilité qu'il puisse y avoir d'autres inondations. Le chef du Bureau des Nations Unies pour la réduction des risques de catastrophe, Kamal Kishore, dit que les secouristes travaillent dans un contexte de risque extrêmement élevé et de grande incertitude. Il ajoute que la catastrophe n'est pas encore complètement terminée, qu'elle est toujours en cours. Éric Lefrédo, Canada, Montréal.
2: C'est ce qui conclut.

0: Nous poursuivons l'émission ensemble ce matin et cette deuxième heure s'ouvre sur une triste, triste nouvelle. Pour les amoureux, amoureuses de baseball, des expos, mais surtout de sa voix, on apprend aujourd'hui le décès de Jacques Doucet, donc qui est décédé à l'âge de 86 ans hier. Il a été la voix des expos pendant 33 ans. Il a commencé à l'écrit, à la presse, premier journaliste affecté à la couverture quotidienne des expos, c'est en 68. Mais c'est vraiment la radio qui va le définir à CKLM, à CKAC et au 98.5 également. Sa voix est reconnaissable entre toutes. Serge Bouchard a publié un essai donc sur ça en 2003. C'est vraiment une grande perte pour tout le monde et bien évidemment pour ses proches. Et nous avons au bout du fil sa fille Martine Doucet. Bonjour Martine.
1: Bonjour Pénélope.
0: Évidemment qu'on t'offre nos je te tutoie parce que on se connaît.
1: Mais oui.
0: Hein, Martine.
1: Mais oui.
0: Toutes nos condoléances de la part de toute l'équipe ici, je suis convaincue de la part des gens qui nous écoutent aussi. Alors, comment vas-tu? Comment va sa conjointe? Comment va ton frère ce matin?
1: Écoute, c'est sûr que c'est super triste, ça. On est tous on est tous un peu aussi sous le choc parce que même si ça faisait un moment là qu'il y avait des problèmes cognitifs, mais sa santé allait bien. Puis depuis 2 mois à peu près, là, sa santé avait décliné beaucoup. Puis on lui a diagnostiqué un cancer très, très sévère il y a 1 mois. Donc, ça a été très vite. On se porte du mieux qu'on essaie. Là.
0: Dans les circonstances, absolument. Ouais. Donc, vous avez pu vivre ensemble les dernières heures de ton père?
1: Oui, parce que il m'a demandé les soins palliatifs à domicile. Donc, il est mort dans sa maison avec sa conjointe puis moi à ses côtés. Puis mon frère était au téléphone. Donc, il lui parlait puis on était ensemble.
0: On dirait qu'on a tous et toutes, Martine, ben si on a grandi dans ces années-là, puis il l'a fait pendant longtemps, donc on est plusieurs générations qui ont grandi avec sa voix. On a tous et toutes un moment, Jacques Doucet, hein, dans nos vies. Toi, est-ce que t'en as un?
1: C'est sûr que pour moi, c'était une voix qui sortait par la radio, mais c'était mon père. Hein. Mais j'étais pas personnellement une grande fan de baseball, mais je l'écoutais. Puis c'était mon doudou. C'était vraiment pour m'endormir le soir. J'avais une petite radio que je mettais sous mon oreiller. Puis j'écoutais sa voix. Et puis c'est ça. C'était très rassurant parce qu'il n'était pas beaucoup à la maison. Donc
0: toujours sur la route.
1: Je pouvais l'entendre souvent. Donc c'était quand même un privilège. Les papas qui travaillent, souvent les enfants les entendent.
0: Non, c'est ça, exact. Donc, un papa que tu aurais aimé voir plus souvent, est-ce qu'il y a eu des moments où vous avez pu vous rattraper plus tard dans votre vie?
1: Je pense que nos plus beaux souvenirs communs, c'est tous les voyages en Floride qu'on a fait parce que il s'y rendait pour le camp d'entraînement des expos, puis ben la famille suivait souvent, puis on a vraiment passé des moments exceptionnels au début avec ma mère et puis après avec sa conjointe puis avec nos enfants, puis ça a été vraiment c'était comme il n'y avait pas beaucoup de vacances, ben c'était comme un moment où on était tous ensemble, on était ça reste des souvenirs très précieux.
0: On a, à travers les années, il y a différentes institutions, différents organismes qui ont souligné sa grande, grande contribution au monde du baseball. Il a été intronisé au Temple de la renommée de Baseball Québec il y a plus de 20 ans, au Temple de la renommée des expos. Il a reçu le prix Jack Graney pour un membre des médias qui apporte une contribution exceptionnelle au baseball canadien. Il a fait son entrée au Temple de la renommée du baseball canadien il y a 6 ans.
1: Oui.
0: Mais 10 fois, il a été finaliste au prix, sans jamais, au temple de la renommée du baseball, c'est ça, à 10 reprises?
1: Mais je me demande même si c'est pas 11, je sais plus combien.
0: Mais beaucoup trop.
1: Beaucoup trop. Mmh. Et puis, bon, c'est dommage parce que mon père comptait pas sur les prix, là. C'était pas sa raison de vivre, mais je pense que ça lui aurait vraiment fait un petit velours de le gagner, celui-là, parce que c'était vraiment, ça aurait été une reconnaissance, du baseball américain aussi.
0: Oui, parce c'est ça, que, exact.
1: On sait comment les Américains, des fois, nous considèrent. Mais bon, c'est dommage.
0: Est-ce que ce serait un bon qu'il le soit intronisé à titre posthume?
1: Oui, je pense que c'est possible, là, parce qu'il y en a plusieurs là, des commentateurs qui sont intronisés à titre posthume. Puis c'est sûr que ce sera un bon. Puis ça sera un bon, je pense aussi pour tous les amateurs, tous les gens d'ici qui l'aiment, puis qui voudraient autant que nous, la famille, qui soit reconnue à ce titre-là. Mais on sait qu'il est. Qui est très aimé, là, je croule sous les messages.
0: Ça doit.
1: Ouais, puis c'est des magnifiques témoignages.
0: Martine Doucet, en terminant, de quoi toi tu veux qu'on se rappelle de Jacques Doucet, ton père?
1: De sa grande générosité, sa grande disponibilité et de son humilité aussi. C'était quelqu'un qui cherchait pas la lumière, quelqu'un qui faisait son travail, et puis c'est un défricheur aussi qui a inventé un lexique francophone pour les mots anglophones du baseball. Puis je pense vraiment que c'est, tu sais, qui reste une icône culturelle là, malgré lui. Puis, parce qu'il a été présent dans beaucoup de films aussi. On fait souvent mention de lui.
0: Elvis Graton.
1: Dans Elvis Graton, dans Un été sans point. La petite et le vieux.
0: C'est vrai.
1: Récemment, avec le père qui s'enfermait pour écouter mon père sur des grosses tapes cassettes, là. Mais c'est sa voix aussi, sa voix très, très, très unique, très particulière.
0: Toi, tu travailles avec autre chose que la voix, tu travailles avec la photo, tu travailles avec l'image. Et donc, est-ce que tu aurais envie qu'on voit, de montrer dans les prochains jours des photos de toi, de ton père, d'utiliser ce médium-là pour...
1: Je sais pas, là, j'ai posté pas là. Tout à l'heure une photo, photo de lui quand il était petit. J'ai fait beaucoup de photos de lui, évidemment. Je vais certainement revisiter tout ça.
0: En temps et lieu, parce que deuil est une drôle de bibitte, Martine Doucet, que ça vient par vagues. Et on va t'accompagner en pensée, évidemment, et ton frère Jean-Marcel et la conjointe de Jacques Doucet à travers tout ça. Prenez bien, bien soin de vous. Et merci de garder la voix et la présence de ton papa bien en vie pour nous ce matin. Mes condoléances.
1: Merci. Merci beaucoup, Pénélope.
0: Au revoir, Martine.
1: Au revoir.

0: Alors, je vous rappelle, si vous n'étiez pas en première heure, que nous allons recevoir dans 45 minutes, 50 minutes, Mathieu Proulx, qui a accordé tout un entretien journaliste de la Gazette, de The Gazette, samedi, sur sa vie, avec les séquelles de ce que le football a laissé sur son corps, comme séquelles, et ses inquiétudes aussi, ce que ça fait pour sa tête dans la foulée. C'est un grand hasard de ce qu'on a appris mardi, c'est-à-dire, donc, l'état du cerveau des joueurs de football professionnels, ce qu'on a appris. Donc, ce qu'on apprend à leur décès, alors qu'on a pu quand même étudier le cerveau de plusieurs d'entre eux qui sont décédés pendant une certaine période. Et on va parler de ça avec Mathieu Proulx parce que c'est une discussion hyper intéressante à avoir avec lui, puis plus largement sur l'état de notre sport et comment on continue à promouvoir le sport chez les jeunes alors qu'on apprend des choses comme ça. Alors, Mathieu Proulx sera avec nous donc après le prochain bulletin d'information. Cette semaine est sorti un livre qui a retenu notre attention, Porteuse, offrir la vie, paru chez Parfum. Donc, ça raconte l'histoire de mon invité qui, déjà mère de deux enfants avec son conjoint, a accepté de porter, a même offert de porter un enfant pour une autre femme, geste qu'elle qualifie d'un des plus altruistes possibles et aussi de hautement féministe. Monica Windsor, bonjour.
1: Bonjour, Pénélope.
0: Merci d'avoir accepté notre invitation. Ce matin, quand je faisais le menu de l'émission et que j'ai dit geste hautement féministe, ça a réagi autour de la table. Je

0: le sont payés. Au Québec, là, c'est illégal. Mais pour répondre à votre question, à mon avis, c'est un geste profondément féministe parce que justement, on utilise notre corps comme on le souhaite. Si on souhaite de porter notre enfant, si on souhaite de porter l'enfant d'un autre, en dépit de ce que les autres peuvent penser. Mais effectivement, je crois que la GPA, la gestation pour autrui, peut être associée à la marchandisation du corps de la femme, alors qu'au Québec, au Canada, ce n'est pas le cas, mais pas du tout.
1: On parle aussi parfois d'instrumentalisation, que des femmes plus vulnérables, par exemple, seraient tentées par la gestion pour autrui. Alors, pour toutes ces raisons-là, il y en a qui disent que ce n'est pas un geste féministe, mais vous persistez à signer, Monica Windsor, comme bien d'autres aussi. D'ailleurs, qu'est-ce que votre chum vous a répondu quand vous lui avez dit « Mon amour, on a déjà deux enfants, moi, je veux faire ça pour quelqu'un d'autre. »
0: Ouais. Mais en fait, le père de mes enfants, lorsque je l'ai appelé au travail, ça s'est passé en deux cours, je l'ai pris un petit peu au dépourvu.
1: Il avait demandé ça, dit ça par téléphone?
0: Oui! Absolument. Non, c'est ça, c'était vraiment une lubie. Lorsque j'ai lu ce texte, cette publication sur les réseaux sociaux, lorsque j'ai su qu'elle cherchait une femme pour porter son enfant, je me suis rapidement dit que ce pourrait être moi. Donc oui, je l'ai appelé parce que on dirait que si je voulais laisser place à cette idée-là dans ma tête, je devais savoir si j'avais son aval ou si je devais savoir comment le convaincre. Mmh. Mais non, c'est ça. Puis la première chose qu'il m'a dit, c'est ton corps, c'est ton choix. C'est vraiment, mais assure-toi de faire tes devoirs. Tu sais, me connaissant, il me connaît évidemment très très bien. C'est que oui, je peux m'embarquer pieds joints dans des projets, mais parfois sans
1: mesurer les conséquences ou tous les aspects.
0: Exact, exactement.
1: Par impulsivité, par grand désir.
0: Oui, exactement, exactement. Donc ça allait, tu sais, de regarder quels étaient les risques pour ma propre santé, si j'étais prête à effectivement le porter un enfant et le laisser aller par la suite sur le plan du travail. Aussi, est-ce que j'allais avoir une compensation financière, un congé de maternité? Donc, il y avait énormément de questions qui devaient être répondues, mais il me fait entièrement confiance. Ouais.
1: Monica Windsor, d'entrée de jeu, vous n'êtes pas une experte de la grossesse pour autrui. Vous êtes un peu devenue par la bande, par expérience. D'ailleurs, le livre regorge d'informations livrées par des experts. Je tenais à le dire parce que le livre, c'est d'abord et avant tout un témoignage personnel de votre histoire, celle des parents d'intention. Donc, ça se peut pour le public, puis c'est aussi un mot au public. Ça se peut qu'il y a plein de questions qui restent en suspens parce que l'histoire aujourd'hui, c'est votre récit. Mm-hmm. C'est vraiment votre histoire avec les parents d'intention. Mais faut quand même placer pour la suite de la discussion un certain cadre. Donc, le cadre légal, qu'est-ce que la grossesse pour autrui? Et qu'est-ce que le cadre légal au Québec?
0: Ouais. Puis en fait, je vais juste faire une petite parenthèse. Dans mon récit, oui, c'est mon récit personnel, mais au sein du récit, il y a des pages de couleurs différentes, des pages jaunes où l'ensemble des questions que je me suis moi-même posées pendant la grossesse ou que les gens m'ont posées, par exemple, je savais pas que c'était légal, mais là, t'as pas peur de t'attacher. J'ai été poser des questions à certains experts sur le sujet pour répondre à ces questionnements-là. Mm-hmm. Donc, on sort un peu de mon récit. Mais oui, qu'est-ce que la gestation pour autrui? En fait, c'est lorsqu'une femme porte l'enfant de quelqu'un d'autre. Ça peut être pour une personne seule, pour un couple d'hommes, pour un couple hétérosexuel. Et pour ce qui est de l'aspect légal, en fait, au Québec, ça a toujours été légal.
1: Ce qui était illégal,
0: c'était de rémunérer, ce qui est toujours illégal d'ailleurs, c'est de rémunérer une femme pour porter son enfant. Donc, selon le code criminel canadien, c'est illégal de dire, mettons, je te paye 50 000 piastres, porte mon enfant, ça, c'est illégal. Par contre, avant 2023, il n'y avait pas de cadre légal. Donc, il n'y avait pas de loi qui encadrait le processus. Donc, si des parents, une femme s'agençait et puis se disait, OK, on fait ce projet parental-là ensemble, ils pouvaient bien faire un contrat en disant, OK, je te paye tes vêtements de maternité, tu me donnes notre enfant après. OK, là, c'est très généralisé. Mm-hmm. Mais le contrat n'avait aucune valeur juridique. Alors que depuis 2023...
1: Avec la réforme de la loi 12.
0: Avec la réforme de la loi 12, il y a maintenant un cadre juridique clair. Donc, il y a une série d'étapes qu'il faut obligatoirement faire avant le transfert d'embryon. Il y a un cadre... Un contrat notarié qui doit être fait entre les parents, là où les parents et la femme porteuse, où plusieurs informations y sont contenues, dont les dépenses admissibles.
1: Puis vous êtes beaucoup questionnée, vous, Monica Windsor, sur les dépenses admissibles. Vous êtes demandé, qu'est-ce que je demande? Est-ce que ça, comment, c'était quoi votre réflexion?

0: Par rapport à ça?
1: Ouais, ah mon Dieu, ça j'ai trouvé ça effectivement très difficile parce que en fait pour mettre les auditeurs en contexte, il y a effectivement des dépenses admissibles telles vêtements de maternité, perte de salaire, soins de santé et c'est ça par exemple des soins de santé. Tu sais, si j'avais mal au dos, donc l'exemple que je prends dans le livre, on dirait que je me questionnais beaucoup, est-ce que c'est de ma faute? Est-ce que c'est moi que, tu sais, je suis physiothérapeute, je travaille avec des patients?
2: Ah, OK.
1: Oui, c'est ça.
2: Qu'est-ce qui relève du travail que j'ai fait avant de l'usure?
1: Qu'est-ce qui relève de moi? Je me suis-tu pas assez étirée? Ou est-ce que c'est vraiment la grossesse, la relaxine, les ligaments lax? Donc, ça, c'est un exemple. Mais il y avait beaucoup de cas de la sorte où je me demandais sans cesse, est-ce que ça m'appartient ou ça appartient aux parents. Donc, dans le cadre légal, le contrat notarié permet de rendre plus facile ces transactions parce que l'ensemble des transactions doit passer par un notaire.
2: Mm-hmm.
1: Okay?
2: Ah, okay.
1: Oui, exactement. Bon, peut-être que c'est pas à chaque transaction que la notaire rembourse la femme porteuse. Ça commence à faire beaucoup en frais de notaire. Mais nous étions, Joanie et Denis, donc ma cousine, son amoureux et moi, vraiment dans les précurseurs
2: de cette réforme.
1: Et à ce moment-là, c'est probablement encore le cas, ce n'étaient pas tous les notaires qui agissaient de la même façon, qui appliquaient la loi de la même façon. Donc, je pense qu'il y a une charge qui nous est revenue beaucoup sur les épaules.
2: Et d'ailleurs, il n'y a pas juste les notaires qui n'étaient pas tous alignés sur cette réforme-là. Dans le système hospitalier, dans le système de santé, vous vous êtes butés à toutes sortes de façons différentes.
1: Oui.
2: Puis on y reviendra. OK, revenons parce que là, les gens, en fait, attends, elle a parlé de publication Facebook tantôt, là. Comment ça a commencé tout ça pour vous?
1: Ouais. Ben, en fait, je savais que ma cousine traversait l'infertilité, que ça faisait quasi 10 ans, là, qu'elle tentait d'avoir un enfant avec son conjoint et qu'elle faisait fausse couche après fausse couche. Je savais qu'ils avaient eu recours à une femme porteuse il y a de ça environ 2 ans, mais que ça n'avait pas fonctionné. Puis même, je me souviens qu'à ce moment-là.
2: Pas fonctionné.
1: Oui, donc.
2: Pour des raisons médicales.
1: Pour des raisons
2: médicales. Et non
1: médicales,
2: pas de retrait de la mère.
1: Mais il y avait eu un transfert d'embryon et cette femme, c'est ça, pour des raisons qui lui appartiennent, a choisi de ne pas tenter un deuxième, troisième essai, par exemple. Et puis là, c'est une proche de ma cousine qui a publié sur les réseaux comme quoi, ben il cherchait toujours quelqu'un. Et puis là, non, c'est ça, assez rapidement, ben en fait, à la lecture de ce texte, je me suis dit, hey, ça pourrait être moi. Ça pourrait être moi. J'ai eu des belles grossesses, des beaux accouchements. Ça fait 3 ans là, que j'ai accouché de mon dernier. Mon corps est peut-être prêt à refaire l'expérience. Ma tête aussi, je le crois. Et puis, en fait, j'aimerais ça être cette personne-là pour eux. Puis, l'appel d'un grand projet m'attirait énormément aussi.
2: Il restait des ovules congelés de Joanie, de ses premiers essais qui ont pu être implantés. Mais avant l'implantation, il y a des étapes tellement complexes que j'ai appris en lisant ce livre. Alors, je vous cite là, une multitude de conditions doivent être respectées pour que le projet soit accepté au Québec et que la filiation soit établie après la naissance. Série de rendez-vous avec différents spécialistes, notaires, médecins, etc. Investigation médicale effectuée dans un temps défini avant le transfert. Les résultats des tests doivent être normaux. L'embryon doit survivre à la décongélation. Et vous dites, il faut que les astres soient alignés en tabarouette. Les astres, au départ, ont été alignés, ça a fonctionné, malgré qu'il aurait pu avoir 50% des chances que ça ne fonctionne pas. Ça, vous aviez pas mesuré ça. Au début ou les autres autour l'avaient pas mesuré?
1: Ben, en fait, je le savais dès le départ. Toutefois, je pense que c'était difficile pour moi avec toute l'énergie que j'avais mis dans ce projet, avec tout le temps que j'y avais mis, avec tout l'énergie, le temps et l'argent que ma cousine et son amoureux avaient dépensé envers ce projet. C'est comme si ma tête était en déni de l'autre 50%. Ouais, tout à fait.
2: OK, vous écrivez, à même pas 6 semaines de grossesse, je me sentais déjà comme de la merde. Qu'est-ce qui se passe à ce moment-là?
1: Ah oui, ben en fait le transfert d'embryon fonctionne. Je suis enceinte. J'annonce à mes proches la grossesse, mais pas à Joanie parce que on m'avait volé mon punch. Mais ça, on pourrait y revenir aussi.
2: Oui, on va y revenir absolument. On va y revenir à ça.
1: Oui, mais c'est ça. Mais moi, il y avait ma vie à moi aussi qui continuait. Donc
2: deux enfants.
1: J'ai deux enfants. Ils avaient 3 et 6 ans. À ce moment-là, mon deuxième, mon plus vieux commençait la première année, c'était difficile à l'école. Ensuite de ça, j'avais des rénovations chez nous, des travaux de fondation. Je travaillais encore à l'hôpital, c'était en plein. Je devais m'occuper de patients qui venaient d'avoir un AVC et j'avais extrêmement mal au cœur.
2: Et vous aviez pas eu un épisode de fatigue professionnelle aussi avant?
1: Oui, fatigue généralisée, je devrais dire.
2: Généralisée.
1: Oui, c'est ça. Donc, puis aussi, je pense que ce qui a contribué au fait que j'ai pogné un bon cru à ce moment-là, c'est que, étant donné que ce n'était pas un enfant pour ma famille, étant donné que je jugeais à ce moment-là que c'était un sacrifice que j'avais choisi de faire, mais qui ne devait pas se répercuter sur mes proches, j'avais l'impression que je me devais de porter ce fardeau-là seul. Donc, tu sais, c'était ma fatigue, c'était mes hormones qui fluctuaient, c'était mes décisions. Donc, c'était devenu lourd à porter.
2: Vous êtes retrouvée très seule, Monica Windsor, et on le lit bien. Même si j'étais loin d'être isolée, je me suis rarement sentie aussi seule. Seule avec mes pensées, seule avec mes changements physiques et mes sautes d'humeur. J'avais besoin qu'on prenne soin de moi. J'avais l'impression de ramer pour trois depuis des mois. Là, on est plus loin que les 6 semaines. Avec un vent de face de plus en plus fort. Mais à mi-parcours, le vent a tourné. Je sentais enfin qu'ils y croyaient. Là, on parle des parents d'intention. Oui. Qu'ils se le permettaient, que nous étions au même moment. Je pouvais déposer les rames. Il y avait maintenant une armée qui ramait pour moi. Donc, il y a quand même toutes sortes de montagnes russes dans ce moment-là. C'est quoi la différence entre les montagnes russes qu'on suit, vous avez évoqué un peu, là, quand c'est pour soi-même et quand c'est pour autrui?
1: Oui. Je veux juste revenir légèrement en arrière parce que je suis persuadée que ma cousine, son amoureux, leurs proches m'écoutent peut-être en ce moment. Joanie et Denis, ma cousine et son amoureux, ont été très présents pour moi. M'écrivaient à tous les jours, prenaient de mes nouvelles, mais malgré tout ce qu'ils m'apportaient en termes de soutien, je pense que la distance physique, moi, me pesait. Donc, je voudrais juste même mentionner que ils étaient très présents. Mais oui, il était loin. Donc, la différence, oui, entre le fait de porter l'enfant de quelqu'un d'autre et le sien, réside en fait, c'est ça, en le fait que pour sa propre famille, le conjoint, la femme, c'est un projet de couple. T'sais, les deux consentent, c'est comme si ça va de soi. Il y a des règles non écrites, je crois. Consentent à faire des sacrifices en termes de temps, d'énergie. L'un aide physiquement l'autre. Il y a une espèce de présence. Tandis que Phil, le père de mes enfants que je salue, m'apportait son soutien en... Il s'occupait de nos enfants, il me supportait moralement lorsque je lui témoignais de la fatigue, mais...
2: C'était pas notre projet à tous les deux, il ne peut pas partager ce projet.
1: C'était pas notre projet à tous les deux.
2: Et c'est fascinant, parce que... Oh, vous écrivez, j'espère que je vais retrouver ça, Monica Windsor, quelque part. Vous écrivez que quand il était... à certains moments, il faisait vraiment d'autres choses pendant des moments qu'on aurait cru importants. L'échographie. Par exemple, le shower à d'autres moments.
1: Oui, absolument. Tu sais, c'est ça. Je pense que à un moment donné, j'avais une échographie de l'utérus, puis amenais mon plus jeune à sa première pratique de hockey. Lors du transfert d'embryon, il était au Centre Bell avec mes garçons. Au shower. Tu sais, exactement. Pour moi, c'était important. Je ne pouvais pas en fait avoir la disponibilité pour vivre tout ça avec moi-même de un, avec les parents d'intention, mais également avec ma famille. C'était trop. Donc, pour moi, c'était important que mes enfants vivent positivement cette expérience, ne se sentent pas délaissés par leur mère. Et Phil, leur papa, a joué un rôle extraordinaire en, justement, en compensant ma présence, si on veut.
2: Qu'est-ce que vos enfants ont compris du fait que le bébé qui était dans votre ventre vivrait pas avec vous après?
1: Oui.
2: Resterait pas?
1: Oui. C'est ça, mes enfants étaient d'âge différent, donc le plus vieux, une vieille âme, je le qualifie ainsi, a tout compris dès le départ. Il avait 6 ans à l'époque, mais il comprenait très bien que, c'est ça, le ventre de Joanie ne pouvait porter leur enfant, mais que les ingrédients étaient bons, donc mon ventre à moi, tu sais, il y en avait pas de problème. Alors on allait mettre leurs ingrédients dans mon ventre. On avait téléchargé une petite application de grossesse, on regardait l'évolution de l'embryon du fœtus. Donc pour lui, tout était clair comme de l'eau de roche. Tandis que pour mon plus jeune, c'était très abstrait. Mmh. Il arrivait à nommer que le ventre équivalait à bébé de Joanie et Denis. Mais je pense que ce n'est qu'à l'hôpital, lorsqu'il m'a vu avec le ventre encore gros, mais tout flasque, et le bébé à côté, qu'il a compris qu'il y avait réellement un bébé et que c'était le bébé de Joanie et Denis.
2: Et ils se considèrent maintenant des frères de Beden, ouais. C'est ça, je comprends.
1: Oui.
2: OK, il y a eu évidemment toutes sortes de beaux moments et toutes sortes de moments plus difficiles. J'ai l'impression qu'il y a comme deux catégories d'obstacles, les émotionnels et les administratifs. Mm-hmm. Puis il y a un moment là où les deux se sont vraiment rencontrés et c'est ce que vous avez évoqué tout à l'heure, Monica. Qu'est-ce que vous avez trouvé dans votre processus qu'on vous a volé, là, qui vous a vraiment blessé et heurté, que vous auriez aimé qu'il se passe différemment?
1: Oui, oui. Ben en fait, c'est ça. L'événement principal consistait en l'annonce du diagnostic du résultat positif de grossesse. En fait, ce qu'il faut comprendre, c'est que, comme je l'ai dit précédemment, on était des précurseurs dans les premiers là, à avoir un transfert d'embryon suite à l'application de la loi 12. Alors, il n'y avait pas vraiment de protocole clair qui était établi pour les professionnels. Et lorsqu'on m'a appelée, moi, pour m'annoncer que le test de grossesse était positif. J'étais évidemment folle de joie et puis j'avais tellement fantasmé sur ce moment, sur la manière dont j'allais annoncer le résultat positif aux parents. C'était pour moi évident que j'allais pouvoir leur dire de vive voix, mais l'infirmière au bout du fil m'a dit ben félicitations et puis maintenant je vais appeler les parents d'intention. Et puis malgré le fait que je lui ai dit je vais le faire, elle a dit je m'en occupe, au revoir. Et elle les a appelés. Et même si c'était la plus belle nouvelle qu'ils avaient eue depuis longtemps et qu'ils étaient fous de joie, moi, il y avait quelque chose qui manquait parce que j'avais besoin de cette valorisation-là. Ouais.
2: Monica Windsor, parlons de la naissance.
1: Oui.
2: Puis une des grandes questions, puis les experts dans votre livre « Porteuses, offrir la vie », les experts donc qui...

0: pourras pas, tu peux pas pousser, avoir mal, avoir toute cette cascade d'hormones pour que il y a pas sur moi par la suite le poids de cet enfant. Et puis initialement ça m'a pris c'est ça au dépourvu, je me disais mais comment est-ce qu'ils vont percevoir ma demande? Est-ce qu'ils vont avoir peur que je m'attache plus que ce que je ne le devrais?
1: Et que je ne le laisse plus partir. Ça, tout le monde.
0: Exact. Je sais qu'eux n'avaient pas cette crainte, mais imaginons des parents qui ont rencontré leur femme porteur sur des réseaux sociaux, qui se connaissent, oui, mais pas tant que ça. Ça doit être une immense crainte. D'où l'importance de se dater avant le processus et de communiquer énormément tout au long de la grossesse.
1: Et avec la sage-femme et dans ce processus de naissance, donc c'est Joannie qui a pu accueillir le bébé qui sortait, qui a sorti du vagin. Donc elle a pu avoir ce premier contact-là. Et après ça, vous avez pu recevoir Félix sur vous.
0: Ouais.
1: Il reste quelques minutes, Monica Windsor. Et moi, ce que j'ai trouvé peut-être le plus intéressant pour moi dans ce livre-là, c'est l'après. Parce qu'on en parle rarement de l'après.
0: Ouais.
1: Et là, vous écrivez, c'était clair depuis le début. Pour vous que vous alliez pas désirer garder l'enfant, mais vous écrivez, je réalisais qu'un sentiment d'oppression s'installait dans ma poitrine. Je pouvais imaginer la naissance, voir Joannie dans ma bulle, Denis tenir le rôle du go-to guy, mais lorsque le moment de la sortie de l'enfant approchait, le rideau se fermait et les lumières se rallumaient. Je bloquais, j'angoissais. Ce dont j'avais réellement peur, c'était de ma tête après. Puis vous avez eu raison d'avoir peur, parce que vous avez crashé.
0: Oui, tout à fait. Puis en fait, j'ai pas crashé au moment que je le pensais. C'est ça qui m'a pris au dépourvu. On dirait que je me disais, je vais probablement ressentir un vide après avoir quitté l'enfant, après avoir quitté Joannie et Denis. Puis oui, j'ai eu un petit creux de vague à ce moment-là. Mais rapidement, l'été a pris son envol. J'avais mes enfants avec moi. Il faisait beau, il faisait chaud. Je retrouvais mon corps d'avant. Puis je pense que j'avais en moi l'adrénaline que les jeunes mères ont pour être capable de survivre aux nuits courtes, pour être capable de s'occuper de leur enfant. Et puis, ce n'est que quelques mois plus tard, 3-4 mois plus tard, que là, réellement, je suis tombée. Puis, il y a quelque chose que, je sais pas si je le dis dans mon livre, que ma gynécologue m'a dit lorsque j'ai eu mon rendez-vous de suivi. Elle a dit, les femmes qui retournent à la maison après avoir accouché et qui reviennent à la maison sans enfant, pour une quelconque raison, c'est souvent autour de 3-4 mois après l'accouchement que le deuil se fait le plus fortement ressentir.
1: Mmh.
0: Et même s'il n'y avait pas eu de deuil, même si Félix était en excellente santé, que tout le monde était heureux, moi, ces mots-là m'ont validé et m'ont vraiment fait du bien.
1: Parce qu'effectivement, il s'agit d'un deuil périnatal que vous avez traversé, une dépression également. Alors aujourd'hui, comment vous allez, comment on relève? C'est ça. Parce que est-ce que c'est le manque de Félix? Est-ce que c'est le regret d'avoir porté pour quelqu'un d'autre et pas le garder?
0: En fait, aucune de ces réponses, je dirais. C'est le vide du projet. C'est le vide du projet. C'est le fait d'avoir mis toute mon énergie envers un projet plus grand que moi. Le fait qu'on m'écrive pas mal à tous les jours pour prendre mes nouvelles, prendre des nouvelles de l'enfant que je portais. Un peu comme un athlète qui s'entraîne pendant des années en vue des Olympiques et qu'après ça retourne à la maison avec sa médaille au cou, mais qui s'entraîne moins qu'avant. Il y a une chute hormonale. Donc, c'était les hormones, c'était un vide et c'était un vide de projet. Donc, l'ensemble de ces facteurs. Mais aujourd'hui, je vais très bien.
1: Et c'est quoi votre lien avec Félix qui a aujourd'hui 15-16 mois?
0: Oui. C'est un lien complice, je dirais.
1: Vous le voyez souvent?
0: Je l'ai vu hier soir à mon lancement. C'était fantastique. Je ne vois pas si souvent que ça, mais j'ai souvent des photos. Dieu merci. Non, c'est ça. Je crois qu'il y a une complicité qui s'est installée lors de la grossesse et qui va perdurer parce qu'on a formé une équipe pour ses parents. Puis ce lien-là va rester.
1: Monica Windsor, porteuse Offrir la vie, est publiée chez Parfums d'encre et parue cette semaine. Merci infiniment d'avoir pris le temps de venir nous raconter votre histoire et celle des parents d'intention.
0: Merci infiniment pour l'invitation.
1: Merci.

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0: Et ça a l'air que nous avons créé des grandes retrouvailles entre deux personnes qui se sont pas vues depuis très longtemps. Éric Robitaille à Sudbury, Isabelle Ménard en direct de Sherbrooke. Bonjour vous deux.
1: Bonjour.
2: Allô, allô Pénélope.
0: C'est quoi votre histoire?
1: Mais en fait, on s'est vus cet été. Hein. Fait qu'on s'est quand même vus, on s'est croisés. J'ai encore la chanson « Retourne pas à Sudbury » de Jeff Posé dans la tête parce qu'on a vu un spectacle ensemble. Mais on se connaît depuis mon passage en Ontario. En fait, Éric a été un des premiers animateurs qui m'a accueilli pour me faire comprendre qui était la, en fait, qu'est-ce que c'était la francophonie ontarienne. La vraie de vraie, là, ouais.
2: C'est bizarre parce que à Sherbrooke, on était au Festival du Lac des Nations pour ce festival de Jean-François Posé. Et ce spectacle de Jean-François Posé, je chantais « Retourne pas à Sudbury ». Isabelle me filmait et menaçait de mettre ça sur les médias sociaux. Imaginez à quel point ça aurait mal paru de m'entendre chanter « Retourne pas à Sudbury ». C'est très malhonnête, ça, Isabelle.
1: Je l'ai fait. Mais c'est, là, ça existe.
0: Ouais, oui, c'est ça. Oh, c'est fait. Mm-hmm. Oh, ça a passé comme dans du beurre.
1: Mais voilà.
0: Vous êtes chanceux. OK, allons-y avec vos sujets d'aujourd'hui. Quelque chose de pas mal moins rigolo. La guerre tarifaire, vu de l'esprit, et donc, parce que vous êtes collés sur la frontière. Là.
1: On est vraiment collés. Pour vous donner une idée, ceux qui connaissent moins peut-être l'emplacement de Sherbrooke sur une carte, là, j'habite à 50 km de la frontière américaine. Donc, c'est environ 45 minutes de la ville de Newport, dans le Vermont. Et ça veut dire que c'est beaucoup plus facile et plus rapide pour moi de me rendre aux États-Unis qu'à Montréal. Et ça, même si on enlève tous les cons oranges, là, c'est plus rapide, les États-Unis, pour nous. Et entre Sherbrooke et la frontière, on trouve des municipalités comme Quaticook, Stanstead, East Hereford, où se sont installées des entreprises qui, depuis des années, ont développé des liens très forts avec le marché américain. Je vous donne quelques exemples. Il y a l'entreprise d'Alain Ouzillo, le président du fabricant d'armoires Cabico à Quaticook. Depuis 2025, eux, ils ont vraiment été frappés fort par les tarifs américains. Ça fait des mois qu'ils ont 25 % de tarifs déjà d'appliquer. Et là, imaginez si on menace 50 %, on a vraiment peur de perdre toute forme de compétitivité. Un peu plus haut, à Victoriaville, ça, c'est à la limite de l'Estrie et du centre du Québec. Il y a Robert Sévigny, qui est le BDG de Miel La Bonté, qui nous racontait cette semaine qu'il vend 85 % de son miel aux Américains. Et que là, avec les nouvelles mesures tarifaires, son pot de miel passerait de 14 à 21 $ sur les tablettes américaines. Alors, imaginez à quel point ça pourrait détruire ses ventes. Je vous donne un autre exemple de l'autre côté, parce qu'on est tellement près que nous, on a envoyé notre collègue Marie-Hélène Rousseau. Elle s'est rendue au Vermont en début de semaine pour aller rencontrer des entreprises américaines pour savoir, eux, comment ils prenaient cette nouvelle vague de tarifs-là. Et sans surprise, vous aurez compris, ils sont très, très inquiets. Je vous donne un exemple. Mm-hmm. Il y a une entreprise qui s'appelle Built in Newport, by Newport. C'est géré par deux Québécois, Dave et Julie Laforce. C'est des entrepreneurs donc qui habitent maintenant aux États-Unis. Ils sont situés à Newport. Donc, 40 % des matériaux qu'ils utilisent sont importés directement du Québec. Leur plaquage de bois est fabriqué aux États-Unis, envoyé au Québec pour y être transformé. On le réexpédie au Vermont pour l'assemblage final. Donc, avec les taxes douanières

0: latérale appliquée à chaque passage de la frontière, les matériaux essentiels pourraient bondir de plus de 50 %. Donc, c'est immense, là, en quelques instants seulement. Même son cloche chez Track Inc., qui fabrique des dameuses à neige et qui mène ses activités des deux côtés de la frontière. Son vice-président, Nicolas Desmarais, nous a expliqué que pour deux dameuses commandées en Oregon pour un de ses clients du Nouveau-Brunswick, il a vu sa facture grimper d'un demi-million de dollars en douane canadienne, en frais donc.
1: C'est très
0: de
1: concret, ça.
0: C'est vraiment concret. Mmh. Ça vous donne une idée. Et là, ajoutons un peu d'humain là-dedans, parce que là, évidemment, je vous parle de trucs plus économiques, mais faut pas oublier que dans notre région, il y a des communautés frontalières historiquement très unies. À Stansted, en Estrie, et à Derby Line, aux États-Unis, la frontière est tellement invisible que les citoyens partagent le même réseau d'aqueduc et la même bibliothèque, là. On est sérieux, là, c'est du concret. C'est et j'ai parlé ce matin avec le maire de Stansted, de ce matin à l'émission Paris C'est l'Info. Il m'a dit, savez-vous quoi, la politique américaine, là, ça a aucun impact sur notre bonne entente. On est des amis, on continue de collaborer ensemble. Et pour nous, c'est important de le faire. Donc, c'est rassurant de voir qu'eux aussi, ils ont envie de garder des liens importants avec les Québécois, avec les Canadiens. On a même parlé à une démocrate, en fait, une sénatrice démocrate du Vermont. Elle s'appelle Martine Larocque-Gulick. Elle parle très bien français, d'ailleurs. Prenez ça en note. Et elle a même confié à notre journaliste que elle, selon elle, le premier ministre canadien fait exactement ce qu'il doit faire. Venant d'une sénatrice quand même, c'est impressionnant. Et dernière histoire, vous allez voir, mais il y en a eu plusieurs des histoires comme ça en Estrie au cours des derniers jours. Cette fois-ci, c'est la station de ski Jay Peak qui est située à Jay, au Vermont. La station est tellement proche de la frontière canadienne et de l'Estrie que les téléphones cellulaires des skieurs captent les réseaux canadiens. Là. Ça vous donne une idée. Et cette semaine, le directeur général a publié une lettre ouverte particulièrement franche et directe à ses clients canadiens, où il dit qu'il est très loin de s'aligner sur la rhétorique protectionniste de Washington. Et là, je vais vous faire une petite traduction libre de comment il a terminé ça. Vous allez voir, c'est touchant quand même. La frontière a toujours été une ligne que nous avons franchie. Nous ne l'avons jamais ressentie comme une séparation. Tout cela finira par se régler. Et quand ce sera le cas, sachez ceci. La frontière semble peut-être différente en ce moment, mais pas pour nous. Vous êtes nos voisins, vous êtes nos amis, et il y a un peu de vous ici.
1: Ah ouais, c'est beau, c'est intéressant. Ça, c'est sûr que ça impacte à plein de niveaux ce qui se passe.
0: Exactement.
1: Ça désimpacte, j'aimerais dire, à plein de niveaux. Ok, Éric, parlons de cette nouvelle qui a fait très plaisir aux gens de Sudbury.
2: Ouais, une annonce provinciale pour confirmer qu'on va finir d'élargir l'autoroute entre Sudbury et Toronto l'an prochain. Faut savoir que pour nous, à Sudbury, Toronto est en ligne droite à 350 km vers le sud. Et dans notre ville, il y a des citoyens, des politiciens, la Chambre de commerce qui militent depuis 25 ans pour l'élargissement à quatre voies de cette route à l'endroit où il n'a encore que deux voies. C'est la route 69. 69, un chiffre étonnamment érotique pour une route qui est pas si excitante que ça, mais très utile. Il y a une question de sécurité routière. La portion actuelle à deux voies est le site de nombreuses collisions. Il y a le développement économique. La route 69, c'est le corridor commercial majeur entre le sud et le nord de l'Ontario, entre autres pour les ressources minières. D'ailleurs, hier, Doug Ford était à Sudbury, pas pour insulter le président américain, quoique un tout petit peu par la bande. Il a surtout souligné le début de la production d'une nouvelle mine de nickel et de cuivre. L'élargissement de la route 69 devrait aussi faciliter la vie des gens de Sudbury qui se rendent à Toronto pour toutes sortes de raisons. Comprendre que la circulation entre Toronto et Sudbury est beaucoup plus dense depuis quelque temps parce que la population augmente rapidement à Sudbury. On a gagné 26 000 résidents depuis 5 ans. Et d'où viennent ces résidents? Beaucoup du sud de la province. Il y a eu une campagne promotionnelle Move to Sudbury qui a incité de nombreuses familles du sud à déménager chez nous, entre autres pour profiter des 300 lacs de la ville de Sudbury. Et là, je précise que...
1: Ben, c'est parce que 26 000 sur une population de 166, c'est énorme, là.
2: C'est un gros boom. Il y a beaucoup de gens qui viennent profiter de nos lacs. On a déjà trois lacs qui portent le nom de Trump.
1: Ils vont...
2: C'est vrai. Oui, on n'aura pas besoin de flatter l'ego de Monsieur Trump s'il annexe l'Ontario. On a déjà des lacs qui portent son nom.
1: Les lacs Trump?
2: Oui, on a trois lacs Trump dans le nord de l'Ontario. East Trump, West Trump, c'est vrai ça. Mais pour ce qui est... c'est tout à fait vrai. Mais pour ce qui est du prix des maisons, Sudbury est la seule grande ville en Ontario où le marché de l'immobilier est à la hausse à cause de ça. Et là où c'est le plus flagrant, c'est dans la campagne sudbéroise où j'habite. C'est là que les prix explosent. Pénélope, je suis triste parce que cet été, malgré mon invitation, vous avez pas stationné votre tente roulotte sur mon terrain.
1: Ben, j'ai pas de tente roulotte, là, mais
2: c'était une formalité,
1: ça, j'avais
2: me
1: dit,
2: semble.
1: Ouais, c'est ça.
2: Mais Isabelle, à l'époque, dans les quelques mois que vous avez travaillé à Sudbury, vous êtes venue chez nous dans le quartier Bonainville, sur la rue Séguin. Vous vous rappelez, je vis en pleine campagne, mm-hmm. entouré de champs de patates et de vieilles maisons de campagne qui se vendaient 250 000 $ il y a de cela pas longtemps. Ça se vend 1 million par les temps qui courent. Ouais. Pourquoi payer 1 million pour des vieilles maisons pas luxueuses en campagne sudberoise? Parce que ça vient

0: avec des terrains de 3-4 acres. Isabelle le sait parce qu'elle a vécu à Toronto récemment. Pour 1 million à Toronto, vous achetez un très chic cabanon bien décoré.
1: Ouais,
0: mais dans mon quartier, pour la même somme, vous pouvez installer 3 terrains de football. Je sais pas à quoi ça vous servirait, mais vous pourriez. Il y a plein de gens de Toronto qui achètent ces maisons qui deviennent mes nouveaux voisins. Alors, depuis 2 ans, on voyait partout en ville des pancartes pour réclamer qu'on agrandisse à 4 voies le segment d'autoroute 69 entre Toronto et Sudbury. Et donc, mercredi, le gouvernement ontarien a pratiquement officialisé le projet.
1: Est-ce qu'il y a des opposants? Parce que je regarde, pour 26 000 nouvelles personnes, on va doubler le nombre de voies. Je veux pas faire un lien avec le troisième. Loin de moi, l'idée. Est-ce qu'il y a des opposants ou tout le monde est content?
0: Il y a des opposants sur le plan écologique parce qu'il y a beaucoup d'animaux qui traversent cette route-là. Il y a aussi des Premières Nations autochtones qui possèdent des parcelles de terrain. Mais sur le principe d'avoir une autoroute à 4 voies, à peu près tout le monde est d'accord que c'était nécessaire. Okay. Puis là, je suis conscient que c'est pas facile sans images à la radio de faire comprendre à vos auditeurs de partout au Canada à quel point ce sera différent la 69 à 4 voies par rapport à la même route avec 2 voies. Mais là, portez attention, j'ai un scoop. J'ai trouvé un enregistrement inédit du groupe vocal Les Charbonniers de l'Enfer qui pourrait permettre à tout le monde de bien comprendre les différences entre les 2 options à 2 voies et 4 voies. Je vous invite à écouter.
2: Autoroute 69 à 2 voies. Autoroute 69 à 4 voix.
1: C'est bien efficace.
0: Ben, c'est plus large à 4 voix, ça respire, il y a plus d'harmonie. Oui, c'est niaiseux. En fait, c'est une façon de vous dire qu'à mon grand bonheur, les Charbonniers de l'Enfer ont inclus Sudbury dans leur tournée d'adieu cet automne. Évidemment, pour venir ici, les Charbonniers passeront pas par Toronto. Ils vont prendre la route entre le Québec et Sudbury. Mm-hmm. Isabelle, Pénélope, si vous me jurez que vous allez visiter plus souvent Sudbury dans les prochains mois, je vais payer de ma poche pour faire agrandir cette route-là aussi.
1: Oh, Éric! Et quel bonheur, grâce à vous, on entend ce rire si légendaire et contagieux d'Isabelle Ménard. Isabelle est à Sherbrooke, Éric Robitaille est à Sudbury, vous êtes à bord du Transcontinental. Alors, Isabelle Ménard, ça y est, un nouveau bureau du cinéma en Estrie.
3: Oui, ça a été annoncé vendredi dernier à l'occasion de la 7e édition du Festival du film de Knowlton. Une belle nouvelle, donc. C'est la personne derrière le projet, vous la connaissez bien. C'est un artiste qu'on aime, qui manque pas d'idées, qui manque pas de projets. C'est Pierre-Philippe Côté, alias Pilou. Vous le connaissez, il est musicien, auteur-compositeur de musique de film, entrepreneur. Il habite ici en Estrie et il a officiellement lancé, donc, la semaine passée, Film Canton de l'Est, un tout nouveau bureau dans la région. Et je vous avoue que je suis assez d'accord avec lui. Ça fait des années qu'il travaille pour amener plein de productions audiovisuelles ici en Estrie. Et il a raison, parce qu'on a tellement de choses à donner. Donc, je vais être chauvine pour les prochaines minutes. On a des kilomètres de verdure, de neige, de lacs, de montagnes, mais aussi des granges centenaires, des terres agricoles à perte de vue, des friches minières et ferroviaires, mais aussi des bars, des artères commerciales, des campus universitaires magnifiques. Et ça, c'est même pas moi qui le dis, c'est Guillaume Lepage, parce que pas plus tard que la semaine dernière, sur nos ondes, il est venu tourner un épisode de la 11e saison de la série Un gars, une fille sur le campus de l'Université de Sherbrooke, justement. Et il a dit à quel point on était chanceux à Sherbrooke d'avoir un si beau campus pour l'université. Et en plus, comme je l'expliquais il y a quelques minutes, on est tellement à côté des États-Unis. On est près de 3 États américains, Vermont, New Hampshire et le Maine. Donc, à 1h30 de Montréal, à 2h de Québec, à 7h30 de New York et à 4h30 de Boston. Donc, c'est possible de pouvoir s'y déplacer assez facilement. Il y a plusieurs films déjà qui ont été tournés en Estrie. Je vous en nomme quelques-uns, mais il y en a vraiment énormément d'autres. Le déclin de l'Empire américain, ça a été tourné à Magog. Ma vie avec John F. Donovan de Xavier Dolan, ça a été tourné à l'Université Bishop ici à Lenoxville. Le Easy on Me d'Adèle, le clip qui a été réalisé par Xavier, c'est également aussi en Estrie. Bon matin de choc, plus récemment à la télé. Donc, il y a plusieurs productions déjà qui sont venues ici. En fait, on évalue qu'il y a environ 3% en ce moment des productions du Québec qui se passent en Estrie. On aimerait ça amener ça à 5%. Mais il y a des défis parce qu'en région, si on veut vraiment faire toute la différence, on a besoin de facilitateurs, tu sais, pour offrir donc une variété de services, de la recherche de lieux de tournage, régie, location d'équipement, hébergement, restauration, détente, et évidemment mettre en contact le réseau de 200 professionnels dans la région, parce qu'il y en a du monde qui habite en Estrie, qui travaille dans le milieu du cinéma et de la télévision. Donc, on est en train de mettre ça sur pied là, pour en avoir encore plus et encourager ainsi les artisans qui habitent en Estrie, en leur offrant la chance de vivre une expérience unique quand même, là, donc une grande opportunité de professionnalisation et aussi une future expertise quand ils vont faire leur propre projet. Alors, si vous êtes êtes, si vous cherchez une façon de venir passer un petit peu de temps là, que vous êtes du milieu audiovisuel québécois ou même canadien, il n'y a pas de problème. Ouais. Hein. Regardez du côté de l'Estrie, ou américain, pourquoi pas. Regardez dans le coin de l'Estrie, il y a un nouveau studio qui s'en vient à Bromont, le B79, un complexe de 60 000 pieds avec deux studios géants. Bref, et à Bromont, en plus, c'est proche de plusieurs spas. Je dis ça, puis...
1: Ouverture en janvier, c'est
3: ouverture
1: ce que je vois.
3: En janvier, okay. Si tout va bien, mais bref, il se passe beaucoup de choses et il y aura beaucoup de cinéma, j'ai l'impression, au cours des prochaines années en Estrie.
1: OK, à suivre. Parlez-nous, en terminant, Éric Robitaille, de Fauquier.
0: Ouais, parce que chez vous, ce sont les élections provinciales qui viennent de commencer. Chez nous, ce sont les élections municipales. Et là, je vous donne des nouvelles de la petite ville francophone de Fauquier, située très loin dans le nord ontarien. 70% de francophones parmi sa petite population de 500 résidents. Une ville qui traverse une crise financière majeure, je vous en ai déjà parlé, une dette globale qui dépasse les 5 millions, c'est beaucoup 5 millions pour un village de 500 résidents. L'ancienne mairesse Madeleine Tremblay, qui est aussi la coiffeuse du village, a elle-même reconnu qu'il y avait eu un manque d'expertise dans l'ancienne administration. La municipalité a imposé des augmentations de taxes de 50% en 2 ans. Alors, c'était pas très tentant de se porter candidat aux élections municipales dans un tel contexte, et de fait, absolument personne s'était présenté à la date limite des candidatures vendredi dernier. On a prolongé la période de soumission jusqu'à mercredi. Coup de théâtre, plusieurs candidatures ont émergé comme conseillers. Une seule comme maire, élue par acclamation, donc Pierre Lamontagne, qui est un conseiller municipal dans la précédente administration. On sait qu'il a été trappeur, qu'il est expert en cueillette de champignons. En tout cas, ça prend beaucoup de courage pour se lancer dans un défi comme ça. À noter que parmi les candidats qui se présentent comme conseillers, il y a l'épouse du nouveau maire, Nicole. Alors bien sûr, le mari qui est maire, l'épouse qui est conseillère municipale, c'est pas illégal. Éthiquement, par contre, ça pourrait être problématique. Monsieur Lamontagne a confié que Nicole songeait à retirer sa candidature, mais que le cas échéant, elle pourrait quand même lui donner un coup de main parce qu'il a avoué que Nicole est meilleure que lui pour se servir d'un iPad et que Monsieur Lamontagne aura besoin d'un iPad fonctionnel pour relever les grands défis qui l'attendent. Le slogan, d'ailleurs, sera « Fauquier, toutes les expertises, Fauquier utilise.
1: Oh, » Pénélope. Fauquier.
3: Faut qu'ils utilisent.
1: OK, ben ça marche comme ça. Éric Robitaille, on vous écoute donc. Ça reprend lundi matin, matin du Nord, sur East Première dans le Nord de l'Ontario. Vous êtes en direct de Sudbury. Isabelle Ménard, Par ici Info aussi. Par ici l'Info aussi, ça reprend lundi matin en Estrie, en direct de Sherbrooke. Merci beaucoup à vous deux.
3: Merci à vous.
0: Bye bye. Merci.
1: À bientôt. On va joindre Alec Castonguay pour une dernière émission de la semaine. Alec, il reste juste 38 jours. Ne
4: Ah, vous savez, j'aime quand même ça, les campagnes électorales. Oui, c'est un marathon.
1: On aime ça au début, à la fin, par exemple, on finit-tu la langue à terre?
4: Oui, on a hâte que ça finisse, rendu à la fin. Mais là, je suis pas là. Là, je suis content. On est dans la fébrilité. On parle de ça à l'émission, évidemment, encore ce midi, avec beaucoup de grosses annonces sur, d'ailleurs, des différents partis politiques aujourd'hui. Beaucoup d'engagements importants. On va vous en parler à l'émission. Sinon, on reçoit Benoît Charrette de l'annuel de l'automobile pour répondre aux questions de nos auditeurs. Si nos auditeurs ont des questions sur l'industrie automobile, c'est le temps de les poser. Il va être avec nous pendant une quinzaine de minutes vers la fin de l'émission. Les gens peuvent nous écrire par courriel ou via la bulle d'application. Benoît Charrette, qui est toujours très, très bon, très apprécié de nos auditeurs. Puis on parle santé et intelligence artificielle également à l'émission.
1: D'accord, Alec. Bonne émission à vous.
4: Merci beaucoup.
1: Après les infos, nous recevons Mathieu Proulx qui a livré un témoignage éclairant, touchant, même parfois bouleversant aux journalistes de The Gazette samedi concernant ce avec quoi il doit vivre physiquement après une carrière de footballeur comme ce qu'il a connu et ce qui l'attend, ce qui est un inconnu, facteur inconnu pour lui, ce qu'il attend avec sa tête, comme il a subi des commotions. On fait ça avec Mathieu Proulx.
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11: Ici Rebecca Kwan, voici les informations. La lutte contre la hausse du coût de la vie a fait l'objet de nombreux engagements lors de la deuxième journée de la campagne électorale au Québec, que ce soit en réduisant le fardeau fiscal des ménages, en s'attaquant aux marges de profit des géants de l'alimentation ou encore en bonifiant le régime de congé parental, les partis politiques y sont chacun allés de leurs propositions pour séduire les électeurs. Pierre-Alexandre Bolduc a préparé ce qui suit.
12: Ah, bonjour, bonjour à tous.

0: Christine Fréchette veut séduire les familles. Elle promet de bonifier le RQAP, le régime québécois d'assurance parentale, notamment pour les papas.
1: On va ajouter 2 semaines au congé de paternité. Le congé du père pourra donc atteindre jusqu'à 7 semaines.
0: Christine Fréchette soutient que ces changements sont à coût nul pour l'État et que les prestations n'augmenteront pas. Les conservateurs, eux, martèlent leur promesse de baisse d'impôts historique qu'ils commencent à détailler.
2: C'est 11 000 $ de plus dans vos poches après 5 ans pour un travailleur qui nous écoute, là.
0: Pour baisser les impôts des particuliers, Éric Duhaime veut faire passer la première tranche de revenus non imposables de 18 000 à 35 000 $.
2: Ça veut dire que quelqu'un qui gagnerait 35 242 $ sous un gouvernement conservateur ne paierait pas un seul dollar d'impôt.
0: Québec solidaire veut créer un réseau de 15 épiceries publiques gérées par l'État réparties partout au Québec avec des produits moins chers.
3: Notre modèle d'épicerie publique va vous faire économiser jusqu'à 2500 $ par année.
0: Elle veut aussi limiter les marges de profit des grandes bannières à 2 %
3: Alors que votre portefeuille à vous se vide, les poches des PDG et des actionnaires des Loblaws et des Walmart, elles, se remplissent.
0: Les Québécois font du coût de la vie une de leurs priorités. Les partis multiplieront les promesses pour tenter de les séduire durant la campagne électorale. Ici Pierre-Alexandre Bolduc, Radio-Canada, à Sherbrooke.
4: Une campagne électorale est aussi en cours sur la scène fédérale. Les électeurs de 3 circonscriptions au pays iront aux urnes lundi dans le cadre d'élections partielles. 2 scrutins se tiennent dans des circonscriptions considérées comme des châteaux forts libéraux, en Ontario et en Colombie-Britannique. Une lutte acharnée se joue toutefois dans Chicoutimi-le-Fjord dans le but de désigner le successeur au député conservateur devenu sénateur Richard Martel. Le point avec Valérie Gamache.
5: C'est une élection partielle où tous les éléments étaient réunis pour que la campagne passe sous le radar des électeurs, avec les vacances estivales, la rentrée scolaire et en fin de course le déclenchement de la campagne québécoise. Et le nouvel épisode de la guerre commerciale avec Washington a finalement soulevé l'intérêt des électeurs pour cette campagne dont la lutte se fait principalement entre libéraux et bloquistes. De passage à Saguenay, le ministre des Finances, François-Philippe Champagne, a insisté sur l'occasion pour les électeurs d'élire un député qui pourrait les représenter auprès de Mark Carney pour faire face aux tarifs américains.
6: Je pense que les gens ont le goût d'avoir une voix au chapitre.
5: Mais pour le chef bloquiste Yves-François Blanchet, les électeurs ne sont plus dans le même état d'esprit qu'ils l'étaient lors de l'élection de 2025.
7: On n'a pas senti une vague de gens qui disent « Ah, cette fois-là, je vais voter libéral », parce qu'ils savent bien que le pâté chinois y est réchauffé.
5: Les conservateurs, de leur côté, reprochent à Mark Carney d'avoir semé la confusion en déclenchant une élection qui allait inévitablement chevaucher la campagne provinciale. Écoutons le député conservateur Luc Berthol.
8: C'était pour être tenté de justement semer la confusion pour que les gens s'intéressent moins à la campagne fédérale, qu'un peu comme eux se sont peu intéressés à la région ici.
5: L'élection pourrait représenter un nouveau gain pour Mark Carney, une autre défaite pour Pierre Poilievre, tandis que pour Yves-François Blanchet, c'est l'occasion de ravir la dernière circonscription qui lui échappe au Saguenay-Lac-Saint-Jean. Ici Valérie Gamache, Radio-Canada, Saguenay.
4: En terminant, le bilan de la crue dévastatrice au Népal s'élève maintenant à près de 600 morts et quelques 2500 personnes disparues. Le drame s'est produit près de la frontière avec le Tibet, en région montagneuse, ce qui complique les recherches. Au moins 32 Canadiens manquent à l'appel. Ottawa a annoncé une aide de 5 millions de dollars pour aider aux opérations de secours. Le reportage d'Éric Plouf.
9: C'est une situation catastrophe sur le terrain.
10: La ministre des Affaires étrangères du Canada, Anita Anand, dit que puisque les communications sont très difficiles au Népal, 5 agents consulaires ont la tâche de se rendre aux différents endroits par où seraient passés les Canadiens manquant à l'appel pour tenter de savoir s'ils sont toujours en vie.
9: L'équipe part avec les entreprises qui font des expéditions et ils visitent les sites où on peut penser les gens vont être s'ils ont être en sécurité.
10: D'autre part, les sommes annoncées par Ottawa pour aider le Népal seront versées notamment à la Croix-Rouge. Le chef de la délégation de la Fédération internationale des sociétés de la Croix-Rouge et du Croissant-Rouge au Népal, David Fisher, a de son côté indiqué qu'au moins 93 000 personnes pourraient avoir été affectés par les inondations meurtrières et il craint que le bilan des victimes ne s'alourdisse. Il se dit d'ailleurs très préoccupé par la possibilité qu'il puisse y avoir d'autres inondations. Le chef du Bureau des Nations Unies pour la réduction des risques de catastrophe, Kamal Kishore, dit que les secouristes travaillent dans un contexte de risque

0: extrêmement élevé et de grande incertitude. Il ajoute que la catastrophe n'est pas encore complètement terminée, qu'elle est toujours en cours. Éric Plouffe, Radio-Canada, Montréal.
1: C'est ce qui conclut les

0: On retrouve un ami de l'émission qui a été pendant un bon moment la moitié de notre duo des gars des sports. Mathieu Proulx, bonjour.
1: Bonjour, Pénélope.
0: On va arriver dans un instant à ce qui t'amène ici. Je le dis depuis ce matin, un article dans la Gazette qu'on a lu ici qui nous a beaucoup touché puis éclairé puis que dans ta vie après ça, à la suite de cette publication là, ça a créé beaucoup de mouvements dans ta vie. Mais d'abord parce que tu es analyste du football américain à RDS en français, t'entends sur Jacques Doucet. Jacques Doucet, on a appris donc il y a peut-être une heure, un peu plus qu'une heure maintenant, qu'il était décédé. Lui qui a été la voix des Expos pendant 33 ans, décédé hier à 86 ans. On a parlé avec sa fille Martine Doucet qui nous parlait de son père. Mais toi, Jacques Doucet, pour toi, c'est qui et son importance?
1: Ben c'est un monument. C'est pas quelqu'un que je connaissais personnellement, mais c'est une voix qu'on a tous entendue quand on était jeunes. Et c'est quelqu'un qui a fait beaucoup, beaucoup pour la francisation du sport professionnel, qui était éminemment anglophone. Et moi, je vis ça au football. J'ai eu la chance de côtoyer. Il y a eu des Jacques Dussault, des Pierre Vercheval qui ont francisé le football. À chaque année, on se demande, il y a toujours un nouveau terme qu'on essaie de lui rendre justice en français, puis d'être fier de faire ça en français. Et c'est ce que Jacques Doucet a fait pour le baseball. Et je pense que ça a transcendé l'ensemble des sports. Donc, c'est vraiment un monument qui nous quitte et quelqu'un qui a beaucoup, beaucoup fait pour les médias sportifs francophones. Donc, ouais, une grosse perte.
0: Absolument. Et, ouais, grande pensée pour Jacques, ben, tous les amoureux, amoureuses de cet homme et de sa voix, bien entendu. Donc, samedi, je le rappelle, dans la Gazette, sous la plume de Herb Zurkowski, ou Zurkowski, à la Gazette, tu t'es confié de façon inhabituelle pour toi, et pour bien les sportifs aussi, sur ce que vit ton corps et ce que va peut-être vivre ta tête éventuellement après des années très éprouvantes pour toi physiquement. Comment t'en es venu dans cet article-là à te dévoiler comme ça?
1: Je sais pas trop. Je pense la confiance, c'est pourquoi je suis ici ce matin aussi, parce que je te fais confiance. Surtout qu'ici j'ai pas de filet, donc puis vous me connaissez, je suis quelqu'un qui est assez authentique, qui parle avec son cœur. Donc c'est un sujet qui était évidemment sensible. Mais au début de l'été, lorsque Claude Lemieux s'est enlevé la vie, ça fait évidemment un onde de choc à travers l'univers sportif. Et quelques jours après, il y avait un match des Alouettes au Stade Percival Molson, et j'ai croisé Herb, qui était un journaliste qui est là depuis des années, un gars à qui je fais confiance, et on a parlé de toutes sortes de choses, et on est tombé sur ce sujet-là, et j'ai dit que ça me faisait peur. J'ai dit, ah, comment ça? Puis là, j'ai commencé à parler un peu de mes inquiétudes de, justement, ces athlètes qui ont vécu des carrières professionnelles assez longues, avec beaucoup de coups à la tête, et je dis même pas que c'est ce qui est arrivé à Claude Lemieux, mais on associe beaucoup.
0: On le saura
1: beaucoup,
0: parce que sa famille a permis, donc on analyse son cerveau pour voir s'il y a des effets des commotions cérébrales.
1: Et il est pas le premier. Il y en a eu beaucoup à travers les années. Tous ces gens-là qui ont joué de longues carrières, qui ont subi des coups et qui, après ça, ont eu toutes sortes de choses, que ce soit le Parkinson, l'Alzheimer, la démence et des gens qui s'enlèvent la vie. Donc, ça fait toujours peur. Et quand je lui ai dit ça, il dit « Ah oui, ça te fait peur. » Puis là, on a jasé un peu. Il dit « Ça se ferait un super bon article. Ça te dérangerait-tu de m'en parler? » Je dis « Ben non, je te fais absolument confiance pour ça. » Et on a repris ça à la fin de l'été parce que c'était pas avant que c'était disponible. Et là, on a fait cette entrevue-là. L'article est sorti qui a déjà généré quand même un certain raisonnement là, autour de moi, tout ça. Puis finalement, ben il y a l'article puis l'étude qui est sortie. Et là, ça a été comme la tempête parfaite pour que je devienne en quelque sorte quasiment un porte-parole de cette cause-là. Et ouais, donc je suis ici pour jaser de ça.
0: Cette étude-là a beaucoup fait réagir, celle qui est sortie mardi dans le British Journal of Medicine et qui constate qu'au moins le quart des anciens joueurs de la Ligue nationale de football décédés entre 2016 et 2021 souffraient donc d'encéphalopathie traumatique chronique, qu'on appelle ETC. C'est vraiment un très, très grand niveau. C'est énorme. Ça t'a pas surpris?
1: Non.
0: Mais est-ce que quand c'est dans ta face, parce que là, c'est dans ta face, puis on reviendra à quand t'as quitté les Alouettes en 2020, à 29 ans, on reviendra en 2015 quand t'as fait partie du comité pour sensibiliser aux commotions cérébrales, il y a 10 ans, c'est pas ce que t'es aujourd'hui, aujourd'hui t'as 45 ans, c'est différent. Est-ce que quand on l'a d'en face, c'est comme un coup de pelle d'en face?
1: Ouais, complètement. En fait, et c'est ça aussi, c'est que, tu sais, j'ai sorti, puis on a parlé ensemble, Herb et moi, mais c'est pas quelque chose dont je parle au quotidien. Puis ma blonde vous témoignera que je suis quelqu'un qui parle beaucoup, des fois trop. Je communique beaucoup, je suis quelqu'un qui se pose énormément de questions. Je suis très volubile, je suis très à l'aise à m'ouvrir. C'est ma mère est psychologue, j'ai grandi avec ça, m'exprimer ses émotions, ses états d'âme. Donc, ça, je suis très à l'aise dans tout ça. Mais ça, c'est un endroit où je vais pas vraiment. J'en parle pas parce que c'est une forme, je pense, d'aveuglement volontaire. C'est une forme de protection personnelle, de cette crainte qui nous guette ou qui est sur nous, là, tu sais, cette espèce d'épée Damoclès d'avoir peut-être des symptômes potentiels. Il y a deux choses dans tout ça. C'est un, il y a les douleurs physiques, puis on y reviendra. Mm-hmm. Mais pour ce qui est des commotions...
0: T'en as eu 5.
1: Ouais, diagnostiqué, mais on sait... Puis diagnostiqué, auto-diagnostiqué, là, pas diagnostiqué par une équipe, parce que moi, je le savais que j'avais des signes et symptômes, puis après coup, je me disais, ah ben ça, c'était une commotion. Parce qu'à l'époque, c'était pas ça. À l'époque, moi, quand j'ai joué, ben quand tu te faisais frapper... T'sais, j'allais faire du vélo sur les lignes de côté, puis on me posait des questions, puis à un moment donné, moi, j'ai joué un match où j'ai eu une commotion, et on me fait faire du vélo, puis là, la lumière me fait mal aux yeux, et puis après 15 minutes, on me dit, ah, ben c'est pas si pire, c'est juste un petit endroit où c'est embrouillé encore.
0: Tu réponds bien aux questions, tu connais ton nom, ton adresse, quel
1: exact.
0: Jour on est, puis on pense que...
1: Fait qu'on te met une visière fumée, parce que c'est la lumière le problème, puis on te retourne au jeu. Puis je ne blâme même pas... Aucune équipe médicale. Je blâme pas les Alouettes. C'est très important pour moi aujourd'hui de faire ça. Là. Je blâme personne dans ce parcours-là parce qu'on était tous un peu naïfs de ce qui se passait. On n'avait aucune idée vraiment de ce que c'était les commotions. On est beaucoup plus conscients aujourd'hui. Et c'est une des raisons aussi pourquoi je suis là. C'est pour dire que les temps ont beaucoup changé. Mais moi, je suis pris avec ça. Moi, j'ai vécu cette période où ça n'existait pas les commotions cérébrales, où on faisait pas attention. Et on sait maintenant, avec ces études, quand elles sortent, que c'est un coup de poing. Là. C'est de se dire, oh boy, OK, ben il y a des... bonne chance, ou il y a un haut pourcentage de chance que j'ai ça. Maintenant, il y a des gens qui ont ça et qui vivent des vies tout à fait normales, très longues, très belles, mais je ne sais pas combien de temps. Et j'en parlais avec ma famille cette semaine, mais il y a des familles et des gens qui vivent avec des antécédents de toutes sortes, que ce soit l'Alzheimer, le cancer, tout ça. Moi, mes antécédents, c'est maintenant ça. Mes antécédents, c'est ma famille de sport, de sportifs qui ont subi des coups et qui ont eu des répercussions à long terme de ça. Moi, j'ai donc cette crainte-là que ça m'arrive un jour, c'est sûr. Mais je me lève pas le matin en me disant « Hey boy, je compte mes doigts ou je lis un article puis hey, je suis capable, j'ai pas de démence aujourd'hui. » C'est pas comme ça que je vis. Mais c'est très certainement quelque chose qui revient quand ces études le sortent. J'ai d'ailleurs parlé à un de mes super bons amis, Philippe, qui m'a initié au foot, avec qui j'ai joué collégial, universitaire, professionnel. Il m'a dit « Hey Matt, c'est la première fois que j'ai peur. » Donc, je sais que c'est un sentiment que plusieurs athlètes vivent quand ils voient ces articles-là. C'est effectivement épeurant.
0: Et qu'est-ce que c'est toi, tu te mets à avoir peur, avec raison, parce qu'à un moment donné, je pense qu'on peut pas continuer à faire de l'aveuglement volontaire. On peut le faire par mécanisme de protection, mais en tout cas, là, de toute évidence, il y a quelque chose qui s'est ouvert pour toi.
1: Ouais.
0: Et donc, ça veut dire pour les autres aussi.
1: Ouais,
0: tu as deux filles.
1: Oui. Ouais.
0: T'as ta blonde, puis t'as tes parents. Qui ont toutes vu ça aller, puis c'était une autre époque, puis on savait pas ce qu'on savait, puis qu'à partir de là, on fait quoi?
1: Ouais, c'est ça la question. C'est que je pense que je dois continuer comme je fais là. Je gère mes émotions, je gère mes attentes, je gère mon quotidien. Oui, c'est effectivement pas facile. C'est pas facile de constater ça. Et je pense que c'est ça qui a été difficile. Puis le fait de sortir, ben c'est ça, j'ai ouvert ça, cette discussion-là. Je pense, c'est moi, quand j'ai eu 40, j'ai fait une dépression, j'étais allé en thérapie, et puis j'en parle ouvertement parce que j'encourage surtout les hommes, quand vous êtes pas bien, d'aller consulter, d'aller chercher de l'aide. Et c'est pour ça que j'en parle vraiment ouvertement à chaque occasion que j'ai. Puis ça m'a beaucoup, beaucoup aidé dans mes émotions, dans ma façon de gérer ma vie, ma produit. Moi, j'étais quelqu'un qui était hyper performant, ça m'a calmé un peu. Et j'ai réalisé qu'en parlant de toutes ces choses-là, ça m'a fait du bien. Et aujourd'hui, quand je vis une émotion négative, je la communique. Ben, c'est un peu ça, je pense, que j'ai fait avec cette histoire des commotions. C'est de dire, OK, ben, je vais en parler. Parce que de façon personnelle et individuelle, en parlant, peut-être que ça va m'aider à mieux communiquer, mieux me comprendre. Et plus largement, ça va peut-être aussi, aider, épauler d'anciens athlètes qui vivent avec ça aussi, de dire vous n'êtes pas seul. Comme mes douleurs chroniques, tu sais, si j'en parle, ben c'est pour dire aux gens vous n'êtes pas seul. Il y a plein de gens qui vivent avec ça. Moi, c'est le truc que je porte, mais ma vie, elle est magnifique.

0: T'sais, puis c'est ça aussi. Gérer, ça veut dire apprécier tout le beau que j'ai autour. Je suis tellement privilégié. Je le réalise. Plus je vieillis, plus le concept de chance, j'y crois. J'ai une famille extraordinaire. J'ai grandi avec de l'amour. On n'était pas riches, mais on manquait de rien. J'ai baigné dans une famille extraordinaire. J'ai eu toutes les chances au monde. On vit au Québec. T'sais, puis ça devient un peu philosophique, mais c'est vrai, je suis tellement chanceux dans la vie que j'ai que c'est pas vrai que je vais m'appuyer sur les petites blessures puis la possibilité de quelque chose pour assombrir mon quotidien qui est si lumineux.
1: Tu parles de petites blessures, mais tes blessures sont quand même là tout le temps. Ouais. Elles sont nombreuses. Tu sais, t'as eu 8 opérations, à peu près toutes de cassées dans ton corps. T'as arrêté de jouer à 29 ans, Mathieu Proulx, avec les Alouettes, parce que ton genou, ça se pouvait plus. Puis t'aurais pu continuer. Les Alouettes étaient comme, tu sais, si on continue, on va suivre, tu sais, on va t'accompagner là-dedans. T'as choisi de pas le faire. Dieu merci, je présume.
0: Ouais,
1: parce que juste quelques années de plus, ça aurait pu être
0: très difficile. Ouais.
1: Les deux hanches, les deux tibias, des doigts, des côtes.
0: Tout y est passé.
1: Donc, ça veut dire physiquement, qu'est-ce que tu peux et ne peux plus faire que t'adorais faire? Il y a des deuils, là.
0: Ouais, ça, tu vois aussi, c'était un truc que j'ai dû nommer en thérapie de plus être capable de jouer. Ça, je me l'avouais pas. Moi, je suis quelqu'un qui a grandi avec un bâton, un ballon, une raquette. Tout ce que je pouvais toucher, c'était ça mon bonheur. C'était mon endroit où j'étais heureux. Faire du sport, jouer. Et là, je ne peux plus jouer. Et ça, c'est
1: du
0: une...
1: yoga. Ouais, c'est différent.
0: Je fais des trucs. Maintenant, donc, je fais du yoga, je fais de l'entraînement, je fais du vélo, toutes des choses plates. Je blague parce que... Mais je fais des
1: parce
0: trucs...
1: Parce que t'es un gars, t'aimes ça le sport intense.
0: J'adore,
1: ça aussi,
0: oui, mais j'adore, même si c'est pas intense, je pense qu'aujourd'hui, j'ai passé la période intense de ma vie, mais j'aime toujours jouer. Je suis allé jouer au tennis, puis c'est un gros mot, là, j'ai frappé des balles. Je suis resté à la même place, puis je frappais des balles avec...
1: Parce que tu peux pas avoir d'impact,
0: mon genou, en fait, on m'a dit il y a 10 ans que j'allais me faire remplacer le genou. J'avais 35 ans, et là, j'ai fait des rendez-vous constants pour ce genou-là, qui a plus de ménisque, donc il y a de l'arthrose avancée.
1: Mais t'es trop jeune comme pour te faire opérer.
0: Je suis trop jeune pour me faire remplacer un genou. Donc, ce qu'on me dit, c'est entraîne-toi, fais des choses sans impact. Mais c'est toutes des choses que moi, j'aime pas. Mais ça, c'est personnel. Alors, tu sais, je trouve d'autres choses. Puis c'est ça aussi, quand je suis plus capable de jouer, qu'est-ce que je fais? Je lis beaucoup. C'est pas la même affaire, mais je trouve d'autres intérêts. À un moment donné, je me retourne de bord. Faut que je trouve des solutions, faut que je trouve des choses que j'aime. Je suis plus dans la culture que dans le sport. Ça, c'est quelque chose que j'ai découvert et qui m'a ouvert des horizons autres. Fait que, il y a toujours d'autres choses qu'on peut faire. Le sport puis le jouer, ça a toujours été ça, mais c'est pas parce que ça, c'est juste ça. Mathieu Proulx est beaucoup plus que ça. Puis je pense que les gens qui nous écoutent, qui aiment jouer, il y a plus que juste le sport dans la vie. Donc, c'est ça. Donc maintenant, c'est sûr que c'est plate. Je trouve que pour moi, c'est une grande, grande tristesse. Mais en même temps, je reviens à ça parce que j'ai pas le choix, parce que c'est ce que je fais, c'est ça mon mécanisme. Je reviens au fait que je suis chanceux, puis que ma vie, elle est merveilleuse quand même. Et faut que je m'appuie là-dessus, puis je regarde le bout, parce que sinon, si je me fais juste penser à mes blessures, parce que oui, je me lève le matin, j'ai des douleurs chroniques, j'ai tout le temps mal. Je pense juste à ça, ça va être pénible la vie, là, t'sais. Fait que j'essaie de propager de l'amour, du positivisme, puis je trouve que ça résonne, ça revient éventuellement. Mmh. Donc, c'est vraiment une question d'aborder la vie d'une façon plus positive que négative.
1: T'as connu une magnifique carrière. T'as dit dans cet article de The Gazette que t'as toujours dit que le football t'avait apporté tant de choses. Est-ce que tu te demandes maintenant si t'as pas pris plus qu'il t'a apporté?
0: Ça, c'est la question à 1 000 $. Je sais pas. Avant, ce que je dis dans l'article aussi, puis qui a été cité, puis qui est tout à fait vrai, c'est que avant l'âge de 40, je répondais avant la fin de la question. Est-ce que tu regrettes? Non. Ça, c'était tellement évident pour moi que ça m'avait tellement donné. Là, je réalise que j'ai perdu beaucoup aussi à travers ça au change. Mais je demeure convaincu, puis je le serai toujours. J'ai tellement reçu du football. J'ai reçu des expériences de vie extraordinaires. J'ai rencontré des gens extraordinaires. J'ai appris des leçons de vie. Je suis devenu l'homme que je suis en raison du foot. Je suis allé à l'Université Laval à Québec. J'ai appris la discipline, la rigueur, l'éthique, le respect. J'avais déjà ça, évidemment. Là, je veux faire attention. Je veux pas que mes parents pensent que c'est juste le foot qui m'a donné ça. Mais l'homme que je suis a beaucoup été forgé à travers

0: travers tout ça. Et c'est ça pour moi. Moi, j'étais quelqu'un qui allait à l'école, qui était bon. À l'école, j'aurais eu un diplôme probablement universitaire si ça avait pas été de ça. Mais quand je regarde autour aussi, réellement, ça, c'est à titre personnel. Mais quand je regarde tout le bien que ça a apporté, moi, j'ai joué avec des gars qui ont des diplômes universitaires, qui n'auraient pas de diplôme d'études secondaires. Ça avait pas été du foot. Donc, les bienfaits de ça sont immenses. Et ça, je veux pas les passer sous silence non plus. J'ai beaucoup, beaucoup reçu. Je serai toujours, toujours reconnaissant. Mais c'est vrai que des jours, je trouve ça plus difficile quand j'ai de la misère à m'endormir puis j'ai donc mal au cou. Mais c'est mon truc, tu sais. Tout le monde a quelque chose. Mmh. Tout le monde a une condition. Tout le monde vit des choses difficiles. Je suis pas seul. Ça, c'est mon truc. Il y a des gens qui vivent des choses bien pires que moi.
1: Mais tu sais, la douleur physique, puis pour avoir connu et vécu avec des gens qui avaient des douleurs chroniques, c'est...
0: C'est tough.
1: C'est...
0: Ouais.
1: Oh mon Dieu que c'est tough. Quand tu vois dans le visage de la personne transformée par la douleur, puis il y a beaucoup de gens qui vivent avec des douleurs chroniques, puis qui sont pognés dans des tourbillons de médicaments et de pensées noires. On peut pas s'imaginer c'est quoi avoir mal tout le temps. Mais tu sais, les gens gèrent, mais c'est triste qu'on soit dans une société où on gère la douleur, où on doit la gérer, puis on doit avoir l'impression des fois de vivre à moitié.
0: Des fois, il y a pas d'autre option. Oui. Puis une des raisons aussi pour lesquelles je sais que j'en parle moins, c'est que quand j'en parle, puis ça vraiment, là, je fais attention, parce que tout le monde est tellement bien intentionné.
1: Et oui, c'est ça.
0: Mais quand tu parles de douleur, tout le monde a une solution. Tout le monde va dire, ah ben moi j'ai un acupuncteur phénoménal, hey, moi j'ai un chiro qui fait des choses, t'as-tu essayé tel produit, t'as-tu essayé tel homéopathie? Puis c'est vraiment bien intentionné, mais j'ai vraiment tout essayé. Là. Puis j'ai mal, fait que je gère la douleur. J'apprécie, puis je le prends mal, mais j'ai pas le goût de recevoir ça.
1: C'est ça, quand on n'est pas dedans, on peut pas comprendre c'est quoi de la douleur chronique de cette intensité-là. OK, autre chose, mais ça a changé, qu'est-ce que ça a changé? Le fait que, après 40 ans, ta dépression, mm-hmm. avec l'appel de coup de face que tu as reçu cette semaine en face, mais même avant ça, qu'est-ce que ça change dans ce que tu veux faire avec le temps que tu as?
0: Je pense que c'est l'âge aussi, là.
1: Oui.
0: Tu sais, à 45, on dit la crise de la mi-parcours, là, tu sais. Je pense qu'il y a très certainement ce facteur-là qui change ma perspective de la vie.
1: Qui l'aurait changé de toute façon.
0: Je pense que les gens qui nous écoutent, qui sont passés par là ou qui sont dedans, le comprennent très bien. Mais je veux faire attention, mais c'est comme les gens qui ont vécu un cancer. Les gens qui ont vécu ça puis qui s'en sont remis là, ils voient pas la vie de la même façon. Ils voient ça complètement autrement. Right? C'est comme tu mets beaucoup de choses en perspective. Tu mets pas l'emphase sur les mêmes choses. Ce qui est trivial, on le laisse de côté. C'est ce que je souhaite vraiment, vivre comme quelqu'un qui avait eu ça, comme si je savais que ça s'en venait. Vivre dans l'essentiel, arrêter de me soucier des petites choses. Puis j'étais quelqu'un qui planifiait beaucoup ma retraite. Hey, je vais avoir un chalet, je vais faire ci, je vais faire ça. Hey, arrête, dépense, vas-y, have fun aujourd'hui.
1: C'est ça, on me dit, et je pense que c'est toi-même qui me le dis par le biais de cet article dans The Gazette. Mm-hmm. T'étais un peu économe, pour pas dire beaucoup.
0: Très.
1: Trop? Ben trop, peu importe. Ben, tant mieux.
0: Oui, trop. Oui? Oui, trop, vraiment trop, en fait. Parce que je suis chanceux, je suis quelqu'un qui a eu de l'argent dans ma vie. J'ai le privilège de faire de l'argent puis d'en avoir suffisamment pour pouvoir m'amuser avec.
1: Mais c'était pour plus tard.
0: Mais c'était tout pour plus tard. Tu sais, il y a quelques années, moi, j'ai fait un voyage avec mes enfants puis ma blonde pendant 3 mois. On est parti en Asie. J'ai la chance dans mon travail, moi, de pouvoir faire ça parce que après le Super Bowl, j'ai rien jusqu'au début de la saison des Alouettes. On a pris les enfants, ils ont sorti de l'école, ils étaient au primaire. On a fait l'école à la maison puis on est parti en Asie pendant 3 mois. Ça a été gros pour Mathieu Proulx, là. T'sais, Mathieu, lui, dépenser des dizaines de milliers de dollars pour un voyage puis pas générer rien au retour ici que j'avais lâché. C'était gros.
1: Dépenser 1000 dollars pour des oreillers.
0: Ouais, mais ça, c'est, tu vois, il y a pas de budget pour ma santé maintenant.
1: OK.
0: Si j'ai mal, je vais aller voir un physio, je vais aller voir un chiro, je vais aller voir un acupuncteur, je vais aller faire des traitements. Si j'ai besoin d'un oreiller, je vais aller m'acheter un oreiller. Mon gym chez nous, il est équipé, là. J'achète du stock.
1: Es-tu inquiète de la pharmacopée qui est disponible quand on a des problèmes de santé physique?
0: Ben, moi, je vais pas là, parce que moi, j'ai déjà pris des antidouleurs, là. Je suis tombé dans les opioïdes quand je jouais, là. Pas tombé dans le sens où c'est parce que je n'ai pris vraiment beaucoup pour une blessure à une épaule. Je prenais du Dilodil aux 4 heures j'ai pris ça pendant des semaines et j'ai complètement été transformé, là, puis je suis tombé, j'étais en sevrage. J'ai vécu vraiment quelque chose de pas le fun. Ça a été comme un coup de barre, ça. Puis à partir de ce moment-là, j'ai plus jamais retouché à ça. Fait que maintenant, tu sais, comme là, aujourd'hui, avant-là, j'ai pris 2 Tylenol. Là,

0: parce que j'avais mal au cou ce matin. Fait que j'ai pris du Tylenol Advil, c'est pas mal là où je me limite, là. Fait que non, je le gère.
1: Tu dois-tu avoir mal au cou jusqu'à temps que tu te couches ce soir?
0: Ouais.
1: Puis demain
0: ouais.
1: aussi?
0: Ouais, c'est le matin, c'est le pire, parce qu'après ça, là, faut que je m'étire le matin en me levant.
1: Puis t'en as beaucoup étiré.
0: J'en ai beaucoup étiré. Mais non, c'est ça fait. Écoute, ça fait partie de ma routine puis de mon quotidien. Mais je te dirais que ce que ça a amené aussi, c'est puis tout ça. Puis je suis content que finalement que ça sorte. Puis c'est ça mon constat de la semaine, c'est que j'ai reçu beaucoup d'amour. Puis je réalise à quel point. j'ai une famille très aimante. J'ai beaucoup de très bons amis et tout le monde m'a appelé, m'a contacté, m'a dit t'es-tu correct. Puis de savoir ça, c'est un immense privilège. Et ça a été une autre occasion pour moi de le réaliser, que je suis vraiment bien entouré. Et je pense que ça a été un choc pour ma famille immédiate. Et c'est là où, tu sais, mon père m'a appelé quelques fois cette semaine, puis je sentais que c'était sous-jacent à ses appels. On parlait de tout et de rien, mais je sentais qu'il voulait juste voir, t'es-tu correct, Matt? Fait que ça, ben, ça m'a vraiment fait du bien de savoir que cette famille-là est autour, puis que ces gens-là sont conscients de ça maintenant, peut-être, de ce que je vis.
1: Est-ce qui fait du bien aussi, c'est de savoir que les jeunes athlètes vivront pas ce que toi, t'as vécu, puisque la NFL a complètement changé. 75% des commotions se passaient pendant les entraînements. Là, ouais. Ça se peut plus. Les Cass Guardian.
0: Tout a changé.
1: Le sport, le hockey, la Ligue nationale, ça n'a pas changé. Ouais. Il y a des ligues plus mineures où ça a changé.
0: Ouais.
1: Le soccer, faut y travailler.
0: Les commotions cérébrales, c'est pas exclusif au football. Puis c'est des fois, puis je veux faire attention, je veux pas paraître comme le curé de ma paroisse là, mais le football a beaucoup d'études parce que le football est une religion
1: et
0: est immense aux États-Unis. Donc les études se penchent sur le foot parce que c'est plus grand que nature, mais c'est partout ailleurs. Là.
1: Et comment, comme toi, c'est ta grande préoccupation, on continue à dire aux jeunes beaucoup. Faites du sport.
0: S'il vous plaît, faut pas persécuter tous les sports, puis surtout, puis tu sais, je dis pas le foot, mais tous les sports, faut pas dire, hey, on arrête parce qu'il y a un risque. Faut faire attention. On est dans une société, je trouve, beaucoup aseptisée. Là, on a peur de tout maintenant. On veut plus que nos jeunes jouent sur des buts de neige de 3 mètres d'un cours d'école. On a peur qu'ils se fassent malades. Tu sais, bouger, là. Faut bouger. Il y a beaucoup plus de problèmes sociaux, je pense, liés à la sédentarité qu'à bouger puis à s'exposer à des risques. Puis surtout, comme tu le dis, maintenant, il y a beaucoup, beaucoup qui a été fait. On joue plus de la même façon. On fait attention. Il y a des protocoles de retour au jeu. L'équipement a changé. Les règlements. Tout est en place maintenant pour protéger les jeunes, beaucoup plus qu'avant, du moins.
1: Et tu sais que l'entrevue que tu fais aujourd'hui, il y a des parents qui nous écoutent.
0: Ouais.
1: Et ça, c'est un facteur de protection.
0: J'espère.
1: Que t'es en train de leur offrir.
0: J'espère. C'est un peu ça l'idée de venir ici aujourd'hui, de leur dire de pas avoir peur de mettre nos enfants dans du sport. Puis je parle pas juste du foot, mais je parle de partout ailleurs. Des commotions au cheerleading, il y en a au soccer avec les têtes, il y en a au hockey, il y en a dans tous les sports. Faut pas arrêter, continuer à bouger.
1: François Basque, qui est un camionneur en Arkansas, qui nous écoute présentement, dit bravo Mathieu, ça nous fait du bien de t'entendre comme ça. Et Serge, merci Mathieu pour cette entrevue, cette clarté, ce lâcher lousse.
0: Absolument, vivons. C'est ça, vivons. Si on peut terminer avec quelque chose, c'est que tout ça, ben, on sait pas quand ça finit, on sait pas comment ça va se passer, mais si on peut mieux vivre en raison de ça aujourd'hui, ben, faisons-le ensemble. Hein.
1: Merci pour ta confiance, Mathieu.
0: Merci, Pénélope.
1: Et on continue à te suivre, évidemment, dans ces matchs que tu analyses et décris à RDS. Donc, ce soir, les Alouettes contre les Blue Bombers.
0: Ouais, voilà.
1: De Winnipeg. Bonne fin de semaine, tout le monde, à lundi.
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6: Ici Émilie. Émilie Perrault, hier, c'était le retour de Dominique Tardif et vous étiez en feu pour le nom de ce nouveau segment où Dominique Tardif va accueillir différents amis d'ici musique. Vous avez presque brisé la bulle de conversation, ma foi, qui est de retour, là, semble-t-il, qui fonctionne. Donc, parmi les noms là, qu'on a retenus jusqu'à présent, vous nous avez proposé Polydome. On aime beaucoup aussi la suggestion Ding Dom, où on pourra deviner qui est l'invité.

0: Et bon, c'est un anglicisme, mais je dirais que random a aussi fait effet. Et surtout, j'ai oublié de vous dire, en fait, que sa douce moitié qui l'accompagnait dans les derniers mois, Ingrid Saint-Pierre, elle sera de retour à l'émission, mais dans un nouveau segment. Une fois par mois, les lundis, Ingrid Saint-Pierre va nous offrir un journal de création. Donc, on va avoir accès aux coulisses de son écriture, ce qui l'inspire. Et surtout, elle a le courage de venir performer ses nouvelles chansons à l'étape de démo. Alors, ça commence lundi prochain à 13h30. Soyez là. Mais aujourd'hui, à l'émission, j'accueille l'écrivaine Martine Delvaux. Bonjour, Martine.
1: Bonjour, Émilie.
0: Responsable cette semaine de notre programmation musicale.
1: Oui.
0: Tu as accepté avec spontanéité et joie, j'ai l'impression,
1: ben, ce absolument. Rôle. Ben, ça tombait pile. Oui. Et puis, ouais, ça me plaît beaucoup. Et ma fille m'a donné des bonnes leçons de playlist. Là.
0: Oui, c'est ça. Parce qu'on avait appris ça dans le segment En famille. Ta fille, elle.
1: Elle m'en fait régulièrement.
0: Oui, c'est ça. C'est la pro là, des listes de lecture musicale.
1: J'ai
0: toutes les occasions.
1: 1, 2, 3, ça va jusqu'à 18. Là.
0: Et évidemment, ben, le clin d'œil était là aussi avec l'essai qui paraît cette semaine. Diva, ça a teinté là, ta programmation musicale.
1: Oui, oui.
0: Et en deuxième heure, on va découvrir le CV de spectateur de Stephen Guilbeault. Ce sera officiellement son dernier geste en tant que député parce que sa démission est effective à partir d'aujourd'hui. C'est Erika Soucy qui va lui faire des recommandations de lecture sur mesure. Et on va inaugurer notre nouveau segment, mon prochain geste culturel. C'est Fabiola Nirva-Aladin qui va briser la glace. D'ailleurs, vous pouvez nous écrire d'ici la fin de l'émission. C'est quoi votre prochain geste culturel? C'est quoi le défi que vous avez envie de relever? Ça peut être dès ce week-end. Est-ce qu'il y a quelque chose que vous voulez vous engager à faire pour améliorer votre vie culturelle? Vous pouvez nous écrire via la bulle de conversation. Et je rappelle qu'on est très fiers d'avoir maintenant une boîte vocale parce qu'on aime ça vous entendre. Donc, c'est le 1-877-597-3455. Le 1-877-597-3455. Évidemment, si vous n'avez pas eu le temps de le noter, si vous allez sur l'application Radio-Canada Audio, vous retrouverez également le numéro de la boîte vocale. Tous ces gens réunis pour prouver encore une fois qu'il restera toujours la culture.

0: Cette semaine, c'est la grande Martine Delvaux, chercheuse, essayiste, romancière et phare dans la nuit de l'imbécilité humaine, qui a signé la programmation musicale. C'est tout indiqué parce que son nouvel essai, qui est paru cette semaine aux éditions Héliotrope, aborde la figure de la diva, qu'elle définit ainsi. La diva parle, exige, commande, elle sait ce qu'elle veut, regarde vers le ciel, rêve de tous les sommets. Elle est l'incarnation d'une voix qu'on veut faire taire à tout prix. Mardi, on apprenait avec émotion le décès de Dolly Parton, icône populaire américaine, chanteuse à la voix d'ange, qui correspond, j'ai l'impression, à cette définition-là de diva. Martine, comment est-ce que tu as vécu ça, cette synchronicité-là? C'est quand même un décès à la veille de la sortie de ton livre.
1: C'est incroyable, mais c'est une synchronicité qui est un peu étrange. Céline Dion arrive à Paris, c'est les 20 ans de Back to Black, Madonna sort un nouvel album et Dolly Parton nous quitte. Donc voilà, je pense que ça nous parle de diva partout. Et c'est vrai que j'ai été très émue de voir tous les vidéos circuler sur les réseaux où on l'entend. Elle avait une parole incroyable, elle avait une langue hyper acérée, elle était pleine d'humour, d'autodérision. Je l'adorais vraiment. Et j'ai une petite cowgirl à l'intérieur de moi. Moi, j'ai grandi à la campagne et j'ai les voisins où je passais beaucoup de temps. On écoutait énormément de country. Ah. Donc, ça vient me toucher.
0: Il y a longtemps que tu travailles sur ce projet-là, de cet essai. Je me rappelle même l'an passé, on parlait déjà de ce livre sur les divas. Au départ, c'est un essai que tu voulais intituler « Ta gueule ».
1: Oui.
0: Comment est-ce que ça a évolué tout ça, Martine?
1: Je pense que c'est un peu ce qui m'arrive tout le temps. C'est que j'ai plusieurs projets qui m'habitent et il faut que je trouve comment les faire dialoguer. Et « Ta gueule », c'était vraiment un essai plus traditionnel pour moi. Là, un essai en fragments sur à partir de toutes les recherches que je faisais sur la voix des femmes. Et après, il y a eu cet épisode que je raconte au début de, de Diva où j'entends Nina Simone chanter « Ne me quitte pas » et je me mets à pleurer. Et là, je fais une sorte de marche arrière pour me dire « Mais qu'est-ce qui se passe? Pourquoi est-ce que je pleure autant en écoutant cette voix-là? » Et ça m'a amené à revisiter cet essai que j'avais un peu en chantier, mais bon, surtout, j'avais fait beaucoup de recherches, puis j'avais peu écrit encore.
0: Et qui était un peu plus sur la crédibilité qu'on accorde à la voix des femmes, c'est ça? Les voix qui sont trop perchées.
1: Tous les stéréotypes qu'on accole à la voix des femmes, tout le mansplaining.

0: bien péjoratif?
1: Ben, c'est difficile à définir exactement, mais bon, dans les années, au 19e siècle, les divas, c'est les chanteuses d'opéra sur la scène, après les actrices. Et on a l'impression que ça devient de plus en plus péjoratif au fur et à mesure qu'elles prennent de l'importance et qu'elles prennent du pouvoir et qu'elles accumulent de l'argent, parce qu'évidemment, elles ont de l'ambition et puis elles deviennent riches. Et là, tout d'un coup, pouf, ça bascule. Et là, on va parler des divas de la scène, des divas de l'écran aussi, les grandes actrices.
0: Comme des personnes capricieuses.
1: Exact, exigeantes. Mais capricieuses au sens où ce qu'elles demandent a pas de légitimité. Hein. Ouais. On les valide pas dans leur ambition, on les condamne. Taylor Swift est une de ces figures quand même que j'aborde très peu dans mon livre, mais qui est très intéressante. Il y a un bel essai de Maggie Nelson qui est sorti il y a pas longtemps sur Sylvia Plath et Taylor Swift, où elle les met en résonance. Et de fait, c'est quelqu'un qu'on a extrêmement haï, et encore à ce jour, elle est tellement riche. Donc, c'est ça qui m'a intéressée, cette double valeur du mot diva.
0: Donc, de se le réapproprier un peu comme Nina Simone, de façon un peu plus positive. Est-ce que tu sens qu'il y a d'autres femmes qui, comme Nina Simone, ont voulu se le réapproprier?
1: Mais je pense que toutes celles dont il est question dans mon livre sont des femmes qui se sont réappropriées cette appellation-là. Ariana Grande, pour qui le mot diva est, c'est une catégorie positive, c'est un compliment. Elles ont toutes était en dialogue avec cette expression, avec cette figure. Donc, mon point de départ, il est là, parce que des divas, il y en a plein. Hein. Des grandes chanteuses, il y en a énormément. Donc, moi, j'en ai sélectionné, j'en ai choisi, mais celle que j'ai choisie, c'est parce que elles ont posé un commentaire sur la notion de diva. Elles se sont identifiées à cette figure ou l'ont rejetée, mais le plus souvent, elles se sont identifiées à elle, l'ont modalisée. Elles ont, dans la plupart des cas, écrit. Elles ont écrit des chansons, elles ont écrit leur mémoire. Donc, il y a un rapport à l'écriture. Ouais. Donc, c'est tout ça que j'essaye de mettre ensemble.
0: Et j'aurais envie d'entendre les auditeurs, les auditrices, d'ailleurs, qui sont vos divas préférées? Ouais. Et là, je le dis de façon positive.
1: Oui.
0: Donc, j'ai envie de vous entendre pour vous, quand on dit diva et que c'est inspirant, à qui est-ce que vous pensez? On l'a dit, Nina Simone a été tellement importante dans le processus de ce livre-là. Cette chanson-là, particulièrement, on écoute un extrait de Ne me quitte pas par Nina Simone. Je suis là pour t'avertir parce que ça se fait que les larmes me montent aux yeux.

0: Nina Simone. Là, je vais là parce que si on, on va l'écouter au complet, là.
1: Oui.
0: Mais c'est aller vivre ce moment-là parce que toute son interprétation, elle est magistrale. Son nom revient 344 fois dans ton essai.
1: C'est vrai. Hein? Ah ouais, ça m'étonne pas.
0: Mais c'est ça, ça a été l'influence, le principal. Ouais. Tu dis, pour Nina Simone, il y a eu la voix d'avant la colère et la voix après la colère.
1: C'est ce qu'elle disait à sa fille, ouais.
0: Et c'est quoi la voix après la colère?
1: C'est une voix plus basse, qui est jamais remontée. Mmh. Ça, c'est comme ça qu'elle le décrit. Mmh. Donc, il y a vraiment eu une cassure au moment des attentats de Birmingham qui ont tué une bombe placée par des suprémacistes blancs qui ont tué quatre petites filles, quatre adolescentes. Et à partir de ce moment-là, elle a écrit, à la suite de cet attentat, Mississippi Goddamn, qui est devenu vraiment un hymne antiraciste. Et elle disait à sa fille, ma voix a changé à partir de ce moment-là. Il y a ça aussi qui m'a intéressée. Hein. C'est comment toutes ces divas, toutes ces chanteuses que j'ai choisies ont perdu la voix à un moment ou à un autre. Où elles parlent de leur voix comme d'un truc mobile, matériel, qui bouge dans la vie, qui change, qui ne sont pas nécessairement en paix non plus avec leur voix. Il y a des propos de Céline Dion ou de Beyoncé sur sa voix qui sont étonnants. C'est pas une relation facile avec sa propre voix. Donc, il y a tout ça.
0: Ouais, ben, c'est l'instrument principal de ces gens-là aussi, on l'imagine. Il y a aussi des liens que tu fais entre les divas et la démocratie.
1: Ouais,
0: c'est quoi le
1: absolument.
0: Lien que tu vois, là?
1: Mais je pense que le livre, il vient de là. Il naît de là. Quand j'ai commencé à fouiller la question de la voix, je lisais beaucoup Carol Gilligan, qui est une chercheuse qu'on connaît pour son travail sur le care, sur le soin, mais qui, dans les années 70, a écrit un livre extrêmement important, qui a été très vendu à l'époque, un essai féministe où elle interviewait des jeunes sur la question de la voix. Et elle se rendait compte à quel point les filles avaient tendance à sacrifier leur voix pour pouvoir être aimées. Et les garçons plutôt à choisir le côté du pouvoir, tout ça. Et elle a beaucoup été interviewée, là, c'est une femme de

0: plus de 80 ans, qui continue à être interviewée sur la question de la démocratie. Et elle a eu cette phrase où elle dit « La démocratie, c'est comme l'amour, ça ne fonctionne que si tout le monde a une voix, si tout le monde peut parler. » Et cette phrase-là m'a hantée pendant des mois. Et je pense que Diva naît de ça aussi. C'est qu'on est en ce moment, on le sait, puis je le répète tout le temps, on a plus de 70% des pays sur la planète qui sont à droite de l'échiquier, sinon à l'extrême droite de l'échiquier. C'est vraiment grave. Et je le dis parce que cette droite-là, c'est aussi une droite qui fait taire les citoyens. Mmh. Et donc, la démocratie, elle est réellement en péril. Ce qui est fait aux minorités, aux personnes de la diversité, genrées, etc., c'est gravissime parce que ce sont nos voix qui sont en train d'être éteintes. Et ce dont on est témoin, ce dont on est spectateur, spectatrice en ce moment par rapport à ce qui se passe sur l'échiquier mondial, a tendance à nous faire taire. On sait plus quoi dire. On a l'impression qu'on est impuissant. On signe des pétitions, ça donne rien. On va dans la rue, ça donne rien. On est vraiment, je pense qu'on est tous un petit peu sidérés.
1: Ouais.
0: Et on est dans une forme de repli. Et mon livre, c'est une mise en garde. C'est que malgré tout, il faut continuer. Et donc, Nina Simone, par exemple, qui a été l'objet d'une haine féroce, qui a été, elle a été extrêmement déçue de la chute, du manque de résultats, si on veut, de la lutte pour les droits civiques. Elle a quitté le pays. Elle a quand même continué à chanter. Elle a continué à chanter jusqu'à la fin, même quand sa voix était éraillée, quand elle était malade, elle avait du mal à se déplacer. La voix ne meurt pas. Et c'est ça, en fait, que j'essaye de dire, c'est qu'il faut pas lâcher.
1: C'est le genre de réflexion que vous allez retrouver dans cet essai « Diva au pluriel » de Martine Delvaux. C'est paru chez Héliotrope et c'est ce qui nous a donné envie donc de te confier notre programmation musicale. Et on va aller écouter quelques chansons que tu as choisies cette semaine. On a commencé la semaine avec celle-ci.

0: Aquamarine, c'est le titre de cette chanson de Charlie Juste. Tu dis que ça, c'est le genre de chanson que tu peux écouter en boucle.
1: Absolument, je l'ai écouté beaucoup de fois, cette chanson, en marchant. Moi, je suis quelqu'un qui marche beaucoup, donc j'ai tout le temps de la musique dans les oreilles. Et cette chanson de Charlie Juste m'a... Tout me plaît. Les mots, la musique, c'est entraînant. En même temps, ça parle d'anxiété. J'ai beaucoup aimé. Et à la suite, quand vous l'avez fait jouer la première fois, j'ai reçu des messages disant « Ah, je viens d'acheter l'album. » Donc voilà, je suis ravie.
0: Ça, ça fait plaisir.
1: C'est des jeunes artistes, hein, il faut les soutenir.
0: Oui, absolument. Charlie Juste, donc on répète le nom de cette chanteuse. Le titre de la pièce est Aquamarine. Lundi également, on a fait jouer ce choix parce que, bon, évidemment, dans une semaine où on va parler de diva, celle de Charlemagne allait être évoquée. On était en compagnie de Marie-Josée Gauvin. Et là, je lui demandais, mais qu'est-ce que tu penses du choix de Martine Delvaux? Puis elle était très curieuse d'entendre ton explication. Donc, on écoute la pièce Dansons. Mm-hmm. Et je veux ensuite t'entendre sur ce choix.

0: dansons. Alors, c'est la chanson qui quoi, annonce le retour.
1: Ouais, c'est la chanson du retour, c'est sûr. Pour moi, elle est en continuité d'une drôle de façon. Je suis pas musicologue, hein, d'ailleurs, donc moi, je prends tout ça comme comme je les écoute là, avec surtout avec amour. C'est en continuité avec ce qu'elle a fait sur la Tour Eiffel. C'est pour moi, c'est la suite de l'hymne à l'amour. Il y a quelque chose d'enveloppant dans cette chanson-là. Il y a quelque chose d'un appel. Puis bon, on sait que Céline Dion, c'est la chanteuse de l'amour, c'est la chanteuse du lien entre les gens. Et franchement, pour revenir à ce qu'on disait sur la démocratie, pourquoi pas? En ce moment, c'est ça. Et chanter l'hymne à l'amour sur la terrasse de la Tour Eiffel, alors que le monde est en décrépitude, que la cérémonie d'ouverture des Jeux olympiques est si controversée, et elle est là comme une reine, moi, j'ai trouvé ça magnifique.
0: Alors, c'est ce qui explique le choix de Danson. Toujours au département des statistiques, Céline Dion revient à 45 reprises. Non. C'est diva. La prochaine chanteuse, je sais qu'elle sera d'ailleurs présente à ton lancement.
1: Oui.
0: C'est Safia Nolin. Oui. On écoute sa reprise en compagnie de Pomme sous le vent.

0: Safia Nolin.
1: Oui.
0: Est-ce qu'elle est une diva pour toi?
1: Je pense que moi, je suis pas là pour dire qui est une diva ou non. Pour moi, elles sont toutes des divas. Ouais. Elles sont magnifiques. Elles survivent. Elles contre vents et marées. Mm-hmm. Je dirais, lâche pas. Pour moi, Safia Nolin, elle incarne mm-hmm. ça. Mais ce que j'aime de ce qu'elle fait, puis elle en a fait 3 albums de reprises, Safia Nolin, puis merci, elle vient à mon lancement, elle va chanter pour nous une reprise, entre autres. C'est merveilleux. Mais c'est la question des reprises. Il y a ça à travers mon livre. Oui. C'est un livre aussi sur la répétition. Mm-hmm. Ne me quitte pas, c'est une reprise de Jacques Brel.
0: Et Whitney Houston qui a repris Dolly Parton.
1: Absolument. Elles se reprennent les unes les autres, comme elles se citent les unes les autres. Elles s'appellent les unes les autres. C'est cette constellation, cette murmuration de diva. Mm-hmm. C'est ça que j'aime. Et c'est pour ça que j'ai choisi Safia Nolin, qui chante avec Pomme. Donc, ce duo aussi, ses amis qui chantent ensemble. Donc, ce lien entre les femmes.
0: Il y a Nico de Montréal qui nous a écrit « Sa diva préférée, c'est Whitney Houston. » On vient d'évoquer, tu en parles aussi dans Diva. Il y a quelqu'un qui nous écrit « Barbara Streisand. »
1: Ben oui. Hein,
0: une grande voix, personnalité clivante aussi et engagée.
1: Tout à fait.
0: Guylaine Dufford nous propose, elle, Mercedes Sosa. Elle dit « Elle n'est pas assez connue, pas assez reconnue. » Je l'ai vue il y a des années à Montréal. Elle dit que c'est un des concerts qui l'a le plus marqué. Michel de La Prairie qui nous parle de ses divas préférées, Édith Piaf et Diane Dufresne.
1: Ben, bien sûr.
0: Mais oui, Diane Dufresne aussi faisait partie de ta programmation musicale.
1: Elle est dans mon livre.
0: Et elle est dans le livre aussi. La prochaine pièce nous amène complètement dans une autre ambiance parce qu'on est avec Sarah May.

0: Ratata.
1: Oui.
0: C'est le titre de cette chanson. C'est le nouvel extrait de Sarah May.
1: Oui, mais j'aime Sarah May. Mmh. C'est tout. Je l'aime, j'aime ce qu'elle fait, j'aime comment elle se présente, j'aime les causes qu'elle défend. Ouais. Je la suis sur Instagram avec bonheur. Je la prends dans mes bras quand je la croise par hasard. Je l'adore. Mmh.
0: Oui. Prochaine chanson, quand je dis qu'on se promène dans une ambiance vers une autre, là, on va aller écouter Patrick Watson qui est ici en duo avec Solane. Ça s'intitule Ça va.

0: Donc, Patrick Watson et Solan, je pense que c'est sur cet album où il a fait plein de duos parce qu'il y a eu un moment où lui-même a perdu la voix.
1: Oui, c'est vrai.
0: Patrick Watson, Solan, c'est une voix qui te touche.
1: Ouais, j'aime ses textes. Mm. C'est quelqu'un qu'on connaît un peu moins ici, mm-hmm. mais c'est elle qui a gagné les Victoires de la musique il y a un an ou deux. Mm-hmm. Elle a fait une chanson qui s'appelle Les Ogres, où elle s'en prend aux hommes qui dirigent la planète en ce moment d'une manière très... très délicate, je trouve. Et voilà, c'est une jeune chanteuse que j'aime, que je voulais faire découvrir. Et ben voilà, je me rends compte qu'il y a des duos dans ma liste.
0: Mais oui,
1: ah, oui, j'aime quand les gens chantent ensemble.
0: Mais c'est vrai, ouais. C'est de toute beauté là cette pièce-là. Donc Patrick Watson, Solan, je rappelle le titre, ça va. Il y a encore des gens qui nous écrivent. Céline Jacques qui dit ce livre Diva doit absolument être lu. Elle dit moi ma diva de cœur c'est Diane Dufresne, grande créatrice qui a chanté mais qui a aussi été parolière, peintre, sculpteur, dont la voix chantait avec une telle puissance à ma place.
1: Oui.
0: Ça, là, j'ai souvent entendu ça des gens qui aiment tellement Diane Dufresne parce qu'ils ont l'impression qu'elle crie pour eux.
1: Oui, absolument.
0: C'est un peu ça aussi le rôle de la diva.
1: Mais c'est tout à fait ça. Oui. Elles tiennent pour nous. Mm. Mais je pense que quand j'en ai vu beaucoup là des vidéos de par exemple de Nina Simone qui chante en rappel Ne me quitte pas. Donc je les cherchais, je voulais voir de quoi ça avait l'air. Et les gens sont en larmes. Mm. Des fois elle finissait et puis elle montait le point et tout le monde dans la salle. Mais là je parle de elle est à la fin de sa vie là. Oui. Elle a 60 ans, 65 ans. Elle est morte à 70 ans. Mm. Elle est malade. Elle incarnait cette force et Diane Dufresne la même chose, les cris de Magie Rose dans le forum. Je veux dire, c'est hallucinant de penser qu'elle a fait ça et toutes ces femmes qui l'ont entendu crier, qui ont dit ben moi aussi je peux crier.
0: Quelque chose de très cathartique
1: là-dedans et de politique.
0: Ouais. Et quand on pense aux héritières de Diane Dufresne, moi je trouve que Lydia Kepinski en fait partie et elle fait partie de ta programmation musicale. On écoute À l'extérieur.

0: l'extérieur. C'est le titre de cette chanson que j'ai mal nommée cette semaine. Je vais aller dans l'autodérision, mais j'avais appelé ça musique à l'extérieur. Mais en fait, c'est que mon réalisateur avait écrit musique deux points. À l'extérieur. J'ai tout lu. Alors, on est en train de découvrir nos codes là, pour communiquer ensemble. Pourquoi Lydia Kepinski?
1: Elle va être tannée de m'entendre, mais j'aime tout ce qu'elle fait. Je trouve que c'est une écriture d'une force incroyable. C'est vraiment une littéraire de la chanson. Elle est tellement sophistiquée. Je l'écoute en boucle depuis le premier album. J'étais invitée chez Franco Nuovo à l'époque, et on m'avait demandé est-ce que tu voudrais faire une chanteuse, quelqu'un, puis j'avais dit Lydia Kepinski, puis elle était arrivée, puis j'avais failli m'évanouir. Je suis pas fangirl dans la vie, sauf peut-être avec Lydia Kepinski.
0: Est-ce que t'es tannée, Lydia Kepinski?
2: Non, Martine, je vais jamais être tannée!
1: Incroyable!
0: Merci d'être là, Lydia. Oui. On parle depuis tantôt de ce nouvel essai de Martine, Diva. Toi, c'est quoi ton rapport avec ce terme-là, Lydia? Est-ce que c'est quelque chose que t'embrasses, le terme de Diva?
2: Ben oui, moi puis mon chum, quand on voit des beaux oiseaux extraordinaires avec des plumages mirobolants, on les appelle des divas.
0: Des divas.
2: Mais c'est génial, Martine, tu sais que je t'ai mis dans mon calendrier récemment. Tu vois, là, quand je vais à septembre, 3 septembre, sortie du livre, lancement de Martine. C'est dans mon agenda.
1: Oh.
2: Oui, puis je suis en répétition en ce moment pour mon spectacle. Puis ma mère m'a texté, je sors du Renaud-Bré, je t'ai acheté diva.
1: Oh, merci.
2: Je vais le lire, c'est ça.
1: Je t'aime tellement.
0: Et dans l'agenda je suis sûre que dans l'agenda de Martine Delvaux, au 25 septembre, c'est écrit sortie du nouvel album.
1: Sans blague.
0: De Lydia Kepinski.
2: Oui!
0: Lydia, cette semaine, là, il y a un extrait qui a beaucoup circulé sur les réseaux sociaux où tu as parlé d'un souvenir en spectacle où tu t'es affirmée parce qu'il y avait un technicien d'éclairage qui respectait pas ta vision. Ça a beaucoup fait jaser cette semaine. Ça aussi, ça rentre un peu dans ce qu'on va appeler de façon péjorative une diva. Est-ce qu'il y a quelque chose que tu veux ajouter à ce sujet-là?
2: Écoutez, j'ai été une diva, mais je pense qu'il faut aussi être capable de communiquer ce qu'on veut d'une bonne façon. Fait que je pense qu'il y a toujours les deux côtés de la médaille, d'être respecté et de pas non plus se fâcher contre les gens quand on n'est pas respecté, parce que sinon ça fait juste jeter de l'huile sur le feu. Mais je trouve que c'est un sujet qui est absolument intéressant. Et puis c'est sûr que je vais lire ce livre. Bien sûr, c'est sûr, ça va
1: merci,
2: me parler.
1: Merci.
0: Avant de devenir une superstar de la chanson, Lydia Kepinski, t'as étudié en littérature. Martine le dit, c'est ce qu'elle aime beaucoup aussi dans ton écriture. Est-ce qu'un jour on pourrait lire un livre de Lydia Kepinski?
2: J'ai des discussions. J'ai été approchée, mais je peux rien. Pour l'instant, ça va être la musique. Mais j'ai été approchée.
1: Ah, c'est super.
0: Mais sinon, on s'abonne à Club Spécial.
2: Ben, je pense que c'est ça. Ça, c'est la meilleure façon. C'est l'infolettre.
0: Oui. L'infolettre. Est-ce que t'es abonné à l'infolettre?
1: Oui, il me semble que oui. En tout cas, j'ai des t-shirts.
0: Ah oui. Mais c'est Ariane.
2: Ma merde.
1: Oui.
0: C'est Ariane Moffat qui avait fait aussi la publicité autour de ton infolettre, Lydia Kepinski. Mais c'est vrai que t'as une plume extraordinaire. Abonnez-vous à les lire Club Spécial.
2: Merci.
0: Sinon, donc, on attend ce nouvel album. Ça sort le 25 septembre. Il va d'ailleurs y avoir un spectacle à Radio-Canada le jour même sur mesure. C'est complet. Mais plus tard, il y a un lancement à Montréal le 28 novembre. Ça aussi, c'est complet. Il reste la place. Il reste la place, par contre, à Québec, le 27 novembre. Puis, il y a une tournée là, qui s'en vient aussi.
1: Ben oui.
2: Oui, on va aller partout. Là, Sherbrooke, Saguenay, Gatineau. Les dates sont sur le site Internet.
0: Et on espère que tu seras formidablement éclairée, Lydia Kepinski. Tu le mérites.
1: Oui, vraiment. Merci d'avoir...
0: Merci beaucoup d'avoir pris un moment avec nous. Lydia, on te laisse retourner à ta répétition et on remercie ta mère qui est allée chercher pour toi un exemplaire.

0: Diva de Martine Delvaux.
1: Oui. Merci beaucoup.
2: Merci. Allez, à toi. Ciao.
1: Bye.
2: Ben voyons, non. J'en reviens pas.
0: On est comme ça, on est comme ça, on aime ça faire des petites surprises. Et là, ce qu'on entend en ce moment, là, je te préviens, c'est le thème admission générale et c'est Eugénie Lépine-Blondeau maintenant qui est au bout du fil. Salut Eugénie.
3: Allô Émilie, bon, j'aimerais ça, mon site, une surprise là, pour ma...
0: Ben oui, je m'excuse, j'ai volé le punch. Eugénie, donc c'est la deuxième saison de admission générale. Ça commence officiellement demain en direct à 14h. T'es dans quel état?
3: Ben là, je suis dans un état, écoute, je veux pas te partager toutes les coulisses là,
0: oui,
3: de l'émission, Émilie.
0: Fais-le.
3: Mais je suis dans un état quand même de fébrilité. On a géré un débooking aussi depuis ce matin.
0: Okay.
3: Donc, on est vraiment dans la réalité là, des médias
0: ben
3: en
0: oui.
3: ce moment. Et puis, mais on a des invités quand même qui vont être là demain. Formidable, parce que l'UDA est formidable. Et répond au téléphone quand on les appelle pour la plupart d'entre eux. Alors, on reçoit demain Benoît McGuinness.
0: Ah, donc, c'est lui qui vient vous sauver là, de l'annulation que vous avez vécue. OK.
3: Je sais pas.
0: OK, on ne dit pas c'est qui, parfait.
3: Mais Benoît va être avec nous. Évidemment, il joue Cyrano. C'est sa première saison qui signe au TNM aussi, etc. Donc, bien des choses à discuter avec lui. On reçoit aussi Philippe Lacroix. Je ne sais pas si vous avez suivi ça sur le web, mais Philippe Lacroix, c'est un gars qui travaille dans les médias depuis longtemps. C'est un créateur de contenu. Depuis 6 mois, son ascension sur le web, elle est fulgurante. Et on a appris avec le lancement de Télé-Québec cette semaine que c'était fait dans le cadre d'un documentaire qui va être présenté dans quelques semaines, qui s'appelle « Comment devenir connu ». Alors moi, j'ai des questions là, parce que je le suis depuis des mois. J'ai hâte de voir qu'est-ce qui était vrai, qu'est-ce qui était faux. Donc, il va être avec nous demain. Et au Petit Culture Club, on est allé au World Press Photo, une autre édition tout à fait épatante, bouleversante cette année. Donc, Malia Konkou et Marc-André Mongrain seront avec nous. Et puis, on a quelques nouveautés aussi. J'ai vraiment hâte de retrouver le public demain. Quel privilège de faire de la radio, d'être une diva de la radio. À
0: oui, absolument, avec ta voix. Cette voix formidable. Eugénie Lépine-Blondeau, merci pour les coulisses. Derrière admission générale, on est à l'écoute demain. 14h en direct. On continue de recevoir des messages. Martine Delvaux, Mélanie Tremblay de Sainte-Anne-des-Lacs dans les Laurentides. Merci pour ces mots. Elle dit, je l'écouterai parler pendant des heures.
2: Oh.
0: Carole Lapointe, elle qui nous parle de Pauline Julien. Mais oui, Pauline
2: mais
0: Julien est absolument
2: une diva. Il y a un film qui va sortir cette
0: semaine. Oui, on a très hâte de voir. Donc, tu restes avec nous parce qu'on n'a pas fini avec ta programmation musicale. Et on va aussi découvrir en deuxième heure le CV de spectateur de Steven Guilbeault. On se retrouve tout de suite après le bulletin de nouvelles.
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9: Ici Rebecca Kwan, voici les informations. La lutte contre la hausse du coût de la vie a fait l'objet de nombreux engagements lors de la deuxième journée de la campagne électorale au Québec. Que ce soit en réduisant le fardeau fiscal des ménages, en s'attaquant aux marges de profit des géants de l'alimentation, ou encore en bonifiant le régime de congé parental, les partis politiques y sont chacun allés de leurs propositions pour séduire les électeurs. Pierre-Alexandre Bolduc a préparé ce qui suit.
10: Alors bonjour, bonjour à tous.
11: Christine Fréchette veut séduire les familles. Elle promet de bonifier le RQAP, le régime québécois d'assurance parentale, notamment pour les papas.
10: On va ajouter 2 semaines au congé de paternité. Le congé du père pourra donc atteindre jusqu'à 7 semaines.
11: Christine Fréchette soutient que ces changements sont à coût nul pour l'État et que les prestations n'augmenteront pas. Les conservateurs, eux, martèlent leur promesse de baisse d'impôts historique qu'ils commencent à détailler.
12: C'est 11 000 $ de plus dans vos poches après 5 ans pour un travailleur qui nous écoute, là.
11: Pour baisser les impôts des particuliers, Éric Duhaime veut faire passer la première tranche de revenus non imposables de 18 000 à 35 000 $.
12: Ça veut dire que quelqu'un qui gagnerait 35 242 $ sous un gouvernement conservateur ne paierait pas un seul dollar d'impôt.
11: Québec solidaire veut créer un réseau de 15 épiceries publiques gérées par l'État réparties partout au Québec avec des produits moins chers.
13: Notre modèle d'épicerie publique va vous faire économiser jusqu'à 2 500 $ par année.
11: Elle veut aussi limiter les marges de profit des grandes bannières à 2 %
13: Alors que votre portefeuille à vous se vide, les poches des PDG et des actionnaires des Loblaws et des Walmart, elles, se remplissent.
11: Les Québécois font du coût de la vie une de leurs priorités. Les partis multiplieront les promesses pour tenter de les séduire durant la campagne électorale. Ici Pierre-Alexandre Bolduc, Radio-Canada, à Sherbrooke.
9: Une campagne électorale est aussi en cours sur la scène fédérale. Les électeurs de 3 circonscriptions au pays iront aux urnes lundi dans le cadre d'élections partielles. 2 scrutins se tiennent dans des circonscriptions considérées comme des châteaux forts libéraux, en Ontario et en Colombie-Britannique. Une lutte acharnée se joue toutefois dans Chicoutimi-le-Fjord dans le but de désigner le successeur au député conservateur devenu sénateur Richard Martel. Le point avec Valérie Gamache.
14: C'est une élection partielle où tous les éléments étaient réunis pour que la campagne passe sous le radar des électeurs. Avec les vacances estivales, la rentrée scolaire et en fin de course, le déclenchement de la campagne québécoise. Et le nouvel épisode de la guerre commerciale avec Washington a finalement soulevé l'intérêt des électeurs pour cette campagne dont la lutte se fait principalement entre libéraux et bloquistes. De passage à Saguenay, le ministre des Finances, François-Philippe Champagne, a insisté sur l'occasion pour les électeurs d'élire un député qui pourrait les représenter auprès de Mark Carney pour faire face aux tarifs américains.
15: Je pense que les gens ont le goût d'avoir une voix au chapitre.
14: Mais pour le chef bloquiste Yves-François Blanchet, les électeurs ne sont plus dans le même état d'esprit qu'ils l'étaient lors de l'élection de 2025.
16: On n'a pas senti une vague de gens qui disent « Ah, cette fois-là, je vais voter libéral » parce qu'ils savent bien que le pâté chinois y est réchauffé.
14: Les conservateurs, de leur côté, reprochent à Mark Carney d'avoir semé la confusion en déclenchant une élection qui allait inévitablement chevaucher la campagne provinciale. Écoutons le député conservateur Luc Berthold.
17: C'était pour être tenté de justement semer la confusion pour que les gens s'intéressent moins à la campagne fédérale, qu'un peu comme eux se sont peu intéressés à la région ici.
14: L'élection pourrait représenter un nouveau gain pour Mark Carney, une autre défaite pour Pierre Poilievre, tandis que pour Yves-François Blanchet, c'est l'occasion de ravir la dernière circonscription qui lui échappe au Saguenay-Lac-Saint-Jean. Ici Valérie Gamache, Radio-Canada, Saguenay.
9: En terminant, le bilan de la crue dévastatrice au Népal s'élève maintenant à près de 600 morts et quelques 2500 personnes disparues. Le drame s'est produit près de la frontière avec le Tibet, en région montagneuse, ce qui complique les recherches. Au moins 32 Canadiens manquent à l'appel. Ottawa a annoncé une aide de 5 millions de dollars pour aider aux opérations de secours. Le reportage d'Éric Plouf.
18: C'est une situation catastrophe sur le terrain.
19: La ministre des Affaires étrangères du Canada, Anita Anand, dit que puisque les communications sont très difficiles au Népal, 5 agents consulaires ont la tâche de se rendre aux différents endroits par où seraient passés les Canadiens manquant à l'appel pour tenter de savoir s'ils sont toujours en vie.
18: L'équipe part avec les entreprises qui font des expéditions et ils visitent les sites où on peut penser les gens vont être s'ils ont être en sécurité.
19: D'autre part, les sommes annoncées par Ottawa pour aider le Népal seront versées notamment à la Croix-Rouge. Le chef de la délégation de la Fédération internationale des sociétés de la Croix-Rouge et du Croissant-Rouge au Népal, David Fisher, a de son côté indiqué qu'au moins 93 000 personnes pourraient avoir été affectées par les inondations meurtrières et il craint que le bilan des victimes ne s'alourdisse. Il se dit d'ailleurs très préoccupé par la possibilité qu'il puisse y avoir d'autres inondations. Le chef du Bureau des Nations Unies pour la réduction des risques de catastrophe, Kamal Kishore, dit que les secouristes travaillent dans un contexte de risque extrêmement élevé et de grande incertitude. Il ajoute que la catastrophe n'est pas encore complètement terminée, qu'elle est toujours en cours. Éric Plouf, Radio-Canada, Montréal.
9: C'est ce qui conclut les informations.

0: Ici Émilie Perrault. Il restera toujours La culture se poursuit avec Stephen Guilbeault. Bonjour.
1: Bonjour.
0: Qu'on reçoit ici à titre de député pour la dernière fois.
1: Exact.

0: Pour une dernière fois. On vous invite donc au CV de spectateur. Ça, c'est un moment où on se permet de découvrir les gens autrement, à travers les spectacles qu'ils ont vus. Et on s'est dit qu'un ex-ministre du patrimoine canadien, ça devait avoir vu quelques spectacles dans sa vie.
1: Quelques-uns, mais pas autant qu'on pourrait penser. Ah. Parce qu'on est trop occupé.
0: Oui, il y a un autre spectacle. C'est la Chambre des communes, on va y revenir. Mais si on devait vous remettre un prix comme spectateur, Stephen Guilbeault, vous êtes celui qui part la clap.
1: Ah oui. Vraiment.
0: Ouais, emballé, enthousiaste.
1: Ben, je pense que c'est une forme de... Ben, c'est une reconnaissance des gens qui se mettent à nu devant nous, qui nous font rire, qui nous font pleurer, qui nous font rêver. Alors, la moindre des choses pour moi, c'est de partir la clap.
0: Ah, dans l'équipe de Fabiola, je pense.
2: Hein? Absolument.
0: Très empathique. aujourd'hui, pour vous, on a un algorithme littéraire en la personne d'Erika Soucy, qui est autrice, comédienne, scénariste et maintenant professeure.
3: Ah, mon Dieu, oui.
0: Professeure. Souci, bonjour.
3: Bonjour.
1: Vous êtes aussi un algorithme.
0: Oui, et aussi algorithme à travers tout ça. Donc là, pour faire des recommandations de lecture à Stephen Guilbeault. Mais qu'est-ce que t'enseignes, Erika?
3: J'enseigne le scénario au Conservatoire d'art dramatique de Québec. J'ai eu mon premier cours la semaine dernière.
0: Très chanceux, ces élèves-là. Et donc, premier mandat en tant qu'algorithme. Comment tu trouves ça?
3: Intimidant. Oh. Ouais, sans blague. Mais je vais bien faire mon travail. Oh. Puis je pense que ça va bien aller, Monsieur Guilbeault. J'ai très hâte.
0: J'en doute pas. On a une bonne élève ici. Et on entendait la voix de Fabiola Nirva Aladin. Bonjour.
4: Bonjour.
0: Qui est ici pour un moment historique, là, rien de moins. On inaugure ce nouveau segment qui, pour l'instant, porte le titre de mon prochain geste culturel. On se cachera pas que c'est pas l'affaire la plus sexy qu'on a trouvée. On a des auditeurs qui vont peut-être s'en charger. Donc, on est en train de le définir ensemble,
4: absolument.
0: Hein, Fabiola?
4: Mais je le vis comme ma promesse culturelle que je vais réaliser, puis je vais vous parler de pourquoi, surtout.
0: Donc, on a tous, c'est ça, des habitudes qu'on a envie de changer ou des choses que ça fait des années qu'on se promet de faire. Donc là, on va s'engager publiquement à changer quelque chose dans notre vie culturelle. Fabiola va briser la glace. Mais il y a plein d'auditeurs qui nous ont écrit cette semaine, qui nous ont appelés également. Vous pouvez continuer de le faire via la bulle de conversation sur Radio-Canada Audio. Et c'est là aussi où vous trouverez le numéro de téléphone de notre boîte vocale. Et je prends un moment pour saluer notre programmatrice musicale qui est toujours avec nous, Martine Delvaux.
5: Oui.
0: Il reste encore deux chansons dans cette programmation. Le sujet des divas enflamme la bulle de conversation.
5: Excellent.
0: Louis Dubé de Montréal, de son côté, il adore les divas. C'est numéro un Beyoncé, mais aussi Mariah Carey, Dalida. Et il parle même de Naomi Campbell. Il dit on ridiculise, on critique trop souvent les top modèles, mais elles ont réussi à révolutionner l'industrie de la mode à leur façon. Martine, pour recevoir ta programmation musicale, les titres des chansons, les interprètes, les auditeurs qui nous écoutent en direct peuvent dès maintenant texter le mot « culture » via la bulle de conversation et vous allez recevoir la programmation complète de Martine Delvaux.

0: Après 7 années au service de ses concitoyens canadiens, c'est avec nous qu'il a accepté de terminer sa vie de député et on espère être de bonne compagnie pour clore ce chapitre de sa vie. D'ailleurs, aujourd'hui, c'est moins son parcours politique qu'on va explorer que son parcours comme spectateur. Lui qui dit être encore très attaché à ses disques vinyles, dont peut-être Thriller de Michael Jackson, qui a été le premier album qu'il s'est procuré. Mais est-ce que c'était une cassette ou un 33 tours?
1: Non, c'était un 33 tours.
0: C'était un 33 tours. Ouais. On l'accueille sur du swing pour partir ça dans une ambiance joyeuse. Stephen Guilbeault, il paraît que ça vous donne envie de danser.
1: Sincèrement, la première fois que j'ai entendu du swing, mon corps s'est mis à bouger. Mmh. Vraiment.
0: Ça s'est passé à quel moment, cette révélation?
1: J'avais 20 ans à peu près. Okay. Et ça, on était dans un bar et ça s'est mis à jouer et mon corps s'est mis à bouger sans que je ne le contrôlais plus. Mmh. Vraiment.
0: Et là, je le disais, on parlera pas beaucoup de politique, mais je veux juste quand même revenir sur ce moment important. C'est que vous avez démissionné d'abord de votre poste de ministre de la culture et de l'identité canadienne en novembre 2025. Mmh. Vous avez ensuite annoncé votre démission comme député, mais c'est aujourd'hui la dernière journée. Quelle émotion vous habite, Stephen Guilbeault?
1: Une certaine nostalgie, c'est certain, mais une sérénité aussi parce que c'est une décision qui a été mûrie depuis longtemps. Donc, comme vous l'avez dit, j'ai annoncé que je quittais le cabinet en novembre dernier.

0: Déjà à ce moment-là, la réflexion était amorcée, à savoir est-ce que c'est encore ma place pour moi. Différentes personnes vont en politique pour différentes raisons. Moi, j'y allais pour faire avancer les questions environnementales. Mmh. J'ai eu l'immense privilège de pouvoir le faire aussi pour la culture, oui. ce qui n'était pas dans le plan de match au début. Et j'en remercie le Premier ministre Trudeau. Mais au fil des derniers mois, je suis en désaccord avec la direction que le gouvernement actuel a pris sur la question des changements climatiques. Et si je peux pas travailler là-dessus en politique, ben je vais aller travailler là-dessus ailleurs. C'est pas plus compliqué que ça pour moi.
1: Parmi les dossiers auxquels vous avez dû travailler comme ministre de la Culture, c'est ce qu'on a appelé la taxe Netflix, là, qui était une mesure réclamée par le milieu de l'audiovisuel mm-hmm. pour soutenir la production locale.
0: Et la découvrabilité.
1: Comment est-ce que vous avez réagi quand vous avez vu que le gouvernement Carney abdiquait aussi sur cet enjeu-là?
0: Ben, attention. Puis je sais qu'il y a beaucoup de gens dans le milieu culturel qui sont passablement fâché. Il faut comprendre que présentement, toute l'architecture législative entourant la découvrabilité et l'idée de forcer les plateformes à payer les artistes canadiens et canadiennes pour ce qu'ils font, toute cette architecture-là, elle est encore là. Ce que le ministre Miller a fait, c'est qu'il a émis une directive au CRTC leur demandant de revoir une décision qui augmentait là, substantiellement les frais que les plateformes devaient payer. Alors, s'accompagnant d'un investissement de 600 millions de dollars du gouvernement fédéral. C'est pas idéal, mais moi, ce que je dis aux gens, c'est que la loi, elle est encore là. Une directive d'un ministre ou d'une ministre vers le CRTC, ça se change facilement. Si Donald Trump perdait l'élection demi-mandat, il va partir à un moment donné, la personne qui sera ministre à ce moment-là peut très bien émettre une nouvelle directive au CRTC pour dire, bon, ben, revenons aux choses normales, parce que là, on vit des moments qui sortent de l'ordinaire. Alors, je peux comprendre la frustration mm-hmm. de plusieurs personnes. J'en ai discuté avec beaucoup dans le milieu culturel, mais moi, encore une fois, la loi, elle est encore là. On a gardé ça. Puis en plus, le gouvernement, en investissant 600 millions de dollars maintenant, ça va donner une bouffée d'air frais parce que les plateformes auraient contesté devant les tribunaux. Les artistes n'auraient pas vu la couleur de cet argent-là avant encore plusieurs années.
1: Oui, c'est un combat qui n'est pas réglé.
0: Et l'autre enjeu, c'est qu'on est l'un des rares pays au monde à faire ça. Les pays qui ont mis en place ce genre de mesures-là, ils se comptent sur les doigts d'une main. Je pense qu'il y a... Mon souhait, c'est que le gouvernement... mettre en place. Moi, j'avais essayé de commencer, puis bon, j'ai pas eu le temps. J'avais commencé, mais j'ai pas eu le temps d'amener ça à bien, mais qu'il y a un effort diplomatique pour qu'on travaille avec d'autres pays. Parce que quand on sera 20 pays à faire quand on sera 50
1: concertée.
0: Pays à faire ça, là, les plateformes n'auront plus le choix. Ça va devenir la norme.
1: Donc, on est ici, je disais, pour parler de spectacle. Mais il y a une intersection parce que quand on vous demande un spectacle, vous êtes allé par obligation. Vous répondez le spectacle de la période de questions à la Chambre des communes. Alors, on va se permettre une petite ambiance sonore.
2: Le devoir d'un premier ministre, c'est d'avoir les deux pieds sur terre. Maintenant, la lune de miel du premier ministre est
1: terminée. C'est Jacques Gourde. Est-ce qu'il donnait un bon spectacle, Jacques Gourde?
0: Oui. Mais on dirait que les derniers mois où j'étais à la Chambre, on dirait qu'il était moins en forme un peu. Il était moins enflammé. Pas autant que sur cet extrait-là. Mais bon, combien de fois a-t-il fait Infoman pour ses questions flamboyantes? Alors?
1: Mais vous avez parfois eu l'impression d'assister à un spectacle quand vous étiez à la Chambre des communes?
0: Ben, la période des questions, c'est un spectacle. Mmh. Le travail parlementaire, pas du tout. Mmh. Mais est-ce que ça a toujours été ça, la période des questions? Je ne sais pas, mais c'est devenu un spectacle au fil des années, puis au fil des décennies, puis ça date pas d'hier. Là. Mmh. On nous dit, certaines personnes qui sont là depuis très longtemps nous disent que c'est vraiment l'introduction de la télévision, donc à la Chambre des communes, qui a changé la dynamique. Mais une fois que les caméras sont fermées, les députés de part et d'autre...
1: Vous criez moins que ça, là.
0: Non, on se parle, on va prendre une bière, on jase ensemble.
1: Il y a un travail.
0: Oui, il y a une collaboration. Moins depuis quelques années avec les conservateurs de Pierre Poilievre qui prennent les allures beaucoup d'un parti républicain américain MAGA présentement. Mais sinon, honnêtement, moi, j'ai développé des amitiés avec des adversaires politiques, des gens dans d'autres formations politiques. Donc, mais la période de questions, c'est vraiment un spectacle.
1: Oui. Vous avez déjà pris part à un spectacle, Stephen Guilbeault. Quand on vous a demandé, avez-vous déjà performé sur scène? Vous nous ramenez au Francofolie en 2008, Diane Dufresne, rien de moins, qui vous avait invité sur scène.

0: scène à venir performer un slam et on a retrouvé un extrait.
1: Oh mon Dieu.
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0: C'est un extrait de la performance de Steven Guilbeault au Francophonie.
1: Ça aurait été beau en chambre, ça.
3: Oui, vraiment.
0: C'est peut-être l'inspiration de Jacques Gourde, finalement. Racontez-nous le contexte autour de ça, puis comment on se sent quand on est sur scène. Il y avait aussi Richard Séguin là,
4: oui.
0: À vos côtés. Là.
4: Exactement, Alice Sédouard de la main qui était là également. Donc, les Franco demandent à Diane Dufresne d'organiser le spectacle de clôture de cette année-là. Elle décide d'inviter quelques-uns de ses amis écolos, donc Laure Varidel, Jean Lemire qui a joué du saxophone, et moi. Et là, avec l'équipe chez Équiterre, on dit, on fait quoi? Puis c'est là que l'idée d'un slam écolo est née. Richard, on nous a matché avec Richard Séguin qui a fait la musique. Et ça, j'ai quelques secondes avant d'entrer, il y avait beaucoup de monde au francophone. Ouais. Et je suis pas habitué de faire ça. Je parle en public, mais il y avait 70 000 personnes. Et là, pendant une fraction de seconde, enfin, pendant de très nombreuses longues secondes, je ne me souviens plus des paroles, d'aucune parole. Ça fait des semaines qu'on pratique tous les jours. Un blanc complet. Et là, j'ai couru jusque dans la loge, j'ai relu les paroles, je suis revenu vite, juste avant d'entrer en scène. Et là, il y avait Richard, donc, qui faisait la musique, les sept doigts de la main qui faisaient des trucs avec moi, des acrobaties. Moi, il fallait juste que je reste très, très droit. C'était la seule instruction que j'avais. Eux se chargeaient du reste.
0: Mon Dieu, c'est un rêve en slamant.
4: Ajoutez
0: un petit coefficient là, de difficulté. Là,
4: c'était mon moment, j'aurais voulu être un artiste.
0: Oui, ouais. Vous l'avez vécu. Là, je vais vous ramener du côté du spectateur. C'est plus relax quand même. On va retourner au premier spectacle que vous avez souvenir d'avoir vu, Steven Guilbeault, à l'âge de 14 ans.

0: Triumph.
1: Oui, c'est ça.
0: On est en 1984.
1: Oui.
0: Racontez-nous tout.
1: Ben moi, je viens de Latuc. Alors, l'offre culturelle au début des années 80 à Latuc, c'était limité. Ça change.
0: Oui.
1: Le premier Salon du livre de Latuc a lieu à la fin du mois de septembre. Mmh. J'y serai. Alors, vous êtes tous
0: invités. C'est une invitation.
1: Oui. Mais donc, pour aller voir des spectacles, il fallait partir en autobus jaune, donc un autobus scolaire de Latuc à Montréal pour aller voir le spectacle. Et là, on faisait l'aller-retour dans la même soirée. Mmh. C'est quand même long.
0: Oui.
1: Moi, j'avais 14 ans et là, dans l'autobus, il y a toutes sortes de choses qui se consommaient. La plupart d'entre elles étaient illégales à l'époque. Certaines le sont moins aujourd'hui. J'étais complet. J'avais aucune idée de ce qui se passait. Là. Il a fallu qu'on m'explique.
0: Oui. L'odeur et tout ça. Là. Qu'est-ce qu'on est en train de vivre? Un souvenir du spectacle? Ou
1: non.
0: C'est flou?
1: Je me souviens juste de l'autobus.
0: Peut-être que le spectacle a été annulé, on ne saura jamais. Mais il s'est rendu en autobus jaune, ça c'est le souvenir qu'on a. Dans une vie culturelle, il y a des alliés autour de vous. Dans votre cas, il y a eu un oncle qui a été important,
1: ouais.
0: Valmont Guilbeault.
1: Ouais.
0: Un missionnaire.
1: Un ancien missionnaire, okay. Oui. Alors moi, j'arrive donc à Montréal pour venir à l'université à la fin des années, en 1989, fin des années 80. Lui, c'est le frère de mon père, il est ici depuis très longtemps et c'est un amateur de culture et il m'a amené voir des spectacles, l'orchestre symphonique, l'opéra, du théâtre. C'est vraiment à travers lui que je commence à découvrir la culture ici à Montréal.
0: Et dans une vie culturelle, les autres alliés, dans une vie de député, il y a des gens qui sont très très importants. Puis vous avez noté dans votre CV de spectateur, Sylvain Guilbeault, qu'il fallait absolument que vous preniez un moment pour remercier Christina Lazarova.
1: Qui est en studio avec nous,
0: qui est en régie. On la salue.
1: Alors, on la salue.
0: Elle, en fait, c'est pas qu'elle vous accompagnait, c'est qu'elle vous a souvent remplacé dans les spectacles.
1: Vous dites que c'est important dans la vie d'un député, ça l'est encore plus dans la vie d'un ministre. À Ottawa, le Parlement siège 6 mois par année. Alors déjà, on est parti beaucoup. Et quand on est ministre en plus, ben, l'autre 6 mois, on n'est pas nécessairement dans la circonscription parce qu'il faut voyager au pays, il y a des rencontres internationales. Donc, on est beaucoup, beaucoup parti. Et ça prend une équipe extraordinaire au niveau de la circonscription pour s'occuper de tous les dossiers. Puis comme député, bien sûr, on fait des suivis avec l'équipe, mais il y a tout ce travail-là de représentation. Et les gens du secteur culturel de la circonscription de Laurier-Sainte-Marie, de Montréal, connaissent Christina Lazarova. Ils l'ont rencontrée à plusieurs reprises. Ils l'adorent toutes et tous. Et je tenais... pouvoir prendre ce moment pour la remercier parce que je n'ai eu que pendant ces 7 années-là où nous avons travaillé ensemble. C'était ma directrice de campagne en 2019 et pour toutes mes autres élections. Nous sommes un couple de travail. Cette relation professionnelle-là prend fin aujourd'hui. Mais je n'ai eu pendant ces 7 années-là que des éloges à son égard, quant à sa disponibilité, à son écoute aussi. Puis c'est vrai pour les gens de la culture, mais c'est vrai pour les gens du logement, de l'itinérance, la communauté LGBT, ils la connaissent toutes. Et tous également.
0: Donc, c'est son CV de spectatrice aussi.
1: je pense qu'elle a beaucoup plus d'expérience que moi.
0: Alors, on va y aller directement dans la grande catégorie du CV, meilleur spectacle à vie. Toujours difficile de répondre à ça. Mais pour vous, c'est une expérience à laquelle vous avez participé en l'organisant.
1: Exact.
0: C'est le spectacle Live Hurt en 2007. Racontez-nous pourquoi ça a été aussi marquant.
1: Les gens se rappellent peut-être, donc à cette époque-là, on parle beaucoup, beaucoup de changement climatique. Al Gore, ancien vice-président américain, décide d'organiser cette série de concerts-là planétaires autour du thème de la planète, de l'environnement, des changements climatiques. On est quelques personnes à Équiterre, un ami, Pierre du Jour de la Terre, entend parler de ça, puis on se dit, il faut que Montréal fasse partie de ça. Or, on fait pas ça, nous, on est des écolos, organiser des spectacles.
0: À ce moment-là, vous étiez pas déjà allé slammer avec Diane Dufresne, là.
1: Exactement. Mais Pierre connaît des gens dans le milieu de la culture, puis là, on réussit à parler aux gens du festival de jazz qui acceptent de nous inclure dans la programmation comme une bébite un peu à part. Ça s'était fait dans le Vieux-Montréal. Et on avait réussi à convaincre les gens de l'organisation de ce spectacle-là d'inclure Montréal comme étant l'une des villes où le spectacle aurait lieu. Donc, Dan Bigra était venu, Pascal Picard, DJ Champion avait fait danser les gens jusqu'à ce qu'on n'ait plus le droit de faire danser personne pour jouer de la musique. Dans le Vieux-Montréal, ça avait été une soirée mémorable d'un point de vue culturel, artistique, mais aussi de cette possibilité-là pour nous d'organiser puis de faire partie de ce grand mouvement-là.
0: On en revit un extrait avec Garou, qui était aussi
1: oui,
0: la soirée.
1: C'est vrai.
2: Si tu vois un jour que je m'économise,
0: et Dan Bigra. Voilà. Garou et Dan Bigra qui étaient en duo dans le cadre de ce spectacle qui était meilleur spectacle à vie pour Steven Guilbeault. Ce qui nous amène à l'autre catégorie, quand on vous demande pire spectacle à vie, ça dévoile un peu quelque chose aussi sur votre passé de fan de musique métal,
1: oui.
0: Steven Guilbeault.
1: Mon adolescence, beaucoup a été nourrie de cette musique-là.
0: Et pas tous de valeur égale.
1: Les concerts étaient inégaux.
0: Oui.
1: Oui, effectivement.
0: Donc, il y a eu des moments où c'était catastrophique ou...
1: On avait envie de demander un remboursement.
0: OK.
3: Carrément.
0: Mais est-ce que vous écoutez encore de la musique métal?
1: Oui.
0: Oui?
1: Oh oui.
0: Dans quel contexte?
1: Un
0: jour de démission, là, qu'est-ce qu'on écoute?
1: J'écoute généralement cette musique-là avec des écouteurs parce que les enfants sont plus ou moins intéressé par cet aspect-là de mes goûts musicaux. Quand je fais du ménage, quand j'ai des trucs plus manuels à faire, du travail au chalet, j'ai bâti un petit chalet dans les Laurentides. Alors, je trouve que c'est stimulant. Ça apporte un certain dynamisme.
0: Ouais. Et là, on s'en va dans un extrait musical qui va nous amener complètement à l'inverse, parce que quand vous êtes en train d'écrire un livre, c'est pas du métal que vous écoutez, c'est plutôt ceci.

0: On aura reconnu la pièce Pluto de l'album Inscape d'Alexandra Streliski, que vous avez tellement écoutée que vous l'avez même remerciée dans un de vos livres.
1: Lorsque j'ai écrit mon dernier livre, j'ai écouté cet album-là en boucle pendant des mois. À tel point qu'à la fin, quand je terminais puis je faisais les remerciements, je me suis dit, bon, faut que je la remercie. Je la connaissais pas, je l'avais jamais rencontrée, mais c'était pour moi la chose naturelle à faire. Ce livre-là paraît en 2019. Quelques mois plus tard, je deviens ministre de la Culture. Une des premières rencontres que j'ai comme ministre, c'est avec la directrice de Musique Canada, qui vient me présenter l'organisation qu'elle représente. Et là, elle me parle d'Alexandra Streliski. Elle dit, c'est une artiste incroyable. Et là, je dis, attendez, madame, une seconde. Et là, je cours chercher une copie de mon livre. Et je lui dis, regardez, non seulement je la connais, je l'ai remerciée dans mon livre. Elle avait été pas mal impressionnée, la dame.
0: Et c'est un des spectacles auxquels vous êtes fiers d'avoir assisté avec l'Orchestre symphonique de Montréal.
1: Oui, c'était un très, très beau spectacle. C'est la première fois où j'ai pu rencontrer Alexandra, qui m'a d'ailleurs donné des cours sur les poses pour les photos. Moi, je suis nul pour les photos. C'est la seule partie de mon travail de député et ministre qui ne me manquera pas. C'est les photos. Je suis pourri pour ça. Et Alexandra, quand on jasait, puis là, je sais pas comment je lui ai dit ça, mais elle m'a dit, ben, je vais te montrer comment faire. Alors, Alexandra Streliski m'a donné un cours de pose.
0: Wow! Mais qu'est-ce qu'il faut faire? Moi, je veux le cours de modeling très détendu.
2: En plus, Alexandra,
0: quels sont les conseils à appliquer?
1: Et je suis devenu meilleur après ça, vraiment.
0: Donc, qu'est-ce que c'est qu'il faut toujours bouger un peu? Qu'est-ce qui est...
1: Ben, il faut trouver le bon côté.
0: OK, il faut trouver son bon profil.
1: Il y a un bon profil. Il faut regarder la caméra, mais pas trop regarder la caméra non plus. C'est pour ça que ça m'intimide. L'appareil photo. Une caméra de télé, là, où on peut parler, tout ça, ça va, mais l'appareil photo m'intimide beaucoup. Alors, elle m'avait donné quelques trucs comme ça qui m'ont beaucoup servi par la suite.
0: On remercie encore une fois Alexandra.
1: Notamment pour sa musique.
0: Oui, aussi pour sa musique. Steven Guilbeault, on est donc dans le CV de spectateur et de son dernier jour en tant que député. Quand on vous demande l'artiste que vous avez vu le plus souvent en spectacle, c'est Yannick Nézet-Séguin. Vous êtes un abonné à l'Orchestre métropolitain?
1: Comme ministre, j'étais souvent invité par plusieurs organisations artistiques, dont l'Orchestre métropolitain. Alors, j'ai eu le plaisir de voir Yannick dans différentes villes, mais plus souvent à Montréal. L'organisation est dans la circonscription également, donc ça m'arrivait régulièrement de les rencontrer pour discuter de toutes sortes de questions avec eux également. Quelle personne extraordinaire, quel artiste incroyable. La première fois que je l'ai rencontré, c'est un spectacle à Ottawa, et il m'avait pris dans ses bras comme si on se connaissait depuis toujours. Il était content de me rencontrer. C'est une personne vraiment unique.
0: Ben, on va écouter d'ailleurs un extrait d'un enregistrement où c'est Yannick Nézet-Séguin qui dirige l'orchestre. En fait, c'est d'un matin de printemps de la compositrice Lily Boulanger. Donc, ça nous permet d'entendre le travail de chef d'orchestre de Yannick Nézet-Séguin, mais ça nous amène aussi à un autre souvenir de votre CV.

0: cette pièce-là, donc, d'un matin de printemps de la compositrice Lily Boulanger. Vous l'avez entendue par l'Orchestre Philharmonique de Buenos Aires. Mm-hmm. Et vous dites qu'il y a une histoire derrière ce concert.
1: C'était quelques mois avant la conférence de Montréal en 2022 sur la biodiversité qu'on appelle la COP15. Mm-hmm. Donc, on recevait la planète et moi, je faisais une tournée dans différents pays pour préparer les négociations, travailler avec la Chine. Donc, j'avais fait le Chili, la Colombie et l'Argentine en 6 jours. Alors, on n'avait pas beaucoup de temps, oui, à passer dans chaque pays. Mais on essayait à chaque fois de quand même prendre un moment pour faire quelque chose de différent. Visiter un vignoble au Chili. Mm. Et là, on avait l'opportunité d'aller voir ce spectacle-là de l'Orchestre symphonique, l'Orchestre philharmonique, pardon, de Buenos Aires, dans une salle de spectacle qui est absolument merveilleuse. Une très, très belle salle, art déco. Si vous passez par Buenos Aires, ça vaut vraiment le détour.
0: Allez voir ça. Et donc, tout à l'heure, on a appris que c'est le swing qui vous fait danser, ouais, Stephen Guilbeault, mais pas que. Spectacle où vous avez dansé votre vie, on vous ramène à la SAT avec DJ Champion.

0: Je ne sais pas si vous étiez là lors de l'enregistrement de ce concert-là précisément, mais vous l'avez vu donc avec votre sœur et votre mère.
1: Qui était venue de la TUC pour voir le spectacle, qui ne connaissait pas DJ, mais qui...
0: Que vous faisiez confiance, visiblement.
1: J'avais déjà vu DJ à quelques reprises, mais jamais avec les G-Strings. Oui. En 2011, Montréal avait été aussi l'hôte d'une autre conférence de l'ONU sur les changements climatiques. Et à chacune de ces conférences-là, les ONG, les organismes environnementaux, organisent un party. Mm-hmm. Un samedi soir, quelque part, peu importe où dans le monde. Et nous, on avait demandé à DJ de venir faire la musique. Et c'était en 2011. Mm-hmm. Et je vous jure, les gens me parlent encore du spectacle de DJ Champion. Ça avait fait fureur.
0: Puis votre mère, comment elle avait réagi?
1: Elle avait adoré ça. Elle était restée derrière. Moi, j'étais allée danser en avant. Oui. Elle était restée derrière avec ma soeur, mais elle avait beaucoup, beaucoup aimé ça.
0: Mon Dieu, on dirait que ça nous amène à body surfing ou mosh pit. Grande question du CV de spectateur.
1: En tant que metalhead, évidemment, mosh pit.
0: Vous devez répondre. Vous êtes obligé de répondre. mosh pit. Pour la compagnie. Est-ce que j'ai le temps d'aller vers... je regarde mon réalisateur. Oh oui, OK, parfait. On va se rendre là. Vous avez 4 enfants. Aujourd'hui, ils sont âgés entre 16 et 27 ans. Il y a quelques années, vous avez décidé d'amener vos ados voir Rosalie Vaillancourt. Le spectacle est intitulé MILF. Il paraît que vous l'avez regretté un petit peu. Il y a comme un indice, là, ici, avec le titre.
1: C'est quelque chose. Bon, les enfants sont quand même grands. Ils ont été exposés à toutes sortes de choses dans leur vie. Donc, mais à certains moments, je me disais, ouf, c'est très drôle.
0: Oui. On a trouvé un extrait diffusable.
2: En tant que femme, est-ce possible que mon cycle menstruel soit synchronisé avec celui de ma chienne? Parce que ça expliquerait pourquoi une fois par mois, je trouve qu'elle a une vraie face de salope.
0: Alors ça, c'était la portion diffusable. Et après, il y a toutes les anecdotes autour de la première date. Oui, c'est ça.
1: Moins
0: ça s'en
1: diffusable.
0: Va dans un petit peu moins diffusable. Donc, s'il y a des moments où c'était gênant pour le papa d'être à côté de ses ados.
1: C'était très drôle, mais rire un peu nerveux.
0: Oui, je comprends. Merci beaucoup, Steven Guilbeault, d'avoir accepté notre invitation. Vous restez avec nous, parce que dans un instant, il y a Erika Soucy qui a des suggestions de livres pour accompagner votre nouvelle vie hors de la Chambre des communes. Et un peu plus tard, on va découvrir la promesse culturelle, pas électorale, de Fabiola Nirva-Aladin. Mais d'abord, Martine Delvaux, à la programmation musicale, on écoute la chanson Diva de Lazara. Pourquoi ce choix-là?
3: Parce que Lazara, d'abord, c'est une voix hallucinante. Moi, je l'ai suivie depuis son premier album. J'ai regardé Eurovision, que je regardais jamais, mais parce qu'elle était là. Donc, j'ai suivi un peu la controverse autour de l'Eurovision. Mm-hmm. Et Diva, c'est la chanson et l'album qui signe son retour comme artiste indépendante. Et sa renaissance hors Eurovision et hors toute cette machine qui aurait pu la détruire quand même. Et j'ai un énorme respect pour elle.
0: On écoute Lazara.

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1: Steven Guilbeault, idéalement, il n'y a personne qui ressort d'ici sans être pris d'une dévorante envie de lire. Et le vendredi, on s'assure que ça se passe en faisant appel à un algorithme littéraire qui arrive avec des suggestions de lecture qui ont été pensées expressément pour vous. Et aujourd'hui, celle qui a accepté le mandat est nul autre que l'autrice et scénariste Erika Soucy. Merci d'être avec nous, Erika.
2: Ça fait plaisir.
1: Et je crois comprendre que tu avais reçu un mandat assez précis.
2: Au départ, oui. Monsieur Guilbeault, vous voulez que je vous conseille par quoi commencer avec l'œuvre de Laura Eve Lambert? Eh bien, je vais y aller avec... Ça s'impose, que notre joie demeure, ne serait-ce que parce que ce roman-là a gagné le prix Médicis 2023. Bon, l'histoire... On la connaît un peu, mais je vais la rappeler. C'est l'histoire de Céline Wachowski, qui est une architecte montréalaise, qui est une star internationale, qui a construit des grands... qui a designé des grands édifices partout dans le monde, qui a un show Netflix, tu sais, qui est vraiment populaire. Et pendant le roman, on assiste à sa chute, finalement, à la suite de plaintes de militants, de manifestations, de plaintes aussi de ses employés, comme quoi elle est toxique. Bref, c'est vraiment la descente aux enfers d'une grande bourgeoise. Et l'histoire, bon, c'est ça, mais je trouve que ce qui est particulièrement réussi et intéressant dans ce roman-là, c'est le personnage de Céline Wachowski. Laura Eve Lambert, c'est un personnage qu'on doit détester nécessairement quand on lit, mais en même temps, on sent tout l'amour de l'autrice pour cette dame-là qui est plus grande que nature, qui est probablement un peu psychopathe, qui est mégalomane. Et en fait, à travers le roman, on découvre qu'elle n'était pas comme ça au départ, qu'elle s'est travestie, qu'elle a changé. Et le grand drame de Céline Wachowski, c'est que la société ne peut même pas savoir qu'elle a changé parce qu'ils l'ont pas connue. Donc, elle est vraiment la seule à souffrir d'avoir changé. Et je pense qu'elle se déteste profondément, cette femme-là. Et écoutez, Monsieur Guilbeault, je sais pas comment vous dire ça, mais je vais y aller de manière franche. C'est que je trouve que Céline Wachowski, son grand drame, c'est qu'elle va crouler avec le fait qu'elle s'est travestie puis qu'elle n'est pas restée elle-même puis elle n'a pas tenu à ses idéaux puis à ce qu'elle voulait faire vraiment. Puis je trouve que c'est pas votre cas. Et c'est tout à votre honneur. Mais je vous dis, vous devez le lire et je pense que vous allez vous sentir peut-être interpellé par certains aspects. Vous allez rire aussi probablement parce que tout ce cirque-là de la grande bourgeoisie, évidemment, j'imagine que vous l'avez fréquenté un peu. Vous allez...
3: De temps en temps.
1: Alors, le titre « Que notre joie demeure », c'est paru chez Héliotrope, je le rappelle. Donc, pour plonger dans l'œuvre de Laura Eve Lambert, c'est peut-être la meilleure porte d'entrée.
2: C'est la meilleure porte d'entrée. Et si je peux me permettre aussi, on m'a donné la permission de dire, bon, il y a eu une adaptation au TNM. Céline a été jouée par la grande Anne Dorval. Il y aura reprise. J'ai pas le temps annoncé, mais le co-metteur en scène, Maxime Carbonneau, m'a dit que je pouvais le dire. Ce sera au Diamant à l'automne 27. Donc,
1: Ça va nous prendre.
2: Là, va falloir que la bulle de conversation peut-être va s'emballer.
1: Mais va peut-être s'emballer, mais surtout, j'aimerais ça. Qu'on ait un genre de jingle primeur. Mais bravo, Erika Soucy.
2: On m'a donné la permission. Écoute, peut-être que Robert Lepage ne sera pas content demain matin.
1: On le salue, mais c'est une très bonne nouvelle pour tous les gens, dont moi, qui avons manqué l'adaptation. Il paraît que sur scène, c'est magistral.
2: C'est extraordinaire. Mise en scène par Maxime Carbonneau et Laurence Dauphinet.
1: Prochaine suggestion pour Steven Guilbeault.
2: Migration. La BD Migration de Jimmy Suzanne à la Peuplade. Avez-vous lu ça?
3: Non.
2: J'espère que non. Je suis là pour vous faire des suggestions. Ça m'a traversé le corps. C'est extraordinaire. C'est extraordinaire, ce livre-là. C'est l'histoire d'une famille immigrante haïtienne dans les années 70-80. C'est l'enquête de l'artiste Jimmy Suzanne qui se rend compte qu'il connaît rien sur sa famille, que ses parents parlent pas. Et il se met à questionner sa mère sur d'où on vient, qui on est. Et elle raconte l'histoire de la famille et c'est ça la BD. Donc c'est un peu méta. On voit vraiment Jimmy en train de dessiner, de nous raconter ce que sa mère lui dit. C'est une histoire qu'on a l'impression de connaître, mais en la lisant, on réalise qu'on ne l'a jamais lue. C'est extraordinaire, vraiment. Mon Dieu, je manque de mots.

0: On l'a reçu à l'émission de Jimmy Suzanne. Hein? C'est comme le charisme fait homme. Tellement. Il dégage un aura d'amour, d'empathie, et on sent tout ça dans le livre. C'est un gars qui vient de la pub. Les dessins sont faits très... il y a quelque chose de puriste dans la façon de faire, qui est très comic book.
1: Ouais, on est vraiment dans cette tradition-là de super-héros.
0: Ouais, puis on sent en même temps que c'est un artiste qui se prend pas la tête, donc qui ose aussi. Puis il y a comme c'est cérémonieux là, lire ce livre-là qui est quand même imposant, qui est gros. Puis moi, je le mettais sur ma table devant moi. Puis à un moment donné, tu te mets à admirer les planches. Puis là, t'as une émotion qui monte. Voilà. Donc
1: une grande
0: c'est
1: expérience
0: mon gros coup de cœur fiction. Puis ça se lit. Tu sais, des fois, la BD, ça se prend bien, c'est pas trop.
1: Oui, absolument. Et il faut dire que ça a croulé sous les prix. Il a reçu plein de prix pour Migration. Donc, on trouve ça à la pastèque. Et l'algorithme s'est emballé. Une troisième suggestion de poésie, Erika.
0: Ben, on se refait pas.
1: Ben oui.
0: Poète pour toujours. J'y vais avec une petite anecdote. D'abord, récemment, j'ai vu dans un questionnaire sur les arts, il fallait choisir entre poésie et réalisme. Ah. Et ça m'a un peu fait rire parce que, pour moi, la poésie, c'est pas en contradiction. La poésie, c'est l'extrême lucidité. Alors, j'ai envie de dire que face à la crise climatique, face à l'effondrement de l'état de droit, les poètes sont là. Les poètes sont là, il faut nous lire, il faut nous entendre. Et on parle de ces grands thèmes-là qui touchent à notre époque. On peut plus les contourner. Alors, il faut les lire et j'ai envie de terminer cette chronique en vous récitant un peu de poésie, Monsieur Guilbeault.
1: C'est celle d'Isabelle Godet-Labine.
0: Oui, mon Dieu. Ben oui. Et le titre « Rien ne sera parfait » d'Isabelle Godet-Labine. Alors, j'y vais. Cher affairé sans genoux, ne craignez rien. L'univers emballé tiendra dans notre main. Nous n'atteignons pas les petites branches. Des parties de nous se désagrègent. Et la faune. Ajoutons un article à notre commande.
1: C'est un extrait de Rien ne sera parfait. C'est la proposition d'Erika Soucy. C'est d'Isabelle Godet. La Vigne s'est parue à la Peuplade.
2: Ça pourrait presque être un slogan de campagne électorale, ça. Rien ne sera parfait. Non,
1: je suis d'accord. Oui. En tout cas, c'est honnête. C'est
0: exact.
2: Certaines fraîcheurs.
0: Ça changerait quand même.
1: Ouais, il y a une belle honnêteté là-dedans. Merci beaucoup, Erika Soucy, pour ce premier mandat d'algorithme littéraire.
0: C'était le fun.
1: Mais tu reviendras. On s'offre une dernière chanson de la programmation de Martine Delvaux avant d'aller découvrir la promesse culturelle de Fabiola Nerval-Adin.

0: c'est comme ça que ça se termine, la programmation
1: musicale. J'ai comme
0: la
1: motte en gorge. Ouais, cette chanson est bouleversante. C'est ouais, Karim Ouellet, mais aussi... C'est le visage du Québec que j'aime,
0: ouais, hein?
1: Que je veux garder.
0: Ariane Moffat, La Bronze, qui chante les mots d'Yvon Deschamps. Aimons-nous. Ouais. Merci Martine Delvaux pour
1: cette
0: programmation musicale.
1: Merci pour cette invitation.
0: Que le livre Diva est déjà disponible en librairie, mais qu'il y a un lancement qui a lieu le 3 septembre. C'est à l'agenda de Lydia Kepinski.
1: Oui. Nous disait, Safia Nolin.
0: Et Safia Nolin sera là également. Merci beaucoup Martine Delvaux.
1: Merci à vous.

0: Ah, c'est sur cette musique remplie d'espoir, Marie-Céleste La Lumière, qu'on inaugure notre nouveau segment du vendredi. Bon, on le sait, toute la semaine, on est en mode prescription. Et parfois, ça arrive qu'il y ait des auditeurs qui se sentent dépassés par l'offre et qui peuvent même carrément figer et ne rien faire. Et là, on s'est dit que ce serait le fun, chaque semaine, que quelqu'un vienne s'engager à faire quelque chose pour sa vie culturelle. Ça peut être un tout petit geste tout simple, ça peut être une résolution qui vous habite depuis longtemps. Et c'est Fabiola Nirva Aladin qui va tester ça aujourd'hui pour nous. Merci d'être là, Fabiola.
1: Mais ça me fait vraiment plaisir.
0: Mais juste avant, il y a des auditeurs qui ont répondu à notre appel cette semaine. Et là, j'ai envie qu'on ait écouté un auditeur de Val-d'Or, André Bernard, qui va nous raconter ce qu'il a osé faire, lui, la fin de semaine dernière.
2: Mmh. André Bernard, défi 887 TNM. Mon défi culturel, je l'ai relevé samedi dernier. Je demeure à Val-d'Or, en Abitibi. J'étais à Montréal pour 2 jours. Samedi, j'avais une soirée libre. Je me suis dit, j'essaie d'aller assister à 887 au TNM. C'est complet depuis longtemps, vous l'imaginez. Je me suis rendu à peu près 90 minutes avant le début de la pièce au TNM. Quand les gens ont commencé à arriver, je leur tenais la porte en disant « Bonjour, je me cherche un billet pour ce soir. » J'ajoutais « Il y a toujours un beau-frère ou une amie qui peut pas se présenter. » Je pensais que ça fonctionnerait pas, mais finalement, est arrivée une fille qui m'a dit « Justement, j'ai 2 billets, je suis seule, viens avec moi. » Elle ne pouvait pas seulement m'offrir son billet et me dire « Bonne soirée » parce que premièrement, c'est un billet électronique, il fallait qu'on rentre en même temps, et deuxièmement, on est assis un côté de l'autre. On a donc fait connaissance, discussion très agréable, on s'est rapidement trouvé une anecdote qui nous reliait à l'Abitibi. Jusqu'au début de la pièce, une pièce fantastique, j'ai vraiment aimé ma soirée, je suis content d'avoir réussi le défi que je m'étais donné, et je ne sais pas si je vais le refaire. On a plus fait une
0: C'est inspirant, ça. Merci.
1: Vraiment?
0: Merci, André Bernard. Vous pouvez, vous aussi, participer à l'émission de cette façon-là. On a maintenant une boîte vocale. Vous pouvez trouver toutes les coordonnées sur la bulle de conversation de Radio-Canada Audio. Alors, Fabiola Nirva Aladin, c'est à ton tour de t'engager. Qu'est-ce que ça t'inspire, toi,
1: cette idée-là? J'ai réfléchi à mes pratiques culturelles contemporaines, comment je vis ma vie ces temps-ci. Et j'ai réalisé que j'avais des petites rigidités par rapport à ma façon d'aller voir des spectacles de musique. J'en parle souvent à Fab de rêve. J'aime ça aller voir des shows de musique, tout ça. Mais mon problème, c'est que quand je tombe sur une chanson, un album, un artiste que j'aime, je l'écoute.
0: Marie-Céleste, par exemple.
1: Marie-Céleste, par exemple. J'en fais des obsessions et je vais les voir en spectacle à répétition, ce qui fait que j'ai l'air d'aller voir beaucoup de spectacles, mais je vais toujours voir les 5-6 mêmes artistes depuis tellement longtemps. Qui, Violette Pie, Claude Pelgag, Louis-Jean Cormier, Marie-Céleste, Alphonse Bizarre. Je les ai tous vus en spectacle au moins 29 fois. Ça n'a pas de sens. Même le spectacle de Denis Perrault, je suis allée 2 fois. C'est comme, je suis pas capable de m'en empêcher. J'ai envie de me lousser un peu. J'ai envie d'être moins rigide par rapport à ça.
0: T'es presque scolaire, hein? C'est que tu dis, tu vas aller étudier les paroles des chansons, c'est dans quoi tu t'embarques.
1: Exact. J'ai besoin d'avoir le plus d'informations possible.

0: préalable pour que, rendu sur place, il reste de l'espace pour me laisser éblouir. Mm-hmm. Parce que sinon, j'ai peur que ça soit une trop grosse charge cognitive de recevoir le spectacle, puis que j'ai pas d'espace pour les émotions. Mais là, ça suffit.
1: Ça suffit, Fabiola.
0: Eh, hey, ça suffit, tout le monde. Là, je suis tannée. Et pendant les 3 semaines où j'étais sur ici musique au manège de Fab, j'ai beaucoup croisé Sarah Hébert, mm-hmm. qui s'occupe d'une bonne partie de la programmation d'ici musique country. Et là, j'étais comme, je connais pas ça, le country. Je ne consomme pas ça. Le country folk, c'est pas un genre musical que je connais, que j'explore, que je me donne le droit d'explorer tant que ça. Et là, je me suis dit, peut-être que ça pourrait être ça, ma promesse culturelle. Mmh. Aller voir un spectacle d'un groupe que je ne connais pas, dont je n'ai entendu aucune chanson, accompagné de cette femme en qui j'ai confiance, pour aller vivre ça pour la première fois. Puis là, je réfléchissais à, OK, mais qu'est-ce qui est plus grand que moi derrière tout ça? Puis c'est cet appel-là à la nouveauté, mm-hmm. à l'accessibilité à la nouveauté. Des fois, on habite peut-être proche d'une salle de spectacle, mais on y va jamais parce qu'on connaît pas les artistes. Mm-hmm. Peut-être que une fois de temps en temps, on peut se dire, tiens, et si j'allais à cette salle de spectacle qui est si proche de chez nous? Tiens, si j'allais à tous les spectacles gratuits offerts mm-hmm. par la ville.
1: Parce qu'il y en a dans à peu près toutes les municipalités.
0: Exactement. Fait que il y a cette ouverture-là que j'ai envie de m'offrir à travers ma promesse culturelle. Et ça va se passer pour moi.
1: Alors, ça se passe demain soir.
0: Ouais.
1: C'est Sarah Hébert qui t'amène donc voir la Bolduc tout croche, c'est
0: Bolduc
1: ça?
0: Bolduc tout croche.
1: Tu sais pas pantoute, c'est quoi?
2: Okay, alors là, est-ce que vous avez le droit de regarder avant le spectacle, faire des recherches? Mais, ou
0: c'est
2: on
0: ça mon problème.
2: À complètement.
0: Je me mets des règlements qui n'existent pas. C'est vraiment, c'est des conflits que j'ai avec mon entourage. Arrête d'inventer des règlements que tu ne peux pas transgresser après. Ça n'a pas de sens.
1: OK. Là, Fabiola, je vais t'inviter à te boucher les oreilles parce qu'on va écouter, nous, un extrait.
0: OK, je vais essayer de ne pas respecter ma propre règle.
1: OK, on y va.
3: Souvent.

0: ça ressemble un petit peu à ça. Pas le tout tout.
1: Je suis contente de voir ça. Je suis vraiment contente.
2: Ça a l'air bon.
0: Mais oui, ça a l'air bon. C'est demain soir au Vert Bouteille. Bolduc tout croche et des invités en plus.
1: En plus, mon
0: Donc, tu seras en compagnie de Sarah Hébert, qui va être ta guide, qui va t'amener.
1: Exact.
0: Est-ce qu'on va avoir un suivi de tout ça?
1: Bien sûr. J'ai le projet. Et là, comme c'est un règlement que je me suis inventé, c'est sûr que ça va être tenu comme promesse. Là. Mais demain soir, en sortant du Vert Bouteille, je vais enregistrer un message vocal avec mes impressions que je vais vous transmettre, si vous le voulez bien.
0: Mais oui, on veut un suivi de ça. On veut savoir ce qui s'est passé avec Bolduc tout croche, surtout si tu as réussi à résister à l'envie d'aller en écouter plus que ça. Tu vas être honnête de toute façon.
1: Mais oui, je ne vais pas mentir.
0: Mais
1: quand
0: non,
1: même.
0: Tu respectes les règles.
1: Absolument,
0: on a reçu d'autres messages d'auditeurs, d'auditrices. Il y a Monique Morneau qui nous a écrit de Montréal son geste culturel. Elle va le poser aujourd'hui même. Elle s'en va au symposium Bromont en art. Elle veut aller admirer le travail de tous ces artistes qui agrémentent la vie, qui l'ensoleillent. Elle dit on doit encourager ces artistes-là. Donc aujourd'hui, elle s'engage à aller au symposium Bromont en art. Et on a reçu également un autre message dans notre boîte vocale. Je ne sais pas si vous savez, on a une boîte vocale. C'est Hilda Rojas qui nous envoie ceci.
3: Bonjour, chère culture. J'espère que tout va bien. Ici Hilda Rojas à l'appareil. À la question, quels sont mes défis culturels? J'aurais celui de mettre de côté les écrans pour lire un peu plus. Et donc, par exemple, à l'heure de lunch, laisser de côté mon téléphone pour lire quelques pages. Je dirais que j'ai un projet, un défi qui m'emballe un petit peu plus. Et c'est lui de devenir une marraine culturelle pour les enfants de mon entourage. Et donc, leur offrir la culture en cadeau, mais pas seulement ça, sinon partager du temps culturel avec eux. Pourquoi? Parce que je sais, chère culture, que tu peux devenir un agent des changements, que tu peux inspirer de l'ouverture envers le monde, envers la créativité, la science, l'art, la beauté. Tu l'as fait pour moi en tant que Mexicaine et en tant que Québécoise. Donc j'aimerais que pour tous ces enfants-là, tu sois aussi une fondation, une inspiration.

0: nageant des changements.
1: C'était Hilda.
2: Wow. Aïe, aïe, aïe.
3: Prochaine minute, prochaine minute de la culture. Hilda, peut-être.
1: Ah, absolument. Devenir un agent de changement, être la marraine culturelle des enfants autour de nous, ça t'a touché, Erika?
4: Ben, c'est parce qu'ils changent des vies, ces parrains et marraines culturelles.
3: Ouais. Complètement.
1: On a tous des auditeurs, des auditrices formidables.
3: Ça
1: va pas bon. C'est fou quand même la chance qu'on a. Merci beaucoup. Donc, vous aussi, vous pouvez nous écrire, nous appeler. Dites-nous quelle est donc votre promesse culturelle, quel défi vous avez envie de relever. Le numéro de téléphone de notre boîte vocale, 1-877-597-3455, 597-3455. Et on va vous écouter la semaine prochaine.
3: Non, mais...

0: rester sur cette trame sonore dans l'air du temps. Je remercie la fabuleuse équipe qui rend cette émission possible parce que sans eux, je ne serais pas grand-chose. À la technique, Alex Leclerc, les recherchistes Anne-Marie Lachance, Sophie Laforêt, Philippe Lavallée, la chef recherchiste Julie Longuetin, l'adjoint à la réalisation Mathieu Guertin et le réalisateur Frédéric Corbet. Je vous donne rendez-vous lundi. J'en parlais en début d'émission. Ingrid Saint-Pierre va venir tester une nouvelle chanson. Elle a accepté de partager avec nous un journal de création. Donc, une fois par mois, elle va venir nous parler de ses inspirations et elle va tester devant nous une nouvelle chanson. Ça commence ce lundi. Encore une fois, merci beaucoup, Stephen Guilbeault.
1: Merci, Mimi.
0: C'est un
1: merci
0: plaisir de découvrir le spectateur qui lui aura une longue vie. Et on remercie le député Éric Assoussi, Martine Delvaux, Fabiola Nirva-Aladin. Je vous souhaite un excellent week-end. On se retrouve lundi dès 13h30.

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4: Ici Rebecca Kwan, voici les informations. La lutte contre la hausse du coût de la vie a fait l'objet de nombreux engagements lors de la deuxième journée de la campagne électorale au Québec. Que ce soit en réduisant le fardeau fiscal des ménages, en s'attaquant aux marges de profit des géants de l'alimentation, ou encore en bonifiant le régime de congé parental, les partis politiques y sont chacun allés de leurs propositions pour séduire les électeurs. Pierre-Alexandre Bolduc a préparé ce qui suit.
5: Ah, bonjour, bonjour à tous.
6: Christine Fréchette veut séduire les familles. Elle promet de bonifier le RQAP, le régime québécois d'assurance parentale, notamment pour les papas.
5: On va ajouter 2 semaines au congé de paternité. Le congé du père pourra donc atteindre jusqu'à 7 semaines.
6: Christine Fréchette soutient que ces changements sont à coût nul pour l'État et que les prestations n'augmenteront pas. Les conservateurs, eux, martèlent leur promesse de baisse d'impôts historique qu'ils commencent à détailler.
7: C'est 11 000 $ de plus dans vos poches après 5 ans pour un travailleur qui nous écoute, là.
6: Pour baisser les impôts des particuliers, Éric Duhaime veut faire passer la première tranche de revenus non imposables de 18 000 à 35 000 $.
7: Ça veut dire que quelqu'un qui gagnerait 35 242 $ sous un gouvernement conservateur ne paierait pas un seul dollar d'impôt.
6: Québec solidaire veut créer un réseau de 15 épiceries publiques gérées par l'État réparties partout au Québec avec des produits moins chers.
8: Notre modèle d'épicerie publique va vous faire économiser jusqu'à 2500 $ par année.
6: Elle veut aussi limiter les marges de profit des grandes bannières à 2 %.
8: Alors que votre portefeuille à vous se vide, les poches des PDG et des actionnaires des Loblaws et des Walmart, elles, se remplissent.
6: Les Québécois font du coût de la vie une de leurs priorités. Les partis multiplieront les promesses pour tenter de les séduire durant la campagne électorale. Ici Pierre-Alexandre Bolduc, Radio-Canada, à Sherbrooke.
4: Une campagne électorale est aussi en cours sur la scène fédérale. Les électeurs de 3 circonscriptions au pays iront aux urnes lundi dans le cadre d'élections partielles. 2 scrutins

0: se tiennent dans des circonscriptions considérées comme des châteaux forts libéraux en Ontario et en Colombie-Britannique. Une lutte acharnée se joue toutefois dans Chicoutimi-le-Fjord dans le but de désigner le successeur au député conservateur devenu sénateur Richard Martel. Le point avec Valérie Gamache.
1: C'est une élection partielle où tous les éléments étaient réunis pour que la campagne passe sous le radar des électeurs. Avec les vacances estivales, la rentrée scolaire et en fin de course, le déclenchement de la campagne québécoise. Et le nouvel épisode de la guerre commerciale avec Washington a finalement soulevé l'intérêt des électeurs pour cette campagne dont la lutte se fait principalement entre libéraux et bloquistes. De passage à Saguenay, le ministre des Finances, François-Philippe Champagne, a insisté sur l'occasion pour les électeurs d'élire un député qui pourrait les représenter auprès de Mark Carney pour faire face aux tarifs américains.
2: Je pense que les gens disent ont le goût d'avoir une voix au chapitre.
1: Mais pour le chef bloquiste Yves-François Blanchet, les électeurs ne sont plus dans le même état d'esprit qu'ils l'étaient lors de l'élection de 2025.
3: On n'a pas senti une vague de gens qui disent « Ah, cette fois-là, je vais voter libéral » parce qu'ils savent bien que le pâté chinois y est réchauffé.
1: Les conservateurs, de leur côté, reprochent à Mark Carney d'avoir semé la confusion en déclenchant une élection qui allait inévitablement chevaucher la campagne provinciale. Écoutons le député conservateur Luc Berthold.
4: C'était pour être tenté de justement semer la confusion pour que les gens s'intéressent moins à la campagne fédérale, qu'un peu comme eux se sont peu intéressés à la région ici.
1: L'élection pourrait représenter un nouveau gain pour Mark Carney, une autre défaite pour Pierre Poilievre, tandis que pour Yves-François Blanchet, c'est l'occasion de ravir la dernière circonscription qui lui échappe au Saguenay-Lac-Saint-Jean. Ici Valérie Gamache, Radio-Canada, Saguenay.
0: En terminant, le bilan de la crue dévastatrice au Népal s'élève maintenant à près de 600 morts et quelques 2500 personnes disparues. Le drame s'est produit près de la frontière avec le Tibet, en région montagneuse, ce qui complique les recherches. Au moins 32 Canadiens manquent à l'appel. Ottawa a annoncé une aide de 5 millions de dollars pour aider aux opérations de secours. Le reportage d'Éric Plouffe.
5: C'est une situation catastrophe sur le terrain.
6: La ministre des Affaires étrangères du Canada, Anita Anand, dit que puisque les communications sont très difficiles au Népal, 5 agents consulaires ont la tâche de se rendre aux différents endroits par où seraient passés les Canadiens manquant à l'appel pour tenter de savoir s'ils sont toujours en vie.
5: L'équipe part avec les entreprises qui font des expéditions et ils visitent les sites où on peut penser les gens vont être s'ils ont être en sécurité.
6: D'autre part, les sommes annoncées par Ottawa pour aider le Népal seront versées notamment à la Croix-Rouge. Le chef de la délégation de la Fédération internationale des sociétés de la Croix-Rouge et du Croissant-Rouge au Népal, David Fisher, a de son côté indiqué qu'au moins 93 000 personnes pourraient avoir été affectés par les inondations meurtrières et il craint que le bilan des victimes ne s'alourdisse. Il se dit d'ailleurs très préoccupé par la possibilité qu'il puisse y avoir d'autres inondations. Le chef du Bureau des Nations Unies pour la réduction des risques de catastrophes, Kamal Kishore, dit que les secouristes travaillent dans un contexte de risque extrêmement élevé et de grande incertitude. Il ajoute que la catastrophe n'est pas encore complètement terminée, qu'elle est toujours en cours. Éric Plouffe, Radio-Canada, Montréal.
0: C'est ce qui conclut les informations.

Et ce soir, un moteur en herbe, une émission qui répond aux questions de notre jeune public en toutes sortes de choses. On va répondre notamment aux questions de Sam et Romain ce soir sur la communication des animaux. Est-ce que les animaux à la naissance savent déjà communiquer avec leur espèce? J'aime beaucoup cette question-là. Puis finalement, une puce de carte de crédit, là, comment ça marche?

0: Allô tout le monde, bon vendredi soir, on est très content de vous savoir à l'écoute, on est très content aussi de revenir en ce studio pour reprendre Moteur en Herbe pour une nouvelle saison, puis on a notre équipe de moteurs de recherche qui vient aussi répondre aux questions de notre jeune public. Très heureux d'être de retour en studio avec Denis Réal, qui est spécialiste en écologie comportementale à l'UQAM. Bonsoir Denis.
1: Bonsoir Mathieu.
0: Bienvenue dans cette nouvelle saison.
1: Merci beaucoup, je suis très content d'être là.
0: Réciproque, Fanny Tan, bonsoir Fanny.
2: Bonsoir.
0: Qui est maintenant journaliste au Décrypteur, on est très content de t'entendre là.
2: Merci beaucoup.
0: Vraiment, puis merci d'être encore avec nous.
2: Ah, c'est un grand plaisir.
0: Ça me fait très chaud au cœur de te savoir là. Quelqu'un que j'ai rencontré cet été et avec qui j'ai eu un énorme plaisir à faire de la radio, c'est Hermine Revel. Allô Hermine.
3: Salut Mathieu.
0: Tu vas faire partie de l'équipe de Moteur en Herbe cette année.
3: Exactement, je suis tellement contente.
0: Très heureux, puis on va expliquer ça va être quoi. Mon objectif durant cette saison. Et en studio, je vous le dis tout de suite, il est vraiment content d'être là. Vraiment, vraiment. Oh, il s'appelle Romain. Il est en cinquième année. Il est à l'école Sans Frontières de Rosemont. Allô, Romain.
4: Allô.
0: Ça fait-tu longtemps que tu nous écoutes?
4: Ouais. Ben, je me rappelle, j'ai posé une question il y a 2 ans sur les abeilles.
0: Ah, oui.
4: Et ben c'était vraiment bien la réponse.
0: Depuis quand t'écoutes Moteur en Herbe, ça fait juste une année qu'on existe, mais on est dans notre deuxième année. Est-ce que t'écoutais Moteur de recherche auparavant?
4: Ben ma mère, elle écoutait beaucoup. Alors des fois, quand j'avais des questions, ben soit je lui demandais les réponses de Moteur de recherche, soit ben je l'écoutais.
0: Qu'est-ce que tu fais à l'école? Qu'est-ce que t'aimes faire? C'est quoi tes matières préférées?
4: Ben moi, mes matières préférées, c'est le français.
0: Ah oui, hein?
4: Et l'écriture, mais aussi les mathématiques.
0: Oh, OK, c'est très large, là. C'est ouais. très large. D'ailleurs, anecdote, c'est un lien avec Fanny Tan, parce que Fanny Tan, on avait déjà fait un questionnaire avec elle dans le temps de Moteur de recherche, et on avait appris dans le questionnaire que Fanny n'aimait pas les ballons.
2: Mm-hmm, les ballons qui éclatent.
0: Les ballons qui éclatent. C'est la même chose pour toi. Tu l'avais entendu, cette entrevue-là?
4: Ben, je l'avais pas entendu, mais ma mère m'avait dit qu'elle aimait pas les ballons et moi, c'est pareil.
0: Ah oui, hein? OK, donc à ta fête, pas de ballons.
4: Non.
0: Ben, on est très content que tu sois avec nous ce soir, Romain. Bienvenue à Moteur en Herbe.
4: Merci.
0: On les entend. Est-ce qu'on les comprend? On vient d'entendre la petite Nictal, le bruant chanteur, le merle d'Amérique et le viréo à œil rouge. On les entend, mais est-ce qu'on les comprend? Et c'est le lien avec la question de Romain. Romain, qu'est-ce que tu veux savoir?
4: Ben moi, je me demandais, est-ce qu'il y aurait une technologie, ben tout simplement pour savoir le langage des animaux, donc pour les comprendre?
0: Fanny? Est-ce que ce grand traducteur du langage des animaux, il existe?
2: Ben, c'est une très bonne question. Est-ce qu'on a un traducteur? Pas exactement, mais la technologie joue un rôle important dans notre compréhension du langage animal. Déjà, il faut savoir que c'est grâce aux technologies d'enregistrement audio qu'on a pu, à partir des années 1800, enregistrer pour la première fois les sons des animaux. D'ailleurs, le premier enregistrement d'oiseaux, c'était Ludwig Koch, un Allemand, qui, à l'âge de 8 ans seulement, va enregistrer le premier son d'oiseau.
0: C'est ça qui est l'histoire. En 1889. Wow.
2: Et cette science du langage animal, ça s'appelle la bioacoustique. C'est donc grâce aux technologies que cette science-là, elle a émergé. L'enregistrement du son des animaux est de plus en plus meilleur, justement, parce qu'on a des meilleures technologies qu'avant. On n'a plus besoin d'amener des grosses machines, tu sais, dans la jungle ou dans la forêt. Maintenant, on a des tout petits micros qui sont beaucoup moins encombrants, beaucoup moins intrusifs. Mais le gros progrès technologique en ce moment pour comprendre le langage des animaux, c'est, sans grande surprise, l'intelligence artificielle. Parce que on peut nourrir les intelligences artificielles avec plein de sons des animaux. C'est meilleur pour comprendre les patterns dans la structure, dans le rythme aussi du langage des animaux.
0: Ça, cette structure-là, c'est que par exemple, on l'enregistre longtemps, par exemple le viréo, on va être capable de voir des
2: patterns qui se répètent, puis un peu plus comprendre justement qu'est-ce que ces sons-là veulent dire dans le langage animal.
0: Mais Denis Réal, qui est un spécialiste des animaux ici, va nous le dire, le grand traducteur du langage des animaux, il existe Pas encore.
2: Non, on n'a pas de Google traduction. Moi, j'aimerais vraiment ça en avoir un pour que mon chat, il me parle au lieu de me mordre. Tous les matins, il vient mordre dans mon lit pour me réveiller. Puis comme, parle-moi à la place, tu sais. Choisis une solution non violente. Mais effectivement, on n'a pas encore de traduction comme ça, de technologie qui va traduire ça. Mais qu'est-ce qui est intéressant, c'est qu'avec toute la sophistication des technologies, c'est que non seulement on peut enregistrer les sons des animaux puis les analyser de mieux en mieux, mais on peut aussi enregistrer tous les autres signaux qui sont utilisés par les animaux pour communiquer. Par exemple, les abeilles qui vont communiquer avec des vibrations. J'ai même lu qu'il y avait les éléphants d'Asie qui tapotent le sol comme ça avec leurs grosses pattes pour communiquer. Les fourmis aussi qui communiquent, on en parlait juste avant l'émission, là, avec les odeurs. Et tous ces signaux-là sont enregistrés par des nouvelles technologies comme des senseurs et analysés finement et rapidement par l'IA, beaucoup plus rapidement justement que par les humains.
0: Pourquoi tu voulais savoir ça, Romain? Est-ce que tu aimerais ça? Parler avec un animal?
4: Ouais, moi j'aimerais beaucoup parler avec un animal parce que j'aime beaucoup les animaux et tout ça.
0: Est-ce que t'as un animal chez toi?
4: Ouais, j'ai un chien à la maison et je l'aime beaucoup, alors ce serait bien si je pouvais parler avec lui.
0: Est-ce que t'es capable de le comprendre pareil, même si vous parlez pas la même langue?
4: Oui, selon ce qui est fait, par exemple, des fois... Quand je dis son nom et qu'elle s'ennuie, elle peut se lever, elle peut bouger sa queue. Et là, je comprends qu'elle veut...
0: Elle est contente de te voir.
4: Ouais.
0: Comment elle s'appelle?
4: Dali.
0: Ah, c'est un beau nom. C'est quel type de chien?
4: C'est un labernois. C'est un mélange entre un bouvier bernois et un labrador.
0: OK, c'est un gros chien.
4: Ouais. Non, en fait, c'est comme... Elle est comme un bouvier bernois, mais elle est plus petite.
0: OK. Puis t'aimerais ça mieux parler avec Dali.
4: Ouais.
0: Bon, mais pour le moment, ça va pas être avec un Google traducteur, mais ça va être peut-être plus avec la manière de la regarder, si je comprends bien, Denis.
1: Ah oui, c'est ce qu'il faut faire. En fait, je pense que tous les gens qui travaillent sur les animaux, le comportement, ils ont envie de parler avec des animaux. Ils aimeraient bien savoir ce qu'ils leur disent. On aimerait tous être un peu Docteur Doolittle, mais c'est pas encore ça. Et puis, je sais qu'il y a eu ils ont monté des applications pour comprendre justement en prenant les photos d'un chien ou d'un chat pour essayer de comprendre ce qu'il a, s'il est malade, s'il est en forme, s'il est content. Mais je suis pas sûr que ça marche encore.
0: Bref, il y a encore beaucoup de recherches à réaliser de ce côté-là. Merci Fanny d'avoir répondu à cette question de Romain. Il y en a une autre à laquelle on va répondre en fin d'émission. Mission Fanny Tan, toujours un plaisir. Bienvenue dans cette nouvelle saison de Mandarin.
2: Merci Mathieu.
5: Salut, je m'appelle Sam. J'ai 11 ans et ma question était, est-ce que les animaux à la naissance savent déjà communiquer avec leur espèce ou ils doivent l'apprendre? Merci.
0: C'est astucieux, hein. Ouais, c'est jeunes auditeurs, puis c'est des questions que tu te poses, Denis.
1: C'est des questions qu'on se pose, puis ça fait des millénaires que les humains se posent ces questions-là.
0: Ah,
1: c'est pas nouveau.
0: Bon, alors, la communication des animaux, elle diffère de celle des humains, là. Ça, on peut le dire.
1: Oui, sur certains points, mais sur d'autres points, il y a beaucoup de points communs. Alors, pour les biologistes, communiquer, ça veut dire quoi? Ça veut dire que c'est quand un individu émet un signal qui est perçu par un autre individu ou un groupe d'individus de sa même espèce ou d'autres espèces et qui les fait réagir ces individus au bénéfice de l'émetteur du signal. D'accord? Donc par exemple Sam ou toi
0: Romain,
1: Romain, vous allez à la pâtisserie, vous voyez un beau gâteau, votre père est là, vous lui dites tu peux me acheter ce gâteau? Ça c'est de la communication, vous mettez un signal, le père achète le gâteau, le bénéfice c'est que tu as gagné un gâteau et le coût ça peut être un coût pour le papa parce que lui il doit payer le gâteau et mais des fois c'est un bénéfice parce que j'avais plaisir de te faire plaisir. Mmh. Et puis le langage humain aussi c'est important, c'est qu'on a il y a que les humains qui ont un langage, on commence à penser peut-être que d'autres espèces, les cétacés pourraient avoir quelque chose qui se rapproche du langage. Mais néanmoins, c'est quand même assez particulier. Et puis, les humains communiquent par communication non verbale. Par exemple, hein, si ton papa, il résiste à l'idée de tâcher le gâteau, là, tu vas utiliser un petit emplatif, papa, et puis un petit air de chien triste. Et là, ça peut le faire changer, craquer et acheter le gâteau.
0: Ou on se met à terre, sur le dos, et on crie très, très fort.
1: Ça marche aussi,
0: ça peut fonctionner. Pas toujours. Mais donc, les animaux, eux, ils utilisent pas de langage pour communiquer, mais ils ont d'autres modes de communication.
1: Voilà, plein de modes de communication différents. Par exemple, les sons, les oiseaux chantent, bien sûr. Les souris émettent des ultrasons, elles émettent des cris en ultrasons qu'on n'entend pas. Les éléphants émettent des cris dans les infrasons. La vue aussi est importante. Par exemple, beaucoup d'oiseaux montrent des parades avec leur plumage. Les chats, deux chats qui se rencontrent et qui se connaissent pas, qu'est-ce qu'ils font? Ils commencent à souffler, à grogner, à faire gros dos, à gonfler les poils de leur queue. Et puis ça va les rendre impressionnants. Il y a des des communications chimiques aussi. Par exemple, la femelle du Bombyx du mûrier, ça c'est un papillon de nuit, quand elle est prête à se reproduire, elle émet un parfum d'amour qui peut être perçu par les mâles à plusieurs kilomètres à distance.
0: Plusieurs kilomètres.
1: Et qui les attire vers la femelle.
0: Ah ouais. Bon, mais moi je reviens à la question de Sam, là,

0: qui est très juste parce que les animaux naissent, sont très démunis. On regarde, par exemple, les petits chiens, là. Il est chiot quand ça neige, je veux dire. On dirait qu'il faut que t'apprennes tout. Est-ce que le petit chiot, il sait déjà parler?
1: Alors,
0: communiquer à sa naissance?
1: Certaines espèces, de nombreux, en fait, ont ces moyens de communiquer dès la naissance, de vocaliser dès la naissance, ou alors ils l'apprennent après. Enfin, c'est pas qu'ils l'apprennent, mais ça peut arriver après parce que leurs organes doivent arriver à maturité pour émettre ces sons. Par exemple, chez les humains, on sait que quelques heures après la naissance, un bébé humain est capable de reconnaître et de réagir à un dessin tout simple qui représente une face, un visage, hein. Et ça, il n'y a pas besoin de l'apprendre. Et chez les animaux, des espèces dont les petits sont mobiles dès la naissance, les moutons, les chevaux, les poules, les oies, etc. Ben, il y a une période juste après l'éclosion ou la naissance où le petit, il est très sensible et il apprend à être attiré et à s'attacher à un objet mobile qui est devant lui et qui bouge, d'accord? Et une fois qu'il est attaché à cet objet-là, il le suit de partout.
0: Alors, OK, là, ça veut dire que si, par exemple, il y a un petit caneton qui nous voit pendant quelques heures...
1: Pendant cette période-là, cette phase sensible, eh ben, vous allez devenir la mère. Alors, c'est souvent la mère qui est là, hein. Donc, ça tombe bien, c'est la mère, il va s'attacher à sa mère. Mais, des fois, c'est pas ça. Et les biologistes peuvent en profiter, en fait, pour faire des expériences.
0: Ouais, il y a déjà Conrad Lorenz, qui est le père de la science de l'éthologie, qui avait fait ça, hein.
1: Oui, il a fait énormément d'expériences de ce type-là. Et vous allez voir des vidéos où, en fait, il se présente devant des petits oiseaux, des bébés oies, et il les fait s'attacher à lui. Alors ça, c'est rigolo, mais faut faire attention quand même parce que
0: tu t'engages pour une vie.
1: Voilà, c'est amusant un moment, mais après on est pogné avec, hein. Donc
0: Mais est-ce que les animaux peuvent apprendre des tâches de communication, disons variées, là? On l'a vu avec Romain Daly, est capable de se faire comprendre, là, puis on dirait qu'elle est capable de voir qu'est-ce qui est payant là quand on interagit avec un humain. Même dans plusieurs espèces.
1: Oui, alors je suis persuadé que les chiens apprennent à communiquer avec nous sans problème, mais aussi par exemple au niveau de la communication vocale, les dauphins, les baleines, quelques espèces de chauves-souris apprennent leur communication vocale. Et puis bien sûr, l'exemple le plus beau, c'est les oiseaux chanteurs, hein. Alors il y a un monsieur qui s'appelait Peter Marler, qui était pionnier dans l'étude du chant des oiseaux. Lui, il a travaillé sur l'apprentissage du chant d'un oiseau qu'on appelle le bruant à gorge blanche. En fait, si tu dois l'entendre autour de toi, il y en a au Québec, c'est celui qui fait « Où es-tu, Frédéric ?»
0: Okay. On l'aime, lui. Très belle imitation. Bravo. C'est un vrai...
1: C'est le seul oiseau que j'arrive à imiter. Alors lui, ce qui est rigolo, à la naissance, le petit bruant à gorge blanche, il a dans sa tête comme un modèle, un gabarit brut du chant de son espèce. Il est dans le nid, il chante pas, mais il écoute et il mémorise le chant, généralement du père qui est autour et qui chante. Ensuite, une fois qu'il quitte le nid, il s'émancipe. Là, il se met à chanter et il compare son chant avec le chant des autres animaux de son espèce pour arriver à le reproduire parfaitement. Et puis au bout de quelques mois, il est plus capable de changer quoi que ce soit. Il y a d'autres oiseaux qui continuent à apprendre au cours de leur vie le chant, par exemple la maison charbonnière. D'autres enfin, comme le moqueur roux au Québec, lui, il apprend le chant de plusieurs milliers d'oiseaux. Au moins 1000 chants différents. Et puis le champion olympique de tout ça, c'est l'oiseau lyre d'Australie. L'oiseau lyre d'Australie, au cours de sa vie, il écoute et mémorise les chants de très nombreux oiseaux qu'il reproduit, puis il se fait des chants, lui, en mixant, en fait, les chants des autres oiseaux. Il est même capable d'apprendre des cris d'alarme d'oiseaux. Il est capable d'apprendre des bruits d'activité humaine.
0: As-tu déjà entendu ça, Romain, un oiseau lyre?
2: Non.
0: Ok, tu iras chercher ça sur un moteur de recherche, tape oiseau lyre et ils font des sons de caméra, tu l'entends, il fait de la scie mécanique, et c'est impressionnant.
1: Ils imitent des voix humaines.
0: Oh, et c'est assez incroyable. Eh bien voilà, merci beaucoup Denis Réal d'avoir répondu à cette très bonne question de Sam, 11 ans.
1: C'était fun.
0: C'était très intéressant, on se revoit très bientôt, soit à moteur en herbe ou à moteur de recherche. Merci Denis.
1: Merci.
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0: Et Romain qui est avec nous a une autre question pour Fanny. Là, on parlait du langage des animaux tout à l'heure. Maintenant, c'est une question relative aux cartes de crédit.
4: Ouais.
0: Qu'est-ce que tu veux savoir sur les cartes de crédit?
4: Ben, moi, j'aurais une question. C'est, en fait, une carte de crédit et les cartes opus, comment est-ce que... les machines font pour, par exemple, comment ça marche, les puces dedans?
0: On voit la petite puce là qui est sur la carte, les cartes opus qui est une carte de transport en commun. Fanny, ces petites technologies-là, c'est vrai, on l'utilise tous les jours, puis on se pose pas vraiment de la question à savoir comment ça fonctionne.
5: Non, c'est vrai, c'est comme, c'est juste magique.
0: C'est de la magie, ça marche.
5: Voilà.
0: Bah oui.

0: Mais c'est une super bonne question. En fait, toute la magie justement de ces cartes-là réside dans le petit carré doré qui est en fait un microprocesseur qui est comme un mini cerveau ou un mini ordinateur qui contient aussi une mini antenne qu'on va y revenir plus tard. Comment ça fonctionne, c'est que ça utilise une communication qui s'appelle communication en champ proche. C'est comme si dans le fond quand tu colle ta carte sur le lecteur, c'est comme si les deux chuchotaient ensemble. Ils doivent être vraiment, vraiment proches. Ils doivent être à moins de 4 cm pour pouvoir se communiquer entre eux.
1: Puis qu'est-ce qui se chuchote?
0: Ben, en fait, c'est ça.
2: Genre, c'est toi. Ouais, ouais, ben, c'est moi.
0: Ben, à peu près, c'est quand même.
1: Excusez, j'essaie d'imiter une carte de crédit. Désolé, c'est raté.
0: C'est une
1: propre
0: imitation.
3: On va enregistrer maintenant quand on va mettre notre carte.
0: Dans le fond, le vendeur, qu'est-ce qu'il va faire? Attends, on prend l'exemple de la carte de crédit. Le vendeur va activer la petite machine qui va envoyer un petit signal radio qui détecte les cartes qui sont situées à proximité. Puis ce petit signal-là va réactiver la puce. C'est comme si la puce, elle dormait. Puis là, elle entend le signal, puis elle se réveille. Puis elle va générer un code unique et secret pour chaque achat.
1: OK, donc le terminal fait se, entre guillemets, se réveiller la puce.
0: Oui, exact. Va faire le petit alors, puis là, okay, la puce, elle se réveille. Puis là, rapidement, le code unique va être transmis au réseau de paiement. Et là, le réseau de paiement puis le système de la banque va vérifier la transaction. Puis finalement, ben, la banque va approuver la transaction puis la machine va afficher que la transaction a été complétée. Puis tout ça, ça se passe en quelques secondes seulement. Puis qu'est-ce qui est vraiment intéressant avec ça, ce que j'ai appris, c'est que c'est un mode de paiement qui est très sécuritaire parce que la puce, elle va générer un code unique à chaque transaction. Puis avant, qu'est-ce qu'on avait? C'était des cartes magnétiques. Toi, ouais. Tu connais pas ça probablement parce que ça fait un petit moment.
1: Ouais, ouais.
0: Mais avant, c'était vraiment ça. Le standard, c'est la carte magnétique. Mais dans ces cartes-là, il y avait beaucoup plus d'informations du possédeur de celui qui possède la carte dans la bande magnétique versus maintenant les puces qui contiennent juste, dans le fond, une manière de un peu d'authentifier, contient beaucoup moins d'informations que les bandes magnétiques, donc c'est moins facile à frauder.
1: Et évidemment, ça ne contient pas les informations du compte auquel la carte fait référence.
0: Exactement.
1: Et ça, c'est important aussi.
0: C'est ça qui rend ça très sécuritaire, les cartes à puce. C'est alors, pas 100% sécuritaire, mais c'est beaucoup plus sécuritaire que les cartes magnétiques.
1: Alors, on retient que c'est comme un petit ordinateur qui se fait réveiller par un terminal. C'est un peu comme ça que ça fonctionne. Est-ce que t'es content de ta réponse, Romain?
4: Ouais.
1: Vraiment, hein? Très bonne. Ouais. Une note de 0 à 10 à Fanny?
4: Oula. 1 million.
1: Un million!
0: Oh! Oh! Oh, là, ça vient de booster mon ego.
1: Wow! Hey, là, ça réveille, ça.
0: Merci,
1: 1 million sur 10. Merci, Fanny Tan. Merci, Romain. Hey, non, on a maintenant la chance d'avoir avec nous Hermine Revel. Et Hermine, on a des fois des petits ponts pour introduire les gens. Mais là, toi, t'as dit aujourd'hui, non, moi, j'ai mon propre jingle, j'ai ma ritournelle que je vais jouer en onde, si tu veux.
3: Exactement. Ben, en fait, c'est parce que, pour introduire un peu, c'est que cette saison-ci, je vais être là pour parler de ma découverte de la semaine, et ce, ben, à chaque semaine. Et puis, je me suis dit, pourquoi pas le chanter mon jingle. Moi, j'adore les jingles.
1: Mais tu es aussi une très bonne chanteuse. Je dois dire, moi, je te suis sur Instagram.
3: C'est gentil.
1: Tu fais souvent les chansons, d'ailleurs, pour parler de ton quotidien.
3: Exactement.
1: Sur Instagram.
3: Ben, j'adore faire ça. C'est pour ça que je le fais, d'ailleurs. Puis donc, je me suis dit, ben, pourquoi pas faire un jingle en live et qui sait, peut-être qu'à chaque semaine, il sera réinventé ou pas.
1: Alors, on a ici en primeur ta première ritournelle pour Moteur en herbe, pour ta chronique découverte qui va être diffusée cette année. Alors, on t'écoute.
3: Ça va très vite, hein. Mais ouvrez quand vous serez. Je vais. Découvrir et apprendre permettent l'évolution humaine. Voici donc la découverte de la semaine.
1: Oh, wow. C'est une chanson très courte. Très
3: exactement,
1: courte.
3: C'est un jingle, c'est très court.
1: Je me souviens que les Cowboys Fringants, je pense que c'était leur premier album, ils avaient une chanson qui durait genre 5 secondes, puis c'était sur mon big wheel, c'était le fun. Alors, je pense que c'était un peu plus long que la chanson des Cowboys, mais
3: j'ai battu les Cowboys Fringants, mais je pourrais m'en inspirer, par exemple.
1: C'est comme la version longue.
3: Ouais.
1: Bon, Hermine, on rit beaucoup, là, mais expliquez-nous ce que tu vas faire. Donc, à chaque semaine, au cours de la prochaine saison, tu vas, entre guillemets, apprendre quelque chose de nouveau.
3: Oui, je vais m'engager à faire une découverte chaque semaine. Puis, tu sais, je pense que c'est un défi qui est facilement faisable.
1: Ben
3: je pense qu'en général, on apprend beaucoup. Moi, j'aime beaucoup apprendre dans la vie. Puis souvent, ça m'arrive, tu sais, dans mon quotidien, surtout maintenant avec les réseaux sociaux, tu sais, mon algorithme a dû comprendre que j'aime bien apprendre des choses. Mais j'apprends des trucs, puis j'ai envie, tu sais, de les crier sur tous les toits. Saviez-vous que je pense que ça va être le fun de pouvoir vous partager à chaque semaine ce que je découvre.
1: C'est clair. D'ailleurs, moi, j'aimerais demander à Romain. Toi, il y a plein de choses que t'aimes. Je sais pas à quoi tu joues dans ta vie.

0: vie et tout ça. Qu'est-ce que t'aimerais faire découvrir à Hermine, mettons, si on te demande ça, à brûle-pourpoint?
1: Je vois que t'aimes beaucoup la musique.
2: Oui!
1: Donc, je fais de la guitare.
2: OK.
1: Et je fais ça depuis un an.
0: Ah oui, tu joues de la guitare aussi?
2: Mais c'est une bonne idée, ça me donne l'inspiration de peut-être découvrir la guitare et d'en faire un jingle, là, qui sait, une semaine.
0: Qu'est-ce que t'aimerais faire découvrir, la guitare ou quelque chose d'autre?
1: Je pensais que c'était plus comme une chose dans ma vie, comme une passion, mais sinon, ce que j'aimerais faire découvrir, c'est le théâtre.
2: Mmh, oui, je suis aussi familière avec le théâtre, en effet. Je vais garder ça en tête, Romain.
0: Soit la guitare ou le théâtre.
2: Parfait. Mais aujourd'hui, si je peux vous partager une courte découverte que j'ai faite cet été, en fait, j'ai pu faire une émission de radio qui se plongeait à chaque semaine dans la découverte d'un nouveau sport. Puis celui qui m'a le plus marqué, c'était le hockey sous-marin. Je ne sais pas si vous connaissez ça, mais ça existe, le hockey sous-marin.
0: J'ai déjà joué.
2: Est-ce que c'est vrai?
0: Ouais.
2: Mon Dieu, Mathieu, je suis contente.
0: J'ai déjà fait de la natation de compétition quand j'étais jeune. Et on faisait ça dans les cours avec une espèce de petit bâton.
2: Exactement.
0: Une poque assez
2: dans
0: lourde,
2: le fond.
0: D'ailleurs, ouais.
2: Oui, ça se fait en apnée.
3: C'est pas sous la glace, quand même.
2: Non. Bien vu. L'élément glace, c'est celui qui manque dans le hockey sous-marin. Mais en fait, c'est dans le fond de l'eau avec une rondelle. Des personnes qui sont en apnée, qui vont dans le fond de la piscine essayer de pousser la rondelle pour la faire rentrer dans le but adverse.
0: C'est très difficile.
2: Ça a l'air très difficile, ouais. Ça a l'air vraiment le fun. Puis je trouve que c'était vraiment un des sports les plus fun à découvrir.
0: OK, voilà. Alors, si vous avez des propositions à faire pour Hermine, pour sa chronique découverte au cours de l'année, écrivez-nous à moteurdederecherche@radio-canada.ca ou avec la bulle de conversation. Hermine, bienvenue dans notre équipe. Merci à Romain. Franchement, quelle belle première présence à la radio. Je pense qu'on peut l'applaudir. Bravo.
1: Merci.
0: Bravo, Romain. Merci, Fanny Tan. Merci, Denis Réal. Merci. Et nous, on va être là lundi, 19h. Soyez-y. Bye-bye.
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9: La popularité des réseaux sociaux chez les jeunes ne se dément pas.
10: Ils ont été conçus pour un usage compulsif et causent d'énormes torts aux jeunes.
9: De plus en plus de parents et d'élus s'inquiètent des effets potentiellement néfastes.
11: C'est Mark Zuckerberg qui subira les foudres des élus américains.
12: Les jeunes nous disent, moi j'en apprends sur Gaza, j'en apprends sur l'Ukraine. Les jeunes de 13 ans en ce moment sont pas devant le téléjournal, ils sont sur TikTok.
13: Oui, on est sur nos cellules très souvent, mais on n'est pas déconnecté du monde réel.
14: On entend beaucoup parler de l'impact des réseaux sociaux ces temps-ci. Les experts discutent du temps d'écran, de la sécurité, puis tes parents, eux, se demandent ce que tu fais tout le temps là-dessus. Ce que t'écoutes, à qui tu parles. Moi, les réseaux sociaux, c'est mon métier. Je m'appelle Émilie Lalune, je suis créatrice de contenu et autrice jeunesse. Je partage souvent mon amour pour les friperies et mes chats, en plus de créer du contenu humoristique qui fait du bien à l'âme. C'est moi qui va te guider à travers ce balado. On parle beaucoup des réseaux sociaux, mais c'est rare qu'on inclue les jeunes dans la conversation. Même si c'est souvent toi que ça concerne le plus. Avec l'équipe de Mage, mon actualité jeunesse, on avait envie de te donner la parole. On a donc rencontré des dizaines d'élèves au secondaire qui ont tous une relation super différente avec les réseaux. La voix que tu vas entendre maintenant, c'est celle de Carmen, la réalisatrice du balado.
15: Donc, on va commencer, tu peux me dire ton prénom, ton âge.
16: Bonjour, mon nom c'est Célio, j'ai 18 ans.
17: Moi c'est Emma, j'ai 16 ans.
18: Je m'appelle Léo, j'ai 17 ans.
19: Dorsen, j'ai 18 ans.
1: Anne-Frédéric, j'ai 17 ans.
3: Anne-Frédéric, qu'est-ce que toi, en tant que jeune, t'aimerais dire à propos des réseaux sociaux?
1: Déjà en grandissant avec les réseaux sociaux, on comprend déjà
20: comment s'en servir parce que ça fait partie de notre vie.
19: Ça prend pas tant de place que ça. Là. Je veux dire, les adultes, je suis pas devant mon phone et comme les adolescents dans les films, là, les stéréotypes.

0: c'est très facile de dire, oh, c'est comme ça pour tout le monde, généralisé. Mais c'est pas vrai.
1: De nos jours, c'est juste des cellulaires. Notre société est plus technologique, fait que je crois qu'ils vont jamais comprendre. C'est genre une époque complètement différente.
2: Je pense qu'il y a une plus grande partie négative des réseaux sociaux que positive. Mais tu sais, ça peut être hyper positif si on les utilise bien.
3: J'ai eu un téléphone très jeune, 5-6 ans. J'abusais, je me couchais très tard. J'étais juste pas capable de faire autre chose que de regarder mon téléphone. À un moment donné, on a décidé, bon, ben regarde, on arrête. C'est quoi que t'as besoin sur un téléphone? Appeler, texter. Et on a décidé de finalement m'acheter un flip.
4: Texte-moi. Moi, c'est Léo, j'ai 17 ans.
3: Ça va être très, très long, je sais tout de suite. Moi, c'est ça va si je mets C, mais je sais. Oh, merde, j'ai 17. Envoyé. Ça doit être en bas de 20 lettres.
4: Tu t'en sers combien de temps par jour?
2: Ouf, ça je sais pas. Je peux vérifier?
0: Ton écran, c'est ça? J'écris ça dans paramètres.
1: Oh, OK.
2: 4h30.
3: C'est pas plus qu'une heure. Vraiment pas, même peut-être moins de 30 minutes.
2: En moyenne, 2 heures par jour. Ce qui est, je pense, pas si pire. J'espère.
0: C'est plus élevé que ce que je pensais. Mais ça dit 6h18.
1: C'est genre 7h28. And then total screen time, c'est 47 heures. J'ai un problème.
0: Je prends 6 heures de ma vie chaque jour à swipe, à liker des vidéos, à rire derrière certaines, à envoyer des vidéos.
1: Je vais me justifier, OK? J'ai beaucoup de temps libre.
0: J'aurais pu profiter pour dormir. Moi, je suis quelqu'un de très fatigué dans la vie en plus.
1: Being a consumer is a full-time job.
4: Et tu sais, c'est quoi Meta?
0: Meta?
4: Ouais.
0: Déjà.
1: Which one? Meta?
4: Meta?
1: Non.
2: Mais c'est pas genre le ce qui contrôle Instagram, Facebook, pis tout ça?
3: Meta, c'est Facebook, il me semble.
4: Ouais.
0: Est-ce que je pense que les compagnies, les grands chefs de compagnie ou quoi que ce soit, qui veulent mon bien?
3: Ces plateformes-là sont faites pour que tu leur regardes plus. C'est ça leur business.
2: Pour eux, les créateurs des réseaux sociaux, c'est faire de l'argent.
3: C'est aussi ça qui fait peur, là, en même temps.
2: Est-ce que notre bien-être est nécessairement le but premier? Non, je pense pas.
5: Non, non. Tes parents aussi avaient des réseaux sociaux. C'est juste qu'ils se sont fait surpasser par un titan.
6: Facebook
5: fait son apparition en 2004 et le site a été créé par Mark Zuckerberg. Il y a aussi l'arrivée de Instagram en 2010 et de Snapchat en 2011. En 2012, bang! Mark Zuckerberg, qui a Facebook, va acheter Instagram et plus tard, sa compagnie va changer de nom pour Meta. Et il y a l'arrivée de Musical.ly en 2014 qui a popularisé les vidéos très courtes et punchées. C'est cette app-là qui va devenir TikTok. Bref, il s'en est passé des choses en à peine 20 ans. Au Canada, c'est plus de 70 % des jeunes âgés de 7 à 17 ans qui les utilisent,
7: selon l'Observatoire des technologies médias.
5: Même si au Québec, l'âge légal pour s'inscrire à la plupart des réseaux sociaux, c'est 13 ou 14 ans. Alors, pour mieux connaître ceux qui sont derrière les apps sur lesquelles on passe tant de temps, on s'est dit qu'on n'avait pas le choix. Il fallait aller leur rendre visite. Et ça tombe bien parce que la majorité des compagnies de réseaux sociaux sont à la même place, la Californie. Attention, on s'en vient. Los Angeles, San Francisco, Silicon Valley, on était à la bonne place pour comprendre ce qui se cache derrière le fonctionnement des réseaux sociaux. Sauf qu'on a eu un petit problème. Aucune des compagnies a voulu nous rencontrer. On a contacté Google, donc YouTube, Meta, ByteDance, donc TikTok et Snapchat. Toutes nos demandes d'entrevue à la caméra ont été refusées. Mais on n'allait pas s'arrêter là. Parce qu'en Californie, il y a aussi beaucoup d'experts qui suivent ces grandes compagnies de près. Notre réalisatrice Carmen s'est rendue sur le campus de UCLA, l'Université de la Californie à Los Angeles, pour rencontrer le professeur Ramesh Srinivasan du département des études de l'information. Dans le fond, il enseigne comment les technologies affectent les sociétés.
8: Je suis originaire de la Silicon Valley.
9: C'est là que j'ai grandi. J'ai fait mes études secondaires là-bas. Les entreprises qui viennent de là, qui créent à peu près tous les médias sociaux qu'on connaît, à l'exception de TikTok, qui vient de la Chine, ces entreprises essaient de contrôler notre cerveau, de nous créer des désirs et de manipuler notre façon de penser et de nous

0: médias sociaux. Ils ne les laissent même pas utiliser les produits qu'ils ont eux-mêmes créés. Je me demande bien pourquoi. On doit se poser la question.
1: C'est pas dans leur intérêt de faire quelque chose pour nous protéger, parce qu'ils ont un modèle d'affaires qui fonctionne.
0: Vous êtes le produit. Les jeunes sont le produit. Alors, pour obtenir ce qu'ils veulent, ils ont besoin que vous soyez accro à la plateforme. Ce qu'ils veulent, c'est faire de l'argent. Pour eux et pour leurs actionnaires. Désolé.
2: À quel âge tu as commencé à utiliser les réseaux sociaux?
3: J'ai les réseaux sociaux depuis que j'ai 12 ans.
4: À 13 ans, j'ai eu mes premiers réseaux sociaux.
5: Je pense pas que 13 ans, c'est trop jeune. Au moment où je les ai eus, j'avais un niveau de maturité un peu plus élevé, justement, où ce que ça m'a permis de comprendre plus ce que je publiais puis ce que je voyais sur les réseaux.
4: Honnêtement, je crois que c'est trop jeune parce que t'es encore dans ton développement. Même en ce moment, je me trouve trop jeune pour tout ce qu'il y a sur les réseaux.
6: Genre, c'est tellement facile de peser sur un bouton, faire installer l'application puis de créer un compte puis de faire passer pour quelqu'un de plus vieux.
5: Même si mes parents voulaient pas, si j'avais voulu m'inscrire, je l'aurais fait.
7: L'âge minimum pour être sur les réseaux sociaux, en ce moment, c'est un gros débat de société. T'entends sûrement souvent parler de la majorité numérique. Ça, c'est l'âge minimum qu'il faut avoir pour pouvoir s'inscrire sans l'autorisation de tes parents. Au Québec, selon les plateformes, on parle de 13 ou 14 ans. Mais la majorité des jeunes qu'on a rencontrés nous ont dit avoir eu leurs réseaux sociaux beaucoup plus jeunes. La plupart vers 8 ou 9 ans. Et certains même aussi jeunes qu'à 6 ans. On nous a souvent dit à quel point c'était facile et intuitif de s'inscrire. Réglé en 2-3 clics. On a demandé à nos experts en Californie, Jim et Ramesh, de nous expliquer pourquoi.
0: Il y a des enfants de 8 et 9 ans sur ces plateformes.
8: C'est évident qu'ils mentent sur leur âge et que ces entreprises technologiques, qui valent des billions, littéralement des billions de dollars, n'ont pas voulu dépenser d'argent pour développer des systèmes de vérification de l'âge, parce qu'elles perdraient de l'argent si elles en avaient.
1: Les grandes entreprises technologiques n'en font absolument pas assez pour protéger les jeunes. C'est parce qu'ils savent qu'ils peuvent être ce qu'ils sont, c'est-à-dire les compagnies les plus riches de l'histoire du monde.
0: Même pour les jeunes de 14 et 15 ans qui y sont légalement autorisés, ça ne veut pas dire que les expériences qu'ils vivent sur les médias sociaux sont nécessairement saines pour eux. C'est un média de comparaison. C'est certain que leur expérience va être négative.
9: Ben, je m'appelle Kellyam, j'ai fraîchement 18 ans. Depuis que j'ai 12 ans, je suis sur les réseaux. J'ai commencé à me comparer en secondaire 2. Je veux dire, les modèles sur les réseaux sociaux sont le classique du grand gars, genre 6 pieds 2, super musclé. C'est tout le temps là, genre. Même si tu likes pas des affaires de même, tu sais, ah, je viens de voir ça, puis comme, à la force, ça amène un peu ton moral puis ton image de toi-même.
7: À l'âge de Kellyam, ça m'arrivait aussi de me comparer sur les réseaux sociaux. Mais aujourd'hui, je fais très attention aux comptes auxquels je m'abonne. Dans mon feed, j'ai que des contenus qui me font du bien, comme des vidéos de chats ou des robes de bal. Mais je l'avoue, le fonctionnement des plateformes fait quand même que c'est difficile d'avoir le contrôle sur ce qu'on voit en ligne.
2: Est-ce que on a vraiment le contrôle de nos réseaux sociaux?
4: Je crois que j'ai le contrôle de mes réseaux sociaux parce que mon algorithme, genre c'est moi-même qui le scroll. Genre si je vois quelque chose que j'aime pas, je vais genre faire like not interested.
10: Il faut d'abord que j'aille des préférences pour qu'eux ils analysent et fassent le travail pour moi. C'est moi qui est venu signer avec Instagram pour leur dire ah, je veux regarder des vidéos, c'est moi qui a créé mon compte moi-même. Donc, ils m'offrent leur service.
7: Il n'y a pas juste en Californie qu'on est allé chercher des réponses à nos questions. Au Québec, on a des experts en réseaux sociaux qui travaillent fort pour les rendre plus sécuritaires pour les jeunes.
11: Appel entrant. Emmanuelle Parent, directrice générale et cofondatrice du Centre pour l'intelligence émotionnelle en ligne. Voulez-vous répondre?
12: Ce qu'il faut savoir sur les algorithmes, c'est que ce sont des codes informatiques qui vont déterminer le contenu qui nous est proposé. Les réseaux sociaux, chacun a leur propre algorithme et ne veulent pas révéler leurs recettes secrètes. Ils analysent l'utilisation de tous les jeunes, de tous les utilisateurs. Et puis s'ils comprennent que les gens qui aiment les vidéos de chiens aiment aussi les vidéos de chats, ben ils vont vous en proposer. Puis c'est eux qui vont décider à notre place, finalement, qu'est-ce qui va nous être exposé.
13: Je m'appelle Eva, j'ai 15 ans. Mon premier réseau social, ça a été à 9 ans à peu près. Il y a quand même des contenus assez perturbants dans TikTok. Par rapport à la sexualité, à 9 ans, tu dois pas avoir ça. Tu dois même pas penser à ça.
2: C'est quoi la pire vidéo que tu as vue?
14: La pire vidéo.

0: Je dirais que c'est des gens qui se filmaient en train de faire du mal à des animaux.
1: Wow, moi, j'ai vu très choquant. Je sais pas si tu veux garder ça dans ton documentaire.
2: Quand je vois quelque chose qui est genre traumatisant, je le bloque.
0: Il y a comme un filtre où ce qui ça dit, genre ce contenu-là est difficile à regarder. Genre, veux-tu continuer à regarder la vidéo? Mais c'est le fait que, comme, pourquoi c'est publié même?
2: Les choses qui sont négatives sur les réseaux sociaux, ça t'attire plus. Je sais pas pourquoi,
3: ce qu'ils veulent, c'est attirer notre attention.
4: Et une chose que tous les êtres humains ont en commun, et on n'a pas à se sentir mal, c'est que chaque fois qu'on se sent jaloux, anxieux, ou qu'on entend quelque chose de fou, ça attire toute notre attention. C'est instinctif. Si je vois un feu juste là, je vais le regarder, parce que je veux pas être brûlé.
5: Et vous savez ce qui vend? Le sexe, les scandales, la violence, la colère. Tout ce qui peut attirer votre attention. C'est une course pour attirer votre attention. N'oubliez pas ça. Ils veulent vos données parce que c'est ce qu'ils vendent aux publicitaires.
4: C'est un problème qui a été créé par les réseaux sociaux
3: pour leur bénéfice et non le vôtre.
6: Appel entrant. Maude Bonenfant, professeur à l'UQAM, titulaire de la chaire de recherche du Canada en jeux, technologie et société. Voulez-vous répondre?
7: On nous a fait croire que en se connectant, nécessairement, il fallait qu'on soit surveillé, puis on n'avait pas le choix d'accepter le fait que des données sont collectées sur nous. Mais ça, c'est des décisions humaines. Donc, il y a des décisions d'affaires qui ont été prises pour venir mettre des trackers, pour collecter de la donnée quand tu tapes, à la vitesse à laquelle tu tapes. Si tu tapes quelque chose et tu l'effaces, bien ça aussi, c'est déjà enregistré. On va, avec ces données-là, créer des profils qui vont ensuite être vendus à des publicitaires. Et plus tu es connecté, plus tu envoies de l'information.
8: Et c'est comme ça que les entreprises vont faire de l'argent.
9: Est-ce que tu te préoccupes de ta sécurité, tes données?
2: J'ai déjà pensé à genre ma sécurité et mes données. Je fais attention, là, mais je suis pas stressé. Non.
0: Je dirais que la seule raison pour laquelle je dis que je veux pas y penser, c'est que ça m'inquiète.
1: Si tu m'avais dit ça quand j'avais commencé les réseaux sociaux, là, je t'aurais dit, j'ai pas envie qu'ils aillent mes données.
7: Si on est capable de manipuler certains comportements d'achat, on peut aussi manipuler tes idées. Est-ce que tu es, par exemple, favorable à ce qu'une usine vienne s'implanter proche de chez toi? Et là, on peut t'envoyer de l'information qui va du côté d'être favorable. Et là, ça t'influence parce que tu n'étais pas sûr. Et finalement, ça a des effets sur tes goûts, sur ton identité. Et ça, c'est un gros pouvoir que tu cèdes à la machine. Tu peux avoir certains comportements qui vont t'aider à être moins tracé. Tu as un identifiant marketing que tu peux venir éteindre. Tu peux aussi aller jouer dans les configurations de ton cellulaire pour venir refuser aussi la collecte de données.
9: Comment, mettons, les réseaux sociaux sont faits pour te garder là?
0: Je l'ai très bien remarqué. Quand tu likes une publication, il va te donner une autre publication qui va ressembler à celle-là.
10: C'est tellement addictif, là. C'est tellement fait pour que tu cliques, puis que tu reviennes cliquer, puis que tu recliques sur ce que tu as déjà cliqué, puis que tu recliques sur cette affaire-là, que tu peux pas comme éduquer quelqu'un pour se protéger de quelque chose qui est inévitable.
2: Je vois pas le temps passer. Genre, 3 heures après, j'ai regardé l'heure, j'ai comme... Comment il est déjà genre 5 heures? Je crois pas si c'est une addiction, parce que c'est des temps séparés durant la journée, genre après une journée d'école, pour me détendre.
11: Mon objectif, c'était juste d'aller poster une story. Et là, ben, je suis rendu en train de scroller pendant comme 30 minutes, là. Facile, facile.
6: Appel entrant. Emmanuel Parent et Maude Bonenfant. Voulez-vous répondre?
12: Les plateformes, elles sont développées pour capter puis attirer notre attention.
7: C'est ce qu'on appelle le design persuasif. Par exemple, la barre de défilement à l'infini, puis qu'il y a du contenu à l'infini. Donc, t'arrives jamais à la fin.
12: Avec des mécanismes comme des notifications.
7: Qui t'avertissent que soit que t'as un message ou soit qu'il y a du contenu nouveau qui vient d'apparaître.
12: Donc, elles vont être vraiment bonnes pour nous dire que la meilleure chose à faire en ce moment, c'est de regarder une vidéo pour passer le temps.
13: Ouvre ton TikTok,
2: puis
13: scroll, dis-moi tout ce que tu vois.
2: Tu veux que j'aille sur mon TikTok? Ok, ouais, ça c'est un ad. Ok, ben... C'est un chien avec un autre chien. Like, c'est vraiment genre du n'importe quoi. But like, je suis tellement genre accro, genre je peux pas arrêter. Maintenant, je veux like voir la vidéo que je viens juste de fermer.

0: But like, not really, mais oui.
1: Ce qui me gosse le plus, en fait, c'est souvent dans des conversations, il y a un petit silence, tout le monde sort leur téléphone. Parce qu'il y a un silence et ben j'ai pas de téléphone, t'sais. Fait que moi j'aimerais ça pouvoir moi aussi je suis occupé, donc j'essaie de d'éviter le silence, mais je peux pas faire ça.
2: Appel entrant. Emmanuel Parent, voulez-vous répondre?
3: Même si on est plus connecté que jamais, la tranche d'âge de la population qui ressent le plus de solitude, c'est les jeunes. Plus que les aînés qu'on s'imagine être seuls dans une résidence, ben non, c'est les jeunes. Si le numérique fait qu'on se voit pas en face à face, ben c'est là peut-être qu'il y a une connexion sociale qui est moindre. Parce que même si les réseaux sociaux sont associés à du soutien social, c'est quand même pas un lien en profondeur. Faut juste s'assurer que notre utilisation du numérique puis le fait d'être connecté avec les autres fait pas qu'au final on se sent plus seul qu'avant.
0: Ça me rend plus antisocial parce qu'avant, genre, quand j'avais 11-12 ans, quand j'étais pas vraiment dans les réseaux sociaux, genre, je parlais à tout le monde. J'étais une boule de joie, là. Il y a beaucoup de personnes qui disent, genre, j'utilise mon cell, genre, je loue juste pour, genre, avouer des personnes. J'ai fait ça. J'ai fait ça. Mais ouais.
4: Je m'appelle Yelita, j'ai 15 ans, puis je suis sur les réseaux sociaux depuis l'âge de 11-12 ans. Je suis H24 sur mon téléphone, tout le temps. Ça m'empêche de manger, même si que je mange dans la journée, je vais manger un peu plus tard parce que je vais être sur mon téléphone. J'ai quand même une hygiène encore parce que je suis pas accro, mais ça va être dur pour moi de dire « Ah, je m'en vais ».
5: C'est vrai qu'il y a toutes sortes de stratagèmes créés pour nous garder accros à nos téléphones et que c'est difficile d'y résister. Le créateur de contenu, Adam Paradisio, te donne ses trucs pour résister à la machine.
6: Salut la gang! Petite vidéo pour vous dire qu'il faut qu'on se parle. Genre littéralement là, il faut qu'on se parle. Savais-tu qu'on reçoit en moyenne plus de 65 notifications par jour? Pas maintenant, je parle! V'là mes trucs pour déjouer la machine, pour arriver à juste parler avec mes amis dans la vraie vie. Premièrement, savais-tu qu'il existe un moyen de limiter soi-même le temps qu'on passe sur Instagram? Tu dois aller dans tes paramètres, dans votre activité, puis dans temps passé. Et là, tu peux te fixer une limite quotidienne. Évidemment, les plateformes n'en parlent jamais de ces options-là. Deuxièmement, regarde pas tes vidéos en plein écran, ça cache l'heure, puis tu perds la notion du temps. Troisièmement, quand t'es avec tes amis, mets ton cell en mode silencieux. Ça va t'éviter de te faire déranger, puis tu pourras mieux profiter du temps que tu passes avec ta gang. Parce que ça sonne toujours au mauvais moment, ces maudites machines-là. Oh, je parle, là! Bref, c'est à nous de gérer notre temps d'écran parce que les compagnies des réseaux sociaux ne le feront pas pour nous. Sur ce, bonne journée. Ok, non, là, c'est assez. Ah, c'est ma mère. Allô, maman?
7: Jusqu'à quelle heure t'as scrollé hier soir?
0: 3h du matin.
8: Quand j'étais vraiment plus dans les réseaux sociaux, je pouvais rester jusqu'à genre 1h du matin à scroll sur TikTok à rien faire de ma vie. J'ai gaspillé mon sommeil pour ça.
0: Avant de me coucher, genre j'ai ma télé et mon cell. So it's like bam, double. Like, c'est genre TV show après mon TikTok. Oh my god, this is so bad. Okay, anyway. Juste avoir la lumière de l'écran, ça te réveille. Je sais pas si c'est scientifiquement genre justifié.
5: En fait, j'ai appris qu'il y a une valeur sûre sur laquelle les scientifiques sont pas mal tous d'accord. Et c'est l'impact des réseaux sociaux sur le sommeil. Pour mieux t'expliquer les effets des réseaux sociaux sur nos cerveaux, on est allé rencontrer la psychologue Ariane Hébert et le neurochirurgien David Fortin.
9: D'abord, il y a la production de la lumière bleue qui est produite par les écrans. Elle simule, en quelque sorte,
10: le même éclairage que le soleil. Alors, mon cerveau sera pas dans un état d'endormissement, aura pas eu la chance de produire ce qu'on appelle l'hormone d'endormissement. Mais d'autre part, les réseaux sociaux vont nous exposer à des images hyper stimulantes, à un contenu qui nous fait réagir au plan émotif. Ça envoie le message au cerveau de rester éveillé.
11: Le cerveau, c'est quoi? C'est une collection de neurones. C'est des neurones qui sont connectés entre eux. À la naissance, on forme l'équivalent de 40 000 connexions à la seconde dans notre cerveau. Puis évidemment, le nombre de connexions diminue à mesure qu'on avance en âge. Quand on arrive à l'adolescence, crois-le ou non, on a fait deux fois trop de connexions. Et là, c'est le moment de se débarrasser des connexions qu'on n'aura pas utilisées. Il y a des effets mesurables et mesurés qui montrent que les gens qui utilisent les écrans de manière abusive, je dirais, ils ont moins de connexions entre leurs neurones utilisés pour la lecture et l'écriture, ce qui fait qu'ils sont moins bons à lire et à écrire.

0: c'est pas à dire qu'on peut pas corriger ça, mais c'est à dire que c'est clairement plus difficile de le corriger une fois que ces connexions-là sont établies. C'est démontré que les gens qui abusent des écrans, ils ont une atrophie, c'est-à-dire que leurs amygdales sont plus petites. Les amygdales, c'est un noyau qui est à peu près gros comme le bout de mon pouce. C'est le noyau qui va coordonner tout ce qui est émotion, tout ce qui est mémoire émotive. Alors donc, si nos amygdales sont plus petites, on peut présumer que la capacité émotive est moins bonne. On a moins d'empathie, on est moins capable de décoder le langage non-verbal. Donc, c'est assez majeur ce que ça peut laisser comme problème à long terme.
1: Les réseaux sociaux, ben, ça a amené aussi le système de likes, qui fait en sorte que, maintenant, pour avoir une valeur sociale, ben, faut que je reçoive des likes. Notre cerveau est ainsi fait que quand on vit une activité agréable, il va libérer une hormone, une espèce de bonbon du cerveau qui s'appelle la dopamine. Puis la libération de la dopamine, ça peut devenir très addictif. Les alertes sonores, les likes, les pastilles de notification, ça, c'est des renforcements constants qui nous amènent des décharges de dopamine. Ces décharges-là sont tellement agréables que ça va aussi nous amener à les rechercher presque à tout prix. Et ça fait en sorte que ça devient très difficile de se détourner des réseaux sociaux parce que c'est ultra plaisant.
2: Est-ce que quand tu publies quelque chose, tu vas voir le nombre de likes?
3: Je suis la première à être tombée là-dedans. Avant, j'étais comme, oh my God, genre, qui a like ma story? Puis si j'allais toujours regarder...
4: Qui n'aime pas être vu? Moi, je vais chercher les 10, des fois 25, puis ça me fait ma journée.
2: Les 10 personnes
4: ou les 10 000? Non, 10 personnes. Moi, je suis pas populaire comme ça, moi. C'est une image que tu dois mettre sur les réseaux sociaux pour que tout le monde croit que ce contenu-là, il est bon parce que regarde-le, comment il est content tous les jours. Il vit sa best life, il vit pour de vrai. Mais je vais pas poster quand ça va mal. Je le ferai pas parce que c'est pas forcément intéressant.
5: Moi, je pense que les réseaux sociaux, en général, c'est très filtré, là. On voit ce que les gens veulent qu'on voit, là.
4: Quand je vois, par exemple, tous ces artistes, là, qui roulent en belle voiture, des grosses liasses d'argent comme ça, des fois, je suis comme, wow, même moi, j'aimerais avoir ça. Moi aussi, j'aimerais partir en avion dans le sud quand je veux, quand ça me tente. Et en plus, poster ça et que ça me ramène des revenus. Voilà.
5: Les influenceurs sont souvent très... heureux, puis ils ont une super belle vie, mais derrière la caméra, il y a beaucoup de choses qu'on manque puis qu'on voit pas, donc...
6: Il y a un stéréotype que j'entends souvent sur mon travail. Les gens pensent qu'on travaille pas vraiment, mais c'est vraiment tout le contraire. La créatrice de contenu, Enola Bédard, a déménagé à Los Angeles à 20 ans pour réaliser son rêve de devenir danseuse professionnelle. Elle a dansé avec Sean Paul, Jennifer Lopez et Camila Cabello, pour ne nommer que ceux-là. Pendant son passage en Californie, notre réalisatrice Carmen est allée passer quelques jours avec elle pour découvrir les coulisses de son travail.
2: Si je me trompe pas, t'es la Québécoise la plus suivie sur TikTok.
1: J'ai jamais regardé, mais je pense que oui. C'est vraiment drôle à dire. J'ai 22 millions d'abonnés avec comme TikTok, Instagram, YouTube, Facebook. Puis on a compté, j'ai plus de 7 billions de vues sur tous mes réseaux sociaux, qui est vraiment intense. Je ne réalise pas encore que j'ai fait ça. On commençait avec ma mère qui me filme. J'ai commencé la danse à 13 ans. Pendant l'été de la pandémie, je tendais la pelouse comme de 6h du matin à 5h le soir. Je soupais comme 30 minutes. Par la suite, j'allais avec ma maman filmer jusqu'à des 9h du soir. Je suis quelqu'un qui a pas peur du ridicule. Pourquoi pas danser dans des endroits où est-ce que personne fait? Puis j'avais appelé ma mère, j'étais comme, OK, samedi, on va danser au Gala Capitale. Puis t'es comme, c'est quoi cette idée-là, Enola? J'ai posté ma vidéo, puis direct, genre, je savais que ma vie, elle allait changer. En une heure, j'avais comme 300 000 vues, puis ça a grimpé le lendemain, j'avais comme 30 millions de vues. J'ai appelé ma mère, j'étais comme, maman, je pense qu'on est viral. Déménager à Los Angeles comme toute seule à 20 ans, ça n'a pas été quelque chose de facile. Tous les créateurs sont vraiment ici en tant que tels. Mais il n'y a pas beaucoup de gens qui vont avoir l'éthique de travail à toujours continuer. Je pense, en commençant, je n'avais pas réalisé que c'est une job à temps plein puis tu peux pas arrêter. C'est comme un espèce de one-way street. Je pense qu'il faut vraiment que tu sois un créateur de contenu pour comprendre l'ampleur du travail. Tu poses, c'est fini, qu'est-ce que je peux faire d'autre? Tu poses, c'est fini, qu'est-ce que je peux faire d'autre? Fait que c'est tout le temps comme une espèce de publication après publication. Quand que je vais à Hollywood, si je filme en fait comme une vingtaine de vidéos, c'est vraiment de trouver la chanson, créer la chorégraphie, trouver le costume, après ça, aller sur Hollywood, trouver l'espèce de scénario en tant que tel que je veux créer, puis après ça, le filmer, l'éditer et le poster.
7: That was awesome.
1: Je pose sur toutes les

0: plateforme à chaque jour. Donc, c'est vraiment intense. Alors, j'ai TikTok, Instagram, YouTube, Facebook, Snapchat. Snapchat, je vais publier en fait comme de 40 à 50 comme stories par jour, puis 3 spotlights. Alors, il y a vraiment toutes les plateformes que je suis, puis s'il y en a une nouvelle demain, ben là, il va falloir que je sois sur la nouvelle demain. Pas tout de suite, s'il vous plaît, parce que là, c'est assez. Trop de plateformes. J'ai des cours de chant, souvent, mettons, de 11h à 1h. J'ai mes cours de danse aussi proches. J'ai des cours d'acting la fin de semaine aussi que je vais faire. Je me planifie comme des soirées à filmer. Je vais apprendre comme genre 5 danses. Puis d'habitude, ça me prend comme genre 5 à 10 takes, là, parce que je suis vraiment perfectionniste. C'est mon travail, mais tu sais, je regarde à chaque jour, je passe énormément de temps sur mon téléphone. Je pense que scroller et consommer, ça me donne beaucoup d'anxiété parce que je pense que c'est là que je me compare beaucoup. Je pense que des fois, tu peux te perdre en tant que tel. La vie est belle en dehors des réseaux sociaux aussi. Fait que je pense que de rester inspiré par ce que tu vois, puis de prendre cette inspiration-là, puis de le mettre dans ta vie à toi, puis après ça, ben, de faire quelque chose avec ça.
1: La suite du documentaire après le bulletin.
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5: Ici Rebecca Kwan, voici les informations. La lutte contre la hausse du coût de la vie a fait l'objet de nombreux engagements lors de la deuxième journée de la campagne électorale au Québec, que ce soit en réduisant le fardeau fiscal des ménages, en s'attaquant aux marges de profit des géants de l'alimentation ou encore en bonifiant le régime de congé parental, les partis politiques y sont chacun allés de leurs propositions pour séduire les électeurs. Pierre-Alexandre Bolduc a préparé ce qui suit.
6: Alors bonjour, bonjour à tous.
7: Christine Fréchette veut séduire les familles. Elle promet de bonifier le RQAP, le régime québécois d'assurance parentale, notamment pour les papas.
6: On va ajouter 2 semaines au congé de paternité. Le congé du père pourra donc atteindre jusqu'à 7 semaines.
7: Christine Fréchette soutient que ces changements sont à coût nul pour l'État et que les prestations n'augmenteront pas. Les conservateurs, eux, martèlent leur promesse de baisse d'impôts historique qu'ils commencent à détailler.
8: C'est 11 000 $ de plus dans vos poches après 5 ans pour un travailleur qui nous écoute, là.
7: Pour baisser les impôts des particuliers, Éric Duhaime veut faire passer la première tranche de revenus non imposables de 18 000 à 35 000 $.
8: Ça veut dire que quelqu'un qui gagnerait 35 242 $ sous un gouvernement conservateur ne paierait pas un seul dollar d'impôt.
7: Québec solidaire veut créer un réseau de 15 épiceries publiques gérées par l'État réparties partout au Québec avec des produits moins chers.
9: Notre modèle d'épicerie publique va vous faire économiser jusqu'à 2500 $ par année.
7: Elle veut aussi limiter les marges de profit des grandes bannières à 2 %.
9: Alors que votre portefeuille à vous se vide, les poches des PDG et des actionnaires des Loblaws et des Walmart, elles, se remplissent.
7: Les Québécois font du coût de la vie une de leurs priorités. Les partis multiplieront les promesses pour tenter de les séduire durant la campagne électorale. Ici Pierre-Alexandre Bolduc, Radio-Canada, à Sherbrooke.
5: Une campagne électorale est aussi en cours sur la scène fédérale. Les électeurs de 3 circonscriptions au pays iront aux urnes lundi dans le cadre d'élections partielles. 2 scrutins se tiennent dans des circonscriptions considérées comme des châteaux forts libéraux, en Ontario et en Colombie-Britannique. Une lutte acharnée se joue toutefois dans Chicoutimi-le-Fjord dans le but de désigner le successeur au député conservateur devenu sénateur Richard Martel. Le point avec Valérie Gamache.
10: C'est une élection partielle où tous les éléments étaient réunis pour que la campagne passe sous le radar des électeurs, avec les vacances estivales, la rentrée scolaire et en fin de course le déclenchement de la campagne québécoise. Et le nouvel épisode de la guerre commerciale avec Washington a finalement soulevé l'intérêt des électeurs pour cette campagne, dont la lutte se fait principalement entre libéraux et bloquistes. De passage à Saguenay, le ministre des Finances, François-Philippe Champagne, a insisté sur l'occasion pour les électeurs d'élire un député politiques qui pourraient les représenter auprès de Mark Carney pour faire face aux tarifs américains.
11: Je pense que les gens ont le goût d'avoir une voix au chapitre.
10: Mais pour le chef bloquiste Yves-François Blanchet, les électeurs ne sont plus dans le même état d'esprit qu'ils l'étaient lors de l'élection de 2025.
12: On n'a pas senti une vague de gens qui disent « Ah, cette fois-là, je vais voter libéral » parce qu'ils savent bien que le pâté chinois y est réchauffé.
10: Les conservateurs, de leur côté, reprochent à Mark Carney d'avoir semé la confusion en déclenchant une élection qui allait inévitablement chevaucher la campagne provinciale. Écoutons le député conservateur Luc Berthold.
13: C'était pour être tenté de justement semer la confusion pour que les gens s'intéressent moins à la campagne fédérale, qu'un peu comme eux se sont peu intéressés à la région ici.
10: L'élection pourrait représenter un nouveau gain pour Mark Carney, une autre défaite pour Pierre Poilievre, tandis que pour Yves-François Blanchet, c'est l'occasion de ravir la dernière circonscription qui lui échappe au Saguenay-Lac-Saint-Jean. Ici Valérie Gamache, Radio-Canada, Saguenay.
5: En terminant, le bilan de la crue dévastatrice au Népal s'élève maintenant à près de 600 morts et quelques 2500 personnes disparues. Le drame s'est produit près de la frontière avec le Tibet, en région montagneuse, ce qui complique les recherches. Au moins 32 Canadiens manquent à l'appel. Ottawa a annoncé une aide de 5 millions de dollars pour aider aux opérations de secours. Le reportage d'Éric Plouf.
14: C'est une situation catastrophe sur le terrain.
15: La ministre des Affaires étrangères du Canada, Anita Anand, dit que puisque les communications sont très difficiles au Népal, 5 agents consulaires ont la tâche de se rendre aux différents endroits par où seraient passés les Canadiens manquant à l'appel pour tenter de savoir s'ils sont toujours en vie.
14: L'équipe parle avec les entreprises qui font des expéditions et ils visitent les sites où on peut penser les gens vont être s'ils ont être en sécurité.
15: D'autre part, les sommes annoncées par Ottawa pour aider le Népal seront versées notamment à la Croix-Rouge. Le chef de la délégation de la Fédération internationale des sociétés de la Croix-Rouge et du Croissant-Rouge au Népal, David Fisher, a de son côté indiqué qu'au moins 93 000 personnes pourraient avoir été affectés par les inondations meurtrières et il craint que le bilan des victimes ne s'alourdisse. Il se dit d'ailleurs très préoccupé par la possibilité qu'il puisse y avoir d'autres inondations. Le chef du Bureau des Nations Unies pour la réduction des risques de catastrophes, Kamal Kishore, dit que les secouristes travaillent dans un contexte de risque extrêmement élevé et de grande incertitude. Il ajoute que la catastrophe n'est pas encore complètement terminée, qu'elle est toujours en cours. Éric Plouf, Radio-Canada, Montréal.
5: C'est ce qui conclut les informations.

0: Moi aussi, je me sers beaucoup des réseaux sociaux pour m'inspirer. Mais on s'entend, c'est facile de se perdre dans notre algorithme puis d'oublier la raison pour laquelle on a ouvert notre téléphone. Notre experte, Emmanuelle, te donne des trucs pour avoir une utilisation saine des réseaux sociaux.
1: Appel entrant. Emmanuelle Parent. Voulez-vous répondre?
2: Moi, j'aime ça voir tous les comportements qu'on fait en ligne comme un vote. Parce qu'on le sait qu'ils enregistrent tout ce qu'on fait, tout ce qu'on regarde, tout ce qu'on like. Imagine si je fais juste me mettre à m'abonner à des pages qui sont positives, à liker des choses qui me font du bien.
3: Ben, la plateforme, elle va enregistrer ça puis elle va s'adapter à nous.
4: Ben, je m'appelle Mathilde, j'ai 17 ans en ce moment. J'ai eu mes premiers réseaux sociaux à 12 ou 13 ans. C'est vraiment la façon d'utiliser les réseaux sociaux qui va déterminer l'impact que ça va avoir sur toi. Les réseaux sociaux m'ont autant créé un trouble alimentaire qu'ils me l'ont guéri. Pendant la pandémie, c'était vraiment horrible. Toutes les filles faisaient des vidéos genre comment perdre du poids en 7 jours, comment avoir des abdos en 3 minutes. J'ai trouvé que ça a été très traumatisant dans mon expérience de réseaux sociaux. Quand j'étais en guérison, ben j'ai commencé à m'abonner à plein de filles qui vivaient la même expérience que moi. Fait que de voir des filles justement que ils décidaient d'affronter leur peur, d'aller au restaurant, de filtrer ce que je consommais, ça m'a vraiment aidée.
0: Une autre façon de garder son feed positif, c'est de faire le ménage dans ce qu'on suit, une fois de temps en temps. Faire le ménage de mon téléphone, moi j'aime ça. Mais la créatrice de contenu Claudie Mercier, elle adore ça.
5: Aujourd'hui, on fait le ménage de mon feed.
4: Wesh! C'est donc bien le bordel là-dedans.
5: Les comptes qui me font du bien, ça, on garde. Ça inclut les comptes de mimes qui me font rire, des gens qui m'inspirent, ou les comptes d'animaux. Parce que c'est qui peut être fâché devant une vidéo d'un bébé chien?
4: Le mot d'ordre, si ça me fait sourire, on garde.
5: Les comptes qui me fâchent, arc. Ça, on jette. Tu sais, les comptes qu'à chaque fois que tu vois une de leurs publications, tu soupires, tu rages ou tu te sens pas cool, c'est direction les poubelles. Ouh, les comptes des gens avec qui je veux garder contact, ça, on garde. J'aime ça, avoir des nouvelles de mes amis que je vois moins souvent. Puis en même temps, ça me rappelle qu'on est dit pour savoir. Les comptes méconnus, ça, c'est dehors de mon feed direct. Tu sais, la personne que t'as ajoutée sans trop te poser de questions puis que des années plus tard, tu vois encore ses pauses de vacances dans ton feed. Ou encore le dude inconnu avec sa photo de profil de char que t'as accepté sans savoir pourquoi.
4: Là, c'est le temps de me pitcher ça au visage.
5: Mon feed est propre maintenant. Hey, ça va faire du bien d'aller sur les réseaux sans risquer de me sentir poche à chaque fois que je me connecte. Puis un dernier truc à garder en tête, rappelle-toi que toi aussi tu vis des beaux moments. C'est pas parce que tu les partages pas sur les réseaux sociaux que ça les rend moins fabulous pour autant.
6: Béatrice, 19 ans. J'avais 7 ans quand j'ai eu mon premier réseau social. Ma meilleure expérience sur les réseaux sociaux, je crois que c'est quand ma meilleure amie d'enfance a repris contact avec moi, mais on s'était perdu de vue, j'avais changé d'école et tout, et elle m'avait retrouvée justement là, grâce à Instagram. Puis je me souviens que ça m'avait vraiment fait plaisir de retrouver cette parcelle-là de ma vie, disons. Là.
0: Ce que j'aime le plus de mes réseaux sociaux, c'est de faire du bien aux gens de ma communauté, de les faire rigoler. Je suis tellement chanceuse d'avoir un safe space de gens avec qui je peux partager et me sentir bien. Nos expertes, Maud et Emmanuelle, t'expliquent pourquoi les communautés en ligne sont aussi importantes.
1: Appel entrant, Maud Bonenfant et Emmanuelle Parent. Voulez-vous répondre?
7: Ces plateformes-là permettent ça, de faire des rencontres avec des personnes avec qui on serait pas nécessairement devenu amis, des personnes qui ont les mêmes goûts que toi, alors qu'à l'école, personne aime ces éléments-là.
2: Ils permettent de relier des communautés ensemble, notamment la communauté LGBTQ+, ou des communautés de personnes, par exemple, qui auraient une maladie chronique, ben, de pouvoir avoir un refuge en ligne avec des personnes qui vivent notre situation, qui nous comprennent puis qui partagent leur quotidien, c'est super riche.
8: Le POTS, c'est le syndrome de tachycardie posturale orthostatique. Le diagnostic que j'ai, c'est pas un diagnostic très connu au Canada. J'ai cherché des personnes qui ont eu le même syndrome que moi. Les gens sur les réseaux sociaux que j'ai trouvés, on n'est pas du tout dans le même continent. Puis c'est vraiment comme ça que comme moi, j'ai pu trouver et développer des trucs qui allaient m'aider. Ça m'a permis en même temps de me réconforter un peu. C'est vraiment un point, un énorme point positif des réseaux sociaux.
1: Appel entrant. Emmanuel Parent, voulez-vous répondre?
2: Un avantage du numérique, c'est de pouvoir prendre parole. Tu sais, je m'excuse, là, mais le mouvement avec Greta Thunberg, ça vient des jeunes au secondaire, grâce aux réseaux sociaux, pour responsabiliser tout le monde, là, toute la planète sur l'enjeu écologique. Avec tes réseaux sociaux, tu peux te faire entendre. On nous enseigne pas assez bien comment se comporter sur les réseaux sociaux. Si on va dans un moteur de recherche puis on écrit comment bien se servir des réseaux sociaux, qu'est-ce qu'on va voir? Des techniques marketing pour avoir plus d'abonnés, plus de likes. Ça nous dit pas comment se sentir bien.
9: Je trouve le problème des réseaux sociaux, c'est quand t'as une chicane à l'école, ça continue sur les réseaux sociaux maintenant.
10: Fait que t'as eu des chicanes sur les réseaux sociaux?
9: Oui. Il y a 2 ans, à cause d'une ancienne relation, j'ai vécu de l'intimidation. Il m'insultait sur texto, sur message, sur Instagram, sur Snap. Le fait que ça se suive à la maison, c'est tellement toxique. Puis ça, c'est l'impact d'avoir des réseaux sociaux. Comme le problème, il reste juste pas à l'école, là. Il te suit partout. Puis pour de vrai, pendant un bon 6 mois, genre, on dirait que je voulais plus sortir, je voulais plus aller à l'école. Puis quand je l'ai vécu, j'étais comme, ouch, genre c'est ça de l'intimidation.
11: Il y a eu comme un espèce de mouvement de comptes qui s'appelle les comptes expose. Il y a plein d'écoles qui avaient ces comptes-là. Puis ils vont mettre un Google Form anonyme dans lequel les élèves vont pouvoir aller écrire des commentaires haineux. Puis il y a plein de personnes qui se sont retrouvées à vivre de l'intimidation sur les réseaux sociaux. Tu te sens super insécure dans ton propre milieu de vie. Tu te promènes dans les corridors puis tu penses que cette personne-là te déteste, cette personne-là dit ça sur toi. Ils se permettent n'importe quoi parce qu'il y a personne qui va savoir c'est qui. Ça fait que les gens ont pas de limite sur leurs propos.
9: Genre, il n'y a pas assez de soutien pour les enfants. Et vu qu'on est la première génération à être vraiment comme dès naissance dans les réseaux sociaux, ben tu sais, on a appris à vivre avec puis on sait ce qu'il y a à améliorer. Mais les jeunes là, qui commencent à les utiliser, eux, faut pas qu'ils fassent les mêmes erreurs que nous, par exemple.
2: Je pense qu'on pourrait tous profiter d'un genre de code de conduite où est-ce qu'on se dit on est respectueux les uns avec les autres, on fait attention à qu'est-ce qu'on publie, on a un esprit critique sur les publications des autres où on comprend que c'est pas la réalité, puis une coupe d'apprentissage comme ça avant de rentrer sur les réseaux sociaux.
12: Emmanuel a raison. On aurait tous besoin d'un code de conduite en ligne. Ben justement, je vous en ai préparé un. Voici ce que je mets dans mon coffre à outils pour m'assurer de rester poli en ligne. Premièrement, j'ai un miroir. Ça, dans le fond, ça m'aide à rester poli quand je commande des affaires.
13: Je me regarde dedans, puis je me demande, moi, est-ce que j'aimerais recevoir le commentaire que je suis en train de faire? Si la réponse est oui, je passe sur le bouton. Puis si c'est non, je le supprime. Deuxième affaire, j'ai ma boule de cristal. Dans le fond, ça me sert à savoir quand je suis sur le bord de publier quelque chose, si c'est approprié. Je demande à ma boule, est-ce que ce que je vais publier va me gêner plus tard? Est-ce que ça va affecter ma future job? Si la boule répond oui à mes questions,
14: oui.
13: Je suis comme, ciao bye, je publierai pas, tu sais. Ah, puis c'est full pratique quand mon chum m'invite au bowling.
12: Ensuite, j'ai un sac de papier brun. J'appelle ça mon kit anti-commentaire pas fin.
13: Premièrement, tu respires dans le sac pour laisser sortir le méchant. Puis après, je mets mes lunettes pour plus voir le commentaire et penser à autre chose. C'est là qu'était mon lunch! Ça, c'est un catalogue de toutes les photos que j'ai prises cette semaine avec un registre de tout le monde qui apparaît dessus. Comme ça, c'est super facile de leur écrire pour leur demander la permission de poster une photo d'eux. Même si ma bête Annabelle me suppliait de la prendre en photo dans son kit de festival, ça veut pas dire qu'elle m'a donné la permission pour la publier. Fait que je vérifie. Ah, puis jamais je partage des captures d'écran de mes conversations privées. En terminant, ça, c'est ma collection de photos de chats quand je veux partager du positif en ligne. Oublie pas qu'il faut agir sur les réseaux sociaux comme on le ferait dans la vraie vie. Fais attention à tes commentaires, ignore les personnes négatives et demande la permission avant de partager du contenu qui implique d'autres personnes. Sur ce, bisous les cocos, puis soyez gentils sur les réseaux, sinon on va vous bloquer.
1: Appel entrant. Maud Bonenfant et Emmanuel Parent. Voulez-vous répondre?
7: Faut pas s'étonner si c'est compliqué de mieux protéger sa vie privée. C'est à toi de savoir quoi faire, de changer tes paramètres, ses pensées, pour que ça soit pas simple.
2: L'ensemble de ces fonctionnalités-là, qu'est-ce qu'elles font? C'est un petit peu balayer la responsabilité du bien-être dans notre cours.
7: Donc ça, il faut vraiment avoir les connaissances et l'information pour être en mesure d'avoir du pouvoir sur la protection de notre vie privée.
8: J'ai 14 ans et mon premier réseau social est à 8 ans. Je comprenais pas vraiment le fonctionnement des réseaux sociaux. On commence à avoir beaucoup de gens qui viennent nous follow puis qu'on les connaît pas. Je pouvais recevoir plusieurs messages par semaine quand mon compte était connu. C'était beaucoup, beaucoup, beaucoup. C'était de l'harcèlement aussi. Puis c'était pas le fun. Quand quelqu'un m'écrivait, ben, je savais pas vraiment comment réagir parce que pour moi, je trouvais ça normal. Parce que un enfant de 8 ans, il est pas supposé de comprendre ça. Plus des affaires bizarres, là, que des gens normaux vont pas dire à des enfants de 8 ans. Du genre, ah, oh, t'es sexy, t'es belle, je te donne de l'argent si tu m'envoies des photos.
14: T'as fini par envoyer des photos de toi?
8: Ouais. Une fois. Il me dit, j'ai des photos de toi, nue, et je vais les poster si tu m'envoies pas toi, si tu m'envoies pas ton corps. Ça s'est rendu à la police. Je l'ai pas dit à ma mère avant parce que j'avais peur de son jugement. J'avais peur qu'elle m'enlève mes réseaux sociaux. Aujourd'hui, mes comptes sont privés. Sur 500 personnes qui étaient abonnées à moi, j'en connaissais juste 20. Si quelqu'un, en ce moment, vit une situation comme moi, si vous voulez pas en parler à vos parents, au moins en parler à une personne de confiance, parce que ça peut aller loin.
12: Si toi aussi, tu vis quelque chose de semblable, tu peux consulter l'organisme cyberaide.ca. La sécurité en ligne, c'est définitivement l'aspect des réseaux sociaux qui est le plus inquiétant. Est-ce que tu es réellement en sécurité sur les réseaux sociaux? On a posé la question à nos experts en Californie, Ramesh Srinivasan et Jim Steyer.
15: Je pense pas que les adolescents sont en sécurité sur les réseaux sociaux.
16: Mais je comprends aussi très bien pourquoi, en tant que jeunes, vous êtes tous sur les réseaux sociaux. Parce que vous êtes nés avec ça et que c'est quelque chose qui a envahi notre monde.
17: C'est très évident que les grandes entreprises technologiques n'en font pas assez pour protéger les enfants et les jeunes. Si vous croyez qu'elles vont elles-mêmes s'imposer des règles pour vous protéger ou pour protéger les jeunes au Canada et à travers le monde, vous êtes fous. Elles ne le feront pas.
18: Ce qu'elles veulent, c'est faire de l'argent sur votre dos.
12: En 2021, on a appris que Facebook savait que l'usage de ces plateformes avait des effets négatifs sur les adolescents. Parce qu'il y a eu des poursuites, parce que des gens à l'interne se sont mis à parler. C'est le cas de l'ex-employée de Facebook, Frances Hogan, ingénieure américaine et lanceuse d'alerte. Elle a dénoncé son ancien employeur pour avoir manqué d'éthique et compromis le bien-être des enfants. Elle était de passage à Montréal et on a réussi à obtenir une entrevue avec elle.
19: J'ai travaillé chez Facebook pendant environ 2 ans. Je suis reconnue pour avoir publié environ 22 000 pages de documents internes qui montrent que Facebook a menti à propos de la sécurité des enfants. Pensez aux notifications. Facebook a mené des expériences pendant lesquelles ils ont arrêté d'envoyer des notifications aux enfants après 22 heures et pendant qu'ils sont à l'école. Et ce que les enfants leur ont dit, c'est « Je suis moins stressée, c'est plus facile d'aller me coucher, c'est plus facile de me concentrer à l'école, je suis plus productif. » Et malgré ça, Facebook a choisi de ne pas désactiver les notifications parce que ça voulait aussi dire que les enfants utiliseraient un peu moins leur application. On a maintenant des preuves de tout ça. Ce que Meta fait de plus en plus, c'est de mettre du contenu déterminé par des algorithmes dans votre fil d'actualité. Avant, vous choisissiez en majorité vous-même ce que vous vouliez voir. Aujourd'hui, une grande partie de ce que vous voyez est sélectionnée par un ordinateur, pas par des humains. On devrait donner plus de choix aux utilisateurs. Même des choix très simples, comme dire « Hey, tu regardes de plus en plus du contenu que les gens décrivent comme étant déprimant. Est-ce que tu veux vraiment faire ça? » Ou même quelque chose d'aussi simple que de dire « Veux-tu réinitialiser ton algorithme? Veux-tu revenir à l'algorithme de base? » Si j'insiste sur le droit de réinitialiser son algorithme, c'est parce que quand on parle à des psychologues qui travaillent avec des enfants qui ont des troubles alimentaires, ces enfants-là disent des choses comme « J'essaie de prendre toutes les bonnes décisions. » Sauf que quand j'ouvre Instagram, mon trouble alimentaire me suit. Parlez aux enfants. Ils vont vous dire quels sont les problèmes avec ces produits. Ces compagnies-là travaillent avec certains des meilleurs concepteurs au monde. Ils pourraient trouver des solutions à ces problèmes-là. mais choisissent de ne pas le faire. On est en mesure de concevoir des expériences enrichissantes qui mettent les besoins des enfants ou des adultes en priorité. Mais on n'y arrivera pas tant qu'il n'y aura pas de loi pour faire valoir nos droits. Le droit de savoir et de comprendre ce qui se passe vraiment sur ces plateformes-là. Sans ça, on ne peut pas innover pour améliorer les médias sociaux. Arrêtons de fuir la vérité. Construisons à partir de la vérité.
17: Les médias sociaux existent depuis 15, voire presque 20 ans, et c'est encore un environnement qui n'est pratiquement pas réglementé. C'est pathétique. On ne pourrait pas s'imaginer que l'industrie automobile n'ait aucune règle. Pas de ceinture de sécurité, pas de coussin gonflable. Ce sont toutes des règles qu'on s'est données. Qu'est-ce qu'on leur demande de faire? On leur demande de penser comme des parents et de penser comme des jeunes. Les enfants devraient passer en premier. Ils devraient être la priorité dans la conception de ces produits. Maintenant qu'on entre dans l'ère de l'IA, l'intelligence artificielle, ça va être très important d'avoir de nouvelles réglementations. Parce que l'IA, c'est les médias sociaux sur les stéroïdes.
2: Tant que... il n'y a pas, disons, des lois ou un État qui dit « tous les réseaux sociaux, vous devez respecter les mêmes règles », ben un réseau social va peut-être pas le faire parce qu'il se désavantage comparativement aux autres.
12: Les gouvernements à travers le monde parlent de plus en plus de l'importance de protéger les jeunes face aux réseaux sociaux. En Australie, depuis le 10 décembre 2025, les réseaux sociaux sont interdits aux moins de 16 ans. Le gouvernement oblige maintenant les plateformes à vérifier l'âge de leurs utilisateurs. C'est le premier pays à avoir adopté une loi aussi stricte pour limiter l'accès des jeunes aux réseaux sociaux. Plus près de chez nous, au Québec, une commission spéciale sur l'utilisation des écrans par les jeunes a eu lieu à l'automne 2024. La commission a fait différentes recommandations en mai 2025, dont l'interdiction du cellulaire à l'école et l'interdiction des réseaux sociaux aux moins de 14 ans sans accord parental. Le gouvernement du Québec a décidé d'adopter une des deux recommandations, soit celle de bannir le cellulaire des écoles primaires et secondaires à la rentrée scolaire 2025. Mettons qu'on n'a pas ben de pouvoir sur les compagnies qui gèrent les réseaux sociaux. Par contre, tu peux avoir du pouvoir sur la façon dont tu t'en sers pour que ton utilisation soit saine. Pour t'aider là-dedans, Claudie Mercier, Adam Paradisio et moi, on te propose quelques questions à te poser sur ta consommation d'aujourd'hui.
20: Baisse un doigt si t'as passé du temps sans écran avec ta famille ou tes amis. C'est important d'avoir des relations en vrai puis pas juste de manière virtuelle.
21: Baisse un doigt si t'as pris le temps de bien manger. Des fois, les réseaux sociaux, ils nous absorbent tellement que c'est possible d'oublier de faire la base.
22: Baisse un doigt si t'as pratiqué un loisir sans ton cellulaire. C'est vrai que les réseaux sont divertissants, mais c'est le fun d'avoir des passions à l'extérieur de ton écran.
23: Baisse un doigt si t'as arrêté une séance de scrolling avant de te sentir poche. C'est facile de sentir pas cool en regardant la vie des autres, mais ça enlève rien à la tienne.
24: Baisse un doigt si t'as vécu un moment plaisant sans le montrer sur les réseaux sociaux. Des fois, c'est le fun d'être heureux, juste pour nous.
25: Baisse un doigt si t'as bien dormi. C'est facile de passer sa soirée à scroller, mais faut apprendre à s'arrêter.
26: Baisse un doigt si t'as publié quelque chose sur les réseaux sociaux sans regarder les likes. Faut publier pour toi, pas pour les autres. Baisse sur publier, puis passe à autre chose.
27: Si t'as baissé tes 7 doigts, félicitations, t'as une relation saine avec les réseaux sociaux.
28: Puis la bonne nouvelle, c'est qu'il te reste 3 doigts pour trouver tes propres trucs.
29: Rappelle-toi que même si les réseaux sociaux font tout pour te garder connecté le plus longtemps possible,
30: c'est ton pouce qui a le dernier mot.
31: C'est pas de ma faute si je suis né et j'avais un iPad dans les mains, là. Oui, on est sur nos cellules très souvent, mais on n'est pas déconnecté du monde réel.
32: Oui, en effet, on passe beaucoup de temps là-dessus, mais si c'est inculqué dès un très jeune âge, est-ce qu'on peut vraiment nous blâmer? Je suis pas certaine, tu sais.
33: Je suis complètement accro aux réseaux sociaux, mais je pense que tout le monde l'est d'une façon ou d'une autre, là. C'est vraiment un problème qui est collectif.
34: Fait qu'au final, c'est quoi la solution? Est-ce que tu devrais fermer tes réseaux sociaux?
35: Est-ce que je pourrais ne plus avoir des réseaux sociaux du tout? En vrai, oui. En vrai, oui.
36: Oh. Tout fermé, genre, du jour au lendemain. Pour l'instant, pour de vrai, je vais dire non.
37: Ben non. Non, je fais ce que j'ai à faire, j'ai de bonnes notes.
38: Moi, ça serait genre, t'as pas ça, pis c'est d'attitude.
39: Honnêtement, je veux les supprimer, mais ça va pas arriver. Là. C'est plus facile à dire que comme le faire.
40: J'aime
0: jetterai jamais à la poubelle les réseaux sociaux, même s'ils ont leur lot de problèmes, on est capable d'en profiter puis de se responsabiliser. Tu sais, faut que tu te dises, pourquoi est-ce que, dans le fond, je veux passer moins de temps sur Instagram? Pourquoi est-ce que j'ai supprimé TikTok? Parce que si t'as pas la réponse à ça, ce qui va se passer, c'est que tu vas dire ignorer la limite de temps écran et continuer à scroller. Donc, demande-toi, si je passe moins de temps en ligne, ces limites-là, faut qu'elles me servent. Qu'est-ce que je veux faire de tout ce temps-là pour m'apporter du bonheur? C'est la job de tout le monde de s'éduquer sur comment bien utiliser les réseaux sociaux. Pas juste critiquer les jeunes, mais que cette réflexion-là, elle soit collective. On apprend encore comment ça marche.
1: Vous avez le pouvoir de contrôler votre propre utilisation des médias sociaux et des technologies. Vous êtes vraiment capable de les utiliser pour leurs bénéfices et intelligemment.
2: Je pense qu'on doit juste être conscient qu'il y a des règles invisibles et des modèles d'affaires derrière ces compagnies. Aucun d'entre nous devrait se sentir coupable d'utiliser ces technologies, mais on ne devrait pas se faire utiliser par ces technologies.
0: Il faut vraiment savoir qu'à partir du moment où on ouvre une application, on ouvre aussi le fruit du travail d'ingénieurs, de psychologues, de gens qui comprennent le cerveau humain, qui veulent nous inciter à rester. Mais la bonne nouvelle, c'est que on nous oblige pas à rester, on nous incite à rester. Donc, c'est quand même nous qui avons le dernier mot. Fait qu'il faut reprendre ce contrôle-là.
36: On sait pas comment s'en servir. Est-ce qu'on va faire des erreurs? Oui. Oui. On va poster des choses qu'on va faire quelques années plus tard. Oh, pourquoi j'ai posté ça? À quoi ça a servi? Mais ça vaut quand même la peine de nous laisser comme découvrir ça un peu. Parce que c'est vraiment, ça fait partie de notre vie. Donc, ouais.

0: aussi pour ton bien-être numérique. Tu peux consulter les sites web des organismes Le Ciel, Pause et Le Grand Chemin. Et si tu as besoin de parler de ce que tu vis sur les réseaux sociaux, tu peux contacter Tel Jeune, Jeunesse J'écoute ou cyberaide.ca. 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
7: Pierre, bonjour.
8: Bonjour Pierre.
7: C'est beau, c'est joli.
8: Bonjour.
7: Vous êtes brun, hein? Brun noir cet automne.
9: Oui, ben, j'ai parlé à Sandrine ce matin si ma chemise était trop fripée. Elle me disait trop brune.
7: Ouais, c'est ça. C'est pas tant la friperie qui est le problème dans ça. Mais c'est pas qu'elle est trop brune. Elle est
8: comme les camionneurs. Télé, là.
7: Non, c'est beau. Non, mais vous êtes exactement aux couleurs d'UPS. Vous livrez l'actualité de toute façon, hein? UPS. Ah, UPS, oui. Leur slogan, ça a déjà été pour vrai. Qu'est-ce que le brun peut faire pour vous?
8: Oui, ça, je me souviens.
7: Ah, vous savez, c'est marquant quand même.
8: Ben, ça a fonctionné, on s'en souvient très bien.
7: Exactement.
8: Grosse semaine, grosse journée. En fait, Pierre, Jacques Doucet est décédé aujourd'hui et, comme c'était une voix connue, je me suis dit, vous avez déjà dû l'imiter à plusieurs reprises.
7: Ben oui.
8: Alors,
7: oui.
8: Allez-y.
7: Ben, comme ça, à froid, est-ce qu'il n'est pas trop tôt?
8: Ben, je veux dire, sa voix est
10: parmi une et deux.
8: Exact.
7: Ouais, c'était une belle voix, c'est,
8: Cinq ans?
10: Une et deux.
9: Sinon, vous pouvez vous rabattre sur des imitations de Roger Brulotte. Ça, c'est pas tout ça.
7: Non, mais souvent, quand on écoutait CKAC à l'époque, on tombait sur, c'était facile de savoir qu'on était au baseball parce qu'on entendait
10: une et deux. La balle est cognée. Alieu Carter deuxième.
7: Mais ça, c'est une voix quand avec même un peu de retenue parce que j'ai connu Martine, sa fille, à qui j'envoie mes meilleurs vœux, ainsi que Johnny, son frère, ayant été dans la famille, ayant côtoyé. Les Doucet. Puis je veux pas attirer la lumière sur moi.
8: Ben là, non, c'est ça, sûr c'est pour Jacques.
7: UDA, membre UDA. Non, mais c'est à Jacques qu'il faut envoyer cette lumière, qui malheureusement n'aura pas vu de son vivant le Christie de temps qu'il méritait.
8: Cooperstown. C'est quand même la voix des expos qui s'éteint. On dirait que on avait toujours espoir que les expos reviennent puis que ce soit lui qui revienne.
7: Ben oui.
8: Il y a un peu de ça. Mais vous le remplaceriez bien,
7: Pierre? Pied de vie.
8: Oui,
7: je connais ça. Mais c'est un des sports que j'haïs pas, le baseball, même si c'est comme un épisode du temps d'une paix, c'est le rythme n'est pas toujours au rendez-vous.
8: Non.
7: Mais il y a des choses que je comprends, là.
8: Comme quoi?
7: Restez ses buts, les gars, là, parce que vous pouvez vous faire éliminer. Mais j'ai eu, à cause des accès privilégiés, j'ai eu une petite visite sur la passerelle à l'époque, il y avait le stade, puis que les expos étaient toujours vivants.
8: Mais ça, c'était
7: quand même le fun. C'était la belle époque. On éteignait la cigarette sur la console.
8: Est-ce que vous fumiez, vous?
7: Oui, j'ai déjà fumé, malheureusement, mais évidemment, pas assez longtemps, selon mon pneumologue, dont le vrai nom est Claude Poirier.
8: C'est pas vrai.
7: Non, c'est vrai.
8: Il s'appelle Claude Poirier.
7: Bon, il est maintenant connu.
8: C'est un aptonyme, là, mais...
7: Oui, aptonyme, mais pas un jingle. Non, mais c'est ça, donc, oui. Ben, à un moment donné, je me suis retourné dans le bureau des Bleus Pas d'Attaquons la planète, et là, je pense plus que j'ai un petit morceau de dumpling qui vient de sortir, parce que j'ai mangé avant l'émission, c'est ça, le showbiz. Mais la caméra nous suit.
9: Showbiz.

0: que c'est ça le métier, on est toujours en deux, ou la politique, c'est ça aussi, on est à la course.
1: Mais
0: et ma tourne, Christy, Tachereau, il a toujours fumé à l'époque, Tachereau, ça fumait, tu sais, ouais. C'est une top. Le Chevalier, c'était un fumeur notoire. Notre réalisateur aussi, François Donne, puis non, j'étais en train de fumer, mais tu sais, moi, là, c'était maladroit, là, c'était Scarlett qui fumait.
2: Ah
0: là.
2: Oui, hein.
0: C'était efféminé, comme il n'y a pas de mots. Non, non, c'est pas vrai. Ça avait pas l'air de... Bon, ben, en tout cas, bref, je me suis retourné, j'ai dit, coudonc, hein, on fume tous. Ça, ah oui? Ça a été juste ça, mais c'était une époque où
1: on fumait en studio à l'époque.
0: On pouvait tout dire.
1: Mais oui, oui, tout dire, ça c'est une chose, mais on pouvait tout fumer aussi à l'époque.
0: On pouvait tout fumer. Non,
1: partout,
0: pas tout. Pas
1: non,
0: tout
1: mais fumer. Partout.
0: Mais vous avez jamais touché une cigarette de ma vie.
1: Ben, oui, oui,
0: c'est
1: oui,
0: sûr.
1: Ben oui, oui, oui. Des fois, on fume une cigarette pour le plaisir.
0: Ah oui.
1: Mais c'est pas une affaire de fumer. Je veux dire, imaginez fumer dans un studio, ça n'a aucun sens.
0: Non, non, c'est
1: je peux pas imaginer que ça se pouvait, là. Vous savez, je réécoute, en ce moment, je réécoute beaucoup les émissions 2019.
0: Ah oui?
1: Ça avait été ça a été diffusé à France Inter pendant une quinzaine d'années de 98-99 à bon 2012 quelque chose autour de ça. Et puis c'était une quotidienne d'histoire, un 30 minutes, super
0: qui
1: intéressant.
0: Qui anime ça?
1: C'était Patrice Gélinet.
0: Ah.
1: Et Patrice Gélinet qui était l'animateur était un fumeur à ce qu'on m'avait dit, mais je sais plus, bon, il y avait une belle voix mais on peut imaginer ça. Et quand on l'écoute maintenant, on l'écoute dans nos écouteurs avec une très bonne qualité, on l'entend constamment s'en allumer une.
0: Oh non.
1: Ça, ah oui, beau, tout le temps, tout le temps. Alors il va dire par exemple, il va passer la parole à son à sa co-animatrice et puis là t'entends
3: Non, même, au début des années 2000, il faisait studio.
1: On est en France, mon chum.
0: Ah oui, oui, mais c'est
1: pas
0: beau.
1: Là que en France, mon chum, il y a pas de règles là-bas, là. Il y a pas de problème. D'ailleurs, c'est ça, c'est la mort de. On en a parlé de la mort de Philippe Bouvard, oui. Hein.
0: Pas, très peu. J'imagine que c'était votre dîner de con à vous. Vous vouliez en parler énormément cette semaine, mais
1: pas tant.
0: Non, vous n'avez pas parlé. Ben, en même temps, on connaissait. Puis
3: pas sûr, c'est qui.
0: Non,
1: c'est un animateur de RTL, donc le radio.
0: Les grosses têtes. Il y avait du Luxembourg. Je mets plein de monde autour d'un micro, mais il y avait le verbe aiguisé.
1: Oui, oui, absolument.
0: C'est l'humour
1: raciste. C'était un tout petit monsieur.
0: Ouais.
1: Et puis, donc, il est décédé à 96 ans, je pense, lundi, alors que, bon, un monstre sacré du journalisme et tout là-bas. Et il faisait donc les adieux à Philippe Bouvard et aux Grosses Têtes, qui sont maintenant animées par Laurent Ruquier. C'est une émission qui existe encore, qui va fêter ses 50 ans l'année prochaine. Cette émission-là faisait un hommage à Philippe Bouvard, et puis ils ont appelé plein de gens avec qui il a contribué, des gens qui sont encore vivants, évidemment. Je pense que si j'avais été Philippe Bouvard, j'aurais préféré ne pas qu'on me rende
0: hommage. Ah non, c'était maladroit.
1: C'était pour dire, ben c'est sûr que c'était tout un caractère extrêmement misogyne. C'était un homme extrêmement misogyne. Mais c'était une autre époque, évidemment, là, très très mauvais caractère. Là, évidemment, c'est une personne qui était très l'ego surdimensionné, puis tu fais comme, mais il a fait beaucoup évidemment pour la langue française. Puis tout le long, je me disais quand même, hein, c'est une autre époque. C'est quand même une autre époque. C'est un journaliste qui avait une limousine et qui travaillait dans sa limousine.
0: Ah, c'est bien.
1: Journaliste.
3: Ah, une limousine.
1: Ouais, ben il y avait. C'est les journalistes à l'époque faisaient beaucoup d'argent.
0: On a parlé beaucoup de France Inter, mais rappelons qu'on a bonnes émissions sur audio aussi. Corporatif, vous dites corporatif.
1: Vous êtes corporatif.
0: Très corporatif.
1: Vous avez vu, les sondages donnent 27% depuis à la CAQ, 27% depuis Christine Pichette sent une effervescence.
0: Ah oh, oui, ouais. Hein, ah oui, ah oui.
1: À la CAQ, on aime les canettes de 7-Up dégazées. Je trouvais ça drôle de dire 7-Up dégazé, parce que hier, j'ai eu mal au cœur, puis j'ai pris une canette de 7-Up dégazée.
0: Ça prend du temps.
1: Et ça non, mais ça fonctionne encore.
0: Ah oui, ah oui, ah oui.
1: Je pouvais pas dire pourquoi.
0: Combien de temps ça prend pour dégazer?
1: Ben, comment de la question?
0: Ben, vous l'avez dégazé combien de temps? Parce qu'il faut qu'elle soit un peu dégazée avant
1: de la prendre. On la brasse.
0: Ben, c'est une émission de débat ici.
1: On la brasse.
0: On la brasse.
1: On brasse pas la caméra.
0: Ah oui, on brasse le 7-Up dans le vent.
3: Ça dégaze comme ça, là.
0: Vous écoutez le 8-1.
1: C'est la journée de maintenant, Jeanne. C'est pas bien. On est désolé pour ça.
0: Canal Santé.
1: Non, mais je trouve quand même qu'on a le pétillant assez léger. 27% d'intention de voix à 100 qu'il y a de l'effervescence. Ben, on commence à.
0: Et les autres parties, c'est comment?
1: 27, 28, 20.
3: 28,
1: et puis c'est très drôle parce qu'il y a la une du devoir, c'est les sondages catastrophiques du Parti libéral qui ont perdu 6 points. Là.
0: Ouais.
1: Faire attention, là. Et ça commence. Pierre, vous allez voter pour qui?
0: Ah ben ça, c'est, je vous le dirai, le 6 octobre. Ça se dit pas.
1: C'est pas le 4?
0: Ben moi, vous voyez, fouillez dans l'Internet, vous allez voir. Moi, je suis un des plus grands nazis. Non, non. Je pense que c'est léger, là, c'est léger.
3: Ouais, on sait ce qu'on
0: peut en dire. Papa était très libéral, moi, c'est
1: votre
0: ça.
1: Votre père était libéral?
0: Ah, là, oui, oui, oui.
1: Ah oui, c'est vrai?
0: Oui, oui, oui.
1: Puis votre mère?
0: Ben là, je veux pas faire comme à l'époque. Mais non, elle avait ses secrets. Elle avait ses secrets.
1: Ah, elle avait ses secrets, ouais. Vous, votre père, il doit être piquiste, comme arrive.
0: Oh, ça, oui. Ouais.
1: Pas le mien aussi.
0: Ben oui, il a B.
1: Ben non, je veux dire, il y a un âge, là.
0: Ah ouais, il y a un âge pour ça.
1: Oh oui, il y a un âge pour ça.
3: Oui, ben c'était hier le début de la campagne électorale au Québec et on est excités comme de l'eau de roche. On est effervescents.
1: On est effervescents. C'est deux jours, j'en peux plus déjà.
3: C'est un moment important. Ouais. Je sais qu'il y a du monde qui ne prennent pas ça au sérieux, les élections, et Patrice Roy fait pas partie de ces personnes.
4: Il y a quand même

0: Est-ce qu'il y a un sondage?
1: C'est l'alerte troisième lien. Qu'est-ce que vous alliez dire?
0: Ben, rien d'autre de plus intéressant que l'alerte troisième lien,
1: mon vieux. Non, parce que là, on tue la une. Hier, les journalistes ont posé pas mal de questions au chef du PLQ, Charles Milliard, qui propose qu'on étudie avec des études qui ne sont pas les anciennes études le projet de troisième lien.
2: Et oui, nous allons poursuivre les études sur un troisième lien. On doit revalider certaines études. Je vais rapidement m'activer à rencontrer les experts.
3: Il y a eu combien d'études sur le troisième lien jusqu'à aujourd'hui?
2: Il y en a eu beaucoup. Pendant 10 ans, on a commandé des études, recommandé des études.
3: Mais pourquoi de nouvelles études sont nécessaires? Celles qui ont été faites avant sont pas...
2: Parce que je veux qu'il y ait une meilleure... Je veux qu'on se rassemble autour de ce projet-là, entre autres avec les chercheurs, les experts. Je vous dis pas que ces études-là vont prendre 14 ans.
4: Mmh. Est-ce que c'est pas un peu contradictoire, Monsieur Milliard, de dire on a passé 8 ans à faire des études, mais il nous faut plus d'études pour se positionner sur le troisième lien?
2: Non.
1: Non. En même temps, sa stratégie est peut-être d'empiler des 10 autagnes d'études sur le fleuve entre Québec et Lévis. Comme ça, on va pouvoir traverser là-dessus.
5: Mais 10 autagnes. C'est une belle épreuve. Sortez-moi d'ici, ça.
1: Effectivement. Beau lien. Patrice Roy, donc, nous parlait des élections comme une chose noble. Mais des fois, j'ai l'impression aussi que la moitié des candidats ont été recrutés dans les commentaires sous un article de TVA Nouvelle. C'est beaucoup de ça qu'on parle dans les derniers jours. Certains analystes nous disent qu'Éric Duhaime, il s'est écarté de la base. De sa base anti-mesures sanitaires, mais lui-même en est pas tout à fait convaincu si je me fie à ce lapsus ce matin à Val-Bélair.
6: Est-ce que vous reconnaissez qu'il y a une peur des citoyens, des entreprises actuellement?
7: On ne minimise pas la crise sanitaire, au contraire. Pas la crise sanitaire, la crise tarifaire. C'est une autre crise.
1: C'est une autre crise, ça. Non, il s'en sort pas de ça. L'affaire, c'est qu'il est encore, il y a encore beaucoup de candidats issus de la mouvance anti-mesures sanitaires. Il y a Marie-Josée Élie qui a dit que de vouloir vacciner toute la population, c'était génocidaire. Il y a Frédéric Poulin aussi, qui est un peu bizarre, qui veut qu'on devienne le 51e État. Il y a Lucien Cofti, lui, qui dit que Kadhafi, c'était un héros. Ça, c'est juste ce qui a été découvert hier. LCN, Éric Duhaime a expliqué à Paul Larocque qu'on pourrait passer à côté de perles si on s'intéresse trop au passé des candidats.
8: S'il fallait exclure tous les candidats qui ont fait un tweet ou un post Facebook qui n'était pas correct, on va diminuer la qualité des candidates et des candidats, puis même des députés à l'Assemblée nationale.
9: Vous avez référé à votre comité électoral pour statuer sur cette question-là. Monsieur Duhaime, il y a une question de leadership. C'est pas vous le chef du Parti conservateur? Il me semble que c'est au chef à prendre la décision.
8: Monsieur Larocque, je comprends. Monsieur Larocque, je viens de vous le dire. Quand même que vous poseriez 10 questions, je ne dévirai pas. Je sais ce que les Québécois veulent entendre. Je vais leur parler de ce qui concerne dans leur portefeuille.
1: Mais je ne dévirai pas, dit-il en déviant la question. À Cube Radio, il a dit que c'était même dangereux.
10: Je pense qu'exclure des gens sur cette base-là, les canceller en fonction de ça, je trouve que c'est dangereux à moyen et à long terme pour la qualité démocratique du Québec.
1: Oui, pour la qualité démocratique du Québec.
0: Il y a ça chez nous aussi, d'ailleurs, Éric Duhaime, quand il est venu cette semaine.
1: Ben oui, mais c'est ça, la véritable menace pour la démocratie, selon lui. C'est pas la personne qui admire Kadhafi, c'est celle qui a fait la capture écran. Et il semble y avoir une tendance pour dire que c'est pas correct d'aller voir ce que les candidats ont déjà dit pour avoir un meilleur portrait de qui ils sont en vue de faire un choix éclairé aux prochaines élections. Rémi Villemur à Cube trouve que les candidats qui ont jamais dit de niaiserie, ils sont plates.
11: Puis si on veut des candidats le fun, un petit peu le fun, ou des candidats originaux, puis des candidats aussi, juste des gens humains là, qui ont commis des erreurs dans la vie, puis ils sont poqués par la vie, ils sont passés par tous les chemins, ben il faut accepter que ces gens-là, ils ont pas rien à se reprocher. Quelqu'un qui a rien à se reprocher, je le répète, c'est louche en tabarnouche.
1: C'est louche en tabarnouche.
0: Oui, ça devrait être le slogan du Parti conservateur.
1: Peut-être. Donc, désolé, votre CV est impeccable et vous n'avez jamais insulté de minorité en ligne. Ça pourra pas fonctionner avec nous. Moi aussi, j'aime ça, les candidats le fun, là, en passant. Oui, là, c'est mon travail. Je suis un amuseur public. Oui. Mais j'aimerais quand même mieux être dirigé par quelqu'un de propre, contrairement à Maxime Lacaze de Radio X.
12: On veut-tu du monde qui représente le vrai monde, justement, qui sont imparfaits ou des gens qui ont jamais commis d'erreur puis qui ressemblent absolument à personne, d'après ce qu'ils disent? Tu sais, il y en a pas du monde là, qui ont jamais fait d'erreur, là, de les mettre
13: sur... peut-être, mais...
12: un pédestal, ben...
13: Ça doit être un virgule de pourcentage.
12: Moi, je me méfie du monde trop propre.
14: Ah oui...
1: Oui,
5: pédestal. Un
1: pédestal. Donc le monde trop propre, il trouve ça sale. Le PQ, lui, doit défendre son candidat François Gariépy une nouvelle fois. Il a dit dans un balado de Bro Dude que sa mère était une sage-femme qui aidait à accoucher des femmes en situation d'être autochtones, mais en utilisant un terme péjoratif. Et Paul Saint-Pierre Plamondon s'est expliqué à LCN.
15: Quelqu'un fait un podcast qui s'appelle « Dans son garage » ou quelque chose, dans le cadre duquel il rapporte les mots de sa mère tels qu'elle l'utilisait dans les années 80, ou quelqu'un parle d'un groupe rock des années 80 dans un échange sur les groupes métal de cette époque-là. Ouf. Et de ce point de vue-là, je trouve que notre société a bien évolué parce que

0: j'avais des trentenaires qui avaient aucune idée de qui ouais. est Motley Crue ou de c'est quoi les mots en question. Donc, ça parle d'une autre époque.
1: Oui, notre société ne connaît plus Motley Crue. On peut dire qu'elle a très bien évolué, effectivement. La roue démocratique tourne, Jean-Philippe.
2: Je vous remercie beaucoup, Olivier.
3: La chronique ridicule est une présentation du petit hamster dans la tête de Pierre Brassard. Ah. Ça va vite.
2: Ben oui, très actif, merci pour ça. Alors, bienvenue à Ridicule, hein, cet espace de dialogue. Ce rendez-vous, hein, où comme les bananes, on met les demi-bouchées doubles pour vous divertir. Ben les Gémeaux s'en viennent, je ne veux pas vous énerver avec ça. Là, alors, je vous amène dans les coulisses de la grande fête de la télévision québécoise. Vous savez que les nommés reçoivent souvent ces cadeaux, là, des petits sacs cadeaux le soir du gala. Cette année, ça s'annoncerait bien. D'ailleurs, Arden et Ashton ont dit oui. Vous, est-ce que vous aimez les goodie bags, les sacs cadeaux? On l'avait déjà reçu, un cadeau de fun.
4: Oui, ben, aux Gémeaux, ils donnent pas.
2: Ah, désolé, fini l'interaction, guys. C'est l'heure du quota musique Néotrad. La nouvelle chaîne Ici Musique Trad vient d'arriver en onde. Actualité, Le Devoir nous en parlait cette semaine. Ça pullule de show de Réno avec les vedettes. Le titre de l'article, c'était justement des vedettes complètement marteaux. Vous, pour vrai, messieurs, Olivier, Jean-Philippe, quelle pièce de votre maison vous aimeriez voir rénover, guys?
1: Guys? Ma piscine intérieure, je dirais.
2: Ah oui?
4: Ah oui, vous avez pas de piscine. Je referais ma cuisine au complet.
2: Ah, la cuisine au complet?
4: Mais je l'aime, mais pas au complet.
2: C'est un nouvel achat, c'est récent quand même.
4: Non, c'est que tu sais, la cuisine, vous savez comment ça fonctionne, on en veut toujours plus.
2: Mais oui, exactement. Ouais. Alors moi, j'ai mon émission aussi de rénovation, mesdames, messieurs. Kaza a dit oui à 13 épisodes. Rénovation de mon tiroir de table de chevet. Passion tiroir. Oui. C'est vraiment... Ils ont commencé à tourner, là. Le tournage, c'était vraiment impressionnant. Ah oui? C'est gros, là. Ils connaissent leur affaire. Tu sais, c'est zoom-in. Ils installent des tapis bleus pour protéger nos planchers. On reçoit des notes du diffuseur. Ah oui? On s'adapte. C'est vraiment une belle équipe. Passion tiroir, automne 2027. Est-ce que vous avez une table de nuit?
1: Moi, bien sûr.
4: Ah oui? Moi, j'ai pas de tiroir dans ma table de nuit.
2: Ah, non?
4: Une table, non?
2: Ah oui, mais vous, Olivier, j'imagine que ça doit être juste deux blocs de ciment et une planche de pain. Non?
1: Non.
2: Pas pourquoi?
1: Non,
2: pas du tout. Non, c'est chic, c'est très verniculaire. Jean-Philippe, lui, évidemment, pas de bas dans vos chaussures. J'imagine qu'il n'y a pas de pâte à pas de table. C'était mieux en répète. Catégorie La vie en pleine face. Ouais. J'ai réalisé en octobre prochain le métro de Montréal et moi. On va avoir le même âge.
4: Arrêtez donc.
2: Ouais, oui. Alors, si le métro puis moi, on est invité, il y a du monde à la messe. Christian Bégin n'aura pas de misère à trouver notre point commun. Les deux ont souvent un petit retard. Vie personnelle, dans ma famille, il y a beaucoup d'anniversaires. Lundi 31 août, c'est celui de mes deux nièces, Alice et Anne-Marie. Lundi dernier, le 24, c'était celui de ma sœur, France. Bonjour, bisous, ma sœur. Elle habite Fabreville. Hein. Alors, évidemment, j'ai été invité. C'est quand même loin. Je sais plus ce qui me motivait le plus à y aller, lui souhaiter bonne fête, mais comme j'avais les vidanges chez nous le matin. c'est ça, j'en ai profité pour glisser mon gros sac dans son bac. Bye, bye, les asticots! Ah ben, mon Dieu, qui est là? Patrice Roy et l'innovation. Je vous présente mon balado hors d'onde.
4: Mais ça, c'est pas une vraie photo.
2: C'est AI. C'est une photo avec des lunettes et j'ai l'air cool. Alors, très heureux d'être ici.
4: Vous trouvez ça comment, un balado? Excusez-moi, Patrice.
2: Malade! On peut écouter quand on veut. Et surtout accélérer pour les bouches. Cherche mon crayon.
4: C'est léger comme équipement.
2: Ouais, c'est très léger. On a deux micros, deux chaises, deux verres d'eau, un ou une adjointe selon l'horaire, quatre bagels, un sherpa, un réal, un technicien, un guide touristique, un gardien de sécurité, un traiteur, quelqu'un à l'accueil et nos adresses.
4: Mais c'est quoi le but du balado, Patrice?
2: Le but, c'est de sortir de la cassette. De faire du clickbait, de faire le buzz, d'avoir du fame, d'avoir des views. Je vais vous le dire, en fait, les amis, en plus de donner mes adresses. Je veux de l'amour et je veux pas m'endormir et m'encrasser. Alors, je me déplace au piano et je chante. Et yo, c'est à toi que je m'adresse, le jeune. Si tu crois un jour que je commence à me pogner le pourtour, si je commence à lâcher des rottes et te parler de K-pop, n'hésite pas, mon pote. Oh non, n'hésite pas. Tu me saperas. Simplement. Ou mieux encore.

0: Et écoute, Niquette, en jaquette. Hugo Lavoie au piano, merci.
1: Là, ça complète ce ridicule.
2: Hey, dire que Olivier a failli vous mettre à la trappe. C'est
3: table
2: terrible.
3: C'était l'enfer.
1: Ah oui, j'avais été à la trappe.
3: Oui, oui, vous êtes sur le banc.
2: Table rase.
3: Table rase. Olivier, gardez personne.
2: Oui, la CAQ a lancé sa campagne hier et vous n'en reviendrez pas du beau hasard.
4: Quel bel accueil, wow, à l'image de cette journée magnifique de ce ciel bleu pâle, bleu CAQ.
2: Et oui, le ciel était bleu l'exact même jour où la CAQ faisait son point de presse. L'atmosphère appuie officiellement Christine Fréchette. Les journalistes ont rappelé à Mme Fréchette que son élection pourrait être une première. Je vous invite à être attentif à la séquence des événements dans le prochain extrait. Au pire, vous réécouterez la reprise en balado. Mais d'abord, on voit Simon-Jolin Barrette qui souffle une réponse à Mme Fréchette. Ensuite, France-Hélène Duranceau qui félicite sa chef. Écoutez jusqu'à la fin.
5: C'est jamais arrivé dans l'histoire du Québec qu'une première ministre désignée remporte l'élection.
4: Ben c'est ça. C'est pas jamais arrivé tant que c'est pas arrivé. Et il y a une première à tout.
2: T'es bonne dans ces phrases-là, dit France-Hélène Duranceau. Je rappelle que la phrase était « C'est jamais arrivé tant que c'est pas arrivé. Il y a une première à tout. » Un beau compliment. T'es bonne dans le genre de phrases qui veulent rien dire. Mais en plus, t'as une phrase à moitié essoufflée par Simon-Jolin Barrette. Un beau moment. Et enfin, plusieurs ont remarqué que sur les pancartes de la CAQ, il reste que des petites traces de CAQ. C'est maintenant l'équipe Christine Fréchette et les journalistes en ont parlé à Bernard Drinville qui avait l'air de vouloir dire le mot, de pas vouloir dire le mot CAQ.
6: Est-ce que la CAQ, c'est toujours dans votre vocabulaire? Vous avez dit équipe Christine Fréchette, c'est ce qu'on voit sur vos pancartes?
7: Ben oui, l'équipe Christine Fréchette. Tout le monde sait que l'équipe Christine Fréchette, c'est l'équipe de la coalition.
8: Est-ce que la marque de commerce CAQ est usée?
6: En tout cas, elle est discrète sur vos pancartes, ça c'est sûr.
7: Je vais vous laisser faire vos analyses.
8: Non, mais
7: moi, je suis capable d'en faire.
8: Vous éclairer mon analyse.
7: Oui, je peux vous donner la réponse aussi. Écoutez, ça va être une bonne campagne. Et puis, savez-vous quoi? J'ai hâte de vous côtoyer au quotidien. Mon Dieu, qu'on va s'amuser.
2: Mon Dieu, qu'on va s'amuser, effectivement, Jean-Philippe.
3: Merci beaucoup, Olivier.
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3: Mais dans une élection, il y a des candidats qu'on voit venir, il y en a d'autres qu'on voit moins venir. Je pense que notre prochaine invitée est dans la deuxième catégorie. Claudine Desrochers, candidate dans Joliette pour l'équipe Christine Fréchette-Condy, hein, c'est bien ça?
10: Oui, c'est en plein ça, Jean-Philippe.
3: Merci de venir nous voir, Claudine Desrochers.
10: Est-ce que je peux commencer par quelque chose?
3: Non, vous avez le droit de commencer par
10: ça. Vous me faites rire beaucoup depuis longtemps. J'espère que vous allez être gentil avec moi pour que je puisse vous mon plaisir de vous écouter.
3: Vous êtes responsable encore de rien. Fait que c'est ça qui est le fun. On peut vous accuser de rien en politique, là. Fait que c'est ça, c'est le fun. Non, c'est vrai parce que ça prend du courage parce que vous avez été une personnalité chouchou du public pendant longtemps, métro star à l'époque. Artiste des Gémeaux en nomination tout le temps. Donc vous êtes aimé, vous sortez en public, on vous parle plus de mon Dieu, vous êtes bonne, mon Dieu qu'on aime ce que vous faites. Et là, vous rentrez dans une zone où les gens vont vous dire probablement le contraire. Pourquoi faire ça?
10: Pourquoi faire ça? C'est vrai, hein? Ouais. Pourquoi quand tout va bien, côté travail, la vie va bien. Pourquoi se lancer en politique? Mais parce que ça en prend, mes chers amis.
3: Mais oui, vous avez raison.
10: Hein? Le défi est justement de se dire, moi j'ai eu l'appel d'une certaine façon, parce que, depuis quelques années, je ne suis pas, j'anime pas de façon, une émission de façon quotidienne On voit, je fais des apparitions et tout. Ouais. Mais pendant des années, j'ai animé une émission de service et c'était très gratifiant de sentir que les gens, ils t'écrivent, ils te disent « Ah bon, j'étais en dépression, votre émission m'a permis de passer à travers, j'ai vécu ma grossesse pendant votre émission, ça m'a aidé, j'ai appris à parler français. » Plein de choses qu'on recevait, l'équipe et moi, puis on se disait « Wow, on a une certaine responsabilité pour faire en sorte que dans le quotidien des gens, ça se passe peut-être un petit peu mieux. » Et c'est nourrissant ça, puis je l'ai vécu pendant des années, je me suis impliquée dans différentes causes. Et là, quand la télé était moins là dans ma vie, j'ai fait un virage, gestionnaire de territoire, compagnie médicale. Bon, tout ça, c'est très bien, là. J'ai très belle profession maintenant. C'est parfait, mais il me manquait quelque chose.
3: Ouais.
10: Ma fille a 24 ans, mi-cinquantaine. Je vois les jeunes, ça m'attriste de voir. Tu sais, les jeunes sont moins bien présentement. L'intelligence artificielle qui nous pose de nombreux défis. Si on regarde à l'échelle internationale, il y a une grande mouvance. Et puis, je me dis, je peux-tu apporter quelque chose?

0: à la communauté, rassembler les gens, puis essayer de d'apporter du positif d'une certaine façon.
1: C'est intéressant parce que quand vous avez fait le saut en politique, là, il y a une éternité, là, ça fait quand même presque 5 jours.
0: Exactement.
1: C'était un autre paysage politique. Oui. La CAQ était à son plus bas. Et là, bon, depuis, vous avez assisté à cette remontée spectaculaire, l'effet Claudine, on dira.
0: Et vous la pensez? CAQ est
1: ben, je vous ai, écoutez, c'est fou parce qu'effectivement, tout change si vite. On faisait la remarque ce matin, on se disait, mon Dieu, tu sais, quand t'allais décider d'embarquer dans l'équipe de la CAQ, les sondages n'étaient pas super bien. Puis là, mon Dieu, là, ça va bien. Fait 5 jours, là. Oui. Ou à peu près, fait que ça change vite. Toujours est-il que tout d'un coup, on replace un peu l'échiquier politique au point où la CAQ redevient dans le sujet, redevient une discussion probable. Est-ce que si la CAQ avait été à cette hauteur-là, est-ce que vous auriez profité de ce train-là ou vous aimiez l'idée d'être un peu un underdog, de travailler pour réussir à entrer dans
0: Moi, c'est beaucoup Mme Fréchette qui m'a inspirée. Ouais. Est-ce que vous voulez connaître la genèse de tout ça?
2: Oui, le coup de téléphone, le texto, le messenger. Bon,
0: vous êtes au courant de ça?
2: Non,
0: ou je vais me répéter?
2: Non, pas du tout.
0: OK, d'accord.
2: C'est un texto.
0: Ben, en fait, c'est que quand j'ai... premièrement, j'avais ce besoin-là. Je cherchais comme donner un sens pour le bien commun. Bon, on va le dire comme ça, bien humblement. Et là, j'ai fait Sortez-moi d'ici, j'ai gagné,
2: j'ai eu la
0: bourse de 50 000 $. Et là, moi, Alex Gagné, qui est maintenant, qui se présente candidat à ce moment-là, c'était pas ça du tout. C'est en 2023, moi, que je le vois parler de sa fondation à deux pas de la réussite pour aider les jeunes dans leur réussite scolaire. Je vois ce jeune-là extraordinaire, intelligent, éloquent. Je fais, wow! En plus, région de la Nodière d'où je viens. Donc, je décide de donner cette bourse-là à deux pas de la réussite, à Alex Gagné. On est resté en contact. Moi, j'ai fait de la radio dans la Nodière aussi depuis ce temps-là. Et là, il m'écrit il n'y a pas longtemps pour me dire, Claudine, j'ai un projet pour toi. Parallèlement à ça, je vois Mme Fréchette, Christine Fréchette, prendre les rênes du parti, insuffler un vent nouveau. J'aime son pragmatisme, j'aime sa façon de faire de la politique. Elle n'est pas dans le dénigrement, elle est rassembleuse, elle a une tête froide,
1: c'est une campagne qui est plus positive, ça c'est certain.
0: C'est positif, moi j'aime sa façon
1: de faire. Donc là, vous faites appeler pour vous faire proposer un poste?
0: Ben là, un projet! Et là, moi je me dis, gabin ça, si on me demande pas de faire le saut en politique.
1: Exact.
0: Moi qui est à la recherche d'eux, et là, ça fait comme une espèce de... d'étincelle en moi de me dire, mon Dieu, est-ce que ça me tente vraiment d'aller là?
1: Avant même avoir répondu au téléphone.
0: Exact.
1: Puis?
0: Et là, il m'appelle et là, il me dit, Claudine, pourrais-tu faire une entrevue avec Mme Fréchette lorsqu'on sera dans le coin de Joliette?
1: Ah, c'était même pas ça.
0: Et là, j'ai fait poète. Et là, j'ai fait, oh mon Dieu, je sens l'appel. Et c'est moi qui ai fait mon pitch.
1: Ah ouais?
0: Là, j'ai dit, je pensais que tu voulais que je me lance en politique à la blague. Et il me dit, ben voyons, est-ce que ça t'intéresserait? Dis-moi pas ça deux fois. Et là, on commence à discuter et tout. Mais au départ, j'avais vraiment j'ai une admiration pour Mme Fréchette, la façon qu'elle fait la politique.
1: Est-ce que vous auriez dit oui pour François Legault?
0: En fait, c'est vraiment Christine Fréchette qui m'inspire.
1: C'est la personnalité de Christine.
0: Oui, c'est en plein ça.
1: Oui, oui, oui.
0: Alors,
1: on peut comprendre.
0: Même si la coalition Avenir Québec était... Je crois en sa façon de faire... C'est une femme aussi. Pas juste de dire, oui, c'est une femme. Non, je trouve qu'elle apporte une harmonie, elle apporte un équilibre. Elle a un regard, un prisme qui est différent. Ça fait du bien. On est 63 candidates, d'ailleurs. Et ça, je trouve que ça apporte une belle harmonie. Ouais.
1: Est-ce que le fait que vous ayez gagné la deuxième saison de Sortez-moi d'ici, est-ce que ça vous aide en vous disant, tu sais, au pire, je peux me sauver?
0: C'est sûr que je pourrais toujours crier ça. Mais je ne crois pas du tout. D'ailleurs, j'ai été élu chef de camp pendant cette saison-là.
1: Oui, mais c'est pour ça. Vous avez travaillé avec stratégie. vous avez dans mon souvenir, il n'y a pas eu trop de jouage dans le dos des gens. Vous avez été, c'était une stratégie honnête. Vous avez été. Vous avez remporté vos élections à Sortez-moi d'ici.
0: Absolument, c'était de bonne augure.
1: Exact.
0: Oui.
1: Là, la vraie question aussi, c'est de savoir si, parce que même si ça s'appelle équipe Christine Fréchette, ça s'appelle la CAQ. Donc, il y a un passif à la CAQ.
0: C'est sûr.
1: C'est un passif de 8 ans, il y a des gros dossiers.
0: Absolument.
1: Là, il nous reste très peu de temps, mais supposons que je vous demandais, à travers les dossiers que la CAQ a dû gérer dans les dernières années, que ce soit ça a été compliqué, Nordvolt, compliqué.
0: Oui.
1: Est-ce que vous avez pris le temps de vous asseoir puis vous dire, bon, ça, écoutez, je peux pas être d'accord, je peux pas être content, faut l'assumer, faut que je prenne ce petit paquet-là puis que je le traîne aussi, parce que vous faites partie de l'équipe de la CAQ.
0: C'est sûr, mais moi, à ce moment-là, j'étais pas en politique.
1: Exact.
0: Alors, j'ai vécu de la déception aussi, comme tout le monde.
1: Ouais.
0: Mais je me dis, quel parti politique, dans toute l'histoire du Québec,

0: il n'y a pas eu de dérapage ou il n'y a pas eu des décisions qui n'ont peut-être pas nécessairement été bonnes pour l'avenir du Québec. Quand on a mis à pied des milliers d'infirmières, est-ce que c'était vraiment un bon coup quand il y a eu l'austérité? Tu sais, je veux dire, je suis pas là en train d'excuser quoi que ce soit. Ouais. Là. Tout le monde était déçu.
1: Mais en sachant qu'il y a eu des erreurs puis qu'il y a moyen de les corriger.
0: Ben, je pense que oui, puis je pense que personne n'a pris une décision dans le cas de Norvote, entre autres. Est-ce que quelqu'un va dire, hey, moi, là, je vais prendre la décision pour vraiment planter les Québécois?
2: Mais en politique, vous attendez à faire combien de saisons?
1: Secondes, Pierre?
0: Combien de saisons?
1: On va commencer
0: par être élu, d'essayer de convaincre les gens.
1: Merci, Claudine.
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0: Ici Madeleine Desmorins. À ça nous regarde ce soir.
1: Le travailleur qui gagne 40, 50, 60 000 piastres, il n'y a aucun parti qui va y en laisser plus dans ses poches.
0: Séduire les Québécois par le portefeuille.
2: C'est pas normal qu'une famille, des gens qui travaillent fort disent qu'ils doivent faire des choix déchirants entre l'épicerie ou le loyer ou l'hypothèque.
3: On va moderniser le FQAP pour mieux répondre aux besoins des familles.
0: Baisse d'impôts, épicerie publique, congé parental, le coût de la vie domine la journée électorale. Aussi à l'émission.
4: Le médecin, il a dit que c'était la cigarette.
0: Au Québec, le temps presse pour les fumeurs qui ont été gravement malades à cause du tabagisme et pour leurs proches.
4: Elle a vraiment souffert en dernier. C'est important qu'ils payent pour les dommages qu'ils ont faits.
0: Ils ont jusqu'à lundi soir pour s'inscrire à l'action collective contre les compagnies de tabac, un parcours du combattant. Et plus tard, il est allé au bâton pour le baseball en français.
5: Il a inventé le baseball à la radio en français.
0: La voix des expos n'est plus. Retour sur l'héritage de Jacques Doucet.
6: Lorsque le match commence, peu importe le calibre, c'est un match de baseball et je m'investis totalement là-dedans.
0: Bon vendredi soir à tous. Je parlais du coût de la vie en manchette, mais en ce jour 2 de la campagne électorale, il y a aussi un sondage qui frappe. Il place la CAQ au coude à coude avec le Parti québécois. Est-ce que c'est l'effet Trump? On dirait bien que oui. On va en parler dans un instant avec notre analyste Véronique Prince. Mais d'abord, parlons des propositions mises de l'avant par les partis politiques. Il y a un thème qui se dégage, le portefeuille des Québécois. Et je retrouve Pierre-Alexandre Bolduc qui est sur la caravane de Québec solidaire en ce début de campagne. Bonsoir Pierre-Alexandre.
7: Bonsoir Madeleine.
0: Avec vous, on va parler de tous les chefs là. Les chefs qui veulent séduire les familles qui sont préoccupées par le coût de la vie.
7: Oui, certains vous diront peut-être, Madeleine, que c'est la préoccupation numéro un des Québécois, hein, le coût de la vie avant même la guerre tarifaire qui se déroule avec les États-Unis, même si, bon, c'est peut-être lié en bout de ligne. Quoi qu'il en soit, c'est un terrain de jeu crucial pour les partis politiques, le coût de la vie, les familles aussi. Commençons par la promesse du jour de la chef de la coalition Avenir Québec, Christine Fréchette. Elle a dévoilé ce matin ce qu'elle qualifie d'une première annonce de son plan pour les familles. Essentiellement, elle veut bonifier le RQAP, Madeleine, le régime québécois d'assurance parentale qu'on connaît bien. Elle propose d'allonger le congé de paternité de 2 semaines pour les papas. Donc, ça passerait de 5 à 7 semaines. Elle veut aussi rendre le RQAP plus flexible en donnant la possibilité aux mamans de donner jusqu'à 4 semaines de prestations à un proche qui viendrait aider, comme par exemple une grand-maman qui vient à la maison ou des amis. Alors, Mme Fréchette dit que c'est un bouquet de mesures qui est à coût nul parce que le RQAP, il est financé par les cotisations des travailleurs et elle assure que ces cotisations-là n'augmenteraient pas. Je vous propose d'écouter Christine Fréchette.
8: On le sait, fonder une famille, c'est un des plus beaux projets de vie. Il y a beaucoup de Québécois qui veulent des enfants, mais la vie de famille, on le sait, c'est pas toujours facile. Ça comprend un certain nombre de défis, surtout quand on a des très jeunes enfants. Et comme mère, là, je sais ce que c'est, mais

0: suis passée par là, alors que j'étais travailleur autonome d'ailleurs. Alors, ça compliquait la donne un peu sur le plan financier.
1: Donc, coût de la vie en ciblant particulièrement les familles, Pierre-Alexandre.
2: Oui.
1: Parlons du Parti conservateur maintenant, qui a commencé à détailler sa promesse de baisse d'impôts.
2: Oui, Madeleine, c'est une promesse phare du Parti conservateur qui promet des baisses d'impôts, et là je cite, historiques pour les particuliers au Québec. Alors, le chef Éric Duhaime martelait ce matin que c'était assez, disait-il, que c'était au tour de l'État de serrer la ceinture. Alors, il promet de remettre un peu plus de 11 000 $ dans les poches des travailleurs en diminuant les impôts. On comprend que ce sera grâce à une combinaison, une espèce de bouquet de mesures fiscales. La première a été détaillée ce matin. C'est essentiellement de faire passer la première tranche de revenus non imposables de 18 000 à 35 000 $. Je vous laisse entendre le chef conservateur Éric Duhaime qui s'explique.
3: On veut pratiquement doubler le montant sur lequel vous ne payez pas un sou d'impôt. Ça veut dire que quelqu'un qui gagnerait 35 242 $ sous un gouvernement conservateur ne paierait pas un seul dollar d'impôt. C'est une mesure qui est extraordinairement progressiste. Puis j'invite aujourd'hui les gens qui ont une sensibilité plus à gauche à tendre l'oreille à ce qu'est en train de dire le Parti conservateur du Québec. Parce qu'il n'y en aura pas d'autres partis qui vont proposer des mesures aussi généreuses pour celles et ceux qui en ont.
1: Et parlons de la gauche, de Québec solidaire, oui, qui veut créer des épiceries publiques pour faire baisser les prix.
2: Ouais, un réseau de 15 épiceries publiques réparties un peu partout dans la province, donc des épiceries qui seraient gérées par le gouvernement, par l'État. C'est un réseau qui coûterait 100 millions de dollars à instaurer, puis par la suite 80 millions de dollars par année pour l'exploiter. Alors, lorsque Rouba Gazal a présenté sa mesure ce matin, Madeleine, elle a dit que ces épiceries-là permettraient des économies annuelles de 2 500 $ par famille. QS aussi veut s'attaquer aux 5 grandes bannières d'épicerie au Québec en les réglementant. Ils veulent d'abord plafonner les profits des épiceries à 2 % et ils veulent aussi des balises sur ce qu'ils appellent la concurrence déloyale. On donnait l'exemple ce matin de la fameuse réduflation, ce phénomène d'une boîte de biscuits, par exemple, qui coûte le même prix qu'il y a quelques années, mais dans laquelle aujourd'hui, on retrouve pas mal moins de biscuits. Je vous laisse entendre la porte-parole Rouba Gazal.
4: Parce que c'est bien beau de dire, voici ce qu'on va faire, voici c'est quoi les mesures, mais c'est quoi les causes? La cause ici, là, c'est les multinationales, les grandes chaînes d'épiceries qui, à elles seules, en 2025, ont engrangé 4,3 milliards de dollars en profit. Elles ont de l'argent. Ce qu'on va faire payer, c'est les vrais coupables de la situation dans laquelle on se trouve, notamment les grandes chaînes d'épicerie. C'est comme ça qu'on va faire économiser par année 2 500 $ de façon récurrente.
2: Madeleine, les annonces du Parti libéral du Québec aujourd'hui, du Parti québécois, ne traitaient pas du coût de la vie. Ça sera sûrement le cas un peu plus tard dans cette campagne-là. Alors, j'ai envie de vous dire que la surenchère, à tout de moins, est lancée. On sait que les Québécois font probablement du coût de la vie une de leurs priorités. Puis, je vous prédis que les partis vont multiplier les promesses pour tenter de les séduire durant cette campagne électorale.
1: On est toujours deux. Il reste du temps. Pierre-Alexandre Bolduc, merci.
2: Au revoir.
1: Au revoir. Et je le disais, ce qui a marqué aussi, probablement même surtout, le jour 2 de cette campagne électorale, c'est la publication d'un sondage Synopsis pour le compte de la presse qui montre que la coalition Avenir Québec se retrouve à égalité statistique avec le Parti québécois. Qui aurait prédit ça il y a quelques jours à peine? J'en discute avec Véronique Prince, notre analyste qui est avec moi en studio ce soir. Bonsoir Véronique.
5: Bonsoir Madeleine.
1: Donc la remontée de la CAQ qui se fait entre autres au détriment du Parti libéral.
5: Oui, le Parti libéral qui se retrouve avec 20 % d'appui, alors que la CAQ est à 27 % Parti québécois 28 % C'est pour ça qu'on dit que c'est à égalité
1: c'est
5: statistique.
1: C'est proche, proche.
5: Oui, puis en réalité, quand vous regardez ça... Le Parti québécois est quand même constant et stable. C'est pas le Parti québécois qui bouge là. Ce qui fait en sorte que la CAQ remonte, c'est qu'elle va grappiller du vote, par exemple, au Parti libéral. Mm-hmm. Elle va en grappiller chez les femmes, chez les 55 ans et plus, chez les francophones. C'est peut-être ça qui devrait inquiéter le Parti québécois davantage, parce qu'on sait que le vote francophone, c'est ce qui permet d'aller gagner des comtés en région. Et ce sont les régions qui font gagner un gouvernement, qui font en sorte souvent qu'ils ont une majorité. Et également, Christine Fréchette va en chercher chez les indécis. Mm-hmm. Depuis le début, on vous dit...
1: Il y a

0: Il y en a beaucoup.
1: Ah, il y en a beaucoup. La moitié des Québécois sont incertains à ce moment-ci. Leur choix est pas décisif. Et donc, on voit que déjà, il y en a qui commencent à se ranger derrière Christine Fréchette. Par contre, c'est un vote qui est très, très volatile. Hein? Est-ce que la semaine prochaine, ça va être encore la même chose? On le dit souvent, c'est cliché. Un sondage, c'est une photo du moment. Dans ce cas-ci, le sondage a été réalisé du 24 au 26 août. Donc, tout juste après l'imposition de tarifs supplémentaires américains. C'est auprès de 1009 répondants. Et donc, ça veut dire que le personnage que Mme Fréchette s'est construit, là, parce que chaque chef de parti essaie de se construire un personnage, le sien, c'est celle de la femme qui est en contrôle, c'est la figure rassurante, c'est celle qui est posée. Donc, ça, ce personnage-là a l'air de fonctionner parce que ça rassure les gens. Voyez-vous, les 55 ans et plus, là, qui ont tendance à se ranger à ce moment-ci derrière la CAQ, faut penser aussi que c'est des gens qui consomment beaucoup des nouvelles, des gens qui écoutent les reportages, qui sont donc probablement au courant de la guerre commerciale, des soubresauts.
0: Mais
1: et
0: justement,
1: ça.
0: Véronique, c'est ce que j'allais dire parce que c'est quand même dans un contexte bien particulier, là, que le coup de sonde a été pris.
1: Absolument. Donc ça, faut pas l'oublier. Est-ce que ça va se maintenir tout le long de la campagne électorale? Peut-être, ça va dépendre. Si Donald Trump se met à écrire des choses sur Truth Social puis alimente cette crise-là encore plus, c'est sûr que ça peut favoriser Mme Fréchette. On aura aussi le 8 septembre l'imposition de nos droits de douane, donc la riposte. C'est sûr qu'elle va pouvoir revenir avec ça. Maintenant, pour éviter de se faire accuser par ses adversaires d'exploiter la situation, elle peut pas non plus juste parler de ça. Alors aujourd'hui, c'est pourquoi je pense qu'elle essayait de mettre davantage de l'avant justement des mesures concrètes pour les familles pour répondre aux préoccupations quotidiennes. Et pour le chef libéral, ben pour en revenir à lui en terminant là-dessus, au jour 2 de la campagne, c'est sûr que c'est une douche froide et ça a le potentiel de miner sa confiance. Donc lui, probablement qu'il se dit, il y a le débat des chefs qui s'en vient. Il y a plusieurs débats même cette année, celui à Radio-Canada, c'est le 23 septembre. Mais les débats vont vraiment être une occasion pour lui de marquer le coup. Là.
0: On disait aujourd'hui, Paul Saint-Pierre Plamondon du Parti québécois, lui n'a pas fait d'annonce à saveur plus coup de la vie, portefeuille. Il était sur les anciens terrains de l'usine Nordvolt. Ça, c'est quand même, c'est une stratégie. On essaie de ramener Christine Fréchette, la CAQ, à ses décisions, puis finalement, cet échec de Nordvolt.
1: Ben, l'image, elle était très forte, parce que le terrain de Nordvolt, c'est comme le symbole de l'échec économique du gouvernement Legault, Et en allant là, effectivement, il a voulu rappeler qu'elle était ministre à ce moment-là. Peu importe le rôle, on sait que c'était Pierre Fitzgibbon qui était ministre de l'économie, elle lui a succédé par la suite. Peu importe le rôle qu'elle avait dans ce dossier-là, à la fin, elle était quand même assise à la table du Conseil des ministres et donc à participer aux décisions. Monsieur Saint-Pierre Plamondon a donc intérêt, lui, à ramener constamment ce bilan-là parce que le défi de Mme Fréchette, c'est de s'en dissocier. Et aussi, il doit montrer que lui aussi, il est équipé pour faire face à la guerre commerciale.
0: Avec son équipe économique.
1: Voilà. S'il est élu, il a une équipe économique et il l'a ramené aujourd'hui. Les quatre candidats étaient encore là. La seule chose, c'est que on pouvait pas vraiment leur poser de questions. On avait peu d'accès, même sur les journalistes sur la caravane.
0: Il y a eu une tentative de fête à l'endroit de Monsieur Marceau, son candidat.
1: Oui, il y a Stéphane Paquet qui a parlé, mais effectivement, comme vous le dites, c'est Nicolas Marceau, les autres. Bon, c'est sûr que dans une campagne électorale, quand on est meneur dans les sondages, évidemment qu'on veut centraliser la communication parce que ça permet un meilleur contrôle du message. Donc, je vois très bien la stratégie de concentrer le message par M. Saint-Pierre Plamondon pour éviter qu'il y ait un dérapage et qu'un de ses candidats dise quelque chose qui va à l'encontre de ce que lui prône. Ou, tu sais, il y a toujours des risques à faire parler des candidats qui n'ont pas d'expérience politique. M. Marceau en a une. Mais la plupart des candidats du Parti québécois n'ont jamais fait de politique de leur vie. C'est des gens qui ont probablement beaucoup d'expérience de vie, là, mais une expérience politique et une expérience médiatique, c'est quelque chose qui s'acquiert. Et vous le savez, vous avez couvert une colline, vous aussi, là. C'est pas nécessairement naturel. Ça s'apprend.
0: Donc, encore une fois, un équilibre entre montrer cette équipe économique et contrôler le message. Et aussi, peut-être que les médias ont tendance à publier ce que le chef dit. Mm-hmm. Donc, si ce sont absolument des candidats qui parlent, peut-être que ça rejoint moins les bulletins de nouvelles en fin de journée. En tout cas, tout ça entre dans les calculs. On est aujourd'hui, encore une fois, on l'a assez dit. Et vous, Véronique Prince, vous allez nous quitter, là. Vous serez plus dans notre studio. C'est bien dommage.

0: dommage.
1: On va se parler quand même.
0: Vous allez monter à bord des autobus un après l'autre et vous commencez par la CAQ dès demain.
1: Absolument, mais je pourrai être avec vous quand vous le voulez.
0: Vous serez nos yeux, nos oreilles et on vous invite à l'émission probablement dès lundi. Merci beaucoup.
1: Merci.
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0: Avec qui on va parler d'Apple qui aura un nouveau PDG la semaine prochaine, John Ternus, qui a été choisi pour succéder à Tim Cook en avril dernier, mais qui va entrer en fonction officiellement mardi. Quels seront ses défis? Philippe-Antoine, bonsoir.
3: Bonsoir, Madeleine.
0: D'abord, qui est John Ternus?
3: C'est un ingénieur qui a été formé en génie mécanique à l'Université de Pennsylvanie, qui a fait presque toute sa carrière chez Apple. Il est entré en 2001 dans l'équipe de conception de produits, qui dirige d'ailleurs depuis 2013. Donc, il a été responsable de la conception et du développement de nombreux produits d'Apple, comme la montre Apple Watch, les écouteurs AirPods, le MacBook Neo. Il succède donc à Tim Cook, qui est en poste depuis 15 ans, et à Steve Jobs, qui était revenu chez Apple en 1997. Pierre-Olivier Langevin est gestionnaire de portefeuille et associé chez Medici.
4: C'était très innovant sous Steve Jobs. Sous Tim Cook, la gestion du capital s'est beaucoup améliorée. Il a optimisé énormément les opérations au niveau de la chaîne de production. C'est vraiment, il était moins vedette, moins visionnaire, mais c'était peut-être le fonctionnaire parfait pour faire qu'Apple soit une entreprise de très, très, très grande taille. Ternus, on le connaît pas beaucoup. On dit que c'est quelqu'un qui connaît bien le hardware, les appareils, mais les défis sont plus au niveau, ben justement, en ce moment, de l'intelligence artificielle, puis comment cette technologie-là va être intégrée dans l'expérience, dans l'écosystème Apple.
0: Mais c'est ça, parce qu'Apple est vraiment une entreprise très prospère, mais là, le défi, ça va être le train de l'intelligence artificielle, parce que Apple a moins investi que certains concurrents dans l'IA.
3: Oui, Apple s'est souvent appuyé sur les fonctionnalités qui avaient été développées par les autres entreprises du secteur, comme Google, par exemple. Il y a Siri, l'intelligence artificielle vocale, qui a été développée par Apple, mais elle est en retard par rapport à ses concurrents, souligne Nabil Betinjani, qui est chargé d'enseignement et coordonnateur des programmes de données à l'École d'éducation permanente de l'Université McGill.
5: Si on regarde Siri, puis on compare ça à ChatGPT, Gemini ou Claude, on voit que c'est pas si avancé que les autres. On voit la nouvelle version de Siri AI, mais on entend toujours qu'il y a plusieurs fonctions qui sont encore en test. Mais on peut dire, puis la nuance ici est importante, Siri est en retard, mais on ne peut pas dire que Apple est en retard quand ça vient à toutes les composantes de l'intelligence artificielle.
3: Donc, Apple n'est pas entièrement en retard pour autant, souligne M. Betinjani. Elle peut s'appuyer sur des bases de données qui sont énormes et elle a travaillé à développer des puces qui sont capables de faire une partie des calculs nécessaires pour l'intelligence artificielle à même les appareils d'Apple plutôt que le faire à distance dans les centres de données. Et cette stratégie qui consiste à intégrer les modèles développés par d'autres, ça a fait ses preuves, croit Pierre-Olivier Langevin.
4: Pourquoi Apple ne pourrait pas gagner finalement, même si elle ne réalise pas des milliards, puis voire des centaines de milliards d'investissements, alors qu'elle pourrait simplement, à un certain moment, identifier le gagnant, le meilleur joueur, faire une entente, puis utiliser leur technologie pour développer une expérience intéressante en intelligence artificielle pour les utilisateurs d'appareils Apple. Donc, nous, c'est pour ça qu'on les voit comme de potentiels gagnants, même si, en apparence, présentement, clairement, ils ont l'air de tirer de la patte.
0: C'est intéressant. Est-ce qu'on sait à quoi on peut s'attendre du nouveau patron?
3: C'est difficile à dire pour le moment. Il y a un analyste de Bank of America qui dit qu'Apple se préparerait à être plus audacieuse en matière d'investissement. Ça reste à voir. Dans les dernières années, Apple a quand même eu des difficultés dans l'exécution des grands projets. On pense au projet de la voiture autonome qui a été abandonné en 2024. On va en savoir plus certainement dès le 9 septembre. Il y a une présentation qui est prévue à Cupertino, en Californie. Le nouveau PDG d'Apple, John Ternus, doit présenter plusieurs nouveaux produits, dont le premier iPhone pliable. L'écran va être pliable. C'est un marché qui est déjà occupé par son concurrent Samsung. On devrait aussi en savoir plus sur le développement de l'intelligence artificielle de Siri.
0: Merci, Philippe-Antoine.
3: Au revoir.
0: Bonne fête de semaine.

0: Les fumeurs québécois qui ont été gravement malades à cause du tabagisme ont jusqu'à lundi soir pour s'inscrire à l'action collective contre les compagnies de tabac. Les victimes ou leurs héritiers avaient un an pour réclamer l'argent qui leur est dû. Au total, il y a 4 milliards 250 millions de dollars qui leur seront versés aux personnes qui sont admissibles. Mais faut-il encore qu'elles s'inscrivent. J'en parle avec Jean-Philippe Robillard. Bonsoir Jean-Philippe.
1: Bonsoir Madeleine.
0: On est à quelques jours, je le disais, de la date limite et les gens continuent de s'inscrire en grand nombre.
1: Oui, alors qu'il ne reste que quelques jours pour le faire et on me disait que le taux d'inscription là est en hausse dernièrement. Il y a plusieurs centaines de personnes qui continuent chaque jour, Madeleine, de s'inscrire et on s'attend à ce que ça se poursuive tout au long de la fin de semaine. Jusqu'à présent, il y a plus de 100 000 personnes qui se sont inscrites, dont Laurette Blais, qui est décédée il y a 12 ans, à l'âge de 85 ans, d'emphysème, après avoir fumé toute sa vie. C'est sa fille, Carole Bergeron, là, qui a soumis son nom parce qu'elle estime que sa mère, eh bien, elle a été trompée par les compagnies de tabac.
2: Depuis longtemps que je me souviens, j'étais petite et vous regardez des photos, elle a toujours une cigarette dans les mains. Elle a toujours fumé, ma mère, depuis que je suis jeune. Puis le médecin, il a dit que c'était la cigarette. Il a dit, vous avez fumé dans votre vie, madame. Ça fait que ses poumons étaient pas beaux, pas du tout. Puis elle me parlait, puis elle me disait, avoir su, regarde comment je suis rendue. J'ai un 45 pieds de fil d'oxygène qui me suit dans la maison. Je suis même plus capable de faire rien. Fait qu'elle aussi, elle aurait jamais fumé.
1: Et des 100 000 dossiers de réclamation qui ont été soumis jusqu'à présent et qui doivent maintenant, il faut le mentionner, être évalués, ben les avocats estiment qu'il y a environ les trois quarts de ces dossiers où les personnes pourraient être indemnisées.
0: Là. Mais pour être indemnisées, ça peut parfois être un véritable parcours du combattant.
1: Oui, parce que pour certains d'entre eux, les démarches, Madeleine, ça peut parfois être difficile, ça peut parfois même s'éterniser. Il y a d'ailleurs 44 000 personnes, à l'heure où on se parle, qui sont inscrites et qui attendent toujours d'obtenir certains documents, dont des dossiers médicaux. Et pour eux, donc, c'est long parce que le réseau de la santé, il est débordé, comme nous le dit Philippe Trudel, qui est un des avocats qui pilote le dossier.
3: Il faut souligner là qu'il y a un goulot d'étranglement là au niveau des preuves qui sont demandées des fois aux établissements hospitaliers. C'est au niveau des dossiers médicaux, c'est effectivement on a excusez-moi l'anglicisme, un backlog, on a des délais à cause du nombre sans précédent de demandes auprès du réseau de la santé. On s'attend pas à ce que le processus auprès des établissements soit complété avant le probablement la fin octobre.
0: Et est-ce qu'on sait quel montant chaque fumeur québécois ou ses héritiers pourraient toucher?
1: Ben, ça va varier d'une personne à l'autre. Ça va dépendre aussi du nombre de personnes qui se qualifient, mais l'indemnité maximale qu'une victime peut recevoir parce qu'elle a développé, par exemple, un cancer de la gorge ou encore des poumons, ben c'est environ 100 000 $. Pour l'emphysème, on parle de 30 000 $. Mais ça pourrait être moins que ça, selon l'avocat qui pilote le dossier à nouveau, Philippe Trudel.
3: Étant donné le nombre très élevé de réclamations, il est possible que ça soit, on se rende pas au maximum d'indemnité. Il va y avoir des ajustements un peu à la baisse. C'est très dur de faire des prédictions. Ça va dépendre vraiment du taux d'acceptation des réclamations. Plus le taux d'acceptation est bas, plus les sommes augmentent. Plus il est élevé, c'est l'inverse. Alors, les sommes risquent de pas être 100 000 si les 77 000 réclamations étaient acceptées. Ben, ce serait peut-être de l'ordre de 84, 80, 95. C'est difficile de déterminer.
1: Et M. Trudel me disait là, qu'il espère que les premiers chèques soient émis là, d'ici la fin de l'année. Là.
0: Donc, on le disait, c'est lundi soir, la date limite.
1: 17 heures.
0: Quels sont les critères pour s'inscrire?
1: Ben, il faut avoir fumé au moins 87 600 cigarettes, Madeleine, entre le 1er janvier 1950 et le 20 novembre 1998, date à laquelle le recours a été lancé. Mais dans ce cas-là, il faut pas de preuves. Il faut aussi avoir reçu un diagnostic de cancer du poumon, de la gorge ou d'emphysème. Et ça, c'est précis avant le 12 mars 2012.
0: Et j'imagine que c'est ça, notamment, qui est difficile à obtenir.
1: Oui, effectivement. Faut prouver, donc, le diagnostic. Comme ça a été le cas, par exemple, pour la mère de Carole Bergeron, qui a eu un diagnostic d'emphysème et qui espère obtenir une indemnité de 30 000 $ là, des compagnies de tabac.
2: Elle a vraiment souffert en dernier. Alors, c'est important. C'est important qu'ils payent pour les dommages qu'ils ont faits. Ils ont fait des millions en nous vendant les cigarettes. Ben, il va falloir que les personnes qui sont malades à cause de leurs cigarettes,

0: qui nous dédommage.
1: Et il y en a plusieurs, vous l'avez dit, là, qui ont dénoncé justement les limites qui ont été imposées pour pouvoir toucher les indemnités. On l'a dit, donc, les personnes qui veulent s'inscrire, qui veulent être indemnisées, ont donc jusqu'à lundi soir, 17h, heure de l'Est, là, pour soumettre leur nom pour s'inscrire. Et je vous rappelle que tout ça, là, ça met fin, ça a commencé il y a plus de 27 ans. Donc, c'est des procédures judiciaires là qui durent depuis très longtemps.
2: Jean-Philippe Robillard, merci.
1: Merci, au revoir.
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2: On va maintenant se rendre en Colombie-Britannique parce que ça bouge sur la scène politique provinciale. Le Parti conservateur de la Colombie-Britannique est en train de vivre une période trouble. Depuis deux semaines, il y a 6 députés qui ont quitté les rangs du parti et les analystes s'attendent à d'autres départs. On en parle avec notre collègue à Vancouver, Julie Landry. Bonsoir Julie.
4: Bonsoir Madeleine.
2: Qu'est-ce qui se passe?
4: Ben, un seul nom, Carolyn Findley, c'est la nouvelle chef élue à la tête du parti à la fin mai, donc ça fait seulement 3 mois, avec une victoire très serrée, c'était 51% au quatrième tour, donc ça démontrait déjà des divisions dans le parti. Madame Findley, c'est une ancienne députée fédérale, elle a déjà été ministre dans le gouvernement Harper, et elle représente vraiment la droite du Parti conservateur. Sa devise, Faith, Liberty, Family, la foi, la liberté et la famille, qui rappelait à certains un discours de la droite américaine. Et donc, depuis son arrivée, il y a de nombreux dirigeants du parti qui sont soit partis ou ont été écartés. Et depuis 2 semaines, 6 députés maintenant indépendants. 4 de ces personnes la critiquent pour ses valeurs trop à droite socialement. D'autres disent qu'elle met trop l'accent sur ses divisions politiques et pas assez sur les enjeux qui comptent, là, comme le coût de la vie par exemple, ou qui ne sont plus libres de s'exprimer. Selon l'analyste Serge Corbeil à qui j'ai parlé, c'est qu'en plus de ses positions à elle, il faut aussi regarder du côté de son entourage politique.
5: Son chef de cabinet, son directeur des opérations qui a maintenant été congédié cette semaine, les gens qui s'occupent des communications auprès du parti, ce sont vraiment des gens issus là de la droite sociale au Canada, en Alberta. Et c'est vraiment ces signaux-là, je pense, qui rendent inconfortables plusieurs membres de ce caucus-là.
4: Un autre détail, Madeleine, c'est qu'elle n'est pas députée, Madame Findley, et elle veut faire déclencher une élection partielle pour pouvoir siéger à l'Assemblée, mais il a fallu jusqu'à 7 semaines pour qu'un de ses députés démissionne. Mm-hmm. Et c'est Rhian Gasper d'Abbotsford Sud à qui elle a offert un poste de chef de cabinet adjointe. Et elle aurait demandé aux élus, est-ce que quelqu'un est prêt à céder sa place en échange d'un rôle de conseiller principal, ce qui est interdit par le code criminel. Il y a eu un enregistrement d'une rencontre de caucus authentifiée par 4 sources où elle demande ça, mais elle dit que c'était des discussions normales, conformes aux limites de la loi et de l'éthique. Bref, vous comprenez que ça brasse là, oui, à l'intérieur du caucus.
2: Et c'est pas le premier défi du parti depuis sa percée historique en 2024.
4: Mais non, je vais faire un petit rappel historique. Avant 2024, le parti n'existait pratiquement pas. Ça se joue entre le NPD et les libéraux à l'époque. En Colombie-Britannique, les libéraux, c'est pratiquement les conservateurs fédéraux.
2: Ça, ils sont plus à droite.
4: Oui. Exactement. Les libéraux ont eu leur crise, étaient devenus le United Party. John Rostad en avait été expulsé, était devenu chef de ce parti conservateur tellement populaire que BC United s'était joint avec lui. Ils avaient donc failli remporter les élections. Percée historique, 44 députés. Le problème, c'est ce fameux parti de grande tente, très à droite, et c'est difficile d'unir les gens. John Rostad en a fait les frais, n'a pas survécu. Il y a eu des départs d'autres députés. Bref, des 44 conservateurs, il n'en reste que 31 à l'heure actuelle. Et Bruce Benman, un des nouveaux députés indépendants, pense que Carolyn Findley, elle, ne pourrait même pas gagner là, les élections.
2: Carolyn Findley, donc, qui a du mal à unir ce parti-là. Est-ce qu'il y a des raisons qui dépassent là, le simple fait que bon, c'est une coalition puis que c'est pas facile de coller tout ça là?
4: Mais c'est parce qu'elle s'adresse pratiquement juste à la droite, finalement. Mmh. Dès le début de la campagne, elle disait, on va pas se laisser envahir par les libéraux, alors que les libéraux font partie de son parti. Il y a une des députées qui vient de quitter, Rosalind Bird, disait qu'il y a presque des tests de pureté au sein du caucus. Ah, toi, t'es trop libéral, pas assez conservateur, etc. Et selon Serge Corbeil, l'analyste, elle ne prend pas assez sa place non plus. On l'écoute.
5: Être leader, c'est aussi faire preuve de leadership. Et de toute évidence, elle a eu de la difficulté à mettre sur les rails son leadership auprès de, non seulement auprès de la population, on le voit par les sondages, mais au sein même de son caucus.
4: Et toute cette tempête-là pousse certains députés à créer un nouveau parti plus centré.

0: le cas de Peter Millar et Ian Paton qui viennent de quitter. Il y a même eu une rencontre informelle cette semaine avec des anciens organisateurs libéraux.
1: Est-ce qu'il y aurait de la place pour un nouveau parti? Est-ce qu'il y aurait des chances de percer?
0: Selon les observateurs politiques, oui, même si on n'en connaît pas encore les détails, ce que serait les libéraux qui referaient surface ou un tout nouveau parti. En tout cas, Nicolas Kenny, professeur d'histoire canadienne de l'Université Simon Fraser, il croit qu'il y aurait une chance.
2: C'est la recette gagnante historiquement en Colombie-Britannique. Monsieur Bannerman disait qu'il faut élargir la tente, alors que sous Madame Finlay, cette tente, elle se rétrécit. Juste un petit clin d'œil à notre ancienne première ministre, Christy Clark, qui disait, elle disait aux députés, ne soyez pas le dernier à partir. En voulant dire, les gens vont vous demander pourquoi vous avez attendu si longtemps. Donc, pour moi, ça laisse entendre que dans ce qui se dit en coulisses, cette hémorragie, elle va continuer.
0: Donc, ça risque de continuer. Le nerf de la guerre, ça restera l'argent, mais on reviendra là, dès cet automne, là, souvent au sujet de ce parti conservateur.
1: Julie Landry, merci.
0: Avec plaisir.

0: Et le dernier coup sûr appartient à Thermal Sledge. Voilà une balle frappée vers le deuxième but. Le relais au premier. Et c'est ainsi que se termine la belle histoire des Expos.
1: Elle vous rappelle peut-être des souvenirs, cette voix, celle de Jacques Doucet. La voix des Expos de Montréal de 1969 jusqu'au départ de l'équipe en 2004. C'était d'ailleurs un extrait du dernier match qu'on entendait. Il y avait de l'émotion dans la voix. La mort de Jacques Doucet a été annoncée aujourd'hui. Il avait 86 ans. Et pour revenir sur son héritage, Kevin Breton est avec nous en studio. Bonsoir, Kevin.
2: Bonsoir.
1: Quand on parle d'héritage, il est entre autres linguistique, l'héritage de Jacques Doucet. On dit souvent qu'il a inventé le lexique francophone pour le baseball.
2: Ouais, c'est vrai effectivement là, toutes les personnes à qui on a pu parler aujourd'hui, ils étaient quand même nombreux à vouloir rendre hommage à la mémoire de Jacques Doucet, s'entendaient sur deux choses. D'abord, c'est que Jacques Doucet, c'était une personne qui était foncièrement modeste, très humble par rapport à son apport au sport, mais également tout le monde s'attendait pour dire qu'il avait largement contribué à inventer cette terminologie qui est propre au sport. Mais Jacques Doucet, dans les archives qu'on réécoute, dans les anciennes entrevues qu'il a livrées, il insiste quand même sur le fait que c'est un travail qui avait été fait en collégialité avec évidemment d'autres membres médiatiques. Il y avait évidemment son complice de toujours, Claude Raymond, rend aussi hommage à Radio-Canada, qui avait commencé à diffuser des matchs déjà sur la radio de Radio-Canada avant son entrée en poste. Mais disons qu'il a très largement contribué à faire passer dans le langage populaire certaines expressions qui sont très, très courantes aujourd'hui, comme balle papillon, chandelle, un arrêt court, etc.
1: Un peu comme le René Le Cavalier du hockey. Et si ces expressions sont utilisées aujourd'hui, c'est qu'il était extrêmement populaire. Il a inspiré une génération complète de descripteurs, d'analystes.
2: Ouais, Mark Griffin, Denis Cazavange, Jean Saint-Onge, Alain Huseroy, à peu près tous les descripteurs ont uni leur voix aujourd'hui pour dire comment cet homme a joué un rôle important dans leur carrière. C'est un modèle pour eux, m'a dit Alain Huseroy, lui qui décrit les matchs aujourd'hui à RDS et qui a grandi en écoutant Jacques Doucet au parc, au chalet, sur la galerie, comme ça on peut l'écouter.
3: Tu sais, pour franciser le vocabulaire, il y avait un travail qui avait déjà été fait dans le passé par Radio-Canada, mais quand les Expos sont devenus immensément populaires à la fin des années 70, Jacques a repris le flambeau compte tenu des nouveaux amateurs qui se créaient avec le succès de cette équipe-là. Jacques a travaillé fort là, pour que le baseball rayonne, pour que le baseball en français rayonne également. Là. Les expressions de Jacques sont reprises sans même qu'on s'en aperçoive là, par à peu près tous ceux qui ont fait du baseball par la suite.
1: Et son travail a été largement reconnu au Canada, mais il y a une étoile qui manque à son palmarès, celle du temple du baseball aux États-Unis.
2: Ouais, et Jacques Doucet, il a été en nomination plus d'une dizaine de fois ces 20 dernières années pour obtenir le prix Ford C. Frick qu'on remet annuellement à un descripteur au temple de la renommée aux États-Unis. Ça, c'est une reconnaissance par les pairs qui s'accompagne d'un laissez-passer automatique pour Cooperstown. Jacques Doucet a longtemps attendu cet appel-là qui finalement n'est jamais venu de son vivant. Et le journaliste Jean Saint-Onge, qui fait aussi partie de la génération qui a été inspirée par Jacques Doucet, il l'a côtoyé beaucoup dans les galeries de presse, ben, il ne mange pas ses mots, il y voit là une injustice.
4: Qu'il soit pas autant

0: de la renommée du baseball à Cooperstown dans la section des commentateurs, alors que il y a des anglophones qui ont couvert les matchs des Expos de Montréal qui y sont. Je trouve ça incroyable. Il a inventé le baseball à la radio en français. Il l'a développé. Les mots prises, les mots balles, on disait ça aux Américains. On leur expliquait comment c'était né, comment on le faisait, le baseball. Mais c'est à partir de la base que lui a établi. Et qu'il soit pas au temple de la renommée, là, je trouve ça vraiment ridicule.
1: Est-ce qu'il y a une explication à ça?
2: En décembre dernier, j'ai eu l'idée, comme ça, sans même savoir là, quel était l'état de santé de Jacques Doucet, de prendre de ses nouvelles via l'entremise de sa fille, Martine Doucet, qui me disait, ben Jacques attend encore l'appel, il espère le recevoir. Oh. Il est encore en suffisamment bonne forme pour se rendre à Cooperstown s'il il est intronisé. Mais elle me disait aussi, ben ce sont des Américains qui votent en majorité, qui parlent pas français. Donc, c'est un peu difficile pour eux de bien évaluer la candidature de son père et de lui rendre le crédit qui lui mérite. On peut quand même noter qu'il y a eu 3 descripteurs hispanophones qui ont fait leur place à Cooperstown, mais toujours aucun descripteur francophone. En toute logique, le premier devrait être Jacques Doucet éventuellement, mais ce sera malheureusement à titre posthume.
1: Donc vous nous parliez de sa fille. D'ailleurs, on offre nos condoléances à ses proches et à tous ceux qui peut-être aujourd'hui sont nostalgiques de cette période des Expos de Montréal. Merci Kevin.
2: Merci, bonsoir.
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1: Cette semaine, on a appris que le film québécois Nina Rosa de Geneviève Duluth-Decelles va représenter le Canada dans la course à l'Oscar du meilleur film international. Notre chroniqueuse Élise Jeté a vu le film. Elle s'est entretenue avec la réalisatrice cette semaine. Bonsoir Élise.
5: Bonsoir.
1: D'abord, replacez-nous l'histoire de Nina Rosa.
5: Nina Rosa, c'est le 2e long-métrage de fiction de Geneviève Duluth-Decelles. Après Une colonie qui était sortie en 2018, on suit Mihail, qui est un homme d'origine bulgare, qui vit ici à Montréal depuis 30 ans. Au début du film, il y a une vidéo qui devient virale sur Internet. On y voit une petite fille bulgare de 8 ans qui est un véritable prodige de la peinture. Mm-hmm. Et là, il y a un collectionneur qui s'intéresse à elle et qui envoie Mihail en Bulgarie pour évaluer ses œuvres et vérifier que c'est bien elle qui peint et que c'est pas quelqu'un d'autre qui peint à sa place. Sauf que pour lui, ce voyage-là signifie retourner pour la première fois depuis près de 3 décennies dans son pays d'origine. Et le film parle de migration et Geneviève Duluth-Decelles s'intéresse à ce qui reste plusieurs années après le départ. Qu'est-ce qui arrive à notre identité quand une partie de nous appartient à un endroit et qu'on construit notre vie complètement ailleurs plutôt que chez soi?
1: Oui. J'ai l'impression qu'il y a beaucoup de monde qui vont être interpellés par ce thème-là, des gens qui ont immigré. Cette idée du retour peut être douloureuse dans certains cas.
5: Absolument, et visuellement, c'est vraiment un très, très beau film. Il y a une partie qui a été tournée ici, on reconnaît notamment Montréal, mais la majeure partie du tournage s'est déroulée en Bulgarie. Il y a une dizaine de membres de l'équipe québécoise qui ont d'ailleurs fait le voyage pour 5 semaines de tournage là-bas.
1: Et parmi les films qui étaient en liste pour représenter le Canada, qu'est-ce qui distingue Nina Rosa?
5: J'ai demandé à Geneviève justement ce qu'elle pense que son film peut avoir de particulier dans une course comme celle-là. Elle m'a dit d'abord qu'elle n'était pas vraiment du genre à essayer de convaincre les gens que son film est meilleur qu'un autre, mais en se prêtant au jeu, elle m'a parlé de la place que le film laisse à l'image, à la poésie, mais surtout elle m'a parlé de son personnage principal.
6: C'est vraiment un film qui fait une belle place au cinéma, qui laisse beaucoup d'espace à l'image, à l'évocation, à la poésie, avec un acteur très charismatique, de très bonnes actrices que nous avons découvertes grâce à ce film, qui sont d'origine bulgare, mais qui habitent dans la région montréalaise. Au niveau des valeurs que le film transmet, tu sais, il y a cette question d'ouverture. Un personnage masculin d'une 60aine d'années, une figure masculine qui est amenée à réfléchir sur ses actions ou sur lui-même. Les héros, c'est plus souvent des Tom Cruise qui ont un monde à sauver, pas des papas qui s'excusent auprès de leur fille.
1: Ouais, alors c'est pas Tom Cruise.
5: Non, ce n'est pas Tom Cruise
1: comme type de personnage. Geneviève Duluth-Decelles a déjà un parcours assez impressionnant à l'international.
5: Oui, absolument. Son court-métrage La Coupe avait remporté un prix à Sundance en 2014. Son premier long-métrage de fiction Une colonie avait remporté l'Ours de cristal à la Berlinale en 2019, puis le prix Écran canadien du meilleur film. Et Nina Rosa a lui aussi

0: Cette année, 17 films avaient été soumis au Canada. Téléfilm Canada coordonne le comité pan-canadien qui doit faire le choix. Téléfilm préside le comité sans droit de vote. Donc, ce comité est composé de représentants de plusieurs organismes et associations de l'industrie du cinéma. Et les membres doivent regarder tous les films qui ont été soumis avant de voter. Donc, 17 films canadiens au départ. Un seul pouvait continuer la course. Cette semaine, ils ont choisi Nina Rosa. Ensuite, chaque pays ou région admissible dans le monde peut présenter un film. Pour donner une idée de l'ampleur de la compétition, Madeleine, là, l'année dernière, 92 pays avaient soumis un film dans cette catégorie. 86 avaient été retenus, donc admissibles par l'Académie. Maintenant, il faut donc passer d'une compétition canadienne à une compétition internationale. Et là, il y a deux dates importantes à retenir. Premièrement, le 15 décembre. À ce moment-là, l'Académie des Oscars va annoncer une liste de seulement 15 films sélectionné. Si Nina Rosa est parmi ces 15-là, il va rester une autre étape le 21 janvier, moment où les 5 nominations officielles vont être annoncées. Donc, c'est seulement le 21 janvier. Si Nina Rosa fait partie des 5 films, on pourra réellement dire Nina Rosa est nommée aux Oscars. Et ensuite, il y a la cérémonie, évidemment, qui aura lieu le 14 mars cette année.
1: Et vous disiez, pour avoir rencontré Geneviève Duluth-Decel, qu'elle n'est pas du genre à dire que son film est meilleur qu'un autre, mais est-ce que son équipe peut quand même essayer de faire en sorte que ses chances augmentent?
0: Oui, c'est cela. La réalisatrice me disait qu'avec cette sélection, il venait une responsabilité finalement, d'essayer de convaincre les membres votants de l'Académie de voir le film et éventuellement de voter pour lui. Et c'est tout un défi parce que ce sont pas tous les films et toutes les équipes de production qui ont les mêmes moyens promotionnels. Geneviève me disait que pour elle, au fond, l'intérêt de ces honneurs-là, c'est surtout la lumière qu'ils peuvent braquer sur des œuvres qui doivent constamment se battre pour être vu.
2: Ça permet de nous dire qu'il y a une culture ici qui est vivante, qu'on fait des films aussi, puis faut pas prendre ces choses-là pour acquis. Moi, quand j'ai fait la tournée de Nina Rosa, puis que je me suis déplacée en salle, j'ai rencontré une étudiante au cégep qui avait gagné un billet pour venir voir le film. Elle est venue me voir après la projection en me disant c'était le premier film québécois qu'elle voyait. Puis ça m'a vraiment étonnée. Grâce à ces prix-là, de dire qu'on existe, puis qu'il y a une culture ici, puis qu'elle mérite qu'on s'y intéresse.
1: Donc, bon message.
0: Mais oui, c'est un excellent message. Et cette course-là, donc, dépasse un peu la question de gagner ou non un trophée. Il y a une sélection comme celle-là qui peut donner une deuxième vie à un film, attirer l'attention internationale. On se rappelle que le film est sorti ici au printemps, donc peut-être qu'il y a des gens qui en avaient même pas entendu parler, mais là, ça va ramener l'attention du public vers notre propre cinéma.
1: Historiquement, Élise, comment les films canadiens se sont distingués dans cette catégorie-là?
0: Il y a eu 8 films canadiens qui ont réussi à obtenir une nomination officielle dans la catégorie du meilleur film international. Donc, ce qu'on attend au mois de janvier. Denis Arcand a réussi à s'y rendre 3 fois avec Le déclin de l'Empire américain, Jésus de Montréal et Les invasions barbares. Et jusqu'à maintenant, il n'y a qu'un seul film canadien qui a gagné dans la catégorie. C'était Les invasions barbares en 2004. Donc, on comprend que le chemin entre représenter le Canada et repartir avec un Oscar est quand même très, très long, Madeleine.
1: Et au-delà de la course au prix, qu'est-ce que Geneviève Duluth-Decel aimerait que le public retienne de Nina Rosa?
0: Derrière la grosse machine des Oscars, son film demeure quelque chose d'assez intime. Il parle d'identité et de sacrifice aussi. Mais ce que la réalisatrice souhaite laisser au public, c'est quelque chose de beaucoup plus simple.
2: Le film finit avec le mot « prendre soin ». Donc, je pense que c'est ça. Je nous souhaite de prendre le temps, prendre soin, être à l'écoute, avoir de l'empathie. Je pense que ce sont des valeurs qui sont défendues dans le film et que j'aimerais que le public retienne.
0: Donc, Nina Rosa est sortie au Québec au printemps, mais cette campagne-là devrait lui permettre d'avoir une nouvelle visibilité. Le prochain gros rendez-vous, comme je le disais, c'est vraiment le 15 décembre. C'est là qu'on saura si le film réussit à passer de représentant canadien à l'un des 15 meilleurs films internationaux présélectionnés par l'Académie. Et après ça, il faudra encore se rendre parmi les 5 nominations du 21 janvier. Et éventuellement, qui sait, peut-être jusqu'à la fameuse enveloppe du 14 mars.
1: On va lui souhaiter la meilleure des chances. Élise Jeté, merci.
0: C'est un grand plaisir.
1: L'émission achève, mais un mot en terminant. Pour vous dire qu'on a encore eu la preuve qu'entre Céline Dion et les Français, l'amour existe encore.
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1: La star québécoise est arrivée ce matin à Paris sous les acclamations de ses admirateurs à 2 semaines de son grand retour sur scène. Des fans qui ont fait le pied de grue devant son hôtel en attendant ses pas. À son arrivée, elle a pris quelques minutes pour les saluer, mais pas d'autographe, pas de poignée de main, rien pour choquer la foule déjà conquise.
3: Elle avait l'air en forme, détendue.

0: détendue, pas stressée, heureuse d'être ici, heureuse d'être arrivée, enfin.
1: Ah, elle a dit qu'elle faisait pas de photos ni d'autographes aujourd'hui, mais on lui en veut pas du tout. Elle s'est excusée avec tellement de sincérité que on peut pas lui en vouloir.
2: Je vous rappelle que Céline va donner 16 concerts à Paris dès le 12 septembre. Son arrivée a fait aujourd'hui la une de médias français. Alors, on en reparlera à l'émission lorsqu'on sera plus près de cette date, des dates de concert. L'équipe de Ça nous regarde cette semaine, à la technique, Jacques Lebrun, à l'affectation, Lisa-Marie Florent, adjointe à la réalisation, Anne-Lie Trudel et Coralie Mensa, journaliste à la recherche, Christophe Guillon. Ça nous regarde est une émission réalisée par Mathieu Courchesne. Dominique Hardy est venu prêter main forte à la réalisation et à l'affectation cette semaine. Notre rédacteur en chef est Hugues Mollet. Ici Madeleine Blémorin. Bonne soirée, bonne fin de semaine. À lundi.

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1: Merci d'être au rendez-vous de l'accent des autres. C'est parti pour une nouvelle saison en compagnie des médias francophones publics. RFI, la radio-télévision suisse, Radio-Canada, ici en France et la RTBF en Belgique. Et pour ce premier numéro, nous allons d'abord revenir sur la sécheresse qui a frappé l'Europe avec une aide du gouvernement suisse aux agriculteurs, mais une aide, disons, avec modération, Pierre-Anne Chauffat.
2: 54 millions de francs suisses, plus de 57 millions d'euros pour surmonter ce cap difficile, mais il faudra rembourser, c'est la loi du marché. Au moins, ces prêts sont-ils sans intérêt.
1: La sécheresse et ses conséquences, de nombreux incendies en France, mais aussi en Belgique, où une enquête est ouverte. Il s'agit d'identifier l'origine du feu qui a détruit plus de 3000 hectares de végétation dans les Hautes-Fagnes, à la frontière avec l'Allemagne. Une piste se précise, Jacques Crémers, celle d'un fauchage à l'aide d'un engin agricole.
3: Oui, et cette enquête, elle est menée par les autorités judiciaires, mais aussi par la RTBF. Le feu pourrait avoir été provoqué par l'utilisation d'un engin agricole, une machine commandée par le département de la nature et des forêts, un service public.
1: Les incendies de cet été donc, et puis les conséquences aussi de l'incroyable tornade qui a frappé le village de Poma cette semaine, près de Carcassonne en France. Une cinquantaine de blessés, des centaines de maisons détruites, l'école du village notamment. Pour les élèves, la rentrée se fera ailleurs la semaine prochaine. L'épidémie de fièvre Ebola qui frappe l'est de la République démocratique du Congo est toujours hors de contrôle. Plus de 2500 personnes sont décédées. Et cette semaine, Nicolas Sûr, quatre chefs d'État africains interpellent les partenaires engagés dans la lutte contre cette épidémie.
4: Dans une tribune publiée dans le magazine Jeune Afrique, les présidents congolais, ougandais, centrafricains et burundais demandent que les financements parviennent plus rapidement sur le terrain et soient mieux coordonnés.
1: Enfin, nous reviendrons aussi sur une semaine animée au Canada avec une nouvelle phase de tension et d'incertitude dans les relations avec les États-Unis, Karine Matteux.
5: Oui, la délégation canadienne a mis fin aux négociations commerciales avec Washington. Et depuis, le pays est touché par des tarifs douaniers de 50% sur une série de produits. Mais le Canada a riposté.
1: L'été a donc été marqué par de terribles incendies en France, en Belgique aussi, on va y revenir, conséquence d'une sécheresse très importante. Comme la plupart de ses voisins, la Suisse a souffert de cette sécheresse. L'agriculture est particulièrement touchée, d'où Pierre-Anne, un geste du gouvernement cette semaine.
2: Oui, mercredi, le Conseil fédéral a débloqué 54 millions de francs suisses pour venir en aide aux exploitations en manque de liquidité, car suite à la sécheresse, le rendement des cultures est faible, les vaches produisent moins de lait et les prix payés aux éleveurs baissent, car ils sont trop nombreux à réduire leur cheptel faute de fourrage. Des coûts constants, voire en hausse, des rendements médiocres, l'équation est forcément problématique.
1: Oui, le coup de pouce du gouvernement vise donc à éviter trop de casse.
2: Oui, mais attention, nous sommes en Suisse, il ne s'agit pas de subsides à fonds perdus, mais de prêts que les paysans devront rembourser, car pour Albert Rushdie, ministre en charge de l'agriculture, une exploitation est d'abord une entreprise qui devrait avoir les reins assez solides pour affronter de tels risques.
6: On peut peut-être pas éviter qu'il y ait un part des agriculteurs qui vont pas survivre par des raisons économiques. On a malheureusement une perte de nombre des exploitations chaque année indépendant des canicules. Il y a des années avec plus de recettes, il y a des autres années comme celle-ci. C'est à la fin le marché qui va décider ce qui se passe.
2: L'Union suisse des paysans salue cette mesure, mais s'étonne que le gouvernement envisage dans le même temps de sabrer dans le budget 27 dévolu à l'agriculture. De là à parler de gouttes d'eau, il n'y a qu'un pas. Michel Darbelay est membre de la direction du lobby paysan.
7: Je pense que la pluie de ces derniers jours a fait plus de bien que l'annonce des 54 millions de hier. On espère que la situation s'améliore pour qu'on puisse avoir les meilleures prédispositions pour les cultures qui seront mises en place cet automne, mais aussi pour la production fourragère, puisque là c'est un réel défi pour affourager notre bétail. Ben, par rapport à ça, si on peut avoir le retour de la météo, eh bien ça sera la meilleure aide qu'on puisse imaginer.
2: S'en remettre au ciel en quelque sorte, un pari sans doute risqué sur fond de changement climatique.
1: Les suites aussi de cet incendie historique en Belgique, plus de 3000 hectares brûlés dans la région des Hautes-Fagnes, dans l'est du pays. Une enquête a été ouverte pour identifier l'origine du départ de feu. Une hypothèse est privilégiée, celle d'un engin agricole. C'est aussi la conclusion d'une enquête menée par la RTBF, Jacques.
3: Et cette enquête de nos journalistes a notamment permis de retrouver le témoignage d'un parachutiste qui, le 14 août, a photographié un départ de feu, des clichés affiché et pris par Pierre Chouac qui montre un début d'incendie et un dégagement de fumée.
8: Je les ai pris exactement à 13h14, donc c'est quand le feu a vraiment démarré. Donc il n'a pas démarré exactement à cette heure-là, donc j'estime plus ou moins à midi et demi, parce que j'étais dans l'avion tous les 20 minutes plus ou moins. Donc ça, on voit vraiment le départ du feu, qui n'est pas encore très gros, mais on voit déjà le panache de fumée qui est quand même déjà assez important.
3: En recoupant ces photographies avec d'autres images prises par nos équipes et par les satellites, la zone a pu être localisée avec précision, ce qui a fait apparaître des traces de travaux de fauchage par un engin agricole. Des travaux d'entretien commandés à une société par le département Nature et Forêt, un service public, information confirmée par les autorités régionales.
1: Voilà, c'est donc une piste sérieuse. Question évidemment que l'on se pose désormais. Pourquoi avoir fait des travaux à cet endroit en période de sécheresse et de forte chaleur?
3: Oui, c'est une question qui interroge aussi celle des responsabilités, car du côté de la province voisine de Luxembourg, le gouverneur avait explicitement interdit le fauchage. Ce n'était pas le cas en province de Liège, là où a démarré l'incendie. Or, l'utilisation de ce type d'engin, comme l'explique Jean-Luc Évrard, un distributeur de matériel agricole, était hautement risqué en période de sécheresse.
9: C'est un broyeur qui tourne environ à 2000 tours minute, rotation des couteaux, donc ils sont en contact avec du bois, de la terre, des cailloux, etc. Donc il y a contact éventuellement. Donc c'est vrai que ce genre de machine-là, lorsqu'on travaille de nuit, par exemple de soirée, on le voit que des petites étincelles, des petites taches oranges peuvent apparaître s'il y a un contact avec une pierre.
3: L'utilisation de cette machine pourrait donc avoir provoqué des étincelles et être à l'origine de l'incendie qui a détruit plus de 3000 hectares de végétation, une piste qui est aussi privilégiée par les enquêteurs.
1: Et puis la France a aussi été très largement touchée par les incendies et également plus localement cette fois par une tornade qui a frappé un village près de Carcassonne cette semaine. Une cinquantaine de blessés à déplorer à Poma dans l'Aude et l'heure évidemment est au déblaiement. Actuellement, 300 maisons ont été touchées sur les 500 que compte la commune. Un quotidien totalement chamboulé pour les habitants de Poma qui n'en reviennent toujours pas. Les enfants sont eux aussi choqués bien sûr. Et la rentrée scolaire, la semaine prochaine, sera chamboulée. Caroline Félix s'est rendue dans le village de Poma.
10: Dans la salle polyvalente où se retrouvent les sinistrés, Irène, une petite blonde, sautille entre les tables.
11: Moi j'ai 6 ans et aujourd'hui c'est mon anniversaire.
10: Dans la désorganisation générale, ses parents ont tout de même réussi à lui faire souffler une bougie. Alors elle était posée sur quoi cette bougie?
11: Une brioche au Nutella.
10: Elle a aussi soufflé les chandelles qui éclairent sa maison le soir car il n'y a plus d'électricité.
11: J'ai pas eu de chance parce qu'il y a eu la tornade. J'avais une cabane à moi, elle a volé par-dessus notre maison et elle a cassé la voiture de ma mère. On s'est réfugié dans le couloir et on a attendu. J'ai été très triste.
10: Irène a une petite sœur d'un an. Sa mère Solène la tient dans ses bras. Elle sent bien qu'elle est un peu perturbée.
12: C'est une éponge. Elle n'a pas fait de sieste aujourd'hui. Beaucoup de pleurs. Bon, bah, elle dormira mieux cette nuit, on espère.
10: Irène s'apprête à faire sa grande rentrée en CP.
11: Je ne vais pas la faire à Poma parce qu'il n'y a plus de toit à mon école.
10: L'école qui est à 3 minutes à pied. Des morceaux de façade sont tombés. Nolan Gauthier et Jean-Baptiste regardent par-dessus le mur de derrière l'état du marronnier de la cour.
13: Ça, c'est notre école.
10: Il n'a pas cédé, mais il y a des dégâts.
13: Elle est toute cassée. Notre classe aussi, elle a été détruite.
10: Et les salles de classe n'ont plus de vitres.
13: On est un peu déçus, quoi. On est triste.
10: Nolan a vu la tempête de près.
13: La chambre, elle a été détruite. Toutes les chambres. Le portail, il est parti, on ne sait même pas où il est. Il n'est même pas à côté, il est vraiment parti.
14: On fait un petit peu au fur et à mesure. On regarde d'abord le logement et puis après pour l'école. Bon, c'est un petit peu angoissant, mais on va trouver des solutions.
10: Les 90 élèves seront répartis dans les communes alentours. À Saint-Hilaire, notamment son maire Jean-Louis Carbonel.
15: On m'a aménagé des locaux vides pour accueillir tous ces jeunes-là. Et les professeurs, ils vont venir enseigner à Saint-Hilaire. Il n'y a pas de souci. Hein.
10: Dans ces moments-là, il n'y a que la solidarité qui compte, dit-il.
1: Reportage de Caroline Félix pour ICI.
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1: Le virus continue de se propager au Congo plus de 3 mois après le début de l'épidémie d'Ebola dans l'est du pays. Il y a déjà plus de 2500 morts. Cette semaine, Nicolas, 4 présidents de la région interpellent la communauté internationale dans une tribune publiée dans le magazine Jeune Afrique.
4: Oui, le Congolais Félix Tshisekedi, l'Ougandais Yoweri Museveni, le Centrafricain Faustin Archange Touadéra et le Burundais Evariste Ndayishimiye demandent à dépasser les effets d'annonce. Les bailleurs internationaux ont promis près d'1,2 milliard de dollars pour la riposte, mais pour l'instant, seulement un peu plus de la moitié a été effectivement décaissée. Chaque retard prive des villages de traitement et empêche certaines équipes de surveillance d'atteindre les communautés. Enfin, les financements utilisés en dehors des mécanismes nationaux ou sans information précise sur leur emploi risquent, selon les présidents, de fragmenter la riposte. Ils demandent donc de décaisser rapidement les financements promis et de les aligner sur les priorités nationales.
1: Et puis sur le terrain, Nicolas, l'OMS, l'Organisation mondiale de la santé, durcit certaines de ses recommandations.
4: Oui, dans les zones de transmission, l'OMS recommande de réduire l'affluence dans les restaurants, les débits de boissons et les boîtes de nuit, ou de sécuriser l'ouverture des écoles. Les autorités, elles, renforcent la surveillance sanitaire. Elles annoncent mettre en place 40 points de contrôle le long du fleuve Congo et sur d'autres grands axes de déplacement. Ils serviront à dépister les voyageurs, gérer les alertes et isoler temporairement les cas suspects.
1: On va se quitter cette semaine avec ce nouveau bras de fer commercial. Il se poursuit, Karine, bras de fer entre les États-Unis et le Canada.
5: Les États-Unis demandaient trop et offraient trop peu, a dit le premier ministre Mark Carney pour expliquer le retrait du Canada de la table de négociation. Les Américains, eux, disent le contraire, mais depuis, des produits qui représentent 28 milliards de dollars d'exportation canadienne sont visés par des tarifs de 50 % notamment dans les secteurs de l'acier, du bois, des produits laitiers ou du textile. Il y a aussi d'autres produits dans des secteurs très variés qui sont touchés, comme l'alcool, les bijoux, le miel, les drapeaux nationaux ou les décorations de Noël.
1: Oui, résultat, le Canada a riposté au dollar près.
5: Dès le 8 septembre, de nouveaux tarifs de 15 à 50 seront appliqués à des produits américains importés au Canada, sensiblement dans les mêmes secteurs que ceux touchés par les tarifs de Washington. Et le gouvernement dit avoir ciblé par le fait même des États clés républicains pour mettre de la pression sur l'administration Trump en vue des élections de mi-mandat, la ministre de l'Industrie, Mélanie Joly.
16: On a toujours été clair qu'on allait être stratégique et qu'on allait cibler des États. On pense aussi que les tarifs qui ont été mis en place ciblent aussi des entreprises stratégiques, des régions du pays stratégiques.
5: Les divers paliers de gouvernement ont par ailleurs annoncé des milliards de dollars d'aide, surtout des prêts, pour soutenir les entreprises.
1: Et on ajoutera encore, Karine, que le ton est même monté entre le premier ministre de l'Ontario et le président Trump.
5: C'est que le président américain a aussi menacé cette semaine le Canada d'augmenter les tarifs sur l'industrie de l'automobile à 50 % en janvier prochain. Et ça a fait réagir le premier ministre ontarien Doug Ford, qui a insulté Donald Trump. Il a notamment traité d'intimidateur, de dictateur. Le président a répondu à son tour. Les attaques sont vraiment devenues particulièrement virulentes et même personnelles. Bref, le premier ministre de l'Ontario est de ceux au Canada qui souhaitent une réaction forte contre les États-Unis, allant jusqu'à à vouloir couper l'électricité et les minéraux critiques qui se rendent de l'autre côté de la frontière. D'autres préfèrent plutôt le dialogue. Mais tout ça crée beaucoup de turbulences et d'inquiétudes pour les entrepreneurs et les travailleurs. C'est que certaines entreprises vont être touchées par les tarifs, mais aussi par les contre-tarifs.
1: Karine Matheux et Radio-Canada pour refermer cet accent des autres. Merci à vous d'avoir été là pour ce premier numéro de la saison. On reprend les bonnes habitudes. On se retrouve la semaine prochaine à la même heure en compagnie des médias francophones publics. À très bientôt.
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19: Bonjour, ici Nathalie Papin-Gagnon. Les partis politiques au Québec ont profité du deuxième jour de la campagne électorale hier pour dévoiler des engagements économiques. La chef caquiste Christine Fréchette a promis de bonifier de 2 semaines le régime provincial de congé de paternité. Le Parti conservateur, lui, s'engage à réduire les impôts de 11 000 $ sur 5 ans en moyenne. Quant au Parti québécois, il promet de réduire de 20 % l'impôt des entreprises, tandis que Québec solidaire veut mettre en place un réseau d'épiceries publiques. L'économiste et président du comité des politiques publiques de l'Association des économistes québécois, Louis Lévesque, appelle les partis à faire preuve de transparence.
20: C'est que le gouvernement du Québec n'a aucune marge de manœuvre financière dans le rapport préélectoral pour mettre en place la moindre initiative qui a des coûts récurrents. Donc, les partis qui nous proposent, que ce soit des baisses d'impôts ou des hausses de dépenses, doivent nous expliquer comment ils vont financer ça. Évidemment, ils ont encore le reste de la campagne pour le faire, mais le point de départ est extrêmement serré.
19: Le Parti libéral de Charles Millière, pour sa part, s'est engagé à diversifier les marchés d'exportation pour moins dépendre des États-Unis. Pendant ce temps, une campagne électorale se termine sur la scène fédérale. Lundi, les électeurs de 3 circonscriptions choisiront leurs nouveaux députés. La lutte s'annonce serrée dans Chicoutimi-le-Fjord, détenu par les conservateurs, jusqu'à ce que Richard Martel soit nommé sénateur. Les 2 autres circonscriptions en jeu sont Beaches East York en Ontario et North Vancouver-Capilano en Colombie-Britannique. 2 châteaux forts libéraux. La négociatrice en chef du Canada dans les relations commerciales avec les États-Unis contredit les récentes affirmations de l'administration Trump sur ce qui a fait échouer les pourparlers entre les deux pays. En entrevue à CBC, Janice Charette soutient que le Canada a toujours été clair sur sa volonté d'inclure les camions lourds dans les discussions sur le secteur automobile. Les États-Unis ont reproché à Ottawa d'avoir voulu tout amalgamer à la dernière minute. Janice Charette assure aussi que les Américains ont demandé à plusieurs reprises le retrait des mesures pour promouvoir l'offre en français sur les plateformes de diffusion. Par ailleurs, le décret signé par le président américain Donald Trump pour renommer le lac Ontario le lac d'Amérique continue de soulever l'indignation au pays. Après le premier ministre Doug Ford, les chefs des Premières Nations ont à leur tour dénoncé une tentative d'effacer l'histoire. Catherine Brulotte a les détails.
21: L'eau, c'est pour tout le monde. Ça ne devrait pas jamais être politisé.
22: Le lac Ontario n'aurait jamais dû se retrouver au cœur d'une guerre commerciale, selon la vice-présidente de la Société géographique royale du Canada, Rosemary Thompson.
21: Les grands lacs sont là pour tous. Ça représente 20% de l'eau potable du monde entier.
22: La toponymie des espaces géographiques qui traversent la frontière entre le Canada et les États-Unis fait l'objet d'un traité des Nations Unies auquel les deux pays ont adhéré en 1989.
23: Les mots ont un impact très fort des fois.
22: Même si le changement ne s'applique qu'à l'administration fédérale américaine, il pourrait marquer l'histoire, selon la professeure en linguistique à l'Université de Toronto, Sally Tagliamonte.
23: On va voir si ce nom-là est utilisé, et c'est pour les personnes de dire « je résiste et je ne l'utilise pas ».
22: Une résistance linguistique que connaissent bien les dirigeants des Premières Nations au Canada.
24: C'est beaucoup plus profond qu'une simple appellation de lac.
22: Francis Véropol est chef de l'Assemblée des Premières Nations Québec-Labrador.
24: On s'attaque à l'histoire aussi du Canada et de la présence des Premières Nations.
22: Le nom Lac Ontario provient des langues iroquoises, Canatario, et Wendat, Oniatario, et se traduit généralement par « beau lac » ou « eau miroitante ». Ici Catherine Brulotte, Radio-Canada, Toronto.
19: Et en terminant, le bilan de la crue dévastatrice à la frontière entre le Népal et le Tibet dépasse désormais 600 morts et quelques 3000 disparus. Au moins 32 Canadiens manquent à l'appel. Certaines de leurs familles se sont confiées à Sophie Chevance. Voici son reportage.
25: The power of that water is so much that you don't know what happened to them.
26: Keval Shah vit à Mumbai, en Inde, et il attendait la visite de son frère installé en Colombie-Britannique et parti au Népal pour un pèlerinage à travers l'Himalaya. Son frère, sa belle-sœur et un autre couple de la région de Vancouver faisaient partie d'un groupe d'une

0: Une cinquantaine de personnes, désormais portées disparues, et dont faisaient partie plusieurs Canadiens. Depuis mercredi, alors que son frère demeurait à l'hôtel Kailash, dans la ville frontalière de Taimur, aucune nouvelle, mais les recherches se poursuivent.
1: I just want that, you know, all the governments get together, find people, because ultimately everybody is a human being.
2: À ce jour, nous savons qu'environ 32 citoyens canadiens et résidents permanents se trouvent dans la région. Mais nous n'avons pas encore pu confirmer où il se trouve.
0: Vendredi, la ministre des Affaires étrangères du Canada, Anita Anand, a parlé d'une véritable catastrophe sur le terrain, alors que des pluies dans la région sont encore attendues. Le drame s'est produit près de la frontière entre le Népal et le Tibet chinois, dans une région montagneuse, ce qui complique les recherches pour retrouver des survivants. Plusieurs pays ont promis une aide d'urgence, dont le Canada, qui s'est engagé à verser 5 millions de dollars pour soutenir les efforts humanitaires. L'argent sera versé aux organisations non gouvernementales sur le terrain, ainsi qu'à la Croix-Rouge, pour aider les populations sinistrées. Et c'est Sophie Chevance, Radio-Canada, Vancouver.
3: C'est avec ce reportage que se concluent les informations. 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Bon début de journée.
4: Bonsoir tout le monde, c'est Jean-Philippe Plot qui vous parle. Content de vous retrouver après 2 mois loin des ondes. Je me suis ennuyé de vous, chers auditeurs, chères auditrices, c'est vrai ça. Et j'espère que vous avez passé un bel été. En face de moi, elle vient de prendre une gorgée de café. Elle sera avec moi pour les 4 prochaines semaines, Carole Laure. Salut Carole.
5: Salut.
4: Je suis très touché que tu aies accepté d'embarquer dans l'aventure. Je suis curieux de savoir qu'est-ce qui t'a poussé à dire oui à notre proposition un peu folle.
5: Ben, c'est une émission de qualité, de grande qualité que tu fais. Puis, deuxièmement.
4: Mon Dieu, ça commence fort.
5: Je suis pas là à faire de la promotion de, oui, de mon livre ou d'autre chose. C'est pas axé sur un seul sujet.
4: Non.
5: Sur mon livre. Puis on finit par, t'as écrit toi-même des livres. On finit par se répéter.
4: Là, c'est autre chose. Là, on fly.
5: Là,
4: on
5: c'est
4: réfléchit.
5: Autre chose. On parle d'un sujet. Je vais te laisser l'annoncer. Donc, on va, moi, je suis contente de le faire. Très contente. Parce que c'est vraiment bon.
4: Ben, roulement de tambour, on a choisi de s'intéresser ce soir, oui, mesdames, messieurs, à l'empathie. C'est un thème qui se retrouve ici et là dans ton roman. Ton premier roman, Je ne m'éloigne jamais trop de la maison. Un roman que je suis en train de lire d'ailleurs. C'est vraiment très bon. Carole.
5: Merci.
4: Dis-moi, quand t'entends le mot empathie, qu'est-ce qui te vient spontanément en tête?
5: Ben, ce qui me vient, c'est qu'il faut être empathique parce que c'est une arme très, ouais, c'est fort. Ça pourrait changer le monde si on était tous empathiques. Ça pourrait changer le monde. C'est très puissant l'empathie et faut le développer.
4: Ouais.
5: Donc c'est à ça que je pense. Puis on rentrera dans les détails.
4: Oui, ben oui.
5: Tu vois?
4: Une espèce de potentiel inné, mais faut le développer.
5: Faut développer son empathie.
4: À l'émission, Carole, on aime beaucoup diffuser des archives. On trouve que ça donne une belle perspective au sujet qu'on aborde ici. Puis ce soir, pour lancer nos réflexions sur l'empathie, j'ai choisi de nous faire entendre un extrait qui remonte à 2006, il y a 20 ans. Donc, c'est un extrait du téléjournal. On écoute.
6: Comment peut-on apprendre à un enfant à se mettre dans la peau d'un autre, l'aider à ressentir ce qu'un autre enfant ressent? Pourquoi pas avec l'aide d'un plus petit que soi? Il y a 10 ans, une Ontarienne créait un programme, Racine de l'empathie, qui met justement les enfants d'une classe en contact avec un bébé, qui leur apprend à découvrir les autres et à les respecter. Anne-Louise Despatie raconte.
7: On veut leur montrer que tout le monde est différent, qu'on a chacun notre façon d'être et que on peut chacun grandir à notre rythme, s'exprimer à notre façon, mais qu'on ressent tous les mêmes émotions.
8: Comme les bonnes marraines des contes de fées.
4: Tu vois, moi j'aime cette archive-là parce qu'elle nous fait réaliser que l'empathie, un, ça peut s'apprendre tout jeune, puis deux, que l'empathie, c'est d'abord l'idée d'être curieux de l'autre. Réaction de Carole Laure à ce qu'on vient d'entendre, je te vois réagir et acquiescer. J'ai l'impression que ça rejoint un peu ta définition de l'empathie.
5: Oui, puis très jeune, c'est très important d'enseigner, ouais, ça très jeune. Il devrait avoir même des cours d'empathie, ouais, à l'école, tu vois.
4: Ben, il y en a en France, on y fera peut-être référence un peu plus tard, mais t'es maman de 2 enfants, est-ce que t'as transmis l'empathie?
5: J'ai essayé en tout cas. J'ai essayé, puisque moi on me l'a transmis, j'ai, ouais, essayé aussi de le transmettre.
4: Okay.
5: Parce qu'enfin, c'est vrai que moi j'ai été choyée de ce côté-là, parce que j'avais un exemple vivant. Je t'en parlerai plus tard, ouais, mais devant moi. Donc j'ai essayé de montrer ça aux enfants, mais c'est de plus en plus difficile. Mais là, c'est mes petits enfants.
4: Mais la chaîne de transmission se poursuit, c'est
5: oui,
4: ce que je comprends
5: avec Carole. C'est extrêmement plaisant. Et puis, il faut quand même respecter ce que les parents veulent, mais en même temps, t'apportes aussi ce que tu es.
4: C'est ça,
5: ce qu'on
4: grain de sel. Ben voilà, la table est mise. C'est reparti pour la nouvelle saison de l'émission Réfléchir à voix haute, la 6e déjà. Merci, Carole Laure, d'être là. C'est un plaisir de vous retrouver, tous et toutes. Allez, c'est reparti pour vrai.
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4: Salut. Dimanche 23 août avec Carole Laure, on se demande de quelle manière l'empathie peut-elle nous aider à vivre.

0: L'empathie est devenue une notion tellement à la mode dans le discours, du moins qu'on a tous et toutes l'impression de savoir très bien ce que c'est. Hein? En gros, ce qu'on entend ici et là, c'est que l'empathie, c'est le fait d'être capable de se mettre à la place de l'autre. L'affaire, c'est que c'est pas simple du tout. Pourquoi? Ben d'abord parce qu'on est tous et toutes des individus singuliers et qu'on sent, perçoit et qu'on comprend les choses d'une manière unique. Et puis, en 2026, dans cette ère où on peut se faire reprocher de pratiquer l'appropriation culturelle, en parlant pour l'autre, ben l'empathie peut vite devenir un sport dangereux. À l'émission, je le dis souvent, hein, on ne cherche pas de réponses précises aux questions qu'on se pose, non, mais on essaie au moins de distinguer les thèmes qui nous intéressent des notions avec lesquelles on les confond. En ce qui concerne l'empathie, on tentera de voir en quoi elle est différente de la sympathie puis de la compassion aussi. Cela dit, je me permets de déposer tout de suite cette phrase tirée du dossier préparé par notre recherchiste Kim Leblanc, qui sera à nouveau notre complice de l'ombre cette saison. C'est que cette phrase-là met presque le doigt, je trouve, sur ce qu'est l'empathie, c'est-à-dire une tentative de connaître l'autre par une communion affective. Bref, l'empathie, c'est peut-être pas tant le fait de se mettre à la place de l'autre, mais d'essayer de comprendre ce que cette personne-là vit. D'ailleurs, je cite Carole en réunion. Depuis toujours, j'ai cette envie d'essayer de rentrer dans la tête des gens pour essayer de saisir s'ils ressentent la joie et la peine de la même manière que moi. Vous aurez compris que Carole est la bonne personne pour réfléchir à l'empathie. Maintenant, chose étonnante, peut-être, l'empathie comporterait aussi des pièges. Ouais, comme par exemple le danger de ressentir de l'empathie, surtout pour les gens qui nous ressemblent ou qui pensent comme nous. Ce qui peut nourrir, pensent certains philosophes, la peur de l'autre. Et puis on va réfléchir au rôle que peut jouer la gentillesse pour nourrir l'empathie envers autrui. Comme toujours, on vous invite à nous écrire par courriel, oui, à réfléchir@radio-canada.ca, notre adresse n'a pas changé, ou en passant par la bulle de conversation, c'est vraiment très efficace. Sur ce, voici une archive tirée de l'émission de radio L'Art du documentaire, et c'est la réalisatrice Suzanne Guy qu'on va entendre.
1: Il y a une chose qui caractérise aussi votre cinéma documentaire, c'est qu'il y a toujours beaucoup d'empathie de votre part en tant que cinéaste pour celles et ceux que vous filmez.
2: Absolument. J'entrevois un peu mon travail comme celui d'un enquêteur qui voudrait démontrer des choses et qui voudrait trouver le coupable de quelque chose. Moi, j'ai toujours tendance à dire, même à mon équipe technique, à mes gens, mon éclairagiste, à tout le monde, il faut que les gens soient le plus beau possible, à leur meilleur. Parce que je trouve que ils sont là, ils nous donnent quelque chose, ils nous donnent un morceau de leur vie. C'est, moi, je trouve toujours ça incroyable. Alors, je suis empathique, oui. Et je pense que pendant l'entrevue, souvent parce que je privilégie beaucoup de faire des conversations avec les gens, pendant l'entrevue, j'essaie d'être à l'écoute, attentive et aussi sentir où la personne s'en va. Et juste au possible lui rappeler les choses merveilleuses qu'elle m'a peut-être dit avant.
0: Donc la personne qu'on entendait ici, c'est la réalisatrice et scénariste Suzanne Guy. C'est un extrait, je le rappelle, de l'émission de radio L'Art du documentaire. Puis j'ai l'impression que Suzanne Guy mentionnait ici deux clés de l'empathie, c'est-à-dire la gentillesse puis la curiosité. Re-salut, Carole Laure.
3: Bonjour, re-salut.
0: Je le disais que la gentillesse, hein, c'est un élément important de l'empathie, mais en fait, je lisais, oui, hier, que la gentillesse, c'est quasiment l'empathie en action, c'est-à-dire que l'écoute de l'autre puis la curiosité de l'autre, si on pratique ça en n'étant pas gentil, ben ça peut faire dévier l'empathie de son objectif, moi j'ai l'impression. Puis aussi la gentillesse, puis là je parle de la vraie gentillesse, elle permet de déconstruire les rapports de domination puis de faire en sorte que l'empathie, qui est d'abord une manière de porter attention à l'autre, ça se vit dans le respect. Est-ce que tu fais le même lien que moi entre l'empathie et la gentillesse?
3: Oui, puis en plus, on est dans un air en ce moment où, dans le monde, il y a tellement de violence, puis les gens qui sont dans les chefs de gouvernement sont tellement peu empathiques, la plupart sont des dictateurs monstrueux, dangereux, ils n'ont pas d'empathie d'aucune manière. Alors, c'est pour ça que je pense à... Il y a eu la première ministre...
0: De la Nouvelle-Zélande,
3: qui s'appelle Jacinda Ardern. Ouais. Elle, on lui a dit, mais qu'est-ce que vous voulez faire avec, quelle sera votre, vos premières, comment vous allez gouverner?
0: Ouais.
3: Elle a dit, gouverner avec gentillesse. Imagine-toi quelqu'un qui dit ça aujourd'hui.
0: Alors, c'est faire un acte de résistance, quasiment, de dire ça.
3: Complètement.
0: Elle a été au pouvoir, donc, Jacinda Ardern, première ministre de la Nouvelle-Zélande, de 2017 à 2023.
3: Ouais.
0: Mais comment expliques-tu ça, qu'elle, bon, soit capable de dire ça, mais que bien d'autres personnes soient complètement à l'autre bout du spectre? Est-ce qu'on a peur de ça, la gentillesse et de l'empathie?
3: La gentillesse, c'est se soucier de l'autre.
0: Ouais.
3: Hein? On porte attention à l'autre. Il y en a qui s'en fout complètement. Il y a certains... dans le monde, il y en a qui comprennent pas ça, alors que c'est un très grand pouvoir pour moi, je pense, l'empathie. C'est un pouvoir, une forme, ça changerait l'humanité s'il y avait une empathie, si on enseignait ça partout, si c'était très répandu, tout le monde apprenait à être empathique, désirait être empathique, savoir comment aussi on peut être empathique d'une mauvaise manière aussi.
0: Les élections s'en viennent, peut-être qu'on peut lancer l'idée comme ça, d'un slogan comme gouverner avec gentillesse et empathie. Je suis pas sûr que ça pognerait bien, mais en tout cas, dans mon cœur puis dans ton cœur,
3: moi, ça pognerait.
0: Oui,
3: ça,
0: c'est ça. Hein?
3: Moi, quelqu'un qui déclare ça, je serais très à l'écoute, en tout cas.
0: Carole, c'est pas la première entrevue que t'accordes à Radio-Canada. Je dis ça parce que tu sais que généralement, la politique de la maison, c'est de se vouvoyer.
3: Ouais.
0: Mais à l'émission Réfléchir à voix haute, depuis 6 ans maintenant, on a fait le pari de se tutoyer en onde. Mais pour ça, Radio-Canada me demande d'obtenir le consentement de la personne avec qui je co-anime. Donc là, c'est la première fois qu'on fait de la radio ensemble. Je veux m'assurer que je peux vous tutoyer, Madame Laure. Me donnez-vous la permission, Carole?
3: Je serais mal si tu m'appelais Madame Laure.
0: Ah, oui.
3: Non, moi, je tutoie déjà.
0: Ça créerait une distance.
3: Mais c'est sûr et certain que je préfère tutoyer, puis j'aime tutoyer. C'est vrai que quand je suis arrivée à travailler en France, les gens se vouvoyaient beaucoup plus qu'ici.
0: Oui,
3: mais ici, on dit tu naturellement.
0: Ouais.
3: On se tutoie naturellement. Donc moi, ça me met très confortable. Très confortable. Plus confortable.
0: Ben, je l'entends que j'ai ton consentement. Je vais quand même faire une parenthèse entre le tutoiement puis notre thème, l'empathie. Dans le dossier préparé par Kim, qu'on salue, je lisais une entrevue avec le psychiatre Jacques Hochmann, qui est l'auteur de l'ouvrage « Une histoire de l'empathie ». Puis Hochmann disait que l'empathie, c'est un processus qui permet de comprendre les états mentaux puis émotionnels d'une autre personne. Puis à l'émission, c'est un peu ce qu'on fait, j'ai l'impression. C'est-à-dire qu'on réfléchit, oui, avec notre tête, mais on fait aussi cette réflexion-là avec notre cœur. Puis j'ai l'impression que pour ça, le « tu » permet davantage de se connecter directement au cœur de l'autre. Le « vous », j'ai l'impression que dans certains cas, ça pourrait créer une espèce de frein d'empathie.
3: Oui, puis une distance. La distance, c'est pas de l'empathie. C'est pas. Ça appelle pas tellement l'empathie. Donc, c'est sûr que ça met une distance, le « vous ».
0: Fait qu'on est parti pour 4 semaines à se tutoyer, Madame Laure.
3: On se tutoie, puis on va continuer à se tutoyer, puis on va continuer dans la vie quand on se voit dans les salons du livre ou ailleurs.
0: Je le disais dans l'introduction, on a souvent tendance à penser que l'empathie, c'est le fait d'être capable de se mettre à la place de l'autre. Mais pour continuer sur la pensée de Jacques Hochmann, il dit que de nos jours, le sens qu'on donne à l'empathie a évolué. C'est-à-dire qu'on considère maintenant l'empathie moins comme une tentative de se mettre à la place de l'autre que comme une manière d'essayer de comprendre ce qu'il vit sans pour autant éprouver ce que cette personne-là éprouve. Puis c'est là qu'Hochmann distingue l'empathie de la sympathie. La sympathie, pour lui, c'est plus fusionnel. C'est-à-dire qu'on ressent carrément ce que l'autre vit. C'est comme si ça nous arrivait. Je sais pas si c'est comme ça que tu distingues les deux notions.
3: Oui, c'est comme une fusion, la sympathie. L'empathie, c'est autre chose. C'est beaucoup plus entrer en communion avec l'émotion profonde de l'autre, puis essayer de le comprendre.
0: Chercher à comprendre ce que l'autre vit, mais sans embarquer nécessairement dans l'état émotif qu'il est. Ça garde un peu une distance. Donc, avec la sympathie, on imagine que c'est le contraire. On se rapproche, il y a une
3: fusion.
0: As-tu quand même l'impression d'être

0: plus empathique ou plus sympathique?
1: Plus empathique.
0: Dans la vie? Ah oui?
1: Oui, la fusion, non, plus empathique.
0: Puis mettons, à 20 ans, étais-tu plus empathique ou plus sympathique?
1: Je me rappelle plus comment j'étais. Je me rappelle plus complètement, mais j'avais une grosse dose de leçons d'empathie en quittant Shawinigan.
0: Ah oui.
1: Donc, c'est sûr que je pensais à ça parce que je me faisais dire ça tous les jours, puis ma sœur-mère était comme ça. Donc, l'empathie, je l'avais comme exemple devant moi. Mais la sympathie, je me souviens pas si j'étais très sympathique envers les autres. Je sais pas. Te souviens-tu, toi, à 20 ans? Moi, je sais pas.
0: Moi, je pense que j'étais probablement moins empathique à 20 ans et plus sympathique parce que tu te cherches, t'es moins dans la curiosité de l'autre. Tu étais curieux de toi-même. Ouais. T'essaies de trouver ton identité et tout ça. Mais en préparant l'émission, je disais qu'au sujet de la sympathie, je le disais tantôt, on utilise souvent le mot contagion. Je pense à David Hume, à Martha Nussbaum aussi, qui fait clairement référence à l'idée que le danger avec la sympathie, c'est de s'oublier, de fusionner avec l'autre. Cela dit, pour la petite histoire, je disais que le mot empathie est apparu seulement vers 1960.
1: Oui, c'est ça, moi aussi. Ouais.
0: C'est très récent dans l'histoire. Est-ce que tu te souviens d'avoir entendu le mot empathie dans ta jeunesse? Ou est-ce que c'était plus la sympathie ou encore la compassion?
1: La compassion plus que la sympathie. On n'employait pas le mot empathique
0: non.
1: dans ma famille. Mais je le sais aujourd'hui, je l'identifie aujourd'hui parce qu'elle était comme ça, ma sœur-mère, qui est infirmière. Mais on disait pas l'empathie. Je disais, mon Dieu, qu'elle est bonne, mon Dieu, qu'elle est tellement généreuse avec les gens, elle les comprend. Je disais toujours, elle les comprend. Elle comprend ses malades, puis elle est curieuse de ses malades. Puis c'est ça qu'on disait.
0: J'ai l'impression qu'on utilisait peut-être plus, d'un point de vue socio-historique, le mot compassion. C'est associé à la religion, mais en même temps, c'est pas très loin de l'empathie. Je disais que la compassion, c'est comme de l'empathie, essayer de comprendre l'autre, mais comprendre surtout ses souffrances.
1: Oui, c'est ça.
0: C'est qu'on est pas mal là-dedans. Je le disais, le mot empathie existait peut-être pas avant 1960, mais ça veut pas dire que l'empathie comme réalité n'existait pas, tu sais. Je lisais ton roman encore hier, là, je ne m'éloigne jamais trop de la maison, tu y as fait référence tantôt. Le côté empathique que tu as aujourd'hui te vient de ta famille adoptive, plus particulièrement de celle que tu appelles ta sœur-mère, c'est Marie. Tu y as fait référence, mais concrètement, de quelle manière est-ce qu'elle t'a appris l'empathie? Puis en te demandant ça, je sais bien que l'empathie a une dimension innée, mais ça prend quelqu'un pour mettre du feu dans le foyer, pour dire, OK, t'as ce potentiel-là, mais je vais l'alimenter, tu sais.
1: Mais je vais te dire que le père adoptif, lui, était dans une usine, donc je pouvais pas voir comment il travaillait, puis il voulait jamais que j'aille visiter son usine. Tandis qu'elle est rentrée à la maison tous les jours de l'hôpital, puis elle racontait ce qui s'était passé, puis comment elle avait aidé les gens, puis comment elle avait participé à leurs souffrances et tout. Puis en plus, elle voulait me montrer à aider les autres en étant empathique. Donc,
0: fait que ça allait au-delà d'une présence
1: pleine. Oui, parce qu'elle faisait, par exemple, je vais donner un exemple de ce qu'elle faisait. Elle disait, bon, ce week-end, là, on va aller dans les, il y avait des petits villages autour, Saint-Tite, Saint-Tech, pauvres, il y a des fermes isolées. Là, elle dit, on va remplir la voiture, là, de couvertures, on va aller à l'hôtel, ils vont nous donner des vieilles couvertures qui servent plus, ou qui sont abîmées un peu. On va remplir la voiture de nourriture, elle amenait des médicaments aussi, pour soigner de base. Et excuse le mot, la voiture de tout. Et je partais avec elle. On rentrait dans des fermes isolées. Puis là, je la regardais agir. J'en revenais pas. Toi, elle leur montrait comment elle avait un bébé naissant ou comment vacciner tel enfant. Elle avait le droit de vacciner des enfants. Elle faisait ci, elle faisait ça.
0: J'ai l'impression que c'est l'empathie mise en action. Elle comprenait ce que les autres vivaient.
1: Elle les écoutait.
0: Après ça,
1: elle les écoutait. C'est ça qui me fascinait.
0: Wow.
1: J'apprenais les histoires. Elle les faisait parler avant. Elle arrivait pas là comme voici, je vous donne ça. Non, non. On s'assoyait. On apportait probablement des biscuits maison, des choses comme ça. Puis là, elle écoutait les gens. Puis elle écoutait leur tristesse. Puis elle comprenait. Puis elle les aidait. Moi, je trouve ça merveilleux.
0: Mais en tout cas, on se souhaite tous une sœur-mère comme Marie, comme tu as eu. Je disais que le mot empathie est arrivé dans les dictionnaires français vers 1960. Ouais. C'était pour traduire le même mot, donc empathie, mais en anglais. Ouais. Puis en anglais, le mot empathie, lui, vient du mot allemand, vous pardonnerez ma prononciation, là, Einfühlung, qui est un mot qui a été créé au 19e siècle par des philosophes de l'esthétique. Je lisais ça cette semaine, puis qui désigne désigne ce qui se passe quand on regarde une œuvre d'art, puis un beau paysage, puis qu'on essaie de s'y projeter pour tenter d'y ressentir une émotion.
1: Ouais.
0: Toi, Carole, je t'ai devant moi, je sais que t'as fait des films, t'as fait de la chanson, de la danse, maintenant tu écris des livres. On me dit à l'oreille que tu en écris même un deuxième.
1: Ouais.
0: Quel art t'a semblé jusqu'ici le plus empathique? Ou dit autrement, lequel de ces arts-là te permet davantage de faire ressentir aux gens, au public, tes émotions puis ta vision du monde?
1: Mais moi, je pense que le plus puissant, je dirais, dans tout ce que j'ai pu pratiquer, c'est quand même le cinéma qui apporte énormément. Parce que tu rentres dans l'imaginaire de quelqu'un, puis tu rentres dans un monde.
0: Ouais, complètement. Ça nourrit le cinéma intérieur aussi.
1: Oui, puis t'es assis, sur une chaise dans le noir, puis tu rentres quelque part, tu ne peux pas t'échapper.
0: Ouais.
1: À moins que tu t'endormes, mais sinon.
0: Ça arrive jamais.
1: Le cinéma est très puissant pour développer l'empathie. Et la musique, c'est autre chose, mais la musique, ça va te chercher à l'intérieur. Si t'es tout seul chez toi, puis t'écoutes de la sublime musique, ce que moi j'adore faire, tu rentres aussi dans t'as des visions, t'as ton imaginaire qui s'en va.
0: Mais tu vois, moi je te dirais que pour te lire en ce moment, j'ai l'impression que ton roman, ton histoire est pas mal empathique. Je suis capable de, pas tant de me mettre à la place de Carole Laure, parce que c'est pas mon histoire, mais de comprendre les émotions par lesquelles t'es passé, tu sais.
1: Mais de la même façon qu'on reçoit un film chacun différemment, le livre c'est ça aussi.
0: Ouais.
1: La littérature, moi ça a complété mon éducation. C'était mon éducation, la littérature.
0: Ah,
1: la littérature, c'était, d'ailleurs c'est encore ma sœur-mère qui m'a inscrit très jeune à la bibliothèque municipale de Shawinigan. Mais si tu veux, la littérature m'a beaucoup appris. Donc c'est sûr que le livre, les livres que tu lis, tu rentres dans la tête de l'auteur et tu l'imagines.
0: Mais c'est un peu ton fantasme qui se réalise.
1: Oui,
0: ça.
1: bien sûr. Moi j'aime ça.
0: Carole,
1: c'est puissant l'art, c'est ça que je vous dis. Puissant pour
0: tous les arts.
1: Tous les arts sont puissants pour développer de l'empathie aussi.
0: Sur Facebook, il y a plusieurs personnes qui nous ont écrit pour répondre à notre question de ce soir. Je le rappelle, de quelle manière l'empathie peut-elle nous aider à vivre? Parmi ceux et celles qui nous ont écrit, voici la réponse de Myriam Bouchard, je la lis. L'empathie est un don d'une valeur inestimable. Elle permet de détecter l'émotion de la personne avec qui on entre en relation et nous aide à mieux communiquer en lui reflétant. C'est l'étape initiale qui mène vers la compassion et qui crée de précieux liens avec l'autre. Ça fait un lien justement avec ce qu'on disait. Puis il y a aussi Clairette Paquette qui nous a écrit ceci. L'empathie émotionnelle permet la connexion à l'autre, même si c'est un inconnu. Ça, c'est intéressant. Quelque chose qui nous lie, même si c'est bref, même si c'est éphémère. Elle peut m'aider à vivre dans ma solitude parce que se connecter aux émotions et au vécu d'un autre être humain, ça agrandit le cercle de notre humanité. Réaction de Carole à ce que Myriam et Clairette te disaient?
1: Je sais pas.
0: Elles ont tout dit.
1: C'est très bien.
0: Pour participer à nos échanges ou encore pour suggérer des thèmes pour la nouvelle saison, gênez-vous pas. Écrivez-nous à réfléchir@radio-canada.ca. Oui.
1: J'adore ça quand les gens écrivent et les gens participent aux émissions de radio comme ça.
0: Ah oui?
1: C'est toujours étonnant parce que des fois, t'as d'autres idées qui arrivent aussi, tu vois, comme ça.
0: Oui. Mais c'est là que je sens dans ces moments-là la présence de la communauté.
1: Auditeurs. Oui. C'est puissant, la radio, je trouve, moi.
0: Comment dire, t'as pas à me convaincre.
1: Non, j'ai pas à te convaincre, mais moi, je trouve ça, j'adore écouter la radio. J'adore.
0: Je suis dans ton équipe. Jusqu'ici, on a parlé de l'empathie, donc, de manière positive, en fait, comme d'un outil pour faire société. Mais là, je tenais à souligner quand même qu'il y a des gens, comme le psychologue Paul Bloom, qui nous mettent en garde face à l'empathie. Pourquoi? Ben parce que l'être humain a surtout tendance, paraît-il, à être empathique envers ceux et celles qui nous ressemblent, ceux et celles qui pensent comme lui, l'être humain. Ce qui, donc, selon Paul Bloom, peut même nourrir la peur de l'autre, puis la xénophobie. Il y a le psychiatre Serge Tisseron, que j'aime beaucoup, pourtant très favorable à l'empathie, et qui rappelle qu'elle peut aussi être au service, disons, du mal, entre guillemets. Je vous propose d'écouter un court extrait de Serge Tisseron sur France Inter en 2024.
2: L'empathie, c'est la capacité de comprendre suffisamment autrui pour pouvoir soit le manipuler, si on en a envie, soit développer des comportements collaboratifs avec l'autre personne. Et c'est pour ça qu'il faut bien se garder de croire que l'empathie soit la porte de la vertu. Non, pas du tout. Et même des travaux ont montré, alors c'est un peu choquant de le dire, mais pourtant des travaux ont montré que même et pour être un bon bourreau, c'est-à-dire pour ne pas torturer par plaisir, puis on torture par plaisir, on n'obtient pas le résultat escompté. Pour être un bon bourreau, consciencieux, efficace, il faut avoir de l'empathie, être capable de percevoir justement les émotions de la victime et le fonctionnement cognitif de la victime. D'ailleurs, je vous rappelle qu'à Abu Ghraib, c'est une prison américaine.
0: Je rappelle que c'était le psychiatre Serge Tisseron, auteur du Que sais-je sur l'empathie, paru en 2024. Je pense que c'est un pas pire rappel, hein, que l'empathie, si on la définit comme une tentative de comprendre ce que l'autre vit, ben, elle peut, oui, être utilisée de manière positive, c'est-à-dire pour tisser des liens avec autrui puis devenir solidaire.
1: Mais,
0: il est important, ce mais-là, qu'elle peut aussi être utilisée de manière négative.
1: Manipulatrice, ça peut être manipulateur.
0: Ben, ça peut être manipulateur, on l'entendait bien, ça peut même servir les bourreaux. Toi, Carole, en préparant l'émission, bon, tu m'as confié que, comme maman, tu estimes avoir peut-être mal utilisé l'empathie, parfois pas comme une bourreau, pas pour manipuler.
1: Oh, non, certainement pas comme bourreau,
0: ben
1: mais
0: non,
1: quand même.
0: Mais tu me disais que tu as été trop empathique. Comment on peut être trop empathique
1: si c'est pas trop discret? C'est pas aussi grave que avec
0: ben
1: un
0: non,
1: bourreau.
0: C'est pour ça que j'ai mis la nuance, là.
1: Mais c'est sûr que des fois, l'empathie, si on est trop empathique dans certaines situations, comme moi, par exemple, j'étais pas une mère très sévère, tu vois. Louis était plus sévère que moi. Et je me rendais très empathique envers la demande. Mon enfant, oui, oui, dis oui, maman, oui, oui, je veux telle affaire, je veux aller là, je veux aller là. Donc, finalement, avec mon empathie exagérée, ouais, ben, je disais oui, puis c'était mauvais.
0: Ben, écoute, je suis là-dedans ces temps-ci, Carole. Je veux pas faire une tranche de vie privée, mais je vais en faire une quand même. J'essaie justement, on essaie de ne pas être trop empathique parce que mon enfant a 11 ans. C'est important qu'il ait des limites et qu'il les respecte. Hein.
1: C'est extrêmement important, à tout âge d'ailleurs, même à 3 ans, 4 ans, 5 ans, 6 ans, encore plus à l'adolescence. Les limites, les barrières, on a peur de les faire, on a peur de les mettre, mais c'est très, très important. Je veux dire, non, moi, heureusement qu'on était un duo, Louis et moi, que lui était beaucoup plus non, tu vas pas là, puis c'est tout, puis tu pratiques ton piano, puis tu oublies.
0: Puis sinon, plus largement, ce que Paul Bloom, le psychologue, dit que ça peut être un piège, l'empathie, qu'il faut faire attention à ça, surtout quand on transpose ça sur le plan politique. Est-ce que tu crois ça, toi, que parce que l'humain est empathique, surtout avec ceux et celles qui lui ressemblent, que ça peut finalement devenir une espèce de danger?
1: Ben oui, forcément. On le voit tellement dans les gouvernements. Ouais. Tu ne vois pas aux États-Unis que c'est comme ça. Ceux qui nous ressemblent, on est très empathique. Puis le reste, non, c'est des, il y a des sous-humains.
0: Transposé sur les réseaux sociaux, on peut peut-être faire un lien avec les chambres d'écho, dans le fond.
1: C'est vrai.
0: On est empathique envers ceux qui nous ressemblent.
1: Ça peut être dangereux, l'empathie. Ça peut être dangereux.
0: C'est une drôle de phrase, quand même. Ça prend des nuances, mais c'est un peu contre-intuitif de dire que l'empathie, c'est dangereux, mais je comprends.
1: On peut aussi être empathique d'une manière pas correcte. C'est-à-dire pas correcte. C'est pas le mot exact, là, mais par exemple, moi, j'ai une amie très, très malade. Extrêmement malade. J'en ai deux. Puis là, j'ai oui, je te comprends, je veux rentrer, je te comprends, t'es très malade. Mais je sais exactement ce que tu veux dire. Elle devient enragée après moi. Tu comprends pas, tu peux pas comprendre, t'es pas dans ma peau, t'es pas dans mon corps. Je veux dire, on peut être gauche en étant empathique. Tu vois, c'est délicat des fois, face à certaines situations.
0: Ben, tu vois, je vais élaborer un peu plus là-dessus dans mon éditorial tantôt. C'est un peu ce que je raconte, puis on pourra y revenir. Mais c'est vrai qu'on peut être maladroit dans certains cas avec l'empathie. En terminant, Carole, tu m'as dit cette semaine que tu te sentais plus empathique en vieillissant. T'as effleuré l'idée tantôt. Puis en lisant ici et là, j'ai réalisé que t'es pas la seule à te sentir comme ça. Parmi les raisons qu'on évoque pour dire que notre capacité à être empathique s'accroît en vieillissant, il y a le fait que nos différentes expériences nous permettent, avec le temps, de mieux comprendre ce que les autres peuvent vivre. Donc, quand l'expérience aide, c'est sûr. Deux, avec l'âge, souvent, on vient moins centré sur soi, puis ça crée l'espace pour s'intéresser pour vrai à l'autre. Aussi, en vieillissant, on assume plus nos vulnérabilités, ce qui nous permet de mieux comprendre celles des autres. Toi, Carole, comment expliques-tu le fait que tu sois devenue plus empathique avec le temps?
1: Pour ces raisons-là, c'est certain que j'ai plus de temps. premièrement. Mmh. Je prends le temps de bien regarder autour de moi et j'ai fait tellement d'expériences. Puis je suis pas au début de ma carrière, une jeunesse qui tout d'un coup tu commences à faire du cinéma, puis t'es dans une espèce de folie furieuse de travailler, puis tu cours à gauche à droite, tu penses pas à ça, tu vois. Mais là maintenant, moi je suis beaucoup plus calme et aussi. La transmission aussi, je pense aussi, la transmission aux enfants, puis aux petits-enfants. Je suis à un âge où je suis beaucoup plus... Puis toutes les lectures aussi que j'ai pu faire.
0: Ouais, c'est
1: ça. Pas juste ça, toutes les lectures que j'ai pu faire qui m'ont changé.
0: T'es-tu en train de me dire que vieillir, ça peut avoir du bon?
1: Ben, il y a des côtés très, très, qui font dur, hein, parce que la photo avant, après, là, moi, j'ai pas encore eu ça, mais je trouve ça dégoûtant quand tu vois toutes les actrices et les acteurs avant et après.
0: Mais mon gars, le

0: fais avec mes propres photos en ce moment, puis je peux comprendre,
1: mais c'est sûr que c'est vieillir, il y a des mauvais côtés, mais il y a des très bons
0: c'est
1: côtés.
0: C'est ça, je pense que c'est ça.
1: Il y a des bons côtés, savoir bien vieillir, mais moi j'ai toujours pensé que je vais vivre jusqu'à 100 ans, je veux vivre jusqu'à 100 ans, donc j'ai intérêt à être empathique, j'ai intérêt à bien être
0: calme. Moi, j'y tiens parce que je compte faire de la radio à nouveau avec toi au cours des prochaines saisons. Alors, avant d'aller rejoindre notre invité, le sociologue et médecin Charles-Antoine Barbeau-Meunier, je dépose la réponse de Véronique Lapointe à notre question de la semaine. Son message dit... pour moi, l'empathie, c'est ce qu'incarne l'Ubuntu, qui est une tradition éthique et philosophique en Afrique australe. Elle se résume par la formule « Je suis parce que nous sommes ».
1: C'est beau, hein, ça.
0: Merci, Véronique Lapointe, d'avoir attiré mon attention sur l'Ubuntu. Je ne connaissais pas ça. Je vais aller lire là-dessus cette semaine. Je vais faire mes devoirs. Dans quelques instants, on reçoit Charles-Antoine Barbeau-Meunier. Mais avant, voici une archive tirée de la voûte de Radio-Canada pour nous écrire réfléchir@radio-canada.ca.
2: La prière n'est pas un automatisme pour les antéchrists dans mon genre. Je l'ai fait quelquefois il y a longtemps, maladroitement et égoïstement. Faites qu'il ne meure pas, priai-je en route vers la clinique vétérinaire après que mon chat Gaston se soit fait rouler sur le corps. Faites que mes parents se réconcilient et ne divorcent pas. C'était puéril et contre nature. D'ailleurs, là-haut, personne ne m'exauça. Alors, lorsqu'on m'a demandé d'écrire une prière, avant tout, je me suis inquiétée. Prier qui et surtout comment? Puis ensuite, prier pourquoi, pour qui? J'ai remarqué moi aussi tout autour la guerre, la faim dans le monde, la crise économique et la nature bafouée. Mais d'autres sont passés avant moi, réclamer qu'un bombe se dépose sur les grandes plaies du monde. Alors, pour 2009, je fais ce vœu, que nous devenions tous plus enclins à fournir l'effort d'empathie. Assez courageux pour aller vers l'autre et assez curieux pour s'enquérir de lui. Faites que nous sachions marcher vers l'autre avec allant. Faites que la rencontre ait enfin lieu et aimons-nous les uns les autres. Voilà, je sais prier.
0: La personne qu'on entendait, Carole, c'est ton éditrice, Marie-Hélène Poitras, qu'on salue, si elle est à l'écoute. Elle avait été, invitée à l'émission Vous êtes ici en 2009.
1: Je connaissais sa voix.
0: Pour faire un billet radio intitulé, donc, Mon vœu d'empathie. Vous êtes ici, qui est animé par, à l'époque, Patrick Masbourian. Maintenant, c'est avec joie qu'on reçoit Charles-Antoine Barbeau-Meunier, qui est sociologue et médecin résident en pédopsychiatrie. Il s'intéresse particulièrement à l'empathie. Salut, Charles-Antoine. Bienvenue à l'émission.
3: Bonjour Jean-Philippe, merci de l'invitation.
0: Avant d'aller plus loin, je te présente Carole Laure. Je pense que vous ne vous connaissiez pas avant aujourd'hui, alors bienvenue, considérez-vous présenter tous les deux. Charles-Antoine, à l'émission, je demande souvent en début d'entrevue une réaction à l'archive qui sert à les introduire, à introduire nos invités. Là, je suis curieux de savoir ce que tu penses de ce que l'éditrice est... romancière, Marie-Hélène Poitras, disait à propos de l'empathie, est-ce que ça te touchait, est-ce que ça te rejoignait?
3: Ah oui, à différents niveaux. Ouais. Déjà, j'étais surpris à part de d'Antéchrist. Ouais. Puis aujourd'hui, il y a certaines personnes qui considèrent l'empathie comme Antéchrist, comme une contre-valeur aujourd'hui.
0: Comme un piège dans lequel on pourrait tomber.
3: Ouais. Oui. Et qu'elle arrive finalement avec l'empathie dans sa prière, ça m'a pris par surprise. Puis j'ai trouvé ça beau parce qu'elle a parlé de la rencontre.
1: Oui,
3: c'est ça
1: beau.
3: Qui demande tellement de courage aujourd'hui de pouvoir aller à la rencontre.
0: Je t'aime déjà beaucoup. Cette semaine, en préparant l'émission, j'ai lu toutes sortes de définitions de l'empathie. Il y en a qui se ressemblent, il y en a d'autres qui diffèrent pas mal. Je réalise aussi qu'on confond souvent l'empathie, hein, Carole, avec la sympathie et la compassion. Pour toi, c'est quoi l'empathie?
3: Ouais, donc c'est sûr que pour mes travaux sur l'empathie, j'ai été vers une définition plus académique parce que c'est important qu'on comprenne les différentes dimensions. Il y a une dimension émotionnelle, hein, avec la sympathie, une dimension cognitive, la prise de perspective, puis une dimension qui est aussi motivationnelle, comportementale, avec la compassion, on veut vraiment soulager la détresse.
0: Ouais.
3: Fait que moi, je l'ai dans mes travaux, la définition que j'ai retenue, c'est la capacité à ressentir et se représenter les états affectifs et mentaux d'autrui, mais aussi de d'agir avec cohérence dans la rencontre avec autrui, mais aussi j'aime dire plus simplement là, c'est d'aller rencontrer l'autre là où il ou elle se situe.
0: Et j'accroche sur ce que tu as dit, agir avec cohérence, c'est ça. Mais c'est pas

0: Antoine, je te cite dans la presse en 2023, une culture de l'empathie, ça consiste pas à promouvoir l'empathie et à la valoriser. Une culture de l'empathie pour moi, donc pour toi, c'est tenter de cibler ce qui, dans notre environnement, dans nos institutions et dans le politique, inhibe l'empathie. Grosse question en ce dimanche soir, qu'est-ce qui inhibe ou qu'est-ce qui effrite l'empathie actuellement? Disons une chose là.
1: Ah, juste une.
0: Parce que là, l'entrevue dure pas 50 minutes. Là.
1: C'est sûr qu'aujourd'hui, je pense que le facteur déterminant, c'est le stress chronique, l'épuisement qu'on vit collectivement, qui fait qu'on entre plus dans un mode défensif où on va se blinder émotionnellement face à autrui, ou même on va soi-même avoir des enjeux plus au niveau de son propre bien-être. Et là, c'est difficile d'aller à la rencontre de l'autre quand la détresse nous replie vers nous-mêmes. Moi, si j'en mets un seul aujourd'hui, c'est celui-là.
0: Tu vois, moi, je vais te partager une observation par rapport à ça. J'ai l'impression qu'on vit à une époque où ce qui prime, c'est le risque zéro. Où si on accorde beaucoup d'importance en sociologie, je le voyais, au protocole d'évaluation à Radio-Canada puis dans d'autres entreprises, on le voit aussi, qui sont parfois rigides, avec des cases en dehors desquelles on peut pas sortir. La maudite affaire, c'est que l'empathie, c'est pas une affaire de performance. J'ai l'impression, est-ce que c'est pas urgent de remettre l'humain au cœur de la vie? C'est une drôle de question, mais il me semble que ça nourrit l'empathie.
2: Moi, je veux juste ajouter...
0: Tu lèves la main, Carole Fossé.
2: Oui, je lève la main, comme à l'école. Mais c'est sûr que, aussi, on est isolé avec tous nos réseaux sociaux. On s'isole totalement, ça développe pas de l'empathie tellement, ça. On est de plus en plus chacun chez soi, zappé sur nos réseaux sociaux. Ça, je trouve que c'est dégueulasse à ce niveau-là.
1: Oui, il y a des enjeux importants à ce niveau-là. Même d'ailleurs, ce qui m'avait fait porter attention beaucoup initialement à l'empathie puis aux technologies, c'était leur relation. Est-ce qu'on peut perdre l'empathie du fait qu'on est médié derrière les textos, derrière l'écran? En même temps, aujourd'hui, c'est une réelle question. Est-ce qu'on perd notre empathie avec le numérique? Puis c'est un portrait, on réalise, qui peut être très nuancé, très culturel. Ça semble être plus le cas que ça affecte notre empathie en Amérique du Nord, mais moins ailleurs, parce que peut-être il y a des endroits où l'écosystème des médias sociaux est plus dans la conscientisation, dans la collaboration. Mais ici, en Amérique du Nord, on est beaucoup dans l'individualisme, puis la visibilité, puis la comparaison.
0: Donc, l'utilisation qu'on peut faire des téléphones cellulaires dans d'autres sociétés, peut-être plus collectives, relationnelles, qu'ici, c'est ce que je comprends.
2: Et en plus, ça fausse l'empathie. Ça fausse, on est là avec des amis, on se crée des réseaux d'amitié qui sont faux. On parle, on sait même pas avec qui. C'est terrifiant, moi. Moi, je trouve ça terrifiant.
0: Puis je veux pas trop insister, mais quand même, sur la question que je te posais, les protocoles, les cases et tout ça, en dehors desquels il faut pas sortir, as-tu l'impression que ça, c'est un frein quand même à l'empathie, ou je suis dans le champ?
1: Non, on parle le même langage ce soir. En fait, c'est mon défi au quotidien de travailler comme soignant, d'avoir les protocoles, les pressions dans le temps, puis comme vous dites, la société un peu où on tolère pas du tout le risque. T'sais. Moi, la caricature que j'emploie souvent, c'est la pente là, dans les écoles, que si ça dépasse un certain angle, on va mettre un casque pour les enfants qui veulent jouer au roi de la montagne.
0: Ouais.
1: Mais à un moment donné, puis ça peut rejoindre aussi le numérique, parce que ça fait partie de la même grille un peu technique où on veut tout mettre dans une boîte, on veut tout contrôler aujourd'hui. Et ça, oui, c'est un obstacle majeur à l'empathie qui requiert de la présence, du temps, et pas de se soumettre, si on veut, tout le temps à une épée de Damoclès au-dessus de sa tête, qui est les protocoles ou la performance.
0: Je lisais cette semaine dans ma préparation le psychologue Paul Bloom. Je pense que c'est un peu... en tout cas, j'ai l'impression que c'était un peu à lui que tu avais en tête tantôt, là, quand tu disais que ça pouvait être un piège, l'empathie. Pour Bloom, il a l'impression que l'humain est empathique, surtout à l'égard des gens qui lui ressemblent. Moi, je me reconnais quand même dans ça, puis je me faisais la réflexion cette semaine, je me disais, pour lutter contre ça, puis j'en ai dans mon cercle d'amis, avoir des gens qui pensent pas comme nous, ça, il me semble que ça nourrit notre imagination, ça peut nourrir notre empathie, ça peut nourrir notre curiosité, comme la littérature, comme les arts, comme la danse.
1: Oui, c'est important. Ce qui se passe aujourd'hui beaucoup, c'est que la rencontre a pas lieu. Parce que d'entendre un point de vue différent d'une autre, on craint tout ce qui est sous-jacent à ça, puis qui est de l'ordre émotionnel souvent, de est-ce que on va rentrer dans un discours polarisé, est-ce que je vais être vu pour qui je suis pas, une caricature de moi-même, et est-ce que ça va invalider ce que je représente. On a moins peut-être de sécurité dans notre position, notre acceptation de soi, donc on devient plus fragile quand on a peur d'être en désaccord. Mais

0: Tout ça va mener des personnes comme Paul Bloom il y a un moment, ou aujourd'hui plus récemment il y a d'autres penseurs qui stigmatisent l'empathie, mais qui vont se méfier des affects. Et c'est pas que les affects sont mauvais. Je pense que c'est parce qu'on n'en prend pas soin aujourd'hui comme société, puis ça a les conséquences où on pense par la peur.
1: On parlait tout à l'heure, Carole et moi, des arts qui permettent de nourrir l'empathie ou de faire ressentir nos émotions au public. On a Carole Laure avec nous qui a fait du cinéma, qui a fait de la littérature, qui a fait de la danse, qui a fait de la chanson. Pour toi, Charles-Antoine, est-ce qu'il y a un art en particulier qui permet de nourrir davantage l'empathie? Puis ça peut être un autre, là.
0: Ah là là, mais ça c'est magnifique. Hein, pour cela, je dirais ça va être la pièce d'art qui va résonner avec la personne, qui va aller la chercher puis l'ouvrir, ce sera cette forme-là. Personnellement, c'est difficile à dire parce qu'il y a toutes les formes, c'est tout le temps une présentation unique, mais longtemps, ça a été le cinéma pour moi d'une manière de voyager dans une réalité hein, où on a tout le contexte social, historique, culturel, politique. Et là, on est décentré. Et on a une invitation, si on a l'impression qu'une personne qui a une différence quelconque, que ce soit culturelle au niveau de la foi, au niveau de statut socio-économique, mais qu'on peut avoir un sentiment de familiarité ou même d'amitié, on arrête d'être dans les préjugés négatifs.
2: Et puis on voyage dans tous les pays, les films, tu vas dans un festival de films qui vient de partout, c'est extraordinaire pour comprendre, puis être empathique avec les gens. Oui.
1: C'est pour ça, entre autres, que j'aime beaucoup aller au cinéma avec mon garçon pour voir des films qui nous font découvrir d'autres univers complètement. Rapidement, en terminant, Charles-Antoine, comme être humain, à côté de quoi on passe quand on manque d'empathie, la chose principale?
0: Oh là là, mais ces temps-ci, je dirais, c'est philosophique, mais on passe à côté de la vie, au sens où entrer en contact avec la vie dans sa profondeur, son mouvement, le fait que c'est pas quelque chose qu'on a cadré, qu'on a mis dans des boîtes, mais c'est ineffable. Mais entrer en contact, c'est une posture empathique où on a cette ouverture-là, on se descend de soi. C'est donc la porte d'entrée pour moi vers le vivant.
1: Ben, je pense qu'après t'avoir entendu pendant une douzaine de minutes, j'annonce à tout le monde que nous allons recevoir à nouveau Charles-Antoine Barbeau-Meunier plus tard cette saison, si tu le veux, évidemment. C'est un plaisir de t'entendre déplier ta pensée ce soir. Je rappelle que t'es médecin et aussi sociologue, donc assurément une bonne personne. Merci d'être passé en studio, puis je te souhaite une très belle soirée, mon cher.
0: Ah, merci à vous deux.
2: Ravi de vous avoir rencontré, de t'avoir rencontré.
1: Oui. J'espérais que le dessus vienne. Oui. Pour réagir à cette entrevue, écrivez-nous à réfléchir@radio-canada.ca ou passez par la bulle de conversation. Merci encore, Charles-Antoine.
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1: Non, je ne pense pas que tu puisses comprendre. On est plusieurs à avoir été exposés à cette situation-là. Imaginez la scène. Vous vous baladez dans un parc et vous croisez un groupe de tout-petits qui effectue une sortie avec leur groupe de garderie. Si l'un d'entre eux se met à pleurer, les chances sont grandes qu'une partie de la bande s'y mette aussi. Vite de même, on pourrait penser que les enfants sont tous entrés en crise pour une raison bien précise. Or, c'est possible que ce ne soit qu'une réaction empathique qui s'explique en partie par les neurones miroirs qui font en sorte qu'en entendant un bébé pleurer, les autres se disent inconsciemment « Et si on faisait la même chose, nous aussi ?» Contagion émotionnelle, empathie, sollicitude, compassion, peu importe le nom, cet exemple illustre le potentiel inné que l'humain a, dès son plus jeune âge, pour démontrer à ses semblables qu'il peut être là pour eux. Quand survient plus tard ce que Lacan a appelé le stade du miroir, ce moment vers 2 ans où l'enfant reconnaît qu'il est une personne à part entière et différente des autres, et que vers 7 ans, la conscience de la mort apparaît, l'humain développe cette fois la capacité consciente de reconnaître la fragilité de la vie de l'autre. À ce moment-là, ce ne sont plus que les neurones miroirs qui expliquent l'empathie. Il y a aussi la volonté de porter une attention à autrui. Mais pour ça, l'empathie doit être mise en valeur auprès de l'enfant, sans quoi, elle ne se révélera peut-être pas. C'est ce que raconte le sociologue Jeremy Rifkin, auteur du livre « Une nouvelle conscience pour un monde en crise vers une civilisation de l'empathie ». Selon lui, l'expérience empathique prend à ce moment-là un sens plus subtil. Quand l'enfant fait l'expérience de la joie ou de la souffrance d'un autre, il comprend qu'il est une entité distincte.

0: Réalisant la précarité de sa propre existence, l'enfant ressent aussi celle de l'autre. Et dans le partage d'expériences douloureuses, l'empathie devient solidarité. C'est pour moi, pense Rifkin, la plus belle expression de l'élan de la vie. Il m'arrive de me retrouver en présence de gens qui filent un mauvais coton, et ce pour diverses raisons. Une séparation, un congédiement, une situation familiale difficile, des enjeux de santé mentale. Si ceux-ci se mettent à pleurer, ça arrive que mes neurones miroirs s'activent et que je me mette à pleurer aussi, inconsciemment. Dans d'autres occasions, je fais plutôt le choix, devant leur désarroi, de leur dire que « oui, je comprends ce qui t'arrive ». Or, peut-on réellement toujours bien saisir ce qui arrive à l'autre et qui l'affecte autant? J'ai longtemps pensé que oui, que c'était même la base de l'empathie. Or, certaines lectures, dont celle du psychiatre Serge Tisseron, m'ont fait réaliser que non. Parenthèse. La confusion qui a fait de l'empathie la capacité qu'aurait l'humain de comprendre ce qui arrive à l'autre tire peut-être sa source des dictionnaires. Eh oui, du Larousse notamment. Bon, un dictionnaire est censé être là pour nous éclairer, mais c'est parfois le contraire qui se produit. Selon le Larousse, donc, l'empathie serait la faculté intuitive de se mettre à la place d'autrui, de percevoir ce qu'il ressent. C'est possible, mais pas toujours, pense le psychiatre Tisseron. Pour illustrer sa pensée, il donne cet exemple. Un médecin affirme à une patiente qu'il est capable de se mettre à sa place et de comprendre ce qu'elle a ressenti lorsqu'elle s'est faite agresser. Selon lui, c'est prétentieux, voire même provoquant un peu. Et c'est pourquoi Tisseron apporte une nuance importante quant à l'empathie. Elle consiste dans un exercice d'écoute pour essayer de comprendre ce que l'autre ressent et vit. Ce qui veut pas dire que ce soit toujours réaliste d'envisager le fait d'y parvenir. En écrivant ce texte-là, j'ai repensé à une expérience personnelle qui illustre le fait que l'empathie, c'est parfois hors de portée. Cette situation remonte à 2019 et mon meilleur ami vit alors avec un cancer du cerveau, puis le pronostic n'est pas très encourageant. Un jour, c'est à mon tour d'être à son chevet pour la journée. Je suis assis sur un fauteuil dans sa chambre d'hôpital et lui est couché sur son lit. Il m'explique qu'il ne voit plus que d'un œil et qu'il a l'impression d'être un peu déjà parti. Ce sont ses mots. Et que souvent, ça tourne comme s'il était déjà en chemin vers la mort. Je m'entends lui répondre que « je te comprends, Charles ». S'installe alors un silence. Un silence que Charles finit par briser pour me dire « ouais, désolé JP, mais je pense pas que tu puisses comprendre ». Et il s'est mis à pleurer, ce qui m'a fait pleurer aussi. Les jours suivants, et ce jusqu'à son décès, je me suis contenté d'être là, mais dans une posture d'écoute, pour essayer de comprendre le mystère de la mort. Je sais pas si ça lui faisait du bien, mais parfois je lui disais même « je suis plein d'empathie pour toi, Charles ». C'était sans doute pas parfait, mais je trouvais que c'était moins prétentieux que de dire « je te comprends, mon vieux ». Carole, après la lecture d'un texte à la radio, je me tourne souvent vers la personne avec qui je co-anime pour avoir une réaction. Bon, quand une personne co-anime avec moi pour la première fois, je lui précise quand même que je cherche pas à savoir si mon texte est bon ou pas. C'est pas ça l'objectif. En fait, j'ai surtout envie que tu me dises si tu t'es reconnue d'une manière ou d'une autre. Tu sais, est-ce que, par exemple, on t'a déjà dit « Ah, je te comprends, Carole », alors que tu savais que c'était pas le cas. Puis si oui, comment as-tu réagi? Est-ce que ça t'a fâché, par exemple?
1: Oui, ça m'est arrivé, c'est sûr que ça m'est arrivé dans l'autre sens aussi. Mais dans mon sens, oui, parce que quand il t'arrive quelque chose de très souffrant, et que les gens... Moi, je sais que j'ai perdu un enfant, par exemple. Donc, c'est sûr que...
0: À la naissance, là,
1: oui. Oui, alors les gens disent, mais oui, mais je te comprends, je sais, ça doit être... Là, ça me choquait presque. Je comprends, je comprends ça. Ouais. Je prends ça complètement. En même temps,
0: c'est que l'humain dans ces moments-là cherche quoi dire, tu sais. Puis
1: on ne sait pas quoi dire. La vérité, c'est que moi aussi, c'est comme toi, un ami qui a du cancer, tu dis, c'est souffrant. Je suis avec toi, je te comprends. Ça devient enrageant pour l'autre parce que c'est jamais.
0: C'est pour ça que dans ces cas-là, moi, la posture d'écoute a fini par, je dirais, me sauver.
1: Ouais, c'est ça.
0: Je me rabats dans ça. Carole, dans le dossier préparé par Kim, j'ai lu un texte.

0: paru dans le Nouvel Obs en juillet 2025, qui portait sur la gentillesse et l'empathie. On a évoqué ça un peu plus tôt. J'ai appris, en fait, dans ce texte-là, qu'en France, il y a des cours d'empathie qui sont donnés aux primaires depuis 2024. Et un des trucs qu'on fait dans ces cours-là, c'est assez intéressant, c'est d'inviter les élèves à formuler à tour de rôle des compliments aux autres élèves. C'est parfait pour lutter contre l'intimidation. Ça, bref, c'est de l'empathie en action, comme on disait plus tôt. Mais là, disons qu'on rêve pour la fin de l'émission là, et que tu deviens dans un gouvernement de l'imaginaire et de la sensibilité, roulement de tambour, ministre de l'empathie. D'abord, bravo pour ce poste. Quelle serait votre priorité, Madame Laure, pour accroître l'empathie dans la société?
1: C'est certain que moi, qu'est-ce que je mettrais en avant? Je mettrais beaucoup de choses. Par exemple, que tous les nouveaux arrivants aient tous les mêmes droits, les droits fondamentaux à tout le monde, qu'on commence pas à faire des différences. Ouais. L'autre chose qui me dérange énormément et que j'aimerais corriger, c'est qu'on est dans une ville quand même, on est dans un pays riche qui a encore une telle pauvreté.
0: Ouais.
1: Puis l'éducation pour tout le monde et la pauvreté, quand on voit qu'il y a des pauvres gens dans la rue tout le temps, ça, j'éliminerais ça. Un logement pour tout le monde. Les choses de base, quand on vit dans une ville où on n'a même pas les choses de base, ça me tue, ça me rend pas bien du tout. Toi.
0: Est-ce que la politique t'a déjà intéressé?
1: Non. Non, politique, non.
0: Je viens de faire de toi une ministre pour laquelle je voterai, chère Carole Lars.
1: Dans les écoles, l'empathie, ça serait tellement bien.
0: Ben oui, hein.
1: Ça serait super.
0: Mais ça a l'air naïf puis gnagnant comme proposition, mais c'est tellement une façon essentielle et de base de lutter contre l'intimidation, entre autres. Je vois le temps filer. Je dépose un dernier message de l'auditoire. Cette fois, c'est Marie-Hélène Voyer qui nous a écrit ceci en réponse à notre question de la semaine. Je lis le message de Marie-Hélène Voyer. Il faut lire le très bel ouvrage de Sama Karaki, L'empathie, oui, est politique. Elle y démontre comment, même si elle est faite d'ouverture et d'attention à l'autre, l'empathie s'avère une boussole morale, fragile et biaisée. À elle seule, l'empathie est sélective et butinante. On peut brandir son empathie pour s'élever moralement, mais sans s'engager activement envers l'autre. Une sorte de tourisme affectif qui dépolitise la souffrance. À l'empathie, je préfère l'indignation documentée, pédagogue et agissante. Je trouve ça très puissant comme commentaire et comme ils ont été nombreux, les auditeurs, à nous suggérer ce livre, donc L'empathie et politique, je vais tenter de mettre la main
1: Moi aussi, cette semaine.
0: À la recherche de cette émission, Kim Leblanc, sélection d'archives, Jacinthe Mayotte, co-animation, Carole Laure, merci beaucoup. La semaine prochaine, tu vas me sortir de ma zone de confort, cher. Tu as proposé, Kim a proposé la danse. Je pense que je vais avoir beaucoup à apprendre en t'écoutant, Carole, la semaine prochaine.
1: Je suis très contente qu'on parle de la danse, oui.
0: Sur ça, je laisse le mot de la fin au sociologue Jeremy Rifkin, auteur de l'essai « Vers une civilisation de l'empathie ». La conscience empathique naît du sentiment que les autres, comme nous-mêmes, sont des êtres uniques et mortels. On réfléchit à ça cette semaine et on se reparle dimanche prochain. D'ici là, prenez soin de vous et des autres. Je m'appelle Jean-Philippe Plot, c'est moi qui réalise et coanime cette émission-là. Merci beaucoup, Carole Lange. J'ai déjà hâte de te retrouver la semaine prochaine.
1: Moi de même. Merci à toi aussi, Jean-Philippe.
0: Salut.
1: Salut.
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8: Bonjour. Bonjour, ici Nathalie Babin-Gagnon. Les partis politiques du Québec ont pris de nombreux engagements pour freiner la hausse du coût de la vie à la deuxième journée de la campagne électorale. Ils y vont chacun de leurs propositions, que ce soit de réduire le fardeau fiscal des ménages, de s'attaquer aux marges de profit des géants de l'alimentation ou encore de bonifier le régime de congé parental. Voici le résumé de Pierre-Alexandre Bolduc.
9: Ah, bonjour, bonjour à tous.
10: Christine Fréchette veut séduire les familles. Elle promet de bonifier le RQAP, le régime québécois d'assurance parentale, notamment pour les papas.
9: On va ajouter 2 semaines au congé de paternité. Le congé du père pourra donc atteindre jusqu'à 7 semaines.
10: Christine Fréchette soutient que ces changements sont à coût nul pour l'État et que les prestations n'augmenteront pas. Les conservateurs, eux, martèlent leur promesse de baisse d'impôts historique qu'ils commencent à détailler.
11: C'est 11 000 $ de plus dans vos poches après 5 ans pour un travailleur qui nous écoute, là.
10: Pour baisser les impôts des particuliers, Éric Duhaime veut faire passer la première tranche de revenus non imposables de 18 000 à 35 000 $.
11: Ça veut dire que quelqu'un qui gagnerait 35 242 $ sous un gouvernement conservateur ne paierait pas un seul dollar d'impôt.
10: Québec solidaire veut créer un réseau de 15 épiceries publiques gérées par l'État réparties partout au Québec avec des produits moins chers.
12: Notre modèle d'épicerie publique va vous faire économiser jusqu'à 2500 $ par année.
10: Elle veut aussi limiter les marges de profit des grandes bannières à 2 %
12: Alors que votre portefeuille à vous se vide, les poches des PDG et des actionnaires des Loblaws et des Walmart, elles, se remplissent.
10: Les Québécois font du coût de la vie une de leurs priorités. Les partis multiplieront les promesses pour tenter de les séduire durant la campagne électorale. Ici Pierre-Alexandre Bolduc, Radio-Canada, à Sherbrooke.
8: Les électeurs de 3 circonscriptions fédérales sont appelés aux urnes lundi dans le cadre d'élections partielles. 2 scrutins se tiennent dans des circonscriptions considérées comme des châteaux forts libéraux, en Ontario et en Colombie-Britannique. Une lutte acharnée se joue toutefois dans Chicoutimi-le-Fjord, dans le but de désigner le successeur au député conservateur devenu sénateur Richard Martel. Le point avec Valérie Gamache.
13: C'est une élection partielle où tous les éléments étaient réunis pour que la campagne passe sous le radar des électeurs, avec les vacances estivales, la rentrée scolaire et en fin de course le déclenchement de la campagne québécoise. Et le nouvel épisode de la guerre commerciale avec Washington a finalement soulevé l'intérêt des électeurs pour cette campagne dont la lutte se fait principalement entre libéraux et bloquistes. De passage à Saguenay, le ministre des Finances, François-Philippe Champagne, a insisté sur l'occasion pour les électeurs d'élire un député qui pourrait les représenter auprès de Mark Carney pour faire face aux tarifs américains.
14: Je pense que les gens disent le goût d'avoir un nouveau chapitre.
13: Mais pour le chef bloquiste Yves-François Blanchet, les électeurs ne sont plus dans le même état d'esprit qu'ils l'étaient lors de l'élection de 2025.
15: On n'a pas senti une vague de gens qui disent « Ah, cette fois-là, je vais voter libéral », parce qu'ils savent bien que le pâté chinois y est réchauffé.
13: Les conservateurs, de leur côté, reprochent à Mark Carney d'avoir semé la confusion en déclenchant une élection qui allait inévitablement chevaucher la campagne provinciale. Écoutons le député conservateur Luc Berthold.
16: C'était pour être tenté de justement semer la confusion pour que les gens s'intéressent moins à la campagne fédérale, qu'un peu comme eux se sont peu intéressés à la région ici.
13: L'élection pourrait représenter un nouveau gain pour Mark Carney, une autre défaite pour Pierre Poilievre, tandis que pour Yves-François Blanchet, c'est l'occasion de ravir la dernière circonscription qui lui échappe au Saguenay-Lac-Saint-Jean. Ici Valérie Gamache, Radio-Canada, Saguenay.
8: Ottawa débloque 5 millions de dollars pour soutenir les efforts humanitaires au Népal après les crues qui ont fait près de 600 morts et 3 000 disparus. L'argent sera versé aux organisations non gouvernementales sur le terrain ainsi qu'à la Croix-Rouge. Le drame s'est produit près de la frontière entre le Népal et le Tibet, dans une région montagneuse qui complique les recherches. La ministre des Affaires étrangères, Anita Anand, a confirmé que plus d'une trentaine de Canadiens manquent toujours à l'appel.
17: À ce jour, nous savons qu'environ 32 citoyens canadiens et résidents permanents se trouvent dans la région, mais nous n'avons pas encore pu confirmer où ils se trouvent. Nous avons un centre de surveillance et d'intervention d'urgence à Ottawa qui est accessible 24 heures sur 24 et qui répond aux appels.
8: Une vaste mobilisation internationale qui compte plusieurs milliers de bénévoles est à pied d'œuvre dans la région. Les États-Unis et le Venezuela ont conclu un accord pétrolier qui prévoit que Washington prendra le contrôle majoritaire de plus de 65 milliards de barils des réserves du pays d'Amérique latine. Selon le président américain, l'entente vient doubler les réserves pétrolières des États-Unis. La présidente par intérim du Venezuela, Delcy Rodriguez, estime pour sa part

0: que l'entente permettra de créer plusieurs milliers d'emplois bien rémunérés. Et les bureaux de vote ont ouvert il y a environ une heure en Islande, où l'électorat est à place prononcée dans le cadre d'un référendum sur une réouverture des négociations en vue d'adhérer à l'Union européenne. Les électeurs en faveur du oui estiment que de rejoindre l'Union européenne pourrait notamment offrir davantage de sécurité. Les partisans du non craignent qu'une adhésion à l'Union européenne menace la souveraineté de l'Islande. Voilà, c'était les informations de Radio-Canada. Bon début de journée.
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0: Bonjour à vous, c'est Evelyne Charruet. Je suis heureuse de vous accueillir au goût de savoir encore pour deux émissions. Ben oui, nous, on connaît une prolongation, contrairement aux autres émissions estivales qui ont terminé leur saison la semaine dernière. Nous, nouvelle case horaire, mais même esprit de curiosité et de découverte autour de l'alimentation. Aujourd'hui, on va recevoir un vrai amoureux des plantes. Il s'appelle Julien Drouin-Bouffard. Il est propriétaire et fondateur des Thés du Nord, une entreprise de cueillette sauvage spécialisée dans la fabrication de thé. Bonjour Julien.
1: Bonjour.
0: Comment vous avez découvert ça, la possibilité de faire du thé avec une plante boréale?
1: Ben moi, je suis un passionné d'alimentation locale. J'avais comme slogan avant, inspiré d'ailleurs, créer ici.
0: Oui.
1: Alors, j'essaie toujours de créer... Qu'est-ce qu'on a au Québec comme ingrédient, mais comment s'inspirer des recettes d'ailleurs? Puis un jour, je suis tombé sur un site internet de Russie qui vendait des semences et des outils agricoles. Vous voyez, je suis un peu geek. J'ai découvert qu'ils pouvaient faire du thé noir avec l'épilobe en Russie depuis 200 ans qu'ils faisaient ça. Puis ben c'était mon moment record. J'ai eu le flash que s'ils font là-bas, ça veut dire qu'on fait ici, parce que l'épilobe, ça pousse un peu partout dans le nord du Québec.
0: Oui, on va goûter d'ailleurs à ce thé d'épilobe dans quelques instants. Merci d'être avec nous. On va également s'attarder au saumon atlantique, le poisson préféré des Canadiens. Un poisson d'élevage, là, il faut le mentionner. On a réuni deux personnes pour nous parler de ça. D'abord, Daniel Poli, biologiste marin, professeur à l'Université de Colombie-Britannique à Vancouver, scientifique de l'année de Radio-Canada en 2017. C'est lui qui nous a alerté sur les effets de la surpêche et aussi sur la présence du plastique dans les océans. Il a d'ailleurs élaboré le concept d'amnésie environnementale ou de shifting baseline. C'est rien de moins qu'une sommité au goût de savoir. Bonjour Daniel Poli.
2: Bonjour.
0: Depuis quand vous vous intéressez à l'aquaculture? Est-ce que c'était dans les années 80?
2: Depuis toujours. Depuis que je suis étudiant, ça fait longtemps.
0: Ça fait longtemps, dans les années quoi? 70 à peu près?
2: 70.
0: Oui, merci beaucoup d'être avec nous. On va parler du saumon un peu plus tard à l'émission. On récolte d'ailleurs vos questions si vous en avez pour nos invités. Notre autre experte, c'est Catherine Lefebvre. Bonjour Catherine.
3: Bonjour Evelyne.
0: Catherine, que vous connaissez, c'est une nutritionniste, productrice au contenu culinaire de balado, de documentaire. Vous avez lancé il y a quelques semaines un épisode consacré au saumon.
3: Oui, exactement.
0: Justement. Félicitations d'avoir parlé du saumon en 15 minutes seulement.
3: C'était tout un travail pour essayer de résumer ça. Mais en même temps, je pense que ça ouvre les esprits. Puis évidemment, on peut pousser nos recherches beaucoup plus loin.
0: Oui, vous avez passé un bel été?
3: Très bel été. On était au Québec. Je pense que mon week-end préféré cet été, c'est à Saint-Mathieu-du-Parc, à l'Auberge Saint-Mathieu, que je visite chaque année avec grand plaisir. Et encore une fois cette année, je me suis vraiment délectée aux deux tables du restaurant.
0: Vous mangez bien, vous, hein?
3: Ah oui!
0: Vous avez cette chance-là, vous. Merci d'être avec nous, en tout cas. Je vous parlais des questions pour nos experts. Oui, c'est qu'on vous pose la question, qu'est-ce qui est important pour vous quand vous consommez du saumon? Quelle place occupe le saumon dans votre alimentation? Vous pouvez répondre à ces questions dès maintenant via la bulle de conversation de Radio-Canada Audio, qui aime également notre réalisatrice du jour. Va prendre vos messages, vos courriels, lefto@radio-canada.ca. Vous le savez, l'émission ne serait pas complète sans mon comparse Alexis Bouliane. Bonjour Alexis.
4: Salut Evelyne.
0: Alexis est journaliste à la recherche et reporter spécialisé en alimentation. On va parler des ennemis des cultures aujourd'hui.
4: Oui. C'est un terme, on dirait presque martial, hein, qui évoque la guerre, mais c'est presque ça. C'est un peu une guerre.
0: Une guerre?
4: Une guerre
0: aux ravageurs,
4: aux insectes, maladies et plantes invasives dans les champs.
0: Bienvenue à tous.

0: Mise en bouche.
1: Alors, je me corrige tout de suite parce que j'ai dit lève-toi@radio-canada. Ça, c'est mon autre émission qui commence dans deux semaines. Oh, pardonnez-moi, mais non, c'est le goût de savoir. @radio-canada.ca. Merci d'être vigilant, mes chers collègues. Alors, Julien, on va parler de thé, un thé qui est fabriqué ici même au Québec. Julien, qui est fondateur des Thés du Nord, également artisan de l'année au laurier de la gastronomie l'année dernière.
2: Oui, en 2025.
1: Félicitations pour ça. Alors, l'épilobe, si on parlait de la plante, d'abord, elle ressemble à quoi?
2: Ben, elle ressemble à ça, pour ceux qui sont en studio. Mais en général, pour ce qui est des...
1: Oui,
2: c'est ça. C'est une grande plante aux fleurs roses. Pour les gens de la Gaspésie, Côte-Nord, Nord du Québec, Saguenay-Lac-Saint-Jean, un peu partout, les gens connaissent bien cette plante-là. Ils connaissent pas nécessairement son nom. Mm. Mais c'est une plante rose, très grande, de 4 à 6 pieds de haut, qui pousse sur les bords de chemin.
1: Mm. Mais oui, parce que vous faites 6 pieds 5, et les plantes, ouais, vous arrivent au nez. Là.
2: Oui, c'est ça. Puis, ben, en fait, c'est une plante pionnière. Fait que ça pousse après les perturbations. Fait que c'est ça sa spécialité à elle. C'est ça sa niche. Fait qu'elle va pousser après les coupes forestières, les feux de forêt. Son nom en anglais, c'est fireweed. Mm. Fait que ça pousse un peu partout dans le nord.
1: Et donc, vous allez dans ces régions-là, dans le nord, pour aller cueillir. Qu'est-ce que vous cueillez exactement? Les feuilles, le plant en entier? Comment ça se passe?
2: Oui, on cueille juste les feuilles. On laisse le plant sur place. Puis, ben, en fait, avant, on cueillait ça au Kamouraska. Puis là, depuis 3 ans, on a déménagé la production là, en Abitibi. Abitibi-Est, là, à Champ-en-Neuf, là, un petit village là, entre Amos et Center. Puis,
1: vous êtes nous, vous êtes combien à cueillir?
2: Ben, on était jusqu'à 9 cet été. J'avais jusqu'à 8 cueilleurs. J'en ressors fraîchement le mercredi soir. Là, j'ai pris la route de l'Abitibi jusqu'ici. Puis on était en production cueillette pendant tout l'été, de la mi-juin à la mi-août. Fait que j'avais une grosse équipe de cueilleurs que je salue, toute la gang. On était comme une petite tribu pendant tout l'été. Fait que je me sens un petit peu tout seul de mon bord, là, finalement. Là.
1: En ce moment, oui. Bon, il faut faire la distinction entre la tisane et le thé. Ce que vous faites, Julien, ce sont des thés.
2: Ouais, je fais du thé. Parce que ce qui fait le thé, c'est pas la plante, contrairement à ce que beaucoup de gens pensent. Ce qui fait le thé, c'est la transformation. Alors, je vous ai amené mes petits échantillons.
3: Mais il y a certains puristes quand même qui insisteraient sur le fait c'est Camellia sinensis, le théier. Le thé ne peut provenir que du théier. Donc, vous répondez quoi à ces gens-là?
2: Exact. Ben, ça dépend de l'opinion. Ça dépend de l'opinion. Le débat est ouvert. Mais
1: je vais vous le prendre, le pot.
2: Oui, c'est ça. Fait que là, je vous montre, c'est l'épilobe. Il y en a un qui est pas transformé. C'est simplement récolté, séché, c'est la tisane d'épilobe.
4: Donc des feuilles vertes séchées là qu'on pourrait ça pour moi c'est plus une tisane.
2: C'est ça. Ressemble à du thé, ça ressemble à de la tisane bien classique, ressemble à de la menthe, verveine. Ouais. Mais en fait là l'épilobe comme ça simplement séché, l'épilobe est pas vraiment intéressante. Mm-hmm. C'est vraiment quand on transforme. Fait que l'autre pot que j'ai passé, c'est mon thé noir d'épilobe, c'est ça qu'on boit.
1: Et là ça ressemble vraiment à une feuille de thé, elle est noircie, elle est enroulée sur elle-même,
2: torsadée, noircie, oxydé, séché au four, c'est à s'y méprendre visuellement avec le Camellia sinensis d'Asie.
1: Comment vous avez appris à faire ça, Julien?
2: Ben, moi, je suis un passionné autodidacte de toutes les plantes imaginables. J'ai appris ça, comme je l'ai dit tantôt, j'ai découvert en Russie, sur Internet, qui faisait du thé noir des clubs depuis 200 ans. Mm-hmm. Fait que ça m'a mis la puce à l'oreille. Je fais comme, bon, ben, tabarnouche, je suis toujours curieux, toujours à l'affût de comment faire local au lieu d'importer. Pour réduire notre empreinte écologique, se rapprocher de notre terroir. Puis là, ben, j'ai appris, pour commencer, en checkant des tutoriels sur Internet, how to make fireweed tea.
1: Oh, YouTube!
2: Comment faire du thé d'épilobe.
3: Université YouTube.
2: Ouais, j'ai aussi appris grâce aux vidéos russes sur YouTube.
1: Vous parlez russe?
2: Non, pas du tout. Mais, le thé noir d'épilobe, en Russie, ils appellent ça le Ivan Chai. Chai comme dans cha, qui est le nom mandarin chinois pour thé. Ben, un des noms, il y en a deux. Fait que là, j'ai découvert en tapant Ivan Chai. Fait que là, je comprenais absolument rien dans ce temps-là. Il y a 2018, les traductions YouTube étaient pas très bonnes. Fait que j'ai plus appris en regardant comment ils faisaient. Okay, fait que là, j'ai compris. OK, ils récoltent les feuilles. Après ça, ils les mettent à flétrir, ils les mettent à reposer. Mm-hmm. Ensuite, ils vont les rouler ou les broyer au moulin à viande ou les congeler. Il y a plein de manières pour se casser, faire exploser les cellules de la plante. Mm-hmm. Fait que c'est ça l'étape du roulage. Sert à ça, faire exploser les cellules de la plante, puis là, ben

0: contenu de la feuille va réagir avec l'oxygène de l'air, puis
1: c'est
0: ça va oxyder.
1: Ouais.
0: Comme une banane jaune qui devient noire, comme un basilic vert qui noircit, c'est l'oxydation. Puis ben comme une pomme qu'on échappe à terre, la petite partie poquée brune, elle va être plus aromatique que la chair blanche.
1: Mm-hmm. Et c'est ce qu'on recherche dans les arômes. Vous avez apporté évidemment de l'eau chaude. Vous nous avez servi ce thé. Si vous voulez goûter, Catherine, Alexis.
2: Donc moi là, j'ai c'est goûté le thé d'épilogue original. C'est le vraiment le. Puis ça, c'est censé remplacer. Je sais pas si on dit pas ça là. C'est ben gossant de remplacer des trucs importés. Mais ce serait un équivalent de thé noir.
0: Oui, ben en fait celui-là, excusez, c'est le thé des clubs original. C'est comme mon entre-deux entre mon thé vert et mon thé noir.
2: D'accord.
0: Lui, il est trois quarts oxydé, on va dire.
1: Okay,
0: il y a un petit peu de vert.
3: Ouais, ben on a vraiment les arômes du thé auquel on s'attend pour le thé là.
1: Oui, complètement.
3: L'amertume,
1: ouais.
3: le côté floral un peu.
0: L'astringence.
3: Ouais.
0: Plutôt l'astringence
3: oui,
0: que l'amertume.
3: Oui, ouais, absolument. Mais du côté asséchant dans la bouche.
0: Ouais, c'est ça le
1: mais
0: petit côté rond qu'on
1: caféine.
0: Aime.
1: Il y a pas de caféine là-dedans.
0: Pas de caféine, pas de théine.
1: C'est très étonnant parce que avec ce goût-là. Ça ressemble tellement à ce qu'on boit le matin qu'on s'attendrait à ce qu'il y ait de la théine. Donc ça, on peut boire ça le soir.
0: Oui, on peut boire ça le soir. Ça ne va pas vous empêcher de dormir. Vous pouvez boire ça à n'importe quel moment de la journée. C'est pas non plus sédatif. Ça va pas vous endormir. On peut continuer à travailler en buvant du l'épilobe. L'épilobe aussi a des vertus anti-inflammatoires exceptionnelles dont j'ai fait une grande revue de littérature avec des collaborateurs.
1: Et là, je vois devant vous une panoplie d'autres pots. Qu'est-ce que vous faites d'autre comme thé?
0: Ouais, ben en fait, là, vous goûtez à mon thé d'épilobe original qui est transformé un peu comme un thé noir. J'ai aussi un thé vert d'épilobe qui, lui, est transformé comme les thés verts chinois, qui a vraiment le petit côté vert herbal du thé vert chinois asiatique.
1: Alexis, vous l'avez.
3: L'année est incroyable, c'est exceptionnel.
0: Puis là, c'est pas le thé vert de l'année là. Il y a un an celui-là, là on vient de produire le thé vert. Là, il est beaucoup plus frais. Mon thé vert est frais au moment de le produire, tandis que mon thé noir, mon thé des plus original va vieillir, va se bonifier avec le temps.
2: C'est quoi la différence entre donc là, il est pas oxydé le thé. Entre le thé vert et le thé noir,
0: oui,
2: pour
0: c'est
2: les
0: ça.
2: Gens qui connaissent pas le...
0: Oui, exact. Ben, en fait, c'est les deux grandes catégories de thé. C'est celle qu'on connaît le plus. Le thé noir, on veut qu'il oxyde. On veut le noircir. On le roule, on l'oxyde, on le sèche au four. Tandis que le thé vert, on le chauffe à haute température dès le début du processus pour l'empêcher d'oxyder, pour l'empêcher de noircir, pour garder son caractère vert. En Chine, ils vont le chauffer de manière sèche. Au Japon, ils vont le chauffer à la vapeur. Bref, c'est le même principe.
1: On veut garder cette couleur très verte et cette fraîcheur aussi.
0: Exact. Puis il va être aussi roulé, il va être séché au four.
1: Vous en avez d'autres? Vous avez des tisanes aussi que vous faites?
0: Oui. Ben en fait, il y a le thé de framboisier fait à partir de feuilles de framboisier sauvage. On a terminé la saison en Abitibi en cueillant les feuilles de framboisier, transformées de la même manière que mon thé d'épilobe noir. Alors, c'est pas comme la tisane de framboisier que beaucoup connaissent, qui est très réputée pour les femmes, très bon pour...
1: Le cycle menstruel.
0: Le cycle menstruel, régulé, le cycle menstruel. Mais le mien est oxydé.
1: Ah.
0: Fait qu'il y a vraiment un arôme, vraiment un caractère, une profondeur qui est envoûtant, un arôme floral de rose.
1: Oui, c'est de toute beauté, vraiment, c'est à s'y méprendre. On est avec Julien Drouin-Bouffard, le fondateur des Thés du Nord. Passez-moi ce pot que je le sente. Je suis désolée, Daniel Poli, vous êtes à Vancouver, vous ne pouvez pas goûter ces thés extraordinaires. Vous savez qu'il y a par contre du Camellia sinensis qui pousse très près de chez vous?
4: C'est pas moi qui vais en cueillir, mais enfin, je vois. Je ne bois pas de thé parce que ça empêche de dormir la nuit, le soir.
1: Ah ben, voyez, vous seriez bien servi avec ces thés-là, sans théine ni caféine, des thés du Nord. Franchement, je comprends pourquoi vous avez reçu le prix de l'artisan de l'année au laurier de la gastronomie, parce qu'il y a beaucoup de travail de recherche derrière ces thés.
0: Oh oui.
1: Et d'ici, merci d'être avec nous. Est-ce que vous restez avec nous?
0: Oh oui, je vais rester.
1: Excellent. Merci.

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1: Oui, c'est notre adresse. Il faut se fier à celle-ci et pas l'autre que je donnais un peu plus tôt. Oui, on vous demande qu'est-ce qui est important pour vous. Qu'est-ce que vous recherchez lorsque vous consommez du saumon? On a déjà quelques réponses d'auditeurs. Yves Laramé nous parle de la provenance et de la fraîcheur également. L'un va souvent avec l'autre, nous dit-il. On a aussi un courriel de la part de Chris de Shell.

0: Brooke qui nous dit « Je ne mange plus de saumon, mais si j'avais en acheté, ce serait du Sustainable Blue, une entreprise de la Nouvelle-Écosse. Ils font de l'aquaculture terrestre en circuit fermé. Super intéressant comme procédé unique en son genre. » Et on va aborder ça en détail Absolument. Vers la fin de l'émission parce qu'il y a un bassin ouvert dans l'océan et il y a un bassin fermé, circuit fermé oui. sur Terre.
1: Bassin ouvert, c'est vraiment ce qu'il y a de plus fréquent. Là, je dirais la grande majorité de l'aquaculture est en bassin ouvert pour le saumon, en tout cas.
0: Oui, écrivez-nous vos questions. On a deux experts avec Daniel Poli qui sont là, qui pourront répondre à toutes vos interrogations. Vous le savez, depuis quelques heures sont entrés en vigueur de nouveaux droits de douane de 50%. Si vous avez écouté les bulletins de nouvelles, vous êtes très certainement au courant. Alors, ces droits de douane sont donc mis en œuvre pour des milliers de dollars d'exportation canadienne vers les États-Unis. Dans le lot, on trouve des produits alimentaires et ça nous a intéressé, nous. Des produits comme la caséine, le lactosérum, entre autres, dans les produits laitiers, des semences, des algues, le miel, des sucres, des sirops, de la mélasse. Quoique, je ne suis pas certaine qu'on exporte énormément de mélasse vers les États-Unis.
2: Peut-être pas aux États-Unis.
0: Enfin, les spiritueux, les vins, la bière, y compris la bière sans alcool. Et Alexis, vous et moi, aujourd'hui, on s'est fait aller le téléphone, on a parlé à beaucoup de gens pour savoir comment était accueillie la nouvelle dans les différents secteurs. Moi, je me suis attardée à l'industrie du miel. J'ai pu discuter aujourd'hui avec Jake Berg de la miellerie JSB's en Saskatchewan. C'est le président du Conseil canadien du miel. Il me disait que le moment de l'entrée en vigueur est inopportun. Il aurait été de toute façon n'importe quel moment dans l'année. Mais je vous explique, c'est que actuellement, c'est la période de récolte dans les prairies et jusqu'à la première semaine de septembre. Donc, les exportations se font normalement à partir du mois d'octobre. Donc, les producteurs ont su en juillet que les tarifs étaient potentiellement entrés en vigueur quelque part au mois d'août. Donc, ils ont exporté le plus possible avant la date butoir du 19 août qui a été repoussée au 22 août. Donc, lui me disait qu'il a déjà exporté pour près de 11 000 kilos de miel cette année. Et pour le reste de sa production, ben c'est incertain. Ils peuvent garder quelques mois le miel dans des bonnes conditions, mais ça peut pas les factures évidemment parce qu'il y a de l'endettement puis il faut être capable de vendre ses produits pour pouvoir payer tout ça. J'ai aussi parlé avec Kevin Nixon de Nixon Honey en Alberta qui me précisait que les Américains consomment deux fois plus de miel qu'ils en produisent, tandis que le Canada produit deux fois plus de miel qu'il en consomme. Donc, les Américains ont tout avantage à consommer le miel canadien. Et tous deux m'ont dit que personne ne sort gagnant, ni les producteurs, ni les consommateurs. Ils espèrent également que ce sera de courte durée, ces tarifs de 50%. Il y a une entente prochaine, on espère, pour remettre le miel sur les tablettes américaines. Mais il y a Monsieur Berg qui me disait, ben si vous voulez soutenir les producteurs de miel canadien, pardon, il suggérait de remplacer tout simplement le sucre par le miel dans votre café. Lui, c'est ce qu'il fait tous les matins. Il dit que c'est goûteux, ça donne aussi un coup de pouce aux producteurs et qu'ils vont se retrouver là, dans les prochaines semaines avec des invendus. Donc, si on pouvait augmenter le marché intérieur, ça pourrait être une bonne chose pour lui. Alexis, de votre côté, à qui avez-vous parlé?
2: Alors, j'ai parlé à Charles Langlois qui représente le secteur des transformateurs laitiers au Québec. Pour lui, c'est pas une blessure extrêmement grave qui a été infligée quand on pense aux poudres de lait. Donc, quand on parle de la caséine, le lactosérum, ce sont des ingrédients tirés de la transformation du lait qui sont d'ailleurs très populaires ces temps-ci à cause de la tendance pour l'ajout de protéines dans les aliments. Mais pour lui, il évalue à peu près 25 millions de dollars la perte pour le secteur, à peu près à 105 millions de dollars pour le secteur canadien laitier. Et donc, pour lui, ce qui était le plus effrayant ou ce qui était le plus craint de son côté, c'est des concessions qui auraient pu être faites face aux Américains pour les contingents pour apporter plus d'ingrédients laitiers des États-Unis au Canada.
0: Contingent, c'est tout simplement
2: ce qu'on a le droit d'importer, ce que les Américains ont le droit d'importer au Canada. C'est tout ça est réglementé à cause de la gestion de l'offre dont on a entendu parler. Et puis, je suis allé aussi du côté des producteurs de vin en Ontario. J'ai parlé à Harald Thiel. Il exploite un vignoble de moyenne taille dans la vallée dans la région du Niagara. Et pour lui, étant donné qu'il écoule pas ses bouteilles de vin aux États-Unis, c'est pas trop inquiétant, mais il s'inquiète pour le secteur parce qu'il reçoit beaucoup de touristes américains. Ces gens-là, ce qu'il craint, c'est que lorsque les touristes vont revenir aux États-Unis avec plus qu'une bouteille de vin, ils paieront finalement le 50% de tarif de droits de douane supplémentaire.
1: Ça va peut-être
2: réduire les achats de vin par les touristes américains. C'est jusqu'à 20% pour certains vignobles de leur chiffre d'affaires qui vient de là.
0: Merci Alexis.
2: Un plaisir.
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0: Mon prochain invité cultive du canola, des pois verts, du blé de printemps, de l'avoine et du lin sur sa terre de 2800 acres à Delmas, en Saskatchewan. Bon, pour vous situer, là, c'est à mi-chemin entre Saskatoon et Edmonton. L'agriculteur Martin Prince est avec nous. Bonjour, Martin.
1: Oui, bonjour.
0: On est le 22 août. Comment ça se passe, votre saison, jusqu'à présent?
1: Ben, ça se passe pas trop mal. Comme à chaque année, il y a des défis. On les connaît pas d'avance, mais on s'y prépare quand même autant que possible. Les cultures ont l'air pas mal bien cette année dans notre région. On a eu un printemps assez humide et puis il y a eu quelques terres qu'on n'a même pas pu ensemencer. Ben, pas pour des grandes terres, là. On parle de là où il y avait des petits étangs où que l'eau s'était accumulée après la fonte des neiges. Alors, et puis ce qui est intéressant, puis ça c'est pas ordinaire, c'est que ces petites régions-là dans les champs qui ont été inondées ou n'ont pas semé, ils sont restés humides à l'année longue. Comme il y a des endroits encore dans mes champs où je retrouve encore de l'eau. Et ça c'est parce qu'on a reçu abondamment de pluie depuis le début de l'été. Et puis on attend, ben justement aujourd'hui c'est la première journée là depuis une semaine qu'on a un beau vent qui enfin va commencer à assécher non seulement les terres mais nos récoltes aussi. Parce que ça mûrit, là, ça va bientôt terminer sa période de croissance et de maturation. Et on se prépare à la moisson. J'ai de l'avoine dans des nez. J'attends de la moissonner. De fait, j'ai tenté avec la moissonneuse il y a à peu près une heure, mais l'humidité dans la semence est encore un peu trop élevée pour pouvoir bien l'entreposer à long terme. Alors, je vais patienter encore un peu. Durement d'ailleurs, mais non, les choses ça avance bien. La quantité qu'on va produire, le niveau de production, ça c'est un gros point d'interrogation parce que les récoltes ont de l'air bien du chemin là. Mais ce qu'on me dit, c'est que pour les agriculteurs qui ont déjà entamé la moisson, ça a poussé en orgueil. C'est-à-dire qu'il y a eu des grosses plantes, mais que le fruit qu'on va pouvoir récolter est pas tout à fait au rendez-vous vu, ben, d'après ce qu'on peut observer dans les champs. Alors, ça reste à voir. J'ai pas l'impression que mes silos à grains, là, mes greniers vont déborder cette année. Je vais pouvoir pas mal tout entreposer. Mais, c'est encore mieux que ce qu'on a eu l'an dernier puis l'année d'avant. Alors, si on revient vers la normale, c'est déjà une bonne chose.
0: C'est tellement variable d'une année à l'autre. Vous avez eu des sécheresses incroyables en 2021, si je me souviens bien. Et là, il y a des parcelles qui sont encore humides près de chez vous. Qu'en est-il des insectes ravageurs cette année?
1: Il y en a. J'ai des voisins qui ont fait des traitements d'insecticides. Nous, on en a pas fait. Les nombres, c'est-à-dire les insectes que je suis allé repérer dans les champs, le nombre par pied carré ou par mètre carré ne dépassait pas les seuils pour effectuer le traitement. Mais je garde un œil là-dessus parce que la saison n'est pas finie encore, n'est pas terminée. À chaque année, on a des défis. Puis les insectes dépendent beaucoup des vents du sud qui nous viennent là, souvent des États-Unis, parce que c'est sur ces grands vents-là que nous arrivent les papillons, les mites, qui vont pondre leurs œufs dans nos champs en floraison. Et puis ensuite, ces œufs-là, évidemment, lorsqu'ils vont éclore, il y a les larves qui s'y introduisent puis se mettent à manger. Et au début, il mange dans le feuillage, donc c'est pas trop, trop grave. La plante en souffre un tout petit peu, mais elle peut peut-être s'en remettre si les conditions de croissance sont bonnes. Sauf que là, à un moment donné, ils se mettent à manger dans les causses ou là où l'épi ou les graines se forment. Et puis là, c'est plus endommageant. Un silic de canola qui a été ouvert, qui est partiellement ouvert par ce qu'un insecte a mangé, ça sèche très rapidement, puis ne produira pas de canola dans ce silic ou dans cette cause-là. Alors, c'est ça qu'on veut voir. On veut aller voir où est le dommage dans les champs, quel est le nombre d'insectes qu'il y a, puis quel est le potentiel de dommage qu'il peut y avoir. Est-ce que ça compenserait le coût d'un traitement d'insecticide, oui ou non?
0: Ouais, je comprends. Il faudrait imposer des droits de douane sur les insectes qui arrivent par les vents du sud, peut-être. Je dis ça, je dis rien. Martin, le Canada, c'est le premier producteur et exportateur de canola au monde. Le prix du canola a beaucoup varié cette saison. On a commencé avec 650 $ la tonne. On est maintenant à 820 $. Qu'est-ce qui explique cette augmentation-là?
1: Il y a des choses qui se sont passées, oui. Puis malheureusement, hier, le prix a baissé de 21,30 $. Alors, on est de retour pour faire à 800. Mais il y a des variations. Puis il va continuer à y en avoir. De fait, à vrai dire, en tant qu'agriculteur, lorsque le prix fluctue à ce niveau-là, c'est normalement un avantage pour nous. Pourquoi je dis ça? Parce que si le prix est toujours au même niveau, là, si c'est stable, il n'y a pas de jeu à faire. Il est plus difficile d'aller chercher des marges intéressantes. Alors, lorsque la variabilité, c'est bon un peu pour tout le monde. Mais la raison pour laquelle ça a augmenté, c'est, d'abord, il y a eu les mandates en français pour le diesel avec du biocarburant, c'est-à-dire le biodiesel, de se servir de l'huile de canola comme un outil. Un co-ingrédient pour alimenter et réduire le carbone qui est émis lorsqu'on brûle le diesel. Alors ça, c'est un facteur, mais aussi que tout ce qui se passe au niveau mondial. Alors, en Europe, il y a eu une grande sécheresse cette année, donc leur production de colza est à la baisse. L'huile de tournesol qui va sortir de l'Ukraine, ça va être réduit dû à leur conflit avec la Russie. En Australie, il y a potentiellement une diminution dans un secteur du pays, moins dans l'autre. Donc, tout dépend de ce qu'il va y avoir dans la production mondiale et ce qui se passe aussi dans les autres huiles annexes, donc comme l'huile de palme, l'huile de coton, l'huile de soja, toutes les autres huiles qui sont parfois des substituts vont avoir un impact sur le prix du canola.
0: Je dois vous poser la question, Martin. Évidemment, l'actualité du jour concerne les tarifs douaniers de 50% imposés par les États-Unis. On vient d'en parler avec Alexis. Le canola n'est pas visé par ces tarifs. Par contre, l'an dernier, les producteurs de canola se sont retrouvés au cœur d'une guerre commerciale, cette fois-ci par des tarifs imposés par la Chine en riposte aux tarifs sur les autos électriques chinoises. Bon, Martin, je voulais savoir, quelle incidence ça a eu sur vos activités, ça, l'an dernier?
1: Bien, sur mes activités dans les champs, ça n'a eu aucun impact. Là où il y a un impact, c'est sur le revenu, le revenu net qu'on a, on a pu aller chercher lorsqu'on vendait notre canola. Lorsqu'il y avait les tarifs, le prix était à la baisse. Il manquait 50, 60, 75 $ la tonne dans le marché dû au fait qu'il y avait ces tarifs-là et qu'on n'avait pas un débouché pour des millions de tonnes métriques vers la Chine qu'on aurait normalement. Alors, lorsque des guerres tarifaires comme ça, vous le savez aussi bien que moi, il y a un impact financier et puis nous c'est un manque à gagner qu'on a vécu et puis on a eu à l'avaler celui-là, on nous a pas compensé pour les pertes et puis simplement fallait faire arrondir un peu nos chiffres, refaire notre budget pour l'année qui allait suivre et puis on avance essentiellement pour les producteurs, les véhicules électriques, on n'en a produit même pas encore là, mais pour les fabricants de véhicules en Ontario, la manufacture, on a assumé le coût pour eux, puis on est laissé dans le vide depuis.
0: De votre côté. En tout cas, ça bouge beaucoup dans votre secteur. Martin Prince, je sais que vous êtes très occupé sur votre terre. Merci d'avoir pris le temps de nous parler aujourd'hui. Bonne fin de saison à vous. J'espère que ça va être à la hauteur de vos attentes. Je rappelle que Martin Prince est agriculteur. Il nous parlait en direct de Delmas, en Saskatchewan. Merci, Martin.
1: Avec plaisir. Bonne journée à tous.

0: Et on a l'équivalent du côté de malherbologie, donc un herbier du Québec, qui est un peu le même principe. Ouais, qui, ben, on peut aller le voir si tu veux.
1: Allons en malherbologie, j'ai l'impression d'être dans Harry Potter quand je dis ça.
2: Notre recherchiste et reporter Alexis Bouliane n'est pas dans la saga de J.K. Rowling. Non, il est plutôt dans un laboratoire québécois qui aide les agriculteurs et agricultrices à contrer les mauvaises herbes, les insectes et les maladies sur les plantes qu'ils cultivent. On va parler de malherbologie.
3: La malherbologie, donc, j'avoue ne pas avoir su c'était quoi. Lorsqu'il m'en parlait, j'ai fait un petit peu de recherche quand même, là, mais c'est l'étude des mauvaises herbes, tout simplement. Je me suis rendu donc à Québec. La personne que vous entendiez en début, c'était Jean-Philippe Légaré, biologiste, entomologiste au laboratoire d'expertise de diagnostic en phytoprotection. C'est une espèce de grand bâtiment brutaliste là où il y a le complexe scientifique du Québec. Puis c'est à ce labo-là que les agriculteurs envoient des échantillons, idéalement vivants, incluant des insectes.
2: Par la poste?
3: Par la poste. Donc, toutes sortes de bibites qui ravagent leurs champs pour les identifier. On peut envoyer des plantes entières qui auraient des symptômes de maladie aussi, ou des plantes envahissantes qui prennent toute la place dans le champ. Des malherbes, hein, donc des mauvaises herbes, et donc qui empêchent les plantes de pousser ou qui empêchent la récolte. Puis donc, en entrant dans les labos, on sent tout de suite qu'ici, on est avec du vivant, là, surtout du côté des insectes. Il y a des vivariums, des petites cages, des pots avec des gousses d'ail qui ont pas l'air en grande forme, là, qui ont l'air manifestement infestés par quelque chose. Des feuilles, ça grouille un peu partout. Puis eux, ils élèvent même des insectes nuisibles. Donc, parfois, ils reçoivent des larves vivantes qu'ils vont amener au stade adulte pour pouvoir les identifier. Donc, vraiment, là, il y a un frigo rempli d'insectes qui attendent d'être identifiés.
2: Mais c'est fascinant, tout ça. Quelle est la menace de ces insectes-là? Qu'est-ce qu'ils entraînent comme conséquence, là, directement sur les cultures?
3: Ouais, et sur nous, au final, hein, aussi. Donc, le bras agroalimentaire de l'ONU, la FAO dit que c'est entre 20 et 40 % de nos cultures qui sont perdues chaque année à cause des ennemis des cultures.
2: Ennemis des cultures, c'est des grandes.
3: Oui, c'est ça. C'est vraiment ce que vous dites, c'est la guerre, là. Donc, des pertes économiques qui sont passées à peu près $1 milliard dans les années 70 à $430 milliards US au début des années 2020, évidemment. On estime au Canada, c'est à peu près $2 milliards les coûts des ravageurs, l'impact des ravageurs sur l'agriculture. Pour comparer, là, le budget du ministère fédéral de l'agriculture, c'est $5 milliards. Donc,
2: quand on parle des ennemis, est-ce qu'on peut tout de suite préciser que ce ne sont pas tous les insectes, là? C'est vraiment des insectes en particulier, là.
3: Mais comme les champignons, les bactéries, il y en a qui sont nuisibles, il y en a d'autres qui sont pas nuisibles. Il y a des virus qui sont tout le temps dans le sol. Puis, à un moment donné, ça devient un problème. Évidemment, donc, on pense à la coccinelle, par exemple, qui est pas un problème en temps normal, qui mange des pucerons. Donc, c'est un insecte qui est positif pour nos champs. Sauf que là, c'est pas prêt de s'améliorer la situation avec les ravageurs, parce que on pense évidemment au changement climatique avec les hivers plus chauds. Ça veut dire qu'il y a des insectes qui survivent à l'hiver maintenant qui n'étaient pas capables avant. Mais ce qu'on oublie aussi, c'est l'effet de la mondialisation. Avec le transport des biens, ça augmente la quantité de petits voyageurs qui se glissent sur ces transports.
4: Pour les poissons aussi, qui vont se coller, ou les moules, ou peu importe, qui vont se coller au bateau.
3: Dans les eaux de ballast, là, par exemple. Mais oui, c'est exactement ça. En fait, puis plus le commerce international augmente, plus on a une pression de ravageurs dans nos champs.
2: Pourquoi c'est important de bien les identifier, ces ravageurs-là?
3: Ouais, donc savoir à quoi on a affaire, à quoi on peut s'attendre aussi, par exemple. Est-ce qu'on est tôt dans le cycle de vie de l'insecte? Est-ce qu'il va être beaucoup plus nombreux dans les prochaines semaines? Est-ce qu'il va y avoir plusieurs générations d'ici la fin de la saison? Ça s'inscrit vraiment dans une démarche pour réduire les quantités de pesticides. Donc, j'ai demandé à Jean-Philippe Légaré en quoi une identification comme ça peut permettre de réduire les pesticides, justement.
0: L'idée, c'est d'avoir recours aux pesticides en dernier recours. Donc, s'il y a des méthodes alternatives, s'il y a des méthodes préventives qui peuvent être mises en place, on préconise ça. Quand on intervient, on veut essayer que les gens interviennent avec des produits qui sont plus respectueux de l'environnement ou qui sont moins dommageables. Donc, ils ont, un indice de risque pour la santé et pour l'environnement qui sont plus faibles. Puis aussi de l'information, donc de fournir de l'information, l'information sur l'ennemi en question, la biologie, tout ça, mais ça permet au conseiller aussi d'avoir une idée plus claire de c'est à quoi il faut s'attendre. Est-ce que c'est quelque chose qui est rare, qui est fréquent, qui va arriver dans... C'est

0: dans un champ année après année avec le même herbicide, ben il reste juste celles qui résistent. Donc on vient de faire de la sélection naturelle, puis il y a certaines plantes qui sont capables de faire des milliers de graines, alors on s'imagine comment ça peut se répandre, mm-hmm. évidemment là.
1: Julien avait quelque chose à dire à propos de ces insectes-là.
2: Ouais, ben des fois les insectes et maladies, on peut voir ça un peu comme une genre de fatalité au niveau des graines cultures. Ben moi dans mon expérience d'agriculteur, maraîcher de très petite échelle, je cultive plus de 100 sortes de patates différentes avec ma gang.
0: Ah oui.
2: De Donham. Puis ce que je peux dire, c'est que cette année, on a eu une grosse pression des bébites à patates, les mm-hmm. fameux Doryphores. Mm-hmm. Puis ça varie beaucoup d'une sorte à l'autre, d'une variété de patates à l'autre. Tout ça pour dire qu'il y a vraiment un gros travail à faire dans la sélection variétale qu'on appelle les variétés de patates ou les variétés de blé ou les variétés de canola. Mm-hmm. Il y a vraiment beaucoup, une grosse influence à ce niveau-là. Mm-hmm. On n'a pas toujours besoin de patcher en attaquant les insectes ravageurs ou les maladies. Il y a vraiment quelque chose qui peut être en amont, là, qui je pense qu'il est déjà fait, mais qui peut l'être encore plus.
0: Ouais. Mais des fois, ça va vite. Tu sais, on parle des années, par exemple, début 2010, il y avait certaines plantes qu'on voyait pas du tout avoir de la résistance. Soudainement, elles sont résistantes à plusieurs types, plusieurs classes d'herbicides. L'amarante tuberculée, l'amarante de Palmer, ce sont des grandes menaces. C'est arrivé juste en 2009, le premier cas de résistance au glyphosate. Glyphosate, l'herbicide le plus utilisé. Mm-hmm. C'est presque une des pierres centrales de notre agriculture. On modifie l'ADN des plantes qu'on cultive pour qu'on puisse arroser le reste du champ pour pouvoir les récolter. Donc, on est vraiment là, dans une course à l'armement, peut-être, contre cette résistance-là. Puis, je vais laisser Jean-Philippe nous expliquer pourquoi l'identification de la résistance est importante.
3: Mais l'herbologie sont capables de faire les tests. Ouais, ils sont capables de cibler sur le gène. Donc, on va aller chercher dans le génome les différentes mutations qu'on connaît qui donnent la résistance. Puis à partir de là, ils vont être capables de dire votre plant est résistant à tel groupe de matière active. Plus t'as d'outils dans ton coffre à outils, que ce soit des herbicides ou des méthodes mécaniques, l'idée c'est de diversifier, puis ça c'est vrai pour toutes les ennemis des cultures. Si tu diversifies tes méthodes de lutte, c'est sûr que tu ralentis l'apparition de résistance versus utiliser tout le temps la même molécule d'année en année. Je pense que le phénomène de la résistance n'est pas nouveau. Ça a toujours été là. C'est juste que là, on a des mesures pour le détecter. Okay. Donc, depuis la section malherbologie, on a commencé à développer des tests ça doit faire une dizaine d'années. Puis ce qu'on se rend compte, c'est que quand on cherche, on trouve.
0: Quand on cherche, on trouve. C'est quand même incroyable comme phrase. Mais donc, M. Légaré invite les agriculteurs puis les conseillers agricoles, surtout donc les agronomes qui sont dans le champ, à pas hésiter à utiliser les services du laboratoire de phytoprotection. Ce service-là existe aussi dans d'autres provinces canadiennes. La plupart du temps, c'est très pas cher et ou gratuit. Parce que la lutte aux ravageurs, c'est aussi une question d'autonomie alimentaire. On peut avoir l'impression que c'est une question technique d'agronomie, mais pas du tout. On est tous dépendants de ce qu'on peut faire pousser. Puis c'est une question de santé aussi, des protections de l'environnement. Quand on parle de venir réduire la dépendance aux herbicides et non la résistance, c'est ça aussi.
1: Ouais, merci Alexis de nous avoir fait découvrir le travail du laboratoire d'expertise et de diagnostic en phytoprotection. C'est situé à Québec et pour les curieux, il y a un herbier virtuel disponible en ligne pour identifier les plantes, les bonnes comme les mauvaises.
0: Aussi les insectes, c'est très intéressant.
1: Merci Alexis.
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1: À la place du marché, cette semaine, on s'intéresse au poisson très populaire, le saumon atlantique. Je parie que ça se retrouve dans votre assiette très, très souvent. C'est le poisson de mer le plus consommé au pays. Il a une belle chair rose. Il est rempli d'oméga 3. C'est un poisson gras très, très en vogue depuis une trentaine d'années. On va discuter de tout ça avec nos deux invités qui vont répondre à vos questions. Daniel Poli, d'abord, qui est toujours là, à Vancouver, biologiste, professeur, chercheur et spécialiste des ressources marines. Vous êtes encore avec nous, Daniel?
5: Oui, je suis encore ici.
1: C'est très bien. On a aussi en studio Catherine Lefebvre, qui est nutritionniste, productrice au contenu culinaire. J'aimerais tout d'abord commencer la discussion avec quelques faits. Le saumon, je vous le disais, c'est le plus consommé au Canada. La vaste majorité du saumon disponible au pays provient de l'élevage. La Norvège est le premier producteur mondial. Ensuite vient le Chili, le Royaume-Uni, puis ensuite, en quatrième position, le Canada. Ce sont les provinces atlantiques et la Colombie-Britannique qui font de l'aquaculture de saumon. Et je vous précise que le saumon est carnivore. Catherine, la consommation du saumon a beaucoup changé au cours des 30 dernières années. Pourquoi on en mange plus maintenant que dans les années 80?
6: Bien, il y a un phénomène assez intéressant. Je me rappelle, parce qu'en plus, ça concorde bien avec mes années universitaires en nutrition. C'était au début des années 2000. Et là, déjà, on commence commencé à s'intéresser aux oméga-3,

0: cette époque-là. Fait que, vous l'avez mentionné, poisson à chair grasse. Puis au même moment, on parlait aussi du thon, aussi gras. Mais là, il y avait les risques de contamination mercure. On était beaucoup là-dedans au début des années 2000. Je pense que le saumon est comme arrivé parfaitement à ce moment-là. C'était disponible aussi. T'sais. Donc, il y a cet élément-là qui est super important. Et on était aussi à l'époque de la découverte des sushis.
1: Ça, c'est vrai, il y a 30 ans.
0: Et donc, il y a plusieurs phénomènes comme ça qui vont faire en sorte que... puis, je dirais aussi qu'en nutrition en général, on était beaucoup dans le nutritionnisme. Donc, d'associer un nutriment particulier à un aliment.
1: Dans ce cas-ci, les oméga-3,
0: exactement.
1: Oméga-6 avec le poisson dans le saumon.
0: Exact. Donc, on s'est dit, bon, ben si je veux profiter des oméga-3, tu sais, on parlait de santé cardiovasculaire chez les enfants, c'est le développement du cerveau, tu sais, c'est quand même intense. Mm. Donc, on veut absolument avoir suffisamment d'oméga-3.
1: C'est drôle que vous parliez de sushi, parce que le sushi au saumon, ce n'est pas japonais, en fait, Alexis.
2: Ben, maintenant, ça l'est, mais c'est de ce que j'ai compris, c'est la Norvège qui a poussé le Japon à adopter le saumon
0: cru. Projet marketing.
2: Tout ça, les années 90, ça concorde aussi avec des surplus de production en Norvège pour le saumon d'élevage. Alors, clairement, il y a eu une poussée pour faire adopter le saumon un peu partout, et ça a été notamment adopté au Japon en sashimi, en poisson cru, alors que ce n'était pas le cas avant.
1: On parle du saumon atlantique. C'est une espèce, Daniel Poli. On a l'impression que c'est une provenance, mais ça ne l'est pas, en fait.
3: On sait d'une espèce qui est maintenant cultivée dans le monde entier. En Nouvelle-Zélande, en Australie, bien sûr au Chili, on le sait, mais c'est une espèce donc envahissante qu'on trouve partout. Et elle est poussée par surtout des entrepreneurs norvégiens et des boîtes norvégiennes. Et ce poisson est bien sûr devenu très populaire. Bien sûr, il a la chair rose, mais il n'est pas si rose que ça, en fait. En fait, on utilise des colorants pour la rendre. Parce qu'autrement, elle serait grise. Parce que les saumons d'aquaculture, ils sont nourris de farine de poisson et autres, et la chair est plutôt grisâtre. Alors, il y a un jeu de couleurs qu'on peut choisir, et le rose est un colorant qui est ajouté. Parce que autrement, ils bouffent tellement de soya qu'ils devraient. Il serait gris. Si on
1: il serait gris, tout simplement. Mais qu'est-ce qu'ils mangent? Alors, il y a de la farine de poisson. Vous mentionnez le soya. Ce sont des poissons carnivores, donc ils doivent avoir un peu de poisson.
3: Surtout de la farine de poisson. C'est pour ça que cette farine de poisson, elle provient de sardines, de sardinelles, d'anchois, surtout, par exemple, des anchois du Pérou, qui sont parfaitement comestibles. Alors, on a un conflit direct entre la consommation humaine directe de ces petits poissons, qui d'ailleurs ont vraiment des oméga-3 et des autres, tous les nutriments dont on a besoin ici dans ces petits poissons. En fait, on fait que les transformer, les transférer vers les saumons. Et en fait, les saumons, l'aquaculture de saumon, c'est pas une production, c'est une utilisation, un transfert de protéines animales, de sardines, de sardinelles, de
1: d'anchois,
3: ou de petits poissons. Ouais. Qui ont une autre forme, qui est une forme peut-être plus attrayante, mais en fait, plus on produit de saumon, moins il y a de poissons disponibles. Et donc, de poissons disponibles qui sont mangeables ou qui sont même mangés. Et ce problème, c'est désagréable à dire, mais j'aime pas le dire, mais il y a des tas de gens dont la sécurité alimentaire est mise en cause par par l'élevage de saumon.
1: Ouais, donc, si je vous comprends bien, on est en train de vider certaines parties de l'océan des poissons qui autrement nourriraient les populations locales, par exemple au Sénégal ou ailleurs, pour aller engraisser un saumon qui a une meilleure apparence, qui a une meilleure réputation et peut-être un meilleur prix aussi. Parce que dans les réponses qu'on reçoit des courriels d'auditeurs, Daniel et Catherine, on nous parle beaucoup de la provenance, on nous parle de l'élevage, mais on ne parle pas beaucoup du prix. C'est un poisson qui se vend assez cher, Catherine.
0: C'est un poisson qui se vend assez cher. Je suis tombée sur des données là, que si on compare par kilogramme à d'autres viandes, vraiment très, très similaires au niveau du prix. En juin 2026, le saumon frais est comparable au haut de surlonge de bœuf. Donc, je pense que dans la tête des gens, le bœuf, c'est très clairement une viande chère. Mais je pense pas. En tout cas, j'ai vu dans les commentaires, Evelyne, des gens, des auditeurs qui parlaient beaucoup de la provenance, de la fraîcheur, justement. Mais le prix est pas trop sorti. Puis je trouve ça quand même surprenant que...

0: Peut-être que parce qu'on le voit comme un médicament ou comme une pilule de méga 3, on se dit ça vaut la peine.
1: Oui, de manger du poisson deux fois par semaine.
0: Oui, on va payer un petit peu plus cher.
1: Oui, puis un autre élément, je pense, par rapport à la popularité du saumon, c'est la diète méditerranéenne. On l'a tellement poussé, puis on a beaucoup parlé du saumon dans cette diète-là.
2: Oui. Daniel, décrivez-moi les conditions d'élevage du saumon atlantique.
3: Vous voyez, un poisson qui est dans l'eau, il respire de l'eau, n'est-ce pas? Comme nous respirons de l'air. Et en fait, l'eau polluée dans les élevages, c'est vrai comme si nous étions dans un incendie de forêt. C'est de la fumée. Et donc, on arrive à peine à respirer. Et les poissons d'élevage, ils ont de la peine à respirer. Mais ça, c'est pas... je voudrais revenir au point avant. Vous parliez de la provenance. Mais en fait, la provenance de quoi? Les saumons d'Atlantique, ils viennent de l'Atlantique Nord. Mais les saumons, ils sont nourris par des aliments qui viennent d'Afrique, qui viennent d'Amérique latine, surtout de ces deux coins. Et il n'y aurait pas d'aquaculture de saumon, de culture de saumon sans cet apport de protéines qui part de l'Afrique, par exemple. Et en Afrique, au Sénégal, j'ai fait une étude assez poussée là, la consommation de poissons par la population a diminué de 29 kilos par personne par année à 14. Ouais. Et pourquoi? Parce que maintenant, même les pêcheurs artisanaux, même les pêcheurs artisans, des petits pêcheurs, vendent leurs sardines qu'ils attrapent, les petits poissons qu'ils attrapent, ils les vendent à des fabriques de farine de poisson et non plus aux marchandes qui travaillaient sur les quais, sur les glaces. Ouais. Qui transformaient le poisson pour sa consommation locale.
2: Ouais. Donc, il y a un enjeu éthique clair ici, ça c'est sûr. Au Canada, on produit du saumon d'élevage. Le Canada a annoncé que les parcs à filets ouverts seront interdits en Colombie-Britannique d'ici 2029. Pourquoi, Catherine?
1: Ben, parce que, justement, l'impact environnemental de ce modèle-là, si on pense à un filet ouvert dans la mer, vous avez probablement déjà vu des images là, quand on lit sur l'actualité du saumon. Donc, ces grands filets qui sont dans l'eau, et donc, les saumons sont dans ces filets-là. Ils peuvent évidemment... Bon, ils peuvent avoir des maladies, ils peuvent faire des déjections, peu importe, et ils ont un accès direct avec le milieu extérieur, donc d'autres poissons. Ils peuvent se sauver des filets et donc avoir un impact au niveau de la génétique, même des poissons sauvages. Donc, il y a beaucoup, beaucoup d'enjeux au niveau du modèle d'élevage en filet ouvert en pleine nature ou en pleine mer, finalement. Oui.
2: D'ailleurs, Nathalie de Saint-Jean-de-Matin nous écrit « Ce qui m'inquiète avec le saumon d'élevage, ce sont les antibiotiques qu'on utilise. Devrais-je m'inquiéter? » Qu'est-ce que vous répondez à ça, Daniel?
3: C'est très grave, surtout au Chili. Et d'ailleurs, ça dépend de la force des législations. En Grande-Bretagne, c'est assez bien contrôlé. En Chili, c'est mal contrôlé. Dans d'autres pays, c'est mal contrôlé. Et en Norvège, je ne sais pas. Mais c'est un gros problème parce que la loi elle-même manque. Quand elle existe, elle n'est pas mise en effet. Donc, c'est un gros problème, les antibiotiques. Mais pour en revenir, par contre, l'élevage sur terre, donc... sans ces problèmes de pollution, ça c'est un problème de pomper de l'eau et de la nettoyer. Et donc on utilise beaucoup plus d'énergie. Et donc on a ou bien on pollue la mer ou on produit on produit d'une façon qui nécessite beaucoup d'énergie et donc on pollue l'eau.
2: Oui, je comprends. C'est pas parfait, disons, comme élevage. Il y a Sylvie de Boucherville qui nous dit je me demande toujours si. Non, pardon. C'est quelqu'un d'autre qui nous dit cet élevage est-il considéré comme industriel, comme le poulet, le lait, le bœuf? Est-ce que ça nuit à la ressource? Autrement dit, est-ce que le saumon d'élevage est un élevage industriel? Je pense qu'on a notre réponse.
1: Oui,
2: clairement, oui. Clairement,
1: oui, en fait, je pense qu'on peut. L'aquaculture, il faut la comparer à de l'agriculture. Donc, c'est pas, on va pas à la chasse ou cueillir des plantes sauvages, des thés ou des choses comme ça. C'est vraiment une production de masse là, pour, dans ce cas-ci, le poisson.
2: J'ai une question pour les consommateurs qui découvrent, là, en nous écoutant, tous ces problèmes-là. On a des problèmes de parasites, des problèmes d'antibiotiques, des problèmes de pollution. On aime manger le saumon atlantique.
1: Oui.
2: On veut garder ça dans notre assiette. Qu'est-ce que vous recommandez, Catherine?
1: Écoute, c'est, c'est, c'est,

0: C'est une question difficile parce que je veux juste revenir sur, parce que je pense que la provenance était vraiment importante pour les gens. Puis je voulais juste dire un mot à propos de ça parce que oui, on en produit beaucoup au Canada, mais la réalité, c'est qu'on exporte, mm-hmm. on exporte la même quantité en dollars ou en valeur, à peu près la même quantité qu'on importe. Donc, on exporte ce qu'on produit. Peut-être qu'on le produit, est-ce qu'on le produit mieux qu'ailleurs? Je sais pas. Mais ce qu'on importe, ça vient de loin. Donc, évidemment, plus nos aliments viennent de loin, moins on a une transparence ou une accessibilité à la traçabilité. Donc, on sait pas trop ce qu'on mange, malheureusement. Mmh. Donc, il y a ce point-là pour les auditeurs qui se posaient la question au niveau de la provenance. Après, qu'est-ce qu'on fait? Bien, je pense qu'il y a un grand message à retenir à propos du saumon, c'est que finalement, toute cette pression-là sur d'autres communautés qui mangent des sardines ou peu importe, qui vont maintenant nourrir le saumon, le problème, c'est qu'on s'est tous mis à manger la même chose en même temps. Et c'est ça qui met une grande, grande pression. Puis les nutritionnistes, on n'arrête pas de parler de diversité dans l'assiette. Puis c'est donc bien important de manger et diversifier. C'est pas juste pour les nutriments, là. C'est pour alléger l'écosystème et les.
1: D'accord,
0: exactement.
1: Je comprends. Donc, de votre côté, Daniel, qu'est-ce que vous recommandez à un auditeur qui nous écoute, qui aime manger du saumon, mais qui voudrait continuer? De quelle façon? Est-ce qu'on se fie aux étiquettes, par exemple?
2: Je ne sais pas. Moi, je ne mange plus de saumon. Et, par contre, j'aime bien les sardines et les autres petits poissons qui, eux, sont vraiment, qui sont à l'origine des oméga 3 et autres bonnes choses qu'on cherche dans le saumon. Mmh. Donc, on a besoin de manger le saumon.
0: Oui. Et aussi par rapport à l'aquaculture en circuit fermé, donc en circuit sur terre, je pense aux autres, parce qu'on aime le saumon, sa couleur, sa saveur, mais les autres salmonidés, ce qu'on va surtout élever au Canada, en tout cas au Québec, c'est la truite ou l'omble chevalier. C'est beaucoup l'omble fontaine. Donc, ces espèces-là sont aussi carnivores. Donc, c'est sûr qu'au niveau de la moulée, il y a des développements. Oui, il y a les farines végétales, mais il y a aussi les insectes. Il faudrait que ça soit un petit peu moins cher parce qu'évidemment, ça va augmenter le coût de la moulée. Mmh. Mais est-ce que, question pour Daniel, est-ce que l'aquaculture, truite, tout ça, c'est une option plus intéressante pour les consommateurs?
2: Vous savez, je fais une différence entre l'aquaculture du type asiatique, c'est surtout l'aquaculture
1: d'herbivores.
2: Et l'aquaculture B, que j'appelle bad. Et le développement forcé de l'aquaculture de carnivores est un problème mondial, est un problème de sécurité alimentaire mondiale. Et c'est un problème qui est difficile à résoudre parce que ce que les gens aiment, ce n'est pas forcément ce qui nous...
1: Oui, exactement. Mais étant donné que c'est un marché mondialisé, c'est d'autant plus difficile d'arriver à toutes sortes de productions qui sont justes, équitables, à bon prix également. Ben, merci à vous tous d'avoir contribué à cette émission du Goût de Savoir. On remet ça la semaine prochaine à la même heure. À très bientôt. Merci.
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7: Bonjour, ici Lounane Charpentier, il est 7h, voici vos informations. Le bilan de la crue dévastatrice au Népal s'élève maintenant à près de 600 morts et environ 3000 disparus. Le drame s'est produit près de la frontière avec le Tibet. Au moins 32 Canadiens manquent encore à l'appel. Certaines de leurs familles se sont confiées à Sophie Chevanche. Voici son reportage.
8: The power of that water is so much that you don't know what happened to them.
9: Keval Shah vit à Mumbai, en Inde, et il attendait la visite de son frère installé en Colombie-Britannique et parti au Népal pour un pèlerinage à travers l'Himalaya. Son frère, sa belle-sœur et un autre couple de la région de Vancouver faisaient partie d'un groupe d'une cinquantaine de personnes, désormais portées disparues, et dont faisaient partie plusieurs Canadiens. Depuis mercredi, alors que son frère demeurait à l'hôtel Kailash, dans la ville frontalière de Taimur, aucune nouvelle, mais les recherches se poursuivent.
8: I just want that, you know, all the governments get together, find people, because ultimately everybody's a human being.
10: À ce jour, nous savons

0: manque environ 32 citoyens canadiens et résidents permanents se trouvent dans la région. Mais nous n'avons pas encore pu confirmer où ils se trouvent.
1: Vendredi, la ministre des Affaires étrangères du Canada, Anita Anand, a parlé d'une véritable catastrophe sur le terrain, alors que des pluies dans la région sont encore attendues. Le drame s'est produit près de la frontière entre le Népal et le Tibet chinois, dans une région montagneuse, ce qui complique les recherches pour retrouver des survivants. Plusieurs pays ont promis une aide d'urgence, dont le Canada, qui s'est engagé à verser 5 millions de dollars pour soutenir les efforts humanitaires. L'argent sera versé aux organisations non gouvernementales sur le terrain, ainsi qu'à la Croix-Rouge, pour aider les populations sinistrées. Ici Sophie Chevance, Radio-Canada, Vancouver.
2: Les premiers ministres provinciaux sont profondément divisés sur la question de savoir s'il faut utiliser les ressources naturelles du Canada comme levier dans la guerre commerciale avec les États-Unis. Les appels se multiplient pour que le Canada impose une taxe à l'exportation sur la potasse, un ingrédient essentiel des engrais, ou qu'il cesse complètement ses exportations vers les États-Unis. Le premier ministre de l'Ontario, Doug Ford, a proposé d'imposer des droits de douane sur la potasse, tandis que le premier ministre de la Saskatchewan, Scott Moe, et la première ministre de l'Alberta, Danielle Smith, mettent en garde contre d'éventuelles représailles néfastes à long terme. Les États-Unis importent environ 85 % de leur potasse du Canada. Et Ottawa est de plus en plus tenté de se tourner vers d'autres alliés pour acheter de l'équipement de défense ou encore de produire ses propres équipements. C'est ce qu'affirme le responsable des acquisitions militaires au sein du gouvernement fédéral, Stephen Fiour, qui estime que la population canadienne n'est pas d'humeur à voir son gouvernement accorder de gros contrats aux États-Unis. Ce repositionnement pourrait mettre en péril les projets d'achat d'hélicoptères Black Hawk aux États-Unis ou même le dossier des avions de chasse américaines F-35 qui est toujours à l'étude. La Cour d'appel de l'Ontario a tranché contre le promoteur Minotaur Holdings hier. Le tribunal a rejeté sa contestation constitutionnelle visant la loi de 2023 qui avait réintégré 15 parcelles de terrain dans la ceinture de verdure. L'entreprise avait pourtant conclu un accord avec la province en 2022 pour exclure 37 acres du territoire protégé. Mais à la suite du scandale sur le développement de la ceinture de verdure et des rapports dénonçant du favoritisme, le gouvernement Ford a annulé cet accord. La Cour d'appel a conclu que la loi provinciale modifie les droits sans violer l'autorité des tribunaux. Dans le nord de l'Ontario maintenant, la nomination d'un directeur général à l'hôpital Notre-Dame de Hearst provoque l'appréhension de certains résidents et d'organismes francophones provinciaux. Nicolas Mongeon a les détails.
3: Ça veut dire que les discussions se produisent en anglais. Ça veut dire qu'on met moins d'emphase sur nos obligations, notre réalité francophone. Et c'est là que ça commence à s'effriter.
4: Puis Fabien Hébert, président de l'Assemblée de la francophonie de l'Ontario, estime que ce choix pourrait mettre en péril l'identité de l'hôpital. André Réaume, résident de Hearst, partage les craintes de la FO.
5: La direction générale, c'est probablement la personne qui est plus en contact avec la communauté et avec les gérances gouvernementales. Alors, si on veut faire du recrutement de personnel francophone, j'ai peur que ça soit pas pris au sérieux.
4: L'hôpital est désigné pour la prestation de services en français en vertu de la loi sur les services en français de l'Ontario, mais le texte de la loi n'a aucune stipulation des embauches. Par contre, Stéphanie Chouinard, professeure de sciences politiques au Collège militaire royal du Canada, indique que pour bien servir la population majoritairement francophone, la loi ne se limite pas aux travailleurs de première ligne.
6: Un directeur de l'information, un directeur général aussi qui doit prendre la parole publiquement pour représenter cette institution-là auprès de la communauté, ont également des responsabilités de servir la population en français.
4: Madame Chouinard précise qu'il est important de départager les qualités linguistiques et l'individu embauché. Pour sa part, le conseil d'administration de l'hôpital n'a pas répondu aux demandes d'entrevue de Radio-Canada. Ici Nicolas Mongeon, Radio-Canada, Sudbury.
2: Et en terminant, les États-Unis et le Venezuela ont conclu un accord pétrolier qui prévoit que Washington prendra le contrôle majoritaire de plus de 65 milliards de barils des réserves du pays d'Amérique latine. Selon le président américain, l'entente vient doubler les réserves pétrolières des États-Unis. La présidente par intérim du Venezuela, Delcy Rodriguez, estime pour sa part que l'entente permettra de créer plusieurs milliers d'emplois bien rémunérés, ce qui, selon elle, favorisera la reconstruction de l'économie vénézuélienne. Certains analystes mettent toutefois en doute la solidité de cet accord en raison notamment du manque de stabilité politique au pays. Voilà, c'était les informations.

0: Samedi 29 août 2026, 7h07, bienvenue à l'émission à échelle humaine. Bon début de journée tout le monde. Ici votre animatrice, Francesca Mérantier. Nous allons passer 4 belles heures ensemble. J'en profite pour saluer mon binôme Alexandra Kruger.
1: Bonjour Francesca.
0: Bonjour Alexandra, que vous savez qui signe la réalisation de votre émission et qui choisit vos extraits musicaux pour votre bon plaisir. Et aujourd'hui, nos yeux, nos oreilles de la salle des nouvelles, vous avez déjà entendu sa voix, vous l'avez déjà vue sur RDI aussi. Elle se trouve être partie prenante de l'émission ce matin pour la première fois, la journaliste Luna Charpentier pour vos informations régionales. Bonjour Luna.
2: Bonjour.
0: Alors Luna est avec nous et vous, vous êtes fidèle au poste. Si c'est le cas, vous savez que tous les samedis matin, nous avons toujours notre dose d'humeur et d'humour avec Nathalie Nadon à la chronique matinale. Bonjour Nathalie.
2: Bonjour. Bonjour, bonjour.
0: Mesdames.
1: Bonjour Nathalie.
0: J'ai une question pour vous. Est-ce que vous aimez l'ail?
3: J'adore l'ail.
2: Moi, j'adore. J'en ai jamais trop.
0: Jamais trop, moi non plus. Et vous, Alexandra?
1: Jamais trop, et c'est tellement bon pour le cœur en plus.
0: Ah ben voilà, alors tout le monde autour de la table aime l'ail, et vous vous demandez pourquoi elle pose cette première question en début de journée. On ne parle pas de thé ni de café. Vous avez une petite idée?
1: Ben, je pense qu'il y a un festival.
0: Ah, voilà, c'est exactement ça.
1: Oui,
0: il y a le festival de l'ail à Sudbury, puis en ce moment même aussi, des récoltes d'ail se font pour nos jardiniers en herbe, ou vraiment très bon là-dedans. C'est connu, ce festival-là est connu sous le nom Festival ukrainien de la gastronomie à l'ail. Il y aura entre autres, alors c'est un festival, ça se passe demain en passant, là, c'est pas aujourd'hui. Il y a entre autres des tartelettes au beurre à l'ail, de la crème glacée à l'ail. Vous dites que vous aimez l'ail, mais j'ai vu Luna, les grands yeux de Luna. Donc, à dire vrai, vous aimez l'ail, mais pas tant que ça, Luna.
3: Ben, j'aime l'ail dans les, tu sais, un bon repas, là, un souper, mais dans les desserts, je sais pas, j'ai jamais expérimenté, pour être honnête.
0: Est-ce que ça vous tente, Alexandra?
1: Je dirais pas non. Parce qu'il faut s'ouvrir, faut s'ouvrir, et puis, qui sait?
0: Ben ouais. C'est qui sait, vous pourriez vous étonner vous-même.
1: Qui sait, ben ouais.
0: Et vous, Nathalie, est-ce que ça vous tente une tartelette à l'ail ou crème glacée?
2: Tout à fait. Oui, moi, tout à fait, j'essaie, à condition que mon amoureux essaie aussi. Ça, il n'y a pas de problème dans la maison. Mais oui, moi, j'aimerais bien essayer, en fait. Je trouve ça très intéressant. Hey, je pense que je m'en vais à Sudbury demain. Il faut que j'essaie.
0: Mais voilà. On a une passionnée de l'ail qui est prête à voyager pour le faire. Bon, laissons faire le menu du festival et puis voyons le menu de notre émission avec toi, Alexandra. Une belle matinée quand même en perspective, musique. On parle jardinage, donc peut-être d'ail là, aussi. On parle d'engagement communautaire. On commence avec une belle note.
1: Eh bien, bah ouais, on va débuter sur une note musicale, puisque l'on vous propose de découvrir Mangua Premier, qui est de Windsor. Il vient tout juste de lancer sa toute dernière pièce musicale, Immigrant. Et puis, en deuxième heure, bah, justement, on parlait d'ail. Il y a Stéphane Dixon qui sera avec nous pour la chronique horticole. On va voir un peu comment on prépare son jardin pour l'automne et l'hiver. Bon, on se rapproche, hein, on le sait. Alors, il faut commencer à y penser. Hein.
0: Et par la suite, on a un beau bloc communautaire aussi.
1: Oui, alors il y a Marlène Teloussma-Rémy et puis Kathleen Excellent du Centre haïtien d'action humanitaire qui seront avec nous à 8h30. Ben, aujourd'hui, c'est le 3e forum haïtien. Et puis, à 8h45, Ange Noël viendra nous parler lui aussi d'un forum, mais un forum intergénérationnel. Donc, c'est deux rendez-vous communautaires importants aujourd'hui.

0: Et la suite, non pas des moindres.
1: Ah, bien oui, en troisième heure, Andréane Jolie, vous savez, nous a préparé des escapades de fin de semaine. Justement, l'été est en train de se terminer, tranquillement, pas vite. Alors, elle va nous proposer quelques activités. Et puis, pour le 9h30, avec Gabrielle Provencher, on va voir avec elle comment soutenir les jeunes en détresse. C'est un sujet qui a défrayé les manchettes cette semaine. Et puis, Diana Saint-Jean, avec elle, on va décrypter les impacts pédagogiques de l'interdiction des téléphones portables en salle de classe.
0: Et puis, comme toujours, à l'émission à échelle humaine, on termine ça par...
1: Alors, ce sera notre moment...
0: Chouchou!
1: Alors, la musicothèque, et nous aurons l'occasion de pouvoir... vous, en fait, je vous pose la question, mesdames, avez-vous eu l'occasion de voir la nouvelle mouture de la petite maison dans la prairie?
0: Alors, moi, je me cherche un temps. Sûrement, j'attends d'avoir comme une longue fin de semaine pour regarder cette nouvelle version. Ouais, ouais. Je ne l'ai pas encore faite.
2: Moi non plus, je ne l'ai pas encore vue, malheureusement.
1: Série éponyme, en fait, là, c'est du renouveau. Hein. On va dire que c'est la version 2.0. Alors, nous accueillons, en fait, donc Rebecca Amzalag, qui joue dans cette série. C'est la Canadienne qui y joue. Elle est de Toronto. Elle sera avec nous à 10h15.
0: Ah là là, c'est à ne pas manquer. Elle est sur Netflix quand même. Alors, de votre côté, Nathalie, le mois d'août, c'est sur... c'est quand même moi qui est sur le point de dire ses adieux, là. Demain, lundi, disons, la dernière journée de ce mois-ci. Vous nous aidez à survivre à cette fin d'été. L'été, ça finit dans quelques semaines, 3 semaines, disons. Vous nous aidez à caser les dernières activités jusqu'à la dernière minute de la dernière journée, hein?
3: Oui, ma mère dirait probablement, les enfants vont recommencer l'école brûlée si tu continues de même, Nathalie. Et elle aurait peut-être un petit point, mais moi, je me dis que lorsque le professeur va leur demander, alors, qu'est-ce que vous avez fait cet été? Émile va pouvoir faire un exposé en 4 parties, 2 sous-sections, 1 entracte avec du popcorn, parce que on veut pas seulement survivre à la fin de l'été, on veut en profiter jusqu'au générique.
0: Alors oui, Nathalie, on pourra en parler un petit peu plus dans quelques minutes. Et vous, Lounan, qu'est-ce que vous voyez qu'on surveille dans l'actualité?
2: Oui, bien, on va revenir encore sur le décret signé par le président Trump pour changer le nom du fameux lac Ontario pour lac d'Amérique, parce que ça continue de faire réagir autant la classe politique, les Premières Nations, etc. Puis on va parler aussi d'avions qui pourraient bientôt être guidés par des contrôleurs qui sont situés à des centaines de kilomètres de distance grâce à des caméras haute définition. Donc, plus de détails plus tard.
0: Oui, plus tard, à 7h30, dans une demi-heure. Merci beaucoup, Lounan, pour ce partage. Et dans une toute autre idée, mesdames, messieurs, il n'y a plus que quelques jours, bien sûr, avant la rentrée pour plusieurs conseils scolaires francophones. Je sais que le conseil des écoles catholiques du centre-est vers Ottawa, ça fait figure d'exception, mais chez eux, les écoles sont déjà ouvertes, mais parents, éducateurs, pour vous qui devez faire la rentrée, disons, le 8 septembre ou un petit peu plus tard, si vous avez des questions ou des commentaires au sujet justement de cette rentrée qui s'en vient, n'hésitez pas à communiquer avec nous via la bulle de conversation sur notre application audio. Vous avez une opinion quelconque? Faites-le maintenant, c'est là où on peut se parler. C'est le temps de la météo. Je vous dirais que c'est assez tranquille pour les secteurs que je nommerai. En tout cas, les vents sont assez faibles partout. On a des vents qui soufflent à 20 km/h et des rafales à 40 km/h. Ça arrive surtout vers midi en mi-journée. On va commencer un petit peu à l'est. À Kingston, il fait 11 degrés ce matin. C'est ensoleillé. On a des nuages qui sont assez timides, qui vont apparaître vers 14 heures. Ils prendront peu de place. Hein. Il y a quelques bandes de brouillard qui se dissipe ce matin aussi. Humidex 27 et l'indice UV chez vous s'est élevé, un indice UV 7. Pour nous à Toronto, c'est un ciel nuageux. Dans une heure, on risque quelques averses. Les probabilités sont minces. On parle de 30% de probabilité d'averses. Il fait 14 degrés en ce moment. Il fera un maximum de 25 degrés d'ici 16 heures. Humidex 29. Aussi, l'indice UV est élevé pour nous à Toronto. À Barrie, 11 degrés. À Barrie, comme à Kingston. Par contre, c'est vraiment ensoleillé. Les nuages vont être un petit peu plus brave. Il y en aura un petit peu plus en fin de matinée, par contre. On atteindra un maximum de 25 degrés au cours de la journée. Humidex 29 aussi, tout comme à Toronto. L'indice UV à Kingston s'est élevé, on parle de 7.

tête. Niagara et London, j'ai comparé vos données et là j'ai vu que plusieurs d'entre elles sont assez similaires à plusieurs égards en tout cas. 13 degrés en termes de température, alternance soleil et nuages pour ce qui est des conditions. D'ici une heure, ce sera principalement du soleil. Hein. C'est quand même une bonne nouvelle. Vous avez un maximum de 25 degrés aussi au cours de la journée. Un humidex 29, indice UV 7, ça veut dire que c'est élevé. À Windsor, que du soleil. Il fait 16 degrés en ce moment même. Les normales de saison sont entre 14 et 25 degrés. La température sera au-dessus des normales dès 14 heures parce qu'elle atteindra 27 degrés. Et on va dans le nord de la province maintenant, à Thunder Bay, 9 degrés. C'est généralement ensoleillé, maximum 22 degrés au cours de la journée, 1 degré au-dessus des normales de saison. Donc les normales s'arrête à 20 degrés, on va dire. Humidex 27 et indice UV aussi, qui demeure élevé. On parle de 6. Pour vous, du côté de Hearst, soleil, nuages, ça comprend aussi quelques risques d'averses. Pour les probabilités, c'est 30% seulement. Les normales de saison sont chez vous entre 8 et 19 degrés. On les dépassera avec une température à la hausse qui atteindra 23 degrés d'ici 16 heures. Et l'indice UV, par contre, pour vous, c'est assez modéré, l'indice UV. Et North Bay, 9 degrés, ciel généralement nuageux. On parle de 40% de probabilité d'averse, un petit peu plus que ce qu'on voit pour Hearst en tout cas. Les averses seront en fin de matinée, donc cet après-midi. Risque d'orage aussi, bien sûr. Il y a des bandes de brouillard qui vont se dissiper ce matin. Si vous en voyez par endroits, soyez quand même prudents si vous conduisez sur les routes notamment. Vent du sud-ouest à 20 km/h en début d'après-midi. Le maximum en termes de température, ça atteindra 23 degrés. Humidex 26. L'indice UV reste modéré pour nous du côté de North Bay. Pour vous à Sudbury, c'est un ciel nuageux et environnement et changement climatique. Canada prévoit des averses aussi. Ça va arriver vers 9h du matin environ. 40% de probabilité d'averses en fin de matinée. Risque d'orage y compris. On a également, tout comme à North Bay, des bandes brouillard par endroit. Mais rassurez-vous, ça se dissipe ce matin. Vous avez aussi des vents du sud-ouest à 20 km/h en fin de matinée. Il fait 8 degrés ce matin et les normales de saison sont entre 10 et 20 degrés. On les dépassera avec un maximum de 23 degrés en fin d'après-midi. Humidex 26, indice UV modéré pour vous aussi.

0: Le festival de l'ail, je vous en parlais tout à l'heure en début d'émission. Eh bien, ce festival qui est connu sous le nom de Festival ukrainien de la gastronomie à l'ail. C'est un festival qui va se tenir demain. Donc, si vous êtes justement fan de ce bulbe, fan de ce condiment, si vous voulez, quand on le prépare en condiment, c'est très bon aussi, l'ail grillé sur du pain avec de l'huile d'olive. Eh bien, sachez que demain, du côté du Grand Sudbury, justement, au Centre ukrainien pour aînés, il y a un festival qui se tient et vous pouvez vous attendre à des aliments qui sont faits et qui sont composés ou qui contiennent plutôt de l'ail. Pierogi à l'ail, chou farci, tartelette au beurre à l'ail. Si vous aimez les desserts aussi très innovants ou les desserts très osés, crème glacée à l'ail et plus encore. Il y aura bien sûr aussi de la vente d'ail frais par des vendeurs locaux. Donc, vous pouvez encourager justement vos vendeurs dans le coin. Animation musicale et activité aussi pour toute la famille. C'est donc une petite idée de sortie. Les bénéfices de cet événement organisé justement par des bénévoles, c'est pour soutenir le Centre ukrainien pour les personnes âgées. Donc, n'hésitez surtout pas et faites un tour si vous êtes dans le Nord, précisément du côté du Grand Sudbury, pour profiter de ce festival que j'imagine qu'il va avoir un certain fumet, un parfum d'ail qui doit bien sûr composer l'atmosphère, j'imagine, à ce festival demain. Donc, on vous souhaite d'y être si vous passez par ce coin-ci au Grand Sudbury. 7h23, c'est maintenant le tour de la revue des médias, c'est même le retour de la revue des médias avec Hugues Beaudoin-Dumouchel, qui nous revient de longues vacances. Hein? Bonjour Hugues.
1: Bonjour Francesca. Ben oui, effectivement, je suis pas là durant l'été au Malin, donc l'émission évidemment d'Ottawa-Gatineau, de la région aussi de l'Est ontarien, mais comme je suis de retour aujourd'hui, que la saison régulière recommence pour nous, ben je suis de retour avec vous aussi pour la saison.
0: Eh oui, c'est peu vous dire que je suis très heureuse de vous revoir, de vous recevoir encore à l'émission et tout le monde de vous entendre. Et là, Hugues, vous nous amenez sur un terrain dont on entend parler beaucoup quand même, Donald Trump, c'est un terrain qui fait parler. Il s'invite partout, bien sûr, même dans la campagne électorale au Québec.
1: Ah oui, parce que cette semaine ont été déclenchées les prochaines élections générales au Québec. Ça va se tenir le 5 octobre. Bon, vous connaissez peut-être les partis en liste. Il y a le Parti libéral, il y a le Parti de la CAQ, il y a le Parti, évidemment, le Parti québécois de Paul Saint-Pierre-Plamondon. Il y a aussi Québec solidaire et le Parti conservateur. Mais on ne parle pas autant de tous ces chefs-là, ni même de Christine Fréchette, qui est la première ministre, hein, celle qui a succédé à François Legault. On parle surtout de Donald Trump, le président américain. C'est vraiment de l'ingérence, nous dit Paul Journet. Pourquoi? Ben parce que on a parlé justement de l'échec des négociations liées aux droits de douane entre le Canada et les États-Unis. Et il y a eu, selon le côté canadien, une partie de cet échec est liée au fait que les Américains voulaient des concessions sur tout ce qui entourait la protection de la langue française au Québec, la découvrabilité des contenus aussi sur les plateformes, etc. Et que Mark Carney et son équipe de négociateurs ont opposé une fin de non-recevoir, sur quoi les Américains ont répliqué. Nous, le Québec, on s'en soucie pas vraiment. Mais effectivement, tout cela a une incidence sur la campagne électorale, et puis on pourrait se demander s'ils ont une influence sur la campagne électorale québécoise. Y aura-t-il une influence sur la campagne référendaire albertaine cet automne? Y aura-t-il une influence dans la campagne électorale en Ontario un jour? Parce que bon, il va y en avoir une autre un jour et on sait que M. Ford et M. Trump sont à couteau tiré. On peut se poser la question parce qu'ils ne semblent pas se cacher

0: Saint-Géry, nous explique Paul Journet dans la presse aujourd'hui. Il y a aussi Richard Martineau dans le Journal de Montréal qui titre « Un éléphant, ça Trump énormément » et qui fait référence aux Schtroumpfs. Alors, nos auditeurs connaissent sans doute bien les Schtroumpfs qui parlent en langage Schtroumpf, hein, plutôt que de dire « j'allume la radio », ils vont dire « j'allume le Schtroumpf » ou « je Schtroumpf la radio ». Eh bien, Donald Trump, c'est un petit peu pareil, nous dit Richard Martineau, on se trompe le Trump, et se foutre de Trump, c'est aussi donner de l'attention à Donald Trump. Il dit le 5 octobre prochain, on ne va pas au Québec élire la personne qui nous semblera la meilleure pour diriger la province, on va plutôt élire la personne qui nous semble la meilleure pour nous protéger de Donald Trump. Ce qui fait, bien sûr, plaisir à certains, selon lui, bon, c'est un petit peu cynique, mais M. Carney, évidemment, a été élu premier ministre du Canada en opposition à Donald Trump. Et Mme Fréchette, je vous dirais, première ministre du Québec, je vous rappelle qu'il a succédé à François Legault, mais elle aussi, elle profite beaucoup de l'effet Trump. Il y a une embellie dans les sondages, voit-on dernièrement, dans son cas, du moins les sondages les plus récents. Et ça, bien, c'est aussi, peut-être, nous disent certains chroniqueurs, en réaction, pour ne pas dire en opposition, à Donald Trump. Mais qu'est-ce qui est intéressant aussi, Francesca, je vous dirais, dans les journaux aujourd'hui, c'est qu'on parle beaucoup de la campagne électorale québécoise dans les journaux anglophones, dans les quotidiens, comme dans le National Post, où Catherine Lévesque nous explique que, justement, la formule de Christine Fréchette semble être semblable à celle de Mark Carney, et que les deux semblent assez bien s'entendre, mieux en tout cas que Justin Trudeau et François Legault, parce que les deux semblent être en mode entente, en mode deal, si vous voulez. Il y a eu beaucoup d'ententes, justement, dernièrement annoncées par Mark Carney, soit au Québec ou par rapport au Québec, que ce soit l'entente sur l'hydroélectricité à Churchill Falls, que ce soit le chantier naval Davie, tout ça. On voit que depuis que Mme Fréchette est en poste, mais elle veut nouer des ententes avec le Canada, avec le gouvernement fédéral. Et ça, ben justement, à l'aube des élections, ça n'a pas passé inaperçu. Il y a Konrad Jakubowski dans le Globe and Mail qui se demande si le Parti québécois va avoir cette fois-ci la chance de former le gouvernement et le cas échéant, si le Parti québécois va aller de l'avant avec un référendum. Je rappelle que Paul Saint-Pierre Plamondon a dit qu'il n'y aurait pas de référendum tant que Donald Trump serait au pouvoir aux États-Unis. Alors ça fait partie des choses qui sont abordées dans son long article, un article de fond, je vous dirais, aujourd'hui dans le Globe and Mail. Et puis je termine avec cet article de Eric Andrew G, qui lui aussi dit que Trump, c'est le facteur X dans ces élections québécoises. C'est lui le grand impondérable. Que oui, Mme Fréchette, à l'instar de M. Carney, semble, je vous dirais, briller en raison de la présence de M. Trump. Elle qui a souvent l'habitude de parler à M. Carney dernièrement en raison des négociations sur les droits de douane. Et puis on cite dans cet article du Globe and Mail Jean-François Lisée, bon, chroniqueur, on le sait à Radio-Canada, chroniqueur au Devoir, aussi auteur, ancien conseiller de Jacques Parizeau, qui nous rappelle que s'il y a un impondérable et qu'il est Trump, c'est que ça peut faire basculer la campagne. Par exemple, imaginez, Francesca, qu'un journaliste américain dans le bureau Oval demande à M. Trump si effectivement il est en faveur du Parti séparatiste du Québec. Et connaissant l'impopularité de Donald Trump au Québec, s'il répondait par l'affirmative, ça mènerait à une très mauvaise semaine pour Paul Saint-Pierre Plamondon. Donc, les choses peuvent changer rapidement, surtout qu'il n'y a rien qui est décidé dans cette campagne électorale. Mais ce qu'on retient de tout ça, c'est que l'administration Trump ne semble pas s'empêcher de s'ingérer dans quelques campagnes électorales que ce soit.
1: Merci infiniment, Hugues. On se retrouve, vous et moi, et notre auditoire au cours de la troisième heure.
0: Oui, à plus tard.
1: À plus tard.

0: Un point dans l'information régionale avec la journaliste Lounan Charpentier. Alors Lounan, la tour de contrôle de l'aéroport d'Hamilton pourrait devenir complètement numérique.
1: Oui, elle sera bientôt contrôlée à partir de Kingston. Kim Taille-Franco explique.
2: Une tour de contrôle numérique, équipée d'une caméra qui lui tourne autour, a été effigée à l'aéroport de Kingston. Elle transmet de l'information à 12 écrans dans une nouvelle installation numérique où le personnel peut guider les avions à distance. C'est le futur, dit Dave Shepard, directeur technique de NAV Canada, l'organisme à but non lucratif chargé de superviser les contrôleurs aériens du pays. Une fois le système pleinement opérationnel, jusqu'à 15 aéroports pourraient être surveillés à distance depuis Kingston. Jordan Fried est le président de Kongsberg Geospatial.
3: And as we're seeing the development and implementation of AI into more and more technology, this is another great example.
2: C'est un excellent exemple de développement de l'IA dans de nouvelles technologies, dit-il. La prochaine étape de NAV Canada est de transformer l'aéroport de Hamilton pour que ses avions soient complètement gérés à Kingston, une première au Canada.
4: This allows us to bring people in and actually recruit.
2: Cette technologie permet d'attirer des contrôleurs aériens dans un lieu où ils veulent vivre, dit-il. NAV Canada affiche un déficit d'environ

0: 200 personnes par rapport à ses objectifs en matière d'effectifs. Mais selon l'Association canadienne du contrôle aérien, ces nouvelles tours auront un coût sur les ressources humaines. Ici Kim Taille-Franco, Radio-Canada, Toronto.
1: Voilà, c'était les informations.
2: Merci beaucoup, Lounon.

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1: Place maintenant à notre chronique du samedi matin avec Nathalie Nadon. Nathalie, vous estimez que cette semaine, c'est une semaine flottante, un peu comme celle entre Noël et le jour de l'an. On ne sait pas trop quel jour on est, ni même si on est encore en vacances ou déjà de retour à la réalité.
2: Parce que là, on est toujours en août, mais septembre pointe déjà le bout de son nez à la moitié de la semaine prochaine. L'école n'est pas encore commencée, mais les camps de vacances, eux, ont pratiquement tous plié bagages. Les piscines municipales ont réduit leurs heures de baignade.
1: Et soyons honnêtes quand même, votre banque de journées de vacances, là, pour beaucoup de gens, ça commence peut-être à faire pitié, hein?
2: Oui, disons que cette semaine, je suis certainement pas la seule personne à faire de la jonglerie familiale. Mais il y a deux semaines, mon amoureux Matt, que je tiens d'ailleurs à saluer au passage, le pauvre, il parle pas un mot de français et tout ce que je lui dis, c'est qu'il tient régulièrement un rôle dans mes chroniques. Je lui répète, tu m'inspires, mon chéri. Il semble d'ailleurs assez heureux d'avoir en quelque part un alter ego franco-ontarien. Alors, merci, Matt. Et voilà que mon cher Matt réalise soudainement qu'il avait oublié cette fameuse semaine surprise dans son agenda. Et là, il m'annonce tout naturellement, « Ah, zut, je travaille toute la semaine. » Et moi, dans ma tête, « Ah, excellent, on va devoir improviser. » Et lui, comme si de rien n'était, me dit, « Ben, Élise, tu peux passer du temps avec Émile, non? » Bien sûr, parce que moi, pendant ce temps-là, je travaille pas, voyons. Je suis simplement la ministre officielle de la logistique familiale. Bon, petite précision importante, il ne m'a pas directement demandé de m'occuper de sa fille. Non, il est beaucoup plus subtil que ça. Mais il connaît ma réputation de reine de l'organisation.

Alors, j'ai sorti mon arme secrète, la négociation. Je lui ai proposé un échange très simple, mes services de gentille organisatrice contre des repas.

0: enfants.
1: Ah, trois enfants! Ouais. Je vous vois venir, Francesca, je vous vois venir. Alors, je plonge tout de suite dans le sujet parce que des idées, j'en ai. Et la bonne nouvelle, c'est que plusieurs vont faire beaucoup de bien à votre portefeuille parce qu'elles sont gratuites. Oui, oui, ça existe encore des activités gratuites. En préparant ma chronique, j'ai vraiment essayé de penser à tout le monde, aux parents qui ont la chance d'être à la maison cette semaine, mais aussi à ceux qui travaillent toute la journée. Parce que on a parfois l'impression que si on travaille de 9 à 5, la journée familiale est officiellement terminée, mais pas du tout. Entre 16 et 20 heures, il y a encore une belle fenêtre pour faire des activités.
0: Bon, après 20 heures, selon l'âge des enfants, c'est peut-être davantage le moment de négocier un peu avec eux pour qu'ils arrêtent de courir dans la maison. Moi, c'est à partir de 20 heures, là, je veux que tout le monde soit un peu au lit, mais ça n'arrive pas forcément, par contre.
1: Exactement. Et si, comme moi, vous n'avez pas encore réussi à faire un seul pique-nique cet été, eh bien, cette semaine, c'est votre dernière chance de sauver votre réputation familiale. Et attention, pique-nique ne veut pas nécessairement dire 3 sandwichs au thon écrasés dans le fond d'une glacière, 2 sacs de croustilles et une pomme qui a mystérieusement pris le goût du jus en carton. OK? Il y a plein d'endroits où vous pouvez carrément faire un barbecue sur place. Alors, on sort les saucisses, les brochettes, les burgers et on transforme le pique-nique en petite fête estivale à Sudbury. Je suggère le parc provincial de Windy Lake. Il y a des barbecues au charbon, des grandes aires de groupe, des foyers et évidemment une plage pour brûler les dernières énergies des enfants. Dans la région de Hamilton, il y a le parc de conservation de Christie Lake qui est aussi une super belle option avec des barbecues au charbon, encore une fois des grandes aires de pique-nique et la possibilité de faire un feu selon l'espace réservé. Fait que ça, c'est quand même chouette. Du côté de North Bay, on pense au parc municipal de Doe Lake. Il y a des barbecues au charbon qui sont déjà installés, plages, il y a des tables et des installations familiales. Bref, il y a tout ce qu'il faut pour un pique-nique qui risque de s'étirer jusqu'au souper finalement. Mais, petite précision importante par contre, si vous êtes plusieurs familles et que votre pique-nique commence à ressembler à un mini festival communautaire, vérifiez les règles avant de débarquer avec 47 personnes, 3 glacières et un barbecue. Certains endroits exigent une réservation ou un permis et imposent un nombre maximal de participants ou des frais. Et pour vous, ma chère Francesca, dans la région de... Je vous propose le parc provincial Darlington. Vous avez la plage, les tables de pique-nique, les abris et surtout, vous avez des barbecues déjà installés.
0: Parce que parfois déjà, le vrai luxe, en fait, c'est pas un chalet au bord du lac. Hein. Ça peut être de tout simplement ne pas avoir à transporter son barbecue dans le coffre de la voiture, par exemple.
1: Oui, tout à fait. Bon, maintenant, pour les amateurs de théâtre en plein air, vous allez être servis parce que le théâtre ne prend pas nécessairement ses quartiers dans une salle climatisée avec des sièges qui grincent. Dans la région de Port Perry et Scugog, je vous recommande Theater on the Ridge. Ce qui est particulièrement intéressant, c'est le décor. Les représentations se déroulent dans un environnement rural, notamment au Scugog Shores Museum. Alors, on est loin du théâtre traditionnel. Ici, on peut presque s'attendre à voir une vache qui fait une apparition surprise. Et bonne nouvelle, pour ceux qui cherchent une activité à la fin de l'été, il reste une production à venir en septembre, Piggyland, présentée du 9 au 20 septembre. Donc, allez-y. Du côté de Brampton, je vous ai dit, là, je fais le tour de l'Ontario. Du côté de Brampton, il y a aussi le Brampton's Own Shakespeare Show, une tradition de Shakespeare en plein air, présentée dans différents parcs et espaces publics par Louis de Gold Productions.
0: Et pour les gens du Grand Toronto, est-ce qu'on peut toujours voir Shakespeare in the Park?
1: Ah, ben oui! Parlons-en de Dream in Hyde Park. Cette année, c'est Twelfth Night, ou La Nuit des Rois de William Shakespeare, qui est à l'affiche au Hyde Park Amphitheater jusqu'au 6 septembre. Alors, il reste encore du temps. Pour les gens de Scarborough, le Guild Festival Theatre est probablement ce qui se rapproche le plus de l'expérience de Dream in Hyde Park. Les spectacles sont présentés au Greek Theatre de Guild Park et Garden dans un décor vraiment franchement magnifique. Donc, Oui, Francesca, il reste environ 2 semaines de représentation. Donc, la semaine prochaine, vous auriez le temps de vous rendre dans un de ces théâtres pour voir du théâtre en plein air.
0: Ça me semble l'activité parfaite pour cette fameuse semaine flottante, comme on se l'a dit au début de la chronique.

0: On sort de la maison, on profite de l'été, et pendant 2 heures, on peut faire semblant ou bien tenter de comprendre Shakespeare.
1: Ben, exactement. Il y en a vraiment pour tous les goûts. Et d'ailleurs, cette semaine, je parlais avec un papa de l'école d'Émile qui me racontait, lui, qu'il aurait pris 3-4 semaines de plus, en fait, d'été, parce qu'il dit que pour lui, il compte ses étés. Il se dit, ben là, mes filles ont 12-13 ans. Ben, à 18 ans, ils vont partir pour l'université. Fait qu'il me reste plus, moi, beaucoup d'été avec elles. Donc, la semaine prochaine, il me racontait qu'il allait faire tout plein d'activités, qu'il travaillait, mais qu'il allait prendre une journée de congé, justement, pour profiter de ses filles, comme il dit. Et ils vont faire des pique-niques, ils vont aller voir des games de baseball. Et, il est un petit peu comme moi, en fait. Je pense que c'est pour ça qu'on comparait nos notes. Mais enfin, mais là, j'ai dit, « Hey, mon ami, est-ce que tu serais prêt à faire une chasse aux étoiles? » Oui. Faut le dire parce que le mois d'août, c'est probablement l'un des meilleurs mois de l'année pour parler des étoiles. D'ailleurs, on a eu une superbe éclipse cette semaine avec la Lune. Donc, le Torrens Barrens Dark Sky Preserve dans la région de Muskoka est particulièrement intéressant parce que l'absence de pollution lumineuse en fait un endroit reconnu pour l'observation du ciel. On se rend dans une réserve de ciel étoilé. On apporte des couvertures, du chocolat chaud et une petite liste de missions. Par exemple, trouver la grande ours, repérer Saturne ou Jupiter, si elles sont visibles, essayer de photographier la Voie lactée, faire un concours, qui trouve le plus de constellations et pourquoi pas, je ne sais pas moi, donner un point supplémentaire à celui ou celle qui voit une étoile filante.
0: Ah, ça, c'est une activité où les enfants peuvent rester dehors tard. Et puis, pour une fois, vous ne serez pas obligé de leur dire d'aller se coucher. Pas du tout.
1: Ben, exactement. Vous pourriez également faire une chasse aux cascades à Hamilton, parce que la région est vraiment célèbre pour ses cascades. Alors, pourquoi se contenter d'en voir juste une quand vous pouvez en voir au moins 5? Transformer la journée en défi familial. Donc, il y a Dundas Falls, Webster's Falls, Two Falls et compagnie. Préparez une petite carte avec 5 cascades à trouver et accorder des points pour chaque cascade photographiée.
0: Pas mal.
1: Hein, vous pourriez partir à la recherche des traces laissées par les glaciers il y a des milliers d'années avec une randonnée dans une ancienne carrière au parc de conservation de Rockwood Conservation dans la région de Guelph. C'est réellement une expédition géologique familiale. Le site possède des falaises calcaires, des grottes d'anciennes carrières et d'impressionnantes marmites glaciaires. C'est vraiment hors de l'ordinaire.
0: Bon, pour moi qui vis dans la région de Durham, me rendre à Guelph et passer une journée, c'est vraiment une option intéressante. Ça serait peut-être une petite escapade en voiture en famille, disons.
1: Exactement. Écoutez, Francesca, avant de se laisser, mon dernier conseil, assurez-vous d'avoir un petit sac d'expédition avec de l'anti-moustique puis une petite laine, comme dirait ma mère, parce que les soirées doux commencent à être un peu plus fraîches, mais les bébites, elles, n'ont visiblement pas reçu le mémo comme quoi que l'été achève.
0: Merci Nathalie pour vos suggestions de sortie. Il y en a vraiment pour tous les goûts et puis pour toutes les régions de l'Ontario. Je vous souhaite un excellent samedi.
1: Merci.
0: À la prochaine.

Windsor, l'artiste Mangoua Premier vient de lancer sa nouvelle chanson intitulée « Immigrant ». Le chanteur est originaire du Cameroun. Il réside dans la ville de Windsor depuis 2024 et ce n'est pas son premier titre puisqu'il avait par le passé sorti un premier album toujours en 2024. C'était suivi aussi d'un mini-album et d'un vidéoclip qui avait été tourné à Ottawa. Alors, on veut en savoir davantage sur ce nouveau titre? Eh bien, Lisette Leboeuf s'est entretenue un petit peu plus tôt cette semaine avec lui.

La chanson Immigrant, c'est une chanson qui parle de nous. C'est une chanson qui raconte les douleurs du départ, mais aussi l'espoir de l'arrivée en tant qu'immigrant. Tous ceux qui ont quitté leur terre natale à la quête d'une nouvelle vie et de réussir dans leur vie. Alors, dans cette chanson également, je célèbre les structures d'accueil. Parce que il faut avouer qu'une fois quitté sa terre natale, nous avons du chagrin. Nous laissons tout derrière nous et nous avons envie de pouvoir conquérir le monde et de pouvoir réussir. Et les structures d'accueil qui sont mises en place ont été d'une importance capitale pour nous, pour tous ces immigrants, et contribuent à leur épanouissement pour pouvoir les accompagner au quotidien. Il faut le souligner qu'ici, au Canada, qui particulièrement, quand je parle de mon expérience, je me rends compte que je me suis vite intégré parce que je me suis retrouvé comme si j'étais toujours chez moi au Cameroun. À travers les aides, à travers les conseils, à travers l'intégration et l'inclusion. J'ai voulu raconter une réalité que beaucoup de personnes vivent lorsqu'elles quittent leur pays. Donc derrière chaque immigrant, il y a une histoire, il y a un sacrifice et un rêve. Mais je voulais aussi aller au-delà du chagrin, du départ, pour parler de l'accueil que nous avons à l'arrivée.

depuis que Miguel est sorti, je reçois beaucoup de messages positifs. Des gens qui disent que vraiment ça parle de leur histoire. Puisque vous savez, ici au Canada, ça parle de leur histoire, ça parle de l'intégration, ça parle des difficultés que le nouveau arrivant peut éprouver et de l'accueil qu'on peut recevoir. Donc, depuis que c'est sorti, le retour que j'ai envers ma communauté, envers mon public, est positif. Parce que chacun se sent concerné par ce que je dis dans la musique.

Les gens me disent surtout que j'ai vu juste parce que quand vous vous installez nouvellement au Canada ou dans un autre pays, dans un pays étranger, c'est souvent difficile de commencer, c'est souvent difficile de s'adapter. Et alors, les gens s'identifient à cette chanson en disant qu'ils ont eu souvent des aides, que ce soit des structures d'accueil, que ce soit des organisations, des organismes, ou même des individus, des êtres de bonne charité qui viennent avec leurs aides. Beaucoup se retrouvent dans cela. Et beaucoup parlent également du chagrin qu'ils ont après avoir quitté la terre. Ils ont envie de retourner pour saluer et tout. C'est dans cet élan d'esprit que j'ai écrit cette chanson et les gens s'identifient à cela.

merci. Centre de travail sur un album qui va sortir bientôt. Cet album parle de la résilience. Ça parle du travail, par exemple, parce que les thématiques qui m'inspirent sont les thématiques du vécu quotidien, de la réalité que nous vivons. Donc, dans les jours à venir, il y a un autre titre que je compte également mettre sur le marché, mais je vais finir de travailler avant de dévoiler tous les différents titres de cet album. Donc, la raison pour laquelle j'ai décidé de mettre Immigrant, d'abord pour juger, pour voir à quel point les gens peuvent aimer avant de savoir comment continuer sur le projet. Mon plus grand souhait actuellement, c'est de pouvoir impacter davantage toutes les communautés, que ce soit francophone ou anglophone, parce que, comme vous le savez très bien, le Canada est une terre d'opportunités et c'est également une terre d'accueil de plusieurs immigrants. Raison pour laquelle cette chanson va en droit de ligne avec cette réalité-là, j'aimerais vraiment que les gens puissent apprécier et que les organismes puissent également nous solliciter dans leurs activités afin que nous puissions davantage exposer notre art et de pouvoir rendre ce message qui est un message fort, qui consiste à remercier d'une manière ou d'une autre les structures qui nous accueillent, le grand travail qu'ils font au quotidien pour donner le sourire aux nouveaux arrivants. Donc pour moi, en tant qu'artiste francophone, c'est que ma musique puisse traverser les

0: frontières, que ce soit ici à l'Ontario ou dans tout le Canada, ils peuvent retrouver le sourire en écoutant ma musique. Donc, pour le moment, mon plus grand rêve, c'est que cette musique soit écoutée partout et que cela puisse apporter un plus et que cela puisse apporter le sourire à tous ceux qui vivent du chagrin et que ces immigrants puissent avoir la reconnaissance envers le Canada qui les accompagne au quotidien. Parce qu'il faut, noter que le Canada, quand même, c'est un pays qui accueille beaucoup de nouveaux arrivants et des immigrants. Il y a surtout des personnes, des familles, des histoires de départ, des sacrifices et d'espoir. C'est justement cette dimension humaine, l'immigration, que je voulais raconter dans ma chanson « Immigrant ». Donc, c'est important de parler du Canada comme une terre d'accueil, une terre où les structures sont mises en place pour les accueillir, pour les accompagner.
1: La pièce « Immigrant » est disponible si vous désirez l'écouter, tout comme toutes ses autres chansons, toutes les chansons de Mangrois Premier, sur toutes les plateformes d'écoute. Eh bien, dans quelques minutes, ce sera le Radio Journal. Et tout de suite après, restez des nôtres, parce qu'on va recevoir Stéphane Dixon et ses conseils pour justement, il va nous permettre d'avoir quelques bonnes idées pour ce qu'il faut faire durant l'automne avec notre jardin.

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3: Bonjour, ici Lonane Charpentier, il est 8h, voici vos informations. Le service de police de Toronto enquête sur des coups de feu survenus à l'angle de la rue Church et de la route Weston tôt ce matin. La police est intervenue vers 4h ce matin à la suite d'un appel signalant les coups de feu. Selon une publication sur X, une fois arrivés sur les lieux, les agents ont trouvé des éléments indiquant qu'une arme à feu avait été utilisée. Aucun blessé n'a été signalé. Trois hommes suspects vêtus de vêtements foncés ont été vus prenant la fuite à bord d'une berline de couleur foncée. L'enquête se poursuit. Toute personne détenant des renseignements est priée de communiquer avec la police. Le décret du président américain visant à renommer le lac Ontario lac d'Amérique ne peut pas imposer ce nom à l'échelle internationale. Bien que des ententes auprès des Nations unies protègent la toponymie officielle du cours d'eau, le geste symbolique a des impacts bien plus réels au pays. Catherine Brulotte raconte.
4: L'eau, c'est pour tout le monde. Ça ne devrait pas jamais être politisé.
5: Le lac Ontario n'aurait jamais dû se retrouver au cœur d'une guerre commerciale, selon la vice-présidente de la Société géographique royale du Canada, Rosemary Thompson.
4: Les grands lacs sont là pour tous. Ça représente 20 % de l'eau potable du monde entier.
5: La toponymie des espaces géographiques qui traversent la frontière entre le Canada et les États-Unis fait l'objet d'un traité des Nations unies auquel les deux pays ont adhéré en 1989.
6: Les mots ont un impact très fort des fois.
5: Même si le changement ne s'applique qu'à l'administration fédérale américaine, il pourrait marquer l'histoire, selon la professeure en linguistique à l'Université de Toronto, Sally Tagliamonte.
6: On va voir si ce nom-là est

0: utiliser. Et c'est pour les personnes de dire, je résiste et je ne l'utilise pas.
1: Une résistance linguistique que connaissent bien les dirigeants des Premières Nations au Canada.
2: C'est beaucoup plus profond qu'une simple appellation de l'acte.
1: Francis Véropol est chef de l'Assemblée des Premières Nations Québec-Labrador.
2: On s'attaque à l'histoire aussi du Canada et de la présence des Premières Nations.
1: Le nom Lac-Ontario provient des langues iroquoises, Kanatario, et Wendat, Oniatario, et se traduit généralement par beau lac ou eau miroitante. Ici Catherine Brulotte, Radio-Canada, Toronto.
3: Le gouvernement fédéral est plus convaincu que jamais du besoin de se tourner vers d'autres alliés en matière de défense en raison de la guerre commerciale avec les États-Unis. Le responsable de l'Agence de l'investissement pour la défense canadienne, Stephen Fiore, jusqu'à la population verrait d'un mauvais œil l'attribution directe de contrats militaires aux États-Unis. L'expert en questions militaires de l'Université du Québec à Montréal, Justin Massy, croit que le Canada n'aura d'autre choix que d'ajuster ses politiques pour tenir compte de la nouvelle réalité à Washington.
4: Les États-Unis veulent faire reposer le fardeau de la défense de leurs alliés sur les épaules des alliés. Ils sont tannés de défendre à leur coût, donc aux frais des contribuables américains, la défense de l'Europe, la défense du Canada, la défense des pays en Asie de l'Est.
3: Le repositionnement d'Ottawa pourrait mettre en péril les projets d'achat d'hélicoptères aux États-Unis ou même le dossier des avions de chasse américains F-35 qui est toujours à l'étude. À Toronto, les électeurs de Beaches East York vont choisir leur député fédéral le lundi. Cette circonscription vote libéral depuis plus de 30 ans. Alors que cette période est difficile pour ce genre d'exercice démocratique, le politologue à l'Université McMaster, Peter Greff, souligne qu'elle est importante pour le Parti libéral.
5: Je pense que c'est important pour les libéraux d'essayer d'aller gagner ce siège. C'était le siège de Deirdre Scott-Smith, donc ça faisait partie de leur majorité. Ils veulent le conserver. Je pense que l'autre parti qui a beaucoup investi dans cette course-là, c'est le NPD. Il semble signaler qu'il ne pense pas vraiment avoir la chance de le gagner, quoi qu'il dise cela tout bas, pas tout haut, mais pour leur nouveau chef, Avi Lewis, c'est une opportunité d'essayer de montrer que le NPD peut remonter la pente.
3: Chicoutimi, Le Fjord et North Vancouver, Capilano ont aussi des élections lundi. Nathan Bell est condamné à 10 ans de prison relativement à une fusillade qui a fait un mort et un blessé grave dans le parc Moss en 2023. L'individu de 40 ans avait été reconnu coupable au printemps d'avoir ouvert le feu avec son arme avec l'intention de blesser, défigurer ou mutiler autrui. Le résident de Brampton avait toutefois été acquitté de l'accusation de meurtre prémédité. Son co-accusé Richard Baker subira son procès en 2027. Une altercation entre les deux hommes et un groupe de jeunes au sujet de la marijuana est à l'origine de la fusillade. Nathan Bell, qui avait évoqué la légitime défense à son procès, était en liberté sous caution pour des accusations antérieures de possession d'armes. Au Népal maintenant, le ministre des Affaires étrangères du pays affirme que les coûts de la reconstruction pourraient s'élever à plusieurs milliards de dollars après les crues dévastatrices de cette semaine. Plusieurs pays et organisations internationales ont offert un soutien financier, mais pour des montants relativement modestes jusqu'ici. L'Union européenne a promis 2 millions d'euros, soit un peu plus de 3 millions de dollars canadiens, et le Royaume-Uni l'équivalent de plus de 9 millions canadiens. Le plus récent bilan de la catastrophe est de 600 morts et environ 3 000 disparus. Et en terminant, en Ukraine, au moins 27 personnes sont mortes après une frappe russe sur un entrepôt près de Kiev cette nuit. L'attaque a aussi provoqué un vaste incendie et des explosions et aurait fait plus d'une quarantaine de blessés selon les autorités locales. L'entrepôt semblait stocker des objets explosifs selon des procureurs ukrainiens qui ont ouvert une enquête pour négligence criminelle. Voilà, c'était les informations.

0: Bonjour à tous, il est 8h06 et vous écoutez en ce moment votre magazine socioculturel à échelle humaine. Je m'appelle Francesca Mérantier et nous serons ensemble jusqu'à 11h. Permettez-moi de saluer mon équipe, Alexandra Kruger à la réalisation. Bonjour Alexandra.
1: Bonjour Francesca.
0: On a Jacinthe Fontaine de l'autre côté de la régie qui assure la réalisation associée aussi. Et aujourd'hui c'est un beau jour, c'est un jour très coloré, je le dis parce que toute la semaine, depuis vendredi, la rue est assez colorée, mais colorée par les gens, colorée par les gens en costume. Oui, parce que c'est la fin d'expo, c'est un rendez-vous très important pour ceux qui nous écoutent, c'est un rendez-vous très important pour les gens qui sont amateurs de bande dessinée, les personnages animés, les gens qui aiment les costumes. Et c'est en cours à Toronto jusqu'à demain. Est-ce que vous avez un personnage ou un costume? La fan expo, oui.
1: Ben moi, je me costume tous les jours, vous savez.
0: Arrêtez-moi ça.
1: Non, mais on parle de manga parce que c'est vraiment ce qui un petit peu
0: attire l'attention. C'est
1: des personnages de manga, inspirés évidemment de la bande dessinée japonaise, les mangas. Et moi, j'ai grandi, vous savez, j'ai grandi avec Goldorak, Capitaine Flamme. Quand on est un enfant et qu'on voit ça, c'est des couleurs vives.
0: À l'époque, surtout.
1: Et ça se démarquait un petit peu des dessins animés plus traditionnels, vous savez, Bugs Bunny et compagnie, alors que là, on rentrait dans quelque chose de complètement différent. C'était futuristique, Goldorak, où on voyait, il y avait ce personnage, Goldorak qui était dans ce robot, en fait. Et on regardait ça, j'avais 10 ans, 11 ans peut-être, et c'était quelque chose. En fait, les aventures qu'on attendait religieusement tous les week-ends, parce qu'à l'époque, il n'y avait pas évidemment de vidéos en ligne, alors le fameux streaming, alors on attendait.
0: C'était différent, c'était une autre époque.
1: Et
0: donc
1: vous
0: j'imagine, vous seriez en Goldorak. Moi, je n'ai pas proprement parlé des personnages de manga. Le manga, ce n'est pas tellement mon monde. Mais j'aime les costumes, je vous avoue.
1: Ouais.
0: Mais le seul costume que je possède, c'est un costume de banane. Non, mais je suis sérieuse, que je porte des fois pour faire rire mes enfants, comme
1: la
0: ça,
1: banane,
0: sans qu'on s'y attende.
1: Ah ouais.
0: Oui, je ne sais pas si c'est une obsession. J'avais même porté ce costume pour terminer un reportage télé une fois.
1: Ah, mais il faut chercher dans les archives.
0: Ah oui, c'est encore dans nos archives, je le sais. J'étais
1: la
0: assez
1: banane.
0: Fière de mon coup pour
1: c'était
0: ce reportage.
1: Sur quoi, racontez.
0: Alors, ce reportage, c'était une dame qui, elle, porte des costumes à longueur de l'année, qui n'attend pas Halloween pour se déguiser. D'accord. Elle va au supermarché, elle est en costume. C'est une passionnée, justement, de personnages animés, de personnages futuristiques aussi, hollywoodiens. Donc, qui possède un atelier où elle confectionne aussi elle-même des costumes. Et à la fin de ce reportage, j'ai bien voulu aussi me prêter au jeu en portant mon costume de banane. Voilà.
1: Ah, c'est beau.
0: Oui.
1: Et pour le plaisir des enfants aussi.
0: Pour le
1: plaisir
0: des enfants, voir maman arriver en banane ou des fois, dans une conversation, elle revient habillée en banane. Et là, ça fait un peu rire à tout le monde. Ça fait rire les enfants.
1: Ben oui, il y a
0: enfants.
1: De quoi, ça fait rire les oiseaux.
0: Et vous, à la maison, est-ce que vous êtes fan de la Fan Expo? Est-ce que vous êtes amateur de bande dessinée, de manga, de personnages animés, de costumes? Si c'est le cas, nous, on aimerait bien vous entendre là-dessus. Donc, n'hésitez pas à communiquer avec nous à travers la bulle de conversation sur notre application audio, bien sûr. Alexandra, pour cette deuxième heure de l'émission?
1: Bien oui, alors attention, on sort nos râteaux et on écoute attentivement Stéphane Dixon, c'est notre horticulteur maison, si on peut dire, qui va nous donner de judicieux conseils pour préparer son jardin en amont de l'automne et de l'hiver. Il faut déjà y penser quand même.
0: Oui, tout à fait. Et on a aussi le troisième forum culturel haïtien qui se fait ce samedi. Donc, on va parler avec l'organisatrice de l'événement, aussi un membre de son panel. Et après, nous avons aussi le forum intergénérationnel de l'organisme Éco-Ambassadeur qui se tient également aujourd'hui. Donc, vraiment une heure avec des activités dans votre communauté. Mais maintenant, place à la musique.

0: ne veux pas péter votre bulle, mais dans un mois, ce sera la fin de l'été. Mais pas pour les passionnés de jardinage, en tout cas. C'est pas la fin pour eux. Ce n'est surtout pas le moment de remiser les outils. Au contraire, il y a quand même une période de transition qui peut être assez stratégique aussi, si on veut garantir le succès de futures récoltes. Alors, pour nous guider dans ce virage de l'automne qui s'en vient, nous recevons aujourd'hui Stéphane Dixon, spécialiste du jardinage nourricier, créateur de forêts nourricières et fondateur de Willows Green Permaculture. Bonjour, Monsieur Dixon.
1: Bonjour, comment allez-vous?
0: Très bien, merci. Je vous vois dans votre beau jardin et derrière vous, les fleurs jaunes de moutarde. ça donne le goût de visiter votre jardin. Mais allons-y pour les gens qui ont besoin de votre aide. Nous sommes quand même à la fin du mois août. Quels sont, selon vous, les travaux les plus urgents qu'on pourrait effectuer dans notre potager cette semaine ou la semaine qui vient?
1: Eh bien, si vous n'êtes pas déjà très occupé à faire des récoltes, parce que c'est vraiment le moment des récoltes dans les jardins potagers, eh bien, il y a d'autres travaux que vous pouvez entamer à ce moment-ci de l'année. Et c'est surtout, par exemple, dans le potager, un élément qui est très important, c'est le compagnonnage. Et avec c'est-à-dire planter des plantes qui vont accompagner vos autres plantes pour les protéger des différents petits insectes qui peuvent les ravager, etc. Et souvent, ces compagnons sont des fleurs vivaces et des fines herbes. Et l'automne est le moment parfait pour transplanter vos fleurs vivaces et vos fines herbes dans votre jardin. Et la fin du mois d'août, le début du mois de septembre, c'est le moment parfait de le planifier. Ça vous donne peut-être 2 semaines pour choisir ce que vous voulez, pourquoi vous les voulez, et d'aller les chercher ou peut-être même les semer en petits pots pour pouvoir les transplanter dans votre jardin où vous voulez, entre la mi-septembre, disons, et puis la fin septembre ou même le début octobre. C'est le moment vraiment parfait pour transplanter tout ce qui est vivace dans votre jardin, parce que les jours, il fait encore beau et les nuits, il fait pas trop froid, mais les températures sont parfaites pour que les plantes ne soient pas stressées quand on les transplante. Et quand on les transplante, on

0: va s'assurer de le faire soit tôt le matin ou en fin d'après-midi, ou bien lors d'une journée nuageuse ou sous une fine pluie, pour assurer qu'il n'y a pas de stress lorsqu'on transplante.
1: Oh, intéressant. Moi, je voudrais avoir des tulipes au printemps. Là, je prêche un peu pour ma paroisse, Monsieur Dixon. C'est
0: Oui.
1: quand le meilleur moment pour moi de planter des bulbes?
0: Eh bien, tout type de bulbes, c'est encore une fois l'automne est le moment parfait. Vos tulipes, aussi, par exemple, si vous voulez de l'ail dans votre jardin, vous pouvez transplanter des gousses d'ail au mois d'octobre dans votre jardin parce que c'est un autre type de bulbe. Alors, et puis, c'est à peu près à ce moment-ci qu'on va commencer à voir les bulbes, par exemple, dans les pépinières et dans les magasins. On peut les trouver, les acheter. Et je vous encourage aussi, si vous décidez de planter des bulbes de tulipes dans votre jardin cet automne, les tulipes sont très populaires avec les écureuils. Alors, il y a beaucoup d'astuces que vous pouvez utiliser pour disons, les masquer. Par exemple, vous pouvez planter des gousses d'ail autour de vos tulipes. Ou bien, vous pouvez planter des jonquilles. Il y a des gens qui mettent les jonquilles par-dessus leur bulbe de tulipe. Et puis, ils vont pousser ensemble et ils les masquent. Vous pouvez aussi planter des fines herbes autour pour masquer l'odeur de vos tulipes des écureuils.
1: J'ai aussi des plantes tropicales en pot à l'extérieur. Est-ce que c'est déjà le temps de les rentrer, Monsieur Dixon?
0: Le temps de les rentrer va dépendre de d'où vous habitez en Ontario. C'est important de les rentrer certainement avant tout danger de gel puisse passer. Par exemple, quand les températures commencent à baisser la nuit à, disons, en bas de 5 degrés Celsius, je dirais que c'est le temps parce qu'une fois que les nuits sont régulières, baissent jusqu'à 5 degrés Celsius, il peut y avoir des surprises et puis une nuit sur 7, soudainement, ça baisse à zéro et puis vous ne voulez pas perdre vos plantes tropicales avec un gel. Et il y a certaines plantes tropicales aussi qui n'aiment même pas ça à 5 degrés Celsius. Alors, je dirais quand les températures vraiment commencent à être régulièrement entre 5, 4, 3 degrés Celsius ou même un petit peu plus élevé que ça,
1: Ouais.
0: vous pouvez commencer à rentrer vos plantes.
1: Il faut faciliter quand même cette transition. Dans ce cas-là, qu'est-ce qu'on fait? Est-ce qu'on les arrose de temps à autre, ou y a-t-il une certaine irrégularité dans l'arrosage?
0: Oui, bon, quand vous les rentrez, premièrement, trouvez un lieu à l'intérieur qui aura beaucoup de lumière. Et certainement, si c'est des plantes qui adorent le soleil, comme par exemple les aloe vera, si vous pouvez leur donner du soleil direct avec une fenêtre du sud, de l'est ou de l'ouest, ce serait parfait. Et aussi, toutes ces plantes tropicales-là, quand vous les rentrez, comme l'intensité de la lumière sera beaucoup moindre, les journées seront beaucoup plus courtes, il n'est plus nécessaire de les arroser. Alors, ce que vous devez faire, c'est attendre à ce que le sol dans le pot soit vraiment sec avant de les arroser. Alors, ça peut prendre peut-être même un mois. Alors, vous allez peut-être les arroser
1: une
0: une ou
1: fois
0: deux
1: par
0: fois
1: mois.
0: par mois. Oui, ou peut-être deux, dépendamment. Parce que si vous arrosez trop une plante, vous pouvez le tuer plus rapidement que de ne pas arroser du tout.
1: Intéressant, je vais retenir ça. J'ai assassiné bien trop de plantes intérieures, donc d'où ma question. Peut-être une dernière question parce qu'il nous reste 3 minutes, Monsieur Dixon, parce qu'on entend souvent parler du grand ménage d'automne au jardin, mais d'un point de vue de la permaculture, votre domaine, comment devrait-on s'y prendre rapidement?
0: Ah, j'adore cette question parce que c'est la réponse, c'est bâtir le sol. Et alors, par exemple, à ce point-ci de l'année, si vous regardez votre potager, c'est sans doute rempli de toutes sortes de plantes et peut-être des plantes que vous n'avez même pas plantées. Ça, c'est du matériel organique. Alors, tout le matériel organique que vous pouvez trouver, vous pouvez le transformer en compost. Et en plus, par exemple, à l'automne, on ramasse des feuilles. Ces feuilles-là, vous pouvez les mettre dans votre jardin, couvrir le sol de votre jardin. Alors, quand vous avez fait votre récolte,

0: Et le sol est maintenant découvert. Couvrez ce sol-là avec des feuilles, avec une couche bien épaisse de feuilles. Ça va s'assurer que vous n'avez pas des plantes que vous ne voulez pas pousser, qui vont pousser soit en fin d'automne ou début printemps. Vous laissez une belle couche épaisse de feuilles jusqu'au printemps. Et quand c'est le moment au printemps de planter ou de transplanter dans votre jardin, si la couche est encore là, parce que parfois les couches de feuilles peuvent être tellement épaisses qu'il n'y a rien qui puisse pousser à travers, ben vous pouvez simplement les rater, les mettre dans une pile de compost et vous allez trouver votre sol flou et rempli de vie. Vous pouvez plonger votre main dedans et puis vous allez remarquer que vous n'avez rien à faire. Vous n'avez qu'à juste transplanter vos plantes. Vous allez voir que les vers de terre et les autres et les insectes du sol ont déjà fait le travail pour vous à cause de cette couche-là de feuilles que vous avez mis.
1: Intéressant. Ah bon, bon. Alors, préparer le sol, conserver les matières organiques. Disons, j'ai des mauvaises herbes dans mon potager ou dans mon parterre. Je les arrache, mais je les laisse recouvrir mon sol et ça va nourrir la terre. En gros, c'est ça.
0: Oui, avec une petite astuce. Les mauvaises herbes, si c'est des mauvaises herbes qui peuvent vraiment, disons, pousser agressivement, disons, ou être invasives, ne laissez pas ni de graines ni de racines. Ou si c'est des vignes, il faudrait peut-être les enlever. Mm-hmm. Ça, vous pouvez les enlever, mais vous les mettez dans une pile de compost à part.
1: OK.
0: Vous ne les jetez pas. Ils vont se transformer en compost, mais pas sur le sol. Ne les laissez pas celles-là sur le sol. Et vous les laissez dans une pile de compost bien grande. Et puis, au fil du temps, ça va se convertir en compost.
1: Très bien. Merci beaucoup, Monsieur Dixon. Stéphane Dixon, spécialiste du jardinage nourricier en harmonie avec la nature, créateur de forêts nourricières et fondateur de Willows Green Permaculture. Merci à vous.
0: Un grand plaisir, merci et bonne fin de semaine.
1: À vous aussi.

0: Le Centre haïtien d'action humanitaire, CEAH, organise aujourd'hui la troisième édition du Forum culturel haïtien à Toronto. Des leaders communautaires, des experts, des artistes, des membres de la communauté seront présents pour parler de l'importance des jeunes et de la diaspora dans la reconstruction du pays. Et ça se passe à partir de midi au Centre civique de Scarborough. Pour en discuter, je reçois à l'instant la présidente du CEAH, Madame Ketly Excellent. Bonjour Ketly.
1: Et bonjour Francesca, heureuse d'être avec vous ce matin.
0: Heureuse de vous accueillir aussi. Il se pourrait que la professeure Marlène Rémy-Télusma, qui prend part au panel, nous rejoigne aussi. Mais en attendant, Ketly, lançons-nous, pourquoi pas. Alors, ce forum, il est quand même organisé dans un contexte où Haïti est en proie à des crises successives. Hein. Il y a de la violence, l'insécurité aussi en tout genre. Qu'est-ce que vous souhaitez accomplir à partir de cette rencontre, de ce rassemblement?
1: Ah bon, ce rassemblement, c'est pour nous les Haïtiens, comme vous venez, il y a tellement de problèmes en Haïti, c'est le moment pour nous, les Haïtiens, de se mettre ensemble et de pouvoir penser et travailler à ce que nous à ce qu'Haïti devienne un pays vraiment qui fonctionne pour tout le monde, un pays où il n'y a plus de gangs et plus d'insécurité, plus de misère. Et c'est pour ça qu'on va se rencontrer aujourd'hui. C'est pas seulement pour parler de la musique, de la danse et tout, mais c'est aussi pour prendre des décisions concernant notre pays, parce que c'est à nous de le faire.
0: Et je vois que la professeure Marlène Télusma Rémy nous a rejoint. Bonjour, Madame Marlène.
2: Bonjour tout le monde. Bonjour Francesca, bonjour Ketly, comment ça va?
0: Alors, on va bien, on est avec vous. Et Ketly disait justement, bon, cette rencontre cet après-midi qui se passe au Centre civique de Scarborough, c'est surtout pour discuter, trouver des solutions. C'est pas seulement un programme où, on parle d'histoire, de musique, de danse, d'exposition, de gastronomie ce midi. Mais ne m'en voulez pas, hein. Moi, quand j'entends gastronomie, j'ai toujours des questions concernant le menu. Fait que, est-ce que vous avez des plats, des recettes traditionnelles qui vont être présentés aujourd'hui?
2: Oui, cela va sans dire. Bonjour tout le monde et merci pour cette opportunité. Oui, il va y avoir des plats traditionnels. Normalement, c'est une activité pour Haïti, en faveur d'Haïti, avec tout le monde, mais notamment et plus précisément pour et avec les Haïtiens. Donc, alors, il y aura certainement des plats traditionnels comme banane pesée, comme on dit à créole, banane pesée.
0: Dion aussi, j'imagine.
2: Dion et pâté. Donc,
1: de la soupe
2: au giroman.
0: Je suis une grande gourmande, il fallait vraiment que je la pose celle-ci là, parce que là ça me donne envie. Mais bon, on parle aussi d'exposition culturelle. Moi, j'aimerais savoir à quoi ça va ressembler. Est-ce qu'on va découvrir des peintres ou des collectionneurs de

0: origine haïtienne lors des expos.
1: Absolument. On va découvrir non seulement des peintres, des collectionneurs et d'origine haïtienne, également il y aura aussi des vêtements, des vêtements traditionnels et des vêtements traditionnels haïtiens, comme il y aura des maillots qu'on appelle t-shirts qui imprimés avec les symboles d'Haïti. Donc oui, ça va être vraiment.
0: Le carabella sera à l'honneur aussi, j'imagine, tissu traditionnel haïtien.
1: Ben j'espère qu'il va y avoir aussi du carabella parce que vu qu'on avait visé aussi d'autres confectionneurs et haïtiens venus d'Haïti, mais avec le problème de sécurité en Haïti, donc alors ça a été difficile et même impossible que ces personnes viennent. Donc ces personnes-là allaient apporter avec elles du carabella, mais on n'est pas trop sûr s'il va y avoir du carabella. Parce que les confectionneurs haïtiens ou d'origine haïtienne qui vont participer à cette exposition sont au Canada, donc peut-être qu'il n'y aura pas du carabella, mais il y aura quand même des vêtements imprimés d'ailleurs, imprimés des symboles haïtiens.
0: Oui, comme les armes de la liberté qu'on peut voir sur le drapeau bleu et rouge haïtien. Rassembler les gens, faire venir des gens directement d'Haïti, j'ai comme compris que ça fait partie des défis que vous avez rencontrés. Est-ce qu'il y a d'autres défis que vous avez pour rassembler les différents acteurs de la communauté haïtienne ici à Toronto?
2: Pas vraiment. Au panel, il y aura des gens qui habitent à Toronto, mais il y aura aussi des gens qui habitent à Montréal. Et comme professeur Telusma, elle est à Cornwall, mais pas vraiment. Mais les gens de Toronto, je pense, qui vont venir. Les gens des églises, tout ça, et d'autres personnes, ils seront là avec nous.
0: Le thème met un accent très fort, en tout cas, sur la diaspora et la jeunesse. Pourquoi avoir choisi de placer ces deux groupes au centre de la discussion? Kitli?
2: Il y aura d'autres. Normalement, c'est le thème principal, mais il y aura aussi des sous-thèmes qui seront développés, comme la jeunesse et face au 21e siècle, les défis, tout ça. Et puis, il y aura la dette de l'indépendance qui sera par Marlène. Et puis, il y aura le professeur Kessler, bien-aimé, qui va nous parler de la culture. Et il travaille avec des organisations comme... Et ensuite, il y aura le docteur Jean Fizemé qui va parler de l'éducation. Alors, il y a Madame Jenny, elle, qui va parler de la jeunesse. Et puis, Barbara Guillaume, elle va parler de la femme, de la diaspora, tout ça. Alors, il y aura des sous-thèmes, mais le thème principal, comme vous l'avez dit, c'est nous voulons vraiment connecter et que la diaspora, la jeunesse, tout ça, pour voir dans quelle mesure, parce que la libération d'Haïti ou la construction d'Haïti définitivement doit passer par les jeunes et surtout la diaspora.
0: Donc, c'est pour ça que vous les avez placés au cœur de la discussion. Il nous reste 2 minutes avant la fin de notre échange aussi. Les retombées concrètes que vous souhaitez ou les projets de suivi, qu'est-ce qui pourrait émerger de ce forum pour renforcer les liens, disons, entre Haïti et Toronto? À votre avis, ce que vous souhaitez?
1: Je vais ajouter rapidement quelque chose et par rapport à la question précédente, et nous nous sommes rendu compte effectivement que sans les jeunes, sans la jeunesse, sans la diaspora, donc et les efforts déployés par les Haïtiens et sur le terrain, bien entendu, et même les Haïtiens de la diaspora seraient un peu faibles. Donc alors nous sommes devenus très conscients que le travail de sensibilisation et le travail de motivation et d'action aussi ne pourra pas se faire d'un seul côté. Donc ça prend vraiment la main de tout le monde, la main des jeunes, des moins jeunes, et la main de ceux qui sont en Haïti, la main de ceux qui sont à l'extérieur d'Haïti pour arriver à retirer Haïti de

0: de ce marasme où elle se trouve en tant que pays. Alors, pour la dernière question, en ce qui a trait aux retombées, et nous sommes convaincus que nous avons, et Haïti, nos ancêtres avaient eu et l'indépendance d'Haïti, donc c'était vraiment un travail de groupe, un travail collectif. Donc, et comme retombée, donc ce travail collectif, ce travail de groupe, ce travail de sensibilisation avait pour retomber l'indépendance d'Haïti. Donc alors nous sommes certains que à la suite de ce mouvement, d'ailleurs ce n'est pas qu'une activité, c'est vraiment un mouvement qui se répète pour la troisième fois, et qui va se répéter même quand Haïti commencera à retrouver
1: sa trajectoire normale pour avancer. Il nous reste plus de temps du tout à la discussion, mais écoutez, j'étais très heureuse de vous recevoir, Madame Kitli Excellent, présidente du Centre haïtien d'action humanitaire, et professeur Marlène Rémy Telusma, qui prend part aussi à l'échange de ce troisième forum culturel haïtien. Je rappelle que c'est au Centre civique de Scarborough dès midi aujourd'hui. Merci beaucoup d'être venu nous en parler à l'émission.
0: Merci aussi, merci beaucoup.
2: Merci.

0: Jouer avec la voix d'Ariane Moffat. 8h41, c'est maintenant le temps de la revue des médias avec notre collègue Hugues Beaudoin-Dumouchel. Alors bonjour encore Hugues.
1: Rebonjour Francisca.
0: Les avions atterrissent à Hamilton et ils pourraient être guidés par des contrôleurs aériens qui seraient situés à Kingston.
1: Oui, à 300 kilomètres de l'aéroport. C'est ce que nous explique le collègue Philippe de Montigny dans un article que nos auditeurs et auditrices pourront retrouver sur le site de radiocanada.com.

C'est que Nav Canada a construit une première tour de contrôle numérique à Kingston qui pourrait à terme desservir jusqu'à une quinzaine d'aéroports.

0: penser que c'est farfelu, ben ce ne l'est pas. C'est quelque chose qui existe déjà. Il y en a en Grande-Bretagne et il y en a aussi en Norvège, nous expliquons dans cet article. Et ça serait aussi une façon, il faut le dire, de pallier la pénurie de main-d'œuvre. Alors, si vous pensez que pénurie de main-d'œuvre dans votre domaine, dites-vous que vous n'êtes pas seul. Il y en a aussi dans le domaine des contrôleurs aériens. Malgré les efforts en matière de recrutement, on dit, selon NAV Canada, du moins, qu'il manque environ 200 contrôleurs. D'ailleurs, l'an dernier, NAV Canada avait averti les compagnies aériennes qu'il pourrait y avoir des pénuries de contrôleurs à prévoir à Winnipeg, à Kelowna, entre autres endroits. Winnipeg, c'est quand même pas un petit aéroport non plus, c'est en plein cœur du pays. Alors, des contrôleurs aériens, évidemment, c'est important. Le contrôle aérien, quand vous êtes dans un avion, vous voulez qu'il soit de qualité. Alors, une façon de pallier tout ça, ça serait justement ces tours de contrôle numériques. Et, par exemple, Jordan Freed, qui est président de Kongsberg Geospatial, qui est le partenaire technologique de NAV Canada, qui a déjà déployé en Norvège son système de tours de contrôle numérique dans une quinzaine d'aéroports. Et puis, qu'est-ce qui est intéressant, je vous dirais, Francesca, c'est que la Norvège connaît quand même un petit peu comme nous, avec son climat nordique, des conditions climatiques difficiles. Et donc, tout ça, c'est relié à un grand centre de contrôle qui est situé dans le nord du pays. Et selon John Gradek, professeur en gestion de l'aviation à l'Université McGill, qui est cité dans l'article de Philippe de Montigny, ben d'ici 10 ans, ces tours de contrôle numérique pourraient devenir la norme. Mais selon lui, ça va pas vraiment changer les fonctions fondamentales du contrôle aérien. Il dit que vous gérez de St. Thomas, de London, de Sarnia ou de Windsor, vous gérez toujours l'espace aérien. Évidemment, vous allez me dire, ouais, mais qu'est-ce qui arrive si la connexion manque, hein? Ouais. La dernière chose que vous voulez, c'est que le contrôleur aérien ne puisse plus voir. On nous dit que chaque tour numérique va être équipé de caméras supplémentaires, de systèmes d'alimentation d'urgence. On va aussi tout faire pour assurer la connectivité. D'ailleurs, la société voudrait pouvoir compter sur 2 fournisseurs de télécommunications indépendants. Hein, vous savez qu'est-ce qui se passe quand vous avez un grand fournisseur qui flanche. On l'a déjà vu, on l'a déjà connu, nous, ici, en Ontario. Ben là, évidemment, toutes les télécommunications, ça fonctionne pas pendant plusieurs heures. Donc, il voudrait avoir 2 entreprises de télécommunications qui envoient l'information en même temps pour éviter qu'il y ait des problèmes. Parce que, évidemment, la connectivité Internet, c'est un enjeu dans certaines régions au Canada. Puis, je vous dirais aussi dans des régions où il y a peut-être, justement, moins de contrôleurs aériens. Alors, on verra ce qu'il en est, mais toujours est-il que si vous atterrissez à Hamilton, il se peut, ben, tôt ou tard, on n'est pas là encore, mais il se peut que votre avion a été guidé par un contrôleur aérien qui se trouvait à Kingston. Mais puisqu'on parle d'aviation, je vous dirais qu'à l'heure actuelle, Francesca, ça demeure un projet pilote.
1: Merci beaucoup, Hugues, pour ces informations.
0: À plus tard.

0: Il y a beaucoup d'activités hein, qui se passent ce samedi. Il y a notamment l'organisme Éco-Ambassadeur qui lance une série d'échanges qui réunit des jeunes francophones et leurs familles, ainsi que des éducateurs, des enseignants, dans le cadre de son initiative Éducation pour l'équité. Eh bien, j'en discute avec le conseiller en communication de l'organisme Éco-Ambassadeur, Ange Noël. Bonjour Ange.
1: Bonjour Francesca, comment allez-vous?
0: Très bien, merci. Et je sais que vous devez probablement être très occupé pour un samedi, parce que dès 13h à North York, c'est là que ça va commencer ce dialogue entre les générations que vous nous promettez aujourd'hui.
1: Exactement, ça commence aujourd'hui à 13h00 à North York, entre 13h et 17h. Nous aurons l'occasion de nous réunir dans une même salle pour lancer ce projet. C'est la première rencontre. C'est une rencontre qui réunit les parents, les éducateurs, les jeunes et les invités. L'idée, c'est vraiment de récolter les témoignages et commencer une réflexion qui va se baser sur les expériences vécues aujourd'hui.
0: Éducation pour l'équité. Qu'est-ce qu'on entend par un tel thème?
1: L'idée générale derrière ce thème, c'est vraiment de briser le silence autour de la question du racisme, surtout du racisme anti-noir. Briser le silence tant dans les familles qu'au sein de la communauté scolaire, tout en misant sur l'expertise vécue des jeunes eux-mêmes. C'est un sujet qui est vieux, qui est très très vieux, parce que c'est persistant. Et il y a des moments comme ceux-ci, des climats politiques ou économiques peuvent faire ressurgir des réflexes, des anciens réflexes qui avaient déjà été combattus et parfois mis de côté, mais on les voit ressurgir. Donc la question devient une question d'actualité. Mmh. Alors comme une question d'actualité, il faut s'y attaquer.
0: Et par attaquer, qu'est-ce que vous entendez par là?
1: Par attaquer, on n'entend pas déjà de prendre le pouls par rapport à où on est, que vivent les jeunes aujourd'hui dans le système scolaire. Quelle est leur relation avec est-ce que le système s'est amélioré pour les protéger en ce qui concerne les questions de racisme, par exemple, et de discrimination? Est-ce que ces questions sont traitées de manière spécifique ou alors de manière générique? Ok, de manière générale, comme dans le passé, ou ce sont des questions qui sont souvent minimisées? D'accord. Ou alors, il y a eu une évolution dans le système et que ces personnes-là sont vraiment protégées, elles savent à qui s'adresser, elles sont outillées et que les plaintes sont par exemple traitées, sont reçues et traitées de la manière la plus efficace avec des solutions qui protègent et qui encouragent les gens à continuer à dénoncer ce qu'ils peuvent vivre.
0: Donc, vous allez outiller en quelque sorte les personnes selon leurs témoignages et leurs besoins, j'imagine.
1: Oui, exactement. Étant donné qu'il y a des recherches qui sont des recherches probantes faites depuis 30 ans, qui n'ont pas beaucoup changé, hein, depuis 30, 40 ans, quand vous lisez les recherches, la recherche qui a amené la ville de Toronto à créer une direction sur le racisme anti-noir en 2017, un plan d'action sur 10 ans qui arrive en expiration en 2017, donc l'année prochaine. Alors, vous voyez que les statistiques ou tout ce qui est profilage racial anti-noir, ce sont les mêmes statistiques plus ou moins, qui sont les mêmes problèmes. Ça veut dire qu'on n'a jamais été au niveau, les solutions durables n'ont jamais été adoptées. On a fait beaucoup de sensibilisation, mais on ne sait pas.

0: attaquer véritablement au problème au niveau systémique. Donc nous voulons tomber les connaissances et les perceptions vécues aujourd'hui. On sait déjà des perceptions vécues hier, c'est documenté. Okay, nous voulons avec des jeunes qui sont dans le système établir un espace de confiance. Okay, c'est l'objectif de la première rencontre de demain et orienter le contenu et les actions des rencontres suivantes. L'idée à la fin, c'est d'avoir des enfants qui sont en confiance, de confronter en face qu'ils vivent, de s'exprimer, de travailler de manière confiante avec les différentes parties prenantes, que ce soit leurs parents, que ce soit les familles, que ce soit le monde scolaire, pour trouver des solutions pour individuelles dans leur cas lorsqu'ils sont victimes. Et des solutions au niveau du système pour que ce ne soit toujours pas, n'est-ce pas, la personne opprimée qui tienne tout le bout, tout le poids de l'oppression sur elle, que le système puisse prendre ça sur lui et un traitement et met en place des mesures préventives, par exemple.
1: Donc, j'entends par là, à travers tout ce que vous dites, que, bon, des adultes seront présents aussi, un petit peu en tant que ressource, soutien, leurs témoignages peuvent aider, mais les jeunes sont au cœur de la discussion. C'est pas toujours facile de faire parler les jeunes. Comment comptez-vous vous y prendre?
0: Ben, écoutez, nous avons invité une consultante qui est experte dans le domaine, qui travaille à la fois en communauté et dans différents conseils scolaires, à faire parler des jeunes, à s'occuper des jeunes. Donc, il y a beaucoup d'expertise dans ce contexte-là. Mm-hmm. Donc, nous travaillons essentiellement avec des experts en ce qui concerne toutes les activités et les autres ateliers qui ont été prévus au cours de ce projet.
1: Parlons justement des autres rencontres prévues. La rencontre de ce samedi, c'est un lancement d'une programmation globale. Est-ce que ça va toujours être des discussions? Comment ça va se dérouler pour la suite?
0: La suite, on a en tout 3 dialogues intergénérationnels. Okay? Alors, mais les thématiques sont différentes. Donc, vraiment, le premier dialogue, si vous me demandez demain, c'est vraiment aider les jeunes à identifier clairement des situations de racisme versus des injustices généralisées et qu'est-ce qu'on peut en faire, n'est-ce pas? Mm-hmm. Comment ils se sont pris? Comment ils pensent qu'ils auraient pu s'y prendre mieux? Qu'est-ce qui se passe au niveau du système? Et la discussion va donc appeler les personnes, les aînés, les parents et d'autres leaders de la communauté scolaire à intervenir aussi et à contribuer, n'est-ce pas? Mmh. Alors, la deuxième rencontre du dialogue intergénérationnel va nous permettre d'identifier des outils concrets qu'on peut créer ou qu'on peut utiliser pour dénoncer le racisme, notamment en milieu scolaire, n'est-ce pas? Et l'objectif, donc, troisième atelier, ce sera vraiment d'outiller des jeunes, parce qu'on va identifier 30 jeunes, n'est-ce pas, qui sont comme des ambassadrices, ambassadeurs. C'est des objectifs, c'est vraiment de les outiller, eux et leurs familles, okay, pour parler du racisme et être capable de travailler ensemble, de se soutenir et aussi que ces personnes, ces adultes, ces parents, ces personnes du système scolaire puissent appuyer des jeunes, ouais, qui soient comme un cas d'école.
1: Ça, on l'a compris. Il reste une minute à notre conversation. Je voulais amener aussi peut-être le point où on parle, on discute, mais l'art aussi est au rendez-vous, n'est-ce pas?
0: Oui. Nous avons prévu à peu près 10 ateliers d'art dramatique, art visuel, expression écrite. Ça permettra, on va donner les experts que nous avons recrutés dans chaque domaine, donneront, n'est-ce pas, aux enfants, aux jeunes, l'opportunité de représenter ce qu'ils ont vécu comme discrimination, comme racisme, selon le domaine de l'art qui les convient. Ils seront encadrés, de créer quelque chose, s'exprimer en tant que ce qu'ils ont vécu, la solution et quel serait le meilleur monde possible dans le monde, le milieu scolaire, disons ça comme ça.
1: Donc, c'est ça, la série d'ateliers de l'organisme Éco-Ambassadeur. Merci beaucoup, Monsieur Ange Noël. Je rappelle que vous êtes conseiller en communication de l'organisme, justement, Éco-Ambassadeur. Donc, je souhaite un bon atelier à tous vos participants ainsi qu'à vous.
0: Merci beaucoup, Francesca.
1: Au revoir.

Au cours de la prochaine heure, eh bien, on aura la revue de presse internationale avec Hugues Beaudoin-Dumouchel, entre autres choses. Restez avec nous après le Radio-Journal.

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6: Ce matin, au Radio-Journal, campagne électorale au Québec, la CAQ promet 1 milliard de dollars pour le soutien à domicile.
7: On veut tous vieillir à la maison, vieillir dans son chez-soi. C'est ça qu'on va permettre.
6: Les conservateurs proposent deux mesures pour réduire le prix de l'essence. Les annonces des autres partis attendues cet avant-midi. Les tensions commerciales risquent de nuire au projet d'achat militaire du Canada auprès de firmes américaines.
8: Les États-Unis veulent faire reposer le fardeau de la défense de leurs alliés sur les épaules des alliés.
6: Et les États-Unis s'entendent avec le Venezuela pour prendre le contrôle majoritaire de plus de 65 milliards de barils de son pétrole. Bonjour, ici Nathalie Babin-Gagnon. En cette troisième journée de campagne électorale au Québec, la chef de la Coalition Avenir Québec est à Drummondville. Marie-Josée Paquette-Comeau a suivi son point de presse. Marie-Josée, Christine Fréchette vient de promettre une enveloppe $1 milliard supplémentaire pour financer le soutien à domicile.
9: Oui, 1 milliard sur 4 ans. Cet argent permettrait d'offrir davantage de services comme des soins infirmiers, de l'aide domestique, mais elle vise aussi à aider les proches aidants ainsi que les personnes en situation d'handicap. L'investissement permettra de réduire l'attente. Vous savez qu'il y a toujours 13 000 personnes qui sont en attente de services selon la CAQ. Les aînés pourront passer par les CLSC pour avoir accès aux services. Voici Christine Fréchette.
10: Vieillir chez soi, c'est conserver ses repères, c'est conserver son autonomie et sa liberté au quotidien. Alors, c'est pour ça qu'on veut donner le bon service à la bonne personne, au bon moment et surtout au bon endroit, dans le confort de sa maison.
6: Et Marie-Josée, le chef conservateur, pour sa part, tient une conférence de presse en ce moment même et il s'engage à abolir la taxe carbone.
9: Oui, engagement promis, engagement confirmé. Donc, il promet d'abolir la taxe carbone, mais aussi il ajoute qu'il donnerait un congé de taxe sur l'essence pour une durée de 5 mois pour donner un répit aux ménages s'il est élu. Du côté du Parti québécois, on parlera d'immigration ce matin à Québec. Le chef Paul Saint-Pierre Plamondon se rendra ensuite dans Lobinière, dans un festival. Et pour sa part, le libéral Charles Milliard se rendra à Shawinigan pour dévoiler une annonce en matière d'efficacité, de réduction de la paperasse administrative. Et finalement, Québec solidaire dévoilera son plan sur le transport en commun dans la région de Québec.
6: Merci, Marie-Josée.
9: Merci.
6: La guerre tarifaire avec les États-Unis risque de mettre en péril les projets d'achat militaire du Canada auprès de firmes américaines. Le responsable des acquisitions militaires au sein du gouvernement fédéral, Stephen Fuhr, estime d'ailleurs que la population canadienne verrait d'un mauvais œil qu'Ottawa accorde de gros contrats aux États-Unis. Daniel Leblanc l'a rencontré.
11: Les chances que le Canada octroie un gros contrat militaire directement à une firme américaine sont à la baisse depuis une semaine. Selon Stephen Fuhr, secrétaire d'État à l'approvisionnement en matière de défense, la population canadienne s'est fait entendre. La guerre tarifaire avec les États-Unis renforce la volonté du gouvernement fédéral de produire ses propres équipements militaires ou de trouver des fournisseurs en Europe et en Asie. Le responsable de l'Agence de l'investissement pour la défense dit que la priorité est de trouver des partenaires qui veulent travailler avec le Canada. Justin Massy, expert en questions de sécurité à l'UQAM, croit que le Canada devra ajuster sa politique de défense pour tenir compte de la nouvelle réalité américaine.
8: Les États-Unis veulent faire reposer le fardeau de la défense de leurs alliés sur les épaules des alliés. Ils sont tannés de défendre à leur coût, donc aux frais des contribuables américains, la défense de l'Europe, la défense du Canada, la défense des pays en Asie de l'Est.
11: La position du gouvernement du Canada pourrait notamment toucher les projets d'achat d'hélicoptères aux États-Unis ou même le fameux dossier des avions de chasse américains F-35 qui est toujours à l'étude. Ici Daniel Leblanc, Radio-Canada, Ottawa.
6: Les fumeurs québécois qui ont été gravement malades en raison du tabagisme ont jusqu'à lundi pour s'inscrire à l'action collective contre les compagnies de tabac. Les victimes ou leurs héritiers avaient un an pour réclamer leur argent. Au total, plus de 4 milliards de dollars seront versés aux personnes admissibles qui se seront inscrites. Les explications de Jean-Philippe Robillard.
12: Jusqu'à présent, il y a plus de 100 000 personnes qui sont inscrites, dont Laurette Blais, qui est décédée il y a 12 ans à l'âge de 85 ans d'emphysème après avoir fumé toute sa vie. C'est sa fille Carole qui a soumis son nom parce qu'elle estime que sa mère a été trompée par les compagnies de tabac.
13: Puis le médecin, il a dit que c'était la cigarette. Il a dit ça que ses poumons étaient pas beaux, pas du tout. Puis elle me parlait, puis elle me disait avoir su.
12: Mais pour les fumeurs ou les héritiers qui tentent d'être indemnisés, ça peut être parfois difficile parce que pour certains d'entre eux, les démarches peuvent s'éterniser. Il y a d'ailleurs 44 000 personnes qui sont inscrites, mais qui attendent toujours d'obtenir certains documents, dont des dossiers médicaux. Philippe Trudel est un des avocats qui pilote le dossier.
14: Au niveau des dossiers médicaux, c'est effectivement, on a un goulot d'étranglement, donc on a des délais à cause du nombre sans précédent de demandes auprès du réseau de la santé.
12: Même si le dossier qu'elle a soumis pour sa mère n'est pas complet, Carole croit qu'elle pourrait obtenir une indemnité d'environ 30 000 $ des compagnies de tabac.
13: C'est important qu'ils payent pour les dommages qu'ils ont faits. Ils ont fait des millions en nous vendant les cigarettes. Ben, il va falloir que les personnes qui sont malades à cause de leurs cigarettes qui nous dédommagent.
12: Selon les avocats qui pilotent le dossier, les personnes qui seront indemnisées pourraient recevoir un premier chèque cette année. Ici Jean-Philippe Robillard, Radio-Canada, Montréal.
15: Ailleurs dans le monde.
6: En Ukraine, le bilan d'une frappe russe sur un entrepôt près de Kiev grimpe à une trentaine de morts. Une quarantaine de personnes auraient aussi été blessées. Le président Volodymyr Zelensky affirme que l'édifice visé contenait des munitions, des drones et des explosifs de l'armée ukrainienne qui, selon lui, n'aurait pas dû s'y trouver. L'attaque a provoqué un vaste incendie et des détonations à grande échelle d'obus et de mines. Au Népal, le ministre des Affaires étrangères du pays soutient que les coûts de la reconstruction pourraient s'élever à plusieurs milliards de dollars après les crues dévastatrices de cette semaine. Des pays et des organisations internationales ont offert un soutien financier, mais pour des montants relativement modestes jusqu'ici. L'Union européenne a promis 2 millions d'euros, soit un peu plus de 3 millions de dollars canadiens, et le Royaume-Uni l'équivalent de plus de 9 millions canadiens. Le plus récent bilan de la catastrophe est de près de 700 morts et d'environ 3000 disparus. Les secouristes redoublent d'efforts pour tenter de retrouver les personnes qui manquent à l'appel dans les décombres. Les États-Unis et le Venezuela ont conclu un accord pétrolier qu'ils qualifient d'historique. L'entente prévoit donner à Washington un contrôle majoritaire sur plus de 65 milliards de barils de pétrole, ce qui ferait doubler les réserves américaines. Nous faisons le point avec Alexandre Lepoutre. Alexandre, quel est l'objectif des États-Unis?
16: Eh bien, d'avoir la main mise sur une immense réserve de pétrole et donc de faire baisser les prix aux États-Unis. C'est en tout cas ce que promet Donald Trump avec cet accord. Il faut dire que c'est un enjeu électoral de l'autre côté de la frontière. Le prix du gallon est toujours élevé, notamment avec ce qui s'est passé dans le détroit d'Ormuz et en Iran. À 2 mois des élections de mi-mandat, c'est une épine dans le pied de Donald Trump, estime la sénatrice démocrate du Vermont, Martine Larocque-Gulick.
17: Ce président ne sait pas diriger un pays. Tout est plus cher maintenant aux États-Unis. L'essence, la nourriture, le bois pour bâtir des maisons, tout est plus cher et la vie devient de plus en plus difficile. Alors, ce président, il est dangereux.
16: Concernant l'accord, les détails sont encore flous pour l'instant, mais il prévoit le développement de 17 gisements pétroliers, un investissement de 100 milliards de dollars américains et un partenariat surtout avec le secteur privé.
6: Et Alexandre, comment le Venezuela accueille cet accord?
16: Alors sa présidente par intérim, Delcy Rodriguez, parle d'un accord historique qui s'est fait dans la collaboration. Il permettra, selon elle, de créer des milliers d'emplois et de relancer l'économie qui est en difficulté, faut le dire. Rappelons que le Venezuela dispose des plus grandes réserves de pétrole au monde, avec plus de 303 milliards de barils, mais la production reste vraiment limitée. Les infrastructures sont vieillissantes et surtout inutilisables dans la plupart des cas. Il faut dire aussi que l'accord ne fait pas l'unanimité dans la classe politique au Venezuela. Un ancien ministre, Hugo Chavez, par exemple, parle de fiasco et d'un gouvernement intérimaire illégitime qui n'a aucun pouvoir pour conclure un tel accord.
6: Merci Alexandre.
16: Je vous en prie.
6: En Islande, l'électorat est appelé aux urnes pour se prononcer dans le cadre d'un référendum qui s'annonce serré sur une réouverture des négociations en vue d'adhérer à l'Union européenne. La population est partagée à parts égales. Les électeurs en faveur du oui estiment que de rejoindre l'Union européenne pourrait offrir davantage de sécurité. Les partisans du non craignent qu'une adhésion à l'Union européenne menace la souveraineté de l'Islande. Et en terminant, au soccer féminin, le Stade Saputo à Montréal sera l'hôte d'un match historique cet après-midi. Les Roses de Montréal vont y jouer un premier match et une foule record pour une rencontre de la Super League du Nord est attendue. Plus de 14 500 billets ont déjà été vendus. Les Roses vont recevoir pour l'occasion les Tides d'Halifax. Voilà, c'était le Radio-Journal. 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Au nom de toute l'équipe de la Salle des Nouvelles, bonne journée.

0: Il est 9h10, vous écoutez À échelle humaine. Merci d'être avec nous. Je m'appelle Francesca Mérantier et nous n'avons que plus que 2 heures à passer ensemble puisque c'est la 3e heure de votre émission. On est avec Alexandra Kruger à la réalisation.
1: Bonjour, bonjour Alexandra. Bonjour Francesca, bonjour tout le monde.
0: Et Lounane Charpentier qui vous présente vos informations régionales pour ce beau samedi. Bonjour Lounane.
2: Bonjour.
0: Je parlais tantôt au cours de la 2e heure de la Fan Expo hein, qui bat son plein à Toronto actuellement. Et on a découvert que j'ai un costume de banane et que Alexandra est une grande fan de dessins animés, manga, de Goldorak.
1: Goldorak.
0: Ouais, oui, Goldorak. J'essaie de le dire en anglais. Parce que, ouais, j'essaie d'être fancy. Et vous, Lunan, est-ce que vous avez peut-être un manga, un dessin animé, un personnage, des costumes qui vous plaisent?
2: C'est vraiment pas mon genre de truc, mais j'apprécie les gens qui, eux, participent, évidemment. Puis j'aime ça voir dans la rue, là, quand je me promène à Toronto, les gens costumés. Mais moi, personnellement, j'ai pas de manga qui vous parle. Qui me parle, exactement.
0: Ouais. Vous êtes comme moi, dans le fond. J'aime les dessins animés, mais les mangas, peut-être un peu moins. Je sais pas, je suis un petit peu dans le classique au niveau des personnages. Pour beaucoup, attachée aussi à des personnages Disney, je l'avoue. Je suis une grande romantique également, donc.
1: Certes, oui. Mais vous savez, les Japonais ont quand même tout un art. Et puis, bon, on parle des mangas, mais il y a aussi des dessins comme, bon, les plus jeunes d'entre nous, ou les plus vieux, se rappelleront. Minifée, entre autres, Démétagne, la petite grenouille. Oui, ce sont des dessins animés qui ont été conçus, créés au Japon, pour l'époque, c'était avant-gardiste, en fait. Alors quand même, il faut reconnaître le talent, quand même.
0: Oui. Ouais. On applaudit le talent. Et parlant de talent, vous en avez aussi pour couvrir l'émission de beaux sujets, Alexandra. Alors, pour cette heure, qu'est-ce qui s'en vient?
1: Alors, vous savez, on va s'intéresser cette semaine. Il y a une information quand même qui est sortie. Il y a eu beaucoup d'informations par rapport à la détresse chez les jeunes. On dit qu'il y a une certaine diminution depuis la pandémie, depuis la COVID, depuis la faim. Cela dit, il y a toujours quand même une énorme détresse en fait chez les jeunes. Alors, on va essayer de décrypter tout ça avec Gabrielle Provencher et aussi les fameux l'usage des téléphones portables en classe. Vous savez, c'est un sujet chaud d'actualité. On va aussi en parler également un peu plus tard au cours de l'émission.
0: Merci beaucoup, Alexandra. Et vous, à la maison, s'il y a un sujet qui vous parle, si vous avez des questions, une opinion quelconque, nous, on est preneurs, preneuses, on aimerait vous entendre. Allez sur notre application audio. Il y a une bulle de conversation qui est là pour vous. Communiquez avec nous à tout moment durant l'émission.

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1: Et c'est le temps de la revue des médias avec Hugues Beaudoin-Dumouchel. Bonjour encore, Hugues.
2: Rebonjour, Francesca.
1: On aime se dire bonjour quand même.
2: Ben oui, alors, ben, ça vaut la peine.
1: Oui, ça vaut la peine. On passe à la revue de presse internationale cette fois-ci. Oui. Et bon, on va du côté de nos voisins. Il y a les États-Unis qui ont signé un pacte pétrolier avec le Venezuela.
2: Ouais, c'est intéressant ce pacte parce que ça nous donne peut-être une idée de ce que du genre de pacte qu'aiment signer les États-Unis. Un pacte historique que nous dit l'agence France-Presse. En fait, c'est même le mot historique, ça vient de Donald Trump, il nous aurait pas dit le contraire. Hein. Un pacte en vertu duquel les États-Unis prendraient le contrôle majoritaire de plus de 65 milliards de barils des réserves du Venezuela, ce qui permettrait, selon Trump, de doubler les réserves pétrolières des États-Unis. Un accord qui a été établi, nous dit-on, en étroite collaboration avec Delcy Rodriguez, présidente par intérim du Venezuela, et au travers d'un partenariat avec des entreprises privées. Alors, ce qu'on nous apprend, c'est que l'accord prévoit de développer 17 champs stratégiques. Le potentiel avéré, c'est 65 milliards de barils de pétrole. On parle d'un investissement de plus de 100 milliards de dollars, mais aussi de plus de 209 milliards de dollars en recettes fiscales pour le Venezuela. On dit aussi que c'est un investissement, oui, qui pourrait attirer des investisseurs privé. Mais c'est là justement où le bât blesse, c'est que les investisseurs privés généralement tentent de s'écarter du Venezuela parce que par le passé, les ExxonMobil et autres ont été expropriés, se sont fait un petit peu expulser. On peut pas toujours agir en toute sécurité, mais là, en vertu de cette entente-là, ben on peut, du côté des États-Unis, à tout le moins espérer que certains grands pétroliers reviennent exploiter les ressources du Venezuela. Et s'ils sentent qu'ils peuvent le faire en toute sécurité, eh bien, ça pourrait changer la donne. C'est important pour les États-Unis d'avoir plus de pétrole aussi parce que leurs stocks stratégiques sont à leur plus bas niveau depuis 1982, selon les données de l'Agence américaine d'information sur l'énergie en raison de ce qui se passe, comme vous le savez, au Moyen-Orient. Alors, les États-Unis réussiront-ils à pousser les entreprises pétrolières à investir de nouveau au Venezuela? Ça pourrait, avec cet accord, créer une sorte de zone d'État où les entreprises américaines peuvent s'implanter, exercer leur activité sans subir de répercussions. Du moins, c'est ce que dit John Kilduff, qui est analyste de Gann Capital et qui s'est exprimé donc à l'AFP, dont la dépêche se retrouve sur le site de radiocanada.ca. Toujours est-il que il y a beaucoup d'incertitudes. La chose qui est certaine, c'est que même si c'est quelque chose qui rapporte des dividendes, ça sera pas avant beaucoup d'années. C'est le genre de projet qui prend plusieurs années avant d'être fructueux. Mais toujours est-il que les Américains, du moins aujourd'hui, s'en réjouissent.
1: Et au Népal, le nombre de disparus qui continue d'augmenter. Et pour les Canadiens, dont les proches manquent à l'appel, on vit d'espoir.
2: Oui, on parle d'au moins 633 morts suivant cette crue au Népal et au Tibet. On est à la recherche de disparus. Les disparus se comptent par milliers maintenant, plus de 3000. Et pour bon nombre de Canadiens, on est sans réponse. Il y a 32 Canadiens, soit citoyens ou résidents permanents, qui manquent à l'appel, selon la ministre Anita Anand. Et du côté de leur famille, ben c'est ça, c'est qu'on n'a pas de réponse. Bon, évidemment, c'est certain que les communications ne sont pas nécessairement faciles, étant donné ce qui s'est passé. Hein, parce que je sais pas si vous avez vu les images, mais la crue a tout rasé sur son passage. C'est vraiment ahurissant. Mais c'est ça, les familles sont sans réponse, sont sans nouvelles. Elles ne vivent que d'espoir, très, très peu d'espoir, il faut le dire. Mais c'est vraiment l'incertitude qui semble les affecter plus qu'autre chose.
1: C'est sur cette note, Hugues, que se termine notre vue de presse internationale. Écoutez, je vous remercie d'être venu nous faire le point aujourd'hui. On se retrouve donc samedi prochain pour d'autres informations.
2: Tout à fait.
1: Merci, Hugues.
2: À la prochaine.

0: On n'a pas fini de vous faire faire le tour de l'Ontario. Chaque semaine, on part à la découverte de notre belle province avec notre guide, la journaliste et rédactrice spécialisée en tourisme, Andréane Joly. Alors, avec la fin août, l'heure est quand même l'heure de notre dernière escapade en sa compagnie. C'est venu, mais on ne sait jamais, on ne sait jamais. Bonjour Andréane.
1: Bonjour Francesca.
0: Avec la longue fin de semaine là de la fête de travail, du travail qui s'en vient, mais aussi à celle d'octobre, avec l'Action de grâce qui approche quand même à grands pas, vous nous avez préparé une liste de suggestions sorties urbaines et champêtres.
1: Et oui, mais savez-vous qu'est-ce que font les Ontariens, Ontariennes en Ontario l'automne?
0: Au début, surtout, moi, je magasine.
1: Oui, avec la rentrée, oui. Ben oui, en fait, c'est la réponse. Là, il y a un sondage qui a été fait par Destination Ontario et c'est l'activité qu'on préfère. Magasiner, prendre la route, tout simplement participer à des festivals aussi, des festivals qui tournent beaucoup autour de l'alimentation, des festivals gourmands, les festivals des récoltes. Les Ontariens marchent beaucoup. Et qui sort, en fait, est-ce qu'il y a des...

0: des tranches de revenus, certaines personnes en particulier qui sortent. En fait, ceux qui sortent le moins, c'est les gens qui ont des revenus familiales de moins de 50 000 $ on comprend, et ceux de plus de 150 000 $ qui sortent moins. Alors, les gens plus fortunés sont moins portés à sortir. En fait, c'est les foyers de 50 à 150 000 $ qui sortent. Et puis, il y a certaines régions, en fait, qui sont très, très courues, qui provoquent des bouchons. Hein. On sait, du côté de Toronto, là, quand on arrive du nord, donc les régions de Muskoka, Peterborough, hein, souvent
1: Peterborough. J'habite à la région de Durham, donc j'y connais.
0: Alors, ben, on va essayer d'aller ailleurs aujourd'hui. On se dirige vers le sud-est, sud-ouest ontarien, London, Kitchener, Waterloo, les villages autour, le Témiscamingue, les Mille-Îles. Qu'importe où vous vous trouvez, il y a plein de petites villes, de régions champêtres, de sentiers, de pistes cyclables là, où vous pouvez vous évader.
1: Alors, Andréane, notre première étape nous amène à l'extrémité sud de la province.
0: Oui, on se dirige vers Windsor, Essex, Amherstburg. Il y a de nombreuses couches d'histoire à ces endroits-là qui sont en évidence. D'abord, la longue présence autochtone avec le chef Shawnee Tecumseh, entre autres. Là, il y a un parcours, une route touristique. Sa présence est... Il y a des statues, il y a beaucoup de statues. Du côté de Windsor, la salle Rivière aux Canards, la présence française depuis le passage de la mode Cadillac du cavalier de la salle au début du 18e siècle. Et ça transparaît, hein? C'est fascinant à découvrir. Je suis allée pour la première fois pendant la longue fin de semaine du mois d'août, puis c'est vraiment chouette à voir le nom des rues, des commerces. Donc, la présence française est bien palpable, donc dans les noms de rues comme dans les plaques historiques. Et puis, chose super intéressante, c'est que c'est un endroit névralgique là, pour le chemin de fer souterrain. Alors, il y avait un réseau de passeurs pour traverser la frontière vers le Canada uni, où la propriété d'esclaves était désormais illégale. Oui, on parle de 1830 environ. Il y a 30 000 esclaves en fuite qui sont installés dans cette région-là. 70% sont restés lorsque l'abolition a suivi aux États-Unis. Alors, il y a plein de sites fascinants à découvrir. Il y a le musée à Amherstburg, le Freedom Museum. Il y a un établissement historique aussi à Buxton. C'est le Buxton National Historic Site and Museum. Alors là, on a vraiment des artefacts qui sont présentés. Il y a aussi des bâtiments qui sont là. Et puis, il y a le musée de l'histoire afro-canadienne, le Josiah Henson Museum of African Canadian. C'est plus vers l'est, c'est à Dresden. Alors, c'est vraiment une région qui est fascinante à découvrir pour l'histoire, mais aussi là, il y a la route des vins. Alors, exactement, c'est un bon endroit à visiter.
1: Prochaine étape, nous restons dans le sud-ouest, le centre à London, Kitchener, Waterloo et les petites villes.
0: Oui, il y a plein de musées dans cette région-là qu'on connaît pas nécessairement beaucoup, dont on n'entend pas assez parlé, en fait. À London, il y a un musée d'archéologie super intéressant. À Kitchener, il y a The Museum qui présente l'innovation et l'art. À Waterloo, il y a un musée canadien de la poterie et du verre, le Canadian Clay and Glass Gallery. Et puis, du côté de Kitchener aussi, pour profiter du beau temps, là, on passe par le Victoria Park aménagé au cœur de la ville. Alors, ce sont de jolies villes, un bon camp de base aussi pour l'exploration, parce qu'il y a notamment un réseau de pistes linéaires comme le Thames Valley Parkway. Il y a aussi Stratford dans cette région-là, qui est la ville du festival de théâtre consacré à Shakespeare, oui, mais il y a aussi beaucoup de parcs urbains fleuris, de la belle architecture. On peut se promener de parc en parc. Il y a des jardins victoriens, il y a de l'art public qui sont à l'honneur. On peut même louer un kayak, parcourir la rivière Avon qui traverse la ville. Et puis, il y a plein d'autres villages. Il y a Elora, il y a Fergus, il y a St. Jacobs aussi, reconnu pour son marché et ses boutiques d'artisanat. Il y a une communauté ménonite qui est bien établie dans cette région-là. Puis si on veut découvrir cet aspect-là de St. Jacobs, ben il y a un musée qui est aménagé tout près du marché. Et puis, il y a un court film documentaire qui est présenté d'ailleurs en version française, qui vont vous renseigner là, sur l'histoire de la communauté.
1: Une destination relativement centrale que vous aimez particulièrement, Andréane, c'est le Témiscamingue Shore.
0: Oui, absolument. C'est facile d'accès. Hein. Souvent, on peut penser que c'est dans le nord. nord, mais c'est à moins de 5 heures de route de Hearst, de Chapleau, de Tessalon, de Midland, de Collingwood, de Vaughan. C'est 6 heures de Sault-Sainte-Marie, donc un peu plus loin. Mais je discutais avec des amis la semaine passée, puis eux, ils avaient décidé de passer une fin de semaine là avec leurs grands-enfants, presque adultes. Ils sont logés à Haileybury. Il y avait une série de maisons qui a rénové à saveur historique. Et puis, c'était la propriété de Nicole Guertin. Mais maintenant, bon, la propriété est éclatée, mais ce sont de super belles maisons. Mmh. On peut s'installer, profiter de la propriété en tant que telle, puis ensuite aller découvrir les musées de Cobalt, notamment le musée de la guerre, qui ressemble à rien de l'extérieur. Là. Mais quand on rentre, c'est un véritable labyrinthe, puis c'est super fascinant. C'est... Même si on n'est pas fasciné par l'histoire militaire, c'est intéressant. Mm-hmm. Il y a toutes sortes de choses. Il y a des costumes, il y a des patrons de tricot, il y a de la nourriture. Donc, il y a vraiment, c'est super intéressant là pour les esprits curieux. Du côté des Haileybury aussi, il y a des musées consacrés aux grands incendies. Du côté New Liskeard, il y a des boutiques tenues par des passionnés tricot. Il y a aussi une
1: librairie.
0: Oui, voilà, merci. Alors voilà, donc, et puis il y a le Rocher du Diable, si vous voulez aller marcher un peu. Merci Francesca. Et puis aussi, c'est une belle occasion, c'est un bon pied-à-terre pour aller faire une petite virée du côté du Témiscamingue québécois, où il y a plein de produits gourmands. Alors c'est vraiment une belle destination.
1: Ouais. Alors on reste dans le Nord, on présente souvent Sault-Sainte-Marie comme une ville industrielle, mais c'est bien plus que ça.
0: Oui, il y a une superbe promenade riveraine avec des musées, des écluses, on l'appelle le Hub Trail. Il y a des lieux historiques, le site national historique Hermatinger, Claire Gue, qui nous ramène au passé industriel de Sault-Sainte-Marie. Il y a des bâtiments de la Compagnie du Nord-Ouest qui nous ramènent à l'époque de la traite des fourrures. Il y a une machine shop avec des cafés, qui est un antiquaire. Il y a des friperies, puis tout ça. Alors, tout ça sur le bord de l'eau et surtout le musée des Beaux-Arts d'Algoma. Tout petit, mais plein d'art public à l'extérieur. Puis, il y a beaucoup de peintures du groupe des Sept, qui est un groupe qui a une centaine d'années, là, a révolutionné l'art visuel au Canada. Il y a aussi le musée de l'avion de brousse. Donc, il y a vraiment une belle offre au niveau culturel. Et puis, au niveau plein air, il y a l'île Whitefish, qui est un beau parc qui est accessible depuis la promenade de riveraine. Il y a des zones de conservation tout autour de Sault-Sainte-Marie. Puis pas très loin, il y a l'île Saint-Joseph aussi qui est super reconnue pour le vélo. Si vous voulez en savoir plus là, sur Sault-Sainte-Marie, il y a Nathalie Prézeau, qui est une chroniqueur voyage torontoise qui sera souvent à Sault-Sainte-Marie. Et puis donc, si vous allez sur nordelontario.ca, elle a une série d'articles sur Sault-Sainte-Marie.
1: Oh, intéressant, on pourra s'alimenter et en apprendre un peu plus. Revenons dans le sud, Andriane. Les gens du Grand Toronto peuvent quand même eux aussi compter en pensant au Milly, là, on peut compter là-dessus.
0: Oui, absolument. C'est à moins de 5 heures de Toronto. J'ai traversé cette semaine, magnifique. C'est vraiment on traverse vraiment une série d'îles dans le fleuve Saint-Laurent. Et puis il y a des campings. On a vu plein de gens qui faisaient de la planche à pagaie, du canot, du vélo. Et puis il y a plusieurs terrains de camping là. Alors c'est une belle escapade.
1: Andréane, si on veut profiter de la fin de semaine prolongée pour partir à l'aventure, sans cependant coucher à l'extérieur.
0: Ah, pas de problème. Il y a plein de petites villes, des régions champêtres qui sont près de nous, qu'importe où l'on est. Il y a des festivals pour clore l'été. Par exemple, des foires à Orangeville, Kakabeka Falls, Paris, Stormont, Port Perry. J'ai vu que là, il y avait un party pirate. Et puis, du côté de Orillia. Et puis, il y a aussi une grosse fête là, pour célébrer la fin de l'été du côté de Sable Beach ou Sawin Beach. Il y a aussi, bon, on a dit que le magasinage, c'est une activité qu'on aime beaucoup en Ontario. Alors, on a nommé précédemment le St. Jacobs, il y a Stratford, mais il y en a plein. Il y a plein de beaux villages à l'architecture magnifique. On pense à Creemore au sud de la baie Georgienne, Campbellford ou Lakefield près de la voie navigable, Transavern, il y a Rockport, Port Hope, Cobourg près de Saint-Laurent. Du côté de Goderich, il y a un festival des récoltes, Bayfield près du Lac Huron. Alors, vous voyez, il y a vraiment beaucoup de choix. Là, il s'agit juste d'ouvrir une carte puis d'explorer.
1: Ou d'écouter votre chronique tout bonnement. Vous parlez de villes riveraines. Au courant de l'été, nous avons aussi parlé beaucoup de vélos et de sentiers comme la Great Waterfront Trail et le sentier transcanadien.
0: Oui, on peut trouver un sentier, une piste, un parc, une aire de conservation. Des fois, c'est difficile de s'extirper de la routine, là. on a juste envie de rester à la maison, de se reposer, mais juste une journée des fois dans la nature avant la rentrée, ça fait du bien. Vous pouvez aller voir ontarioparks.ca. Alors, vous allez voir, il y a des parcs de jour, des réserves naturelles, il y en a vraiment partout dans la province. Des zones de conservation aussi, il y en a 350 dans la province. Alors ça, c'est ontarioconservationareas.ca. Alors qu'on soit à Chapleau, Toronto, Sarnia, Mattawa, il y a du choix.
1: Andréane, en parlant de choix, on a fait quand même du chemin ensemble cet été. Vous savez, on a vu beaucoup de beaux endroits avec vous et de festivals quand même.
0: Ben, puis c'est toujours des conversations agréables. Hein. Il y a beaucoup de gens qui explorent. Alors, n'hésitez pas à demander aux gens autour de vous, alors, qu'est-ce que tu as fait cet été? Où est-ce que tu m'envoies? Tiens, soyez curieux, mais ça, je pense que j'ai pas besoin de vous le conseiller. Là, il y a plein de publications. Il y a notamment une de vos auditrices fidèles qui me disait plus tôt cette semaine, là, il y a le ThunderBayLifestyle.ca, qui est un nouveau magazine pour les locaux, par les gens de la place, si vous allez explorer Thunder Bay. Il y a le Walleye aussi, des blogs touristiques, bien sûr, qui sont souvent en anglais, mais en tout cas, il y a matière là à découvrir.
1: Andréane Joly, vous êtes journaliste et rédactrice spécialisée en tourisme. Merci beaucoup pour ces suggestions.
0: Bonne exploration.
1: Merci.

0: En Ontario, de plus en plus de jeunes cherchent de l'aide, particulièrement le soir et la nuit. Des organismes comme Jeunesse J'écoute ont constaté une hausse de 24 % des demandes de soutien par texto au cours de la première moitié de cette année, notamment pour des problèmes liés à l'anxiété et au stress. Et même si le niveau de détresse psychologique importante ressemble à celui observé avant la pandémie, une tendance qui demeure préoccupante, en une seule décennie, cette détresse a plus que doublé. Alors, une question se pose. Comment les jeunes dans leur entourage, parents, enseignants, tuteurs, tutrices, peuvent-ils reconnaître les signes de détresse avant d'en arriver à une crise? Pour en parler, j'accueille notre collaboratrice Gabrielle Provencher, travailleuse sociale, psychothérapeute en pratique privée et directrice en santé mentale chez Homeroot Santé. Bonjour Gabrielle.
1: Bonjour Francesca, vous avez mentionné beaucoup de choses ici, puis aussi je voulais ajouter que ces constats-là dont on va parler aujourd'hui surviennent alors que Meta a récemment accepté de verser près de 17 milliards de dollars américains pour régler des accusations selon lesquelles Facebook et Instagram auraient nui aux enfants, auraient induit les utilisateurs en erreur quant à leur sécurité. Donc l'entreprise s'est également engagée à instaurer des limites quotidiennes et nocturnes d'utilisation, puis à renforcer les mesures de protection au contenu réservé aux adultes. À noter aussi que c'est seulement pour certains États aux États-Unis que ces choses vont être mises en place. Alors, les réseaux sociaux, c'est un facteur important. Oui, on en a parlé beaucoup cette année. On doit avoir de meilleures mesures de sécurité. Mais si on veut vraiment protéger nos jeunes, il faut aussi leur offrir le soutien dont ils ont besoin, les aider à pas se sentir seuls et à se sentir plutôt vus et écoutés.
0: Et aussi, Gabrielle, il y a chez nous le rapport annuel du Centre de toxicomanie et de santé mentale, le CAMAGE, 46 % des adolescents ontariens disent vivre un niveau modéré à élevé de détresse psychologique. Alors, qu'est-ce qui explique cette tendance alors que les chiffres se rapprochent des niveaux observés avant la pandémie, mais ça demeure quand même plus élevé qu'il y a 10 ans de cela?
1: Effectivement, c'est des données qui peuvent être alarmantes, évidemment, puisque ça représenterait presque un jeune sur deux. Mais il faut être précis sur ce que ce chiffre-là représente, justement. Donc, la détresse psychologique, ça veut pas nécessairement dire un diagnostic clair de dépression, de troubles anxieux. C'est vraiment une mesure de symptômes, de souffrances psychologiques qui sont assez importantes pour signaler qu'un jeune éprouve des difficultés sur le plan émotionnel. Autrement dit, c'est un chiffre qui nous indique l'ampleur du problème dans la population. Mais ça veut pas dire non plus que 46 % des jeunes souffrent d'un trouble psychiatrique nécessitant tous un même traitement clinique. Puis il faut aussi être prudent dans l'interprétation de la hausse. Plus de demandes d'aide ne veut pas nécessairement dire que la détresse psychologique augmente. Ça peut aussi refléter une meilleure sensibilisation à la santé mentale, une plus grande capacité des jeunes à reconnaître qu'ils en ont besoin de soutien. Et autrement dit, on peut avoir à la fois davantage de détresse, mais aussi davantage de jeunes qui sont prêts à en parler pour aller chercher de l'aide. Dans le rapport, c'est vraiment aussi la trajectoire historique des données qui est plus préoccupante, selon moi. La proportion de jeunes qui présentent une détresse psychologique modérée à grave a presque doublé en 10 ans, hein? Donc ça a passé de 24 à 46 %, ce qui montre une tendance de fond et non pas seulement liée à la pandémie. Donc on le sait, la santé mentale des jeunes est influencée par beaucoup de facteurs, le sommeil, les relations, l'environnement scolaire, le stress économique, l'image corporelle et toutes sortes de vulnérabilités individuelles et biologiques.
0: Parlons justement de sommeil, Gabrielle. Pourquoi est-ce qu'on observe une hausse des demandes de soutien en santé mentale chez les jeunes, particulièrement la nuit?
1: C'est une bonne question. C'est pas totalement surprenant non plus que des hausses de demandes en texto, d'ailleurs, soient observées chez les jeunes durant ces périodes-là. Mais aussi à noter, c'est le cas aussi chez les adultes. Pendant la journée, un jeune va être exposé à plus de distractions et d'interactions. Bon, l'école, la famille, les amis. Tout ça, ça peut interrompre de manière temporaire les pensées négatives, simplement empêcher aussi qu'elles prennent toute la place. Puis le soir, les distractions disparaissent. Il y a moins de stimulation, il y a moins de personnes disponibles, il y a plus de temps pour être seul avec ses pensées. Donc, pour un jeune qui vit déjà de l'anxiété ou du stress, c'est parfois le moment où la rumination commence à prendre plus de place. On va repenser à une situation qui est arrivée dans la journée, on va anticiper le lendemain, on revient sur une conversation où on imagine des scénarios. Puis plus on rumine, bien plus ça devient difficile à s'endormir et donc il y a plus de difficulté là, à réguler les émotions. Et puis, bon, peut-être qu'on va prendre notre téléphone à ce moment-là, qui va devenir un échappatoire, peut-être qu'on va doom scroll. Donc, ce qui est passivement là, regarder du contenu en boucle, ce qui est vraiment néfaste aussi. Et en échange va stimuler le cerveau davantage, donc va vraiment nuire à la capacité là, d'être capable de s'endormir. Aussi, le soir, on peut se sentir plus seul. Pendant la journée, on a accès à des gens autour de nous en qui on a confiance, et ces mêmes personnes-là peuvent ne pas être disponibles le soir. Même chose pour les espaces où les jeunes vont se tenir, que ce soit des cafés, des centres sportifs. Ils sont souvent fermés en soirée. Donc, c'est pas nécessairement que la nuit va créer de la détresse, c'est plutôt qu'elle peut enlever plusieurs éléments qui, dans la journée, vont aider à la contenir. Donc, quand ces protections-là vont disparaître, le jeune peut, ce qu'il ressent peut devenir beaucoup plus intense. Et c'est parfois à ce moment-là qu'il décide d'aller chercher de l'aide. Donc, ça prouve, selon moi, que ces organismes-là sont extrêmement importants par leur accessibilité 24/7 et les méthodes de communication qu'ils offrent aux jeunes.
0: Et Gabriel, quels sont les signes de détresse psychologique qu'on peut observer ou remarquer chez un jeune, pas nécessairement tout de suite?
1: Puis c'est vraiment là que je veux attirer l'attention des gens qui nous écoutent. On pense souvent à un jeune qui va pleurer beaucoup, qui dit clairement qu'il va pas bien. Mais les premiers signes peuvent être beaucoup plus subtils, parfois même ressembler à des comportements qu'on va dire ordinaires de l'adolescence. Ce qu'il faut surtout surveiller, c'est vraiment un changement par rapport au fonctionnel habituel du jeune. Donc, par exemple, un adolescent qui commence à s'isoler progressivement de sa famille ou de ses amis, qui perd de l'intérêt pour des activités qu'il aimait beaucoup, qui devient inhabituellement irritable, colérique, qui semble vraiment fatigué. Donc, la tristesse n'est pas toujours le signal principal. Certains jeunes, la détresse va se manifester par beaucoup d'autres choses, de l'irritabilité, même des signes d'opposition puis des sautes d'humeur. Le sommeil aussi, c'est un indicateur intéressant, mais il faut faire attention à comment on le regarde. Donc, dormir beaucoup plus ou beaucoup moins qu'avant, avoir beaucoup de difficultés à s'endormir, être épuisé dans la journée. Même chose pour les changements d'appétit ou de poids. Il y a aussi des symptômes physiques qu'on pense pas toujours par rapport à la santé mentale, mais beaucoup de maux de ventre, maux de tête, des grosses fatigues. L'anxiété peut se manifester beaucoup physiquement, donc faire attention à ce niveau-là. Puis un autre signal important, mais parfois difficile à le voir, c'est dans le fonctionnement. Donc, vraiment regarder qu'est-ce qui est hors de l'ordinaire pour ce jeune-là. Et on va parler aussi de changements qui sont plus comportementaux, que ce soit un changement ou de la consommation d'alcool ou de drogue, évidemment, des comportements plus impulsifs, une agressivité plus inhabituelle, des changements importants dans la personnalité. Donc, aucun de ces signes-là signifie automatiquement qu'un jeune souffre d'un trouble de santé mentale, mais ce qui compte, c'est vraiment de regarder leur intensité, leur durée, puis surtout le changement par rapport à ce qui est normal pour cet adolescent.
0: Donc, pour les proches, les parents, il faut davantage regarder la trajectoire hein, que chercher un symptôme unique.
1: Oui, c'est ça exactement. Le meilleur signal, c'est vraiment le changement en tant que tel. Ce qui devient préoccupant, c'est vraiment qu'on observe une rupture à ce niveau-là. C'est sûr, évidemment, qu'il y a des signes beaucoup plus importants à prendre.

0: adolescence, quand quelque chose ressemble plus à votre jeune, ça mérite au moins une conversation et d'écouter votre gut feeling. Si quelque chose n'a pas l'air d'aller, c'est vous qui connaissez mieux vos enfants, alors c'est important de s'écouter.
1: Et si on a des inquiétudes, Gabrielle, comment y faire face? Parce que vous savez, des conversations avec des jeunes, parfois, là, ça peut être difficile et on peut facilement se sentir déconnecté de leur réalité.
0: Oui, c'est là que ça devient moins évident. On n'a pas besoin nécessairement toujours d'avoir des grandes discussions sur la santé mentale, mais vraiment des conversations régulières qui permettent aux jeunes de savoir qui peut parler. Un adulte peut simplement dire, tu sais, je remarque que tu sembles fatigué ces derniers temps. Comment ça va vraiment? Ou est-ce qu'il y a quelque chose qui te pèse en ce moment? Après avoir posé la question aussi, vraiment important d'écouter réellement, de pas juger, de pas se dépêcher à répondre, de couper la parole ou se précipiter vers une solution. Donc, une autre chose aussi qui peut aider, c'est de focusser un peu sur les changements qu'on observe. Donc, hey, j'ai remarqué ces temps-ci, tu as un peu changé d'humeur, tu dors un peu moins bien. Ça peut aider à ouvrir la conversation plutôt que de supposer que ce que le jeune vit. Et c'est aussi une question de présence constante. Je pense qu'il est vraiment important. Ce qui peut être difficile de nos jours, évidemment, avec les parents surchargés. Mais c'est pas assez de dire si tu as besoin d'aide, viens me parler, parce que ça marchera pas. La plupart du temps, les jeunes le feront pas. Il faut aller vers eux. Il faut vérifier comment ils font. Il faut remarquer les changements, revenir à la conversation. Et puis, il y a tout ce qui donne un sens aussi à la vie quotidienne. Un jeune a besoin de relations, mais aussi de choses qui lui donnent envie de participer à sa propre vie. Donc, ça peut être une passion, un projet créatif, la musique, les arts, le bénévolat. On n'a pas besoin de trouver immédiatement le grand but personnel de sa vie, mais ça s'agit plutôt d'aider nos jeunes à créer des espaces où ils se sentent bien, ils ressentent du plaisir, des sentiments de compétence et de fierté.
1: En terminant, Gabrielle, pourquoi ces données sont-elles si importantes à mettre en lumière?
0: Bien, je pense que c'est des chiffres qui doivent être pris en compte quand on décide où investir nos ressources. Si près de la moitié des adolescents rapportent un niveau de détresse psychologique modéré à grave, comme on en a parlé, et qu'une proportion importante de ces jeunes-là disent avoir un besoin d'aide, mais parviennent pas à l'obtenir, comme on mentionne récemment des délais le moyennant de 105 jours en 2023-2024 pour accéder à des services intensifs en santé mentale, ça suggère que les besoins dépassent encore notre capacité actuelle de réponse. Continuer à documenter, à rendre ces données-là visibles, c'est vraiment essentiel pour maintenir un peu la pression pour que les services de santé mentale pour les jeunes soient financés à la hauteur des besoins. Les jeunes aussi, c'est notre avenir, hein? Donc, ça veut dire investir dans la prévention, les services accessibles rapidement, le soutien dans les écoles, les communautés, mais aussi la formation des professionnels, des adultes qui entourent les jeunes et dans les interventions qui permettent d'agir là, avant qu'une situation devienne une crise.
1: Merci beaucoup, Gabrielle, pour ces informations. On espère que ça va, bien sûr, ouvrir des conversations dans les foyers, dans les familles. Gabrielle, je rappelle que vous êtes travailleuse sociale, psychothérapeute en pratique privée et directrice en santé mentale chez Homebrew de Santé. Gabrielle Provencher, mesdames, messieurs. Merci, Gabrielle.
0: À bientôt, merci.
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1: Un autre sujet qui quand même fait discuter, hein, il y a des débats autour de ça dans le monde de l'éducation encore, l'interdiction des téléphones cellulaires en classe. Hein, vous savez, c'est quand même la rentrée là, à grands pas, là, en tout cas pour Toronto notamment et d'autres villes. Depuis septembre 2024, il est quand même interdit d'utiliser ces appareils toute la journée pour les élèves de la maternelle à la sixième année et pendant les cours pour les élèves de la septième à la 12e année. Mais qu'est-ce que c'est que le véritable impact sur la pédagogie ou encore sur le climat scolaire? Eh bien, pour en parler, j'ai une experte du milieu du terrain, en tout cas du milieu éducatif. J'ai le plaisir d'accueillir en studio la conseillère pédagogique Diana Saint-Jean. Bonjour Diana.
3: Bonjour Francesca, c'est un plaisir.
1: Un plaisir pour moi de vous recevoir aussi. Écoutez, j'ai une confidence. Hein. Pas plus tard que cette semaine, on a commencé à discuter, mon mari et moi, sur le fait qu'on doit peut-être donner un cellulaire à notre fille, qui est quand même en sixième année, mais elle va prendre le bus pour la première fois et on s'inquiète un peu, on n'est pas habitué. Mais donc, il y a ça, cette réalité dans laquelle on est en tant que parent, mais il y a aussi les règlements scolaires, et là je comprends bien, mais j'ai des questions quand même. J'aimerais vraiment savoir ce qui se passait avec tout ça, avec les cellulaires. Quand on limite vraiment l'usage, on imagine que ça a dû changer l'ambiance de travail dans les classes pour les enseignants. Qu'est-ce que ça a pu changer?
3: Absolument, absolument. Donc, on sait que depuis 2024, il y a eu

0: eu cette loi qui a passé, qui notamment incite les étudiants à garder leur cellulaire dans leur sac à dos. Donc, mm-hmm. par exemple, si je fais un lien avec ta situation, oui. c'est pas qu'on dit non, pas de cellulaire, l'objet n'est pas permis, mais c'est vraiment dans leur sac à dos. Mm-hmm. Et là, il y a, dépendamment des politiques et c'est du cas par cas, il y a des restrictions aussi. Donc, ce que ça a engendré en milieu scolaire, c'est positif, je peux vous le dire, surtout quand je prends la posture d'un enseignant, parce que c'est la distraction. Ça, c'est un point que on peut, c'est palpable. Le fait que maintenant les élèves peuvent nous écouter, le contact visuel, que c'est sur nous et mm-hmm. pas sur leur cellulaire. Vraiment, je dirais que c'est positif. C'est positif.
1: Mais comment est-ce que le cellulaire, le téléphone envenimait-il vraiment le climat scolaire?
0: Sur plusieurs volets. Mm-hmm. On parle de premièrement la distraction parce que rendu là, j'ai toujours essayé de naviguer entre le monde du primaire, le monde élémentaire mm-hmm. et le monde du secondaire. Donc pour le primaire élémentaire, il y avait, je peux vous donner des témoignages, ok? Par exemple, une petite qui était en quatrième année, on a été aux sciences de sciences, au centre de mm-hmm. sciences.
1: Oui,
0: le musée
1: à l'époque.
0: Oui, à l'époque, oui. Là. Et puis, elle avait un cellulaire. Elle est allée aux toilettes. Elle a eu une dispute avec sa maman. Elle l'a texté. Ça, c'est au primaire. Elle a texté sa maman. Et la maman, voilà que moi, je suis l'enseignante qui l'accompagne. Je reçois un appel de la direction. Comme quoi qu'il y a une crise avec une élève. Je lui dis, mais non, mais l'élève est à côté de moi, je comprends pas. Alors, je vais la voir. Je vois un peu de larmes. Mais là, elle avait fait de signalement à sa maman comme quoi qu'il y avait eu une dispute et puis qu'il mm-hmm. s'était passé une grosse histoire. Donc là, ici, on voit que c'est un peu négatif.
1: Il y a même de l'ingérence un oui, peu quand même.
0: Parce que là, elle est aux toilettes, elle ouais. est allée. Là, c'était une sortie éducative. Donc mm-hmm. oui, elle avait le droit à son cellulaire. Donc maintenant, cette loi-là, qui maintenant, les élèves comprennent bien qu'ils doivent nous contacter avant de contacter leurs parents ou même d'utiliser le portable, ça allait éviter toute cette enquête parce que là maintenant tu te dis est-ce que il y a un étranger qui a fait quelque chose à la petite fille aux toilettes?
1: Parce qu'on est à l'extérieur, on a beaucoup de questions que ça soulève à ce moment-là.
0: J'étais paniquée, ok, mm-hmm. je vais pas censurer mes mots. Panique totale parce que la maman, entre-temps, appelle l'école. Ma fille est en détresse, etc. Et moi, je suis sur le terrain et je vois que la petite fille est en détresse. Oui, j'avais observé une peine, mais vous voyez ce que ça crée. Ouais. Ça fait un bris à la réalité. Mm-hmm. Parce que elle est connectée à sa maman. Évidemment, on aimerait être connecté à sa maman tous les jours, mm-hmm. toutes les heures, les minutes s'il faut. Mais voilà ce que ça crée. Maintenant, pour le secondaire, un autre petit témoignage là, je peux le partager maintenant tandis qu'on fait des on partage des témoignages, c'est que on voit que la proximité que l'élève avait avec leur cellulaire était un peu trop
1: connecté, fusionnel. Beaucoup trop fusionnel. Donc ouais.
0: Donc là,
1: ça causait problème, j'imagine.
0: Oui, ça causait problème. Donc là, ici, de voir qu'il y a cet élément de distraction qui est plus là, surtout au secondaire, parce qu'au secondaire, là, ils avaient le droit. Hein. Oui, madame, je fais des recherches. Mais entre-temps, on envoie des photos.
1: Mais il y a aussi l'intimidation.
0: Ah oui. Donc là, justement, on envoie des photos de quoi? Mm-hmm. Vous voyez un peu? Et là, je peux même parler un peu d'intimidation envers les enseignants, hein? Quand qu'il y a cette forme de rivalité, hein, surtout au secondaire, madame, non, et là, l'autre compagne commence à filmer, mm-hmm. et là, on voit seulement l'angle, on voit lorsque ça a dégénéré. C'est vrai qu'à certaines instances, je vous dirais quand j'ai moi-même vu.
1: Mais on n'a pas tout le contexte avec des bouts de vidéo filmés.
0: On n'a pas tout le contexte. Exactement. Mm-hmm. On n'a pas tout le contexte. Donc, des fois, c'est vrai que je me suis dit, oh là, peut-être l'enseignant a perdu un peu de patience, mais en même temps, on est humain. Et là, tu te dis, voilà, comme, dans les nouvelles, des fois, on montre seulement une partie de la situation. Donc, mm-hmm. Je crois que vraiment, là, c'est une bonne idée de ne plus permettre.
1: Donc, vous êtes de cet avis-là. Mais en interdisant quand même les portables, est-ce qu'on n'a pas enlevé un certain outil de recherche qui serait de la recherche rapide pour des élèves, surtout au secondaire? Y a-t-il d'autres outils qui sont proposés quand même dans nos classes?
0: Oui. Alors, la plupart des écoles, donc je ne vais pas parler pour tous les conseils scolaires de l'Ontario, mais je vous dirais que la plupart ont un accès à un portable. Donc, mm-hmm. tous les élèves ont un portable. Des fois, oui, ça peut être partagé, ça va dépendre des budgets, mais je vous dirais que dans la plupart des écoles, facilement, les élèves ont un portable et évidemment, l'enseignant va prévoir. Il y a aussi cette permission. Donc là, je peux donner cette nuance-là. Il y a deux petites permissions qui sont données dans le cadre de cette loi. C'est qu'il y a des élèves, par exemple, qui ont des défis. Okay, des défis académiques, des besoins particuliers. Mm-hmm. Donc, il y aurait des applications. On permettrait, ce serait un accord avec l'enseignant et l'élève d'utiliser son portable. Il y aurait aussi peut-être une activité ludique. Des fois, on utilise Kahoot.
1: C'est un site. Donc, à ce moment-là, on sort les cellulaires.
0: C'est
1: oui,
0: prévu.
1: Kahoot,
0: voilà. C'est prévu. Mm-hmm. Donc là, on va dire aux élèves, OK, voilà, venez. Est-ce que les enseignants le font beaucoup? Peut-être moins, parce que justement, on veut pas...
1: trop les habituer, trop les redonner habituer. Un peu. On veut pas nourrir la bête.
0: On
1: hein?
0: ne veut pas nourrir la bête. Très, très
1: Écoutez,
0: bien.
1: Il nous reste 2 minutes 30 oui. à notre discussion. Oui, oui. Mais Diana, qu'est-ce que vous répondez à ceux qui estiment qu'on ne peut pas continuer à enseigner, par exemple, la citoyenneté numérique ou encore l'utilisation éthique des technologies, si le cellulaire, qui est quand même l'outil le plus quotidien au point de vue technologique, c'est banni dans les classes? Qu'est-ce que vous diriez à cette fraction-là?
0: Il faut continuer à éduquer nos élèves. On va dans une ère numérique, on va pas se le cacher. Il y a tout ce qui a trait le IA, hein, l'intelligence artificielle. Donc, il faut enseigner les élèves à utiliser ceci de façon éthique. Et là, on parle de citoyenneté. Hein. C'est mm-hmm. comme pour qu'un citoyen soit citoyen, il faut qu'il passe un test par moment. Vous voyez un peu, bon, eux, par exemple, sont citoyens par la naissance. Parce qu'ils sont nés avec...
1: On naît avec le cellulaire dans la main. Hein?
0: Mais il faudrait, si je peux dire, leur dire que, écoutez, c'est un outil qu'on utilise. Ne laissez pas cet outil utiliser, vous utiliser. Mm-hmm. Vous dirigez votre façon de penser. Hein, la pensée critique, faut l'enseigner parce qu'ils sont influencés. Qu'est-ce qui est vrai, qu'est-ce qui est pas vrai? Des fois, il y a des montages, moi-même, je me questionne tellement qu'ils sont bien faits. Mm-hmm. Donc, non, mm-hmm. il faut continuer absolument à enseigner.
1: Ne pas laisser le téléphone nous utiliser. Ça me fait penser justement à, je sais pas si c'est un adage ou si c'est une citation, mais ça dit, genre, l'argent est un mauvais, est un bon serviteur, un mauvais maître. Yes. On pourrait dire le cellulaire dans ce cas.
0: Oui.
1: C'est un bon serviteur,
0: Absolument.
1: Tout à fait.
0: Absolument.
1: Bon, alors, depuis la création quand même de cette interdiction partielle, on va dire, des cellulaires en salle de classe depuis 2019, il y a des parents qui sont réticents. Comment est-ce qu'on peut collaborer, hein?
0: Alors, les parents sont réticents par rapport au fait qu'on interdise le cellulaire. Donc, il faut savoir, je trouve que la loi est raisonnable. La loi, par exemple, permet aux secondaires, durant la récréation, l'heure du dîner, ils peuvent utiliser leur portable quand même. Au primaire, il faut une permission. Donc, il y a toujours cette entente, cette communication-là. L'école est toujours là pour répondre aux besoins et ensemble, vraiment, on trouve des solutions.
1: Un message fort de collaboration que vous venez de lancer, Diana Saint-Jean. Merci infiniment d'avoir partagé votre expertise, votre vécu aussi en mm-hmm. tant que conseillère pédagogique avec nous. Donc, on retient que derrière cette interdiction de l'appareil physique, il y a surtout la volonté de redonner peut-être un petit peu plus de place aux interactions humaines,
0: oui,
1: on
0: oui,
1: va
0: oui.
1: dire.
0: Oui, et voilà, et pour finir, pour faire le lien avec celle qui était là avant moi, ça pourrait même réduire l'aspect de l'anxiété auprès de nos élèves.
1: Merci beaucoup, Diana Saint-Jean, conseillère pédagogique. Merci d'avoir été avec nous.
0: Ah, merci à vous, Francesca.

cours de la prochaine heure, ne ratez pas notre rendez-vous chouchou, la musicothèque. Aujourd'hui, une invitée spéciale qui joue d'ailleurs dans un film qui se trouve être une série qui se trouve en ce moment sur Netflix. Rebecca Amzala, comédienne à Toronto. Restez des nôtres après le Radio-Journal.

0: À sauf qui peut, payer ou non son prêt hypothécaire de façon anticipée et le financement des études collégiales.
1: Et vous faites d'abord notre premier débat en vue de l'élection au Québec autour du thème de l'environnement.
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5: Bonjour, ici Lounane Charpentier, les 10h, voici vos informations. La police provinciale de l'Ontario informe le public d'une forte présence policière au sein de la Première Nation de Constance Lake. Des agents de la PPO et du service de police locale interviennent actuellement à la suite d'un incident survenu dans la région, selon une publication de la PPO sur Facebook. Elle demande aux automobilistes de ne pas prendre d'autostoppeur et invite le public à éviter la zone pour le moment. Il est aussi demandé aux résidents de la communauté de rester à l'intérieur. À Hamilton, maintenant, le groupe de nationalistes blancs Dominion Society devrait tenir une conférence plus tard aujourd'hui. L'événement inquiète plusieurs personnes, entre autres parce que la Dominion Society milite pour la déportation de millions de personnes au Canada. Plus tôt cette semaine, le propriétaire de l'espace qui devait accueillir la conférence a annulé la location. La tenue de l'événement semble donc incertaine pour l'instant. Le directeur scientifique de la chaire UNESCO PREV, qui se focalise sur la prévention de la radicalisation et de l'extrémisme violent, Mathieu Colin, offre quelques conseils aux gens de Hamilton.
6: Faut rester attentif. On va voir effectivement si cet événement-là va se tenir et puis respecter évidemment les consignes de sécurité qui seront émises par la police s'il y en a à l'égard de cet événement-là, s'il est effectivement reprogrammé quelque part et dans un endroit qui est connu. Et puis eh bien de rappeler encore une fois à la population que effectivement ce genre de groupe-là eh bien se nourrit des discours extrêmement polarisants, extrêmement radicaux qui sont apparu dans nos sociétés effectivement dans les dernières années ou qui ont été popularisés dans les dernières années et qui servent de combustible à ces groupes-là dont il faut effectivement se méfier.
5: Hier, la police de Hamilton s'est jointe aux appels demandant aux établissements qui envisageraient d'accueillir l'événement à la dernière minute de prendre en compte l'impact du groupe sur l'ensemble de la communauté. Les avions qui atterrissent à Hamilton pourraient bientôt être guidés par des contrôleurs situés à près de 300 km de l'aéroport. Nav Canada a construit une première tour de contrôle numérique à Kingston qui serait en mesure à terme de desservir jusqu'à une quinzaine d'aéroports. Le système repose sur un ensemble de caméras haute définition offrant une vue panoramique du ciel et des pistes d'atterrissage. Les caméras sont aussi équipées d'un mode infrarouge. La tour numérique permettra de relayer ces images vers une salle de contrôle munie de 12 écrans. Des fonctionnalités alimentées par l'intelligence artificielle aident les contrôleurs à repérer les dangers potentiels et les aéronefs en mouvement. Les États-Unis et le Venezuela ont conclu un accord pétrolier qu'ils qualifient d'historique. L'entente prévoit de donner à Washington un contrôle majoritaire sur plus de 65 milliards de barils de pétrole, ce qui en ferait doubler les réserves américaines. Alexandre Lepoutre a plus de détails.
7: Avec cet accord, Donald Trump veut avoir la mainmise sur une immense réserve de pétrole. Son objectif affiché et sa promesse est de faire baisser les prix de l'essence aux États-Unis. Il faut dire que c'est un enjeu électoral. À 2 mois des élections de mi-mandat, le prix du gallon est toujours élevé au sud de la frontière. C'est même une épine dans le pied de Donald Trump, estime la sénatrice démocrate du Vermont, Martine Larocque-Gulick.
8: Le président ne sait pas diriger un pays. Tout est plus cher maintenant aux États-Unis. L'essence, la nourriture, le bois pour bâtir des maisons.

0: tout est plus cher et la vie devient de plus en plus difficile. Alors, ce président, il est dangereux.
1: Alors, les détails de l'accord sont encore flous, mais il prévoit le développement de 17 gisements pétroliers, un investissement de 100 milliards de dollars américains et un partenariat avec le secteur privé. Au Venezuela, la présidente par intérim Delcy Rodriguez parle elle aussi d'un accord historique qui s'est fait dans la collaboration. Il permettra, selon elle, de créer des milliers d'emplois et de relancer l'économie qui est en difficulté. Mais l'entente ne fait pas l'unanimité dans l'opposition. Un ancien ministre, Hugo Chavez, par exemple, parle de fiasco et d'un gouvernement intérimaire illégitime qui n'a aucun pouvoir pour conclure un tel accord. Ici Alexandre Lepoutre, Radio-Canada, à Montréal.
2: Le décret signé hier par le président américain Donald Trump pour renommer le lac Ontario lac d'Amérique continue de faire réagir d'un bout à l'autre du pays. Le chef de la nation Wendat, Pierre Picard, estime que renommer le lac est un acte odieux, étant donné que le lac tire son nom d'un mot Wendat, un avis que partage la vice-présidente de la Société royale géographique du Canada, Rosemary Thompson.
3: C'est un mot autochtone, ça veut dire beau lac, grand lac. À les eaux extraordinaires. Et donc, on pense qu'on ne devrait pas changer un nom qui a une historique tellement beau et aussi qui date d'un moment même avant que nos deux pays étaient créés. L'eau est quelque chose qui vient de l'humanité, c'est pour tout le monde. Ça ne devrait pas jamais être politisé.
2: Dans une publication sur les réseaux sociaux, le premier ministre de l'Ontario, Doug Ford, affirmait que pour les Canadiens et le reste du monde, le lac s'appelle Lac Ontario aujourd'hui et pour toujours. À l'approche de la nouvelle année scolaire, la police de la région de Waterloo rappelle aux étudiants de se méfier des fraudes locatives. Selon la police, des fraudeurs publient de fausses annonces de logements pour des propriétés qui ne sont pas disponibles ou qui n'existent pas dans le but de soutirer de l'argent aux victimes. La police explique que les fraudeurs utilisent généralement des images volées sur des sites web et annoncent des loyers inférieurs à ceux du marché afin d'attirer les personnes intéressées. La police affirme qu'une personne s'est récemment fait escroquer de 2 400 $ dans le cadre d'une telle fraude. Et en terminant, la PPO affirme qu'une troisième personne a été arrêtée dans le cadre d'une enquête sur une fusillade mortelle survenue dans la Première Nation de Ginu-Gaming l'an dernier. Une personne avait été retrouvée morte et une autre blessée après la fusillade du 8 octobre.

0: 6h07. Bonjour tout le monde. Vous écoutez toujours à Échelle humaine. Je m'appelle Francesca Mérantier. C'est la quatrième et dernière heure de l'émission.
1: Déjà.
0: Oui. Votre magazine socioculturel du samedi. On a plus que quelques minutes à passer ensemble. Une bonne heure à passer ensemble. Et vous nous écoutez du nord au sud de la Provence ou depuis notre application audio. Donc, merci d'être à notre antenne. Vous venez d'entendre Alexandra Kruger, oui, que vous connaissez. Bonjour,
1: bonjour
0: Alexandra.
1: Bonjour Francesca, bonjour.
0: Et
1: tout le monde.
0: Oui, Alexandra, on a parlé tout à l'heure de la Fan Expo, de notre amour des personnages et des costumes.
1: Ouais.
0: Et nous avons aussi Lounane Charpentier, la journaliste de la salle
1: bonjour,
0: des nouvelles,
1: Lounane,
0: qui se joint à nous.
1: Bonjour.
0: Elle a fait une petite course pour arriver juste à temps.
1: Jogging matinal.
0: Alors, Lounane, on a parlé bien sûr des personnages. Mm-hmm. Oui, mais là, j'aimerais qu'on parle de personnages encore une fois, mais de personnages dans une série.
1: Ah, oui.
0: Et une série qui est très populaire. On a une nouvelle adaptation de la série classique La Petite Maison de la Prairie, et c'est sur Netflix en ce moment. Ça vous fait penser, Alexandra, vous avez des personnages que vous aimiez beaucoup dans cette série.
1: Ben moi j'ai grandi avec La Petite Maison dans la Prairie, hein, vous savez. Et c'était un rendez-vous. Tantôt, on parlait des rendez-vous. Et puis, à une époque où, justement, les Netflix et autres de ce monde n'existaient pas.
0: Oui.
1: Alors, c'était le rendez-vous, hein, vous savez, avec, moi, c'est Laura. Laura, qui était pour moi la protagoniste de la série, qui je pense portait vraiment qui portait la série sur ses épaules, c'est toujours la Laura. Et puis Nelly, la méchante, tu sais, il y a toujours dans toute bonne série, il y a toujours justement, il faut qu'il y ait un gentil puis un méchant. Mm-hmm. Puis Nelly, hein, puis son frère aussi qui était le gamin, il était tellement pas gentil. Enfin, et puis pendant ce temps-là, t'avais les Olsen monsieur qui tenaient le magasin général, qui était gentil, qui était là.
0: Ben vous vous rappelez de beaucoup de gens. Moi, La Petite Maison dans la Prairie, souvenir lointain, mais vraiment lointain, parce que j'étais très très jeune sur la chaîne nationale en Haïti. Oui, on avait la chance de voir défiler cette série aussi. Je me rappelle pas tant des personnages, mais je me rappelle surtout de l'ambiance, de l'amour, des liens familiaux. C'est surtout cette impression qui m'est davantage resté. Les petites filles que je voyais, je comprenais pas trop l'histoire non plus à l'époque, pour être honnête. Tout ce que je voyais, c'était une ferme, c'était des enfants, c'était des animaux.
1: Les pionniers, hein.
0: Et donc j'avais pas un sens complet de ce que c'était.
1: Ouais.
0: Donc je me fais une promesse de regarder la nouvelle adaptation. Et vous, Lounane, est-ce qu'il y avait des personnages de cette série? Est-ce que vous l'aviez regardé à une certaine époque?
2: Non, moi c'était bien avant que je sois née, que ça jouait.
1: Ah mais ça se récupère,
0: Lounane. Et là, Lounane est en train de dénoncer
2: Netflix.
0: Notre âge.
2: Mais avec la nouvelle version là sur Netflix, c'est sûr que c'est quelque chose sur lequel je vais garder l'œil. Mais j'ai jamais écouté cette série, pour être honnête.
0: Eh ben sachez qu'on a une personnalité de cette série qu'on reçoit aujourd'hui. Lounane, vous l'écouterez peut-être un petit peu plus tard dans l'émission. Ouais, on s'en vante peut-être.
1: Bien sûr. c'est tout un bonheur d'accueillir Rebecca Azmalag avec nous ce matin pour la musicothèque.
0: Exactement.
1: Dans quelques minutes.
0: Ce sera vraiment dans la demi-heure de l'émission. Mais un petit peu avant, dans quelques minutes. Vous l'avez bien dit, Alexandra. Et vous, à la maison, s'il y a un personnage de ce film qui vous intéresse, si vous avez des souvenirs d'avoir regardé cette série d'antan et si vous êtes prêt à regarder la nouvelle adaptation, peu importe votre opinion ou le commentaire que vous souhaitez faire, on est prêt à vous écouter et à vous lire. Écrivez-nous sur notre application audio à travers la bulle de conversation. Lounane, sur le radar en Ontario, on surveille quoi?
2: Bien, dans le cadre des célébrations de leur 50e saison, les Blue Jays aujourd'hui vont inaugurer un Hall of Excellence au Centre Rogers. C'est un espace d'exposition qui va rendre hommage aux figures marquantes de la franchise. Et puis aujourd'hui, ils vont accueillir le commentateur Buck Martinez pour une cérémonie spéciale. Donc, notre journaliste Léo Molinier va se rendre sur place.
0: Merci beaucoup, Lounane Charpentier, mesdames, messieurs.
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1: Dans la musicothèque, aujourd'hui, on reçoit la comédienne torontoise Rebecca Amzalag, dont vous pouvez voir les performances, vous pouvez la voir à travers la série La Petite Maison dans la Prairie sur Netflix, une nouvelle adaptation de la série américaine, vraiment populaire dans les années 70-80. Ce qui m'amène quand même à ma série de questions avec vous, Rebecca, bonjour en passant.
2: Bonjour, bonjour.
1: Donc, mes premières questions vont naturellement se porter un peu vers la série elle-même. J'aimerais découvrir votre expérience, vous incarnez le rôle d'une femme veuve libre et féministe. Parlez-nous de ce nouveau personnage qui est inclus dans l'adaptation.
2: Cette adaptation de Rebecca Sonnenschein est merveilleuse et ressemble énormément au livre de Laura Ingalls Wilder plutôt que la série originale qui, elle, était plutôt adaptée aux années 70 et 80 dans le milieu où elle est sortie. Mais donc, dans cette nouvelle version, on a des personnages comme le mien, Lacey Aubert, qui, je rigolais avec Alexandra que Lacey, c'est pas vraiment un nom français. Mais pour moi, dans ma propre interprétation, je me suis dit que c'était une Lucienne et que comme les Américains peuvent pas prononcer Lucienne, ils ont dit Lacey. Comme ça, ça fait du sens. Mais donc, Lacey est une femme qui ne demande rien à personne. Mmh. Elle est vraiment quelqu'un qui a fait sa propre vie. Et ça, on voyait vraiment pas ça dans les années 1800, dans les années 1900, assez tard. Et donc, d'avoir ce personnage qui, de façon réaliste, parce que elle est très agressive, elle est très capable avec les armes, elle est très intelligente. Donc c'est quelqu'un qui aurait pu vraiment, dans ce monde du Kansas où tout est possible, où les blancs, les noirs avaient les droits. C'est vrai que les Osage dans l'histoire perdent leurs droits, mais on le dit honnêtement, mais il y a beaucoup de fierté et les gens pouvaient vraiment venir faire ce qu'ils voulaient faire. Mm-hmm. Il y avait beaucoup moins de lois prescrites. Mm-hmm. Donc Lacey, elle a un salon de cartes. Donc les gens jouaient aux cartes, les gens pourraient faire des paris là-bas, ce qui est sûrement illégal dans la plupart des États, des États-Unis à ce moment-là. Je ne sais pas si c'est un fait, je n'ai pas vérifié. Mais sinon aussi, elle vendait de l'alcool, elle faisait le marché noir de l'alcool, des armes.
1: Elle osait beaucoup, milieu d'hommes quand même, vendre de l'alcool aussi à cette époque. Et donc, vous et ce personnage, Rebecca, à quel point est-ce que vous vous ressemblez? Où sont les points de similarité?
2: Alors, il y en a beaucoup. On rigolait beaucoup, mon conjoint et moi, quand on lisait les scripts, parce que moi, je suis quelqu'un qui ne croit pas au mariage, et elle non plus. Pas parce que je suis veuve, mais parce que pour moi, ce contrat n'est pas nécessaire. Sauf pour la protection des enfants, dans certains cas, mais même aujourd'hui et en ce temps-là, c'est vraiment un contrat de possession de la femme. Donc je comprends pourquoi, je ne veux rien gâcher pour ceux qui n'ont pas encore vu l'émission, mais le mariage, ce n'est pas pour elle, mais elle le respecte chez les autres. Alors là, on se ressemble beaucoup, mais aussi, elle dit ce qu'elle veut dire, même si ce n'est pas nécessairement
1: bien pris, j'imagine.
2: Bien pris ou bien pour elle. Mm-hmm. Donc, elle ose énormément, comme vous avez dit. c'est pas que je suis agressive, mais je suis quelqu'un qui n'hésite pas à faire ce que je dois faire si quelqu'un est en danger ou si quelque chose doit être dit. C'est pas moi qui va rien dire sur un train si quelqu'un fait le fou. Mmh. Ça me gêne pas de me mettre devant les autres, je n'ai pas honte, et puis elle non plus. Donc c'est ça m'a fait du bien de pouvoir faire ça comme personnage. Il y a une bonne scène où je dois pousser un des autres acteurs violemment, et heureusement cet acteur est très fort et très costaud, donc je lui dis: est-ce que je peux vraiment te pousser? Il dit oui, pousse aussi fort que tu veux. Et c'est super de pouvoir se défouler comme on peut pas nécessairement se défouler.
1: C'est super de se défouler sur la
2: quand ils disent oui, quand ils disent oui. Parce qu'on peut pas nécessairement faire ça dans la vraie vie, mais j'ai ce besoin d'aider, d'être celle qui va. Si personne d'autre, je laisse les autres, mais si personne d'autre prend l'autorité, ça me gêne pas.
1: Oui.
2: Donc là, on se ressemble.
1: Donc la bravoure, le leadership, voilà. Tout ça, c'est déjà en vous, Rebecca.
2: Ou la folie, on ne sait
1: pas.
2: Voilà.
1: ou la folie. Être un héros, c'est peut-être une folie, oui.
2: Ouais.
1: Obtenir quand même un rôle dans cette série, qui est quand même une série, on va dire, qui nous ramène une certaine nostalgie, à tout un attachement à une série comme La Petite Maison dans la Prairie. C'est quand même un grand pas. Est-ce que vous êtes maintenant davantage sollicité pour des rencontres ou dans le milieu ou pour des
2: je suis là.
1: Oui.
2: Donc écoutez, pour moi et chez nous Radio-Canada et la CBC, c'est énorme. On écoute tous les jours. Alors même le fait qu'on puisse venir discuter d'un rôle important, d'un personnage important, d'une émission importante, c'est magique, hein. C'est quelque chose d'inimaginable. Et pas seulement parce que j'ai engagé une publiciste, parce que c'est quoi.
1: Elle ne fait pas tout.
2: Elle
1: la magie opère par le talent aussi.
2: Voilà.
1: Oui.
2: Et puis, elle ne vous a pas appelé. Ça, c'est quelque chose de cool de pouvoir accéder à des endroits,
1: à des rencontres, voilà. Et discuter de son métier, voilà. J'imagine. Bon, bien qu'être actrice, moi j'ai découvert dans le dossier de presse, ça n'a pas toujours été votre premier rêve, on va dire. Vous avez d'abord aussi vécu une carrière de mannequin.
2: Oui, mais ça c'était pas vraiment un rêve, hein. Ça c'était comme j'ai toujours voulu être actrice,
1: ouais.
2: Et on me dit que c'est difficile, c'est impossible.
1: Oui, cela a toujours été votre rêve. C'est plutôt ce que je voulais dire.
2: Premier essai, quoi. Donc, non, je vous comprends. Le mannequinat, c'est moins, pour moi, c'était moins vulnérable. C'était plus facile. C'est bon, tu es grande, tu es belle, on va te mettre dans des vêtements et puis on va te payer un peu d'argent. J'ai bien aimé, j'adore ça. Je trouve que c'est très agréable. C'est un job que quand les gens font bien ça, c'est incroyable, c'est de l'art. Mais pour moi, c'était une façon de rentrer dans le milieu où je voulais être.
1: On dit souvent que ça commence par un déclic. Qu'est-ce qui vous a mené justement à ce milieu-là?
2: Le milieu du mannequinat?
1: Plutôt le milieu du théâtre, de la comédie, de la scène.
2: Oui. J'avais 6-7 ans, j'ai vu mon frère Zachary, qui est aussi un acteur, il faisait Jason et la Toison d'Or dans notre petite école primaire à Saint-Germain-en-Laye, dans la région parisienne. Et puis, je sais même pas s'il avait un grand rôle, je m'en souviens pas du tout, j'ai une mémoire terrible. Mais je sais que c'est à ce moment-là, je dis, je veux faire ça. Je veux être comme Zachary. Je veux faire ça. Donc, depuis, ça n'a pas été un cheminement direct, mais j'ai eu cette envie. Et les moments où j'ai pu faire un peu de théâtre ou un peu des monologues ou des scènes en classe, j'ai toujours adoré ça. Mais il faut se l'admettre d'abord de ce qu'on veut. Et ensuite, poursuivre. C'est pas facile de se l'admettre si on a peut-être une idée qu'on n'est pas assez fort, qu'on n'est pas assez unique, spécial, toutes les choses qu'on se dit comme enfant. Donc, de pouvoir éventuellement arriver à se dire, moi, non, j'aimerais bien. Mais c'était grâce à Zachary.
1: Grâce à Zachary. Voilà. Moi, j'aimerais aussi comprendre aussi ce que vous ressentiez. Dites-moi, lorsque vous... vous aviez les rares moments, enfant, là, de pouvoir être sur scène.
2: C'est super. C'est vraiment, on se perd. Hein. Moi, quand je me suis bien préparée, je me perdais dans les scènes, je me perdais sur, même devant la classe. C'est très agréable d'être en contact avec une audience. Mais moi, je suis vraiment pas théâtre. Je suis vraiment film et télé. Mais le rush qu'on a quand on fait ça devant les gens.
1: L'adrénaline, hein.
2: Oh là là, c'est super. Et c'est bien de trouver quelque chose qu'on arrive à faire.
1: Oui.
2: C'est ça, c'est aussi de vouloir et d'être même un peu bonne. Un peu appréciée, mais aussi un peu connectée. Donc d'avoir tout ça. Je comprends, hein, les gens qui chantent mal, mais qui aiment chanter. C'est
1: comme moi sous la douche.
2: Oui, exactement. Et pareil, et mon père. qui lui, dans l'armée, on lui a dit, c'est qui chante aussi mal? Ils ont rangé en groupe tous les gens dans l'armée afin de le trouver, pour lui dire, Monsieur Hamzalag, arrêtez de chanter. Le pauvre.
1: Mais ça n'arrêtera pas notre rêve.
2: Voilà. Alors,
1: écoutez, pendant notre entrevue, je constate qu'on a reçu un message à travers notre bulle de conversation. Il y a Andrew de Guelph qui nous a écrit, il dit, le sujet de la série Petite Maison sur la Prairie, ça soulève plusieurs souvenirs pour lui. Lui, il aimait le personnage de Michael Landon, qui surnommait toujours sa fille Laura The Half Pint, mais surtout Mrs. Olsen, la mère de la méchante Nelly, qui adorait pourrait se mêler dans les potins, des potins de la communauté, espionnant les conversations de tout le monde avec élan à titre de maîtresse de switchboard du téléphone de l'époque. Bon, oui, c'était le téléphone quand même, cette façon de faire, de communiquer, de passer les nouvelles. Merci beaucoup, Andrew, pour votre message. Merci d'avoir pris la peine. Donc, Andrew, vous voyez, ça lui ramène à la nostalgie. C'est quand même très porteur de pouvoir maintenant participer à une nouvelle version de cette série, une version un peu plus progressiste aussi. La place des Autochtones elle est beaucoup plus ce qu'elle devrait être, gratifiante. Oui. Elle est renouvelée de ce qu'on voit dans la presse.
2: Absolument. Et Andrew, merci beaucoup. Et puis, je suis très contente que tout le monde et que vous en particulier en ce moment ait l'opportunité de replonger en fait dans ce monde. Quand on aime un monde et de pouvoir le redécouvrir et peut-être de le voir d'une nouvelle façon, c'est très spécial. Mais oui, il y a beaucoup plus de réalisme dans cette émission, dans cette version. Dieu merci. Parce qu'on peut aujourd'hui, la télé arrive maintenant à représenter la réalité sans que les historiens continuent à nous donner le même message. Donc oui, c'était un moment très violent dans notre histoire. Et puis, de façon très accessible, Rebecca Sonnenschein nous présente ces différents personnages. Les mauvais qui veulent simplement chasser les Autochtones, les gens qui viennent trouver une nouvelle vie au Kansas ou plus tard au Minnesota, et puis les gens normaux qui existent encore, qui aiment les potins, oui, qui aiment bavarder à propos des autres, qui aiment se mettre les pieds dans la bouche. Je sais pas si c'est une expression en français.
1: Oui, c'est une expression, tout à fait.
2: Mais donc je half pint, oui. En fait, j'avais une dentiste au Winnipeg où on a filmé l'émission, et puis parce que une de mes dents était fausse parce que j'attendais une nouvelle dent, donc j'étais constamment chez le dentiste. Et on parle, dit qu'est-ce que vous faites là? Pourquoi vous n'êtes pas avec votre dentiste à Toronto? Je dis, ah, je filme une émission. Elle m'a dit, c'est pas vrai. Et puis elle avait un petit tatouage de half pint. Parce que c'est ce que son père l'appelait, elle. Mmh. Donc, ça, c'est tellement important chez les gens, ces petits noms, ces personnages. Donc, je suis très contente que les gens puissent revisiter plus tard avec leur propre famille ces histoires. Oh, c'est mignon.
1: Andrew vient de taper dans le mille, hein.
2: Ouais, voilà.
1: Revenant un peu sur ça. Mais vous n'avez pas, il n'y a pas que ce film, que cette série. Vous avez occupé aussi de nombreux rôles au petit écran. On vous a vu dans Transplant, dans Titan, dans Dr. Bash. Parmi tous vos rôles, lequel vous a le plus transformé ou surprise?
2: Fouf. Écoutez, je ne sais pas si ça m'a transformé, mais j'ai pu m'actualiser dans ces rôles, de devenir plus moi-même et d'avoir plus de confiance en mon art. Et ça, c'est très important. Et c'est peut-être un peu simple et moins féerique, mais de pouvoir arriver sur un plateau ou dans n'importe quel travail et d'avoir déjà été engagée, 10 sur 10. Mais ensuite, de pouvoir venir et de connecter, de faire un bon travail dont on est fier, c'est la chose des rêves. Donc, Titan, j'ai pu travailler avec un acteur qui s'appelle Joseph Morgan. Et donc, s'il y a des gens qui connaissent la série Vampire Diaries, il jouait le personnage de Klaus. Et c'est quelqu'un de très, très talentueux, et puis de très gentil, de très généreux. Et de faire une scène avec lui, pour moi, jusqu'à ce moment-là dans ma carrière, c'était une des choses les plus importantes. Mmh. Et ensuite, récemment, j'ai travaillé sur un film qui s'appelle The Bookie and the Bruiser. Et ça, j'ai pu travailler avec un acteur qui s'appelle Theo James. Et de le voir travailler, quand la caméra était sur lui et je pouvais simplement le regarder jouer, il joue magnifiquement bien. Et de pouvoir regarder quelqu'un, c'est de pouvoir être en compagnie aussi forte. Ça fait un effet sur son estime de soi profond. Voilà. Mmh.
1: À travers tout ce que vous aviez dit aussi précédemment, Rebecca, j'ai comme décelé que parmi les défis, être engagé, c'en est un.
2: Oui. Énorme défi pour tous les acteurs, pour toutes les actrices. Juste se faire engager. Pour mon rôle, il y a sûrement eu des milliers de femmes qui ont envoyé des self-tapes. Et ensuite, disons qu'il y en a 100 qui ont été vues. Et de ces 100, il y en a sûrement été 20 qui ont été mis sur une liste courte. Mmh. Ensuite, 10 reçoivent l'information, ils vous aiment bien. est-ce que vous êtes disponible pendant ces 3 mois? Et quand on se fait demander, est-ce qu'on est disponible? Tout à coup, l'espoir est là et s'en va jamais. Je peux être en conversation avec mon fils, lui disant de se brosser les dents, mais je pense à ça. Je suis en discipline, en check. Et éventuellement, si on l'a pas, mais c'est très compétitif, oui, mais c'est aussi très, très émotionnel.
1: Ouais. Ouais. Mais peut-être, ça doit faire mal.
2: Voilà. Ah. Oui.
1: Rebecca, votre parcours est quand même riche, très riche. Entre vos débuts dans le mannequinat, votre métier d'actrice aussi qui est exigeant, j'en passe. Pour marquer une pause dans votre échange avec moi, voici un morceau qui évoque aussi le jeu, la poésie, l'enfance. On écoute La Marelle du duo Bird on Wire.

0: Vous êtes toujours dans la musicothèque de l'émission à échelle humaine et je suis en compagnie de la comédienne torontoise Rebecca Amzalag. Rebecca, alors on va aborder un sujet encore plus personnel avec vous, mais inspirant aussi. Ça fait 20 ans que vous avez choisi la sobriété.
1: Oui, ça fait 20 ans que j'ai l'opportunité et la chance d'être soutenue par une communauté de sobriété qui fait en sorte que les gens peuvent vivre après être accro ou alcoolique. Donc j'ai énormément de chance. J'ai 20 ans d'énorme chance. Et puis j'avais 20 ans de chance avant ça aussi, mais c'est ça change. Et puis c'est vraiment quelque chose, il faut continuer à travailler, mais... En communauté, on arrive à vraiment se soutenir les uns et les autres. Et c'est quelque chose de très beau que je vis depuis ce moment.
0: De très beau. Donc, c'est une réussite et ça représente beaucoup pour vous.
1: Oui, énormément. C'est une des choses les plus importantes dans ma vie. J'ai un fils et j'aime beaucoup ma carrière et j'aime mon conjoint. Mais...
0: Oui, j'allais ajouter ça.
1: Mais la sobriété, ça doit venir d'abord. Parce que sinon, on perd le reste. C'est ça l'idée. Et non, c'est quelque chose qui me... En fait, la plupart de mon estime de moi-même, de mon sens d'être utile dans la vie vient de là. Donc c'est beaucoup, mais c'est aussi très possible. Donc si les gens ont peur ou ont mal ou souffrent, ou ils ont des gens autour d'eux qui souffrent, la réussite et la sortie de cet enfer est totalement possible. Voilà.
0: Pour ceux qui nous écoutent, un message pour vous, hein, qui se trouve très inspirant. Mais avec ce vécu, Rebecca, j'imagine que quand même vous êtes passée par tout un spectre de peut-être de situations ou d'événements ou d'émotions. Comment est-ce que ce parcours vous permet d'alimenter ou d'aborder vos personnages aussi sur scène à l'écran?
1: Je dirais que ce qu'on apprend quand on est quand on a besoin de faire un énorme changement dans sa vie, c'est que il faut mettre un pas devant l'autre, et puis c'est un jour à la fois. Donc tout ce qu'on fait, c'est on reste vraiment concentré sur les tâches à faire. Moi, j'aime énormément avoir des tâches à faire. J'aime beaucoup avoir une liste à compléter comme ça. Moi, je participe. Il y a des choses où on peut pas contrôler la vie, mais on peut toujours participer en faisant nos tâches à nous-mêmes. Donc quand j'aborde un rôle, je commence à visiter les rôles, la vie du personnage de la même façon. Il y a un très beau livre qui s'appelle Intent to Live de Larry Moss, qui est un professeur de jeu pour les acteurs incroyable. Et il a une section où il y a 50 questions pour créer un personnage. Et puis il y a énormément d'exercices qu'on peut faire pour rentrer à l'intérieur, c'est un travail qui pour moi me relaxe énormément, parce que le plus que j'en sais, le plus que j'ai pensé de façon spécifique, le plus je suis libre. Donc j'aime beaucoup le travail, j'aime beaucoup travailler, j'aime beaucoup les exercices qui m'aident à découvrir, qui m'aident à penser, et puis je sais que les autres peuvent toujours m'aider là-dedans. Donc ça, c'est aussi la chose la plus importante, je dirais, c'est que tout de suite, en devenant quelqu'un de sobre, on a besoin des autres, on a besoin de l'aide, de l'exemple, du support. Et quand je crée des personnages, souvent, je m'inspire des autres et je collabore avec les autres. Bien sûr, le film, c'est un milieu où tout le monde... On a besoin de collaboration. On peut pas faire ça sans directeur, sans cameraman, tout ça. Mais de même, dans le processus de création, de s'aider des autres, c'est très agréable. Et pour moi, ça m'a beaucoup aidé.
0: Quand vous aviez parlé de tâches, ça m'a fait penser à vous demander, en dehors du fait de créer vos personnages ou de les travailler, en dehors de votre processus créatif en tant que tel, qu'est-ce que vous faites en général pour vous occuper?
1: C'est cool. Ben, comme je dis, mon fils a 2 ans. Alors, il est à la crèche, à la garderie, mais quand on est à la maison le matin et l'après-midi, tout ça, on fait beaucoup d'activités avec lui. Mais sinon, je fais du sport tous les jours et puis je fais de la méditation. Je suis toujours en contact avec les autres gens dans ma communauté de rétablissement. Donc, je passe peut-être 1 heure ou 2, soit au téléphone, soit en compagnie de ces êtres chers dans ma vie. Mais sinon, je fais beaucoup de travail. Donc, pour ceux qui connaissent moins bien le job des acteurs, d'habitude, on a des auditions à faire. Donc, faut l'apprendre, faut étudier, faut comprendre l'émission ou le film ou le directeur et tout ça. Donc, ça fait un peu de recherche. Et personne ne nous paye pour cela. C'est pour ça qu'on se fait payer un peu mieux quand on travaille. En ce moment, je suis en train de faire un film indépendant. C'est deux frères, les Sikowski Brothers. Un est le directeur, l'autre est l'écrivain. Ils ont écrit ensemble. Et on fait un film, mais ils tournent la nuit en ce moment. Parce qu'ils aiment bien tourner la nuit. Et aussi, ils ont du travail.
2: Pendant la journée, j'imagine.
1: Voilà. C'est le truc des rêves. On peut pas tous vivre de ça. Mais donc, on fait ce film le soir. Alors, croyez-moi, quand je bosse de 8 heures du soir à 8 heures du matin, je dors beaucoup la journée en ce moment.
2: Oui.
1: Donc, je ne suis pas fainéante, je le jure, mais en ce moment, je dors toute la journée.
2: Voilà. Ouais, faut que le corps se repose quand même. On a travaillé toute la nuit, ça s'entend. Alors, au-delà, bon, on a parlé de ça, de vos rituels, vos passions un peu au-delà du tournage. Mais j'aimerais, des tournages que vous faites, j'aimerais revenir quand même à la femme d'il y a 20 ans. Mm-hmm. Qu'est-ce que vous lui diriez aujourd'hui?
1: Qu'est-ce que je lui dirais? Fais confiance à ces gens qui essayent de t'aider. Fais confiance, point de vue, succès possible dans ta vie, que ce soit juste à pouvoir être une amie à tes amis, une fille à tes parents, tout ça. Pour moi, ça serait le message le plus important. Et ça va s'améliorer. C'est ça, c'est vraiment... J'ai fait beaucoup de travail pour que ça s'améliore, mais ça va s'améliorer.
2: Ouais. Voilà. Rester positive, optimiste, voir le verre à moitié rempli,
1: Oui, ou même pas, parce que ça me fait peur.
2: Uh-huh.
1: J'ai peur, quand on est optimiste, j'ai peur. Mais ça ne peut que s'améliorer si on suit les gens qui, eux, ont cette expérience. Ça va peut-être pas être constamment bien ou beau, mais ça va s'améliorer parce que je connais tellement de gens qui ont j'essaie de traduire, je suis tellement
2: habituée. Dites le mot en anglais, on verra.
1: Des challenges,
2: des défis.
1: Des défis mentaux, des défis médicaux, qui pour eux, ça ne devient jamais gai, joyeux, mais ça s'améliore et ça, je trouve ça assez important.
2: C'est sur ce message fort qu'on va passer à votre questionnaire musical, Rebecca. Alors, on vous l'a confié, ce questionnaire. Vous avez pris la peine de répondre aux questions. Donc, vous avez dû plonger dans pas mal de souvenirs, j'imagine.
1: Oui.
2: Et on va commencer avec la première. La première question à laquelle vous avez répondu. On vous a demandé quelle a été la chanson francophone qui a bercé votre enfance. Et vous avez dit que c'est une chanson du chanteur-compositeur français. Il est aussi acteur Alain Souchon. C'est le titre « J'ai 10 ans ». Ça a bercé votre enfance.
1: Oui, ce genre de musique, parce que à 6 ans, on a déménagé à Louveciennes, qui est dans la région parisienne. Et vraiment, toute la musique qu'on écoutait à la radio, que mon père adore, c'était de cette musique française un peu vieillarde, mais très agréable. Et je la trouve fantastique, je l'écoute ensemble, je la joue pour mon fils.
2: Mmh.
1: Donc pour moi, c'est vraiment une chanson d'enfance, parce que c'est intelligent, c'est drôle, et c'est vraiment prenant comme chanson.
2: On écoute un extrait.

personnalité que vous auriez aimé rencontrer. Bon, à cette question-là, vous avez mentionné un titre d'une chanson, mais avec deux noms. Vous auriez peut-être, je ne sais pas laquelle des deux vous voudriez rencontrer. Dans ce cas-là, vous me guidez. Vous avez dit que pour vous, ce serait Dolly Parton et Isabelle Boulay. Dolly Parton, qu'on sait qui est décédée mardi.

0: s'excuser. Et puis de pouvoir être quelqu'un de je vais pas dire pur, mais de noble, sans sembler noble. Mmh, et c'est ça ce que j'aime
1: accessible.
0: De chez elle.
1: Accessible.
0: Voilà.
1: Ouais.
0: Voilà.
1: Intéressant. Donc, écoutez, c'est ce que je vois vraiment. Et pour ça, c'est le titre True Blue avec Dolly Parton et Isabelle Boulay. C'est ce sur quoi votre choix se porte pour l'écoute. On écoute un extrait.

0: On vous a demandé aussi votre premier coup de foudre musical, Rebecca. Et là, je découvre que c'est un classique avec lequel moi aussi j'ai grandi, mais j'ai grandi en Haïti. Et je vous avoue que cette chanson-là, tu sais, quand on est demoiselle d'honneur chez nous en Haïti, tu dois rentrer souvent sur cette musique-là avec des pas, une chorégraphie complètement quétaine, inventée. Et juste pour notre auditoire, c'est la chanson Eternal Flame. C'est une belle chanson, celle-ci.
1: C'est une superbe chanson. J'adore les Bengals. Maintenant, je préfère autre chanson sûrement, mais c'est celle-là qui m'a vraiment prise. J'avais 4-5 ans et j'écoutais ça dans la voiture avec mon père quand on rentrait de la crèche, de la maternelle, et j'étais vraiment comblée.
0: Ouais. Ouais. On va essayer de vous combler avec un extrait.

0: On attendait le refrain, cette partie qu'on aime tous. Et vraiment, vous auriez dû nous voir, cher auditoire, en studio, là, les mains levées dès le refrain. Ouais. Bon, on passe à votre dernière question, votre prochaine question, non pas la dernière. Hein. La meilleure chanson pour s'endormir ou pour bien dormir pour vous, quand on vous a posé cette question et vous avez répondu que c'est un morceau de musique du pianiste et compositeur britannique Harry Hunt. Mm-hmm. J'ai fait une petite recherche.
1: Oui, c'est pas facile de trouver à propos de lui. Hein. C'est pas vraiment quelqu'un qui veut se faire connaître. Hein.
0: Donc, c'est très, très difficile. Ouais. Mais j'ai fini par trouver son nom. Et des fois, j'étais même pas sûre de... Mais c'est lequel morceau, là? Lequel... Ouais. Il y en a tellement, là. En tout cas, c'est très intéressant. Mais cette musique, vous l'aimez bien pour dormir?
1: Je l'écoute toujours sur les avions. Si j'ai besoin de me calmer, je la trouve très, très belle, très humaine comme musique classique. J'aime beaucoup la musique classique, mais celle-là, c'est toujours... Et maintenant, parce que je l'écoute toujours pour m'endormir sur les avions, c'est comme un... comment est-ce qu'on dit
0: comme le votre chien de... petit rituel, un peu.
1: Ouais, ou... ouais, mais le... Pavlov's dog.
0: Ah,
1: le chien de Pavlov.
0: Ça fait l'effet, voilà. Comme l'effet immédiat sur vous. En tout cas, ça fait...

0: ne l'avais pas mentionné, c'est le morceau Pêche 2 du pianiste et compositeur britannique H. Hunt. En tout cas, c'est, j'aime aussi le bruitage derrière. On l'entend soupirer comme, oui, comme un père au piano. Ah, oui. Là, il poursuit. Je vous comprends. C'est un beau morceau. Le premier, peu importe le format, mais là, vous me direz quel format. Mais le premier disque ou album ou vinyle ou cassette que vous avez acheté, c'est un album. Hein? C'était un album.
1: Oui,
0: que vous aviez acheté.
1: C'est une cassette, en fait.
0: Une cassette.
1: Et puis, c'était vraiment. Je l'ai acheté. Je pense que je l'ai peut-être piqué à mes parents, mais c'était vraiment. Et j'ai eu du mal à la trouver et m'assurer que ce soit la bonne parce que c'est vraiment. Je me souvenais de la couverture, mais c'était difficile à trouver parce que c'était une édition spéciale, une couverture spéciale. Mais je l'ai trouvée et c'est bien celle-là. Et c'est vraiment juste Michael Jackson qui a décidé lui-même de mettre ses chansons ensemble, donc elles viennent de plusieurs albums, mais j'ai écouté ça constamment.
0: Et vous aimiez la pièce Girl Is Mine?
1: Oui.
0: Entre autres,
1: oui.
0: Ben c'est celle-ci qu'on va lancer pour vous en ce moment. On écoute un extrait.

0: La chanson en français qui vous fait penser à un être cher, c'est la chanson pour l'Auvergnat, chanson pour l'Auvergnat de Georges Brassens. Là, faites-nous la confidence, à qui est-ce que ça vous fait penser?
1: Ça fait penser à mon père.
2: Qui adore Georges Brassens, puis on écoutait souvent ça tous ensemble. Et c'est ce que je continue à écouter aussi, les choses qui m'ont fait le plus d'effet, je les garde. Mm-hmm. Donc j'adore Georges Brassens, je l'écoute souvent.
0: On écoute un extrait.

0: Et quand on vous a demandé la musique qui vous fait danser, vous avez pensé à inscrire une chanson de Marvin Gaye, Got to Give It Up. Ah, quand même, oui, elle est dansante. Hein?
1: Elle est très dansante, mais elle commence doucement. Mm-hmm. C'est cool, ouais. J'aime beaucoup.
0: C'est un morceau qui est souvent repris aussi, je l'entends parfois à travers des films.
1: Ouais. Et comme sample aussi sur d'autres chansons.
0: Exact. Ouais. C'est intéressant, on va écouter un extrait.

0: On vous a demandé votre bande sonore préférée pour un film. Vous aimez beaucoup la bande sonore du film High Fidelity, donc Haute Fidélité. Et ça, ça m'a, j'ai dû retourner un peu pour voir, ah, c'était quoi ce film? C'était qui ce film? Et là, j'ai revu des acteurs. Donc là, vous m'avez fait replonger un peu dans le passé. Et vous aimez beaucoup cette bande sonore-là, elle-même en soi.
1: Ouais.
0: Pourquoi celle-ci?
1: Je trouve que c'est un mixte. Et le film parle beaucoup des meilleures chansons. Mm-hmm. Ces deux hommes, c'est Jack Black et John Cusack, qui travaillent dans un magasin de disques. Mais ce sont des chansons qu'on connaît, mais qui ne sont pas les chansons qu'on écoute le plus. Mais elles sont toutes fantastiques.
0: Ouais.
1: Et je l'ai écouté peut-être 1000 fois.
0: Écoutez, on vous offre un extrait. Encore une fois, c'est une continuité. On vous offre un extrait d'une chanson de Marvin Gaye qui fait partie aussi des morceaux qui sont dans ce film. On écoute Let's Get It On.

0: On vous a aussi demandé la chanson en langue française qui, pour vous, est la plus rassembleuse. Moi, je trouve que c'est l'une des plus dansantes.
1: Oui, oui, rassembleuse l'indique. Peut-être pas vraiment, mais bon.
0: Mais elle est rassembleuse parce que tout le monde la connaît, celle-ci. Oui. Peu importe le lieu où on se trouve à travers la planète. Donc, vous aimez beaucoup Stromae, j'imagine?
1: Non, pas plus que cette chanson, mais je trouve que cette chanson, vraiment, comme tellement d'artistes en ce moment, comme Bad Bunny ou comme Rosalia, ça devient des stars internationales. J'ai trouvé que cette chanson a eu cet effet, donc c'est vraiment comme vous dites, partout au monde on la connaît, on y danse, on est bien.
0: Alors on danse, on écoute un extrait.

0: C'est sur Alors on danse qu'on va clore notre segment de la musicothèque et de surcroît aussi notre émission pour ce magazine culturel à échelle humaine pour ce samedi. J'en profite pour saluer tous nos collaborateurs qui sont venus en studio, nos invités aussi. Également vous, Rebecca Amzalag, comédienne à Toronto. Merci infiniment d'être venue jusqu'en studio nous parler.
1: Ça fait plaisir. Et puis je vous remercie beaucoup pour votre superbe émission. Hein.
0: Merci à vous. Merci tout le monde. Bon samedi.
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4: Bonjour, ici Lounane Charpentier, il est 11h, voici vos informations. La tour de contrôle de l'aéroport d'Hamilton pourrait devenir complètement numérique. Elle sera bientôt contrôlée à partir de Kingston. Kim Taille-Franco explique.
5: Une tour de contrôle numérique, équipée d'une caméra qui lui tourne autour, a été effigée à l'aéroport de Kingston. Elle transmet de l'information à 12 écrans dans une nouvelle installation numérique où le personnel peut guider les avions à distance. C'est le futur, dit Dave Shepard, directeur technique de NAV Canada, l'organisme à but non lucratif chargé de superviser les contrôleurs aériens du pays. Une fois le système pleinement opérationnel, jusqu'à 15 aéroports pourraient être surveillés à distance depuis Kingston. Jordan Freed est le président de Kransberg Geospatial.
6: And now as we're seeing the development and implementation of AI into more and more technology, this is another great example.
5: C'est un excellent exemple du développement de l'IA dans de nouvelles technologies, dit-il. La prochaine étape de NAV Canada est de transformer l'aéroport de Hamilton pour que ses avions soient complètement gérés à Kingston, une première au Canada. Cette technologie permet d'attirer des contrôleurs aériens dans un lieu où ils veulent vivre, dit-il. NAV Canada affiche un déficit d'environ 200 personnes par rapport à ses objectifs en matière d'effectifs. Mais selon l'Association canadienne du contrôle aérien, ces nouvelles tours auront un coût sur les ressources humaines. Ici Kim Taille-Franco, Radio-Canada, Toronto.
4: Une enquête est en cours dans la Première Nation de Constance Lake à la suite d'un incident survenu cette nuit. La police provinciale de l'Ontario signale une forte présence policière dans le secteur et recherche activement un suspect. Les autorités demandent aux résidents de rester confinés à l'intérieur et d'éviter la zone. Il est également recommandé aux automobilistes de ne pas prendre d'autostoppeur. Toute personne ayant des informations est priée de contacter les autorités. La police de Hamilton affirme avoir arrêté deux personnes dans le cadre d'une enquête sur les drogues et les armes à feu. Pendant cette enquête, une arme à feu imprimée en 3D a été saisie. La police affirme également avoir saisi un silencieux et un chargeur imprimé en 3D contenant des munitions ainsi que des coups de poing américains. Toutes ces saisies ont été effectuées dans le cadre d'une enquête sur le trafic de drogue dans l'est de Hamilton. Deux personnes dans la quarantaine font face à diverses accusations. La Cour d'appel de l'Ontario a tranché hier contre le promoteur Minotaur Holdings. Le tribunal a rejeté sa contestation constitutionnelle visant la loi de 2023 qui avait réintégré 15 parcelles de terrain dans la ceinture de verdure. L'entreprise avait pourtant conclu un accord avec la province en 2022 pour exclure 37 acres du territoire protégé. Mais à la suite du scandale sur le développement de la ceinture de verdure et des rapports dénonçant du favoritisme, le gouvernement Ford a annulé cet accord. La Cour d'appel a conclu que la loi provinciale modifie les droits sans violer l'autorité des tribunaux. Le décret signé par le président américain Donald Trump pour renommer le lac Ontario lac d'Amérique continue de soulever l'indignation au pays. Après le premier ministre Doug Ford, les chefs des Premières Nations ont tour à tour dénoncé cette décision qu'ils qualifient d'irrespectueuse et même de tentative d'effacer l'histoire. Catherine Brulotte a les détails.
7: L'eau, c'est pour tout le monde. Ça ne devrait pas jamais être politisé.
8: Le lac Ontario n'aurait jamais dû se retrouver au cœur d'une guerre commerciale, selon la vice-présidente de la Société géographique royale du Canada, Rosemary Thompson.
7: Les grands lacs sont là pour tous. Ça représente 20 % de l'eau potable du monde entier.
8: La toponymie des espaces géographiques qui traversent la frontière entre le Canada et les États-Unis fait l'objet d'un traité des Nations unies auquel les deux pays ont adhéré en 1989.
9: Les mots ont un impact très fort des fois.
8: Même si le changement ne s'applique qu'à l'administration fédérale américaine, il pourrait marquer l'histoire, selon la professeure en linguistique à l'Université de Toronto, Sally Tagliamonte.
9: On va voir si ce nom-là est utilisé, et c'est pour les personnes de dire « je résiste, je ne l'utilise pas ».

0: Une résistance linguistique que connaissent bien les dirigeants des Premières Nations au Canada.
1: C'est beaucoup plus profond qu'une simple appellation de l'acte.
0: Francis Véropol est chef de l'Assemblée des Premières Nations Québec-Labrador.
1: On s'attaque à l'histoire aussi du Canada et de la présence des Premières Nations.
0: Le nom Lac-Ontario provient des langues iroquoises, Kanatario, et Wendat, Oniatario, et se traduit généralement par beau lac ou eau miroitante. Ici Catherine Brulotte, Radio-Canada, Toronto.
2: En Ukraine maintenant, le bilan d'une frappe russe sur un entrepôt de Kiev grimpe à une trentaine de morts. Une quarantaine de personnes auraient aussi été blessées. Le président Volodymyr Zelensky affirme que l'édifice visé contenait des munitions, des drones et des explosifs de l'armée ukrainienne qui, selon lui, n'auraient pas dû s'y trouver. L'attaque a provoqué un vaste incendie et des détonations à grande échelle d'obus et de mines. Et en terminant, le régime militaire au pouvoir au Niger affirme reprendre progressivement le contrôle face à des insurgés de l'armée qui ont visé plusieurs sites sensibles de la capitale, Niamey, après des heures d'échanges de tirs, notamment aux abords de l'aéroport et du palais présidentiel. Les soldats mutins auraient aussi séquestré certains de leurs confrères dans une base militaire qui sert de point névralgique à la junte du général Adou Rahman Tiani. Le dirigeant est arrivé au pouvoir par un putsch en juillet 2023 et détient toujours captif le président renversé Mohamed Bazoum. Voilà, c'était les informations.
3: Ici Pierre-Yves McSween, bienvenue à Sauf qui peut. Je vais être vraiment sincère avec vous. L'anxiété financière durant mes études, c'était permanent. Comment j'allais payer tous ces frais de scolarité? D'ailleurs, chaque fois qu'on parle du coût des études, on parle beaucoup des frais de scolarité et du coût du matériel. Mais pourtant, faut pas oublier que le coût des études dépend fortement du contexte familial et du contexte géographique pour l'étudiant. Parce que ces deux composantes affectent d'autres choses, c'est-à-dire les frais de subsistance. D'ailleurs, Statistique Canada mentionne que si on cumule la nourriture, le logement et le transport, ça représenterait environ 2/3 des dépenses courantes des ménages. Imaginez pour un étudiant. À cela, on peut ajouter le coût de renonciation, c'est-à-dire le revenu qu'on ne gagne pas parce qu'on étudie. Quand on totalise l'ensemble des coûts, la facture peut donner le goût de se dire « sauf qui peut ».

0: Aujourd'hui, dans votre magazine de finances et de consommation, Michel Desrochers entre pelote et bas de laine financier, la vie financière d'un cégepien et payer rapidement son prêt hypothécaire, bonne ou mauvaise idée? Ils sont beaucoup autour de la table, je devrais dire, elles sont beaucoup, alors que Paul-Antoine et moi, on est en infériorité numérique. Alors, bonjour à tout le monde.
1: Bonjour.
2: Bonjour.
0: Stéphanie Perron, qui est notre collaboratrice régulière, a décidé de passer son été à gérer ses finances et à trouver des trucs pour épargner.
1: Oui, en fait, j'ai fait le bilan de mon été maintenant.
0: J'aime ça, un bilan financier. Elle va aller en vacances? Non, j'ai regardé mes finances, j'adore.
3: Je comprends ça, moi.
0: Un passe-temps, j'adore
3: ça.
0: Il y a Michel Desrochers qui est humoriste, mais elle est aussi en tournée de rodage. Et on se demandait, est-ce que vos finances sont comme votre spectacle, c'est-à-dire mi-cuite?
4: Oui, exactement. Mon humour est bon, mais la cuisine et les finances chez moi, c'est la même chose. Faut pas me demander la recette.
0: Chacun sa spécialité, hein? D'ailleurs, Paul-Antoine, parlant de spécialité, beaucoup de gens nous parlent de payer ou non son prêt hypothécaire d'avance. On a décidé de régler ça aujourd'hui. Alors, vous allez nous donner la réponse.
3: Mais non, je vais vous parler de théorie puis je vais vous parler de comportement, Pierre.
0: J'aime ça, cette ambiguïté en tapant sur la table. Ben voilà, Gassi, Viviane Martel, on va parler des défis des finances hein, quand on est aux études supérieures. Alors, des étudiantes comme Maëva, est-ce qu'il y en a beaucoup qui ont, disons, l'inquiétude de gérer ses finances?
1: Énormément.
0: Énormément?
1: Énormément dans mon bureau.
0: Et combien de ressources dans un cégep pour aider les gens à gérer leurs finances?
1: Dans mon cégep, on est une.
0: Une personne. Maëva, est-ce que vous avez rencontré quelqu'un comme Viviane dans votre cégep?
1: Non, pas encore.
0: Pas encore. Vous pourrez faire ça cette année.
1: Oui, c'est une bonne idée.
0: Et on a aussi autour de la table, justement, pour votre bonheur, on a Florence Larochelle, qui est chef à la section 495, chef éditorial 495 sur Urbania. J'ai entendu parler d'inflation, de réduflation, de déflation.

0: Ah, les petits gestes budgétaires, ça mène parfois à de grosses économies ou de grandes économies, mais dans la liste des petits gestes possibles, on peut tester la générosité des fabricants, faire valoir ses droits, négocier. Et qui de mieux que Stéphanie Perron, journaliste à Protégez-vous, pour prendre le temps de faire ça durant les vacances estivales? Qu'est-ce qui vous a pris de faire ça?
1: Qu'est-ce qui m'a pris? L'été est terminé et je me suis assise et je me suis dit qu'est-ce que j'ai fait cet été pour en avoir, afin d'en avoir pour mon argent. Mmh. J'ai préparé une petite chronique et je vous en parle aujourd'hui.
0: Okay.
1: Donc, premièrement, j'ai décidé de vérifier si les fabricants respectent leurs promesses quand ils affirment satisfaction garantie ou argent remis.
0: Et vous n'êtes jamais satisfait?
1: Mais ça m'arrive de pas l'être. Je sais pas si vous vous souvenez, l'an dernier, je vous avais parlé en ondes d'une brosse à dents électrique pour laquelle j'avais voulu me prévaloir de cette garantie de remboursement. La démarche avait été interminable. Je me suis réessayée cette fois-ci avec des capsules pour lave-vaisselle Cascade Platinum Plus qui m'avait coûté 25$.
0: Pourquoi vous n'étiez pas satisfaite des Cascades Platinum Plus?
1: J'étais pas satisfaite parce que après quelques lavages, je me suis rendu compte qu'il y avait absolument aucune différence avec mes anciennes capsules qui coûtent deux fois moins cher.
0: Mmh. Bon, vous êtes en train de me dire que vous avez testé la différence, vous avez fait une analyse différentielle de vos assiettes pleines de fromage.
1: Ben, en fait, j'ai regardé ma vaisselle qui sortait du lave-vaisselle, puis je me suis dit, je vois aucune différence. Donc, je suis allée sur le site de Cascade, il y avait un formulaire, je l'ai téléchargé, j'ai joint ma facture que j'avais encore parce que j'avais acheté les capsules avec mon épicerie en ligne. J'ai déposé ça dans une boîte aux lettres et devinez quoi, Pierre-Yves, le fabricant m'a envoyé par la poste une carte de crédit prépayé de 50$.
0: 50$? Non, vous avez donné des idées à nos auditeurs qui seront jamais satisfaits de rien.
1: Donc, au total, la démarche m'a pris, quoi, gros maximum, 5 minutes. Donc, 50$ pour 5 minutes d'effort, ça représente environ, quoi, 600$ de l'heure. À peu près 900$ de l'heure brute. Donc, c'est un rendement que je juge très correct.
0: Là, j'imagine que ça vous a encouragé à faire d'autres démarches, tant qu'être rendu
1: oui.
0: Là, on paye les vacances.
1: J'ai obtenu beaucoup d'argent. J'ai fait une grosse économie. J'ai économisé 300$ seulement en parlant au téléphone. Comment j'ai fait pour
0: faire ce bel
1: argent facile? C'est qu'au lieu d'accepter le nouveau tarif qui était proposé pour mes assurances auto et habitation, j'ai pris le téléphone, j'ai comparé les prix avec d'autres assureurs. C'est long, c'est plate,
0: oui.
1: Mais ça m'a pris 3 heures et ça m'a permis d'économiser 300$.
0: Est-ce que vous faisiez ça quand il faisait beau ou il pleuvait?
1: Quand il pleuvait, sur mon divan, les deux pieds sur le pouf. Donc, 300$, c'est comme si j'avais gagné 100$ de l'heure. C'est un taux horaire qui me convient tout à fait. Dans mon cas, l'économie de 300$ était assez modeste, mais des fois, les écarts sont énormes. Protégez-vous, on a déjà comparé les prix obtenus pour une famille de 5, par exemple. La famille qui avait une maison, une vieille auto et une auto neuve, ils avaient reçu des soumissions qui allaient de 3 800 à 6 400$ par année. Donc, il y a une grosse différence quand on prend le temps de magasiner nos assurances auto et habitation.
0: Et quand on est membre d'associations, des fois, ou de syndicats, ou peu importe, vous avez parfois des ententes avec des assureurs, c'est bien de les faire valoir.
1: Oui, ça vaut la peine de le mentionner.
0: Ce qui m'a surpris, c'est la possibilité d'échanger, écoutez bien ça, je tombe en bas de ma chaise, des 4 cadeaux qui traînent dans les tiroirs contre de l'argent comptant en laissant aller une commission.
1: Oui, j'avais une vieille carte cadeau de 50$ des magasins Starbucks que j'avais reçue grâce à, je m'en souviens plus c'est quoi, je pense que c'était un programme de fidélité. Bref, moi je vais pas chez Starbucks, donc ça faisait des années que je l'avais, que traînait dans mes affaires, que servait à rien. Donc j'ai découvert un site internet qui s'appelle Gift Cash. Il y a d'autres sites du même genre, là, je fais pas la promotion de ce site-là en particulier. Donc ça permet de revendre des cartes cadeaux contre de l'argent. Le site se garde un pourcentage, là. Donc c'est super facile, j'ai entré le numéro de ma carte sur le site web, la carte cadeau que j'utilisais pas. Et donc, pour ma carte cadeau de 50$, j'ai reçu un virement Interact de 37$ dans mon compte. Personnellement, je trouve que 37$ dans mes poches, c'est plus rentable que 50$ que j'utilise pas.
0: J'ai une stratégie pour vous. Vous allez sur les réseaux sociaux, vous dites, je cherche un ami qui veut acheter ma carte cadeau Starbucks pour 45$. Elle vaut 50, vous ferez 5$. Et là, on diminue le taux de commission. Vous avez vécu une situation comme plusieurs Canadiens qui pourraient peut-être, disons, être admissibles à un recours collectif. Ça, c'est plus de

0: patience, par contre.
1: Oui, c'est qu'au printemps dernier, il y a une demande d'action collective qui a été déposée au nom des Canadiens dont le dossier de crédit contient des informations inexactes et qui n'auraient pas obtenu l'aide nécessaire d'Equifax ou de TransUnion pour faire corriger la situation. Donc, les demandeurs demandent 10 000 $ par personne. Personnellement, je vis en ce moment un problème avec TransUnion qui pourrait me rendre admissible. Je ne sais pas si ma situation va être admissible, mais qu'est-ce que je fais en ce moment? Ben, je documente toutes mes démarches pour tenter de corriger la situation.
0: Durant vos congés, évidemment.
1: Exactement. Je croise mes doigts. C'est long, les actions collectives. C'est rarement rapide, là. Donc, la demande n'a pas encore été autorisée, la demande d'action collective. On s'en reparle dans 2-3 ans. Là, je vous dirai si j'ai obtenu mes 10 000 $.
0: Moi, j'ai eu de l'argent pour le cartel du pain. Mais oui. pour les fumeurs des années passées, ça va prendre du temps.
2: Oui.
0: Et l'été, il y a les enfants. Bon, les enfants, ça a deux choses dans la vie. C'est heureux et c'est un passif. Donc, ça génère des dépenses. Comment vous avez géré ça, vous?
1: Ben, cet été, mes enfants, ils ont fait plein de choses. Ils ont roulé dans des autos tamponneuses. Ils ont fait des activités de cirque. Ils ont même vu un spectacle avec des imitatrices du groupe K-pop Demon Hunter, qui est super populaire auprès des tout-petits. Et tout ça m'a coûté 0 $.
0: Moi, j'ai une suggestion pour vous. Vous savez, dans l'intelligence artificielle, et vous dites, je veux faire des activités gratuites toute l'année dans ma région. Je suis ouverte à tel kilométrage. Programmez-moi quelque chose.
1: Ben, ça ressemble un peu à ça, ce que j'ai fait. C'est juste que je l'ai fait manuellement. J'avais pas pensé à l'intelligence artificielle. C'est que moi, au début de chaque saison, je vais sur les sites web de toutes les municipalités qui sont près de chez moi. Je note toutes les activités gratuites. Donc, l'idée, c'est pas de planifier mon calendrier. C'est juste d'avoir une liste sous la main. Comme ça, je me retrouve pas à payer pour une activité simplement parce que c'est plus rapide de sortir mon portefeuille.
0: Je vous avoue que récemment, il y a une entreprise de télécommunication qui m'a appelé, qui m'a dit « Monsieur McSween, on veut vous offrir des services supplémentaires. J'en veux pas. » Et quand la personne a vu le prix que je paye pour Internet, m'a dit « Vous devriez appeler à notre numéro de rétention de clientèle parce que vous pourriez négocier plus bas présentement. »
2: Ça veut dire que vous payez trop cher, Pierre-Yves.
0: Je paye présentement trop cher à vous parler. Je devrais être en train de négocier durant mes vacances. Stéphanie Perrault, merci beaucoup.
1: Ça me fait plaisir.
0: On se revoit pour une autre analyse de vos vacances avec des sujets passionnants entre deux verres de vin, disons-le.

0: C'est près de 2,2 millions d'étudiants qui commencent à préparer leur rentrée dans un collège ou une université canadienne. Et pour certains, c'est une nouvelle vie qui s'amorce. Les études postsecondaires, c'est synonyme de première fois, premier appartement, premier emploi, première carte de crédit, autonomie, budget, le plaisir, quoi. Et pour comprendre l'ampleur du défi financier et présenter le soutien disponible, on a fait appel à Maëva Lagacé, étudiante au Collège Maisonneuve, qui vient d'emménager dans son premier appartement, et Viviane Martel, conseillère à la vie étudiante et responsable de l'aide financière au Cégep Édouard-Montpetit. Bonjour.
1: Bonjour.
0: On va commencer avec Viviane. Viviane, rapidement, le cégep Édouard-Montpetit, c'est à Longueuil. C'est un très gros cégep. On parle de combien d'étudiants?
1: Oui, c'est un des plus gros cégeps du Québec. Dans le fond, on parle d'à peu près 8000 étudiants au régulier seulement. Bon. Il y a la formation continue aussi au retour aux études, plus les étudiants adultes. Donc, on peut, ça varie, là. Ça peut aller jusqu'à 12, 14 000 étudiants par année. Il y a deux campus également. Il y a l'École nationale d'aérotechnique, là, ENA à Saint-Hubert.
0: Une fois qu'on dit ça, que ça fait une dizaine d'années que vous travaillez dans le domaine, vous avez une petite équipe pour autant de milliers d'étudiants. Quel genre de service êtes-vous capable d'offrir aux étudiants comme Maëva qui arrive au cégep et qui dit là, faut que je sois autonome?
1: Oui. En fait, le service qu'on offre principalement, c'est l'aide pour les prêts et bourses, l'aide financière aux études. Donc, on va aider à voir s'ils sont admissibles, les étudiants aussi, hein, parce que c'est quand même une grosse bibitte gouvernementale, là, on va dire ça comme ça. Là, il y a beaucoup de formulaires, tu sais, c'est compliqué, il y a beaucoup de documents aussi à fournir. Donc, on va regarder l'admissibilité avec leurs revenus d'étudiants et leurs revenus aussi familial. Tu sais, les parents aussi, là, au niveau de la contribution parentale. Fait que je démêle un peu tout ça avec les étudiants, c'est le principal mandat. Et par la suite, ben là, s'ils ont des besoins plus particuliers financiers, on est là pour les soutenir.
0: Donc, disons qu'on y va du cas par cas et on n'ose pas tout le monde, on peut aider tout le monde, mais quand on a des besoins extrêmes,

0: vraiment particulier, on tire sur les bonnes ficelles.
1: Exactement, exactement.
0: Maëva, comment vous sentez, vous, financièrement, à l'entrée au cégep? Est-ce que vous sentez à l'aise ou bien outillé, disons-le?
2: Je me sens entre les deux. Sens correct, mais aussi j'ai peur de tomber un peu plus loin de l'argent que je m'avais réussi à mettre de côté. Mm-hmm. J'ai peur qu'il peut arriver un problème, que ce soit un réfrigérateur qui brise, un micro-ondes qui brise, ouais. Un toaster, peu importe. Je suis en appartement avec trois autres colocs. C'est ma première année en appartement seule, on pourrait dire un
0: Donc
2: peu.
0: Donc, vous avez oui. quatre personnes oui, dans un ça. Appartement. Oui. C'est quel coût à peu près mensuellement pour un étudiant dans votre situation?
2: Dans les 600-700.
0: 600-700 par colocataire.
2: Oui, c'est ça. On regarde, si on regarde tout le monde ensemble, c'est cher juste pour l'appartement au complet.
0: Et une fois qu'on dit ça, la colocation, comment vous avez trouvé ça? Est-ce que vous arrivez de l'étranger, c'est-à-dire l'étranger d'une autre région? Et vous dites, une autre région un petit peu plus loin. Et vous dites, ah, j'ai vu une annonce ou vous êtes arrivé avec quatre amis ou trois amis?
2: Non, j'ai vu une annonce. J'ai fait des posts et j'ai recherché sur Marketplace. Puis j'ai réussi à trouver un appartement. La description m'allait. Les personnes avaient l'air sympathiques. Alors, je me suis envoyé un message et j'ai pu rentrer.
0: C'est intéressant parce qu'à notre époque, ce genre d'affaires-là n'existait pas, hein, des publications publiques. Fallait mettre une annonce. Autour de la table, vos expériences d'études, est-ce que c'était anxiogène? Moi, il fallait que je travaille à l'usine puis que je ramasse assez d'argent. C'était ça, mon expérience.
3: Et moi, vous avez parlé tantôt que les enfants sont des passifs. Là. Moi, ouais. J'étais un peu passif pour mes parents. J'ai même reçu une pension alimentaire, là, comme si j'étais divorcée de mes parents, si on le veut. Donc, j'ai pas connu ce stress-là. Du moins, mes stress étaient tout à fait autres.
0: Autre.
3: J'étais aussi dans la grève générale illimitée. Donc là, il y avait moins de cours.
0: Ah, vous étiez là-dedans, vous?
3: Oui, tout à fait.
4: Moi, j'étais en 2012.
0: Moi, c'est au bord de la clôture comme prof. Je la trouvais moins drôle, celle-là. Mais, par exemple, l'école de l'humour, c'est un bon exemple. C'est un niveau collégial, AEC, j'imagine, l'équivalent.
3: Exactement.
0: T'sais, les frais de scolarité sont de 14 000. Là. Donc, au cégep, vous autres, on ne parle pas de 14 000,
1: non.
0: J'imagine.
1: Non, c'est à peu près 287 $300 là, de frais de scolarité par session. C'est sûr qu'il faut rajouter les coûts là, de matériel. T'sais, environ 500 $ par session. Mais c'est sûr que quand c'est des techniques, c'est plus élevé aussi.
0: Ouais.
1: Souvent, ce qu'on voit, des gens qui ont un peu plus de difficultés financières, c'est des gens qui sont en technique. Parce que là, les coûts, soit infirmiers, naturologie, par exemple, sont plus élevés.
0: Est-ce que ça arrive qu'on parle de stratégie avec les étudiants? OK, vous êtes en situation financière plus difficile. Il y a les deck back intégrés, donc utiliser un programme technique pour faire une première année universitaire. Est-ce que c'est le genre de réflexion qu'on peut avoir avec l'étudiant?
1: On peut l'avoir. Je dirais que les réflexions sont plus dans l'urgence. Là, honnêtement, les gens qui viennent me consulter, c'est souvent...
0: Demain matin.
1: Exactement. Là, tu sais, c'est pas dans la planification. Il y en a, puis chapeau à ceux qui le font. Là, honnêtement, ça facilite grandement leur parcours scolaire. Là. Mais tu sais, c'est sûr, si tu arrives, puis tu es dans l'urgence, là, avec beaucoup de dettes, avec beaucoup de dépenses, c'est plus compliqué. Là.
0: Donnez-moi des exemples là, de cas que vous voyez dans une journée, par exemple.
1: Oh mon Dieu, j'en vois tellement. Dans le fond, un exemple, quelqu'un qui, tu sais, les personnes souvent, c'est des personnes qui ont pas de soutien parental ou familial, ok, qui sont seules en appartement, qui ont des quelques prêts et bourses. Tu sais, ça peut être quand même relativement payant les prêts et bourses. Là, ils peuvent aller chercher jusqu'à à peu près 14 000 $ là de prêts et bourses par année, ceux qui sont indépendants.
0: Là, en sortant de secondaire.
1: Exactement, ils ont pas de contribution parentale, tu sais, ou que les parents font pas beaucoup d'argent, donc c'est à peu près un 1400, 1300 par mois, là. Tu sais, donc, ça peut quand même être aidant. Des fois, justement, quand ils sont en appartement, tous les coûts, comme vous mentionnez tout à l'heure, c'est pas suffisant. Donc, il faut qu'ils travaillent un petit peu à côté. C'est quand que les heures diminuent. Une blessure, par exemple. Ah ouais. Un déménagement, une rupture, tu sais, de couple, là, qu'ils perdent quelqu'un
0: des
1: dans leur
0: appartement. Une rupture au secondaire, au cégep, ça se peut pas, ça.
1: Mais oui, ça se peut.
0: C'est pas là pour la vie, là.
1: Ça se peut, mais là, quand tu t'es engagé dans un appartement avec la personne, là, tu te retrouves tout seul à payer les coûts. Donc, c'est sûr que ça peut engendrer là, des problèmes financiers.
0: Mais il y a la gestion avec les trois colocataires, plus les chums et les bombes des colocataires, ça finit par faire beaucoup de monde. Mais
2: beaucoup de monde en parle.
0: Exact. Quand vous arrivez au cégep, là, est-ce que des ressources comme celle de Viviane vous sont offertes automatiquement? Est-ce que vous avez accès à ça ou vous dites « Ah, il fallait que je m'informe. »
2: De les premières années que j'ai faites au cégep, il le mentionnait quand on avait notre première rencontre. Il mentionnait... pas juste pour l'aide mentale aussi, pour l'aide, peu importe les sortes d'aide. Alors oui, ça a été mentionné, puis c'est écrit un peu partout dans le cégep. C'est ce que je trouve le fun. T'sais, si quelqu'un manque les premières journées, tu peux passer dans les couloirs, puis c'est directement sur un papier avec les directions.
0: Donc concrètement, c'est comme une espèce de porte 911 pour les problèmes étudiants en général. Et vous avez évidemment 8000 personnes pour vous aider.
1: Oui, exactement. Donc, on essaye... Non, mais tu sais, on arrive quand même à voir tout le monde. Là. On a un agenda bien rempli, là, mais on fait beaucoup de soutien. Là.
0: Sur la table, Brézébos, au niveau collégial, est-ce que ça a été accessible pour vous? Moi, c'était pas accessible. Je vivais chez mes parents au cégep, donc j'ai dit, je vais attendre plus tard. Est-ce qu'il y en a d'autres qui ont étudié en y printemps au secondaire, après le secondaire?
4: Hey, moi, je fais vraiment partie aussi de la gang comme Michel, qui ont été chanceuses, qui ont eu un support de mes parents.
0: Ah oui, un support parental. Moi, je vivais chez mes parents. Mais à l'université, là, il y a eu la brisure. Hein? Mm-hmm. C'est comme le saut de l'ange, la chute, la fin de la
5: au
0: vie.
5: Au deuxième cycle là, universitaire, là, parents ou pas, on s'affranchit de ça dans nos règles. Moi, ça a changé un peu la donne.
1: Automatiquement.
0: Donc, oui, parce qu'on en parle. Hein? Avant, il fallait se marier. Il disait, t'as le champ, t'as le choix, tu deviens indépendant de tes parents ou tu te maries puis tu vas pas être...
3: Vous vous souvenez de ce moment-là? Moi, je me souviens que mon père m'a amené au Amir. Pour me dire, c'est terminé l'échec.
0: Ah oui?
3: ça m'a marqué, l'odeur de la sauce à l'ail, la fin du support parental.
0: Moi, c'était plus genre, il ne faut pas d'échec, sinon tu n'auras pas les moyens de travailler. Tu sais, il y a quelque chose de, comme un lien.
3: Ah, pas l'échec, l'échec.
0: Je sais, c'est un jeu de mots. Je suis très bon là-dedans.
3: On est bon ensemble, on devrait se faire un duo.
0: Exact. Donc, au niveau viande, c'est quoi les questions les plus fréquentes qu'une étudiante comme Maëva va vous poser finalement?
1: Les plus fréquentes, c'est est-ce que j'ai le droit à des prêts et bourses? Hein, on s'entend que ça, c'est la plus fréquente. C'est quoi que je peux avoir comme ressource là, quand on vit des difficultés financières aussi? Il y en a qui mangent des fois un repas par jour, là, qui se privent là, effectivement là, de manger pour payer les loyers et autres dépenses.
0: Ou c'est de diversité alimentaire que j'ai vu souvent. C'est-à-dire une personne va manger beaucoup de pâtes alimentaires.
1: Oui, ou de riz là, aussi. Mm-hmm. Donc, c'est sûr que souvent, c'est comment je peux faire un budget. T'sais, comment je peux maintenir aussi mon budget? Tu sais, il y a ça aussi, hein. Tu sais, c'est bien beau faire un budget, mais il faut réussir à le maintenir, ce budget-là. Tu sais, un petit peu avec tout ce qu'on a, c'est facile de commander sur Amazon, de commander du Uber Eats, par exemple, tu sais, d'aller dans la facilité, là. Puis ça fait monter vraiment la facture, là. Un petit café par-ci, par-là.
0: Un café?
1: Un petit café, mettons.
0: Hey, j'avais pas ça, moi. J'avais pas de café. C'était pas dans le budget.
1: Il y en a qui vont au Starbucks, justement. Puis,
0: ça coûte cher, un Starbucks par jour. C'est les frais de scolarité de l'année.
3: J'avais une carte cadeau à leur vendre.
0: Ben oui! au niveau de Maëva, vos parents, avant de partir, avant le grand départ vers la grande ville, est-ce que vous avez une discussion financière? Est-ce qu'ils vous ont préparé? Est-ce que vous avez fait un budget avec eux?
2: Moi, puis budget, c'est comme ennemi. C'est vraiment, j'ai tout le temps eu de la misère. J'ai eu la motivation pour le faire, mais à la dernière minute, le sujet change. Je ne veux plus le faire. Je pense que je vais être capable seule avec mon argent. Fait que ma mère m'a beaucoup aidée pour la grande ville. Elle m'a aidée à essayer pour un budget, mais je n'ai jamais venu au bout de la discussion. Fait que là, c'est là que je réalise qu'aller voir les aides à l'école ou commencer à comprendre à me faire un budget, ça va être important, vu que là, je suis sans travail pour le cégep. Fait que ça va être important de pouvoir savoir mes repas de la semaine, savoir l'épicerie de la semaine, mettre de l'argent de côté, peu importe les situations qui peuvent arriver. Puis moi, il faut se rappeler, il faut aller voir mes parents, qu'est-ce qu'ils disent. Fait que les billets de train, ça augmente le prix. Ouais.
0: C'est la portion du budget que vous allez peut-être laisser aller après quelques semaines, des appels téléphoniques, des Zooms, des discussions à distance. Là, je me souviens, ma mère, t'as débarqué chez moi. Ouvre mon frigidaire. Elle dit, ou poitrine de poulet achetée dans un paquet, pas en entier. J'avais dépensé, là. Je me souviens, elle a trouvé que je me payais du luxe.
5: C'était cher, ça.
0: Viviane, justement, les étudiants, est-ce que vous avez l'impression qu'ils ont un sens des priorités ou ils ont de la difficulté à jauger?
1: Ils ont un peu de difficulté à jauger. J'avoue qu'un de mes rôles aussi que je vois beaucoup, c'est de gérer justement les priorités de dépenses. Tu sais, des fois, ils vont choisir des dépenses inutiles ou beaucoup trop chères pour leur budget. Hein. T'sais, j'en vois beaucoup qui ont des voitures avec des coûts mensuels quand même chers. Là. Des fois, c'est 600 $ plus les assurances. Là. Des fois,
0: cégep.
1: Au cégep. Oh oui, même moi, je ne paye pas ça comme à ma voiture. Donc, des fois, je suis là, oui, c'est sûr que là, si tu as un revenu de 1 200 $, puis là-dessus, ton auto te coûte 800 $, même pas de gaz, c'est sûr que là, ça... Il y a un problème.
3: Moi, je sais que c'est pas une bonne idée, ce calcul-là.
1: Exactement. Fait que, tu sais, c'est de revoir des fois des priorités. Mais justement, Maëva a fait une très bonne chose d'être en colocation. Tu sais, on encourage ça aussi beaucoup, que partir tout seul, tu sais, les transports en commun, cuisiner aussi. Tu sais, des fois, je donne des trucs de cuisine, tu sais, des épiceries à faible coût, tu sais, un peu plus indépendantes, tu sais, des banques alimentaires, tu sais, on réfère, là, aussi, là.
0: Et aujourd'hui, l'intelligence artificielle peut prendre vos relevés de carte de crédit, vos relevés bancaires, vous soumettez ça, vous dites où je pourrais couper et vous allez avoir des suggestions, puis c'est des bonnes suggestions souvent. Moi, je le fais pas. Des fois, j'ai peur d'être critiqué. D'ailleurs, selon le centre de

0: recherche de Montréal sur les inégalités sociales, les discriminations et les pratiques alternatives de citoyenneté, le CREMI, près d'un étudiant sur cinq adultes estime que sa situation financière actuelle peut nuire à la poursuite de ses études. Est-ce que c'est quelque chose auquel on réfléchit, Maëva, quand on est étudiant, à dire « Ah, il y a un moment donné, si j'ai pas assez d'argent, je vais arrêter ou je vais m'endetter. » Comment on réfléchit à ça?
1: C'est pas une situation qui m'est venue en tête, c'est une bonne question.
0: Je voulais vous créer de l'anxiété.
1: Merci. Moi, j'ai tout le temps l'impression qu'il faut que je travaille, qu'il faut que je fasse quelque chose. J'ai travaillé pendant un bon bout pour mettre de l'argent de côté. Fait que moi, je me rendrai pas jusqu'au bout là parce que ça va justement avoir beaucoup trop d'anxiété si je me dis j'ai plus d'argent, je fais quoi? Fait que si je vais plus arrêter avant ça, trouver un emploi pour les fins de semaine, pas trop me charger non plus. Fait que c'est plus cette question-là que j'avais, travailler, prêt et bourse, c'est comme...
0: La question est bonne, Maëva. Est-ce que si je travaille, j'ai une pénalité sur mes prêts et bourses comme étudiant?
2: Ça peut. Il faut faire attention. Ah oui. Là. Il y a comme des maximums un peu, puis à partir, mettons... de 9 000 10 000 ça commence à diminuer quand même les prêts et bourses. Là.
0: Est-ce qu'ils commencent par les bourses? J'imagine que oui.
2: Oui, ils commencent par les bourses.
0: Ils coupent les bourses en premier.
2: Oui, parce que c'est comme tu as un prêt puis la différence est en bourse. Là. C'est pour ça que des fois, tu peux avoir un 8 ou 10 000 de bourse puis un 2 500 de prêt. Là, donc, mais tu sais, s'il arrive un pépin, tu sais, pour diminuer un peu l'anxiété des étudiants, là, je dirais qu'on offre quand même des bourses de fonds d'urgence, des fois des cartes d'épicerie pour dépanner, des coupons à la cafétéria. Il y a des fricots collectifs. Il y a quand même des soutiens, des bourses des fois pour le matériel aussi qui peuvent aider les étudiants à donner une seconde chance là, pour un plan B là, de mettre en action. Là.
0: Pour enlever de l'anxiété à tout ça, là. Dites-vous que vos parents sont comme vous, hein? Ils ont des prêts, puis la différence est à la bourse. Alors, merci Maëva et Viviane. Merci Maëva Lagacé. On vous souhaite de profiter pleinement de votre première année à Maisonneuve. Et merci Viviane Martel, responsable de l'aide financière au Cégep Édouard Montpetit. On imagine que ce genre de service dans l'ensemble des établissements postsecondaires au Canada.
2: Oui, il y a toujours un service d'aide financière dans tous les cégeps et universités. Donc, les étudiants peuvent s'y référer. Il y a aussi d'autres programmes de bourse, bien entendu, qui sont offerts. Simplement aller voir là, le conseiller ou la conseillère.
0: Merci.
2: Merci.
3: Et t'auras deviné que j'ai pas confiance au planificateur financier. Je n'ai jamais planifié ma finance et justement, ça se passe mal. On dirait que c'est tout pareil, le monde de finance sont habillés chic, veston, cravate, puis dit des affaires comme « Oh, la finance, c'est facile. Au début, prends 100 000 $ là, place-les là. Mais de quels 100 000 $ tu parles? » Je pense que si j'avais 100 000 piastres, moi pis toi, on se parlerait pas en ce moment, hein? Je serais en train de le dépenser. Non, moi, je veux pas qu'un riche me donne des conseils d'argent. Un monsieur qui me dit que pour m'améliorer, il faudrait que j'arrête de penser au Tim Hortons. On s'entend que je suis pas une roussette d'acheter une maison, là, hein?
0: Michel Desrochers, vous comprenez qu'on s'est senti un peu interpellé par votre numéro, moi personnellement, donc il était temps de vous recevoir. Vous êtes humoriste et vous êtes présentement en rodage à votre deuxième spectacle, Mi-Cuit, et je me suis dit, on va lui faire un bien cuit.
1: Hein? Oui.
0: Donc Michel, parler d'argent pour vous, est-ce que c'est confrontant ou c'est un personnage?
4: C'est extrêmement tabou pour moi, ouais. Parler d'argent. J'ai fait des entrevues profondes sur les secrets de ma vie, des sujets comme la sexualité. Et là, je me sens le plus nu que j'ai jamais été en entrevue. Je trouve
0: pour
4: ça...
0: vous, parler de sexe et parler d'argent, c'est aussi confrontant.
4: Oui, tout à fait. Je dirais que même l'argent, c'est un tabou normal de la société, mais j'ai un tabou avec moi-même par rapport à ça. Au sens où je me parle même pas de mon propre budget. Je veux pas me stresser avec ça.
0: Et chez vous, est-ce que vos deux parents avaient la même attitude ou ils étaient différents?
4: Ils étaient différents et ça a beaucoup teinté ma relation à l'argent. Quand je pense à mon père, je pense à quelqu'un qui optimise tout, qui sauve beaucoup d'argent. Et là, je parle de moyens extrêmes. Genre, il avait trouvé des oranges au cimetière et il les a mangées.
0: Non.
4: Oui.
0: C'est un Stéphanie Perron, là.
4: Oui. Eh bien, mon père aurait adoré votre chronique en début d'émission. Et ma mère, c'est le côté cadeau, générosité. Sans compter, et je suis un peu ces deux personnes-là. Mais j'ai été marquée par le côté gratteux de mon père, et je le dis avec amour, on lui dit en personne, et ça le change un peu ma relation à l'argent. Donc,
0: On le salue, mais s'il m'offre des oranges, je vais passer. et pendant vos années d'études, évidemment, au niveau financier, c'était quel genre de vie qu'on avait comme étudiant?
4: Le chaos total, mais ce que je retiens le plus du début de l'émission, c'est le privilège que j'ai vécu.

0: vécu dans ma vie. Privilège malheureusement mal utilisé. Puis même, c'est fou parce que quand j'avais des petits montants, j'avais des petits problèmes d'argent. Puis quand j'ai eu des gros montants, j'ai eu des gros problèmes d'argent. Donc, c'est toujours proportionnel. Puis ça montre bien que l'idée d'un jour, je ferai beaucoup d'argent, ça va tout régler, ne fonctionne pas. Donc là, je suis dans cette période-là. Puis cet extrait-là qu'on vient d'écouter de mon spectacle, ça m'a amené à venir vous rencontrer aujourd'hui. Puis même à rencontrer mon conseiller financier, c'est mon tout premier.
1: Avec votre 100 000 $?
0: Avec mon 100 000. Il s'était habillé chic parce qu'il avait vu l'extrait. Et cette personne-là a été tout ce que je ne dis pas dans le numéro, c'est-à-dire bienveillante, ouverte d'esprit, pas dans le jugement. Et donc, s'il y a des gens qui écoutent, qui sont à la première étape dans la vie là, de faire face au fiasco, je vous encourage à le faire parce que moi, c'était tout avec la honte. Là, puis on dirait que faire face à ça, ça change la vie.
1: Mais les humoristes, souvent, quand je les rencontre, qui ont eu une carrière pour commencer en rodage, puis dans les bars, tout ça, ils arrivent souvent avec une notion qui dit « Hey, moi, là, l'impôt, là, c'était pas dans le calcul. »
0: Exact.
1: Est-ce qu'il y a quelqu'un qui vous aide dans votre formation pour dire « Là, la gang, il va avoir de l'impôt, à un moment donné, vous allez faire un peu d'argent. »
0: On nous le mentionne à l'école de l'humour, on nous le mentionne un peu par l'Union des artistes, mais moi, j'étais un cas j'ai besoin de plus que me le faire mentionner. Okay. J'avais une absence de confiance. J'avais pas la capacité de demander de l'aide, tu sais. J'aurais jamais cogné à la porte au cégep.
1: Non.
0: Pour poser la question. J'ai toujours eu cette peur-là. Donc, malheureusement, ça n'a pas marché sur moi, mais oui, on avertit souvent les artistes, même on nomme des, il y a des noms qui sont connus pour ça, tu sais, pour dire ne fais pas ça, tu vas venir. Comme
1: X
0: ça. Mais moi, il n'y a rien qui a été maximisé correctement. Mon dollar a été utilisé plus contre moi qu'avec moi. Puis,
1: jusqu'à ce matin.
0: Oui, exactement. Voilà. Jusqu'à ce que je rencontre cette belle équipe.
1: Meilleur conseil qu'on vous a donné, un, c'était qui, puis deux, c'était quoi?
0: Ben, mon père disait toujours, garde tes factures. Puis il disait ça avant que je sois travailleuse autonome. Donc, je ne sais pas c'était quoi cette obsession-là, mais lui, il gardait toutes les factures. En fait, il savait tout ce qui sortait de son portefeuille, puis il savait ce que ça coûtait 4 enfants. Il y avait toujours un bon montant. Il nous avait même déjà fait deviner. Il avait dit, si vous devinez le montant de mon portefeuille, je vais vous le donner. Parce qu'il y avait des loyers sur lui en comptant. Fait que là, il avait quand même mis ça sur la table. Là.
1: Je regarde ça. Un petit peu de psychanalyse. Votre père était un peu économisateur optimal gratin. Mm-hmm. Mais en même temps, vous avez dit, ils m'ont fourni de l'aide pendant mes études. Donc finalement, votre père, en étant gratissant, il vous a fourni de l'argent. C'était comme un
0: est un homme don. Généreux. Et si on le voit sur la rue, on dirait quelqu'un qui est dans un grand trouble financier parce que son allure est terrible.
1: On le salue.
0: Mais il a fait ça tout pour nous. Il s'est privé pour nous. Il a économisé pour nous. Mais malheureusement, j'ai pas retenu ce côté-là de m'organiser pour moi-même.
1: Disons que j'avais ici là votre rapport de carte de crédit. Ce serait quoi le type de consommation que je verrais?
0: Ça serait un désastre.
1: Encore aujourd'hui?
0: Ben là, je viens juste de régler cet aspect-là de ma vie. C'est fou, hein? 31 ans, j'avais
1: c'est
0: des dettes avec des taux d'intérêt graves, là, sans réaliser ce que... Je ne comprenais même pas la nuance du taux d'intérêt d'une chose ou d'une autre, là.
1: Ça peut vous soulager, j'ai déjà entendu une anecdote de quelqu'un qui est allé chercher un prêt accordé pour aller boire avec ses amis. Donc, il y a tout ce qu'il peut.
0: On était dans cette zone-là. Heureusement, j'aime ni l'alcool, ni les yachts, ni les belles femmes nues. J'aime rien de luxueux. Donc, tu sais, j'ai pas grand-chose, j'ai pas besoin de grand-chose. Puis là, j'ai tout arrangé ça, mais c'était une peur d'affronter, puis surtout, aucune compréhension. Là. Mon cerveau fonctionne pas comme ça.
1: Donc, on peut pas vous acheter avec un party sur Internet à Miami. Vous,
0: non, jamais, jamais. Mais puis je sais que c'est drôle de dire ça, mais c'est surtout un aspect de générosité. C'est comme si l'argent, ça me brûle les doigts, je dois la redistribuer dès qu'elle arrive. Dès que j'ai commencé à faire de l'humour, je me suis mis à tiper comme une millionnaire.
1: Donc, je vais aller voir votre spectacle, venir alentour de la scène pour attendre l'argent qui tombe. Mais justement, en tant qu'humoriste, quand on commence, là, est-ce que vous vous souvenez de vos premières payes, vos premières gigs, c'était quoi?
0: Oui, tout à fait. Je me souviens, ben à coup de 25 $ qu'on reçoit 25 $ pour des 10-12 minutes, là ça a monté un peu.
1: 25 $ comptant ou en échange de bière?
0: En comptant avec deux coupons qui sont équivalents à des consommations que je ne bois pas puisque je bois jamais, donc ça ressemble à ça. Là, ça l'a grandement augmenté.
1: Avec Stéphanie, vous avez trouvé une acheteuse.
0: Mais là, c'est évidemment, on est sur de meilleurs salaires, mais comme je disais, quand on est mal organisé, les problèmes continuent, peu importe combien rentrent.
1: Mais là, on vous a ouvert l'univers des téléréalités.
0: Oui.
1: Et vous avez été à Big Brother, célébrité, hein, pas juste Big Brother, célébrité. Et vous avez participé à mon prochain stand-up. Est-ce que la télé-réalité, finalement, aujourd'hui, c'est un genre de carte d'affaires? On passe par là comme on passait dans les galas à une autre époque.
0: Oui, tout à fait. Ben, peut-être que c'est encore plus efficace qu'un gala parce que les galas, ça parle de moins en moins aux gens. C'est surtout une vitrine. Donc, ça donne la chance de se montrer. Moi, j'étais déjà très prête à me montrer. Donc, ça dépend ce qu'on en fait. Okay. On peut passer en télé-réalité puis avoir aucun impact, avoir aucun retour financier de tout ça. Faut faire attention. Mais quand on est prête, on a son spectacle, on a son album, on sait ce qu'on veut en faire. Là, c'est une belle passe à la palette.
1: Ah, donc vous êtes. Moi, je m'envoie là pour vendre des tickets, comme Rock Voisine à l'époque. Là, hein? On s'en va vendre des tickets. Mais est-ce que passer à Big Brother, on a une réflexion stratégique en disant, bon, je rentre là, si je reste 3 semaines, j'ai X dollars, donc faut que je me rende au 17 de telle date.
0: non, moi, j'ai fait une stratégie qui a fait que je suis restée moins longtemps, mais j'ai eu beaucoup d'exposition, là.
1: Donc, t'as été gentille, finalement.
0: Il y en a qui disent que j'ai été un vilain de mon édition, quand même. J'ai eu ce qu'on appelle le villain cut, un montage, qui montre plusieurs aspects, mais en tant que tel.
2: Parce qu'il y avait beaucoup d'alliances dans votre stratégie, je pense, c'est ça.
0: Oui, avec tout le monde.
1: Tous les râteliers.
0: Qui vient de mon incapacité à dire non, là, qui contribue à mes problèmes financiers. Là. Moi, je peux pas être seule avec un vendeur. C'est sûr que j'achète quelque chose. Là.
1: OK.
0: Parce que je veux pas déplaire.
1: Avis à tous les vendeurs. Si vous voyez Michel Desrochers passer devant votre commerce, c'est une occasion d'affaires.
0: Absolument. Oui, je prends tout.
1: Mais est-ce que ça paye plus que l'humour? Vous dites non, quand je fais des belles tournées, c'est quand même plus payant que passer à Big Brother.
0: Oui, l'humour paye plus que Big Brother. Big Brother, 6 000 $ par semaine.
1: Quand même.
0: Ouais, ça peut être quand même un montant significatif, mais.
1: Je corrige. C'est un montant significatif.
0: Pas quand on a une Mastercard à 26%.
1: C'est vrai. OK. Donc, il fallait régler ça avec Big Brother, finalement.
0: Effectivement, mais je pense que Big Brother, ça paye plus dans ce que ça nous amène que le chèque directement, c'est-à-dire c'est ce qu'on fait avec cette visibilité-là.
1: Quand on fait une première tournée, on dit, hey, là, j'ai des salles bookées, j'ai un spectacle, là, Pelote qui s'appelait le spectacle. Oui. Est-ce que vous dites c'est réglé, ma carrière est lancée puis c'est rentable dès le départ?
0: Non, le processus de production du spectacle, c'est peut-être le moins rentable au sens du temps investi. Mmh. Là, le temps, vous parliez de rodage tout à l'heure, là, ça, c'est beaucoup de travail peu payé, puis ensuite on se rembourse. Donc, ça peut être un stress de dire la salle est pleine, puis on n'est quand même pas encore dans le green. Là.
1: Justement, on dirait qu'il y a une tendance marketing. On dit que les artistes sont en tournée de rodage pendant 10 mois, puis en vrai spectacle 2 mois. Alors la question, est-ce qu'avoir un long rodage, c'est par manque de confiance des humoristes parce que ça vaut pas encore 40$ comme billet ou c'est une technique de vente?
0: Ben vraiment, c'est une technique de vente. Ça permet d'accumuler secrètement un 20 000 billets déjà vendus. Donc, quand on annonce le spectacle, on dit non seulement c'est mon nouveau spectacle, mais 25 000 personnes l'ont vu. Je pense qu'on est plus là-dessus que la non-confiance.
1: À l'époque, ce qu'ils faisaient, les producteurs, c'est qu'ils donnaient les billets du premier spectacle puis ils disaient des supplémentaires sont annoncés. Mais c'est une stratégie marketing, c'est
0: exact,
1: encore de rien.
0: Ben oui.
1: Donc, le message est lancé. Si on va aller voir votre tournée, est-ce qu'il reste des billets?
0: Oui, il y en reste.
1: MichelDesrochers.ca pour vos dates de spectacle, pour votre spectacle mi-cuit en rodage partout en province. Allez l'aider à commencer sa vie financière sur un renouveau. Vous êtes d'ailleurs ce soir au Terminal, c'est le 29 août, au Terminal Comedy Club, mais c'est plein.
0: C'est complet, malheureusement. C'est complet. Mais j'en parle dans le spectacle de toute cette relation-là aux choses, à l'argent, puis est-ce que c'est vraiment le sens de la vie?
1: Et votre premier spectacle Pelote est disponible sur audio et sur YouTube.
0: Gratuitement!
1: Et si vous avez des millions de vues, peut-être vous aurez d'autres revenus.
0: Oui.
1: Merci.
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1: J'ai l'intention de passer d'un extrême à l'autre.
2: Oui.
1: Quelqu'un qui dit comptable est plate à un comptable le fun.
2: Ben, on va essayer bien, mais d'abord et autres.
1: Donc, Paul-Antoine, on va y aller dans le vif du sujet.
2: Oui.
1: Alors, quand on a peu d'argent disponible, est-ce qu'on devrait automatiquement rembourser son prêt hypothécaire en priorité?
2: Ben, c'est ça, là. Hein? Si on suit les réseaux sociaux, là, on dirait qu'il y a comme deux camps. Ceux qui nous disent on devrait rembourser son hypothèque au plus vite, là, puis il y a une autre gang qui dit ben non, faites pas ça, placez votre argent en bourse, ça va aller bien mieux, puis vous allez être plus riche. Puis quelque part, c'est probablement plus compliqué que ça, parce que il y a un plan théorique financier, on va en parler, puis il y a un aspect comportemental. Puis là, ben, c'est le comportement qui est l'enjeu souvent.
1: Ouais, mais disons que j'ai un prêt à 4 % je sais si je rembourse mon hypothèque que j'ai un rendement garanti, donc c'est attrayant.
2: C'est vrai, hein? Si vous avez un emprunt, je sais pas, puis vous remboursez 10 000 $ plus vite, de façon anticipée, vous allez réellement épargner 5 % ou 4 % de ce montant.

temps-là. Puis dans une résidence personnelle, c'est de l'intérêt qui est généralement pas déductible. Donc, c'est un vrai rendement. Il est certain, il est non volatile et il est sans impôt. Donc, c'est vrai, c'est fonctionnel, c'est payant. Et puis, ça ajoute que ça réduit votre risque. Parce que dans le fond, quand on y pense, plus le solde hypothécaire réduit, plus je...

0: Donc, j'ai un 100 000, justement. Hein? Là, ben, je rembourse ça, j'économise réellement 5 000 $ par année. Mais si j'avais pris ce même 100 000, j'aurais pu l'investir. Et là, j'aurais peut-être gagné 7 %.
1: Peut-être.
0: Voilà, le mot magique ici, c'est peut-être. On parle de rendement espéré. Alors, est-ce que je veux changer? Dans le fond, je suis prêt à faire un compromis entre 7 % espéré ou 5 % certains. Puis là, j'ai pas tenu compte de l'impôt ou de la liquidité. Un dollar que j'investis en remboursant ma maison plus vite, c'est un dollar que je ne récupérerai pas facilement. Il est rendu dans ma maison, là. Je peux pas aller le retirer, ce dollar-là. Si je l'avais investi dans un CELI, je pourrais aller rechercher l'argent. Si notre emprunt est déductible d'impôt, mettons que je serais propriétaire d'un duplex. Mettons qu'on vit dedans. Il y a une partie de cet emprunt hypothécaire-là qui est déductible. Donc là, je suis moins tenté de le payer rapidement parce que j'ai un rabais d'impôt sur cet intérêt-là. Si je paie rapidement mon hypothèque, ça m'empêche de cotiser à mes REER ou de cotiser plus à mes REER. Ben, je peux pas réduire ma facture d'impôt. Puis en plus, je profiterai peut-être pas d'allocations familiales que j'aurais eues parce que j'ai des enfants. Alors ici, rembourser plus vite devient peut-être aussi moins intéressant.
2: Donc, faut non seulement faire des calculs, mais aussi faut se fier au fait d'être rationnel. Donc, est-ce qu'on va être capable de maintenir notre rationalité économique si justement on a moins de prêts hypothécaires à payer?
0: Et donc là, on entre sur le terrain du risque comportemental. Puis c'est là que la théorie, c'est facile de dire, je gagnerais peut-être plus à investir qu'à rembourser. C'est là qu'on fera peut-être un petit mur. Ah. Pour que ça marche, cette affaire-là, là, si mettons que je réduis mes paiements hypothécaires au minimum en me disant que je vais investir plus en bourse, ben il faut que j'investisse plus en bourse, pas que je m'en aille à Punta Cana avec mon lousse. C'est ça l'affaire. Mais là, ça, faut être capable de se regarder dans le miroir. Parce que si on le sait là que l'argent nous brûle dans les doigts quand on l'a, ben on l'économisera pas. Et donc, la belle stratégie qui optimalement existe, là, on peut le faire dans les livres, théoriquement, ça marche, là, cette affaire-là. Mais si on le sait qu'on va on va dépenser l'argent, mais une belle stratégie optimale, ça résistera pas au test de la vraie vie.
2: Okay, mais passons à l'étape suivante de dire, OK, je vais maintenir mon endettement pour maintenir mon effet de levier et investir à la place.
0: Bon, alors, ça, c'est l'autre extrême. Il y a des gens qui me disent, moi, ma maison, Pierre-Yves, je ne la paierai jamais.
2: Je suis riche, je ne paie jamais ma maison.
0: Je ne paierai jamais ma maison. Mais ça se tient. C'est probablement la source d'emprunt la moins chère qu'un particulier peut avoir. Parce que quand on met notre maison en garantie, nécessairement, le taux d'intérêt qu'on va avoir va être bien meilleur que la Mastercard à 26 %.
2: Parce que la banque dit on peut saisir la maison.
0: Voilà. Et l'autre élément, et c'est pas absurde non plus, c'est dire que la dette qu'on a sur notre maison, elle grossira pas dans le temps, dans le sens où la valeur de la maison va grandir probablement. Puis la dette, ben elle, même si on la maintenait au même niveau longtemps, en pourcentage relatif, elle va toujours aller par en bas, plus petit. Alors, c'est logique sur le plan financier. Maintenant, c'est probablement pas une stratégie pour la vaste majorité de nos auditeurs, parce que pour faire ça, il faut être prêt à supporter une forme de discipline et de tolérance au risque. Si j'emprunte sur ma maison, puis que je place cet argent-là en bourse, puis que mon portefeuille fond de 30 %, l'hypothèque, elle n'a pas fondu de 30 %, ni les paiements n'ont pas descendu de 30 %, il va falloir que je continue à les faire. Sur le long terme, il est possible de démontrer que ça fonctionnerait, mais il faut avoir non seulement le cœur solide, il faut avoir la capacité, les liquidités pour supporter ça longtemps, cette stratégie-là.
2: Mais à la retraite, souvent, les institutions financières veulent moins prêter à des gens qui n'ont pas une structure financière garantie en revenus.
0: Voilà.
2: Donc, qu'est-ce qu'on fait là? Je vous écoute, c'est bien beau, mais j'ai pas ma réponse.
0: Ben, vous l'aurez peut-être pas non plus aujourd'hui. Maintenant, ce que je veux vous dire, c'est que je pense que la vraie clé ici, là, c'est de se connaître. C'est se demander, est-ce qu'on va réellement être capable, dans le temps, de fixer une vitesse de remboursement qui va être la bonne pour soi? Peut-être pas trop serré, peut-être pas trop non plus permissif, qui fait qu'on a beaucoup d'air dans notre budget puis que c'est bien tentant de dépenser ou d'ajouter des dépenses superflues. La clé d'un vrai rendement en finances personnelles, c'est en grande partie comportementale. Alors, je vous dirais, théoriquement, ne pas rembourser rapidement et investir la différence, c'est logique. Je vous rajouterai que pour beaucoup d'humains, ceci n'est pas si logique que ça. Et donc, payer rapidement, c'est peut-être une vraie économie.
2: Et un point intéressant, on parle de l'individu, mais souvent l'individu vient avec un conjoint, une conjointe et des enfants. Donc, le comportement est familial.
0: Le comportement familial, vous avez raison. Les arbitrages avec le conjoint, c'est jamais...

0: Ah, le coût social d'avoir des amis. Ça dépend évidemment de quel ami on parle. Et voilà un sujet qui a suscité l'intérêt de Florence Larochelle, chef éditorial de la section 495 chez Urbania. C'est important de choisir ses amis adéquatement, d'ailleurs.
1: Ben oui, moi d'ailleurs, c'est ça cette semaine, ce qui m'a donné l'idée de ma chronique. C'est un moment que j'ai partagé avec une amie. En fait, c'était pas compliqué. Là, j'essayais de trouver une activité pas trop chère que je pouvais faire avec une amie. Puis c'est en me retrouvant devant un billet de cinéma à 31 et 34. Et là, j'exclus le popcorn avec la boisson pour 18 $ de plus que j'ai trouvé mon idée pour ma chronique d'aujourd'hui.
0: Allez-vous à un cinéma où il y a des bancs en or?
1: Ben, c'est Cinéplex. C'est quand même bien juste le cinéma quand même.
2: Ça a quand même fait 50 $.
1: C'est ça. On dit tout le temps, tu sais, que la vie coûte cher, mais je trouve que ce dont on parle pas assez souvent, c'est le coût social qu'on paye quand voir ses amis. Ça devient un petit peu un calcul financier qui va déterminer, coudonc, vas-tu pouvoir me payer la passe mensuelle de la STM ce mois-ci ou non?
0: Donc, la question, c'est de dire, est-ce qu'il existe des activités gratuites? Mais vous êtes quoi, nos espaces de vie sont occupés par des visions, disons, marchandes?
1: Ben là, je sais que je vais sonner un peu comme un prof de philo de cégep, mais il y a un concept en socio qui s'appelle les tiers-lieux, OK?
0: Un tiers-lieu,
1: exact. Ça, c'est dans le fond, c'est ni ton bureau, ni ta maison. C'est comme un espace où tu peux aller juste exister.
0: La niche du chien, c'est un tiers-lieu?
1: Ben voilà, exactement. Les endroits les plus évidents, là, quand on pense aux tiers-lieux, ben c'est le parc du quartier, la bibliothèque, jadis le parvis de l'église, ou le petit café du coin où tu peux siroter ton café bien longtemps en lisant ton journal. Puis là, vous allez sûrement me dire, mais oui, mais Florence, il en existe plein des espaces comme ça aujourd'hui. Mais ce que de plus en plus de gens observent, en fait, c'est que les tiers-lieux comme ça sont juste en train de devenir d'autres espaces où on nous incite ou des fois on nous oblige même à consommer. Puis là, je vais vous donner quelques exemples pour que vous compreniez ce dont je parle. Peut-être que vous allez pouvoir penser à des événements ou des moments que vous avez vécu dans les dernières années. Par exemple, les cafés qui affichent des pancartes « pas de Wi-Fi la fin de semaine » où tu commences à te faire regarder un petit peu croche là, si après 45 minutes, tu n'as pas commandé un autre café à 8 $.
0: Mais c'est un lieu privé quand même,
1: oui,
0: le café.
1: Oui, effectivement. Puis on va en parler de ça. Je suis d'accord que c'est un argument valable. Mais on peut penser aussi, par exemple, au club de course, commandité par des marques de souliers à 250 $. On dirait quasiment que il y a un code vestimentaire pour rentrer dans le club. C'est rendu maintenant aussi qu'il y a des soirées de tricot. Le tricot, c'est quand même supposé être une activité quand même abordable, là, où tu peux acheter de la laine pour pas cher dans des friperies, des espaces comme ça. Mais là, pour assister à l'événement de tricot dans le bar à vin du quartier, il faut que tu payes 15 $ juste pour être là.
0: Mais Michel, vous, est-ce que vous avez fait ça, du tricot, vu que c'est le titre de votre...
3: Oui, mais moi, je tricote très serré. Hein, ça doit être le stress financier qui m'habite. Là. Mais c'est vrai que le prix de la pelote peut être étonnant quand même.
0: J'ai observé, moi, qu'il y avait de moins en moins de prises électriques dans certains café, on les enlevait pour être sûr que les gens restent pas longtemps. Est-ce que vous avez observé des tiers-lieux? Quel genre de tiers-lieux vous visitez qui est moins abordable qu'avant, selon vous? Moi, je remarque que pour divertir mes enfants, je les amène à la trampoline. La trampoline, c'est rendu 30 $ par visite. Donc ça, c'est cher aussi.
2: L'aéroport fait la même chose. Hein? Ils réduisent les espaces disponibles pour les passagers dans l'aéroport pour qu'on aille dans les cafés ou dans les salons privés. C'est la même logique. Là. On rend plus payant l'attente.
0: Vous remarquez que les cafés, il y a des espaces anti-glandeux maintenant. Ça veut dire qu'on donne de moins en moins de chaises, effectivement.
1: Ouais. Oui, je sais pas si vous avez des amis qui sont des adeptes du gym, mais moi, j'ai beaucoup d'amis qui vont au gym pour socialiser. Plus ça te coûte genre 200-300 $ par mois pour avoir un endroit où tu peux rencontrer des gens.
0: Ça, c'est ceux qui nous dérangent quand on s'entraîne. C'est bien ceux-là.
1: C'est exactement ceux-là qui jasent là, autour des haltères. Mais bref, c'est ça. Je trouve qu'on est rendu un peu dans une économie où pour avoir des moments sociaux, ben faut toujours sortir le portefeuille un peu, là, avoir une carte de membre, pouvoir payer pour accéder à ce qui est derrière le paywall ou le mur payant.
0: Mais va, vous, pour profiter de la vie sociale gratuite, vous allez où?
4: Qu'est-ce qui est plus...
0: Café étudiant, où vous allez pour
4: Starbucks,
0: pas payer?
4: Starbucks, c'est sûr qu'entre les pauses avec les amis à l'automne, le nouveau aussi, le nouveau ça, c'est facile de se laisser tenter.
0: Donc, on sirote longtemps pour que ça devienne un tiers-lieu gratuit.
4: Oui, c'est ça. Sinon, juste vu que je lis beaucoup, moi, c'est sûr que ce qui m'intéresse, les parcs, c'est vraiment le fun que c'est un endroit, je veux dire, à tout le monde, 0 $, tu vas, mais c'est sûr que...
0: En novembre, c'est un peu moins le fun.
4: C'est ça. L'hiver, c'est un peu moins le fun. Fait que là, tu sais, tu sors avec tes amis, j'ai faim, j'ai soif, là, ça finit toujours. Faut sortir le portefeuille, comme qu'elle a dit.
0: Il y a l'inflation de l'amitié, parce qu'on n'a pas tous les mêmes amis. Moi, je tiens que Paul-Antoine, c'est rassurant.
2: Moi, je dépense pas.
0: Stéphanie a des bonnes notes sur l'amitié, elle coûte pas cher non plus. Donc, mais là, vous parlez de funflation, c'est quoi ça?
1: Oui, il y a de plus en plus de gens qui commencent à parler de ce phénomène-là de funflation. C'est l'explosion frénétique du coût des loisirs, des spectacle, de la vie sociale en général. Il y a des chiffres qui appuient ça. L'indice des prix à la consommation pour les loisirs, la culture et les restaurants a progressé à un rythme nettement supérieur à l'inflation générale au cours des dernières années. Il y a près de 60 % des 18-34 ans au Canada qui affirment avoir dû couper directement dans leur vie sociale leur sortie pour arriver à payer leur loyer, leur épicerie. Puis tu sais, c'est ça, on parlait plutôt là, du fait que ben oui, il faut bien que les propriétaires de cafés et de restaurants fassent leur argent. C'est pas un procès d'intention que je veux faire, mais c'est plus se demander, ben, c'est quoi l'alternative, en fait, que j'ai à ça? Parce que, bon, on parlait des parcs. Moi, une expérience qui m'a marquée, c'est quand j'ai fait une expérience, un reportage immersif, un mois sur l'aide sociale pour Urbania, l'année dernière ou l'autre d'avant. Puis, j'avais 829 $ pour mon mois. Évidemment, le budget vie sociale était comme absent.
0: À zéro.
1: Puis, tu sais, on était en février, il faisait moins 20. Passer 5 heures, la bibliothèque est fermée, le bar, les boissons coûtent 7-8 $. Tu fais quoi? Je peux inviter mon ami chez moi, mais dans une colocation parce que t'as pas bien d'argent. T'sais, y a-tu comme un espace public où je peux aller profiter de la vie avec mes amis qui est gratuit?
0: Parlons-en, dans une grande ville comme Montréal, avez-vous des suggestions de tiers-lieux pas pires?
1: Ben, j'en ai trouvé, puis là, je suis sûre qu'il y a plein de gens autour de la table qui en ont, parce que je sais qu'on est des personnes pleines de ressources ici, mais vu qu'il en reste pas beaucoup, je voulais faire un petit tour d'horizon. Moi, je fréquente beaucoup le Parquet, je sais pas si vous connaissez ça, non. C'est proche du parc Père Marquette dans Rosemont. C'est comme un café, mais aussi espace communautaire où t'as aucune pression à consommer. Il y a plein d'activités, plusieurs d'entre elles sont gratuites. Vraiment un bel endroit.
0: Donc, dans le fond, un café, parce qu'on s'entend, les gens de Vancouver qui nous écoutent viendront pas à Rosemont. Dans
1: non. Il y a aussi le Café des Habitudes dans Rosemont. Qui est, okay. Moi, j'ai passé tellement de temps là-bas sans consommer. C'est fou. Je pense que ces gens-là observent pas du tout le café à l'heure. On m'a parlé de l'espace des possibles dans Annecy, bâtiment 7 dans Pointe-Saint-Charles. Fait qu'il en existe quelques-uns, mais il faut quand même les trouver.
0: Donc, avoir une petite attitude parasitaire du milieu mercantile, ça aide.
1: Ben, moi, je pense qu'on devrait pouvoir se permettre ça. Je pense que c'est pas supposé être un luxe de profiter, d'exister en société avec d'autres gens, puis ça te coûte pas trop cher.
0: Évidemment, la solitude a aussi un prix collectif qu'il faut assumer. Donc, effectivement, si on avait des espaces communs, les villes font des efforts quand même. Montréal, c'est un bon exemple de mettre des places temporaires. Donc, à suivre. Merci. Merci, Florence Larochelle.
1: Merci.
0: Et c'est déjà tout pour l'émission de cette semaine. Ça passe vite de parler d'argent, d'anxiété et de vie étudiante. Merci à nos invités et chroniqueurs. Stéphanie Perron de Protégez-vous, Florence Larochelle de 4,95, Maëva Lagacé, Viviane Martel et bien sûr, Michel Desrochers en rodage. Les dates sont sur son site. Merci à l'équipe, à la technique Daniel Ossan, à la recherche Guillaume McSween, aucun lien de parenté et Paul-Antoine Jeté, adjoint à la réalisation Alexis Raison, à la réalisation Esther Pilon, ici Pierre-Yves McSween. On se revoit la semaine prochaine avec ou sans prêt hypothécaire et d'ici là, bien sauf qui peut.

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1: Ce midi au Radio-Journal, le Parti québécois veut réduire les seuils d'immigration.
2: On blâme la CAQ et le gouvernement fédéral qui travaillent ensemble à mettre des politiques insensées.
1: Et s'attire les critiques de ses

0: L'adversaire. Guerre commerciale, la négociatrice en chef du Canada réfute la version américaine des faits. Et Washington obtient la mainmise sur 65 milliards de barils de pétrole du Venezuela. Bonjour, ici Nathalie Bapin-Gagnon. Au Québec, le chef du Parti québécois a donné le ton de cette troisième journée de campagne électorale. Paul Saint-Pierre Plamondon s'est arrêté dans la capitale nationale pour une annonce en immigration. Marie-Josée Paquette-Comeau est sur place. Marie-Josée, il accuse Christine Fréchette d'avoir perdu le contrôle de l'immigration.
1: Oui, alors qu'elle était ministre de l'immigration. Paul Saint-Pierre Plamondon a fait son point de presse devant une école dans la circonscription de Chauveau pour illustrer la saturation de la capacité d'accueil des Québécois, telles que les écoles qui débordent. Le chef péquiste soutient que le nombre accru d'immigrants est une des causes prépondérantes à la crise du logement. S'il est élu, le chef péquiste promet d'abaisser le nombre d'immigrants permanents à 35 000 personnes par année et d'imposer un moratoire sur l'immigration économique tant que le nombre d'immigrants temporaires n'aura pas été réduit de moitié, soit à 250 000. Voici Paul Saint-Pierre Plamondon.
2: Je sais que mes adversaires tenteront de nous diviser là-dessus. Donc, un gouvernement du Parti québécois le 6 octobre, si c'est le choix des Québécois, va remettre de l'ordre et va reprendre le contrôle de notre système d'immigration.
0: Et Marie-Josée, les adversaires du chef péquiste ont vivement réagi ce matin à ces propos.
1: Oui, et surtout Québec solidaire qui s'est indigné que l'on relie l'immigration au débordement du nombre d'enfants dans les écoles. Voici Ruba Gazal.
3: Je trouve ça épouvantable que M. Paul Saint-Pierre Plamondon continue à parler de l'immigration de façon aussi négative. J'ai moi-même été cette enfant immigrante. Moi, j'invite tous les partis politiques à faire attention dans la façon dont on parle de l'immigration. Ces problèmes-là existaient avant.
1: Et en terminant, le chef libéral Charles Millière a rappelé que des candidats péquistes comme Stéphane Paquette dans Pointe-aux-Trembles et Stéphane Hanfield, un avocat en immigration, ont par le passé été de fervents défenseurs d'une immigration plus ouverte.
0: Merci Marie-Josée.
1: Au revoir.
0: La négociatrice en chef du Canada est sortie de son silence une semaine après l'échec des pourparlers commerciaux entre Washington et Ottawa. Dans une entrevue à CBC, elle contredit carrément les versions de ses vis-à-vis américains sur ce qui a provoqué la rupture des discussions. Nous faisons le point avec Édouard Beaudoin. Édouard, que dit la négociatrice en chef?
4: Dans une entrevue accordée à nos collègues de CBC, Janice Charette réfute la version des faits américaines selon laquelle les Canadiens seraient arrivés à la dernière minute avec des demandes supplémentaires à la table des négociations, notamment en matière d'automobile, dans le secteur de l'automobile. On le sait, il y a plusieurs versions contradictoires qui ont été avancées de part et d'autre cette semaine, notamment sur la question de la découvrabilité du contenu canadien et francophone sur les plateformes de diffusion en ligne. Le secrétaire américain au commerce, Howard Lutnick, avait dit plus tôt cette semaine que cette question importait peu aux yeux des Américains, que c'était même possiblement une invention de la part du premier ministre Mark Carney. Mais Janice Charette contredit Howard Lutnick. On peut écouter l'extrait de l'entrevue qu'elle a accordée.
5: And it is also true that right up until the final negotiating session, Friday night,
4: il est vrai, dit-elle, que jusqu'à la dernière séance de négociation vendredi soir, les Américains continuaient de nous demander de retirer ces dispositions.
0: Édouard, la crise tarifaire pourrait s'immiscer dans les élections de mi-mandat en novembre aux États-Unis.
4: Et la preuve, c'est que plusieurs candidats démocrates au poste électif de Sénat, à la Chambre des représentants, brandissent justement les impacts négatifs de cette guerre tarifaire sur l'économie américaine comme argument pour marquer des points politiques. Plusieurs l'ont fait dans les dernières semaines.
0: Merci, Édouard.
4: Je vous en prie.
0: Pendant ce temps, Donald Trump revendique un accord historique avec le Venezuela. L'entente prévoit donner aux États-Unis un contrôle majoritaire sur plus de 65 milliards de barils de pétrole de ce pays d'Amérique latine. Alexandre Lepoutre est avec nous. Alexandre, Washington pourrait ainsi doubler ses propres réserves de pétrole.
6: C'est l'objectif du président américain qui veut mettre la main sur ses réserves du Venezuela. Alors l'accord prévoit le développement de 17 gisements, un investissement de 100 milliards de dollars et un partenariat avec les compagnies pétrolières privée. L'argument principal de Donald Trump, c'est de dire qu'avec cet accord, les prix à la pompe vont baisser, puisque les États-Unis auront plus de stocks. Alors là encore, c'est un enjeu électoral à 2 mois des élections de mi-mandat, mais ça n'arrivera pas du jour au lendemain, nous dit le chercheur en énergie à l'Université de Montréal, Yvan Clich.
7: Tout ça, ça va prendre beaucoup de temps. Ce sont des milliards d'investissements. C'est pas sûr que toutes les compagnies pétrolières dans le monde vont se jeter dans le train puis vont dire oui, on est intéressé. Il y aura pas d'effet à court terme sur le prêt à la pompe. Ça, c'est clair. On oublie ça pour la mi-mandat, même pour le restant de la présidence de Trump. Ça, c'est pas une perspective à court terme qui est envisageable.
0: Et Alex, comment réagit le Venezuela?
6: Sa présidente par intérim, Delcy Rodriguez, parle d'un accord historique, elle aussi, qui s'est fait dans la collaboration. Il permettra, selon elle, de créer des milliers d'emplois et de relancer l'économie. Rappelons que le Venezuela dispose des plus grandes réserves de pétrole au monde avec plus de 303 milliards de dollars. Mais la production est aujourd'hui limitée puisque les infrastructures sont vieillissantes et parfois peu utilisables. C'est ce mot-là qu'il faut utiliser.
0: Parfait, merci Alexandre.
6: Merci à vous.
0: Les avions qui atterrissent au Canada pourraient être guidés bientôt par des contrôleurs situés à des centaines de kilomètres de distance de leur piste d'atterrissage. Nav Canada, qui gère la navigation aérienne au pays, a construit une première tour de contrôle numérique à Kingston, dans l'est de l'Ontario, qui serait en mesure à terme de desservir jusqu'à une quinzaine d'aéroports au pays. Les explications de Kim Tai Franco.
8: Une tour de contrôle numérique, équipée d'une caméra qui lui tourne autour, a été érigée à l'aéroport de Kingston. Elle transmet de l'information à 12 écrans dans une nouvelle installation numérique où le personnel peut guider les avions à distance. C'est le futur, dit Dave Shepherd, directeur technique de Nav Canada, l'organisme à but non lucratif chargé de superviser les contrôleurs aériens du pays. Une fois le système pleinement opérationnel, jusqu'à 15 aéroports pourraient être surveillés à distance depuis Kingston. Jordan Fried est le président de Kongsberg Geospatial.
9: And now as we're seeing the development and implementation of AI into more and more technology, this is another great example.
8: C'est un excellent exemple du développement de l'IA dans de nouvelles technologies, dit-il. La prochaine étape de Nav Canada est de transformer l'aéroport de Hamilton pour que ses avions soient complètement gérés à Kingston, une première au Canada.
10: This allows us to bring people in and actually recruit.
8: Cette technologie permet d'attirer des contrôleurs aériens dans un lieu où ils veulent vivre, dit-il. Nav Canada affiche un déficit d'environ 200 personnes par rapport à ses objectifs en matière d'effectifs. Mais selon l'Association canadienne du contrôle aérien, ces nouvelles tours auront un coût sur les ressources humaines. Ici Kim Tai Franco, Radio-Canada, Toronto.
0: Et au tennis, c'est demain que commence la première ronde du dernier tournoi majeur de la saison, l'US Open. Trois athlètes du pays sont inscrits au tableau principal en simple, soit Leyla Annie Fernandez, Félix Auger-Aliassime et Denis Shapovalov. Leyla Annie Fernandez va affronter demain la Chinoise Shuai Zhang et Denis Shapovalov va jouer contre le Serbe Miomir Kecmanovic. Félix Auger-Aliassime, pour sa part, fera face à l'Australien Rinki Hijikata lundi ou mardi. Voilà, c'est ce qui conclut la partie nationale et internationale de ce Radio-Journal.
11: Bonjour, ici Lounane Charpentier pour les nouvelles provinciales. Le décret signé par le président américain Donald Trump pour renommer le lac Ontario le lac d'Amérique continue de soulever l'indignation au pays. Après le premier ministre Doug Ford hier, les chefs des Premières Nations ont tour à tour dénoncé cette décision qu'ils qualifient d'irrespectueuse et même de tentative d'effacer l'histoire. L'analyste politique Mohawk Ross Diabo a qualifié le changement de nom pour lac d'Amérique de complètement ridicule. Le nom Ontario vient du mot Wendat qui signifie « le lac est beau, le lac est grand ». Le grand chef de la nation Wendat, Pierre Picard, affirmait quant à lui être sous le choc de la décision de M. Trump et l'accuse, je cite, « tenter d'éradiquer notre histoire ». À l'approche de la nouvelle année scolaire, la police de la région de Waterloo rappelle aux étudiants de se méfier des fraudes locatives. Selon la police, des fraudeurs publient de faux messages, de fausses annonces de logement pour des propriétés qui ne sont pas disponibles ou qui n'existent tout simplement pas dans le but de soutirer de l'argent aux victimes. La police explique que les fraudeurs utilisent généralement des images volées sur des sites web et annoncent des loyers inférieurs à ceux du marché afin d'attirer les personnes intéressées. La police affirme qu'une personne s'est récemment fait escroquer de 2 400 $ dans le cadre d'une telle fraude. Et Nathan Bell est condamné à 10 ans de prison relativement à une fusillade qui a fait un mort et un blessé grave dans le parc Moss en 2023 à Toronto. L'individu de 40 ans avait été reconnu coupable au printemps d'avoir ouvert le feu avec son arme avec l'intention de blesser, défigurer ou mutiler autrui. Le résident de Brampton avait toutefois été acquitté de l'accusation de meurtre prémédité de son co-accusé. Lui, Richard Baker, subira son procès en 2027. Une altercation entre les deux hommes et un groupe de jeunes au sujet de la marijuana est à l'origine de la fusillade. Voilà, c'était les informations.
12: Les faits d'abord. Bonjour, c'est Alain Gravel. Bienvenue. Grosse semaine dans la guerre commerciale entre le Canada et les États-Unis. Quoi comprendre à travers les

0: les accusations qu'on entend de part et d'autre. En début de deuxième heure, Stéphane Duroux et Yves Boisvert vont nous aider à faire la part des choses dans cette histoire. On va aussi revenir durant l'émission sur cette catastrophe au Népal dont le bilan ne cesse de s'alourdir alors qu'un glacier s'est détaché provoquant une crue éclair dévastatrice. Est-ce que ça pourrait se produire ailleurs, notamment dans les Rocheuses? Un spécialiste va nous aider à comprendre le phénomène. Je vais parler aussi de cette étude qui a fait la manchette cette semaine. Un joueur de football sur quatre va développer l'ETC, une forme de dégénérescence cérébrale. Prend-on assez au sérieux cette situation dramatique au football, mais aussi au hockey? Et il sera question à la fin de l'émission de l'entente du versement d'une somme de 17 milliards de dollars de Facebook à plusieurs États américains dans le dossier de la dépendance des adolescents aux réseaux sociaux. Peut-on faire un parallèle avec la lutte menée par des victimes de cancer contre les compagnies de cigarettes au Canada? Mais d'abord...
1: Je m'adresse à l'ensemble des Québécoises et des Québécois. C'est le moment de faire valoir votre droit de vote.
0: C'était la lieutenante gouverneure générale du Québec, Manon Janotte, jeudi matin, alors qu'elle déclenchait l'élection générale au Québec. Donc, 39 jours de campagne électorale. Nous sommes au jour 3. On va organiser chaque samedi de cette campagne un débat avec chaque parti sous différents thèmes. On commence le bal aujourd'hui avec les enjeux environnementaux. Autour de la table, Pierre Nantel, plutôt que je joins, je pense, au téléphone, candidat du Parti québécois dans Argenteuil, ancien député fédéral. Bonjour, Monsieur Nantel.
2: Bonjour, M. Gravel. Bonjour, tout le monde.
0: Tout le monde, ça comprend Alexandre Boulris, qui est candidat des Québec solidaires d'Angouin. Bonjour, M. Boulris.
3: Bonjour, M. Gravel et tout le monde.
0: Ouais, et Virginie Dufour, députée sortante et candidate du Parti libéral du Québec dans Mille-Îles, porte-parole en matière d'environnement pour ce parti. Bonjour, Mme Dufour.
4: Bonjour.
0: Et Pascale Derry, ministre sortante de l'environnement, de la lutte contre les changements climatiques, de la faune et des parcs, députée sortante et candidate dans Repentigny pour la coalition Avenir Québec. Bonjour, Mme Derry.
5: Bonjour, M. Gravel. Bonjour, tout le monde.
0: Peut-être préciser que nous avons demandé au Parti conservateur de participer à cette discussion. Ils ont refusé, nous écrivant, qu'ils annonceront leurs engagements en matière d'environnement dans quelques semaines. Mais pourtant, ce matin, le chef Éric Duhaime a annoncé que son parti abolirait le marché du carbone, le principal outil du Québec dans sa stratégie contre les changements climatiques, et qu'il suspendrait temporairement la taxe sur l'essence, deux mesures qui s'inscrivent clairement dans le dossier environnemental. Je commence avec vous, Mme Derry, de la CAQ, puisque vous êtes la ministre de l'Environnement sortante. Vous réagissez comment à cette idée de l'abolition du marché de la taxe carbone et de la suspension de la taxe sur l'essence?
5: Écoutez, je suis pas du tout surprise de la position du PCQ là-dessus. Ils ont toujours voulu abolir le marché du carbone, mais je peux vous dire, M. Gravel, que dans le contexte actuel, le marché du carbone devient plus important que jamais, et on l'a vu au cours des derniers mois, au cours même de la dernière année, avec le conflit en Iran, la fluctuation du prix de l'essence. On a un prix de l'essence qui est extrêmement élevé, qui fluctue depuis déjà un bon moment, et donc le marché du carbone nous sert. Ça nous sert plus que jamais parce que ça nous sert de rempart. Donc, même si le prix plancher est au plus bas, puis même si les revenus qu'on génère avec le marché du carbone ont diminué pour des raisons évidentes qu'on connaît en raison du contexte, on est capable de générer quand même des revenus importants, au-delà, je vous dirais, d'1,3 à 1,4 milliards par année. Et ça nous permet de financer le fameux FEC, donc le fameux fonds d'électrification et de transport. Ça nous permet de financer toutes les mesures qu'on met de l'avant, surtout en adaptation au changement climatique. Je pense que c'est important. Donc, je pose la question au PCQ. Comment est-ce qu'aujourd'hui, en 2026, on peut s'imaginer financer de l'adaptation au changement climatique? Comment est-ce qu'ils vont faire pour financer toutes ces mesures-là qu'on a? Les fameux programmes où on aide directement le citoyen, RénoClimat, Logiver, bref, ouais. Il y a un paquet de mesures. On lutte contre les changements climatiques et on est en adaptation au changement climatique. Ce sont des mesures très coûteuses. Je me demande comment il va les financer si on n'a plus le marché du carbone demain matin. Là.
0: Pierre Nantel, cette idée de la suspension de la taxe de vente sur l'essence, parce que ça a circulé ou ça aussi au Parti québécois?
6: Ben, inévitablement, quand on est à l'écoute des gens, on constate bien que les gens peinent à payer toute la facture d'une semaine normale, que ce soit de l'épicerie au plein d'essence dans la voiture. Alors évidemment, il faut regarder tout ce qu'on peut faire, mais très clairement, que le Parti québécois a quand même bien senti le vent sur ce sujet-là. D'ailleurs, en présentant sa plateforme environnementale avant tout le monde, il y a presque deux semaines déjà. Je vous félicite d'ailleurs de faire de ce débat le premier de la campagne sur l'environnement, qui est un sujet qu'on souvent est relégué aux oubliettes. La vérité ici, c'est que la tâche d'un gouvernement, c'est de sentir, de canaliser la volonté. Tout le monde veut faire quelque chose. Quand on voit les pluies torrentielles, les feux de forêt partout, ben on se dit, il faut faire quelque chose. Chaque personne en soi-même a envie de faire quelque chose. C'est la job du gouvernement de faciliter ça.
0: Mais les groupes environnementaux vont dire que, par exemple, d'abolir ou de suspendre la taxe sur l'essence, c'est pas nécessairement une mesure environnementale positive. Qu'est-ce que vous répondez à ça?
6: Ben, ça va de soi que si c'est des sommes qu'on accumule dans le but de financer des actions vertes, ça vaut la peine. Encore faut-il bien les dépenser. Quand on parlait du fonds d'électrification et des changements climatiques, le fait qu'il y a quand même eu une gestion assez douteuse. Ouais. On a quand même financé à 100 000 $ des emplois dans une distillerie à Valleyfield.
0: Virginie Dufour du Parti libéral du Québec, cette idée donc d'abolition du marché du carbone.
3: Bien évidemment, cette mesure-là a été mise en place par le Parti libéral du Québec à la base.
0: La maintenir.
3: Bien évidemment, mais j'aimerais souligner qu'il y a eu la ministre Derry a mentionné que les sommes étaient nécessaires pour l'adaptation au changement climatique, mais c'est son gouvernement qui a pris les sommes qui étaient accumulées dans le fonds pour finalement les envoyer vers un fonds de transport et des routes et aussi pour réduire la dette qui a été générée par son gouvernement. Donc malheureusement, je concorde avec monsieur Nantel, il y a eu une mauvaise gestion de ce fonds.
0: Oui, Alexandre Boulris.
4: Ben, je pense que garder la bourse sur le carbone, c'est le strict minimum. Mais bon, je passerai pas beaucoup de temps sur les positions environnementales du Parti conservateur. Moi, ce que je remarque, c'est trois partis qui sont malheureusement incohérents sur les questions environnementales et notamment climatiques. C'est-à-dire que la CAQ a été un cancre pendant des années, les 8 dernières années. On a pris du retard considérable sur les objectifs de réduction de gaz à effet de serre. Ça nous met dans une position qui est extrêmement difficile. Le Parti libéral, ça n'a jamais été sa tasse de thé vraiment. Et là, le Parti québécois qui laisse la porte ouverte à des projets gaziers comme Marine Vest, où on dit ben on est ouvert à tout projet énergétique, y compris celui de combustible fossile de Marine Vest, qui prévoit trois stations flottantes sur le fleuve Saint-Laurent. Moi, je trouve que c'est complètement incohérent de la part du Parti québécois. Ils sont pas sérieux sur cette question-là. On laisse la porte ouverte aux pipelines puis aux gazoducs.
0: Mais ça a aucun sens. Mais en même temps, Québec solidaire, avant 2022, visait un objectif ambitieux de 45% de réduction des GES d'ici 2030. Aujourd'hui, la cible a été révisée à 30,5% d'ici 2030. Donc, vous n'avez pas la morale à faire aux autres partis.
4: Il y a quelque chose à faire là-dessus parce que M. Gravel, ça, c'est joli comme titre. Mais vu que la CAQ a rien fait pendant 8 ans, on a accumulé du retard. Donc, le plan qu'on avait Québec solidaire avant, ça nécessitait pendant 8 ans des diminutions de 9% de gaz à effet de serre par année. Mais là, on est rendu en 2026. Pour les cibles de 2030, l'objectif que nous, on se fixe, là, c'est 12% de diminution de gaz à effet de serre par année. Donc, le plan, il est encore plus difficile à atteindre. Il va demander un effort collectif de l'ensemble des Québécois et Québécoises, de l'industrie, mais également du secteur du transport. Ouais. Je pense qu'on va en parler tantôt. Donc, si la CAQ avait bougé pendant ces années-là, on aurait des cibles aussi ambitieuses qu'auparavant. Mais là, notre effort par année est davantage conséquent.
0: Oui, ouais. Madame Derry, il y a eu recul aussi à la CAQ dans ses objectifs de la réduction des GES.
5: Monsieur Gravel, je vais reprendre la balle au bon parce qu'il y a beaucoup de choses qui se disent. Écoutez, je suis au ministère de l'Environnement depuis quelques mois seulement. Puis je peux vous dire que c'est un ministère extrêmement complexe et surtout dans la situation actuelle. Et je ne suis pas gênée du bilan qu'on a. Il y a un défi important, Monsieur Gravel, c'est de concilier développement économique et protection de notre environnement. Donc, il faut arrêter de les mettre en opposition tous les deux. Il faut trouver cet équilibre-là. Et on l'a trouvé. On tente vraiment de trouver ce meilleur équilibre parce qu'on est dans un contexte qui est marqué par l'imprévisibilité. Il faut s'adapter. Donc, on ne parle pas de recul, on s'adapte à la situation. On a encore des cibles qui sont très ambitieuses, les plus ambitieuses en Amérique du Nord. Jamais il y a un gouvernement qui a autant investi en matière de lutte contre les changements climatiques. On parle de plus de 10 milliards depuis 2018. Ouais. Juste les dernières sommes qui ont été investies en adaptation au changement climatique sont importantes. Moi, quand je regarde le plan du PQ de 60 pages, où on a juste des grandes orientations puis des grandes phrases où on va faire et on va faire pour l'adaptation puis on va rendre les maisons résilientes puis le Québec résilient. Il y a rien de chiffré. Il y a rien de concret. Il y a très peu de les mesures fortes, tant qu'à moi, devraient porter sur l'adaptation au changement climatique. On nous en parle sur le terrain. Ouais. Tout le monde le sait que les météos extrêmes, les pluies diluviennes, les feux de forêt sont un enjeu actuellement, là.
0: Pierre Nantel du Parti québécois.
6: Écoutez, tout d'abord, j'espère qu'au Québec, on est les leaders en Amérique.

0: du Nord, parce qu'on a tout ce qu'il faut pour ça. C'est la moindre des choses qu'avec notre hydroélectricité, on puisse avoir un meilleur bilan. On peut pas s'en contenter. On doit être plus que ça, parce que les gens, le vrai monde, ils sont pas contents de savoir qu'ils sont pris dans le trafic avec une voiture, avec un moteur à explosion qui fait de la fumée. Ça leur fait pas plaisir. Ils veulent contribuer. Ils veulent des changements. Puis malheureusement, actuellement, on n'entend rien de ce genre-là. Il y a même des incohérences. Quand on regarde les stationnements des concessionnaires où ils vendent des véhicules électriques qui ont été remplis de voitures parce qu'il y a eu une incohérence, par exemple, dans la subvention, on en met dessus, on n'en met pas. Les gens veulent embarquer. Il faut soutenir ces grands mouvements-là. C'est la même chose pour la... Vous évoquez que c'est comme du pelletage de nuages. Ben, je m'excuse, mais une passe mensuelle à 95 $ pour que tout le monde utilise le transport collectif le plus possible. C'est un investissement. C'est le rôle de l'État d'entendre la volonté des gens puis de dire, ben, écoutez, on va faire ça puis ça vous tente ça, on va embarquer dans ce projet-là, c'est fédérateur.
1: Oui.
0: C'est un enjeu qui nous touche tous. Ah, ben écoutez, les millions en question, c'est des choix. Administrer, c'est choisir. Et bien évidemment, il n'y a aucun doute que c'est meilleur pour tout le monde que les gens transitent dans leur transport de masse, dans les transports collectifs. Il n'y a pas de doute là-dessus.
2: Virginie Dufour du Parti libéral du Québec, Mme Diry, disait que la CAQ avait trouvé l'équilibre en matière environnementale et économique.
3: Qu'est-ce vous m'avez sûrement vu réagir devant vous, Monsieur Gravel. Écoutez, j'étais aux audiences pour la cible de changement climatique quand elle a lieu à l'Assemblée nationale, et j'ai entendu toutes les industries, notamment celle de l'aluminium et du ciment, qui sont venues nous dire « maintenez la cible ». Il n'y avait aucune industrie économique qui demandait de reculer sur la cible. Et pourquoi? Parce qu'ils ont investi des centaines de millions de dollars pour atteindre ces objectifs-là, et certaines ont même dépassé l'objectif que le gouvernement s'était donné déjà aujourd'hui, en 2026. Alors, c'est un recul réel qui, en fait, cette tergiversation, ça pénalise nos industries, ça amène de l'incertitude économique et c'est ce qu'il faut éviter. Donc, il faut maintenir le cap. Quand on a une cible, il faut la maintenir, pas reculer.
2: Monsieur Nantel, vous vouliez intervenir?
0: Ben écoutez, je suis tellement d'accord avec ça. La cohérence dans tout ça, on sent que la CAQ a toujours pris du bout des lèvres ce dossier-là, comme beaucoup d'autres dossiers, je pense au registre des loyers ou à quoi que ce soit. Il faut embrasser la situation, mais c'est comment ça va être difficile. Au contraire, il faut le voir comme pour une stimulation dans un grand défi. On a tout ce qu'il faut pour ça. Et il faut pas surtout présenter ça comme une tâche épouvantable. Ouais. Au contraire, incitons les gens à embarquer dans le projet.
2: Mais le Parti québécois aussi, Monsieur Nantel, donc vous aviez cette réduction ambitieuse des GES à 45% d'ici 2030, puis vous avez reculé aussi là-dessus. La cible a été repoussée et réduite à 42% d'ici 2034, comme je disais tantôt. Vous aussi, vous n'avez pas la morale à faire aux autres.
0: Ben, c'est-à-dire qu'on peut s'entendre, il y a des variations dans la morale à faire aux autres. 3% sur cet objectif-là, c'est quand même moins dramatique que ce qu'on a vu ailleurs.
2: 3% ici, plus 50 plus.
0: Oui, mais si on écoute le spécialiste, M. Webster, du comité, c'est sûr qu'il faut aller beaucoup plus loin que ça. La réalité, c'est qu'un parti qui veut s'en aller au pouvoir doit être réaliste et réaliser ce qu'il a dit qu'il allait réaliser. Comme le dit M. Saint-Pierre Plamondon, notre objectif, c'est vraiment d'aider les gens à embarquer là-dedans. On va pas forcer les choses. C'est un défi. Économiser c'est économiser de l'argent pour tout le monde dans leur vraie vie. C'est très, très positif.
2: Je vais donner la parole à Alexandre Boulris, donc de Québec solidaire.
4: Bien, sur des nouveaux projets de pipeline, là, que ce soit le gazoduc ou oléoduc, le Québec solidaire, on est le seul parti à avoir une position claire puis ferme qui correspond également à ce qui est intéressant puis ce qu'on veut avoir pour l'avenir. Rappelons-nous, là, M. Gravel, puis tout le monde autour qui nous écoute, on peut négocier avec nos banquiers.
2: C'est pas de pipeline, pas de gazoduc.
4: Exactement. On est les seuls, on est clair là-dessus. Toutes les autres, c'est wishy-washy, puis ça dépend à qui on parle, puis ça dépend quand est-ce qu'on parle. Parce qu'on laisse toujours la porte ouverte, puis c'est possible. C'est incompatible d'avoir des nouveaux projets de combustible fossile avec nos cibles de réduction de gaz à effet de serre, puis l'accord de Paris. Toutes les autres parties, là, ils patauchent dans la même chenoute là-dessus. Mais soyons clairs, il faut être clair, monsieur, j'ai attendu. On peut négocier avec son employeur, on peut négocier avec son banquier, on peut renégocier une dette ou alors un déficit. Et on peut pas négocier avec l'atmosphère. On peut pas négocier avec les écosystèmes. Toutes les CO2 qu'on envoie dans l'atmosphère, ils sont là puis ils vont rester là pendant des milliers d'années. Donc, c'est de dire, il faut prendre soin de tout ça. On a eu la CAQ pendant 8 ans avec Mme Fréchette et M. Legault qui ont dit, avec des ministres de l'Environnement qui ressemblaient plus à des ministres de Ressources naturelles puis de Développement économique, où on dirait que l'économie avant tout, puis les actionnaires avant tout, puis les PDG avant tout, au détriment de l'avenir du Québec, puis de l'avenir des générations futures. Ouais. Et nous, à Québec solidaire, on prend ça au sérieux. Les autres sont pas sérieux sur ces questions-là.
2: Pascal Diry, est-ce que vous allez permettre des pipelines, des gazoducs, ou comme vous l'avez comme votre

0: chef l'a dit, des études pour l'exploration des gaz de schiste dans l'avenir, alors qu'on pensait que cette question-là était réglée?
1: Écoutez, on n'a pas du tout de projet en ce sens-là. Puis comme on le dit souvent, quand il y a un projet qui va se présenter, on l'analysera. Mais moi, M. Gravel,
0: même les gaz de schiste?
1: Je veux revenir. Ben, écoutez, on a établi le PG, on a un panier énergétique avec toutes les sources énergétiques. Quand on a, dans le contexte actuel, on se pose des questions. C'est légitime de se poser des questions, M. Gravel. C'est légitime de voir ce que font les États-Unis, ce que fait l'Europe, surtout ce que font tous les autres. Fait que c'est légitime de se poser des questions. On n'a jamais dit qu'on allait aller de l'avant. J'ai pas l'intention de changer la loi sur les hydrocarbures, là. On tente vraiment vers des énergies propres. C'est pas pour rien qu'on a l'entente avec Churchill. C'est pas pour rien qu'on a un chantier à 200 milliards d'Hydro-Québec. Puis c'est pas pour rien qu'on a un plan de mise en œuvre que j'ai dévoilé au mois de mai avec à peu près 8 milliards ou 8 ou 9 milliards sur 5 ans où justement on est à investir, qu'on continue d'investir sur la lutte au changement climatique, même si on a reporté l'atteinte de la cible. On doit être réaliste, M. Gravel. Moi, j'écoute les autres candidats des autres partis, là. C'est un peu dogmatique. Même les cibles sont carrément irréalistes dans le contexte dans lequel on est aujourd'hui. Ça va coûter combien à nos entreprises? Puis ça va coûter combien à nos régions? À un moment donné, on a beau avoir des cibles. C'est bien beau avoir une cible, mais si on ne l'atteint jamais. Ouais. Moi, je préfère avoir une cible vers laquelle je vais tendre que d'avoir une cible vers laquelle on ne tend jamais. Puis en passant, là, même QS a admis et la chef a admis qu'il y avait une certaine fatigue climatique. Donc, on sait que il y a beaucoup d'investissements, il y a beaucoup de mesures, mais il y a une certaine fatigue climatique qu'il ne faut pas abandonner. Ouais. Elle parle des reculs au niveau des États-Unis, mais il ne faut pas abandonner. Puis le Québec en fait énormément et va continuer d'en faire. Mais encore une fois, il faut s'adapter à l'environnement qui a profondément changé actuellement.
0: Oui, Pierre Nantel du Parti québécois, est-ce que votre parti a une position claire concernant les pipelines, les gazoducs et, je reviens avec cette idée, des études, comme le soumet la CAQ, pour l'exploration des gaz de schiste. Est-ce que votre position est claire là-dessus?
2: Ben, la première position que je peux vous dire là-dessus, que le programme il demeure bien évidemment à venir dans son entièreté, mais ce qui est certain, c'est que le BAP, on a mis la main sur la bouche du BAP pour parler, pour évoquer des arguments, par exemple, dans le cas de Nordvolt. C'est la même chose pour ce projet de gaz du côté du nord de la côte nord. Je veux dire, il y a une série de décisions pragmatiques à prendre, puis j'entends bien ça. Ce que je trouve triste, c'est d'entendre Mme Derry.
0: Mais donc, si je comprends bien, vous ne fermez pas la porte à des pipelines et des gazoducs, si je comprends bien.
3: Exactement.
2: Je pense que, ben oui, mais c'est facile de s'exprimer comme ça de la côte du côté de QS. On peut pas tous se promener en vélo. Quand on habite, par exemple, moi j'habite dans Argenteuil, la vaste majorité des gens ici est en pick-up parce qu'ils travaillent dans le bois. On peut pas leur arriver en leur disant, ben vous allez faire ça avec un triporteur.
3: On n'a pas besoin d'un gazoduc pour se promener en auto, là, M. Nantel.
2: Non,
3: on n'a pas besoin d'un
2: gazoduc.
3: Ça n'a pas rapport.
2: Le pétrole est actuellement dans nos vies, puis on veut s'en sortir. Au Québec, on n'a pas le choix d'être les champions de ça, mais la vérité, c'est que c'est pas avec notre électricité qu'on va faire de la coutellerie en plastique que les gens utilisent. C'est malheureux, on pourrait en faire un amidon si on pouvait. Mais l'utilisation des produits, faut pas être dogmatique relativement à ça. Ouais. Il faut faire face à la réalité, et c'est très important qu'au Québec, on soit des champions, mais il faut être responsable aussi, puis il y a des projets qui doivent être ouverts et discutés, puis on a un bureau pour ça. C'est pas qu'une histoire de politicienne et de politicien, c'est un bureau d'audience publique en environnement.
0: Virginie Dufour du Parti libéral du Québec.
4: Ben écoutez, je pense que là j'entends le Parti québécois qui mentionne qu'on a besoin de pétrole, alors que je pense qu'on peut s'en sortir en électrifiant davantage nos transports. Et ça, aussi, on a eu un recul dans les dernières années. Mais il y a aussi toute l'économie circulaire, on n'en a pas parlé, mais du plastique que M. Nantel pensait que ça semble juste venir d'une matière vierge. Ça peut être recyclé et on le fait trop peu. J'aimerais vous donner un chiffre, Monsieur Gravel. En 2018, on avait un taux de circularité au Québec de 3,5%. Aujourd'hui, on est à 2,5%. Donc ça, c'est le bilan de la CAQ en circularité. On recule. Nos sites d'enfouissement débordent. Et ça, ça parle aux gens, Monsieur Gravel. À chaque fois qu'il y a un agrandissement de site d'enfouissement, les gens se lèvent. Et les sites débordent, mais on en fait trop peu pour recycler notre matière réellement, c'est-à-dire un réemploi. Et là, malheureusement, bien, c'est pour ça qu'on achète autant de matières vierges et qu'on continue autant de dépendre du pétrole. Et je reviens à l'électrification des transports. La CAQ a réduit la subvention pour les véhicules électriques et on pense que ça va augmenter l'électrification de cette façon-là. Monsieur Nantel parlait de pick-up, mais il en existe des pick-up électriques, mais il faut qu'il y ait des bornes de recharge et surtout, il faut qu'il y ait des subventions pour amener les coûts à un coût adéquat pour les citoyens.
3: Alexandre Boulris.
5: Oui, ben je pense qu'effectivement, l'électrification des transports, c'est nécessaire. Mais je pense qu'on va parler de transport collectif, de transport en commun, parce que ça fait partie aussi de la vision qu'on a à QS, qui est une vision claire et cohérente, sur le fait qu'on doit faire une transition énergétique qui va permettre de créer des bons emplois partout en région au Québec. Mais c'est sûr qu'il faut pas abandonner la filière de l'électrification des transports. Les transports, c'est 45% de nos émissions de gaz à effet de serre. C'est presque la moitié. C'est majeur. Mais malheureusement, on a eu du gaspillage de fonds publics de la part de la CAQ dans les dernières années, puis surtout une espèce d'incohérence. Madame Dufour parlait de la nécessité d'avoir des charges, des bornes de recharge. Il y en a pas assez au Québec. Il faut que tout ça puisse aller ensemble. Il faut avoir une vision puis une planification. Le changement environnemental puis la transition vers écologique puis énergétique, ça prend de la planification. Si on ne planifie pas comme il faut avec les communautés puis les municipalités, on va le subir. Et en ce moment, ce qu'on a vu, c'est de l'improvisation puis ce qu'on voit, c'est de l'incohérence de la part de beaucoup de partis.
3: Pascal Derry de la CAQ. Donc, ce que j'entends les gens autour de la table qui parlent d'un recul de votre gouvernement en matière d'électrification des transports. Qu'est-ce que vous répondez?
1: Ben, visiblement, Monsieur Gravel, j'écoute les candidats puis ils n'ont pas vraiment pris connaissance du dernier plan de mise en œuvre, le fameux PMO qui relève du plan pour une économie verte. Là-dedans, on parle de bornes de recharge. Là. Il y a 500 millions. Là, on va continuer de développer.
3: Oui, mais après 8 ans.
4: on est en retard.
1: Je peux finir de parler, Monsieur Gravel. Oui. J'aimerais finir de parler.
3: Continuez, Madame Derry.
1: Ce qu'on vous dit, c'est que on prend soin des régions aussi. Là, il y a des réalités régionales qui font en sorte. C'est la raison pour laquelle, d'ailleurs, on a changé la cible pour les VZE, donc les véhicules électriques zéro émission. On maintient la cible la plus ambitieuse en Amérique du Nord, même. Si au lieu de viser les véhicules 100% électriques d'ici 2035, on vise 80. Ceci dit, il y a des réalités auxquelles il faut s'adapter. Moi, j'écoute les candidats. Je pense que les régions, ils en tiennent pas compte du tout. Ils en tiennent pas compte. Il y a des véhicules électriques qu'on ne peut pas utiliser en région. Donc, il faut s'adapter. On doit être capable d'écouter les citoyens en région, d'écouter évidemment, de voir un petit peu le contexte et de s'adapter au contexte. À un moment donné, là, on peut pas être tout seul. On peut pas faire cavalier seul. Il faut être quand même très réaliste. Alors, on a des cibles qui sont encore très ambitieuses, qui, comme je le disais, la plus ambitieuse de toute l'Amérique du Nord. Donc, le nombre de véhicules électriques qui se vendent en ce moment se vendent au Québec et ça va en augmentant. On va continuer d'investir et de soutenir les gens. La subvention qui est allouée aux véhicules électriques est liée jusqu'en décembre prochain. On verra éventuellement ce qu'il y en est. Mais la bonne nouvelle, c'est que tous les véhicules qui se vendent actuellement, c'est le marché du Québec qui en récolte les fruits, ce qui est une très bonne chose. Mais il faut aussi penser à ceux qui se situent très loin en région. Là.
3: Pierre Nantel du Parti québécois.
2: Ben, tout d'abord, j'aimerais féliciter Mme Dufour de faire allusion à la recirculation des objets. Elle a bien raison, on s'est engagé à faire un objectif de 9% de recircularité d'ici 5 ans. Ceci dit, quand j'entends Mme Derry dire que c'est impossible de rouler avec des véhicules électriques en campagne ou en région, il faut justement mettre de l'avant, appuyer sur l'accélérateur pour offrir des structures. L'autobus qui passe sur mon chemin gravier devant chez nous est un autobus électrique Lyon. C'est-à-dire, il faut quand même voir les opportunités devant nous et on ne peut pas s'asseoir. Encore une fois, vous l'avez répété, on est les champions. C'est la moindre des choses qu'on soit les champions là-dessus. Puis j'aimerais aussi rappeler que, bien que ça fasse 24 ans que je roule dans une voiture hybride et que j'ai sauvé 15 000 litres d'essence sur toutes ces années, il en demeure pas moins que l'essence, ça va demeurer pour une mesure transitoire minimalement pour quelques années encore. Alors, bien sûr qu'on va électrifier, et c'est pour ça d'ailleurs, pour arrêter d'en faire une espèce de débat d'élite, que le Parti québécois s'est engagé, entre autres, à regarder comment on pourrait mieux subventionner avec une plus grosse subvention les véhicules de moins de 35 000 $ pour que ce soit pas une histoire d'élite de véhicules prestigieux qui sont électriques, mais des véhicules ordinaires.
3: Ce que j'entends beaucoup autour de la table, c'est cet appel au réalisme, à une certaine souplesse dans le contexte économique actuel.
0: Mais pourtant, on l'a vu cet été, les feux de forêt au Canada et dans d'autres pays, les canicules à répétition en Europe, notamment en France. Puis on vient de le voir, on peut pas faire un lien direct avec cette catastrophe au Népal, mais il y a plusieurs spécialistes qui disent qu'il y a, il y a probablement un lien avec donc la fonte des glaciers. Donc il y a cet appel au réalisme. En même temps, la nature se déchaîne, Madame Dufour.
4: Oui, ben chez nous, on a eu débit en 2024,
0: la
4: tempête débit. Oui, ben je peux vous dire, dans ma circonscription, j'ai eu des dizaines de milliers de citoyens qui ont été touchés.
0: Ça, c'est l'est de Laval.
4: Exact,
0: c'est ça.
4: Exact. Et ça, on va en vivre de plus en plus des tempêtes de ce type-là, des pluies finalement qu'on disait tropicales, mais qui sont maintenant chez nous. On a eu des inondations majeures en 2017, en 2019 aussi, qui ont frappé Laval, mais toutes. En fait, c'est 500 municipalités qui avaient été touchées à l'époque. C'est énorme. Et c'est pour ça que nous, on propose de mettre de l'avant ce qu'on appelle un concept de résilience. Par exemple, aider les citoyens à rendre leur propriété résiliente, mais aussi faire en sorte que...
0: Mais on ne règle pas le problème de fond, là.
4: Mais ça, écoutez, là, si l'eau, elle va arriver, c'est ça la réalité, elle va arriver maintenant. Donc, il faut faire en sorte maintenant d'aider les citoyens à vivre avec cette eau-là qui va arriver. On ne pourra pas l'empêcher d'arriver, M. Gravel. C'est ça la réalité.
0: Ouais.
4: Et oui, là, j'entends Mme Guéry qui va pas dire qu'elle a mis en place un programme avec Climat Rhino-Climat, mais je soulignerais que pour y avoir accès à l'aide de 35 000 $ qui va être disponible le 1er octobre, ben il faut faire partie des zones inondables.
0: Les Népalais, disaient sans doute ça aussi. L'eau va arriver, c'est arrivé.
4: Mais Monsieur Gravel, ce que je voudrais dire, c'est que la CAQ a retardé le moment de dévoilement des cartes des zones inondables. Et ça, ça fait en sorte que les citoyens qui se seraient trouvés dans ces zones inondables-là n'ont plus accès aux sommes de 35 000 $ du premier.
0: Je veux entendre Mme Derry là-dessus, parce que la question de fond, elle est là. Il y a cet appel au réalisme, mais il y a la nature qui se déchaîne. Comment vous recevez ça?
1: Ben absolument. Je le disais en début de débat que j'étais très surprise de ne pas voir de mesures très claires en adaptation au changement climatique dans le plan du PQ. Il n'y a rien. Là. Il y a trois, quatre lignes. Nous, dans notre PMO, dans le plan de mise en œuvre, c'est des mesures fortes en adaptation. C'est la première fois qu'on a autant d'argent et d'investissement par rapport sur le fait qu'il est revenu qu'on génère du marché du carbone pour justement de l'adaptation au changement climatique. Puis c'est pas un mot en l'air, là. C'est des programmes très, très, très concrets. Alors, Mme Dufault parlait de Rhino-Climat. Oui, c'est un programme à 425 millions d'ici 5 ans pour installer des pompes submersibles, pour installer des clapets, pour installer des barrières anti-inondation, pour rendre les résidences résilientes et les villes et les municipalités aussi résilientes. Et je vais revenir aussi sur les zones inondables, M. Gravel.
0: Ouais.
1: Personnellement,
0: rapidement.
1: Je suis arrivée au mois d'avril. J'ai besoin d'un petit peu plus de temps. La CMM a fait un travail exceptionnel sur les zones inondables. Et on va aller de l'avant d'ici le mois de décembre.
0: Ouais.
1: J'ai besoin que les citoyens soient très, très informés, bien conscients de certaines choses. Est-ce qu'ils vont être dans des zones inondables? Est-ce qu'ils vont se retrouver à l'extérieur des zones inondables? Je pense qu'on a encore de la sensibilisation à faire et du travail à faire, et on le fait actuellement. On travaille encore avec la CMM puis avec d'autres municipalités partout au Québec.
0: Alexandre Boulris de Québec solidaire.
5: Oui, écoutez, ce qu'il faut bien comprendre, on est tous d'accord sur le fait qu'il faut faire de l'adaptation, puis que le climat ne sera plus jamais pareil. Ce qu'on a vécu il y a 5 ans, 10 ans, 20 ans, ça se reproduira plus. Et c'est vrai qu'il faut s'adapter pour les zones inondables, les dômes de chaleur, les gens qui n'ont pas accès, par exemple, à des parcs ou à des arbres, les gens, la 132 qui est menacée même par la désagrégation des berges. C'est des choses sur lesquelles il faut travailler ensemble. Mais soyons clairs, là, si on fait juste de l'adaptation, comme la Mme Derry nous parle, ça, c'est mettre un plaster sur un cancer. Parce que si on continue à émettre des CO2 dans l'atmosphère, puis on n'atteint pas nos cibles, puis que le 1,5 degré est dépassé, puis on atteint bientôt 2, mais ça va juste s'empirer. Puis le plaster qu'on va mettre aujourd'hui, il sera plus efficace dans 5 ans. Et c'est ça que les autres partis politiques comprennent pas, M. Gravel.
0: Alexandre Boulris, candidat de Québec solidaire dans Gouin, Virginie Dufour du Parti libéral du Québec dans Mille-Îles, Pascal Derry, ministre sortant de l'environnement donc de la CAQ, et Pierre Nantel, candidat du Parti québécois. Merci à tous les quatre d'avoir participé. Je vous le rappelle, on avait invité le Parti conservateur du Québec à participer à ce débat et ils ont refusé.
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0: On accueille une nouvelle chroniqueuse avec nous, Fanny Lévesque, correspondante à l'Assemblée nationale pour le quotidien La Presse. Bonjour Fanny.
7: Bonjour Alain.
0: Bienvenue.
4: Merci, merci de m'accueillir.
0: Vous êtes avec Paul Saint-Pierre Plamondon en ce début de campagne?
4: Oui, je suis dans l'autobus du Parti québécois jusqu'à la moitié.
0: D'accord. Yves Malot, donc, qui continue avec nous. Bonjour Yves.
7: Bonjour Alain.
0: On est d'entendre ce débat sur l'environnement. On dit que c'est une question secondaire, mais on le voit, hein, ça recoupe tout l'environnement.
7: Absolument. Et personne pourrait nier que depuis quelques années, on vit un net recul dans la lutte au changement climatique pour à peu près tous les partis politiques qui ont une chance réelle d'accéder au pouvoir. Et ce recul, ça s'est personnifié en Donald Trump, oui, encore lui. Et depuis que lui a tout balancé aux poubelles, ben à peu près tout le monde a pelleté aux générations futures le soin de prendre des mesures musclées, parce que ce à quoi on assiste depuis quelques années, c'est vraiment pas des mesures musclées, et on le voit, les catastrophes s'accumulent une après les autres.
0: Et donc, vous avez écouté ce débat, qu'est-ce que vous en retenez?
7: J'en retiens que tout le monde essaie de blâmer ses adversaires et ne pas prendre sa propre responsabilité. Que le Parti conservateur du Québec ne soit pas là, c'est pas étonnant non plus, parce que la journée où on promet d'annuler la taxe carbone et de baisser le prix de l'essence, c'est peut-être pas une bonne journée pour être à un débat sur l'environnement. Alors, tous les partis politiques doivent dire « Ouf, enfin, ce sujet est passé dans mon cas, et abordons d'autres sujets. »
0: Ouais, et d'autres sujets, notamment la guerre commerciale entre le Canada et les États-Unis, qui s'invite dans la campagne, a cette guerre commerciale qui a déjà un gros impact sur la campagne, Yves.
7: Absolument. Et tous les éléments étaient réunis cette semaine pour que Donald Trump soit au centre de toutes les préoccupations. Et quand on parle de crise, on parle de recherche de la stabilité. Et c'est là-dessus que Mme Fréchette va faire campagne. Vous savez, le sondage Synopsis de la presse qui a été publié vendredi l'a démontré clairement. La CAQ est en hausse parce que ça représente la stabilité. Mais est-ce qu'on peut faire 5 semaines et demie de campagne électorale seulement sur Donald Trump? Probablement pas. Mais c'est ce dont je suis sûr, c'est que Mme Fréchette va jouer cette carte-là à fond. Mais je pense que les autres partis politiques vont s'ajuster rapidement pour que la première ministre soit talonnée sur d'autres sujets, parce qu'elle pourra pas dire pendant 5 semaines « je suis la seule alternative à Donald Trump ».
0: Fanny Lévesque, donc, vous êtes dans l'autobus de Paul Saint-Pierre Plamondon du Parti québécois. Est-ce que c'est ce que vous constatez aussi, cet impact de la guerre tarifaire avec le Canada dans la campagne québécoise?
4: Oui, absolument. Et puis, pour faire du pouce sur ce que dit Yves, on l'a vu hier déjà, là, Paul Saint-Pierre Plamondon qui s'est rendu à McMasterville devant les terrains où devait se déployer l'usine de Northvolt pour justement là, frapper sur ce bilan, ce mauvais bilan, à son avis, de Christine Fréchette. Mais sur le contexte américain, je vous dirais qu'au premier jour aussi, on a constaté rapidement que Paul Saint-Pierre Plamondon avait ajusté sa stratégie en raison de la guerre tarifaire. Donc, il a même admis que la question de l'urne avait changé, comme l'a fait Mme Fréchette. Donc, on allait maintenant se demander qui a la meilleure équipe dans ce contexte-là pour affronter Donald Trump. Alors, il joue aussi cette carte-là de rempart devant l'incertitude. Il a aussi, je vous dirais, recadré son message à l'endroit de Christine Fréchette, parce que bon, il l'a critiqué beaucoup hier, ce matin encore, mais précisément sur la question des tarifs, il était beaucoup plus acerbe au tout début là, de la crise, quand il y a eu l'échec des négociations la semaine dernière. Mais depuis le déclenchement de la campagne, on s'est rendu compte que ça passait peut-être un peu moins bien. Madame Fréchette, quand même, était première ministre. Il est normal qu'elle pose des gestes pour protéger les entreprises. Donc, on a mis ces attaques-là de côté pour Monsieur Saint-Pierre Plamondon, puis il a même dit que dans une entrevue, je pense que c'était avec Patrice Roy, qu'il conserverait là, ce qui est bon, là, ce qui est annoncé dans les programmes d'aide, on allait les conserver. Oui. Alors, il admet en se faisant qu'il y a quand même du bon dans ce que Mme Fréchette a annoncé un peu plus tôt cette semaine.
0: Et dans cette campagne, Fanny, ça a été cette semaine le festival des désistements des candidats dans plusieurs parties, notamment avec Vincent Marissal au Parti québécois.
4: Oui, je dirais que on a l'impression que ça a été le plus marquant, hein, parce qu'il a été écarté par Paul Saint-Pierre Plamondon 2 petits jours après l'avoir confirmé. Donc, je vous dirais aussi que l'arrivée de Monsieur Marissal dans Taschereau à Québec, déjà, là, ça
8: marquer un peu l'imaginaire. Là, on a vu des militants péquistes fâchés de voir ce candidat parachuter dans la circonscription. Mais donc, ça c'est venu assombrir le départ de Paul Saint-Pierre Plamondon. Si on ajoute aussi à ça la controverse autour des propos utilisés par son candidat dans Charlevoix-Côte-de-Beaupré, François Gariépy. Donc, au premier jour de la campagne, il s'est retrouvé à défendre finalement un peu ses choix, et c'est pas du tout de ça dont veut parler un chef au jour, hein, vous savez. Mais dans le cas de M. Marissal, ça a été réglé assez rapidement, mais j'ai hâte de voir, moi, justement, si ça va laisser des traces dans Tachereau, parce que il y a une lutte serrée là qui est à prévoir avec le candidat de Québec solidaire, Étienne Grandmont. Et là, il y a eu quand même beaucoup de grogne. On est rendu au

0: They're in the lead in Quebec. And so this was Mark Carney manufacturing something that would try to keep them from winning.
1: M. Lotnick qui disait qu'il y a ce parti souverainiste qui se présente et qui est en tête au Québec. Et donc, selon lui, selon M. Lotnick, Mark Carney a orchestré une manœuvre pour tenter de l'empêcher de l'emporter. Yves, le mot Québec dans la bouche d'un des grands dirigeants américains, ça a quoi surprendre beaucoup?
2: Oui, et je vous dirais que le mot qui m'est venu à l'esprit, c'est absurde. C'est une déclaration absurde. Parce que comme si Mark Carney, sciemment, choisissait de mettre en péril l'économie canadienne pour s'assurer de la défaite d'un parti politique provincial dont l'option, la souveraineté du Québec, a l'appui d'à peine 30 % de la population. Et je fais le même raisonnement pour l'Alberta. Alors, depuis cette déclaration, les gens s'interrogent à savoir qui dit vrai. Moi, je vous dirais que peut-être que Mark Carney en a beurré un peu épais dans ses déclarations, là, sûrement. Mais il faut aussi dire que pour les membres de l'administration Trump, tordre la vérité, pour pas dire mentir, ben c'est le quotidien de cette administration-là. Et que dire de la très mature réaction de Donald Trump de rebaptiser le lac Ontario juste parce qu'il est fâché? Alors, on nage en plein délire. Et je vous dirais que je prends les déclarations de Donald Trump et de M. Lotnick avec un gros grain de sel. Mais ce que ça dit, cependant, c'est que les négociations sont pas sur le point de reprendre.
1: Ouais. Quelles ont été les réactions des différents partis en campagne sur ces déclarations de Lotnick, puis tout le reste aussi cette semaine, Fanny?
3: Oui, ben Christine Fréchette s'est rangée du côté de Mark Carney, sans grande surprise. Là, elle accorde peu de crédibilité à M. Lotnick. Même chose du côté de Charles Millière. Je vous dirais que c'est encore là M. Saint-Pierre Plamondon qui sort un peu du lot sur cette question-là, parce qu'il accuse Mark Carney de ne pas dire toute la vérité au sujet des négociations et de la place pour occuper le français, et il se range vraiment derrière ces fameuses sources canadiennes là qui ont été citées dans différents médias, entre autres dans le New York Times, qui ont indiqué finalement que le Canada aurait été prêt à faire certains compromis au sujet de la langue, que les Américains auraient été flexibles. Donc, il se sert de ça pour appuyer son argumentaire. Mais c'est quand même un couteau à double tranchant, hein, parce que Mark Carney est hyper populaire en ce moment au Québec et l'administration Trump, comme le dit Yves, là, ne s'embête pas toujours avec la vérité. Donc, ça pourrait lui, M. Saint-Pierre Plamondon, ce discours-là.
1: Oui, Yves, en terminant, il y a trois élections partielles au Canada, lundi notamment au Saguenay.
2: Oui, au Saguenay. Les deux autres, là, celle en Ontario et en Colombie-Britannique, on se casse pas trop la tête. Les agrégateurs de sondage donnent 99 % des chances au Parti libéral de les gagner. Chicoutimi-Lafleur, ça va être fascinant parce que, vous savez, la semaine dernière, on plaçait au coude à coude le Bloc québécois et le Parti libéral du Canada. Et plusieurs personnes pensent que le fait qu'il n'y a pas d'entente avec les Américains, que leur candidat est quelqu'un qui représente la gestion de l'offre, pourrait faire en sorte que le Parti libéral pourrait gagner. Et je vous dirai en terminant que c'est le château fort de personne, cette circonscription-là. Depuis l'an 2000, elle a été successivement libérale, bloquiste, néo-démocrate, libérale et conservatrice. Ouais. Alors, c'est pas un château fort, tout est possible. Et je pense que le Parti libéral pourrait causer la surprise, quoique pour l'instant, le Bloc aurait une très légère avance.
1: On va suivre ça lundi. Yves Malo, Fanny Lévesque, merci à tous les deux et bonne fin de semaine.
3: Merci.
2: Au plaisir, au revoir.
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1: Vous avez sans doute vu ces images circuler sur les différentes chaînes d'information dans le monde, des images saisissantes de cette gigantesque crue dévastatrice causée par l'effondrement d'un glacier mercredi à la frontière entre le Népal et le Tibet. L'effondrement de ce glacier a été d'une telle violence qu'on a enregistré dans la région un séisme de magnitude 5,2 sur l'échelle de Richter. La crue a balayé d'un seul coup des villages entiers. On parle présentement de plus de 633 morts. 3000 disparus, dont 32 Canadiens. Le bilan ne cesse de s'alourdir. Le Canada abrite une part importante des glaciers de la planète. On se pose la question, est-ce qu'un événement comme celui-ci pourrait survenir ici? Avec nous pour éclaircir la question, Michel Barraer, professeur à l'École de technologie supérieure, spécialiste en glaciaux

0: hydrologie. Bonjour, Monsieur Barrère.
1: Bonjour, Monsieur Gravel.
0: Alors, 48 heures ou un peu plus après les événements, est-ce qu'on comprend mieux ce qui s'est produit?
1: Oui, il reste encore des points à éclaircir, mais ce qui est maintenant un fait établi, c'est que on parle ici de l'effondrement d'un système glacier-roche, c'est-à-dire que les images satellites montrent qu'il y a eu à la fois une partie du glacier et une partie du socle rocheux qui se situe en dessous qui se sont effondrés, mais sur correspondant à des volumes qui sont incroyables. Je pense que la dernière estimation, c'est à peu près 100 millions de mètres cubes de mélange de glace et de roche qui se seraient effondrés du glacier.
0: Ouais, ce qu'on comprend, c'est que même si tout le glacier s'est effondré ou a fondu, ça semble pas correspondre quand même au volume qu'on observe, parce que ce glacier, on parle de 50 millions de mètres cubes, donc ce serait beaucoup plus d'eau. Qu'est-ce qui serait arrivé?
1: Alors, c'est encore un peu controversé parce qu'il faut savoir que les glaciers peuvent aussi représenter des réserves d'eau importantes. Et c'est d'ailleurs ces réserves d'eau importantes qui peuvent conduire à son effondrement. C'est-à-dire que si vous avez une période très chaude sur un glacier, que vous avez déjà un peu de neige, rajouter de la pluie, tout ce système, toute cette eau liquide va s'infiltrer dans le glacier et remplir des poches qui se situent sous le glacier. Et donc, il peut y avoir des volumes d'eau conséquents également avec l'effondrement. Et puis, ce qui se passe ensuite, c'est que en s'effondrant, on parle d'une chute de près de 1 km, là, tout ce système, tout ce mélange. Et donc, le choc et l'énergie relâchée va de toute façon faire fondre une grande partie de la glace. Et donc, vous avez un mélange de roches et de d'eau et de glace qui reste, bien sûr, qui dévale ces vallées-là à une vitesse extraordinaire.
0: Continuez.
1: J'allais juste dire, maintenant, la seule question qui reste, c'est est-ce que ce mélange a un moment bloqué la rivière Lendecola, qui est la rivière principale qui draine vers les villages qui ont été touchés. Est-ce qu'elle a à un moment bloqué le passage de l'eau qui fait que l'eau en amont s'est accumulée et ensuite a dévalé, donc aurait augmenté le volume? Ça, ou est-ce que c'est simplement l'augmentation des volumes de débris qui ont été collectés par le système au fur et à mesure qu'il descendait, qui représente finalement le volume qui a créé ce désastre dans les villages en aval?
0: Des glissements de terrain ou des effondrements de glaciers, c'est déjà arrivé dans le passé, mais de cette ampleur, je pense que c'est assez exceptionnel.
1: Oui, c'est assez exceptionnel. C'est clair que on a aussi aujourd'hui beaucoup plus de moyens pour documenter ces événements en temps réel. Donc, il faut être un peu prudent sur ce qui aurait pu se passer dans le passé. Mais oui, c'est déjà quelque chose qui est arrivé.
0: Ouais, évidemment, tout le monde se pose la question. Dans quelle mesure le réchauffement climatique peut avoir joué un rôle dans ce qui s'est produit?
1: Alors ça, c'est la question qui gêne tous les scientifiques. Et si vous le permettez, je vais utiliser une analogie pour expliquer aux auditeurs pourquoi. Imaginez que vous me posez la question, vous me dites voilà Michel, l'année dernière j'ai joué à la loterie, j'ai acheté un billet et je n'ai pas gagné. Cette année j'ai acheté la moitié de tous les billets qui existaient et j'ai gagné. Est-ce que c'est parce que j'ai acheté la moitié des billets que j'ai gagné? Et la réponse à ça, bah, ça dépend un peu comment on voit la question. Scientifiquement parlant, je vous dirais, bah, ça a déjà existé dans le passé, donc je peux pas vous dire que cet événement-là était lié exclusivement au changement climatique. Maintenant, on a tellement de billets, on a acheté tellement de billets en relâchant du carbone dans l'atmosphère, que les chances que ça se produise sont beaucoup, beaucoup, beaucoup plus grandes qu'il y a 100 ans, par exemple.
0: Je disais, le Canada abrite une importante part de glaciers dans le monde. Est-ce qu'un événement de ce genre pourrait arriver au Canada? La géographie est différente, l'occupation du territoire aussi.
1: Oui, je pense que vous avez le point. Techniquement parlant, bien sûr, un effondrement de glacier peut se survenir dans tous les milieux glaciaires. L'année dernière, il y a deux ans, il y a eu en Suisse un événement aussi qui a été médiatisé où vous avez une coulée de boue comme ça qui a envahi un village et fait des morts. Donc, ça peut arriver dans les Alpes, ça peut arriver au Canada.
0: Est-ce que c'est déjà arrivé dans les Rocheuses? Est-ce qu'on a une documentation? Alors,

0: permet?
1: C'est une très bonne question. On n'a pas enregistré de phénomène d'une ampleur pareille avec beaucoup de morts. Est-ce que ça c'est déjà arrivé? Je dirais plus que probablement, puisque à partir du moment où vous êtes dans un système en transformation profonde et très rapide, eh bien vous déstabilisez ce système. C'est ce qu'on fait avec les glaciers. Partout au Canada, on a un recul marqué et en accélération du recul et de la transformation. On déstabilise des systèmes qui sont en équilibre. Ces systèmes deviennent déséquilibrés et soit ils réagissent plus lentement, c'est le retrait classique qu'on voit d'un glacier, soit ils réagissent de façon plus violente, surtout si on a une forte topographie, s'il y a un événement de chaleur extrême qui se passe, etc., où là on va forcer cette masse de glace à réagir brutalement et donc à se détacher. Ouais. Et là ensuite la gravité fait le reste.
0: Ouais,
1: maintenant là où vous avez, oui.
0: Vous avez fait un parallèle avec la Suisse il y a quelques instants. Donc oui. Il y avait ce glacier qui avait enseveli un village entier, mais les habitants avaient été évacués par précaution. Il y a donc un moyen de prévenir de telles catastrophes.
1: Alors je dirais oui et non. Techniquement, si chaque glacier est étudié de près, que vous avez un système de suivi continu, que vous avez non seulement des instruments, mais aussi des systèmes qui vont regarder ça par les images satellites, il peut y avoir des signes avant-coureurs. Alors pourquoi non? C'est un, parce que certains de ces événements-là ne sont pas précédés d'un signe avant-coureur, donc certains de ces événements-là ne peuvent pas être prédits. Et deux, il faut savoir que, par exemple, si on prend ce tram qui a eu au Népal cette semaine, on est dans des temps de réponse qui sont affolants. Je pense qu'on parle de 15 minutes entre le premier village englouti et donc l'effondrement du glacier. 15 minutes quand vous êtes dans des régions très éloigné, c'est rien. Là. Donc, je pense pas qu'il faille se fier trop en disant est-ce que la technologie, est-ce que on serait capable de sauver beaucoup de vies en ayant un effort qui à l'échelle de certaines chaînes montagneuses serait là-bas il y a beaucoup de glaciers par exemple.
0: Ouais, ben on l'a vu d'ailleurs sur ces images, les gens donc qui ont été pris par surprise Michel Barraer, professeur à l'École de technologie supérieure, spécialiste en glaciohydrologie. Merci monsieur Barraer.
1: Eh bien, merci à vous.
0: Bonne fin de semaine. Après les informations, Stéphane Bureau et Yves Boisvert seront avec nous pour nous aider à voir plus clair dans la guerre commerciale entre le Canada et les États-Unis. On va aussi parler de cette nouvelle étude qui a révélé cette semaine qu'un joueur de football sur quatre va être atteint de l'ETC, une forme de dégénérescence cérébrale. Les faits d'abord, deuxième heure, après les nouvelles, à tout de suite.
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7: Bonjour, ici Luna Charpentier, les 13 heures, voici vos informations. Donald Trump revendique un accord historique avec le Venezuela. L'entente prévoit de donner aux États-Unis un contrôle majoritaire sur plus de 65 milliards de barils de pétrole de ce pays d'Amérique latine. Alexandre Lepoutre fait le point.
8: Avec cet accord, Donald Trump compte mettre la main sur les réserves de pétrole du Venezuela. L'entente prévoit le développement de 17 gisements, un investissement de 100 milliards de dollars et un partenariat avec les compagnies pétrolières privées. L'argument principal du président américain, c'est de dire qu'avec cet accord, les prix à la pompe vont baisser aux États-Unis parce que le pays aura plus de stocks. Il tente là de répondre à une préoccupation majeure des citoyens américains à 2 mois des élections de mi-mandat, mais ça n'arrivera pas du jour au lendemain, selon le chercheur en énergie à l'Université de Montréal, Yvan Clich.
9: Tout ça, ça va prendre beaucoup de temps. Ce sont des milliards d'investissements. C'est pas sûr que toutes les compagnies pétrolières dans le monde vont se jeter dans le train puis vont dire oui, on est intéressé. Il y aura pas d'effet à court terme sur le prêt à la pompe. Ça, c'est clair. On oublie ça pour la mi-mandat, même pour le restant de la présidence de Trump. Ça, c'est pas une perspective à court terme qui est envisageable.
8: Au Venezuela, la présidente par intérim Delcy Rodriguez parle d'un accord historique qui s'est fait dans la collaboration. Il permettra, selon elle, de créer des milliers d'emplois et de relancer l'économie. Rappelons que le Venezuela dispose des plus grandes réserves prouvées de pétrole au monde, mais la production reste limitée puisque les infrastructures sont vieillissantes et souvent inutilisables. Ici Alexandre Lepoutre, Radio-Canada, à Montréal.
7: La guerre tarifaire avec les États-Unis risque de mettre en péril les projets d'achat militaire du Canada auprès de firmes américaines. Le responsable des acquisitions militaires au sein du gouvernement fédéral, Stephen Fiour, estime d'ailleurs que la population canadienne verrait d'un mauvais œil qu'Ottawa accorde de gros contrats aux États-Unis. Daniel Leblanc l'a rencontré.
10: Les chances que le Canada octroie un gros contrat militaire directement à une firme américaine sont à la baisse depuis une semaine. Selon Stephen Fuhr, secrétaire d'État à l'approvisionnement en matière de défense, la population canadienne s'est fait entendre. La guerre tarifaire avec les États-Unis renforce la volonté du gouvernement fédéral de produire ses propres équipements militaires ou de trouver des fournisseurs en Europe et en Asie. Le responsable de l'Agence de l'investissement pour la défense dit que la priorité est de trouver des partenaires qui veulent travailler avec le Canada. Justin Massy, expert en questions de sécurité à l'UQAM, croit que le Canada devra ajuster sa politique de défense pour tenir compte de la nouvelle réalité américaine.
11: Les États-Unis veulent faire reposer le fardeau de la défense de leurs alliés sur les épaules des alliés. Ils sont tannés de défendre à leur coût, donc aux frais des contribuables américains, la défense de l'Europe, la défense du Canada, la défense des pays en Asie de l'Est.
10: La position du gouvernement du Canada pourrait notamment toucher les projets d'achat d'hélicoptères aux États-Unis ou même le fameux dossier des avions de chasse américains F-35 qui est toujours à l'étude. Ici Daniel Leblanc, Radio-Canada, Ottawa.
7: À Toronto maintenant, les électeurs de Beaches East York vont choisir leur député fédéral lundi. Cette circonscription vote libéral depuis plus de 30 ans, alors que cette période est difficile pour ce genre d'exercice démocratique. Le politologue à l'Université McMaster, Peter Greff, souligne qu'elle est importante pour le Parti libéral.
12: Je pense que c'est important pour les libéraux d'essayer d'aller gagner ce siège. C'était le siège de Deirdre Gunn-Smith, donc ça faisait partie de leur majorité. Ils veulent le conserver. Je pense que l'autre parti qui a beaucoup investi dans cette course-là, c'est le NPD. Ils semblent signaler qu'ils ne pensent pas vraiment avoir la chance de le gagner, quoi qu'ils disent là tout bas, pas tout haut, mais pour leur nouveau chef, Avi Lewis, c'est une opportunité d'essayer de montrer que le NPD peut remonter la pente.
7: Chicoutimi, Le Fjord et North Vancouver Capilano ont aussi des élections lundi. La tour de contrôle de l'aéroport de Hamilton pourrait devenir complètement numérique. Elle sera bientôt contrôlée à partir de Kingston. Kim Taille-Franco explique.
13: Une tour de contrôle numérique équipée d'une caméra qui lui tourne autour a été effigée à l'aéroport de Kingston. Elle transmet de l'information à 12 écrans dans une nouvelle installation numérique où le personnel peut guider les avions à distance. C'est le futur, dit Dave Shepard, directeur technique de NAV Canada, l'organisme à but non lucratif chargé de superviser les contrôleurs aériens du pays. Une fois le système pleinement opérationnel, jusqu'à 15 aéroports pourraient être surveillés à distance depuis Kingston. Jordan Fried est le président de Kronzberg Geospatial.
14: And as we're seeing the development and implementation of AI into more and more technology, this is another great example.
13: C'est un excellent exemple du développement de l'IA dans de nouvelles technologies, dit-il. La prochaine étape de NAV Canada est de transformer l'aéroport de Hamilton pour que ses avions soient complètement gérés à Kingston, une première au Canada. Cette technologie permet d'attirer des contrôleurs aériens dans un lieu où ils veulent vivre, dit-il. NAV Canada affiche un déficit d'environ 200 personnes par rapport à ses objectifs en matière d'effectifs. Mais selon l'Association canadienne du contrôle aérien, ces nouvelles tours auront un coût sur les ressources humaines. Ici Kim Taille-Franco, Radio-Canada, Toronto.
7: Le service de police de Toronto enquête sur des coups de feu survenus à l'angle de la rue Church et de la route Weston tôt ce matin. Selon une publication sur X, une fois arrivés sur les lieux, les agents ont trouvé des éléments indiquant qu'une arme à feu avait été utilisée. Aucun blessé n'a été signalé. Trois hommes suspects vêtus de vêtements foncés ont été vus prenant la fuite à bord d'une berline de couleur foncée. L'enquête se poursuit. Toute personne détenant des renseignements est priée de communiquer avec la police.
0: Les faits d'abord, deuxième heure.

0: Bonjour, avant de présenter les sujets de cette deuxième heure, si la question environnementale vous intéresse, seulement faut vous dire que l'émission Feu vert, animée par Catherine Perrin, va présenter également un débat sur les enjeux environnementaux plus tard dans la campagne électorale, soit le dimanche 13 septembre, entre 14h et 15h. Dans cette deuxième heure, on va parler de l'étude publiée cette semaine qui démontre que le nombre de victimes de commotions cérébrales qui vont développer l'ETC, une forme de dégénérescence cérébrale, est beaucoup plus élevé que prévu. Je vais aussi revenir dans l'émission sur la bataille entre les victimes du tabac et les cigarettiers au Canada en se demandant s'il y a un lien à faire avec le règlement cette semaine entre Facebook et des dizaines d'États américains dans le dossier de la dépendance des adolescents aux réseaux sociaux. Mais d'abord,
1: la protection de la langue française et notre culture. Pour nos collègues américains, soyons clairs, pour mon gouvernement et pour le Canada, ces questions n'ont jamais été sur la table, même si les États-Unis ont essayé jusqu'à la dernière minute.
0: Vous venez d'entendre la fameuse déclaration du premier ministre Mark Carney il y a exactement une semaine, alors qu'il expliquait pour quelles raisons il avait mis fin aux négociations commerciales avec l'administration Trump. Cette déclaration, donc, sur la protection du français qui aurait mené en partie à cette rupture, selon M. Carney, a fait beaucoup réagir cette semaine le gouvernement américain. L'information a été démentie rapidement par de nombreux porte-paroles, notamment le représentant au commerce, Jameson Greer. Depuis, annonces et ripostes se sont enchaînées de part et d'autre. Il n'aura fallu que quelques heures après le déclenchement des élections québécoises, jeudi, pour que Washington mette son grain de sel. Le secrétaire au commerce américain, Howard Lutnick, nous l'avons entendu en première heure, a accusé jeudi Mark Carney d'avoir inventé des exigences concernant la langue française dans le cadre de ces négociations. Avec moi, au bout du fil, pour mieux comprendre ce dossier, Yves Wavert, chroniqueur au Journal La Presse. Bonjour Yves.
2: Bonjour.
0: Et Stéphane Bureau, consultant États-Unis pour BFM TV que je joins à Paris. Bonjour Stéphane.
3: Bonjour à vous deux.
0: Alors Yves, je commence avec vous. Les États-Unis, donc, qui commentent les élections québécoises et qui commentent aussi ce qui se passe au Parti québécois, c'est quand même assez inédit.
2: Oui, mais c'est pas la seule chose qui est inédite de cette administration américaine. Mais il faut voir que historiquement, quand il y avait par exemple des périodes référendaires, la ligne de Washington était à peu près toujours de dire on ne se mêle pas des affaires internes du Canada, mais notre préférence va à l'unité nationale, bien sûr. Au fond, c'est la stabilité pour le commerce et pour tout le respect des ententes entre les deux pays. Ce n'est plus comme ça que c'est joué en ce moment. Vous avez vu des sécessionnistes albertains aller rencontrer des gens à la Maison-Blanche. Et là, vous voyez ce genre de déclaration. Parce que cette administration-là, au fond, attaque la souveraineté du Canada de toutes sortes de manières, soit par des insultes de Donald Trump en disant que le Canada devrait être un État, soit par une des stratégies de négociation hyper agressives. Et donc, tout ce qui peut déstabiliser le Canada est considéré par eux comme étant une tactique loyale de négociation.
0: Stéphane, comprendre cette stratégie des Américains?
3: Ben, je pense qu'elle s'inscrit dans le prolongement de ce qui occupe beaucoup nos esprits depuis plusieurs mois, à l'effet qu'on pourrait devenir, pour le président, le 51e État américain. Je pense qu'il n'y a jamais eu d'ambition de faire l'acquisition du Canada en une bouchée, mais oui, déstabiliser, créer de la volatilité, peut-être favoriser l'éclatement du Canada. Je ne sais pas si stratégiquement ça a été défini comme un objectif de cette administration. Ça ne l'a jamais été dans le passé, Yves le disait. Sinon, au fil du temps, la gradation de l'ingérence ou de la distance que prenaient les États-Unis face à nos débats référendaires a changé. En 80, au sortir de l'administration Carter, c'est vrai qu'il y avait une distance respectueuse. On disait les Québécois, les Canadiens devront décider. En 95, Bill Clinton s'en était davantage mêlé. Il était quand même venu au Parlement pour raconter à quel point d'abord les pays pour lui étaient importants et pour sa femme. Et ensuite, pour les États-Unis, cette idée d'un Canada fort et uni. Aujourd'hui, on est dans un registre radicalement différent. Pour paraphraser, Lisée, qui avait écrit son livre « Dans l'œil de l'aigle », on n'a jamais été autant dans l'œil de l'aigle.

0: Et c'est vrai que si le Alberta Prosperity Project a été vu au moins 3 fois au département d'État, on essaye d'imaginer si dans les années 70, des péquistes avaient été reçus au département d'État. D'abord, la crise du cœur pour les autorités fédérales et aujourd'hui, clairement, une administration qui ne se gêne pas pour intervenir et profite des circonstances commerciales pour ajouter beaucoup de sel sur la plaie. Par ailleurs, on l'a constaté tous, c'est pas nécessairement pour déplaire à Mark Carney ou à Mme Fréchette qui, de ces circonstances extrêmes et qui sont douloureuses pour le pays, ont fait leur petit lait politique. Carney a été élu un peu en réaction à Trump. Il y a un test après-demain dans Chicoutimi-le-Fjord où on verra si les libéraux sont capables de tirer leur épingle du jeu. Mais c'est évident que ce tumulte politique sert les intérêts. Puis Carney, il joue pas juste sur son échiquier, il n'y a pas que la question du libre-échange et des échanges économiques. C'est aussi le garant, le fiduciaire de la fédération canadienne, avec à l'horizon 2 enjeux qui, en toute autre circonstance, feraient peur. L'élection potentielle du Parti québécois avec un projet de référendum, puis en Alberta, un premier référendum qui pourrait engager un processus référendaire. S'il n'y avait pas Trump, on serait à Ottawa obsédé par ça. Puis clairement, il y a une semaine, ouais. M. Carney a su tirer le meilleur d'un mauvais parti.
1: Ouais, Yves Boisvert, est-ce que les autorités américaines, est-ce qu'à la Maison-Blanche, on est conscient qu'à chaque fois qu'on parle de ce 51e État, on le voit, c'est moins une blague que c'était au début du mandat de Donald Trump, avec là cette histoire du lac Ontario qui devient, selon la Maison-Blanche, j'ai regardé ce matin sur Google Maps, c'est encore le lac Ontario. donc, chaque fois qu'on évoque ces choses-là, ça unit, enfin c'est un peu ce que démontre le sondage Synopsis de la presse ce matin, ça solidifie l'union, ça unit les Canadiens ensemble. Est-ce qu'ils sont conscients de ça à la Maison Blanche?
2: Je doute qu'ils s'en soucient beaucoup, Alain, parce que rappelons-nous nos conversations à cette même antenne au sujet du Groenland. Et toutes les hypothèses qui étaient faites, quel est vraiment l'objectif de Donald Trump? Là, on parlait de minéraux critiques, on parlait de passages stratégiques, alors qu'il pouvait très bien installer des bases militaires ou des compagnies minières peuvent s'installer là sans être propriétaires du sol. Et là, il y avait toutes sortes d'hypothèses. Et maintenant, est-ce qu'on en parle encore? Pas vraiment. Et quand vous lisez, et si vous ne l'avez pas fait, je le recommande à tous ceux qui nous écoutent, Regime Change, des deux journalistes du New York Times, sur ce qui se passe à l'intérieur de la Maison-Blanche, vous voyez le degré d'incompétence et d'improvisation qui est à un niveau incroyable. Les spécialistes sont écartés et vous voyez, par exemple, quand Donald Trump a présenté son fameux jour de la libération, tous les droits de douane supplémentaires qu'il imposerait à tous les pays du monde, y compris une île où il y a uniquement des pingouins, vous voyez une scène hallucinante où il est avec un Sharpie et il invente à peu près des chiffres, il les raye, il les rajoute de façon totalement arbitraire. Et donc, quand vous entendez Howard Lutnick, d'abord, lui-même, Lutnick, dans ce livre, on le voit qui dit, Monsieur le Président, là, vous allez trop loin. Je croyais que c'était une tactique de négociation, les tarifs, les menaces de tarifs. Si vous les imposez, les marchés vont réagir. Ce ne sera pas bon pour l'économie. Attendez un peu, reportez ça. Mais et publiquement, il défend la politique de Donald Trump, ce qui est évidemment une condition essentielle, c'est-à-dire d'en rajouter à la télévision sur ce que Trump a dit pour rester dans le cabinet. Alors, est-ce qu'on va faire confiance aux déclarations publiques d'Howard Lutnick ou de Mark Carney? Je pense que c'est assez facile. Mais tout ça pour dire que la stratégie véritable, elle est simplement une stratégie d'intimidation. Ouais. Il n'y a pas de grand plan extrêmement sophistiqué derrière ça. Et il y a beaucoup, beaucoup l'ego du président.
1: Oui, Stéphane, quand on voit Greer, Lutnick, Trump, Vance sortir sur la place publique pour commenter le comportement des négociateurs canadiens dans ce bras de fer, on se dit aussi que ils veulent convaincre l'opinion publique américaine qu'ils ont bien agi. Ça semble être très sensible pour eux.
0: Je pense qu'ils ont beaucoup sous-estimé l'impact que ça aurait aux États-Unis. Alors, dans une certaine presse qui, généralement, n'est pas favorable à M. Trump, mais bien au-delà, y compris chez des élus républicains dans des États qui vont être visés par les contre-tarifs du Canada. C'est une première affaire. Puis je pense que, deuxièmement, il y a une réelle surprise qu'on n'ait pas accepté.

0: respecter l'entente et une volonté claire en collant le bluff, pardonnez l'expression, c'est-à-dire que c'est ce que pense faire aujourd'hui M. Lotnick quand il dit « le français a jamais été un enjeu ». Même chose pour Trump qui a quand même s'est fendu de publier un « truth » là-dessus. Ça me donne l'impression aussi que il voudrait retourner à la table de négociation parce qu'en toute autre circonstance, ils font le dos rond, s'en foutent, passent à autre chose et on n'en entend plus parler. Or, qu'est-ce qu'ils ont fait cette semaine? Certes, dénoncer M. Carney, mais surtout dit, ben, si c'est un réel enjeu autour de la langue, revenez parce que on est tout à fait prêt à négocier et ce n'est pas pour nous essentiel. Or, on comprend que dans les détails fins, ça participe de leur appétit. Ils veulent des concessions sur ces enjeux, à commencer par la découvrabilité, ce nouveau concept de Mathieu Lacombe. Mais sur le fond, moi, je pense que ça dit une frustration des Américains. Puis, très rapidement, sur la question de ce que ça fait serrer les coudes au Canada, j'étais avec Jean Chrétien la semaine dernière pour une émission que j'enregistrais, et c'est la ligne de l'ex-premier ministre habile politique qui a certainement le mieux fait résonner dans la salle, ou qui a mieux résonné dans la salle, c'est quand il a dit que Trump était le meilleur élément pour faire valoir les vertus du Canada, et que jamais on n'avait été aussi canadien que depuis qu'il était président, et c'est pas totalement faux.
1: Ouais, Yves Boisvert, vous, donc il y a le Groenland, il y a l'Iran, il y a le Venezuela, tous ces pays avec lesquels donc la Maison Blanche a un contentieux ou est en guerre. Mais ce qu'on dit, ce que je dis moi dans les journaux américains que je reçois, c'est que Monsieur, Madame, tout le monde américain n'aime pas qu'on attaque le Canada. Est-ce que vous êtes promené beaucoup aux États-Unis depuis un an, deux ans? Est-ce que c'est ce que vous sentez lorsque vous discutez avec les gens sur le Canada? Est-ce qu'ils savent que ça existe, le Canada et le Québec?
2: Ça. Il y a les deux. Il y a les deux. Le Québec, c'est pas tout le monde qui le sait. Vous parlez français, ah bon? Québec, oui, Québec, c'est francophone.
1: Ben, il y a un gène de poitrine quand même, là.
2: Oui, mais c'est pas si, justement, c'est sympa.
1: Et le sirop d'érable.
2: Oui, et le cirque du soleil. Mais il y a les deux, c'est-à-dire qu'il y a une profonde indifférence et une espèce de... C'est un peu un voisin sans grand intérêt, un peu ennuyant au nord, un endroit où il fait froid, mais sympathique, poli, et donc qu'on aime et qu'on ne voit pas de raison de détester ou avec les... Il y a personne qui parle en mal du Canada, franchement. Et donc, et les sondages le reflètent d'ailleurs, ce n'est pas bien vu de s'en prendre au Canada. Il n'y a pas de gain politique à faire ça. Si vous attaquez la Chine, on sait que c'est un grand rival, c'est un autre empire, c'est autre chose. Le Canada, écoutez, il y a des millions de familles qui sont des deux côtés de la frontière. Il y a une relation historique pacifique, et donc il n'y a pas de gain de ce côté-là. Et donc les Américains ne voient pas ça d'un bon œil. Bien sûr, il y a ceux qui vont suivre Trump quoi qu'il dise et quoi qu'il fasse, mais si vous regardez le taux d'approbation de Donald Trump en général, il ne fait que baisser. Et sur cette question-là en particulier, les Américains ne le suivent pas.
1: Ouais, Stéphane, est-ce que ça peut jouer aux élections de mi-mandat au mois de novembre?
0: Marginalement. Je pense que c'est le pari de Mark Carney, puis il va falloir que ça ait un impact en amont, et suffisamment peut-être pour que les Américains, avant peut-être le 8 septembre, soient prêts à mettre de l'eau dans leur vin et à rouvrir les négociations, parce qu'après les élections, il n'y aura pas franchement beaucoup de raisons. Alors, dans certains États, au Michigan, en Ohio, en particulier, il y a des républicains qui sont préoccupés par ce qui se passe sur le front commercial. C'est évident. Et la question de la gestion de l'opinion publique est importante. Au nombre des autres choses et qui ont eu de l'impact au-delà du studio dans lequel j'étais avec Jean Chrétien, ça a été vu quelques millions de fois. C'est Jean Chrétien qui disait, moi, je pense qu'il faut frapper fort là où ça fait mal les Américains, c'est-à-dire taxer de notre côté à l'exportation des produits essentiels énergie, de la potasse, du pétrole, parce que les Américains en ont besoin et comme par hasard, ils ne sont pas taxés sinon à hauteur, je pense, de 10% par les États-Unis pour la forme, mais parce qu'ils ont besoin de cette potasse, ils ont besoin de ce pétrole. Mark Carney va y penser à deux fois, d'abord parce que les Américains piqués au vif pourraient décider de mettre des droits de douane sur l'essence raffinée qu'ils nous exportent, mais aussi et surtout parce que l'opinion publique paierait là vraiment très cher le prix. C'est-à-dire que si pour certains États où le pétrole canadien compte ou pour la potasse dans d'autres États où il y a des agriculteurs, si le Canadien devient le méchant, je pense que ça réduit aussi la marge qui en ce moment est celle de Carney, qui brille d'une certaine façon, pas auprès des fans.

0: de M. Trump, mais aux États-Unis, comme celui qui se tient debout. C'est vrai aussi de ce côté-ci de l'Atlantique. Alors, il y a peu de gens qui sont prêts à aller jusqu'au bout de la logique canadienne, mais il est applaudi comme étant le seul qui a imposé un modèle qui
1: ça
0: pourrait fonctionner.
1: Ça, je crois que ça énerve beaucoup Donald Trump. La crédibilité de Mark Carney, sa stature internationale. Et en ce moment, il se démarque de tous les leaders du monde occidental.
2: C'est pas un mythe, ça, c'est vrai.
1: Ben, on le voit constamment. Et le discours de Davos, d'abord, cité constamment dans les médias en Europe et aux États-Unis. Et là, avec ce qui vient d'arriver, il prend encore du galon, justement parce que tout le monde est très énervé à Donald Trump et a capitulé d'une certaine façon, a accepté de façon précipitée les offres qu'il faisait. Et il est irréprochable d'une certaine façon. Il n'a pas insulté Donald Trump. C'est pas lui qui a donné les premiers coups. Il est tout ce que Donald Trump n'est pas, c'est-à-dire quelqu'un qui est hautement éduqué, quelqu'un qui est respecté dans les milieux financiers. Il a été banquier de la Banque centrale en Angleterre. Et donc, Donald Trump doit faire attention aussi de l'attaquer. Et vous avez vu que oui, il l'a attaqué un peu, mais pas tant que ça. Et
0: sinon,
1: est-ce que... allez-y.
2: Ouais, mais
0: simplement dire, Yves, c'est que évidemment pour Donald Trump, c'est le seul chef de gouvernement qui a décidé de tenir tête aux Américains, sauf les Chinois, qui évidemment sont dans une classe à part.
1: Ah oui.
0: L'idée que la méthode de Carney fonctionne créerait un précédent, et c'est peut-être pour ça aussi que M. Trump ira jusqu'au bout pour casser le Canada ou casser Carney, parce que s'il fallait que cette façon de faire donne des dividendes tangibles. Mais c'est évident qu'il y a beaucoup de monde sur le bas-côté qui regarde.
2: Et il est devenu Carney.
0: L'entente qu'avait signée Mme von der Leyen à rabais au club de golf de M. Trump en Écosse, aujourd'hui a fait rire d'elle, tellement qu'il y a avant-hier des candidats au présidentiel, Édouard Philippe, ancien premier ministre, citait qui? Et c'était Mark Carney en disant voilà la façon de faire et on doit arrêter de laisser les Européens mous négocier pour nous.
2: Et donc en Europe, Stéphane, Mark Carney, c'est devenu une grande vedette là.
0: C'est un peu la coqueluche. C'est un peu la coqueluche.
2: C'est la Céline Dion de la politique.
0: Alors, on verra s'il est attendu à son hôtel à la mi-septembre. Je pense que le 17 septembre, il sera ici pour parler justement aux Européens. Ouais. C'est une invitation qui précède ce qui s'est passé la semaine dernière, mais qui, dans les circonstances, donne un tout autre écho à sa parole. Moi, j'ai pas de souvenir d'avoir été autant sollicité pour expliquer le Canada.
2: Ah,
0: parce
2: oui, vraiment?
0: Que s'il génère de l'indifférence aux États-Unis, le Canada génère aussi beaucoup d'indifférence en Europe. Le Québec peut-être un peu moins pour la France, mais c'est très rare qu'on excite les foules. Or là, ce qui s'est passé depuis une semaine, ça fait beaucoup parler et on veut comprendre. Je répète, pour autant, les colonnes vertébrales n'ont pas été remises à leur place et je n'ai pas encore vu un politique dire « on va demain matin ». Couper les ponts, faire ce qu'il faut et peut-être nous aussi répondre. Comme on l'avait fait assez intelligemment, mais néanmoins de façon proportionnée en 2018 en Europe, en ciblant le Bourbon, Harley Davidson, Lee Jeans Levi's. Et ça avait été une réponse qui avait eu le mérite de piquer les Américains.
2: Ouais.
0: Et finalement, on avait choisi de s'entendre. Mais depuis que Trump est de retour...
1: C'est parce qu'il y avait encore des gens qui étaient... Il y avait encore des conseillers économiques qui étaient écoutés à la Maison-Blanche.
2: Et qui cachaient les documents à Donald Trump. Yves Boisvert, chroniqueur, Journal de la Presse. Stéphane Bureau, consultant États-Unis pour BFM TV. Stéphane qui est à Paris. Merci à tous les deux.
1: Merci, au revoir.
2: À la fin de semaine.
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2: La nouvelle publiée cette semaine a de quoi inquiéter au plus haut point les milieux autour des sports où il y a des chocs violents. Au moins un joueur de football sur quatre finit par souffrir d'ETC, encéphalopathie traumatique chronique, une forme de dégénérescence cérébrale. C'est le terrible constat d'une étude publiée cette semaine par le British Medical Journal. On parle ici d'une maladie progressive due à la répétition des traumatismes crâniens chez les athlètes. C'est aussi le cas chez les soldats. La maladie peut entraîner des pertes de mémoire, des sautes d'humeur violentes, la dépression et d'autres difficultés cognitives. Alors que les preuves s'accumulent, on se pose la question, qu'en est-il au hockey? La Ligue nationale de hockey reconnaît-elle la dangerosité des impacts répétés dans ce sport? Pour comprendre l'ampleur de cet enjeu, je joins Danny Bernard, docteur en psychologie sportive. Bonjour, M. Bernard.

0: Bonjour, M. Gravel.
1: Est-ce que ça vous a étonné, les résultats de l'étude de cette semaine? C'est quand même spectaculaire. Un joueur sur quatre au football.
0: Oui, et ça, c'est, comme le disent les chercheurs, c'est l'approche conservative, le 24,5%. Parce que le maximum possible est à 97,7%. C'est-à-dire tous les joueurs de football. Donc là, il faut se poser des questions. Par rapport au Québec, le football est quand même très populaire, mais le hockey sur glace, qu'on appelle notre sport national, on a à se poser des questions et de sérieuses questions.
1: Quand vous dites 97%, ça veut dire à peu près la quasi-totalité des joueurs de football. Là, c'est
0: exact. C'est tout là. C'est effectivement, quand j'ai lu l'article, parce que je l'ai fait imprimer, j'ai lu tout le protocole de recherche, l'analyse des données, et là, j'ai fait « wow, c'est assez impressionnant ». Le 25%, qui est le minimum conservateur, est très, très impressionnant. Mais ce qu'on dit dans la recherche, c'est ça va jusqu'à 97,7%.
1: Ouais.
0: Quand on regarde la ventilation des données aussi, tantôt vous avez parlé, dégénérescence cognitive, saut d'humeur, violence, mais il y a également sur le processus, le suicide aussi, qui est très élevé.
1: Ouais.
0: Et ça vient me chercher.
1: Vous avez parlé du hockey. Est-ce qu'on on peut présumer qu'au hockey, c'est similaire, quoiqu'il y a moins de contact au hockey par rapport au football, non?
0: Oui, mais peut-être un peu moins. Mais là, mais c'est parce que les saisons sont plus grandes. T'sais, on joue 16 matchs, on en joue 82.
1: 16 au football, 82 au hockey.
0: Au hockey sur glace. Et ensuite, c'est de la physique mécanique. Au hockey, maintenant, les gros joueurs sont rapides. Puis là, c'est une demi MV carré. Là. La demi fois la masse fois la vitesse au carré. C'est le nombre de Newton qu'un joueur va déplacer quand il va frapper un autre joueur. Et là, on doit accumuler les deux forces. Donc, le hockey, là, potentiellement, on pourrait avoir les mêmes résultats.
1: À ce point-là?
0: Potentiellement. Ben, parce que les vitesses sont plus grandes. Puis le nombre de contacts, faudrait voir, mais le nombre de contacts, parce que le football, la durée d'un jeu est à peu près 4 à 6 secondes. Donc, les contacts se font beaucoup sur la ligne de mêlée. Mais en hockey sur glace, là, les présences sur glace, 30 à 45 secondes, dans les coins de bande. Et quand on parle de séries éliminatoires, ou aussi, contrairement au football, l'application du code de conduite par les arbitres est très régulée, très rigoureux. En hockey sur glace, ce n'est pas le cas.
1: Ouais, on l'a vu aux dernières séries, des joueurs qui se sont fait solidement frapper, qui ont quitté pendant quelques minutes, puis qui sont venus par la suite.
0: Le hockey sur glace, il y a une sous-culture de violence qui est déjà là. Donc, on a tous les outils pour que ça soit explosif là, auprès des athlètes. Et quand on parle de ce type de blessure-là, de cette fameuse encéphalopathie traumatique chronique, c'est l'impact sur l'individu, sur la famille, sur la société, c'est extrême, là, c'est énorme.
1: Oui. Dans la NFL, ils n'ont pas eu le choix de reconnaître l'importance de ce phénomène. Dans la Ligue nationale de hockey, on a souvent l'impression qu'on prend encore là plus ou moins au sérieux donc cette maladie. Est-ce que c'est votre avis d'une part?
0: Oui, puis je revenais tantôt sur ce que vous aviez dit des séries éliminatoires de la Coupe Stanley qu'on a vu. La violence est cyclique. Et ce que j'ai vu moi pendant la Coupe Stanley, et là ce n'est qu'un jugement, c'est qu'on revient dans le même type de hockey que les années 70 par rapport aux coups violents, au non-respect de l'adversaire. Et ça, pour moi, c'est un indicateur de la dangerosité là, de ce sport-là présentement. Il y a une cristallisation de l'approche hockey. Il y a une mise en marché du hockey qui est portée sur ce type d'effet-là de violence, de mise en échec spectaculaire, au détriment de la santé des joueurs, puis au détriment de la santé de bons joueurs. Donc, c'est ça qui est le plus triste. C'est quand on va voir un match de hockey de ce niveau-là, on s'attend à ce que les bons joueurs puissent s'épanouir puis montrer leur talent. Alors que ce sont plutôt les violents, les durs, qui, eux autres, ressortent grandis d'un match de hockey. Mais par rapport à la dangerosité, tout est là. Pour causer le même type de dommages qu'on voit ressortir dans cette étude au football.
1: Ouais. Comment faire pour changer les mentalités? Parce que souvent, ce qu'on entend, c'est que le hockey, c'est un sport d'une très grande intensité. C'est un sport de contact, puis on n'a pas le choix de le conserver comme ça.
0: Ben, on n'a pas le choix. Ça, comme je l'ai dit lors d'une autre entrevue, c'est tout dépend de notre conception de l'être humain et de la conception du sport. Ça, c'est fondamental. À savoir, On a un magnifique sport, puis c'est un legs culturel québécois à la planète sportive. Mais ce sport-là, oui, il y a des contacts, mais si on veut garder la qualité du jeu, puis garder les bons joueurs, conserver les bons joueurs sur place, ce qu'on pourrait faire, puis c'est les mises en échec uniquement dans le même sens, éviter les coups à la tête, pas juste le dire, mais l'appliquer. Éliminer les bagarres, parce que c'est le seul sport qui le permet. Donc, ça serait... On pourrait le faire, mais il n'y a pas de volonté de le faire, parce qu'on a toutes les connaissances. On pourrait remplir un édifice d'études qui prouve la dangerosité de tel geste, mais la fin justifie les moyens. Puis, on se complaît à attirer un type de spectateur qui aime ce type de spectacle-là, et beaucoup tournent le dos à un spectacle qui devient désagréable.
1: Ouais.
0: Lorsque vous avez vu la Coupe des Nations, le début de match, là,
1: oh.
0: Ben moi, j'ai fermé la télé. Je suis un amateur de hockey, j'ai fermé la télé.
1: Seulement pour rappeler aux auditeurs, donc ce premier match entre le Canada et les États-Unis lors de la Coupe des Nations, le match n'était même pas commencé que les Américains ont initié des batailles contre des joueurs canadiens. Danny Bernard, docteur en psychologie sportive. Merci, M. Bernard.

0: Voilà, Toronto, joindre Catherine Brulotte. Bonjour Catherine.
1: Bonjour.
0: On ne peut pas passer sous silence la guerre des mots entre le premier ministre de l'Ontario, Doug Ford, et le président Donald Trump à la suite de l'échec de l'entente commerciale entre le Canada et les États-Unis.
1: Ouais, je vous apprends rien en vous disant que la semaine a été plutôt houleuse lorsqu'il est question de la relation entre les États-Unis et le Canada en général, mais l'Ontario en particulier. Personne n'a raté certains des échanges de mots entre le président Donald Trump, le premier ministre de l'Ontario, Doug Ford. Il y a certaines phrases, en fait, que je ne m'attendais pas dans ma carrière à traduire à la radio, nécessairement. Disons simplement que les expressions peu communes en diplomatie ont été utilisées de part et d'autre. Doug Ford a aussi voulu refroidir la température du débat au milieu de la semaine en faisant une tournée des médias américains, par exemple, en disant que l'important pour lui, c'était d'en arriver à une entente. Puis Donald Trump a décidé de changer par décret le nom du lac Ontario pour lac d'Amérique. Concrètement, c'est un changement qui touche l'appellation du lac par l'administration américaine seulement, parce que les noms officiels, là, ceux qui se retrouvent sur les cartes, sont régis par des traités aux Nations Unies. Mais le geste est symboliquement important, a été reçu comme une insulte par les Premières Nations. Bon, le nom d'origine de lac Ontario a des origines iroquoises, canadario, Wendat, Ontario, ça se traduit par un lac à l'eau scintillante. Eh bien, voilà qu'aujourd'hui, le premier ministre Doug Ford s'est rendu sur les rives du lac, a mis une grande affiche pour confirmer que le lac Ontario demeure bel et bien le lac Ontario.
0: François Gravel, en Acadie, ça s'appelle toujours l'Acadie, ouais, ça n'a pas été changé par M. Trump.
2: Hein? Oh, dernière nouvelle, non, on se croise les doigts pour que ça reste ici.
0: Alors, soupir de soulagement chez vous alors que le gouvernement fédéral retire les produits de la mer de sa liste de contre-tarifs.
2: Soupir de soulagement, ce n'est pas peu dire, Alain, les contre-tarifs du gouvernement fédéral canadien qui devaient être imposés aux importations de poissons et fruits de mer en provenance des États-Unis et plus particulièrement de l'État du Maine. Ça avait été qualifié de dévastateur au Nouveau-Brunswick et en Nouvelle-Écosse.
0: Pourquoi?
2: C'est un peu comme l'industrie automobile en Ontario, là, qui est parfaitement intégrée avec les États-Unis. Les secteurs des produits de la mer, du Maine et des maritimes sont interreliés, là. Par exemple, c'est plus de la moitié du homard d'automne pêché au Maine qui est ensuite transformé dans les usines de transformation des provinces maritimes. Ça permet de prolonger la saison de travail dans les usines de transformation en Acadie. Si le gouvernement canadien avait imposé d'importants droits de douane à l'importation, ça aurait été très difficile, voire impossible d'importer ce homard-là du Maine pour le transformer dans les maritimes. Ça n'aurait pas été rentable. On craignait des mises à pied et même des fermetures d'usines. L'autre crainte, c'est que la menace des Américains est d'imposer des mesures de rétorsion si les contre-tarifs canadiens entrent en vigueur comme prévu en septembre, si le Canada ciblait les fruits de mer, les homardiers, les crabiers, les crevettiers, tous ces gens-là en Acadie craignaient que l'administration Trump réplique en imposant à son tour des taxes punitives, par exemple de 50% sur leurs produits à eux qui sont vendus aux États-Unis. Et les États-Unis sont un marché d'exportation très important pour les pêcheurs et ils craignent de perdre cet accès-là s'ils font les frais de mesures de rétorsion de Donald Trump.
0: Julie Landry, à Vancouver. Bonjour Julie.
3: Bonjour Alain.
0: Toujours dans la foulée de l'échec de l'entente commerciale entre le Canada et les États-Unis, la première ministre de l'Alberta s'oppose, elle, à utiliser le pétrole comme levier dans les négociations, comme certains l'ont évoqué.
3: Exactement, comme Doug Ford, d'ailleurs, l'a évoqué. Lui et David Eby demandent une ligne

0: plus dure contre Donald Trump. Danielle Smith, elle, elle milite pour une désescalade entre les deux pays. Puis, elle a indiqué à plusieurs reprises, cette semaine, qu'elle s'oppose au fait de taxer le pétrole. Puis, elle dit, il faut que tous les Canadiens le comprennent. Ce serait dévastateur pour l'économie du pays parce qu'elle dit, si le Canada impose, disons, un tarif d'exportation de 50% sur les 4 millions de barils de pétrole que l'Alberta exporte chaque jour vers les États-Unis, c'est pratiquement certain que les États-Unis vont se tourner et immédiatement imposer un tarif d'exportation entre 50 à 100 %, ce qu'elle disait, sur le pétrole et le gaz naturel qu'ils exportent vers l'Ontario, sur le carburant diesel et d'essence que l'Ontario et le Québec importent du Midwest. Elle dit, ça paralyserait complètement les économies de l'Ontario et du Québec. Et pendant ce temps-là, n'oublions pas, Alain, qu'il y a un référendum sur l'indépendance de l'Alberta qui se prépare pour le 19 octobre et le chef de l'opposition albertaine, Naïd Nanshi, a demandé encore une fois à Danielle Smith à annuler ou au moins à repousser parce qu'on est en pleine guerre commerciale. Il a fait référence à l'annonce du Parti québécois qui ne tiendrait pas de référendum tant que Donald Trump serait le président des États-Unis. Et Naïd Nanshi dit, si les véritables séparatistes, il parle de ceux du Québec, comprennent le danger, comment se fait-il qu'une séparatiste de convenance comme Danielle Smith, elle, ne le comprenne pas?
1: On retourne dans les Maritimes. François, le gouvernement de la Nouvelle-Écosse qui prend des mesures pour éviter de devoir bonifier l'aide aux revenus versés aux sans-abri. Et au cœur de la controverse, il y a toute la question du logement du point de vue juridique.
2: Et plus précisément, est-ce qu'une tente constitue un logement du point de vue juridique? Et c'est une histoire qui remonte à 2023 et qui a connu sa conclusion cette semaine. Donc, un sans-abri, aujourd'hui, est décédé, qui vivait dans une tente qui lui appartenait dans un parc de Halifax. Et il était récipiendaire de l'aide sociale. Ça lui permettait d'obtenir 380 $ par mois du gouvernement. Mais avec l'aide d'un avocat qui a pris sa cause en main, il a demandé à bénéficier d'une aide aux revenus bonifiée à 974 $ par mois, presque le triple. Il plaidait qu'il respectait les conditions prévues dans la loi, y compris cette condition très spécifique d'être propriétaire de son propre logement. Et le gouvernement de la Nouvelle-Écosse a refusé la demande en justifiant que le demandeur était sans domicile fixe. Et la cause a franchi plusieurs étapes devant les tribunaux jusqu'à ce que la Cour d'appel de la Nouvelle-Écosse tranche et confirme qu'aux yeux de la loi, juridiquement, l'attente du demandeur constitue bel et bien un logement et qu'il avait donc droit à cette aide aux revenus bonifiée. Il n'y avait aucune disposition réglementaire qui excluait une tente dans un parc comme étant juridiquement un logement. Celle est la propriété de la personne qui l'habite. Donc, le gouvernement de la Nouvelle-Écosse a pris acte de la décision. Il a réagi cette semaine en modifiant son règlement pour préciser la définition du terme logement avec une définition plus détaillée qui exclut désormais les tentes. Donc, pour le gouvernement néo-écossais, cette nouvelle définition rend caduque la décision de la Cour d'appel. Une tente n'est plus un logement au sens de la loi, mais ça ne fait pas l'unanimité pour des défenseurs des droits de la personne dans la province. Alain, c'est vu comme une décision cruelle et une façon de maintenir les sans-abri dans un état de pauvreté extrême.
1: Julie, en politique provinciale, en Colombie-Britannique, rien ne va plus au Parti conservateur.
0: C'est incroyable, Alain. Depuis 2 semaines, 6 députés ont quitté les rangs du parti, sont devenus indépendants, 5 cette semaine seulement, et les analystes s'attendent à d'autres départs. Il y a un haut placé qui a été mis à la porte, et au cœur de tout ça, c'est la nouvelle chef, Carolyn Findley, et son entourage. Elle a été élue en mai. Elle représente la tranche très à droite du parti. C'est une ancienne députée fédérale qui était ministre sous Stephen Harper, et sa devise depuis le début, la foi, la liberté, la famille. Ça rappelle les discours de la droite américaine, et ça avait séduit assez de membres, en tout cas, pour qu'elle soit élue de façon très, très serrée à la tête du parti. Or, le Parti conservateur, c'est un parti grande tente. Je vous rappelle qu'il avait été formé d'anciens libéraux et conservateurs, et donc l'unité, ça a été toujours le défi du parti. Alors, on se demande même si c'est possible. L'ancien chef là, l'ancien chef John Rustad, oui, avait fait une partie spectaculaire aux élections en 2024. Il était passé de 0 à 44 députés. Il n'avait pas réussi à garder l'unité. Il en a fait les frais. Il ne reste que 31 de ses députés. Et 4 des départs disent que c'est à cause des valeurs trop à droite socialement de Carolyn Findley. D'autres disent que trop l'accent sur les divisions politiques, pas assez sur les enjeux qui comptent comme le coût de la vie. Et il y en a d'autres qui disent, de toute façon, elle sera jamais élue, comme Bruce Benman, le premier à avoir suivi John Rustad en 2024. Donc, elle n'est pas encore députée. Il a fallu 3 mois pour qu'un député démissionne et lui laisse sa place pour forcer une élection partielle. David Eby, le premier, ça 6 mois pour en déclencher une. Il y a 2 des nouveaux députés indépendants, Peter Miliband et Ian Paton, des anciens libéraux, qui vont créer un nouveau parti plus centriste. On attend encore les détails. Donc, est-ce qu'on va revoir la renaissance du Parti libéral?

0: Mais il faut s'organiser, il faut ramasser de l'argent. C'est compliqué et c'est un parti désuni qui s'entendait pourtant sur une chose, défaire David Eby qui doit avoir un grand sourire ces temps-ci.
1: Je termine avec Catherine en Ontario. Pour les gens qui suivent l'émission, ils savent que je n'aime pas tout de l'Ontario, les Maple Leafs de Toronto, entre autres, mais j'adore les Pêches de l'Ontario et semble-t-il qu'il y a une catastrophe à l'horizon.
2: Oui, on a ça en commun et on aura peut-être des difficultés à en trouver l'an prochain. Et
1: même les Maple Leafs, vous n'aimez pas les Maple Leafs?
2: Non, les pêches.
1: OK, on adore les pêches.
2: ne me mettez pas dans l'eau trouble avec mes enfants. Non, ce sont les agriculteurs qui sont inquiets en fait. C'est qu'il y a eu 3 événements de pluie en une semaine. Ça, c'était à la fin du mois de juillet. 177 millimètres. Dans le mois au complet, ça c'est 2 fois plus que la moyenne historique. Ça a même forcé une municipalité, là, St. Catharines, à déclarer l'état d'urgence. Mais la pluie en juillet 2006, vous vous direz, qu'est-ce que ça peut bien faire pour les pêches de 2027? Eh bien, c'est que les champs ont été complètement inondés, racines parfois submergées pendant plusieurs jours. Et ça, nous dit-on, ça rend l'absorption de nutriments plus difficile pour l'arbre. Les répercussions, elles sont plus grandes pour les arbres jeunes, donc ceux qui allaient devenir les producteurs des prochaine saison. Ça peut aussi accélérer la mort des plus vieux arbres auxquels on comptait encore pour quelques années. Et donc, il y a des agriculteurs qui ont même rapporté des arbres renversés, là, à peu importe quel niveau de maturité. Il faut dire qu'il y a le 3/4 des acres qui sont consacrés à la culture de la pêche au Canada qui se trouvent en Ontario, dans la région de Niagara surtout. On parle de plus de 10 000 tonnes de pêche au Canada l'an dernier. Donc, faites des réserves, du canage.
1: 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Merci. Merci
2: Catherine,
1: merci. Bonne dégustation.
3: Eugénie
1: Lépine-Bolondeau, bonjour.
3: C'est de ma faute, Alain, si vous êtes déconcentré, c'est que je m'attendais tellement
1: pas. Pêches,
3: j'adore les pêches, évidemment, surtout
1: ben,
3: j'adore les pêches de l'Ontario, mais je m'attendais tellement pas à ce que vous nommiez Dom Cooks là dans votre émission très sérieuse.
1: Ben
3: fait
1: ouais,
3: d'abord.
1: Il y a des bonnes recettes.
3: Mais
1: pas,
3: bien
1: pas
3: sûr que je le suis. Non.
1: Alors, c'est votre première aujourd'hui,
3: admission
1: générale.
3: Un retour pour cette deuxième saison. On aura un influenceur à sa façon aussi. Il n'y a pas juste Dom Cooks. Il y a aussi Phil Roy, qui est un gars des médias. Phil Lacroix, pardon, qui est un gars des médias qui, depuis 6 mois, on voit une ascension fulgurante sur les réseaux sociaux. Son nombre d'abonnés explosé, fait toutes sortes de choses. Et on a appris cette semaine que tout ça était dans le cadre d'un documentaire qui va être présenté à Télé-Québec dans quelques semaines, qui s'appelle « Comment devenir connu ». Alors, on va en discuter avec lui et on reçoit Benoît McGuinness qui a une très grosse rentrée. Non seulement c'est sa première rentrée comme directeur artistique du Rideau Vert, mais il joue aussi Cyrano de Bergerac, qui est pas une petite pointure, on va dire ça comme ça.
1: Qui se passe pousser le nez. Hein?
3: Oui, entre autres, ouais. Un pif.
1: Admission générale après les infos à 14h06. Merci
3: Eugénie
1: Lépine-Lourdeau.
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1: L'an dernier, une entente historique a été conclue pour les victimes du tabac au Canada. Les cigarettiers vont verser 32,5 milliards de dollars aux provinces, mais aussi aux Québécois et aux Canadiens des autres provinces qui participent à une action collective lancée en 1998. C'est un dossier que je suis personnellement depuis plusieurs années. Mon balado sur le sujet, La Grande Fumisterie, vient tout juste de sortir cette semaine sur audio. D'ailleurs, si vous ou un membre de votre famille avez souffert de séquelles liées au tabagisme, la date limite pour réclamer votre part de cette action collective contre les cigarettiers, c'est ce lundi 31. On va en discuter avec Maître André L'Espérance un peu plus tard, un de ceux qui a mené cette bataille, David contre Goliath. Mais d'abord, ce recours historique, c'est en grande partie grâce au combat de 2 victimes, Jean-Yves Blais et Cécilia Letourneau, qui ont donné leur nom au recours Blais et Letourneau. L'élément déclencheur, ça a été la poursuite de Mme Letourneau à Rimouski en 1996, une poursuite de 300 $ à la Cour des petites quérances contre une compagnie de tabac. Elle voulait se faire payer ses timbres de nicotine. On peut entendre ici Cécilia Letourneau dans une déclaration au fil des longues procédures judiciaires qui se sont étirées sur 27 ans.
5: Une cigarette, c'est une mise en vente de nicotine sous forme de cigarette. Et quand on sait que la nicotine crée une dépendance au même titre que d'autres drogues qui sont reconnues à cet effet, il faut que ce soit dit.
1: Malheureusement, Mme Letourneau souffre aujourd'hui

0: Elle a donné plusieurs années, heures, jours, pour cette cause.
1: Ouais, pour faire ça, il faut être courageux, il faut être tenace aussi.
0: Je dirais, un sens de justice inouï, là, il y a rien, il y avait rien pour l'empêcher d'agir quand elle voyait une injustice. Un courage, hors normes, peur de personne. Ne pensait jamais à quelles seraient les conséquences de ou c'est. Il y a ça qui se passe, j'agis.
1: Peur de personne.
0: Je ne l'ai jamais vu avoir peur de qui que ce soit ou de l'opinion de quelqu'un d'autre ou de, non, une personne. Puis avec ça, ben, vient, je dirais, têtu. Elle savait ce qu'elle voulait. Elle savait ce qu'elle voulait, puis elle savait comment s'y prendre, puis elle le faisait malgré. Malgré tout le reste.
1: Ouais. Si on retourne dans le temps, 1996, je le disais, elle va au cours des petites créances à Rimouski pour se faire payer par une compagnie de tabac, ses patchs, comme on disait à l'époque, ses teintes de nicotine. Est-ce que vous avez eu des discussions avec elle à l'époque en disant, ben voyons, Cécilia, tu gagneras pas. Ce sont d'immenses compagnies qui sont ultra riche, avec les meilleurs avocats au Canada. Est-ce que vous avez eu cette discussion-là avec elle?
0: Pas vraiment. Je pense qu'elle m'a mis face aux faits, plus qu'on n'a pas discuté avant. Elle m'a dit, à un moment donné, je prends un recours, qu'ils me remboursent mes thèmes, puisque c'est de leur faute que j'ai de la dépendance. Alors, c'est à eux à payer pour ça. Et ils vont payer et je vais leur demander de me rembourser pour ce 300 $ là.
1: Et de là, donc, est partie cette grande cause qui a duré longtemps. Est-ce qu'il y a eu des moments de découragement?
0: Oui. Peut-être pas découragement, mais de difficulté de repenser, réfléchir sur ce qu'elle faisait puis pourquoi elle le faisait. Parce qu'il y a eu des moments difficiles là, durant la cause, là, où sa vie privée a été un peu étalée.
1: Par les avocats de la partie adverse.
0: Oui, qui d'après moi, là, c'est pas cherchait à la discréditer parce que la raison pour laquelle elle se battait, c'était pour la dépendance. Alors eux, en sortant des dossiers médicaux ou toutes sortes de choses comme ça, cherchaient à prouver que c'était plus à cause de sa santé mentale, admettons qu'elle ne pouvait pas arrêter à ce point-là.
1: Puis comment réagissait là-dedans?
0: Oh, ça là, vraiment, ça a été un gros, ça a été difficile pour elle. Mais elle a fait, en femme intelligente et, moi je dis, au-dessus de la moyenne, là, sa cause est devenue une cause, on va dire, universelle, dans le sens que elle s'est donnée une mission.
1: Je le disais, donc, elle est atteinte de démence, mais il y a 2 ans, lorsque l'annonce du règlement, le premier règlement, donc a été, cette annonce a été faite, vous la voyez régulièrement, elle a eu un petit moment de lucidité, vous lui avez, qu'est-ce qu'elle a répondu, comment elle a réagi?
0: Moi, je lui ai dit, hey, sais-tu, t'as gagné ta cause, là, ça a été, t'as réussi, tout ça. Puis là, je me rappelle pas si j'ai parlé du 32 millions ou quoi, là.
1: 32 milliards.
0: À milliards, c'est-à-dire, oui, je suis pas habituée à ces montants-là.
1: Moi non plus.
0: Et, elle m'a répondu comme ça, vite. Bah, il aurait dû me le payer, mon 300 $ pour mes timbres. Ça aurait été plus facile pour eux de payer. Puis moi, je me suis dit, je vais y faire un certificat demain. Puis ça va être marqué « Mission accomplie ».
1: Wow.
0: Puis je vais lui mettre ça dans sa chambre. Je pense que si ça la réveille à cette idée-là à chaque fois qu'elle le voit, ou qu'est-ce que ça va... Si ça va faire, on ne sait jamais comment ça va...
1: Est-ce que elle, est-ce que vous, puis vous avez une grande famille, des petits-enfants, même un arrière-petit-fils, semble-t-il, est-ce que dans votre famille, on est conscient du caractère historique de sa bataille? C'est grand ce qu'elle a fait, là. Hein?
0: On n'en parle pas beaucoup. Et je pense qu'aujourd'hui, ils le réalisent parce que quand ils ont su que, bon, j'étais pour être sur le balado, là, ma fille s'est occupée d'envoyer une copie à tout le monde pour que tout le monde l'écoute. Et j'ai reçu plein de beaux messages de mes petits-enfants. Mais disant à quel point ils trouvaient ça extraordinaire, ce qu'elle avait fait. Je pense que ça les a vraiment touchés. Cette partie, c'est comme si on prend pas conscience. On en parle, elle a gagné, mais c'est tellement plus grand que juste des mots. Là.
1: C'est un jugement historique.
0: Hein, ouais. C'est...
1: Marcelle Santaguida, donc la sœur de Cécilia Letourneau. Merci, puis souhaitez un bon anniversaire, ce 80e anniversaire donc à votre sœur, Madame Letourneau.
0: Absolument. Merci beaucoup.
1: Je poursuis avec Maître André L'Espérance, qui fait partie du groupe d'avocats qui a mené ce recours collectif contre les compagnies de tabac. Bonjour Maître L'Espérance.
2: Bonjour. Vous êtes

0: J'avais bien connu Cécilia Letourneau. Oui. Vous avez travaillé, en fait, elle est toujours vivante. Vous avez travaillé étroitement avec elle. Comment vous réagissez au témoignage de Mme Santaguida, qui est la sœur de Cécilia?
1: Mais en fait, on est ému d'écouter ça, parce que dans le fond, à cause d'elle, il y a des choses qui ont changé. Sa vie a été... les gens oublient, mais elle a été contre-interrogée pendant 7 jours. Par des avocats de compagnie.
0: Madame Letourneau.
1: Madame Letourneau. Monsieur Blais, lui, a la même durée.
0: 2012-2013, hein, en cours supérieure.
1: En cours supérieure, un petit peu avant, mais les dates sont pas importantes.
0: Ouais.
1: Elle a dû passer à travers un contre-interrogatoire extrêmement serré, Monsieur Blais aussi. Donc, je pense que ce qu'il faut souligner, c'est des individus, parce que nous, on est seulement leurs avocats, des individus qui décident de prendre d'être au front et de porter la cause pour les autres.
0: Parce que c'est grâce à ces deux personnes, donc, qui a, c'est 70 000 à 80 000 Québécois et éventuellement Canadiens des autres provinces qui vont toucher une somme, quand on cumule les montants du Québec et des autres provinces, je pense que c'est 7 milliards, hein, c'est ça?
1: En fait, si on cumule les deux, on n'est pas loin de 5,5. Ça, c'est pour les victimes. Au Québec seulement, en ce moment, il y a 3,250 milliards qui sont dans un compte en fiducie pour les victimes.
0: Ils sont là, là, parce que là, on est dans les journaux, les gens...
1: L'argent est là, elle est protégée, elle partira jamais, et on est prêt à commencer à la distribuer. Ce qu'on voudra faire, on va chercher à faire à compter du 1er septembre. En ce moment, la période doit se terminer. Elle se termine lundi. On reçoit les réclamations. Mais au moment où on se parle, juste avant de venir en onde, j'ai demandé aux gens qui travaillent pour nous, on en a combien? Et le chiffre qu'ils ont sorti, c'était 73 537 personnes.
0: Donc, 73 000 personnes qui ont souffert ou qui souffrent du cancer du poumon ou de la gorge.
1: Et ou de l'emphysème,
0: jusqu'à 100 000 $ possiblement pour des gens qui ont souffert de cancer, puis c'est 30 000 je pense pour l'emphysème. Hein?
1: Exactement, mais 73 000, c'est un succès absolument sans précédent. Ça témoigne en partie surtout du fait que le tabac est extrêmement nocif. C'est des gens qui ont tous souffert. Moi, chaque semaine, je regarde des dossiers médicaux, j'essaie d'aider les personnes à présenter leurs réclamations. Pas une fois dans les derniers mois où j'en ai vu des centaines, c'était pas une victime du tabac, avec des souffrances et potentiellement une compensation qui va venir. Mais c'est un chiffre qui est incroyable. Il n'y a pas de recours qui donne des dommagements à des personnes qui ont eu des souffrances qui s'approchent de ce chiffre-là, même proche.
0: Mais vous avez lu dans les journaux, il y a des critiques qui ont été énoncées là sur la complexité de pouvoir, s'inscrire et éventuellement de recevoir de l'argent. Qu'est-ce que vous répondez à ça?
1: En fait,
0: est-ce que c'est si compliqué?
1: Le problème, puis je vais répondre à votre question. Sur les 73 000, j'ai 56 000 successions. Et dans les recours collectifs que les héritiers...
0: Donc des familles de gens qui sont décédés.
1: Alors pour une victime vivante,
0: C'est pas compliqué.
1: Mais
0: ils vont où? Ils vont sur recours?
1: Ils vont sur recours à tabac.com. Ils remplissent un formulaire, soumettre.
0: Il faut le faire absolument d'ici lundi.
1: D'ici lundi.
0: Lever la main.
1: Faut juste lever la main, on complétera par la suite.
0: Okay.
1: Alors, c'est les successions. 56 000 successions. Et encore une fois, ce dossier-là, c'est vraiment le dossier de, on ne l'a jamais vu avant, là. Il n'y avait pas de dossier dans les recours collectifs où les héritiers sont payés directement. Pourquoi on l'a fait? Parce que, à cause du passage du temps, vous le voyez, c'est des maladies mortelles. Ça fait 28 ans. Sur 73 000 personnes, heureusement, on a 17 000 personnes qui sont encore vivantes. On a 56 000 successions. Vous et moi, là, remplir un formulaire de succession, ça serait pas facile. Alors, nous, on fournit de l'aide. Les avocats, puis Proaxio, puis Raymond Chabot, on fournit de l'aide aux personnes. On ne décide pas des réclamations. Il faut que les gens comprennent. On est là pour les aider. Il y a un décideur qui s'appelle EPIC qui va recevoir les documents.
0: Il faut documenter, en fait. Il faut trouver la documentation pour démontrer et prouver.
1: Et la chose qu'il faut démontrer, c'est non seulement qu'on est l'héritier, mais on est le seul. Alors, on doit faire une recherche testamentaire. Quelqu'un peut lever la main. Je suis l'héritier, je suis le fils.
0: Ouais.
1: Mon père avait le cancer. Oui, mais es-tu le seul? Ben, pourquoi faut que je fasse ça? Le chèque va être fait à la succession.
0: Ouais. Et donc, théoriquement, vous commencez à payer à partir du 1er septembre et vous espérez que ça soit réglé d'ici à la fin de l'année.
1: On doit aller à la cour pour demander l'autorisation de payer une partie.

0: la somme. Et on va le faire dans les prochaines semaines.
1: D'accord. Dernière question que je veux vous poser. Il y a eu cette histoire de cette entente entre Facebook et des États américains. Et ça m'a fait penser, parce que dans ce balado, on en parle, de cette grande entente aux États-Unis entre les compagnies de tabac et les États américains aussi. Est-ce que c'est un copier-coller?
0: Quand j'ai lu ça, comme tout le monde, je me suis dit... L'histoire de Facebook, je me suis dit, on a déjà joué la société civile dans ce film-là. Et on l'a joué dans le dossier du tabac. C'est exactement la même chose à plusieurs égards. C'est-à-dire des compagnies qui, pour du profit, rendent dépendant une partie de leurs clients, créent la dépendance, le sachant, à travers le marketing, et qui maintiennent cette dépendance-là et créent un problème, comme dans le tabac de santé publique. Alors, on se retrouve dans le dossier de Facebook, un peu comme on l'était dans le tabac en 1960.
1: Là, on parle de la dépendance des adolescents aux réseaux sociaux, aux algorithmes.
0: Exactement. Et cette dépendance-là crée un problème de santé publique. À la différence de la cigarette, c'est un cancer du poumon. Ici, c'est des problèmes de santé mentale, des problèmes de personnalité, de la difficulté à communiquer. Ça crée de la dépression, du suicide. Il y a un problème qui commence, qui émerge. Et comme dans le tabac, ça a pris 15 ans avant qu'il émerge. Le tabac, ça a pris 15 ans après qu'on voit les cancers. Et là, les gouvernements, heureusement, cette action-là et l'action gouvernementale va se faire plus vite que dans le dossier du tabac,
1: puis on va l'espérer. Peut-être qu'il va y avoir des choses au Canada. Pour l'instant, c'est limité aux États-Unis. On verra. Il risque d'avoir aussi plusieurs autres recours. Maître André L'Espérance, qui fait partie du groupe d'avocats qui ont mené ce recours collectif contre les compagnies de tabac. Merci, Maître L'Espérance.
0: Merci.
1: C'est ce qui complète l'émission de cette semaine. On contribue au fait d'abord à la recherche Marie-Boule, Ricardo, Costa et Laurence Dompierre-Major. À la technique, Bruno Frigon-Lavoie. À la réalisation, Elsa Babaï. On se retrouve samedi prochain, 12:30. D'ici là, vous pouvez retrouver nos contenus sur l'application audio. Vous pouvez aussi nous écrire via la bulle de conversation sur audio. Puis partagez donc vos recettes sur les pêches avec notre émission. À la semaine prochaine. Au revoir.
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7: Bonjour, ici Grégory Wilson à Toronto. Il est présentement 14h et voici votre survol des actualités. Tout d'abord, les quelques 4600 employés de General Motors en Ontario se réunissent en fin de semaine en vue de ratifier leur nouveau contrat de travail. Le syndicat Unifor a dévoilé aujourd'hui les grandes lignes des ententes conclues la semaine dernière. Philippe de Montigny a les détails.
8: Les travailleurs de General Motors ont réussi à décrocher des hausses salariales annuelles de 3 % ainsi qu'une prime de productivité de 10 000 $ et des avantages sociaux bonifiés. GM s'est aussi engagé à construire sa nouvelle génération de moteurs à St. Catharines, ce qui créera environ 250 emplois. Les camionnettes Sierra seront de nouveau assemblées à Oshawa et l'entreprise promet de ne pas fermer ni vendre son usine Camille à Ingersoll. L'an dernier, GM avait cessé sa production de fourgonnettes électriques BrightDrop et depuis, aucun nouveau produit n'est prévu. Eh bien, ces installations sont désormais considérées comme l'usine de premier choix pour tout contrat de défense remporté par GM avec les forces armées canadiennes. Malgré les tarifs américains et l'escalade des tensions commerciales, le syndicat Unifor se réjouit d'avoir pu obtenir les mêmes gains que dans l'entente cadre établie avec Ford le mois dernier, en plus de ses nouveaux investissements prévus en Ontario. Ici Philippe de Montigny, Radio-Canada, Toronto.
7: Pendant ce temps, les avions qui atterrissent à Hamilton pourraient être guidés bientôt par des contrôleurs situés à près de 300 km de l'aéroport. Nav Canada, la société chargée de gérer la navigation aérienne au pays, a construit une première tour de contrôle numérique à Kingston, dans l'est de la province, qui serait en mesure à terme de desservir jusqu'à une quinzaine d'aéroports au pays. En regroupant ces équipes dans un même centre, la société espère ainsi faciliter le remplacement des employés absents et de pallier la pénurie de contrôleurs. Les essais opérationnels à Kingston devraient débuter l'an prochain. La police de Hamilton affirme avoir arrêté deux personnes dans le cadre d'une enquête sur des drogues et des armes à feu. Pendant l'enquête, une arme à feu imprimée en 3D a été saisie. La police affirme également avoir saisi un silencieux et un chargeur imprimé en 3D en contenant des munitions ainsi que des coups de poing américains. Toutes ces saisies ont été effectuées dans le cadre d'une enquête sur le trafic de drogue dans l'est de Hamilton. Deux personnes dans la quarantaine font face à diverses accusations. En Islande, maintenant, les électeurs sont appelés aux urnes pour se prononcer sur la possibilité de reprendre les négociations en vue d'adhérer à l'Union européenne. Le pays, qui compte environ 400 000 habitants, avait déjà engagé des négociations avec Bruxelles en 2009, avant de les suspendre quelques années plus tard. Mais depuis, le contexte géopolitique a changé, notamment en raison des ambitions de Donald Trump quant au Groenland. Le scrutin s'annonce très serré. Voici le reportage de Gaël Joly.
9: Selon les derniers sondages réalisés cette semaine, le oui est donné vainqueur avec 51,6% contre 48,4%, mais l'écart ne cesse de se réduire. Une grande partie de la campagne s'est concentrée sur l'épineux dossier de la pêche avec les mêmes points de blocage qu'à l'époque, mais cette fois Bruxelles serait prête à faire des compromis. L'Islande espère obtenir des exemptions sur les quotas de poissons. Les eurosceptiques n'y croient pas, mais pour les partisans du oui, l'adhésion à l'UE permettrait aussi une plus grande stabilité financière et une protection face aux menaces géopolitiques. Si le oui l'emporte, un éventuel accord avec Bruxelles ferait l'objet d'un nouveau référendum et nécessiterait une modification de la Constitution ainsi qu'une ratification par les 27. Mais les autorités islandaises affirment que les négociations seraient plutôt rapides, quelques mois et non des années, car 11 des 35 points du contrat d'adhésion ont déjà été finalisés au moment de leur interruption.
7: C'était Gaël Joly. Et en terminant au sport, au baseball, les Blue Jays de Toronto ont inauguré aujourd'hui leur nouveau temple d'excellence au Centre Rogers, une exposition permanente qui rend hommage aux figures marquantes de la franchise. Léo Molinier a préparé ce qui suit.
10: As we've celebrated our 50th season,
11: alors que les Blue Jays célèbrent leur 50e saison,
10: we spend time honoring the people and the moments that helped shape this franchise.
11: Nous honorons ceux qui ont aidé à bâtir cette franchise, lance le président Mark Shapiro. Les Blue Jays ont inauguré un temple d'excellence à l'intérieur du centre Rogers ce samedi. Pour l'occasion, plusieurs légendes étaient présentes, à l'image de Carlos Delgado.
10: They did a great job. I mean, this is a beautiful space.
11: L'ancien joueur trouve l'espace magnifique. Il espère que les joueurs actuels auront eux aussi un jour leur nom gravé dans ce temple. À l'intérieur, chacun des joueurs a une vitrine avec des objets exposés. Joe Carter reconnaît son bâton de 1997 avec lequel il a joué lors de sa dernière année à Toronto, ou encore celui de 1993 qui lui a permis d'offrir le titre à son équipe sur un coup de circuit.
10: Couple of bats, the last year here in 1997 and of course 1993.
11: José Bautista a lui aussi droit à sa vitrine, une vraie fierté.
10: Very proud. And even more proud of all the rest of the guys. And
11: il se dit surtout fier de l'héritage des Blue Jays et est ravi de pouvoir le partager avec les partisans. Désormais, les fans pourront eux aussi aller voir ce temple d'excellence à chaque match des Blue Jays au Centre Rogers. Ici Léo Molinier, Radio-Canada Toronto.
7: Et les premiers partisans pourront d'ailleurs voir ce temple de la renommée aujourd'hui, alors que les Blue Jays s'apprêtent à affronter les Mariners de Seattle pour le deuxième de leur série de trois matchs d'affilée. La formation torontoise a d'ailleurs remporté son premier match de cette série hier avec aplomb. Ils ont terminé le match par la marque de 8-1. C'était vos informations.
12: Bonjour, êtes-vous là? Nous, comme les politiciens et politiciennes qui commencent leur campagne électorale ces jours-ci, ben on est là, on est prêt, on est fébrile et on est surtout extrêmement content, contente de vous retrouver pour cette deuxième saison d'Admission Générale. Je suis Eugénie Lépine-Blondeau, je vous souhaite la bienvenue à l'émission. Ça fait vraiment plaisir de vous savoir à l'écoute. en direct du studio 41 à Montréal. C'est donc votre rendez-vous culturel du samedi qui commence. Et aujourd'hui, des expos, des documentaires et des pièces au théâtre qui nous font réfléchir et façonnent le monde. Merci d'être avec nous.

McGuinness relève deux défis de taille cet automne, signer sa première programmation au Rideau Vert et jouer Cyrano de Bergerac. Il prend tout de même le temps de venir nous voir. Philippe Lacroix, le connaissez-vous? C'est un nom qui vous dit quelque chose? C'est une vraie question qu'il vous pose dans une démarche documentaire qui a été annoncée cette semaine. Il est avec nous. Et au Petit Culture Club, on a vu l'expo annuelle World Press Photo.

0: Bonjour, quel plaisir de vous retrouver. Bienvenue, re-bienvenue à Admission Générale. Toute l'équipe est de retour. Alexandre Graton à la recherche, Mathieu Beauchamp à la réalisation. Les photos que vous voyez passer sur les réseaux sociaux et qui sont absolument magnifiques, c'est grâce à Kim Bouchard. Alors, je les salue. Bonjour, Alejandro à la technique aussi. Je sais pas si tu vas être souvent avec nous, Alejandro, mais ça fait plaisir d'être avec toi aujourd'hui, dit j'espère. Et vous aussi, auditrices et auditeurs, je me sens très privilégiée de passer un petit bout de votre samedi après-midi avec vous, de mon samedi après-midi avec vous aussi. Merci de votre confiance. On va tâcher d'en être digne. Bonjour, Malia Kankou et Marc-André Mongrain. Bonjour.
1: Bonjour, Eugénie.
2: Salut.
0: Vous formez notre petit culture club aujourd'hui.
1: Oui.
0: C'est un plaisir de vous retrouver aussi. Vous êtes de retour pour cette saison 2.
2: Grand plaisir. L'acte de confiance.
0: Tout
2: à fait.
0: On est
2: là à la première. C'est bon.
0: Surtout que Malia, elle était une de nos premières invitées à la première émission de l'Admission Générale.
1: J'étais là.
0: On partageait cette fébrilité. Ben, ça fait plaisir. Vous faites partie de notre pool de chroniqueurs et chroniqueuses qui reviennent cette année au Petit Culture Club. Et vous êtes allés au World Press Photo.
1: Oui.
0: Rendez-vous annuel à Montréal. Quand même, c'est une exposition universelle qui est partout dans le monde. Universelle. Ou dans l'univers. Partout dans l'univers. Est-ce que c'est une édition en un mot qui a été marquante cette année pour vous, Malia?
1: Absolument.
0: Ouais.
1: Absolument.
0: Marc-André?
2: Marquante et troublante.
0: Et troublante, comme d'habitude. On y reviendra donc vers la fin de l'émission. Mm-hmm. Et vous allez voir cette année Thérèse Parisien, Élise Jeté, Brenton Kelly, Thomas Leblanc, Marissa Greguet, Laïma Abouraja-Gérald, Audrey Anne Blais et plein d'autres sont de retour. On aura de nouveaux collaborateurs aussi. Et plus que jamais, on aura besoin de vous, auditeurs et auditrices, je le dis, parce que on élargit le Petit Culture Club. Si vous avez lu, vu, visiter l'œuvre qu'on analyse, qu'on va vous annoncer donc à chaque fois pour l'émission suivante. Écrivez-nous vos observations, vos réflexions via cette fameuse bulle de conversation, évidemment. Donc aujourd'hui, si vous avez eu le temps dans les derniers jours d'aller au World Press Photo, vous avez des observations à nous partager, à partager avec nous plutôt, c'est ça qu'il faut dire. Sinon, il y a des gens qui vont m'écrire. Et vous faites bien
2: sur
0: de
2: la
0: le faire.
2: De
0: et sur la bulle de conversation, ben voilà, on veut vous lire. Philippe Lacroix est avec nous. Bonjour.
3: Bonjour.
0: Qui est Philippe? Qui est Philippe Lacroix?
3: Excellente question.
0: Une question que tu te poses depuis, j'imagine, un petit peu plus... Je sais pas t'as quel âge, mais depuis ta naissance, peut-être
3: un
0: bon 33
3: exact.
0: Ans. Mais qui est devenue une question plus sérieuse, mm-hmm. alors que depuis 6 mois, tu travailles vraiment dans une démarche gonzo, là, immersive de journalisme, à devenir connu.
3: Exactement. Il y a une raison, il y a des vraies réflexions intelligentes derrière ça. Ça a l'air très nombriliste, mais pour vrai, il y a des vraies questions en dessous.
0: Mais j'ai vraiment hâte d'en discuter avec toi dans une quinzaine de minutes parce que je me suis fait prendre au jeu vraiment.
3: Ah ouais.
0: Et on dirait que j'ai des comptes à régler carrément en fait. Donc, non, mais j'ai beaucoup de questions. Très intéressant cette démarche. Donc, pour ce documentaire qu'on verra à Télé-Québec à la fin du mois de novembre. Mm-hmm. Mais d'abord, s'il y a des gens qui ont écouté notre promo d'Admission Générale dans les deux derniers jours. Vous avez vu qu'on a annoncé une autre invitée. Mais surprise, c'est évidemment Benoît McGuinness qui est avec nous. Bon, ça fait partie des aléas, évidemment, du direct. Mais honnêtement, Benoît, bonjour.
3: Bonjour.
0: Merci d'avoir accepté notre invitation.
3: Merci.
0: Et pour vrai, là, c'est pas de la flagornerie, mais on voulait t'inviter puis on s'est dit, avec le début de saison qu'il y a, c'est sûr qu'il pourra pas venir nous voir, Benoît.
3: Et puis, regarde.
0: Et puis finalement, la veille pour le lendemain.
3: Des fois, quand c'est pas prévu, c'est meilleur.
0: Exact. C'est peut-être ça aussi.
2: Ça marche.
0: Mais oui. Merci énormément vraiment de prendre le temps d'être avec nous aujourd'hui. Puis je le disais, cet automne, cette rentrée qui est quand même fabuleuse. En tout cas, d'un point de vue extérieur, c'est épatant de voir ce qui t'attend. Cette première, donc, programmation que t'as annoncée il y a quelques mois,
3: oui.
0: mais qui là est vraiment, se matérialise, se réalise, au Rideau Vert. Et puis, tu vas jouer Cyrano dès le 23 septembre.
3: Exactement.
0: Toujours au Rideau Vert. Comment tu te sens d'abord, là, un petit check-in?
3: À
0: quelques semaines de ce nouveau chapitre? Parce que comme je dis, moi, je trouve ça électrisant.
3: Oui,
0: mais je suis pas dans tes souliers.
3: Ben, je trouve ça très électrisant aussi. Ça m'allume complètement, là, ce projet d'être directeur artistique et de jouer,
0: et
3: d'ouvrir la première saison et d'être Cyrano. Je me sens appuyé, c'est drôle, tu sais.
0: Ah ouais.
3: C'est-à-dire que par l'équipe, on est 10 acteurs sur scène, René Richard-Serre fait la mise en scène. Je suis appuyé évidemment avec cette équipe-là, mais je me sens appuyé par les gens du milieu, je me sens appuyé par le public qui ont envie et qui sont tout aussi excités que moi. Fait que ça m'allume.
0: Tu sens ça?
3: Beaucoup. Puis on dirait que la création de Cyrano se fait dans le bonheur. Pas on dirait, ça se fait dans le bonheur. On découvre chaque scène de plus en plus, ce texte merveilleux. Alors je suis vraiment comme galvanisé. Et heureux quand même dans ce processus-là. On s'en parlera deux jours avant la première, mais pour l'instant,
0: et si on a un débooking, là, je t'appelle, je te promets.
3: Ah, il faut vouloir qu'on s'en reparle.
0: Non, mais bien sûr qu'on va vouloir prendre le pouls. Cyrano de Bergerac, personnage immense, oui. Texte immense d'Edmond Rostand, écrit à la fin du 19e siècle. Je dis à la fin, en tout cas, au 19e siècle.
3: 1897.
0: Voilà, alors exact. Tout à fait à la fin du 19e oui. siècle. Pourquoi choisir Cyrano pour ouvrir cette programmation que tu signes au Rideau Vert?
3: Oui.
0: On parlera après de pourquoi le jouer. Mais pourquoi d'abord cette pièce?
3: Ben, tout d'abord, j'ai vu un exercice à l'École nationale de théâtre avec des étudiants en deuxième année dans un local au Néon. Et j'ai eu une révélation du texte que j'ai reçu dans ce local-là. Ah, ouais. Tu sais, des fois, tu fais comme, on va aller voir les jeunes jouer, puis c'est le fun de voir leur exercice, mais ça m'a rentré dedans émotionnellement par la beauté de ce texte-là, puis ça m'est resté. Puis quand il est venu le temps de faire une programmation, j'ai dit, faut faire Cyrano, mais j'ai envie, moi aussi, de dire ça.
0: De dire ce texte.
3: Oui.
0: En alexandrin.
3: En alexandrin. Ce grand texte d'une beauté renversante qui fait que les gens en répétition sont aussi découvrent des phrases en même temps que moi. Tu sais, l'autre jour, Mireille Nagar, une comédienne qui était avec nous, elle disait, j'avais jamais compris ce bout-là ou je l'avais jamais entendu comme ça. Là, je viens de l'entendre. C'est tellement bien écrit, c'est tellement beau que... Alors, c'est de là qu'est venue l'idée et d'oser aussi de me dire, moi, je vais le faire. Alors que c'était Patrice Robitaille, le dernier qui l'a joué, ça a été Guy Nadon, ça a été Pierre Lebeau. J'ai pas nécessairement ce même casting-là, mais j'aime ça aller un petit peu ailleurs puis dire... Pourquoi pas? Pourquoi pas?
0: T'as même dit dans une entrevue, toi, t'as dit que c'était un anti-casting.
3: Oui. Par rapport aux clichés, aux idées qu'on a.
0: Aux autres, donc à ceux que t'as nommés, effectivement, exact. Qui ont joué ouais. Patrice Robitaille, c'était en 2012, je pense. Bref, ça fait ouais. quand même un petit bout. Et ces autres grands acteurs-là avant. Ouais. Donc, toi, ton Cyrano, il ressemble à quoi, Benoît McGuinness?
3: C'est intéressant parce que René Richard Cyr m'amène aussi dans des zones très le fun. J'irais pas nécessairement là à prime abord quand je fais les scènes au début, puis René Richard après il m'amène dans quelque chose d'un petit peu plus sombre que ce que j'ai de base en moi. Il me dit, tu sais, faut pas aller trop dans le romantisme, c'est beau d'aller, c'est déjà tellement beau. Va dans la douleur de Cyrano qui se trouve tellement laid, il s'assume tellement pas, ouais. pas capable de dévoiler son amour à celle qu'il aime. C'est ça qu'il veut voir et moi c'est pour ça que j'ai confiance en René Richard, comme quand on a travaillé Caligula au TNM, il m'a amené dans une zone que j'allais pas nécessairement au départ et ça vient juste mettre une autre couche par rapport à ce que ouais. moi j'ai déjà le goût de faire.
0: Parce que Cyrano évidemment c'est un grand poète.
3: Oui. Dont ses armes c'est les mots.
0: Ses armes c'est les mots, mais c'est aussi un très grand guerrier
3: oui.
0: qui est admiré aussi. Ouais. Donc il y a cette dualité là entre la force ouais. et la fragilité.
3: Oui.
0: Ça doit être ça. C'est pour ça que j'imagine que c'est tout un défi de jouer Cyrano.
3: Oui, absolument. Comme la sensibilité du moment où il se retrouve seul, où il parle à Roxane, où il y a des monologues où il parle de son amour pour elle. Ouais. Ça c'est à lui-même qu'il dit ou quand il est caché derrière Christian pour dire les beaux mots. Donc c'est ça toute l'espèce de force que les autres arrêtent pas de dire t'es tellement bon, tu te bats bien, t'en as battu 100 d'un coup, mais après ça lui tout seul avec lui-même, moi c'est ça qui m'intéresse.
0: Il y a pas d'amour propre.
3: C'est l'humain. Ouais, ouais, c'est ça.
0: Puis c'est l'humain, ouais.
3: Oui, l'humain qui est troublé, qui est sensible, qui s'est fait rejeter, qui se trouve pas beau, mais qui voudrait tellement pouvoir lui dire qu'il l'aime puis mais dans une langue incroyable. T'sais, c'est ça qui est beau puis c'est un cadeau de porter ça et des fois je dis des phrases, c'est incroyable que j'ai la chance de dire ça. Je pourrais jamais exprimer ça de cette façon-là moi-même dans ma vie, mais là de porter ça et j'ai ouais, c'est ça, je suis vraiment hot, je suis super excité. En plus on a levé des supplémentaires.
0: En plus
3: on a même pas commencé. Puis tu vois quand je dis d'être excité, ouais. c'est que le bureau du Rideau Vert m'apporte des nouvelles de même pendant qu'on répète puis on lève deux supplémentaires. Wow. On a même pas commencé.

0: Donc, il y a comme l'engouement. Puis après ça, parce que les gens disent, ouais, mais t'es-tu stressé que ce soit bien reçu?
1: Le public va être là de toute façon.
0: Ben, oui, puis ouais. On va faire notre meilleur. Ouais. Je veux dire, ça va être, je vais ouais. donner mon meilleur. Il va falloir qu'il se passe quelque chose. Il va se passer quelque chose.
1: Tu as joué de très grands textes sur scène, Hamlet, entre autres, ouais. qui sont des partitions absolument incroyables.
0: Oui.
1: Est-ce que ça c'est du même calibre? Est-ce que ça se mesure? As-tu l'impression quand même que tu as eu un papier réchauffement
0: oui.
1: avant de t'attaquer à Cyrano?
0: Oui, mais évidemment, je suis très choyé, mais j'avoue que là, ça fait un bout de temps, mettons, que j'avais pas ouais. porté une partition comme ça. Juste l'apprentissage de texte. Ça a été quelque chose. Là.
1: C'est vrai?
0: Depuis la fête nationale que je suis sur l'apprentissage de mon texte avec un répétiteur, avec des cases horaires précises, ça me tentait pas d'y aller. C'est dur à prendre du texte. Puis à ce texte-là, il est dur à apprendre. Mais maintenant que je le sais, c'est pour ça que je me sens bien. Parce que là, le travail plat est fait.
1: Oui, oui, oui. oui. La mécanique.
0: Là, la mécanique ouais. est faite. Et c'est vrai que j'ai confiance, pas confiance en mon expérience, mais je le sais où j'ai le goût d'aller. Puis j'ai hâte de créer ça. Ben c'est ça que je suis en train de faire avec René Richard et la gang.
1: Est-ce qu'il y a encore des souffleurs au théâtre?
0: Non, mais j'aimerais ça. Il faudrait ramener
1: ça. Hein?
0: Non, il faudrait ramener ça. Non, c'est nos collègues sur scène.
1: C'est les collègues
0: qui nous démerdent là quand on a.
1: Mais quand même, tu sais. Puis après, je réinsisterai pas sur le fait que c'est une pièce immense, Cyrano. Mais on sait que Guy Nadon, par exemple, ouais. était pratiquement tombé malade là, en ouais. jouant Cyrano.
0: Ouais, Patrice Robitaille aussi était
1: oui, des
0: épuisé.
1: Cordes vocales, l'anxiété, ouais. La fatigue. Est-ce que toi, tu as cette crainte-là?
0: Non.
1: Mais tant mieux.
0: Non, mais moi, je suis naïf, là. T'sais, moi,
1: il faut, je pense.
0: En ce moment, je peux pas penser à ça. C'est pas
1: bien
0: ça,
1: sûr.
0: Le travail.
1: Moi, je suis là, première.
0: Non,
1: puis...
0: mais non, j'ai
1: dit. Pas stressé,
0: non.
1: Benoît.
0: Non, mais évidemment, je suis stressé. Mais tu sais, je me le dis même pas à moi-même. Mais il faut dire aussi qu'on a sabré énormément dans le texte. René Richard a coupé. On se retrouve avec une version de 2 heures, alors que ça dure 4 heures, Cyrano.
1: Ah, dans quoi il a coupé?
0: Dans la longueur des scènes. Des fois, on part dans une beauté, là, c'est beau. Mais là, quand c'est beau, 4 pages, 5 pages, on fait, hey, on a compris. C'est comme si on a une version 2026.
1: Avec notre capacité d'attention.
0: Exactement.
1: Oh là là, puis ça, c'est une bonne...
2: C'est comme une vidéo x2, là, c'est ça?
0: Je parle vite. Non,
1: mais
0: non,
1: donc, c'est une bonne chose pour raccrocher les gens au théâtre ou c'est comme une calomnie?
0: Non, moi, je trouve que travailler des classiques, il faut qu'on... On travaille sur le texte ou sur la mise en scène et on garde la beauté, l'essence même.
1: Essentiel.
0: Moi-même, quand je lis, si je suis tanné, rendu à la 5e page, parce que ça fait 6 pages qu'il dit, qu'il sait pas comment dire qu'il l'aime, ben moi aussi j'ai envie de l'enlever.
1: Mm.
0: Après ça, je dis pas que c'est ça qu'il faut qu'on fasse pour le restant de nos jours avec les classiques. Mais cette fois-ci, ça va être ça et c'est ce que j'avais envie qu'on aille au cœur de chaque scène. T'sais.
1: C'est votre 15e collaboration, René Richard Cyr et toi.
0: Ah ouais, 15e.
1: 15e.
0: Ouais, mais c'est ça, c'est mon partenaire
1: ouais.
0: là. Ouais.
1: Qu'est-ce que ça t'apporte de travailler avec lui? Comment tu qualifierais votre collaboration, votre complicité?
0: Ben c'est un ami, c'est un frère, c'est un oncle, c'est plein d'affaires. mais c'est aussi la rapidité dans le travail. Mm. Il me dit 2 mots là. Là, je note ça. Mais c'est pas vrai, non. Il m'en dit beaucoup trop. Là, je note, mais je comprends tout.
1: Mm.
0: Le lendemain, j'arrive, là, j'essaye ça, puis il fait comme, yes, il me fait des pouces. Tu sais, je répète, là, cette scène-là, mettons, là, il me fait des gros pouces pendant que je joue. Je fais, yes, ça, je viens de le rentrer. Maintenant, on va pouvoir rentrer d'autres choses pour construire notre club sandwich, tu sais.
1: Un langage qui s'est clairement créé entre
0: vous. Oui, exactement.
1: Cyrano, visiblement, moi, c'est une pièce qui m'a beaucoup marqué, en fait.
0: Je l'ai vu avec Magali,
1: mais évidemment, merci de le dire, là, je voulais pas nécessairement le mentionner. Mais, effectivement, mais je veux dire, à une autre époque, il y avait Gérard Depardieu aussi.
0: Ouais.
1: Le film, moi, ça a été ma porte d'entrée, en
0: Absolument.
1: Fait, pour Cyrano, comme plusieurs, je pense.
0: Ouais.
1: Et c'est une grande histoire d'amour, mais ça montre aussi comment les êtres humains ont honte de ce qu'ils ne maîtrisent pas
0: oui.
1: non plus.
0: Oui.
1: Ils cachent leur plus grande faille. C'est quoi l'impact d'une pièce écrite justement en 1897 aujourd'hui?
0: Mm.
1: Pourquoi la voir et la monter encore aujourd'hui?
0: Ben, je pense qu'un classique perdure dans le temps parce que quand on lit en 2026, on pleure, on comprend et on est un peu dans des mêmes zones. C'est ce qui fait que ça dure à travers le temps et qu'on a envie de le redire, mais de cette façon-là,
1: mm-hmm.
0: avec les mots de Rostand,
1: ouais.
0: Avec comme du Racine aussi qui est en vers, tu sais. On parle jamais comme ça quand on parle dans Racine et tout est dit. Et dans Cyrano, tout est dit aussi. Il y a pas beaucoup de sous-texte comme on dit au théâtre. Il y a pas beaucoup de choses qui sont cachées que le personnage ça nomme là.
1: Ouais.
0: Il nomme. Et je pense que c'est pour ça qu'on a envie de replonger là-dedans et qu'on veut faire des nouvelles propositions. Puis c'est ce que j'ai envie de faire avec le Rideau Vert aussi, beaucoup de reprogrammer des classiques ou des œuvres qu'on connaît, mais comment on les présente, comment on va autant dans la mise en scène que dans le texte.
1: Oui, pour qu'une nouvelle génération

0: s'approprie ces grandes œuvres-là.
1: Puis moi, je pense à ça, exact, à ceux qui vont venir, qui ont 18 ans, puis qui vont faire, moi, c'est mon premier Cyrano de Bergerac que je vois sur scène, ben ils vont avoir vu cette édition-là. Peut-être qu'ils vont aller voir le film après avec Gérard Depardieu. Peut-être qu'ils vont...
0: Peut-être pas.
1: Ça, ou peut-être pas. On n'est pas obligé d'aller voir le travail de Gérard.
0: On peut juste rester au rideau vert. Mais quand même, effectivement, ça peut marquer longtemps.
1: Ben, je l'espère pour certains, parce que c'est ça que ça sert le théâtre, tu sais.
0: En tout cas, pour cette première programmation, Benoît McGuinness, on peut pas dire que t'as manqué d'audace, là, de commencer avec Cyrano, parmi les autres éléments de la programmation, le retour de Revue et Corrigé, mais avec une nouvelle distribution entièrement,
1: Pierre Brassard,
0: Véronique Clavo qui revient qui l'a fait pendant longtemps.
1: Oui.
0: Première mise en scène de Léane Labrèche d'Or, aussi ta grande amie, pour Revue et Corrigée. Et là, j'ai lu que tu avais pris plusieurs cafés avec des acteurs, des collègues, des amis, en disant, qu'est-ce que tu veux jouer?
1: Oui.
0: On va le faire. Puis là, ça a fait en sorte que Éric Bruneau, Sophie Cadieux, Rachel Gratton, Julie Le Breton arrivent et seront de la programmation. Est-ce que ça, c'est... du génie ou est-ce que ça s'approche du népotisme, Benoît McGuinness?
1: tout ça. Mais c'est aussi y aller avec le coup de cœur puis dire je vais le demander. Je vais aller voir les acteurs qui me font triper.
0: Parce que t'es un acteur à la base, t'as des rêves. Tu sais que tes collègues ont des rêves aussi dont on n'est peut-être pas au courant.
1: Absolument. Ouais. Mais des fois le plus déstabilisant, c'est approcher des gens que j'aime beaucoup, des acteurs que j'admire, puis ils ont pas de rêve. Ou genre ils ont pas d'idée de texte. Je fais ça se peut pas que toi t'aies pas quelque chose à me proposer là. D'abord moi je vais t'en proposer. Mais moi puis je veux partir de l'acteur le plus souvent possible parce que quand ils ont des rêves, qu'ils ont le goût de jouer, ils sentent tellement plus, c'est encore plus leur projet. Parce qu'on va construire avec eux. Ils vont non seulement avoir le rôle principal, mais on va parler avec quel metteur en scène tu veux faire ce show-là. C'est ça qui est excitant. C'est comme Anne-Élisabeth Bossé, par exemple, je lui ai proposé le rôle, mais je l'avais entendu parler de Serge Boucher et de Motel Hélène, qu'elle rêvait de jouer ça. Puis là, quand je lisais, je fais, c'est sûr que c'est Anne-Élisabeth. Fait que j'ai dit, j'ai lu ça en quelque part, je sais pas si c'est vrai, mais je te propose ce rôle-là. Puis capotait, tu sais, elle était super contente.
0: Mais forcément, si les gens sont passionnés du prochain défi qui les attendent, puis des gens avec qui ils veulent travailler, ben ça va avoir un impact positif sur la pièce, puis après sur le rayonnement de la pièce aussi.
1: Et l'équipe composée, si c'est des amis, des gens qui s'aiment et qui se respectent, ils ont encore plus le goût de venir faire le show.
0: Qui aiment travailler ensemble.
1: Exactement.
0: Mais on le voit que t'as vraiment... Ça paraît que cette programmation, elle est construite à partir des acteurs. Bon, Charlotte Aubin qui va jouer Roxane.
1: Oui.
0: Justin Simon qui joue Christian dans Cyrano, qui est un jeune diplômé donc de l'École nationale de théâtre de 2024. Je pense que c'est très jeune dans une carrière pour s'attaquer à une partition comme ça. Oui. Mais forcément... Tu respectes... En fait, c'est la question que je te pose. Est-ce que ça me semble avoir toujours été au cœur du rideau vert quand même, lors du jeu et de l'interprétation, que c'était la vision des fondatrices Yvette Brindamour et Mercedes Palomino?
1: Oui.
0: Est-ce que c'est ça qui t'avait aussi un peu donné le goût de t'impliquer, d'avoir ce nouveau rôle-là au rideau vert?
1: Oui. Mais oui, puis moi j'en ai vu des performances avec Hélène Loisel puis Gérard Poirier dans Les Chaises de Ionesco au Rideau Vert. J'ai vu Rémi Girard dans Le Malade Imaginaire.
0: Ouais.
1: Tu sais, j'avais vu des performances puis j'ai eu envie aussi inspiré de ce que moi j'ai eu la chance de jouer comme grand rôle, mais de dire... Tu sais, on dit parce que je dis du théâtre d'acteur, mais c'est du théâtre d'acteur partout là. Il y a des acteurs.
0: Oui, bien sûr, ça prend des acteurs pour faire du théâtre.
1: Mais là, avec des rôles précis qui vont résonner quelque chose chez le public, puis dire cette actrice-là va jouer ça. Ça, c'est donc bien stimulant pour créer un rendez-vous. Puis de mêler des finissants et des jeunes acteurs et des acteurs qui ont fini il y a 6 ans, mais avec des acteurs d'expérience, puis dire vous allez jouer ensemble. Puis souvent, il y a un metteur en scène qui dit je viens d'enseigner au conservatoire, j'aimerais vraiment ça engager cette actrice là qui sort. Oui, let's go. En plus, tu la connais, c'est ça que je veux créer, tu sais. Oui, on va faire des auditions un jour, puis on va rencontrer des gens, mais j'aime beaucoup le contact de on crée une équipe comme ça.
0: Ben on sent tout ton enthousiasme Benoît, enthousiasme Benoît McGuinness, puis honnêtement, on peut juste te souhaiter que ça fonctionne cette année.
1: Ben oui,
0: et que tu aies du plaisir. Le mot de Cambronne, comme on dit, Cyrano au théâtre du Rideau Vert du 23 septembre au 18 octobre ou plus. C'est ça, il y a des supplémentaires.
1: Oui,
0: ça inclut
1: exactement.
0: En tout cas, allons sur le site du Rideau Vert pour voir. La saison 6 d'Alerte aussi à TVA continue le 8 septembre. Et les deux premières saisons de la série Le Retour d'Anna Broder sont disponibles sur Crave. Je mentionne que tu es en nomination au Gala des Prix Gémeaux le 13 septembre prochain sur ICI Télé en meilleur interprète masculin pour ce rôle. Donc de Patrick dans Anna Broder. Félicitations et bonne chance, Benoît McGuinness.
1: Merci
0: énormément de ta visite. Tu restes avec nous et restez avec nous aussi parce que dans une vingtaine de minutes, au petit

0: Culture Club, on a vu le World Press Photo. Dans un instant, on parle à Philippe Lacroix.
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0: l'agenda culturel d'Eugénie.
1: Et oui, c'est un nouveau rendez-vous qu'on vous propose cette année parce qu'avec une émission d'une heure, on n'a pas toujours l'occasion de parler de tous les événements ou phénomènes culturels qui nous emballent. Alors, on vous propose un agenda culturel pour que vous, chers auditeurs et auditrices, les ajoutiez à votre agenda si le cœur vous en dit. Et même, qui sait, peut-être nous écrire, partager avec nous vos critiques, vos impressions. L'agenda culturel est constitué de trucs qui sont sur mon radar, là, que j'aimerais vraiment voir si j'avais le don d'ubiguïté. Alors, cette semaine, à votre agenda, c'est la troisième édition du festival Pour la suite du monde dans le magnifique village de Sutton en Estrie qui se déroule jusqu'au 7 septembre. C'est un festival pluridisciplinaire où vous pourrez voir notamment Stéphane Lafleur, le cinéaste et musicien, présenter le spectacle Émondeur, c'est ce soir à 20h, ou encore le solo de Patrick Yvon intitulé Un canot d'écorce à Greenfield Park ou l'importance de l'inutile. C'est dimanche prochain. Il y a aussi des vernissages, des ateliers, tous les détails sur le site espacedesprix.ca. Si vous êtes à Montréal ce week-end, la 27e édition du festival MUTEC pour la musique électronique et l'art numérique se termine demain. D'ici là, vous pouvez encore profiter des nocturnes, ces soirées d'immersion sur les deux étages de la Société des arts technologiques ce soir et demain dès 22h. Et si vous aimez la musique électronique mais que vous avez de la difficulté à faire la conciliation danse-famille, sachez que demain, entre midi et 15h, c'est le Petit Pique-Nique, un événement gratuit dans le cadre des pique-niques électroniques fait expressément pour les familles. Bon, c'est en plein dans la sieste, là, mais quand même. Peut-être qu'il y en a qui vivent vraiment leur vie parentale YOLO. Hein? On ne vit qu'une seule fois. Tant mieux pour eux. C'est au Parc Jean-Drapeau. Et enfin, à Québec, ben, il reste une poignée de billets pour voir Cœur de pirate qui continue sa tournée en s'arrêtant ce soir à l'Impérial Belle. C'est à 21h.

0: C'est un nom qui vous disait peut-être pas grand-chose il y a quelques mois, mais Philippe Lacroix s'impose de plus en plus dans le paysage médiatique québécois et c'est voulu. Là, je vous raconte, OK? Il y a quelques mois, l'algorithme me pousse des réseaux sociaux, me pousse le contenu de ce beau gars, hein, qui me dit vaguement de quoi. Ses vidéos sont belles, bien réalisées. Ah, ici, il participe à une tendance, un trend de TikTok avec Lisanne Nadeau. Et là, il est en train d'interviewer Véronique Cloutier. Mon Dieu, le chanceux, nous, on n'a pas réussi encore. Là, je le vois être embauché pour pas pour rien, ce nouveau magazine culturel animé par Marie-Josée Gauvin, devenir le chroniqueur web de Gino Chouinard au retour à la maison 98.5 à Montréal, alimenter ses réseaux sociaux, ça marche, il est bon, il semble mettre beaucoup d'énergie là-dedans. Et voilà qu'on apprend cette semaine, à l'occasion du dévoilement de la programmation de Télé-Québec, que tout ça, ou presque, hein, on verra, fait partie d'une démarche pour un documentaire apparaître plus tard cet automne qui s'appelle Comment devenir connu, CDC. Est-ce que Philippe Lacroix s'est prêté à du journalisme gonzo, immersif pour cette quête? Et là, j'avoue que je ne sais pas si je me suis sentie trahie, manipulée,
1: oh non,
0: ou juste si vraiment je suis en complète admiration devant sa démarche. Alors, on l'a invité pour en discuter directement avec lui. Philippe, bonjour.
2: Bonjour.
0: Est-ce que je suis la seule à m'être sentie un petit peu mêlée à l'annonce du documentaire?
2: Ouais, je pense qu'il y a des gens qui s'étaient posé certaines questions. Il y avait des points d'interrogation pendant quelques mois. Il y a des gens clairement qui ont remarqué que j'étais un peu en mode hyperactif sur le plan médiatique, surtout numérique, parce que c'est ouais. beaucoup là que j'avais un levier inévitablement pour être visible. Fait que oui, il y a des gens qui se posaient des questions. Ce que je réalise, c'est qu'il y a beaucoup de gens qui me l'ont pas dit pendant cette période-là.
0: Parce que toi, t'as dû garder le secret.
2: Ben oui.
0: Même tes proches n'étaient pas au courant que tu faisais ce documentaire-là.
2: Exact, exact.
0: Ils t'ont vu aller, ils n'ont passé aucun commentaire.
2: Je pense qu'il y a deux phénomènes là-dedans. Il y a des gens qui, des fois, s'en rendent pas compte. Veux pas, ouais. L'algorithme, on n'a pas nécessairement le contrôle. Peut-être qu'il y a des contenus sur lesquels toi, t'es tombé, d'autres qui sont pas du tout tombés dessus, qui l'ont pas vu. Il y a aussi un phénomène où je pense que les gens ne voient pas le travail derrière la création de contenu en ligne. Ils pensent qu'une petite vidéo sur Internet, ça prend 3 secondes et demie à faire.
3: Ouais, ouais.
2: Donc,
0: Malia Konko à côté, qui est habituée aussi avec Chambre d'écho, entre autres.
2: Et voilà.
0: Et le pin du bonnet. Ouais, 3 jours pour une vidéo de 57 secondes, là, ou presque.
2: C'est ça, c'est ça.
0: Ouais.
2: C'est beaucoup de travail.
0: Ouais.
2: Donc, je pense que c'est ça. Puis après ça, il y a peut-être des gens qui osaient pas me le dire.
0: Mm-hmm.
2: Peut-être parce qu'ils se disaient, ben là, Phil, il est un peu...
3: Il veut beaucoup.
0: Il veut, hein, ouais.
2: Fait que ça, j'en ai eu des commentaires dans les derniers jours, depuis que ça a été annoncé, un genre de... Ah, je suis comme content parce que je trouvais que tu y allais fort.
0: Ah, mais ça va être intéressant de te voir aller désormais, par contre.
2: Oui,
0: maintenant
2: oui, c'est
0: vrai. Mais ça, ce sera pour...
2: Mais je vais essayer de trouver un meilleur équilibre parce que ça a été un petit peu intense.
0: Philippe, tu viens du monde de la télé. T'as étudié à l'UQAM. T'as été recherchiste notamment pour Bonsoir, Bonsoir, C'est juste la télé, Les Traîtres, Au bar central et j'en passe. T'es aussi chroniqueur. T'as fait la série Mon Bro sur les réseaux sociaux en 2022 à peu près.
2: Mm-hmm.
0: T'es aux premières loges donc pour observer vraiment les nombreux changements dans les médias en ce moment puis dans notre star système ici au Québec. Donc, comment c'est né l'idée de faire ce documentaire « Comment devenir connu » ?
2: Ben, c'est né littéralement d'une question que je me pose depuis 10 ans. Ça fait à toute chose près justement 10 ans que je suis sorti de l'université. J'aime beaucoup travailler en contenu comme recherchiste. Je l'ai fait beaucoup puis je veux continuer de le faire parce que j'aime travailler avec des équipes de contenu. Il y a quelque chose qui me nourrit beaucoup là-dedans. Après ça, le côté... à la caméra puis au micro, le côté un peu plus performance, le côté animation, faire des entrevues, des rencontres, etc., ça me parle beaucoup, puis ça m'anime beaucoup, puis ça me nourrit beaucoup. Après ça, pour y avoir accès à ça, ben c'est plate à dire, mais il faut que mon visage ait comme une valeur. Il faut que les gens me connaissent, soient attachés à moi. Il faut que les diffuseurs, les producteurs trouvent que je suis suffisamment attirant pour un certain public. C'est la même chose, on pourrait faire le comparatif en ligne avec les partenariats avec des marques, etc. Donc, il faut que moi, j'ai une valeur. Autrement, je pourrais pas pratiquer ce métier-là. On m'y donnera pas accès.
0: Est-ce que tu avais cette même réflexion-là il y a 10 ans quand t'es sorti de l'université, ou est-ce que tu t'observes que ça change vraiment beaucoup? Puis Benoît, t'auras peut-être un commentaire là-dessus aussi sur à quel point il faut être d'abord un visage connu avant que finalement les diffuseurs ou les producteurs fassent confiance à la personne qu'ils engagent.
2: Je pense que naïvement, je me disais que si je développais mon instrument, si je mettais du temps justement à devenir compétent là-dedans, ben qu'à un moment donné, on allait me faire confiance. Le téléphone allait sonner.
0: Ça, c'est intéressant. Mm. Est-ce que si tu mettais du temps à être compétent là-dedans, ou tu mettais du temps, ou on met du temps à avoir cette apparence de compétence. Je sais pas. Pas que je doute de ta compétence à toi, Philippe, pas du tout. Mais je parle en général, en fait, parce que des fois, j'ai l'impression qu'il y a ça dans les réseaux sociaux. On voit une vidéo qui est bien réalisée, qui est bien léchée, que la couleur est belle, le montage est beau. Et on a cette présomption à la compétence plus qu'une réelle mesure de la compétence. C'est vraiment une réflexion que je me pose. Est-ce que toi, tu t'es posé cette question-là? Mais encore une fois, Philippe, c'est pas un commentaire envers toi, parce que je sais que tu travailles dans les médias depuis longtemps.
2: Puis j'adore me poser ce genre de questions-là aussi sur qu'est-ce qui fait en sorte que quelqu'un est réellement intéressant, pertinent, bon, etc. Il y a comme toutes sortes de niveaux de valeur, j'ai l'impression, là-dedans. Après ça, tu parles de la qualité d'une vidéo. Je suis pas prêt à dire que ce qui fait en sorte que quelqu'un est connu aujourd'hui ou est
0: c'est
2: apprécié, c'est la qualité de la vidéo.
0: Je comprends.
2: Tu comprends? Je pense qu'il y a vraiment d'autres facteurs qui font en sorte qu'on s'attache à cette personne-là. Puis très souvent, la qualité technique ou la qualité de l'image, c'est pas nécessairement ça qui va être un gage de succès.
0: Ou ça compense pas assez si la personne n'est pas capable de passer son message, de créer un lien avec son public.
2: Ouais. D'accrocher. De faire rire, d'intéresser. Grosso modo, il faut que t'intéresses puis que les gens s'attachent à toi.
0: Benoît.
1: Mais est-ce que c'est de dire qu'on peut plus, comme il y a 20 ans, mettons, étudiant en communication, sortir, faire son bout de chemin en étant engagé avec des gens et finalement obtenir des postes à force de travailler, mais qu'il faut plutôt essayer d'être connu puis de dire, faut que je sois partout au niveau de mon visage sans avoir fait... Tu sais, comme au théâtre, on sort les finissants d'école, on est engagé, on fait des petits rôles, là, maintenant, on a plus grand rôle, puis là, maintenant, on grandit, mais ça existe-tu encore, ça, mettons?
2: J'ai l'impression qu'il y a un chemin beaucoup plus clair pour les comédiens que pour les animateurs. Je pense que on pose la question, comment on fait pour devenir animateur, pour devenir chroniqueur? Excellente question.
0: Très bonne question. Il n'y a pas de guichet unique.
2: Non, c'est quoi l'école où aller ou c'est quoi la formation à aller chercher? Puis un coup que tu l'as, cette formation-là, comment tu fais pour exister dans l'espace public et être valorisé comme ça? Fait que déjà là, il y a quand même cette question-là que je me suis toujours posée de c'est quoi le chemin pour être animateur? Puis là, après quelques années à me poser cette question-là, je suis arrivé à la conclusion qu'il fallait peut-être pas nécessairement... Moi, ma conception du métier d'animateur, c'est beaucoup de mettre en valeur les sujets, mettre en valeur les autres. Oui. Et là, j'ai réalisé tranquillement, pas vite, qu'il fallait peut-être que je me mette en lumière moi-même, étrangement. Oui, c'était très contradictoire à l'intérieur de moi, c'était très confrontant.
0: Et ça, t'as réalisé ça à la genèse du projet, dans le sens où tu t'es dit, ça va être le projet va m'aider à être connu, tu sais, et donc je vais pouvoir devenir animateur. Ou est-ce que tu l'as réalisé en cours de route?
2: J'ai réalisé beaucoup de choses en cours de route.
0: Ouais.
2: C'est sûr qu'à la base... à la base, je voulais me poser ces questions-là sur la célébrité, sur la notoriété, sur qu'est-ce qui fait en sorte que quelqu'un existe dans l'espace public, qu'on l'aime, etc. Donc, cette espèce d'économie de la visibilité. Je voulais m'intéresser à ça. Et quand j'en ai parlé avec mon ami de l'université, Xavier Avitov, qui est un réalisateur exceptionnel avec qui j'ai adoré travailler, il m'a dit « Ouais, c'est bien beau se poser ces questions-là, puis je comprends d'où viennent ces questions-là. Phil, t'es en bonne position pour te les poser, mais je pense que ça va être vraiment plus intéressant si tu te mouilles et que tu essaies de devenir connu. Donc, tu appliques des choses. »
0: Et déjà, ça, c'est quoi devenir connu?
2: Oui, c'est ça.
0: C'est comment on mesure?
4: Surtout aujourd'hui, il n'y a plus la même mesure qu'avant.
0: Exactement.
4: Il y avait
0: Marc-André.
4: Tous les réseaux, il y avait la télé. Si tu passais à la télé, moi, pour ma mère, là, dès que j'ai eu ma face une fois à télé, je t'ai rendu
2: connu. Voilà.
4: Alors que je suis pas du tout connu, tu sais. Mais je veux dire, c'est quoi être connu? Puis surtout, tu sais, de nos jours, il y a comme des raccourcis pour aller mettre sa face devant plein de monde sur les réseaux sociaux. Tu peux être encore aux études. Si tu fais des vidéos qui intéressent les gens, ben voilà, tu peux devenir influenceur, puis 20, 21, 22 ans, puis être super connu rapidement.
5: Communauté aussi, donc tu peux être connu dans le coin d'Internet.
2: Absolument.
5: Hyper connu, puis lorsque tu sors de ce coin d'Internet, ben, tu n'es absolument personne.
2: Il y a ce contexte de fragmentation des publics, c'est sûr et certain. Je trouvais que la question était d'autant plus intéressante à notre époque où il y a tellement de chemins, puis là, je mets des guillemets, pour devenir connu, pour se faire connaître, mais au final, t'es connu de qui?
0: C'est connu de cul et ça a quelle valeur aussi cette visibilité là. Qu'est-ce que tu allais dire, Malia?
5: Non, j'allais justement dire que j'ai l'impression aussi que notre vision de la célébrité, j'ai hâte de regarder.
0: très intriguée.
5: Mais j'ai surtout hâte de voir si vous avez aussi fait ce constat là que il y a plus cette soif de la célébrité maintenant. En fait,
0: j'ai l'impression que
5: les gens recherchent maintenant récupérer leur anonymat. C'est-à-dire qu'il y a une période d'hypervisibilité et aussi de soif à l'hypervisibilité, à être vu, à être connu, à être adulé presque. Et maintenant, j'ai l'impression que petit à petit, on revient un peu en arrière. je sais pas si c'est le même constat qui, j'ai pas envie que tu me divulgues.
0: Oui, parce que on comprend que je veux pas tout nous dire. Vous rentrez en montage, je pense, de toute façon.
2: Exactement. Mm-hmm. Mais chose certaine, une des prémices aussi de ce docu-là allait un peu étrangement à l'encontre de ce que tu dis, où on voyait qu'il y avait des statistiques, là, je l'ai pas sous la main, mais des statistiques qui disaient que beaucoup, beaucoup de jeunes voulaient devenir influenceurs.
0: 57%.
2: Ouais. C'est énorme.
0: C'est énorme. Mais 57% énorme. De la génération Z, apparemment, veulent être influenceurs dans leur vie.
2: Puis ça pose la question, pourquoi?
0: Pourquoi?
2: Qu'est-ce que tu veux communiquer? Oui. À quoi ça va te servir d'être connu? C'est comme être populaire au secondaire.
1: Ben oui, je pense que c'est un privilège.
4: Tout le monde peut être populaire au secondaire. Mais toi, Philippe, veux-tu être connu?
2: Ben, c'est ça qui est...
4: Très franchement, mettons, il y a quand même quelque chose de drôle, c'est que Philippe et moi, on se connaît depuis à peu près 10-12 ans, à peu près. On a déjà fait de la radio ensemble. Je me demande si t'étais pas encore aux études.
2: Ouais.
4: Je me rappelle, tu faisais tes débuts dans la communication. Tu faisais des petites chroniques à CIBL, à une de nos émissions. Puis on s'est perdu de vue pendant plusieurs années. Puis je t'ai vu par la suite apparaître dans mes réseaux. Je me suis demandé, est-ce que c'est parce que je le remarque, parce que je l'ai connu jadis naguère, mais j'ai comme senti ton nom monter une fois de temps en temps, tout ça. Puis là, avoir cette démarche-là, je me demande, c'est quoi son intention? Ça fait longtemps que tu fais ça. T'as pas été agressif dans ton envie d'être connu, en tout cas si tu l'étais.
2: Non, effectivement.
4: Mais est-ce que tu veux être connu?
2: Pour l'humain, l'humain n'a vraiment pas envie d'être connu.
4: T'as envie d'aller faire ton épicerie tranquille.
2: Absolument, ouais. Absolument. Tu sais, veux pas, en travaillant dans les médias, je pense qu'on voit aussi, on observe l'envers de la médaille, de la célébrité et tout. Fait que moi, l'humain ne recherche pas ça du tout. Le professionnel, oui. Le professionnel a faim, puis il a envie de travailler, puis il a envie d'avoir accès à plein de beaux projets sur le plan professionnel.
0: Comme,
2: c'est à qui qu'on donne l'animation.
0: Comme tu as eu accès dans les 6 derniers mois aussi, visiblement. Puis il y a peut-être, je veux y revenir, puis il y a peut-être aussi une distinction entre connu et reconnu pour ce qu'on fait. Ça, c'est quelque chose, je pense qu'on se pose beaucoup la question, en fait, l'envie d'être connu pour être connu. Et là, c'est une chose, ça a peut-être un petit peu de vacuité là-dedans, mais d'être reconnu pour notre talent, ce qu'on est capable de mettre de l'avant, ce qu'on est capable de communiquer. C'est peut-être ça que tu recherches, en fait, Philippe.
2: Ah oui, absolument.
0: Comme plusieurs d'entre nous, là, dans les médias, tout à fait. C'est bon que t'aies posé cette question-là, Marc-André. Je l'avais reconnu, bien sûr, pour ce qu'on est capable de faire. OK. Comment déceler le vrai du faux dans ce que tu nous as présenté dans les 6 derniers mois? Je sais que tu peux, je vais essayer. Je sais que tu peux pas tout dévoiler. Et pas, je veux pas dire faux, en fait, mais je sais que je suis persuadée, tu l'as dit, 90% de ton contenu était véridique dans ce que tu nous as présenté sur tes réseaux sociaux depuis 6 mois. C'est ce que tu as dit dans une vidéo explicative cette semaine.
2: Du moins 90% de ce que vous avez vu, de ce que vous avez perçu de moi. Ouais.
0: Et donc, le reste, on peut dire que c'est peut-être pas faux, mais c'est peut-être stratégique et organisé avec l'équipe de production du documentaire. Mm-hmm. Bon, là, la vidéo de toi en speedo à Puerto Vallarta.
5: Très spécifiquement.
2: Il n'y a pas d'intelligence artificielle là-dedans.
0: Non, mais dans le sens, t'es-tu juste allé à Puerto Vallarta pour faire une vidéo voir si ça fonctionnait bien?
2: Mais là, c'est ma vie personnelle.
1: Mais t'es toujours exposé dans ta vie personnelle.
2: Ah, pas beaucoup.
0: Non, pas une tonne. Mais bon,
2: une fois de temps en temps.
4: Mais il le faut pour être connu. Je sais pas s'il le faut. Non, mais c'est un outil pour être connu, non?
1: Moi, j'expose pas ma vie personnelle.
4: C'est vrai.
1: C'était mon travail d'acteur.
0: Mais t'es connu.
4: Ça aide, non?
2: Oui, ben ça aide.
1: Je serais peut-être plus connu.
0: Qu'est-ce que t'as constaté, Philippe?
1: Ben, ça aide à avoir des followers, mais ça aide pas à avoir un job d'être en speedo.
0: Ben attendez, là, c'est Philippe qui a fait la démarche, on va lui poser la question.
2: J'aurais envie de dire, à l'affirmation que Benoît vient de dire, j'aurais envie de dire, on verra bien.
0: On verra. Ouais. Parce que il faut aussi mentionner que t'as commencé il y a 2 semaines. Comme chroniqueur web au 98.5, ouais. Donc au retour à la maison animé par Gino Chouinard ici dans la région de Montréal. Est-ce que tu as l'impression que ta démarche, qui connaissait pas à la base, a contribué, donc cette grande visibilité que tu as eue dans les 6 derniers mois, ça a contribué à avoir le job?
2: J'aurais envie... C'est une impression. Parce que là, je pense que le documentaire va permettre aussi d'avoir une espèce de bilan par rapport à ça.
1: Est-ce que t'as la job pour vrai?
2: Oui, j'ai la
0: job. Mais moi, je me suis vraiment posé la question, en fait, si t'avais eu le job pour vrai,
2: c'est ton
0: vrai travail maintenant.
2: Oui, oui,
0: Je
2: suis là, je vous confirme que je suis bel et bien là, c'est beaucoup de travail. Donc, oui, je suis vraiment, vraiment là. J'ai l'impression que bâtir sa notoriété pendant ces quelques mois-là, J'ai l'impression que ça a aidé à ce niveau-là.
0: Et par notoriété, tu veux dire visibilité?
2: Visibilité, Après ça, comment est-ce que tu distingues les deux?
6: Ouais, il y a vraiment. C'est ça qui est intéressant.
2: Ouais, exactement.
6: Mais
2: c'est différents types de célébrités au final, là, ouais.
6: Mais il y en a quand même une notoriété parce que je l'ai dit, là, avec ta série Hétéro pour vrai, où tu mesures avec humour l'hétérosexualité des personnalités connues, t'as rencontré Véronique Loutier, Sébastien Diaz, Marimé et tant d'autres. Donc, quand même, il y avait une certaine notoriété là. T'as aussi partagé ton opinion sur une nouvelle chanson de Charlotte Cardin. On écoute l'extrait.
7: Oui, bonjour. Ma question est pour Charlotte Cardin. Ça me travaille depuis bientôt 2 mois, là. Je me demandais, dans ta chanson « The Way We Touch », pourquoi t'as pas mis de double clap? Je te montre ce que ça aurait donné, OK?

0: C'est bon, là! Pour vrai, je vais pas te dire comment faire de la musique, mais il semble qu'il y a pas grand chose de plus efficace que des doubles claps. Ça, puis de la cloche à vache. Je trouve que t'es passé à côté d'une belle opportunité, mais... En tout cas, merci, j'attends ta réponse.
1: Et elle a répondu.
2: Oui, elle a répondu.
1: Elle a répondu. Fait que là, la question qui tue, l'avez-vous payé pour qu'elle réponde?
2: Exact.
1: Ou elle a répondu pour vrai?
3: J'aurais envie de te dire, faudra regarder le documentaire.
1: Okay,
2: c'est ça. Je me rends compte de tout ce qu'on a vu des derniers mois, finalement. Je me souviens de cette vidéo-là.
1: Peut-être que l'avez pas payé, là. Je veux dire, mais par la complicité. Mais on verra, ouais. Donc.
3: Je vous ramène à ce que je disais, effectivement, dans la vidéo que je dévoilais cette semaine à propos du documentaire. 90% de ce que vous avez vu, c'est 100%.
2: Top. C'est le 10%.
1: J'ai très hâte de voir le 10%. Il y avait plein d'autres choses quand même, mais ce documentaire-là est à paraître. Donc, ça s'appelle « Comment devenir connu » le 30 novembre sur Télé-Québec. Puis, en terminant, j'avais envie de te demander, Philippe, avec toutes ces mises en scène puis cette surveillance pour savoir si tel ou tel contenu a fonctionné, est-ce que ça a changé ton propre rapport à l'image?
3: Oui, ça a changé mon propre rapport à l'image, puis ça m'a donné aussi une belle grosse dose de liberté. J'étais quelqu'un, énormément. Je pense que tu me parlais, Benoît, comme quoi je montrais ma vie personnelle. Au final, pas vraiment. Je me permettais très peu de me dévoiler puis de dévoiler mes intérêts, qui je suis, ce que je pense, mes réflexions très profondes et tout. Je pense pas être allé super loin non plus, mais chose certaine, ça m'a forcé à faire des choses. Ça m'a rendu parfois vulnérable et pas très bien là-dedans, mais ce que j'ai retiré de ça, j'en suis profondément

0: 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Et dans 20 minutes, c'est la cinquième saison de Dis-moi ce que tu lis avec Karine Lefebvre qui commence. Bonjour Karine.
1: Allô Eugénie.
0: Cette cinquième saison donc de cette formidable émission, qu'est-ce qui nous attend pour la première?
1: Ben nous aussi, on est allé chercher des petits nouveaux.
0: Oui.
1: On retrouve avec grand plaisir des amis qui reviennent saison après saison. Mais cet été, alors que j'animais les matinales de week-end, j'ai rappelé...
0: C'était délectable.
1: On dirait que je
0: m'empêche
1: au compliment.
0: Non, c'est vrai.
1: Mais donc, merci, c'est gentil. J'ai rappelé un vieux collaborateur qui est pas si vieux, mais Poirier, qui est DJ, producteur, musicien. Et je savais qu'il était grand lecteur, mais je pense que je savais pas dans quoi je mettais le pied.
0: Ouais.
1: Et finalement, ben Poirier va joindre à l'équipe et on va commencer ça cette semaine avec lui. Évidemment, on va parler de musique parce qu'il s'écrit plein de choses sur la musique. Pas que ça, mais aujourd'hui, c'est la musique. Puis on va commencer par Spotify avec lui. Il y a une journaliste américaine qui s'appelle Liz Pelly qui a écrit finalement un livre enquête sur Spotify que vous pensez peut-être connaître, c'est-à-dire c'est une plateforme de diffusion de musique à laquelle certaines personnes sont abonnées ou utilisent sans abonnement, mais c'est pas vraiment un service musical. C'est plus comme un service informatique au service des majors américains, de l'argent. Et Poirier a lu le livre pour nous qui s'appelle donc Mood Machine, The Rise of Spotify and the Cost of the Perfect Playlist, pour nous montrer à quel point finalement on se fait un petit peu avoir par nos habitudes passives de consommation musicale. Si vous êtes fan des listes d'écoute, là, genre musique d'études ou lo-fi.
0: Café montréalais,
1: peut-être que vous nourrissez la machine plutôt que de nourrir les artistes que vous aimez. Donc ça fait partie des lectures du jour. En club de lecture, Marie-Christine Blais et Chantal Guy ont lu les Memoirs, donc l'autobiographie, si vous voulez, de Siri Hustvedt, écrivaine américaine, la veuve de Paul Auster, grand écrivain américain. Donc, c'est un mélange à la fois entre un témoignage de deuil, mais aussi, elle parle de leur vie, elle parle de sa mort aussi. Donc, et puis, trois livres pour mieux connaître Jean-Luc Mongrain. Donc,
0: oh, rien
1: beaucoup,
0: de moins.
1: Beaucoup, beaucoup de choses dans la prochaine
0: heure. Très bien. Lui, il est connu.
1: Oui, il est pas pire connu.
0: Merci, ouais. Karine. Bonne émission. On se retrouve dans un instant. À chaque émission, deux collaborateurs, collaboratrices analysent une œuvre qu'on leur soumet. Et à vous aussi, cette année, comme je vous disais, on veut élargir le Petit Culture Club et vous inclure. Donc, on va toujours vous annoncer à l'avance les œuvres qui seront soumises la semaine suivante pour que vous y portiez une attention peut-être particulière et nous écrire aussi. Et cette semaine, donc, c'est l'édition du World Press Photo qui s'arrête encore une fois pour la 19e fois à Montréal. Et ce sont Malia Kunku et Marc-André Mongrain qu'on retrouve avec bonheur qui sont allés à l'expo pour nous cette semaine. Bon, rebonjour à vous deux.
2: Bonjour.
0: C'est une expo qui est présentée dans 42 lieux différents, dont Montréal, comme je le disais, avec Lou Pascal Tremblay, le comédien, comme porte-parole. Est-ce que vous êtes des habitués, vous, du World Press Photo, Marc-André?
2: J'étais jadis naguère habitué. J'y allais pas mal à chaque année jusqu'à la pandémie. Mm-hmm. Il est arrivé une pandémie et j'ai eu des enfants. Je suis retourné une fois depuis 2022-2023, mais c'était des retrouvailles un peu pour moi.
0: Pour ouais. Toi, Malia?
3: Moi, c'est la troisième fois d'affilée.
0: Donc, il y a 3 ans, ça a piqué ta curiosité.
3: C'était la découverte, puis
0: depuis, t'en fais un rendez-vous incontournable.
3: Ouais.
0: La grande majorité des photos du World Press, année après année, sont évidemment très difficile à voir parce que pour les gens qui connaissent pas exactement ce que c'est, ce sont les plus grandes photos, les meilleures photos du journalisme, du photojournalisme qui témoignent de ce qui se passe dans le monde. Cette année, 57 376 photos ont été soumises par 3 747 photographes qui viennent de 141 pays à travers le monde. Il y a 42 photographes lauréats finalement. En quoi cette année a été marquante pour vous, Malia?
3: Ce qui est drôle, c'est que j'en parlais avec Alex le recherchiste, j'en parlais aussi avec Marc-André en off. Chaque édition, lorsqu'on en ressort, on se dit « Oh, ça, c'était une édition poignante
0: ».
3: Et je fais vraiment, je suis pas du tout une exception à ça, lorsque j'ai eu les larmes aux yeux, en fait, au milieu de l'exposition. Mais je me suis vraiment demandé pourquoi est-ce que cette édition spécifiquement m'a vraiment touchée en plein cœur, et je me suis juste rendu compte que j'ai grandi. J'ai pris de l'âge, puis surtout, je suis plus au fait de par mon métier, mais juste de par juste le simple fait d'être une citoyenne du monde. Je suis plus au fait de ce qui se passe en termes de politique mondiale, des relations de cause à effet que ça a sur nous, juste de la nature humaine. Et donc, ce qui me semblait juste être une belle photo bien composée avec un bel éclairage et puis juste une belle photo. Maintenant,

0: Non, je vois en fait les ramifications derrière
1: Tu
0: et
1: mesures le
0: je
1: poids et l'impact
0: le
1: de cette
0: poids, l'impact,
1: photo.
0: exactement, puis aussi notre rôle qu'on a à jouer en tant que spectateur de cette
1: Ouais.
0: réalité-là. Donc, j'ai vraiment l'impression que c'est ce que cette exposition arrive vraiment à bien faire, c'est-à-dire que elle grandit avec nous, mais elle permet aussi que nous puissions grandir avec elle. Et juste en revenant chaque année, elle vient tester notre degré de conscience du monde et elle vient aussi tester notre degré d'empathie face à ces réalités-là qui sont avant ça que des statistiques ou des chiffres.
1: Ouais, Marc-André, toi, qu'est-ce qui t'a poigné dans cette édition?
2: Ah ben forcément, il y a une des premières images que j'ai vues là, qui est celle de Carole Gouzis, parce que évidemment, on vient sur l'actualité 2025. Vous
1: C'est
2: devinez
1: Carole
2: qu'on vient.
1: Gouzis, donc c'est la photo de l'année en fait.
2: C'est celle qui était, ouais, qui était lauréate de la photo de l'année, est extrêmement poignante. Évidemment, on revient sur 2025, fait qu'on revient notamment sur les interventions de ICE,
1: Aux
2: et on voit
1: États-Unis.
2: aux États-Unis, puis là, on voit cette deux jeunes enfants là en pleurs, en panique complètement parce que leur père vient d'être séparés d'eux ou sur le point d'être séparés d'eux. Et il y a le choix dans cette image-là de non pas montrer cet homme-là qui a été jugé dans le fond coupable. Tu sais, c'est les enfants qu'on montre. Donc, on montre l'effet sur même pas les adultes qui ont pris une décision. On montre l'effet sur les enfants qui subissent tout, là, qui subissent absolument tout. Et cet homme-là qui est pas présent dans la photo, il l'est un peu parce qu'elle tire son chandail
1: On
2: comme
1: voit
2: ça.
1: son chandail, c'est
2: Et le
1: ça.
2: chandail prend à peu près la moitié de la photo. On sent la tension. Puis forcément, dans cette idée de se mettre dans la peau de ces gens-là, ben on est ce père-là, là.
1: Tout à fait.
2: On se fait tirer par le chandail comme les enfants le font. C'est perturbant. Puis là, on voit vraiment l'effet humain sur ce qu'on voit malheureusement apparaître dans notre fil. On lit au sujet de tout ça,
1: Totalement.
2: mais là, on le voit. Puis on est tellement habitué de, tu sais, de voir des petites images sur notre téléphone, puis de scroller rapidement quand ça fait mal. Là, on est dans une prise de position. Là, on est comme face à un tableau qui
1: C'est
2: est à hauteur des yeux.
1: gigantesque.
2: C'est gigantesque. Puis on peut pas s'enfuir. Là, on est là devant, puis on est happé.
1: Mais
2: C'est
1: ça nous
2: très, très,
1: épargne
2: très
1: pas.
2: puissant.
1: Justement, c'est ce que j'allais vous demander, tu sais, en cette heure où il y a des images partout sur le web. On a une vie d'images, en fait, sur les réseaux sociaux. Pourquoi c'est important encore de se déplacer dans une exposition, puis d'aller avec d'autres voir ces photos-là qu'on a peut-être même déjà vues défiler, mais peut-être pas non plus, mais de prendre le temps de les regarder. Pourquoi c'est un exercice important?
0: C'est important parce que ce qu'on voit sur notre écran est le fruit en fait de notre chambre d'écho et c'est le fruit de nos algorithmes qui nous ressortent ce qu'on est, ce qu'on consomme. Alors quelquefois il y a des petites brèches, petits angles morts, mais c'est vraiment des coïncidences. La plupart du temps, ça recycle en fait ce qui est dans nos champs d'intérêt, mais aussi dans le champ d'intérêt de notre entourage. Donc
1: Oui.
0: vraiment, on est dans un vase clos. Et là, juste même l'action de sortir de chez soi et d'aller voir une exposition, ça nous sort physiquement de cette chambre. Et en arrivant sur place, être face à ces réalités que soit on a connues, mais sans vraiment connaître, en fait, parce que là, on est face à ces humains qui vivent au quotidien des réalités qu'on ne connaît que de façon lointaine ou qu'on ne connaît absolument
1: Ou
0: pas.
1: juste via les gros titres,
0: C'est
1: par
0: ça, via
1: exemple, oui.
0: exactement. Et puis ces gros titres, on peut soit les scroller, soit juste zapper. Donc
1: Ouais.
0: on peut échapper. Alors que là, on est dans une pièce et on ne peut pas échapper à cette réalité. Elle est devant nous.
1: Un exemple, on a beaucoup parlé du fait que les États-Unis ont arrêté donc de financer l'aide internationale. Puis je pense que pour nous, au Canada, c'est un peu évanescent comme concept. T'sais, on comprend pas exactement l'impact de ça. Et pourtant, je trouvais que c'est une édition où on a vraiment compris l'impact des décisions politiques américaines. Je pense notamment à cette série de photos de Élise Blanchard pour le Time sur les femmes afghanes face à la réduction de l'aide états-unienne à l'international. Femmes qui accouchent dans des conditions qui n'ont aucun sens, qui n'ont pas d'aide non plus. On prend la pleine mesure de ces grands titres, justement, dont je parlais, qu'on voit défiler tout le temps, mais dont on ne mesure pas toujours l'impact.
2: On dit souvent qu'une image vaut mille mots, mais dans ce cas-ci, l'image vient aussi ajouter de l'émotion à ce qu'on vit. Parce qu'elle nous montre un visage humain de ces choses-là. Il y a une des photos, j'ai pas noté malheureusement qui était le photographe ou la photographe, mais il y a une photo de Gaza là où on voit une famille en train de prendre un repas sur ce qu'il reste des ruines de
1: Toute la maison est détruite, mais il y a
2: la maison est
1: une
2: détruite, mais
1: table, quatre chaises.
2: Exactement.
1: Oui.
2: Puis
1: Pour le
2: on voit
1: ramadan.
2: là une
1: Oui,
2: grosse
1: le
2: partie
1: ramadan, exact.
2: de leur quartier qui est complètement en ruine. Il y a quelque chose là-dedans. On le sait, ça. On est au courant, on n'apprend rien, mais on ressent profondément les choses qu'on lit.
1: C'est Saher Algora pour le New York Times, le
2: Exact.
1: photographe donc de cette photo. Et il reste peu de temps, mais Malia, il y a des photos qui ont été prises au Myanmar dans un centre de cyberfraude qui nous montre aussi l'ampleur de ce fléau. Donc, toi, t'as fait un balado sur les arnaques
0: Les
1: du
0: arnaques
1: genre,
0: amoureuses,
1: les arnaques amoureuses. Très bon balado qu'on peut écouter sur

0: audio. Est-ce que ça t'a particulièrement touché donc de voir un peu l'envers du décor?
1: Ah oui, totalement, parce que surtout la plus grande photo, c'est une photo où on peut voir que le bureau où tous les arnaqueurs sont a été complètement déserté. Donc on peut imaginer la vie qu'ils ont eue dans ce bureau-là, la vie professionnelle. Donc on voit
0: d'arnaque
1: tout simplement. On voit les rangées de tables, on voit les ordinateurs, les téléphones, le coin photoshoot. On voit aussi des endroits où on les imagine mettre des perruques, on les imagine prendre des photos, on les imagine les modifier par IA. Donc c'est assez intéressant et extrêmement macabre d'imaginer en fait non pas un lieu très secret où vraiment les gens travaillent un peu à la lueur de la bougie. Non, c'est vraiment extrêmement pas systématique mais extrêmement structuré exactement. C'est un emploi comme un autre finalement. Donc de l'autre côté du monde, quelqu'un est en train de perdre 300 000 $, mais de ce côté-là, c'est juste un 9 to 5.
0: C'est absolument à voir donc cette édition. C'est ce que vous diriez, Marc-André et Malia?
2: Surtout si vous êtes accro à Instagram, déprogrammez-vous en allant voir ça.
0: Ouais, c'est
2: vraiment
0: bien.
2: Une autre façon de réfléchir aux images.
0: Au marché Bon Secours, donc à Montréal jusqu'au 12 octobre, il y aura aussi à Toronto et à Chicoutimi, donc pour voir le World Press Photo. La semaine prochaine, on parle du documentaire Jardin d'enfants de Jean-François Kessy, une exploration de la petite enfance qui a filmé dans une garderie. Donc si vous voulez voir ça cette semaine, c'est au cinéma présentement et écrivez-nous donc pour faire partie de notre petit culture club. Je m'appelle Eugénie Lépine-Blondeau, Philippe Lacroix, Benoît McGuinness, merci de votre présence.
2: Merci.
0: Merci à toute l'équipe. C'est parti pour cette saison 2. On vous retrouve la semaine prochaine. J'ai déjà hâte.
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7: Bonjour, ici Grégory Wilson à Toronto. Il est présentement 15h et voici votre bulletin d'information. Tout d'abord, le premier ministre ontarien Doug Ford a installé aujourd'hui une enseigne sur la rive du lac Ontario sur lequel sont écrits les mots « Lac Ontario aujourd'hui et pour toujours ». C'est une réponse de plus du premier ministre ontarien au décret signé jeudi par le président américain Donald Trump pour renommer le lac Ontario « Lac d'Amérique ». Pour la vice-présidente de la Société royale géographique du Canada, Rosemary Thompson, le nom de ce lac ne devrait jamais être utilisé à des fins politiques.
8: C'est un mot autochtone, ça veut dire beau lac, grand lac, les eaux extraordinaires. Et donc, on pense qu'on ne devrait pas changer un nom qui a une historique tellement beau et aussi qui date d'un moment même avant que nos deux pays étaient créés. L'eau est quelque chose qui vient de l'humanité, c'est pour tout le monde, ça ne devrait pas jamais être politisé.
7: Le chef de la nation Wendat, Pierre Picard, estime d'ailleurs que renommer ce lac est un acte odieux, étant donné que le lac tire son nom d'un mot Wendat. Et les avions qui atterrissent à Hamilton pourraient être guidés bientôt par des contrôleurs situés à près de 300 km de l'aéroport. Nav Canada, la société chargée de gérer la navigation aérienne au pays, a construit une première tour de contrôle numérique à Kingston qui serait en mesure à terme de desservir jusqu'à une quinzaine d'aéroports au pays. Philippe Doyon-Poulin est professeur agrégé à Polytechnique Montréal, spécialiste des facteurs humains en aviation, de la performance humaine et des interfaces complexes humains. Machine.
9: Donc, le contrôle aérien, c'est une ressource précieuse. L'idée de pouvoir les amener, par exemple, dans un centre de contrôle à distance, c'est d'être capable d'avoir accès à un plus grand bassin de spécialistes qui pourraient avoir une plus grande flexibilité. Donc, par exemple, on pourrait avoir plusieurs contrôleurs qui ont été autorisés à contrôler un certain aéroport. Donc, si un devait s'absenter une journée, mais pourrait être plus facilement remplacé par un autre collègue qui est disponible, en fait, à proximité.
7: Les essais opérationnels à Kingston devraient débuter l'an prochain. Dans le nord de l'Ontario, maintenant, la nomination d'un directeur général à l'hôpital Notre-Dame de Hearst provoque l'appréhension de certains résidents et d'organismes francophones provinciaux. Nicolas Mongeon a les détails.
10: Ça veut dire que les discussions se produisent en anglais. Ça veut dire qu'on met moins d'emphase sur nos obligations, notre réalité.

0: Et c'est là que ça commence à s'effriter.
1: Fabien Hébert, président de l'Assemblée de la francophonie de l'Ontario, estime que ce choix pourrait mettre en péril l'identité de l'hôpital. André Réaume, résident de Hearst, partage les craintes de la FO.
2: La direction générale, c'est probablement la personne qui est plus en contact avec la communauté et avec les gérances gouvernementales. Alors, si on veut faire du recrutement de personnel francophone, j'ai peur que ça soit pas pris au sérieux.
1: L'hôpital est désigné pour la prestation de services en français en vertu de la loi sur les services en français de l'Ontario, mais le texte de la loi n'a aucune stipulation des embauches. Par contre, Stéphanie Chouinard, professeure de sciences politiques au Collège militaire royal du Canada, indique que pour bien servir la population majoritairement francophone, la loi ne se limite pas aux travailleurs de première ligne.
3: Un directeur de l'information, un directeur général aussi qui doit prendre la parole publiquement pour représenter cette institution-là auprès de la communauté, ont également des responsabilités de servir la population en français.
1: Madame Chouinard précise qu'il est important de départager les qualités linguistiques et l'individu embauché. Pour sa part, le conseil d'administration de l'hôpital n'a pas répondu aux demandes d'entrevue de Radio-Canada. Ici Nicolas Mongeon, Radio-Canada, Sudbury.
4: En cette troisième journée de campagne électorale au Québec, le chef péquiste Paul Saint-Pierre Plamondon s'est attiré les foudres des libéraux et des solidaires en proposant de réduire de moitié l'immigration temporaire et d'imposer un moratoire sur l'immigration permanente internationale. Le Parti conservateur a promis d'abolir la taxe carbone et celle sur l'essence. Québec solidaire souhaite un rattrapage en transport en commun et lancer de grands chantiers comme le prolongement de la ligne orange du métro à Laval. La coalition Avenir Québec s'est engagée à verser $1 milliard pour le soutien à domicile et le Parti libéral a proposé des mesures pour simplifier la vie des entrepreneurs. Au Népal maintenant, le ministre des Affaires étrangères affirme que les coûts de la reconstruction pourraient s'élever à plusieurs milliards de dollars après les crues dévastatrices survenues plus tôt cette semaine à la frontière avec le Tibet. Le bilan de la catastrophe a encore été revu à la hausse. Il frôle désormais les 700 morts et dépasse les 3000 disparus. Des deux côtés de la frontière, les secouristes cherchent des survivants. Voici le compte-rendu de Delphine Sureau.
5: L'objectif des 82 militaires sur place est de pénétrer dans ce tunnel de béton dont l'entrée est obstruée par un mur de boue d'1,50 m. Les efforts s'intensifient malgré la pluie, assure le bureau du Premier ministre dans cette centrale hydroélectrique en construction baptisée Trishuli 3. À l'intérieur du tunnel se trouvent une centaine d'ouvriers, des Népalais, des Indiens qui avaient trouvé refuge lors de la coulée de boue. Sont-ils vivants? Sont-ils morts? Impossible de communiquer avec eux 3 jours après la catastrophe. Le terrain est instable. Il complique l'atterrissage des hélicoptères. Des secouristes indiens sont arrivés en renfort et ils cartographient la zone par drone. Hier, tout de même, 2 ouvriers ont pu être extraits, épuisés, tirés à bout de bras par des militaires à plat ventre dans la boue. Le bilan est particulièrement lourd pour les employés des barrages au Népal. 11 centrales hydroélectriques ont été endommagées, d'après l'autorité responsable de l'électricité, et plusieurs centaines d'ouvriers sont toujours portés disparus.
4: C'était Delphine Sureau et vos informations.
6: Aujourd'hui, on a lu Ghost Stories de Siri Hutvet, la machine Spotify sous la loupe de Poirier et 3 livres pour mieux connaître Jean-Luc Mongrain.

0: Ici Karine Lefebvre, bienvenue à Dis-moi ce que tu lis pour cette première émission de notre cinquième saison. Je vais être transparente avec vous, auditeurs, auditrices d'ici première. La fébrilité de la rentrée est toujours là. Je sais pas, on s'absente des ondes 2, 3, 4 semaines, on retrouve un micro, puis c'est comme si on recommençait tout du début. Donc, vous allez peut-être nous trouver absolument fébriles, peut-être, je sais pas, heureux de se retrouver, puis il y a un petit peu de ça dans l'air aujourd'hui. Puis heureuse de vous retrouver aussi parce que encore cette saison-ci, ben, on va y aller avec cette formule qui nous a très bien servi dans les dernières saisons, vous faire connaître des personnalités que vous connaissez parfois du petit écran, du grand écran, de la musique, des écrivains, écrivaines aussi, et puis vous les faire connaître à travers des lectures marquantes dans leur parcours. Et puis ben là, je me tourne vers vous, auditoire. Quelles ont été vos lectures marquantes des dernières semaines? Écrivez-nous, je suis curieuse de vous entendre. Qu'est-ce que vous avez lu cet été à la plage, sur le patio? Je sais pas, à nettoyer le sous-sol d'un gros dégât d'eau. Est-ce qu'il y a des lectures qui vous ont sorti aider à survivre à cet été? Je suis curieuse. Alors bon, la façon de faire pour nous joindre, c'est toujours la même. Elle est très simple. Vous passez par l'application Radio-Canada Audio. Il y a une petite bulle de conversation, donc c'est-à-dire il y a mon visage, vous cliquez dessus, vous pouvez nous écrire directement en studio. On pourra lire vos titres chouchous, peut-être des titres qui vous ont moins plu, des livres qu'on vous a recommandés mais finalement qui n'ont pas fait le travail. Et puis j'ose espérer qu'au cours de cette cinquième saison-là, on en aura des suggestions lecture pour vous qui vont vous allumer. Donc soyez généreux, on va essayer d'y revenir d'ici la fin de l'émission. Aujourd'hui, c'est une émission où il sera question de fantômes. Ça tombe comme ça, c'est pas un thème. Ça va être comme ça aujourd'hui. On va parler d'auteurs de musique, de musiciens fantômes. On va parler d'écrivains fantômes aussi. Et on va le faire, entre autres, avec les journalistes Marie-Christine Blais et Chantal Guy. Bonjour à vous deux.
1: Bonjour.
0: Content de vous retrouver parce que vous avez lu pour nous ce qui a été vraiment une lecture marquante des derniers mois. C'est notre collègue Caroline Morin qui nous l'a suggéré parce qu'elle voyait tout le bruit que la sortie faisait en France. Entre autres, mais aux États-Unis, où le livre est paru aussi, Ghost Stories de Siri Hudzvet. Bon, là, je vais être obligée de dire Siri Hudzvet, l'épouse de Paul Auster. Elle a essayé de se débarrasser de cette étiquette-là toute sa vie. D'ailleurs, il a voulu se débarrasser de cette étiquette-là, lui aussi, quoiqu'ils étaient très amoureux. Mais donc, ce livre où elle parle du décès de celui qui a été son amoureux pendant 43 années. Quel était votre rapport à Paul et à Siri, Marie-Christine et Chantal?
2: Moi, je suis plutôt une fan de Siri Hudzvet.
0: Ben, c'est bien.
2: Moi, Paul Auster est le mari de Siri Hudzvet.
0: J'aime ça.
2: La même chose. Pour moi, elle représente quelqu'un de brillant, de vibrant, en fait. Et lui, il est brillant. C'est ça la différence pour moi. Mais évidemment, Paul Auster, c'est les années 90, tout le monde le lisait.
0: La trilogie new-yorkaise.
2: Et voilà. Mais encore là, à cette époque-là, moi, je le découvrais plutôt Amélie Nothomb, Michel Houellebecq, Nancy Houston. Donc, Paul Auster, pour moi, pas tant. Mais sa femme, par contre, Siri, elle m'a beaucoup accrochée. Et donc, ça faisait plaisir de lire ce livre-là parce qu'il est question des deux.
0: Ouais.
2: Mais il est question de tant d'autres choses.
1: J'ai beaucoup aimé entrer dans le laboratoire d'écriture d'un couple d'écrivains.
2: C'est ça.
1: Et c'est un livre sur le deuil, mais c'est aussi un livre, c'est un beau livre sur l'amour aussi. Il y a tellement d'histoires d'écrivains, de couples d'écrivains où ça se passe pas très bien. Il y en a un qui fait gossip l'autre. Et c'est pas du tout ça le rapport entre Paul et Siri.
2: Pas d'alcool. Non, c'est pas de drogue.
0: Pas de jalousie.
1: Moi, je sais pas si les gens qui connaissent pas Paul Auster et Siri vont être intéressés par ce livre-là, mais moi, je connais les deux, donc évidemment que j'avais un petit côté voyeur un peu là-dedans, même si le sujet est un peu...
2: Ça doit, parce que le livre est en rupture de stock.
0: Ah oui.
2: Depuis sa sortie, là, je pense qu'il vient d'en ravoir dans les librairies québécoises, mais depuis 2 jours, là.
1: Il est introuvable. Je vais le lire cet été, là. Heureusement, vous me l'avez donné, parce qu'il y en avait plus.
2: Il y en avait quelqu'un qui me l'a prêté, moi.
0: Marie-Christine, est-ce que c'est un couple qui préservait jalousement son intimité, ou est-ce que c'est un couple qui n'hésitait pas à parler de son quotidien? Est-ce qu'on apprend des choses sur ce couple-là à travers Ghost Stories?
2: Il y a un rapport sur l'intimité, bien sûr, parce que elle parle vraiment de ces tout petits gestes qui font qu'un couple est uni. Une odeur, une façon de poser son crayon, de le tenir, toutes ces petites choses-là. Mais ce qui est intéressant pour moi, c'est pour ça que je vous recommande de le lire, parce que ça m'a donné le goût de les relire tous les deux. Ça, c'est quand même extraordinaire.
0: Ça, c'est un bon indicateur.
2: Et je voyais que dans les livres, surtout de Siri Hudzvet, parce que je la connais plus, il y a des choses qu'elle raconte, qui sont des choses qui leur sont arrivées, et qui est devenu un événement utilisé dans une de ses fictions.
0: Donc, on avait pu croiser une histoire dans la fiction et voir l'histoire derrière.
2: Et là, on les voit.
1: Ils mélangent leur fiction. Des fois, et même quand ils parlent de littérature, ils se disent, j'ai écrit telle phrase. Non, ça vient de moi. Mais il n'y a pas de compétition entre les deux. C'est ça que je trouve. Ils se nourrissent complètement.
2: Ils sont l'éditeur l'un de l'autre, en fait.
0: Intéressant. Donc, si vous les connaissez, parfait. Si vous ne les connaissez pas, vous allez pouvoir les découvrir à travers ça. Et puis, il y a aussi, pour les fans de Paul Auster, il y a publication de ce qui aurait dû être son dernier livre. En fait, des lettres qu'il avait laissées à son petit-fils, Mars. Donc, on y revient avec Marie-Christine et Chantal. Merci d'être avec nous deux. Cet été, je suis allée faire un tour du côté de la matinale de week-end. J'ai rappelé de vieux amis, dont Poirier. Bonjour, producteur de musique, DJ, que vous connaissez pour son travail, qui célèbre ces jours-ci, c'est quoi, 25 ans de carrière?
3: Oui, mon premier album, 25 ans. J'ai commencé un peu avant, mais le premier album, 25 ans cette année, Il n'y a pas de Sud. Et je vais pouvoir le performer demain à Mutec pour la première fois.
0: Ah, à Mutec demain, si vous êtes du côté de Montréal, si vous êtes du côté de Québec, il est du côté de Saint-Roch ce soir.
3: Ce soir, oui.
0: OK, mais on t'invite pas pour ça, non. Poirier. T'es aussi un très, très grand lecteur.
3: Oui.
0: Je pense qu'on mesure pas l'ampleur de tout ce qu'il est.

0: aime lire, mais aujourd'hui, on s'est dit qu'on pourrait commencer par ce qui est plus naturel, oui. La musique chez toi, oui. Avec un sujet ben, finalement que vous traînez probablement dans vos poches, Spotify.
1: Spotify, la musique, le streaming, les plateformes de musique en continu. Il y a un excellent livre qui est paru en fait début 2025 et qui a été traduit, heureusement. Ce genre d'ouvrage-là est rarement traduit. Mm-hmm. Ça s'appelle Mood Machine en anglais, La machine de Spotify en français. C'est un essai captivant, fascinant. Une superbe enquête. C'est un monde un peu obscur, les entreprises de technologie. C'est une sorte de mafia, un peu. Et moi, j'adore lire des essais, qui plus est, sur une industrie qui me concerne directement.
0: Est-ce qu'on va être déprimé au terme de ta lecture?
1: On peut être déprimé, on peut être enragé, mais Liz Pilley, la journaliste et l'auteur, elle est une militante et aussi call for action. Donc, elle aime aussi proposer des solutions. Donc, c'est ouvert.
0: Parfait. Alors, la machine Spotify, ce sera au menu un petit peu plus tard en émission. Merci d'être avec nous,
1: plaisir.
0: Poirier. On débute cette 5e saison avec un grand communicateur, animateur, que j'ai admiré de loin. Jean-Luc, vous devez pas vous souvenir de ça. À l'époque où vous animiez le grand journal à TQS, tout de suite après, il y avait Flash.
1: Oui.
0: Et puis moi, je commençais ma carrière en télévision à cette époque-là. Je devais avoir 23, 24 ans. Et je vous regardais de loin.
2: J'étais à Flash.
0: J'étais à Flash. J'étais là en direct tout de suite après vous et je vous regardais aller avec ce qui semblait être votre deuxième nature. La communication, pour vous, ça semblait couler de source.
2: Je suis arrivé dans ce métier-là par accident.
0: Ouais.
2: J'ai aucune formation en com, en journaliste, et je ne veux pas en avoir de formation en journalisme parce que j'ai pas les qualités pour être journaliste. Mais j'ai fait du commentaire, j'ai donné mon opinion, demandé aux gens ce qu'ils en pensaient, je disais ce que j'en pensais, au risque de me tromper sans demander d'avoir raison. J'ai toujours approché ça avec simplicité, humilité, avec une volonté de vulgarisation. Mm-hmm. Faire comprendre au plus grand nombre ce qui a priori peut sembler hermétique et dénoncer la bêtise parce qu'il faut comprendre que on est entouré de ça. La bêtise humaine n'est pas disparue du calendrier. Et en même temps, c'est ce qui permet aux gens d'être abusés. Il faut faire attention à ça. Le pouvoir, c'est quelque chose qui a que de grandes responsabilités.
0: Ouais.
2: Alors, donc, j'ai critiqué un peu le pouvoir.
0: Vous avez dit, Jean-Luc Mongrain, j'ai pas les qualités pour devenir journaliste. Peut-être qu'il y a des gens qui apprennent en ce moment que vous êtes pas journaliste.
2: Je suis pas journaliste.
0: Et qui pensaient, en quoi vous avez pas les qualités d'un journaliste? Qu'est-ce que ça prend?
2: Voulez-vous vraiment que je le dise?
0: Allez-y, je veux vous entendre.
2: C'est contre ma nature de pas dire ce que je pense, mm-hmm. alors qu'un journaliste doit, semble-t-il, être objectif.
0: Ouais,
1: semble-t-il,
2: parce que un coup de plume, un caméraman, la façon dont il prend l'image donne une tendance et une orientation.
0: Il y a une intention, oui.
3: Le choix d'un
2: homme. Prendre Jean Chrétien sur sa photo avec le chapeau militaire à l'envers, qui est une erreur de comportement, mais ça a fait le tour du monde. Prendre Duceppe avec son casque
3: de plastique
2: sur la tête.
0: Mm-hmm. C'est un choix. On dirige le regard.
2: Ça. Exact.
0: Ouais.
2: Faire une caricature, comme le Toronto Star a déjà fait, d'un castor qui mange la jambe de bois de Lucien Bouchard, c'est pas si c'est vraiment quelque chose qui est...
1: C'est une décision.
0: Oui.
1: C'est pas un hasard.
2: Il y a quelque chose là-dedans.
1: Oui.
3: Et c'est peut-être pas objectif.
2: C'est loin de l'être.
0: Jean-Luc Mongrain, votre carrière s'est échelonnée sur... près de 5 décennies, on va le dire comme ça, près de 50 ans.
2: C'est ça qu'il faut dire.
0: C'est pas mal ça, dans à peu près tous les domaines. Vous êtes passé par la radio aussi. Avez-vous aimé ça, la radio?
2: J'ai beaucoup aimé la radio.
0: C'est vos débuts, ça?
2: J'ai commencé à la radio, j'ai fait 5 ans. Après ça, je suis parti en affaires. J'ai parti mon hebdomadaire à Sherbrooke. Et puis, j'ai vendu. Puis là, à un moment donné, il y a un gars qui me dit à Télé7, il dit « Hey, Jean-Luc, je t'écoutais à la radio, tu devrais faire de la télé. » Je dis, tu es malade, tu es. Qu'est-ce qu'il y a là, ma gueule? Et il dit, c'est comme la radio, mais on te regarde faire.
0: Qu'est-ce que vous pensez qu'il a reconnu chez vous?
2: C'est une belle décision.
3: C'est très juste.
0: Jean-Luc, qu'est-ce
2: que les gens se composent souvent à la télé.
3: Vrai,
2: ah,
3: oui.
2: Là, bon, là.
0: On se tient différemment.
2: Ben alors, moi, je m'installe là, puis that's it.
0: Qu'est-ce que vous pensez qu'il a remarqué chez vous qu'il allait faire un bon animateur télé?
2: Probablement les commentaires que je faisais à la radio localement, parce que c'était un auditeur à l'époque de ça aussi. En même temps, je pense mon franc-parler, sans insulter personne, sans frapper les gens dans leur personnalité, mais de dénoncer des situations. Un sens de l'indignation que je disais normalement.

0: comme je le pensais.
1: Ouais. Vous allez entrer au fil des ans dans la cuisine, dans le salon des Québécois à l'heure du dîner, à l'heure du souper, pas mal à toutes les heures du jour.
0: Oh oui.
1: C'est une relation qui se tisse, ça, Jean-Luc, au fil des années comme ça. Une vraie relation, un lien que vous avez développé avec les téléspectateurs. Un lien qui existe encore, même s'il est plus entretenu de la même façon. Comment il vous a nourri, ce lien-là, au fil des ans?
0: D'abord, il m'a rendu responsable.
1: Qu'est-ce que ça veut dire?
0: Parce que tant, autant de gens qui prennent la peine quotidiennement pendant 35-40 ans d'être là, nombreux, de me le dire par des galas puis des prix, t'as une responsabilité là-dessus. Mm-hmm. T'as peut-être l'air d'être léger dans tes commentaires et tes propos, mais ils sont sérieux, là. Je veux dire, l'intention en communication, c'est de capter l'attention, justement, et des amener à toi pour être capable de dire ce qu'il y a à dire et de ne pas ignorer l'intelligence populaire. Le peuple est intelligent.
1: Mm-hmm.
0: Peut-être pas à la mesure de ceux qui le disent pas, mais le peuple est intelligent. Il y a un sens commun, il y a un sens du... pas de la solidarité, mais du sauve-qui-peut. Et ça, c'est très important. On le vit présentement.
1: Ouais. Est-ce que ça s'est effrité, à votre avis? On parle beaucoup de multiplication des plateformes, le paysage médiatique actuellement, que ce soit dans la province de Québec ou à travers le Canada où cette émission est entendue en ce moment. Est-ce que ça s'est effrité? Est-ce que la multiplication des canaux de communication, ce manque de tronc commun-là...
0: Il y a un sens démocratique à la multiplication des plateformes, mm-hmm. mais la démocratie, c'est quelque chose de fragile. Alors, il faut faire attention de ce qu'on fait quand on parle au nom de la démocratie pour dire n'importe quoi,
1: mm-hmm.
0: ou pour faire n'importe quoi. C'est un outil exceptionnel qui présentement a mal à son être par nos voisins du Sud, entre autres choses. Et je me dis, il faut pas glisser là. C'est très dangereux. D'ailleurs, dans un des livres que je vous propose, il ne faut pas négliger la bêtise humaine.
1: Mm-hmm.
0: Ça existe.
1: Ça existe, ça existera toujours.
2: On m'a dit ça.
1: Non, je l'ai compris au fil des ans. Jean-Luc, vous avez dit ça, je me suis sentie responsable en devenant, en entrant dans la vie des gens comme ça, en développant un lien avec les téléspectateurs.
0: Ouais, ouais.
1: Iriez-vous jusqu'à dire que vos années comme communicateur ont donné un sens à votre vie?
0: Non.
1: Non.
0: Non, non, non. Le sens à ma vie, je l'ai toujours travaillé. J'ai commencé en théologie, mm-hmm. alors j'ai été voir qu'est-ce que je faisais ici, d'où je venais, où je m'en allais. Alors ça, cette réalité-là, ça n'a pas donné un sens à ma vie, mais ça m'a donné une vie avec plein de sens.
1: Ouais, ouais, plein d'opportunités aussi exact. D'aller à la rencontre, d'essayer exact. De comprendre cette bébite-là
0: exact.
1: Qui était l'humain. Vous avez ouais. mentionné la théologie. Parfois, ça surprend les gens de vous imaginer, 18, 19 ans, prendre la décision consciente de vous inscrire en théologie.
0: Oui.
1: Ouais.
0: Ben moi, je suis venu au monde avant les années 60.
1: Ouais.
0: Donc, j'ai connu ce que des gens appellent la grande noirceur, un clergé monolithique qui organisait la vie sur toutes les coutures de la société québécoise, qui s'encoquinait avec le pouvoir politique pour être capable de contrôler une population, de la garder un peu, comme disait Maurice Duplessis, l'instruction, oui, mais pas trop.
1: Mm-hmm.
0: Alors, toutes ces choses-là, pour et passé 1960, là j'avais 11-12 ans, oh pardon, tout a décroché.
1: Ouais.
0: Tout s'est effondré dans le système de contrôle.
1: Alors que toutes nos institutions étaient complètement tissées à même cette...
0: Exact. Mais là, tout s'est effondré. Ouais. Le système de santé, il est pas remonté. Et le système d'éducation, tout a changé. La pensée, la pratique religieuse, tout a changé. Alors j'ai dit, qu'est-ce que c'est que cette affaire d'un système qui un jour s'écrase et qui ne retrouve plus l'unanimité comme avant, qui cependant accepte que l'on pense autrement. Pourquoi?
1: Mm-hmm.
0: Et j'ai été faire ma théologie parce que c'était pour moi, je le dis aujourd'hui parce que je l'ai appris en faisant le métier, le plus beau laboratoire que j'aurais pu. Vous savez, en biologie, un gars en bio prend son lapin puis il dissèque sa planche puis il voit comment c'est fait. Moi, l'objet de ma science en théologie...
1: Oui, c'est il est large. Un peu évanescent.
3: Mais vous avez déjà étudié le système, en fait. C'est le système dans lequel le Québec était ancré.
0: Exact.
3: Et ensuite, au niveau de la communication, ben, vous étiez encore dans le système, si on veut,
0: mais,
3: à l'analyser.
0: Oui, mais

0: qui était intéressant, c'est que, justement, cette société-là, c'est un laboratoire extraordinaire. Comment on est capable, dans des systèmes organisés, de faire une unanimité dans l'opinion? Si ce n'est pas dans l'opinion, c'est au moins dans le comportement qui devrait être celui de l'opinion. Puis les gens le font malgré eux. Moi, je sais que quand les années 60 sont arrivées, mon père et ma mère n'allaient pas à messe, là.
1: Alors que ça a été inimaginable, ouais, 5 ans plus tôt.
0: Mais on m'y amenait tous les dimanches,
1: ben
0: 5
1: oui,
0: ans plus
1: ben
0: tôt.
1: Ouais.
0: Alors, donc, tout ça pour moi, ça a été formidable. Et on apprend là-dedans comment la psychologie sociale fonctionne. On apprend parce qu'on fait pas de la religiosité quand on fait de la théologie.
2: Ouais, y a une
0: on fait de la sociologie, on fait de la psychologie, on fait de l'histoire.
2: Ça touche à tout.
0: Ça touche vraiment à tout.
2: Ouais, ce qui nous emmène, Jean-Luc Mongrain, à votre premier livre marquant, Les écrits théologiques de Karl Rahner. Oh. Donc, vous plongez là-dedans, vous avez quoi, 19, 20 ans? Rien que ça. C'est pas Bob Moran, mettons.
0: C'est pas Bob Moran. Bien qu'il en ait écrit 19.
1: Oh, quand même.
0: Ouais, c'est une bonne série.
1: Oui, oui.
2: Qu'est-ce que
0: Karl Rahner, c'est un théologien allemand qui est décédé en 84, donc à 80 ans. Mais ça a été le théologien qui a révolutionné la relation, la foi, le fonctionnement de la foi, l'histoire de l'Église, le rapport entre des saints Augustin puis des saints Thomas d'Aquin et des philosophes Heidegger puis ce groupe-là. Et c'était en même temps que le Concile Vatican de 1967.
2: Donc, il va amener ses enseignements et puis il va révolutionner de l'intérieur.
0: Exact. Mais il essaye de rattacher la tradition chrétienne à cette nouvelle orientation. C'est là qu'on s'aperçoit que c'est presque socioculturel à un moment donné. Il y a une mouvance qui se crée où les systèmes s'adaptent et tentent de trouver d'autres façons d'être avec les gens puis de passer des messages.
2: Mais il y a de la politique là-dedans, Jean-Luc Mongrain. Il faut être fin politicien.
0: Il y en a partout.
2: Oui, pour brasser une institution comme l'Église catholique de l'intérieur, le faire s'ouvrir vers la modernité.
0: Mais de l'intérieur, je suis pas sûr, parce que c'est un jésuite.
2: Ouais, OK. Ils l'ont quand même appelé pour Vatican II.
0: Puis le premier jésuite qu'on a eu, c'est François Ier. Alors, oui. Donc, je suis pas sûr. Mais son intention n'était pas de changer l'Église, comme de faire saisir aux gens que le principe de la foi, c'est pas de la croyance. Croire, c'est une affaire, mais avoir la foi, c'en est une autre.
3: Intéressant.
0: Croire, tu peux croire à toutes sortes de choses qui un jour peut-être seront contredites, mais ça fait ton affaire,
2: ouais,
0: etc. Mais la foi, c'est une relation très particulière de l'être humain avec lui-même, à travers un concept qu'on appelle Dieu. Et dans l'histoire de l'humanité, puis on le voit dans d'autres livres que j'ai parcourus, l'être humain rapidement se rend compte qu'il y a quelque chose de plus grand que lui, facilement. Une société qui n'aurait jamais été contaminée par quelque culture que ce soit s'aperçoit rapidement en se posant la question d'où je viens, qui je suis, pourquoi j'aime cette personne-là, pourquoi où je m'en vais, qu'il y a quelque chose de plus grand que lui. Et ce quelque chose de plus grand que lui, il se peut que sociologiquement, culturellement, historiquement, a été créé, formé par un groupe qui voyait là une possibilité de rassembler des gens autour de la foi qui ne se prouve pas. C'est un sentiment religieux, donc ça s'éprouve. Mmh. Alors, il y a une différence entre croire parce que tu me l'as prouvé ou croire dans la foi à quelque chose que tu éprouves. Donc, je ne pourrais jamais te faire la preuve. À mon point de vue, à part ça, si tu me faisais la preuve que Dieu existe, je perds ma liberté.
2: Mm-hmm. Ouais, parce que là, vous vous inscrivez dans quelque chose, dans une...
0: Alors, je suis cuit.
2: Ce que je comprends, c'est que vous avez cherché une voie d'étude, Jean-Luc Mongrain, qui était sans fin. Le mystère, il va toujours
0: il
2: rester.
0: Il est grand, le mystère
2: il
0: de la foi.
2: Il est grand, le mystère de la foi, il est opaque, absolument. Ce qui nous mène à votre deuxième lecture marquante. Dieu, petites et grandes questions pour athées et croyants. C'est un entretien que Marie Drucker a mené avec Frédéric Lenoir. Donc là, on est dans la philosophie.
0: Ben, on est dans la philosophie, mais on est à peu près, de façon plus moderne, dans la volonté de, par Frédéric Lenoir, de faire le lien entre un Jésus de Nazareth dont tous les historiens disent qu'il a existé un gars comme ça, et ce qu'on en a fait pour être un chef de l'Église suprême. Alors,

0: Il y a des grandes traditions historiques, il y a d'autres cultures, il y a eu d'autres gens qui se sont donné des dieux à en faire du polythéisme. Alors, là, tu te retrouves avec ça, mais ce que je trouve intéressant dans ce livre-là, c'est l'entrevue. C'est Marie Drucker, la fille de Michel Drucker, qui pose des questions à Lenoir sur toutes sortes de choses en rapport avec la foi, l'Église, l'histoire, etc., etc. C'est large. Mais ça finit d'une façon extraordinaire. Elle dit, et vous? Croyez-vous en Dieu?
1: Ah, la question personnelle. Ouais. On en parle en tant que de professionnel, mais personnellement.
0: Et vous? Ouais. Croyez-vous en Dieu? Ouais. Et il répond, lequel?
1: C'est une bonne réponse.
2: Ouais. Est-ce que c'est, ça aurait été votre réponse, Jean-Luc aussi?
0: Je sais pas lequel.
2: Ouais. vaut mieux pas le savoir finalement, puis continuer à chercher.
0: Ben, c'est parce que la foi ne demande pas d'avoir raison. La foi, c'est pas de gagner sur un autre. La foi, c'est pas de dire... À mon point de vue, la foi, c'est quelque chose qui fait en sorte que tu as une raison d'être qui tu es. Mm-hmm. Et espérons orienter vers le bien. Alors, il y a un chemin, là. Est-ce que c'est culturellement le mien, le vôtre, celui d'un musulman, celui d'un juif? J'ai aucune idée. Ça n'a pas d'importance pour moi.
2: Jean-Luc Mongrain, on va poursuivre l'exploration de vos livres marquants, de votre bibliothèque. Il y en a d'autres, des lectures fascinantes dans votre parcours. On va y revenir un petit peu plus tard en cours d'émission. Merci d'être avec nous cet après-midi.
0: Plaisir.
2: Merci.
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0: Jay and I walked out of the theater into the lobby. I saw a beautiful man in a black leather jacket, his shoulders hunched, his expression inward, standing near the exit to the street. My attraction to him felt like a blow to the back of my neck. "Do you know who that is?" I asked Jay. And he said, "Yes, that's Paul Auster, the poet." I said, "Introduce us."
1: C'est un extrait de Ghost Stories de l'écrivaine américaine Siri Husvet, où elle raconte sa première rencontre avec l'écrivain américain Paul Auster. On est en 1981, elle est étudiante à Columbia, elle est à quelques jours de célébrer son 26e anniversaire et elle voit cet homme un peu ténébreux, manteau de cuir. Elle se demande s'il a une cigarette, un cigare à la main et elle demande à un ami « Qui est-ce ?» et « Présente-moi ». Et c'est le début d'une histoire d'amour qui va durer 43 ans et qui va se terminer, tristement, au printemps 2024 avec la mort de Paul Auster, mort des suites d'un cancer du poumon. Marie-Christine Blais, Chantal Guy, vous avez accepté pour nous de lire Ghost Stories, qui est un objet hybride, il faut le dire. Donc, ce que vous avez entendu, c'est la voix de Siri Husvet. Moi, je l'ai écoutée, elle m'a raconté son livre. Vous pouvez, sur différentes plateformes, l'écouter, vous raconter son livre. Mais donc, on est à mi-chemin entre ce qu'on appelle chez les Américains le mémoir, l'autobiographie, mais il y a aussi un peu d'essai là-dedans. Oui. Il y a la publication de certains de leurs écrits personnels. Et je le disais un petit peu plus tôt, de lettres que Paul Auster a écrites à quelques jours.
2: Lettres à Mars.
1: Donc,
2: son petit-fils.
1: Exactement. Donc, à quelques jours de son décès, alors qu'il pensait pouvoir écrire encore plusieurs lettres au petit-fils qu'il ne verra pas grandir. À votre avis, est-ce que ce livre-là s'inscrit dans une tradition? On a parlé à cette émission aussi au fil des saisons de ces livres de deuil, souvent écrits d'ailleurs
2: par des femmes
1: écrivains qui perdent l'être cher. Est-ce que on peut présumer que Siri Husvet s'inscrit dans le même type de livre ou on est vraiment devant quelque chose de différent?
2: Moi, je trouve que oui, avec l'année de la pensée magique de John Didion, par exemple, ou ben
3: les livres de Patti Smith, Bread of Angels. Quand elle parle de la mort de son mari, comment elle le vit. Moi, je me suis même replongée, j'ai trouvé ça lourd, je vous le dis tout de suite, dans la cérémonie des adieux de Simone de Beauvoir à propos de la mort de
2: Moi, je pensais à Joyce Carol Oates aussi, j'ai réussi à rester en vie.
1: Oui.
2: Puis même ici, on a la duo

0: Bateau de Joanne Fournier. Oui, il y a plusieurs femmes, mais les femmes vivent plus longtemps que les hommes, hein, souvent. J'ai l'impression. Mm-hmm, oui. Et en fait, moi, j'ai commencé à le lire le soir, puis pendant deux nuits de suite, j'ai fait des cauchemars.
1: Pourquoi?
0: Parce que c'est un livre sur les vieux couples. Mm. C'est pas la même chose. Tu sais, quand elle dit, je m'ennuie du Paul que j'ai connu jusqu'à la fin. Ouais. Pas du Paul quand c'est sûr qu'on adore se raconter dans les vieux couples comment on s'est rencontrés quand ça dure là. Mais moi je suis dans un couple depuis 28 ans. Ouais. J'ai vu ma mère devenir veuve après 40 ans et je sais pas, ça a comme, je me suis dit je vais lire ça le jour plutôt
2: parce que
0: oui absolument. Puis en plus c'est deux écrivains que je connais. Donc j'ai aimé ça un peu rentrer dans leur intimité et mais il y a des choses qui reviennent dans les récits de deuil et c'est vraiment l'espèce de rapport au temps. Tu sais, elle dit quelque chose qui m'a vraiment frappée. Elle dit combien de gens endeuillés rentrent chez eux. Il y a personne. Le problème c'est que c'est personne a un nom. Mmh. Et c'est Paul. Et c'est vraiment un livre sur l'amour beaucoup aussi. Ouais. Pas seulement sur le deuil.
2: C'est ce qu'elle dit à un moment donné très joliment. Je ne m'ennuie pas tant de Paul que de Paul et Siri. Mmh. Et c'est le I qui est important. C'est, elle s'ennuie de la relation de ce qu'elle était quand elle était avec lui, de ce qu'on est quand on est avec quelqu'un de très proche. Moi, je n'ai pas de couple à long terme, donc ce que j'ai vraiment beaucoup aimé, mais je l'ai lu à petite dose parce que il est beaucoup question du deuil et je trouve que j'en ai beaucoup dans ma vie, donc ça réveille des choses, c'est certain. Mais ce qui est fascinant, alors il y a différentes façons de l'aborder. Si vous aimez évidemment ces auteurs-là, c'est une façon de faire. Moi, ce que j'ai trouvé fascinant, c'est que elle se méfie en fait de ses souvenirs et elle parsème le livre d'écrits. Donc, des courriels où elle raconte à leurs proches la progression de la maladie, par exemple. Elle a ses lettres de son mari. Elle a des petits mots qu'elle trouve, qui lui a écrit, des lettres qui se sont écrites. D'ailleurs, à la fin du livre, elles sont reproduites, ces lettres-là, pour qu'on voit bien ça existait.
1: C'est comme
2: les
1: si
2: écrits restent.
1: Elle reconstitue finalement les morceaux de leur existence commune.
2: En s'appuyant sur l'écrit, il y a des poèmes. Elle cite énormément de gens. C'est quelqu'un d'extrêmement érudit, Siri Duvelt. Donc, elle cite énormément d'auteurs. Et ce qui fait que tu as cette impression d'une écrivain qui écrit encore, qui se repose comme dans un lit, si je puis dire, de réconfort, dans les mots. Elle a la preuve qu'ils se sont aimés parce que c'est écrit.
0: Elle écrit, j'écris pour me blottir contre toi.
2: C'est
0: un peu ça le livre d'une certaine façon. Puis c'est une fille. Ça, moi, ce qui m'a surpris, parce que c'est un cerveau, Siri. C'est l'intellectuel du couple.
1: Et on le comprend
0: rapidement. Paul, c'est l'écrivain. Elle, c'est l'intellectuel qui étudie en neurosciences. Tout ça, je connais plein de gens qui sont lancés en littérature et neurosciences.
2: Qui enseignent en psychiatrie.
0: À cause de Siri, là. Parce qu'elle a impressionné beaucoup de gens. Et c'est ça qui m'a surpris quand tout à coup, elle accepte d'aller justement du côté, elle a toujours fait un rapport entre la littérature et le corps, l'écriture et le corps, et elle accepte d'aller du côté ésotérique qu'on dit du deuil. C'est-à-dire que oui, elle dit que les fantômes existent parce que dans le fond, un couple, c'est une entité à un moment donné. Entité, fantôme, c'est un petit peu ça.
1: Oui.
0: Paul n'est plus là. Et à un moment donné, elle sent l'odeur de son cigare en son absence. Puis il a dit, je veux être un revenant. Les revenants étant le deuxième titre de la trilogie new-yorkaise. Il a dit, avant de mourir, il a dit, je veux revenir, je veux être un revenant dans ta vie. Et elle est convaincue qu'il l'est parce qu'elle sent des odeurs de son chum.
1: Oui.
0: Puis ça la rassure quand tout à coup elle sent l'odeur du cigare, tout ça. Et elle explique d'une façon neurologique que quand ça fait si longtemps que t'es si imbriqué l'un et l'autre, que oui, peut-être que le cerveau sécrète quelque chose comme ça, puis que c'est pas du tout quelque chose, c'est pas une folie là.
2: Comme quelqu'un qui est amputé, qui sent son bras.
0: C'est ça.
1: Un membre fantôme.
0: Exactement.
2: Oui. Et ce qu'elle dit, c'est qu'un couple, quand il y en a un des deux qui part, le membre
0: fantôme,
2: c'est l'autre. Et mais moi, ce qui m'a frappé, bon là, la fille, tu sais, qui cherche dans les articles, je réalise en la lisant qu'il est énormément question aussi de Trump. Et de ça.
0: À la fin,
2: elle parle de 45, parce qu'ils disent jamais le nom Trump. Ils disent 45 parce que c'est le 45e président. Ouais. Donc, elle parle toujours de 45. Et elle établit avec force, des textes, des citations, le rapport au nazisme, au fascisme et ce qui se passe actuellement aux États-Unis.
1: Qu'est-ce que ça vient faire dans un livre sur le deuil, Marie-Christine?
2: C'est le deuil d'une certaine Amérique.
1: Aha.
2: C'est le deuil d'une certaine façon d'aborder la vie. Alors, ce qui est fascinant, les amis, c'est qu'il n'y a pas un journaliste qui en parle de ça. j'ai cherché dans
3: personne
2: le New York Times, dans le français.
3: Pourquoi?
2: Je sais. Écoute, je me suis vraiment

0: poser la question, cet angle-là, il y a personne qui dit, oh, by the way, elle cite, par exemple, des gens du Troisième Reich. Oui. Elle cite leur écrit, puis elle dit, regardez, il y a des parallèles. Personne
1: n'en parle. Ouais, peut-être plus vers la fin, mais je pense qu'elle parle d'une théorie de Paul qui est le péplum, je sais pas,
0: ouais,
1: de problème, mais et je pense que ça a rapport avec l'Amérique parce que à partir de la pandémie, les choses se détraquent dans leur vie.
2: Ouais.
1: Puis elle fait un lien. Il y a une histoire terrible dans l'histoire, ouais, dans la vie de Paul Auster, qui est, ouais, son fils qui était toxicomane, il a tout fait pour l'aider, tout ça, et la petite fille de son fils est morte d'une overdose à cause de
2: lui. À 10 mois.
1: Et lui, quelques temps après. Et elle fait un lien, genre, avec... Est-ce, ouais, que ça a pu déclencher quasiment le cancer chez Paul Auster?
2: Ouais.
1: Mais ça parle de quelque chose qui se détraque en Amérique à partir de la pandémie, là, puis dans leur vie. Il y a quelque chose qui va pas, là, aux États-Unis. Et elle a dit que dans leur couple, ça aurait jamais fonctionné s'il y avait pas les mêmes idées politiques. Il y a des couples qui se respectent là-dedans. Ouais. Sur ça, ils étaient complètement alignés.
2: Elle nous amène dans le quotidien de quelqu'un qui est en train de perdre l'être cher. Il y a une colère quand même, une colère d'abord assez bruyante. Elle en veut aux médecins qui ont prolongé peut-être la vie de Paul, ou elle en veut aussi aux médicaments de chimiothérapie.
0: C'est toujours très ouais. Ça c'est étrangement, c'est pas la partie où elle sent le cigare qui m'a dérangée. Mm-hmm. C'est la partie où elle dit, mais peut-être que le traitement d'immunothérapie était pas la bonne chose.
2: Ouais. Elle sous-entend peut-être ce traitement-là a tué Paul. Puis elle peut aussi partir parfois dans des explications. Elle parle de certains médicaments, de leur provenance, de la politique derrière la médecine.
0: Mais c'est en même temps, c'est ce qui rend la chose intéressante, parce que c'est ça la réalité quotidienne de vivre avec quelqu'un qui est très malade, c'est que les médicaments deviennent des noms communs.
2: Ouais.
0: C'est plus romarin ou thym que tu dis le plus souvent. Ouais. Là, c'est le nom du médicament.
2: On parlait de foi avec Monsieur Mongrain. Il y a aussi une foi. En fait, le nouveau Dieu devient le médecin vers qui on se tourne, à qui on fait confiance, à qui on remet notre vie essentiellement dans ce cas-là.
3: Il y a aussi une partie de déni de
2: sans
3: la personne qui voit un être cher s'en aller.
0: Tout à fait.
3: Là, tu te dis, il faut trouver un coupable.
0: Ça peut pas
3: être lui.
0: Ça peut pas être ça. Oui. Et puis, sans vouloir aussi, en disant que c'est de la faute d'eux, plutôt que soi, parce qu'elle explique à un moment donné qu'elle lui a régulièrement dit, va te faire examiner les poumons, puis il veut pas.
2: C'est un grand fumeur.
0: Et quand finalement il y va, il y a une masse. Un peu trop tard, tu sais, c'est sûr. Et c'est vrai aussi qu'il y a peut-être un lien. On a vu ça dans plusieurs gens d'une même famille. Il y a un très grand choc et il y a des gens qui tombent malades alentour. Il y a l'air d'avoir dans nos cellules quelque chose qui réagit
1: au traumatisme,
0: au désordre, au chaos. Donc, elle aborde aussi cette question-là. Je pense que ce pourquoi c'est passionnant à lire, c'est que même si vous connaissez pas Paul Auster et Cyril Roosevelt, il est question de choses universelles, qui est perdre, chercher.
2: Se perdre aussi.
0: Se perdre complètement. Elle devient folle à un moment donné. Elle le dit. Elle devient folle de douleur.
2: Ouais, absolument.
1: Mais leur foi, c'est la littérature. C'est vraiment ça. C'est, à un moment donné, ils sont étonnés l'un et l'autre de se... Il y a des personnages dans ses romans et dans les romans de Siri qui se parlent. Il donne un destin à un des personnages de Siri dans un de ses romans. À un moment donné, ils se perdent un peu. Ils savent plus qui a pensé quoi. Dans d'autres couples, ça pourrait être, c'est mon idée, c'est pas ton idée. Et c'est pas du tout ça. Ces deux-là, ils sont vraiment alimentés l'un et l'autre. Ils se lisaient. Puis ça, j'ai trouvé ça absolument magnifique. Vraiment.
2: Une suite de petites coïncidences. Le dernier roman de Paul Auster, Baumgartner, parle d'une femme qui perd, une veuve qui perd son conjoint de longue date, et Cyril Duvet va vivre exactement le destin contraire. Et puis c'est ce qu'elle raconte dans Ghost Story. Je sais pas si c'est un drame supplémentaire, mais c'est nommé dans le livre. Ils sont deux personnalités connues, entre autres à cause du drame du fils de Paul Auster, Daniel. Ils sont beaucoup dans les médias au moment où Paul tombe malade. Oui. Perdre un être cher, mais tous les lecteurs, ils sont des milliers, voire des centaines de milliers, perdent aussi Paul Auster.
0: Oui.
2: Et elle doit, sur la rue, faire face au deuil de toute une communauté de lecteurs aussi. Oui. Il y a une violence quand même là aussi.
1: Oui, mais en plus, ils ont été un petit peu vautours quand Paul Auster, il était même pas froid, là, puis c'était déjà sorti dans certains journaux.
2: Ouais.
1: Ils savent pas qui les a trahis. Ça, je trouve ça dégueulasse.
3: Mais ils le savent.
0: Une amie de la famille, c'est qui est journaliste, qui s'est échappée.
1: Qui s'est échappée, puis là, évidemment, ils l'ont sorti. Mais ça, le rapport à la célébrité, elle en parle, elle est là-dedans. Et elle était la femme de Paul Auster, et lui, il avait beau dire dans des entrevues, non, ma femme, elle est brillante.

0: C'est elle qui me parle de neurosciences, c'est elle qui me parle de science.
1: C'est ça, mais ça, il y avait pas de rivalité, au contraire, puis il y avait une espèce de profonde admiration mutuelle entre eux. Et elle était quand même spécialiste aussi de comment les femmes sont traitées dans les médias et dans les arts en général. Donc, c'était vraiment un couple qui était comme parfait pour aller ensemble. Et c'est ce que j'ai trouvé émouvant. Puis quand on a lu les deux, on a l'impression un peu de rentrer dans le laboratoire d'écriture et comment ils fonctionnaient dans l'écriture, dans le partage de leur lecture. Ils lisent pas les mêmes choses. Puis en même temps, elle dit, je l'ai senti devenir un peu plus féministe en vieillissant, parce que c'était pas nécessairement son obsession à lui, mais c'était sa femme en parlait, puis ça l'intéressait, puis ils sont énormément contaminés, mais c'est une belle contamination.
2: Ouais, on l'a mentionné un petit peu plus tôt, il y a dans ce livre-là les lettres que Paul Auster a écrites pour son petit-fils Miles. Ça aurait pu être un livre, ça aurait pu aussi être seulement des lettres privées qui ont été remises.
0: 7-8, hein? Il y en a pas beaucoup quand même, mais il a pas eu le temps d'en écrire beaucoup.
2: Est-ce que vous aviez eu un malaise à entrer dans cette correspondance-là qui était pas forcément une correspondance publique, ou en tout cas qui devait être publiée?
0: Elle est pas folle, elle sait qu'il écrivait pour être publié.
2: Ah ouais.
0: C'est intéressant, ça. Il y a de ça. Mais moi, tu vois, dans les choses qui m'ont vraiment troublée, donc t'as ce fils qui vit un drame, c'est une tragédie. Ils ont une fille solaire à côté de ça. Et moi, comme lectrice, je lisais ça et j'avais tellement de peine pour leur fils. Il y a ça qui devient fou, c'est que
2: on développe une relation.
0: Mais tu te mets à avoir l'impression qu'ils vivent puis que tu pourrais leur parler. Donc, c'est pas de l'autofiction. C'est ce que la vie fait des fois de nos vies. C'est-à-dire comme des romans dans lesquels on est nos propres personnages.
2: Ouais.
0: C'est à lire. Sérieux,
1: d'accord.
0: Là,
1: oui, vraiment.
0: Je pense que tout le monde l'aura compris, on est enthousiaste.
2: Marie-Christine, et Chantal, si on veut entrer dans l'univers de Cyrille Duvette, si on veut la connaître comme écrivaine, est-ce qu'on se tourne du côté de la non-fiction, des essais, ou on se tourne du côté, parce qu'elle a fait un petit peu de tout, finalement?
0: Moi, j'irais plutôt du côté des romans.
1: Moi, j'ai plus lu ses essais.
0: Bon, voilà. Alors, moi, je proposerais tout ce que j'aimais, puis peut-être...
1: La femme qui tremble.
0: Oh, un été sans les hommes. Génial. Un été sans les hommes. Moi, c'est très, très bon.
3: C'est génial, ça, oui.
0: Ben, génial. Non, mais voyez comme c'est intéressant. Ça raconte l'histoire d'une femme dont le mari demande une pause dans leur couple. Et là, et c'est pour ça que je vous dis que j'ai vraiment par moments trippé, c'est qu'il y a des choses qu'elle raconte dans le Ghost Stories qui sont dans le roman.
2: Ouais.
0: Elle dit, ben voyons, quand elle parle d'elle comme étant une princesse ou petit pois, tu sais, quelqu'un qui est très, très, très fancy.
1: Petit pois, elle était Barthelby.
0: Eh ben, Barthelby, c'est dans le roman. Alors, tu dis, est-ce que c'est vrai? Est-ce que c'est pas vrai? Donc, j'ai trouvé que c'était intéressant pour ça.
2: Ouais, pour quelqu'un qui a envie de nourrir la relation parasociale qu'il entretenait avec un ou l'autre des écrivains,
0: Et le commissaire, toi, tu?
1: Ben, la femme qui tremble, justement, elle revient sur ses migraines et elle fait vraiment le rapport entre l'écriture et le corps. C'est ce qu'elle a fait dans plusieurs de ses essais.
2: Alors, Ghost Stories de Cyrille Duvette, c'est publié chez Hors Fiction. Gallimard en français, vous pouvez le lire en anglais aussi. Vraiment très bien traduit, s'il faut le dire.
0: Oui, très, très bien traduit.
2: Paul Auster était francophone aussi. Il maîtrisait très bien le français. Donc, on a fait ce travail-là. Puis, je pense qu'elle a aussi été très, très bien reçue en France. Merci beaucoup, Chantal et Marie-Christine.
0: Merci.
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0: Ça, c'est la musique de Brian Eno.
1: Avec John Hassell.
0: Pourquoi, Poirier, t'avais envie qu'on commence là pour parler de ce livre-là? Moon Machine, The Rise of Spotify and the Cost of the Perfect Playlist.
1: Il y a un lien, je vais le faire un peu plus tard, okay. Mais le lien, c'est de la musique ambiante.
0: OK, retenez ça.
1: C'est ça le lien.
0: Je vous ai donné le titre en anglais. Le titre en français est différent, puis c'est intéressant. La machine Spotify, la marchandisation de la musique à l'ère du streaming. Ça va être publié en français chez Actes Sud.
1: Exact.
0: Il n'est pas question de cette Moon Machine. On parle donc d'humeur. Et puis, il est un petit peu là, le lien de départ. Comment, finalement, notre recherche de la liste d'écoute parfaite
1: oui.
0: pour créer une ambiance, finalement, a fini par faire plus de tort aux musiciens que... Ouais, c'est ça?
1: Oui, comme tu dis, je trouve que le titre en anglais est un petit peu plus révélateur.

0: article-là avait été refusé par beaucoup d'éditeurs. Lise Pelly, la journaliste, a dû se battre pour le faire publier. Les éditeurs disaient « Non, c'est un sujet trop déprimant, les gens vont pas aimer ça, nanana. » Finalement, elle s'est battue, elle a trouvé un éditeur et ça a été une bombe atomique dans le milieu musical parce que son enquête, elle est très, très bien exécuté. Moi, c'est un page-turner, comme on dit en anglais. Mm-hmm. Donc, j'ai lu ça en 2-3 jours. J'étais comme, j'avais l'impression de lire une enquête au sein du monde interlope de la mafia. Sauf que moi, je participe à cette mafia-là. Ma musique est sur Spotify.
1: Oui. Donc, en fait, c'est difficile de les éviter, ces plateformes-là. Maintenant, si on veut diffuser ça.
0: Moi, bon, je l'utilise des deux côtés. Mm-hmm. Les gens les utilisent soit sur leur téléphone, dans leurs ordinateurs, dans leur quotidien. Donc, on connaît cette machine-là qui est Spotify. Et le mood machine, c'était donc l'humeur. Ils ont compris que les gens n'écoutaient pas tant la musique pour écouter de la musique, mais plutôt pour accompagner leurs activités, que c'était de façon utilitaire. Et donc, c'était lié à l'humeur. Donc, ils ont fait des playlists.
2: C'est comme de la musique.
0: Exactement. Alors, elle parle beaucoup de la musique aussi.
3: Plus large, voilà.
0: Pour les gens qui connaissent pas la musique, c'était une entreprise américaine qui distribuait de la musique dans les grandes chaînes.
3: Les ascenseurs.
0: Les ascenseurs. Moi, je me souviens d'avoir entendu
1: The
0: Cure aux Zellers.
4: Au collège.
0: Au collège.
1: Quand vous faisiez de la musique, oui?
4: Non. Au collège, on avait musique.
1: C'est vrai, un cours de musique.
3: Non, c'est une compagnie musique.
0: Exactement.
4: Plutôt d'être dans les ascenseurs, parce qu'il y avait des escaliers. Mm-hmm. C'était dans les corridors, ça donnait un mood.
0: Un mood, exactement.
3: Les Beatles en mode
0: très... C'est un peu 1984, la musique. Oui. Hein? C'est une musique pour nous aider à performer. Et c'est ce que Spotify fait. Ils ont découvert le pouvoir des playlists. Non seulement ils ont découvert ça, ils ont découvert que les gens ne se souciaient pas trop de ce qu'ils écoutaient. C'est-à-dire qu'ils savaient pas les groupes, les artistes, les chansons. Et se sont dit, ben si les gens ils s'intéressent pas trop à ça, pourquoi nous, on paye le plein prix?
1: En redevance aux
0: vrais artistes. Alors,
3: ceux en chair et en os.
0: Exactement. Alors, ils ont établi un programme qui s'appelle PFC. Donc, c'est pas lié à KFC. C'est le Perfect Fit Content. Et c'était pour maximiser leur profit parce qu'ils ont compris qu'ils pouvaient pas faire plus de profit en faisant jouer de la musique de vrais artistes.
1: Parce qu'il fallait les rémunérer.
0: Rémunérer équitablement. Oui. Et ils se sont dit, on va, nous, engager des gens qui font, en anglais, on dit « stock music », la musique de librairie musicale, qui est utilisée dans les médias de...
1: Libre de droit. On fait pour un abonnement, puis on a accès à une banque de...
0: Ils se sont dit, on va payer ces gens-là pour faire des sessions. On va acheter ces chansons-là qui vont être libres de droit. Donc, on va payer, je sais pas, 2, 3, 4, 5 000 $. Mais pour eux, c'est beaucoup plus économique. Et le lien avec la musique ambiance se fait maintenant. Ils ont commencé à remplacer sur les listes de lecture des vrais artistes, des artistes, des grands noms comme Brian Eno au niveau de la musique ambiante, avec des chansons comme
1: c'est
0: ça.
1: C'est dégueulasse. Et donc, sont apparus dans les listes d'écoute.
0: Ils sont apparus comme
1: des
0: ça.
1: Des artistes fantômes, des artistes qui n'existent pas.
0: C'est des fake ghost artists, c'est comme ça qu'elle l'appelle dans son livre, des vrais faux artistes
3: fantômes.
0: Il y a des gens, il y a un Suédois qui est derrière 650 alias, qui a plus de streams que Michael Jackson dans le monde, qui gagne allègrement sa vie. Donc, elle a mis ça au jour. Quand c'est sorti, les gens ont fait « wow », parce que ça faisait plusieurs années qu'on comprenait pas qu'est-ce qui se passait. On voyait des noms, on comprenait pas d'où ça venait, mais ça venait de l'intérieur de la machine Spotify.
1: Mais alors, maintenant que Liz Pelly met ça à jour, que tout le monde est au courant, est-ce que le système s'est arrêté ou a changé pour autant?
0: Pas changé pour autant. C'est toujours à l'œuvre. Ça a ouvert la porte à ce qu'on appelle la musique générative, donc dite par l'intelligence artificielle. J'ai beaucoup de difficultés à dire intelligence artificielle. Je trouve pas que c'est le terme qui convient à ça. Comme on dit réseaux sociaux, ce n'est pas le vrai terme, mais donc disons plutôt musique générative. Ça ouvre la porte à tout ça. Et pour les gens qui se disent peut-être que c'est un peu pointu comme sujet, si vous aimez Naomi Klein, si vous aimez Astra Taylor, ce livre-là est pour vous. C'est du même ton. Moi, ça m'a fait un petit peu penser à nos logos, qui m'avaient beaucoup marqué à l'époque. Oui. On fait une enquête au sein d'une entreprise Nike à l'époque. Et je lisais les remerciements encore une deuxième fois et j'ai fait « wow ». Quand elle a écrit son premier article en 2016 à propos un peu de l'industrie de la musique Spotify, qui est la personne qui l'a encouragé à écrire son premier article? Astra Taylor. Astra Taylor qui vient de publier un livre avec Naomi Klein cette année. Donc, ça fait partie un peu de ce militantisme.

0: pessimisme, activisme, critique.
1: Ouais.
0: Et c'est peut-être déprimant, mais c'est bon de comprendre, comme vous disiez, Monsieur Mongrain, c'est intéressant de comprendre dans quel monde on vit, quel est le système qui nous entoure.
1: Auquel on participe aussi. Est-ce qu'il y a des pistes de solutions en terminant, Poirier? Est-ce qu'elle évoque des façons pour nous de sortir de ce système pourri?
0: La première chose, c'est, il faut pas nécessairement bannir Spotify, mais il faut plutôt bannir l'écoute passive. Allons activement écouter les artistes qu'on veut, faire nos propres listes de lecture. Moi, j'ai commencé à sortir des vinyles aussi et à les vendre directement aux gens. J'ai un lien direct avec les gens. Mm-hmm. Elle parle de bibliothèque musicale, c'est-à-dire de co-op pour partager la musique, se l'emprunter et donc vraiment d'être sur le terrain et d'aller voir les gens, de partager la musique, d'avoir des expériences. Et quand elle a écrit ce livre-là, elle s'est sentie beaucoup seule, mais elle se rend compte que ça parle à beaucoup de gens et elle fait beaucoup de lectures, de conférences là-dessus. Donc, il faut être actif dans nos choix.
2: On s'ennuie de Napster, là, où on s'est changé entre
1: nous des fichiers musicaux.
0: Exactement. Ouais. Et je pense que c'est une illusion de croire qu'on a accès à tout. Il y a le mur du mainstream, de la culture commerciale est plus grand que jamais. Et donc, c'est individuellement au sein de nos propres communautés qu'on doit recréer des liens et ne pas mettre ça dans les mains de groupes technologiques.
1: Ouais.
0: Car Spotify, pour terminer, n'est pas une entreprise musicale, c'est une entreprise technologique.
1: Et on dirait qu'à partir du moment où vous savez ça, ça fait pas le même effet quand vous pesez sur le petit bouton jouer de vos chansons favorites. Liz Pelly, elle a écrit Moon Machine, The Rise of Spotify and the Cost of the Perfect Playlist.
0: C'est sorti en français, lisez-le.
1: Chez Actes Sud, la machine Spotify, la marchandisation de la musique à l'ère du streaming. Merci beaucoup de nous l'avoir fait découvrir.
0: Un grand plaisir.
1: Poirier, puis vous avez des suggestions d'ailleurs pour Poirier. On en a reçu des suggestions de lecture, mais pour des essais à découvrir.
0: On en veut.
1: Oui, absolument. Jean-Luc Mongrain, je disais qu'il y avait d'autres livres intéressants dans les livres qui avaient été marquants. J'ai retenu le titre d'un auteur qui a vraiment trouvé son chemin dans le cœur des lecteurs, Yuval Noah Harari, Sapiens, qu'on était nombreux à lire.
3: Oui, oui,
1: mais
3: oui.
1: Vous êtes arrivé au bout de ça, puis vous avez continué à lire ce qu'il écrivait.
3: Oui, 21 leçons pour le 21e siècle,
1: mm-hmm.
3: où on apprend des choses fort intéressantes, parce que la réalité de ce monsieur, c'est qu'il nous amène véritablement à réfléchir à ce que l'humanité, à mon sens, ma lecture distanciée, n'a pas vraiment évolué. Technologiquement, etc. Mais c'est assez incroyable de voir qu'il nous dit, voici, vous le savez, tous les grands peuples, les grands empires ont gagné par la guerre et le vol. C'était ça, là, aller s'emparer des choses, etc.
0: On subit, ou en tout cas, on est dans ce système-là encore, le vol. Des centaines d'années.
3: Tu peux changer le nom du lac Ontario, si tu veux. Autrement dit, le rustre, le malva, celui qui ose, qui pousse, ramasse. C'est assez épouvantable. Ça, c'est intéressant. L'autre chapitre, c'est celui sur la laïcité. Ça m'intéresse.
1: Ben, je comprends.
3: Parce que nous avons, et c'est un relent de notre formation catholique de chez nous, pensé que la laïcité, c'était de perdre ce que nous avions. Alors que la laïcité, c'est une société dans laquelle toute autre croyance peut participer à l'évolution de cette société-là. Évidemment, qui de ceux-là sont plus tentés de conversion, de convertir, d'embrigader? Il y en a, on va aller jusqu'à la secte, si vous voulez. Mais je trouvais que dans la laïcité, la société parfaite, ça serait celle, et on le souhaite, qui accepterait d'autres façons de vivre sa foi, tout en coopérant socialement à l'évolution d'une collectivité.
1: Ouais, on vient à tendre la main, s'intéresser à l'autre humain.
3: Je pense, je pense. Alors, la bêtise, c'est pas fini.
0: c'est intéressant de voir comment des fois les concepts ou les mots changent, les définitions sont malléables aussi selon qui en parle.
3: Mmh. Oui, absolument. Absolument, parce que l'endroit d'où tu parles définit qui tu es.
1: Mmh.
3: Alors, à partir de ce moment-là, il faut que tu penses à qui t'écoute, parce qu'il vient d'où, il est formé comment.
1: Comment il va comprendre ce que je lui dis.
3: Moi, j'ai eu un professeur en théologie, non seulement parce que tu rentres là, t'es catholique, tu te dis bon, ben, et lui il nous parlait puis c'était épouvantable. Comment ça se fait qu'ils ont engagé ça, ce gars-là? Je veux dire, il croit ni à Dieu ni à diable.
1: Uh-huh.
3: Et pourtant, il nous amenait dans le sentier de dire c'est une décision qui vous appartient comme être humain d'exprimer si ce message vous convient.
1: Eh bien, ce fut une heure fascinante, Jean-Luc Mongrain. Je sais que vous planchez à temps partiel sur possiblement une autobiographie.
3: Non.
1: Mais il faut! Mais oui, dites-y que les gens veulent lire ça. En tout cas, nous, on sera
4: parler
1: là.
4: Parler de théologie.
3: Vous passerez pas 20 minutes à parler de mon livre, ça c'est clair.
1: On verra bien. Jean-Luc Mongrain, ça a été un grand bonheur. Merci. Merci à vous. Vous avez été nombreux à nous envoyer vos lectures de l'été. J'y reviens la semaine prochaine, promis. Ça va nous inspirer d'ailleurs peut-être pour des clubs de lecture. Marc-Christine, Chantal, Poirier, merci. Merci à toute l'équipe et je vous dis à samedi prochain. Salut.
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9: Bonjour, ici Grégory Wilson à Toronto. Il est présentement 16h et voici votre survol des actualités. Tout d'abord, la négociatrice en chef du Canada dans les relations commerciales avec les États-Unis sort de son mutisme après l'échec des discussions tarifaires entre les deux pays. Dans son entrevue à CBC, Janice Charette a rejeté les récentes affirmations de l'administration Trump sur les raisons qui auraient fait dérailler les négociations il y a une semaine. Édouard Beaudoin nous en dit davantage.
10: Dans une entrevue accordée à nos collègues de CBC, Janice Charette réfute la version des faits américaines selon laquelle les Canadiens seraient arrivés à la dernière minute avec des demandes supplémentaires à la table des négociations, notamment en matière d'automobile, dans le secteur de l'automobile. On le sait, il y a plusieurs versions contradictoires qui ont été avancées de part et d'autre cette semaine, notamment sur la question de la découvrabilité du contenu canadien et francophone sur les plateformes de diffusion en ligne. Le secrétaire américain au commerce, Howard Lutnick, avait dit plus tôt cette semaine que cette question importait peu aux yeux des Américains, que c'était même possiblement une invention de la part du premier ministre Mark Carney. Mais Janice Charette contredit Howard Lutnick. On peut écouter l'extrait de l'entrevue qu'elle a accordé.
11: And it is also true that right up until the final negotiating session, Friday night,
10: il est vrai, dit-elle, que jusqu'à la dernière séance de négociation vendredi soir, les Américains continuaient de nous demander de retirer ces dispositions.
9: C'était Édouard Beaudoin. D'ailleurs, le premier ministre de Doug Ford a installé aujourd'hui à Winona une enseigne sur la rive du lac Ontario sur laquelle sont écrits les mots « Lac Ontario aujourd'hui et pour toujours ». C'est une réponse de plus du dirigeant ontarien au décret signé jeudi par le président américain Donald Trump pour renommer le lac Ontario « Lac d'Amérique ». Le tout se déroule dans un contexte de guerre commerciale ouverte depuis que le gouvernement fédéral a suspendu les négociations avec les États-Unis en vue d'un accord. Le lac tire son nom d'un mot Wendat qui signifie « le lac est beau, le lac est grand ». Les quelques 4600 employés de General Motors en Ontario se réunissent en fin de semaine en vue de ratifier leur nouveau contrat de travail. Le syndicat Unifor a dévoilé aujourd'hui les grandes lignes des ententes conclues la semaine dernière. Philippe de Montigny nous en dit davantage.
12: Les travailleurs de General Motors ont réussi à décrocher des hausses salariales annuelles de 3 % ainsi qu'une prime de productivité de 10 000 $ et des avantages sociaux bonifiés. GM s'est aussi engagé à construire sa nouvelle génération de moteurs à St. Catharines, ce qui créera environ 250 emplois. Les camionnettes Sierra seront de nouveau assemblées à Oshawa et l'entreprise promet de ne pas fermer ni vendre son usine Camille à Ingersoll. L'an dernier, GM avait cessé sa production de fourgonnettes électriques BrightDrop et de depuis, aucun nouveau produit n'est prévu. Eh bien, ces installations sont désormais considérées comme l'usine de premier choix pour tout contrat de défense remporté par GM avec les forces armées canadiennes. Malgré les tarifs américains et l'escalade des tensions commerciales, le syndicat Unifor se réjouit d'avoir pu obtenir les mêmes gains que dans l'entente cadre établie avec Ford le mois dernier, en plus de ses nouveaux investissements prévus en Ontario. Ici Philippe de Montigny, Radio-Canada, Toronto.

0: Les électeurs de 3 circonscriptions au pays iront aux urnes lundi dans le cadre d'élections partielles. 2 scrutins se tiennent dans des circonscriptions considérées comme des châteaux forts libéraux en Ontario et en Colombie-Britannique. Une lutte acharnée se joue toutefois dans Chicoutimi-le-Fjord dans le but de désigner le successeur au député conservateur devenu sénateur Richard Martel. Le point avec Valérie Gamache.
1: C'est une élection partielle où tous les éléments étaient réunis pour que la campagne passe sous le radar des électeurs. Avec les vacances estivales, la rentrée scolaire et en fin de course, le déclenchement de la campagne québécoise. Et le nouvel épisode de la guerre commerciale avec Washington a finalement soulevé l'intérêt des électeurs pour cette campagne dont la lutte se fait principalement entre libéraux et bloquistes. De passage à Saguenay, le ministre des Finances, François-Philippe Champagne, a insisté sur l'occasion pour les électeurs d'élire un député qui pourrait les représenter auprès de Mark Carney pour faire face aux tarifs américains.
2: Je pense que les gens disent le goût d'avoir une voix au chapitre.
1: Mais pour le chef bloquiste Yves-François Blanchet, les électeurs ne sont plus dans le même état d'esprit qu'ils l'étaient lors de l'élection de 2025.
3: On n'a pas senti une vague de gens qui disent « Ah, cette fois-là, je vais voter libéral » parce qu'ils savent bien que le pâté chinois y est réchauffé.
1: Les conservateurs, de leur côté, reprochent à Mark Carney d'avoir semé la confusion en déclenchant une élection qui allait inévitablement chevaucher la campagne provinciale. Écoutons le député conservateur Luc Berthold.
4: C'était pour être tenté de justement semer la confusion pour que les gens s'intéressent moins à la campagne fédérale, qu'un peu comme eux se sont peu intéressés à la région ici.
1: L'élection pourrait représenter un nouveau gain pour Mark Carney, une autre défaite pour Pierre Poilievre, tandis que pour Yves-François Blanchet, c'est l'occasion de ravir la dernière circonscription qui lui échappe au Saguenay-Lac-Saint-Jean. Ici Valérie Gamache, Radio-Canada, Saguenay.
0: Et en terminant à l'international, au Zimbabwe, au moins 27 personnes sont mortes dans un accident de la route dans le centre du pays. Un minibus qui transportait des fidèles est entré en collision frontale avec un camion à environ 140 km au sud de la capitale Harare hier soir, selon la police. 7 autres personnes ont été blessées. Le camion de transport immatriculé à l'étranger était en train de dépasser un autre véhicule lorsqu'il est entré en collision avec le minibus. Les accidents de la route sont fréquents au Zimbabwe où les routes sont en mauvais état et où les habitudes de conduite peuvent être dangereuses. C'était vos informations.
5: Pour une autre dernière fois, cette saison, je vous souhaite la bienvenue au Goût de savoir.

0: Bonjour à vous, c'est Evelyne Charruet. Ben oui, c'est déjà la fin de notre saison, je dis déjà, et pourtant nous, on fait partie des chanceux qui avons eu une prolongation pour deux belles semaines. Alors, on est là pour parler de nourriture et aussi des personnes qui nous nourrissent. Je vous souhaite la bienvenue. Aujourd'hui, on vous demande, qu'est-ce qui vous préoccupe le plus à propos de l'alimentation? Est-ce que c'est le prix des aliments, la pollution, la concurrence internationale? Dites-nous en nous écrivant. Rendez-vous sur la bulle de conversation de Radio-Canada Audio. On a réuni deux experts qui vont nous aider à comprendre notre système alimentaire et qu'est-ce qu'on pourrait améliorer. Je vous les présente. On a Laurence Deschamps-Léger. Bonjour, Laurence.
1: Bonjour.
0: Vous êtes coordonnatrice de l'Alliance Système Alimentaire Territoriaux, les SAT. C'est quoi ça?
1: Oui, ben l'Alliance SAT, pour son petit nom, c'est un peu le point de convergence au Québec pour les acteurs qui travaillent à développer un système alimentaire plus ancré dans les territoires, plus résilient, équitable et accessible.
0: J'ai pas entendu le mot local, mais je présume que ça pourrait
1: ça
0: entrer dans ça. OK, ouais. Super. Merci d'être là. On a réuni également pour cette discussion Samuel Comtois, une voix qu'on a découvert au cours de la saison. Il est agronome au groupe Pleine Terre. Bonjour Samuel.
2: Rebonjour.
0: Vous avez pas trop été échaudé quand on vous a rappelé? Vous avez dit oui?
2: Oui, c'était une très belle expérience. Merci de m'avoir réinvité.
0: On s'en souvient parce qu'on a fait un petit cours d'agronomie 101 la dernière fois et c'était des questions un peu costaudes à répondre le plus simplement et le plus rapidement possible. Bravo encore d'avoir répondu à toutes ces questions parce que c'était pas facile. C'est un retour également pour Junior Pigeon. Bonjour.
3: Salut.
0: Alors, Junior est directeur de la mise en marché chez la ferme Pigeon. On va s'attarder aux tomates cerises et aux tomates raisins qui sont en saison. Vous en avez apporté. Quelle est la différence entre les deux?
3: C'est surtout sa forme. Il y a le goût aussi, là, peut-être un petit peu plus sucré là, pour la tomate raisin.
0: Pour la tomate raisin, oui, tandis exact. Que la tomate cerise va être plus
3: acidulée un peu, là, un petit tang. Là,
0: si on va goûter tout à l'heure. Vous pourrez faire circuler les casseaux. Merci d'avoir apporté ça, c'est très très généreux.
3: Ça fait plaisir.
0: Alison Van Ressel, bonjour.
4: Hey, salut les gourmands.
0: Alors, communicatrice culinaire que j'ai le plaisir d'accueillir en studio. C'est
4: merci
0: le fun quand vous êtes là. Vous avez passé l'été dans le champ, vous?
4: Dans le champ, absolument. Je me suis amusée à faire une petite série sur ma chaîne YouTube où je vais à la rencontre des gens qui nous nourrissent. On parle d'enjeux, de climat, de diversité. C'est le fun. J'ai beaucoup, beaucoup de plaisir à faire ça.
0: Il y a beaucoup de kilomètres derrière les lunettes d'Alison Van Ressel. Ça, c'est clair. Alexis Bouliane, bonjour.
5: Salut, Evelyne.
0: Journaliste à la recherche qui est aussi spécialisée en alimentation. On va parler d'un ingrédient qu'on a sans doute tous consommé aujourd'hui sans vraiment le savoir.
5: Ah oui.
0: Une levure.
5: Ben oui, puis on dit souvent que le pain tranché, c'est la meilleure chose de tous les temps, mais les levures, c'est peut-être la deuxième meilleure chose après le pain tranché.
0: En même temps, il faut des levures
5: c'est
0: pour
5: ça,
0: faire
5: ben
0: le pain.
5: Ça devient compliqué.
0: Bienvenue à tous.

0: Mise en bouche.
1: La mise en bouche est signée Alison Van Rassel qui nous a apporté quelque chose. C'est une bouteille. Elle nous a distribué quelques verres de carton. Mais vous avez caché l'étiquette, donc on sait pas ce que c'est.
2: Exactement. Même, je sais pas, j'ose vous dire, est-ce que vous pensez savoir ce que c'est juste en regardant la bouteille? Puis je pose la question à tout le monde, hein. C'est participatif, cette expérience de début d'émission.
1: Ben, moi, je vois le prix, là. 29,90. Ça commence bien.
2: Déjà, OK, déjà. C'est le liquide a été versé dans des verres de carton.
1: Ouais.
2: Donc, on ne peut pas voir la couleur. Mais là, on sent. Je sais qu'on a un agronome expert, peut-être.
3: Vigneron, en plus.
2: Vigneron, donc, je sais pas.
4: La pression est sur mon côté.
2: Non, mais et toutes les mauvaises réponses sont acceptées ici. Donc l'idée c'est
1: dit toutes les mauvaises bonnes réponses aussi.
2: Toutes les mauvaises bonnes réponses aussi.
3: Toutes les bonnes mauvaises aussi.
1: Ouais. En tout cas, c'est un liquide. Allez-y.
2: Donc
1: clair.
2: C'est un liquide clair, c'est mis en bouteille, donc une bouteille de vin.
1: Ça semble fermenté, mais peut-être pas alcoolisé.
2: C'est fermenté, il y a des levures à l'intérieur. Ah. Donc Alexis est dans une zone
3: c'est
2: de confort.
3: C'est alcoolisé, hein, juste pour
2: c'est
3: être sûr.
2: Alcoolisé, donc sachez les gens qui ne boivent pas d'alcool autour de la table. Donc parlez-moi de au nez. Déjà, on sent qu'il y a probablement du raisin.
1: Là, ça vous avez pris de la poire.
2: Oh, OK. Ici, on a de la poire. Est-ce que vous avez pris une gorgée?
1: Oui. On s'est permis.
3: Quand même, j'ai l'impression qu'il y a un peu de sucre résiduel. En tout cas, quelque chose de très sucré,
2: ouais,
3: si c'est
2: sucré.
3: Pas les sucres.
2: Je le sers un peu température pièce, donc les bien tempérés. On peut vraiment goûter la différence, la complexité aromatique. Oui.
4: Oui, c'est très floral. J'aime beaucoup.
2: Oh, j'aime ça.
4: Ça va un vin blanc léger, mais j'imagine qu'il y a une surprise en arrière du produit.
2: Ah, tout ce que vous dites, là, ça me parle énormément.
3: Est-ce qu'on peut poser des questions oui ou non?
2: Oui, s'il vous plaît, vas-y, s'il te plaît.
3: Est-ce qu'il y a du raisin?
2: Il y a du raisin.
3: Est-ce qu'il y a que du raisin?
2: Il n'y a pas que du raisin, absolument. Donc, le sucre résiduel, j'ai entendu poire ici. Il y a un sucre résiduel à l'intérieur et ce sucre provient d'un fruit dont on parle beaucoup en ce moment.
3: Je pense que c'est vrai.
2: Non, je pense que Alexis va le savoir, donc je me permets de vous dévoiler les.
1: Non, mais vous déshabillez la bouteille.
2: Je déshabille la bouteille. Vous buvez un vin de papa en ce moment. Le papa qui est l'aciminié trilobé, c'est un fruit indigène et on l'appelle communément la mangue de l'Amérique du Nord. Je sais qu'Alexis, tu as écrit un texte sur le sujet qu'on retrouve.
3: On avait fait un texte mordu la semaine verte et l'épicerie, on a fait trois reportages là-dessus.
2: Oui, parce que depuis les dernières années, il y a vraiment un engouement pour ce fruit indigène qui est consommé depuis des millénaires, perdu de vue pendant plusieurs décennies, je vais dire comme ça. Mais j'ai jasé avec un archéologue dernièrement qui me disait qu'ils ont retrouvé des artefacts datant de 3000 ans dans le coin de Pointe-Taillon. Donc, quand je dis là que c'est consommé depuis des millénaires, c'est qu'il y a des peuples autochtones qui nomadent sur les terres précisément en ce moment, le sud de l'Ontario, qui consommait ce fruit-là. Il y a comme en bon français un revival, donc un engouement là, pour le pawpaw.
1: Ça s'appelle vin blanc pawpaw du vignoble Val Caudalie. Pourquoi décider d'ajouter du pawpaw dans un vin?
2: C'est une super bonne question. En fait, je ne sais pas si vous avez remarqué, je vais répondre de cette façon. Je ne sais pas si vous avez remarqué l'expérience en bouche. Donc, on a nommé le sucre résiduel. Avez-vous remarqué l'acidité aussi? Il y a quand même une belle forme d'acidité. Donc, on a fait un hybride entre le Vidal, qui est un cépage hybride qu'on retrouve communément au Canada, et on a ajouté, quand je dis on, l'équipe du domaine Val Caudalie à Donham, dans les cantons de l'Est, ajouté littéralement la chair du fruit en macération, dans le but de venir un peu balancer, contrebalancer l'acidité, ajouter le sucre, la texture en bouche. Est-ce que vous avez remarqué la texture?
1: Ah oui, c'est très, très ample en milieu de bouche. Oui, Samuel?
4: Non, non, j'adore le produit. C'est drôle, j'en parlais aujourd'hui avec des collègues. J'ai dit, j'espère que je vais pouvoir goûter à ce produit-là un jour.
2: Mais vous êtes attention à ce que vous demandez dans la vie parce que ça pourrait arriver.
1: Ça peut arriver vite, visiblement.
4: Ouais,
2: et j'ai eu la chance d'échanger avec Alexis, qui est le copropriétaire du domaine Val Caudalie, et c'est exactement ce qu'il me disait. C'est que comme il y a un engouement chez les gens en ce moment, depuis au moins les 4-5 5 dernières années. C'est très, très niché. C'est normal si vous n'en avez pas entendu parler à la maison. Ce sont les chefs, hein, souvent eux, les vecteurs d'innovation alimentaire ou de curiosité alimentaire, de découverte. Et eux s'amusent avec ces fruits-là qui sont disponibles maintenant en plus grande quantité, mais quand même très, très petite quantité. Le domaine Val-Caudalie, en collaboration avec un des précurseurs du pawpaw, justement, au Québec. Exactement, merci. Et oui, tout à fait. Mm-hmm. Derrière l'OBNL Pawpaw Québec, ils ont planté 100 plants de pawpaw, justement dans le but de s'amuser un petit peu à créer des produits où on intègre le pawpaw à l'intérieur pour faciliter la compréhension, la découverte. Parce que, Evelyne, on a bien beau avoir accès à tout plein de belles choses autour de soi, mais lorsque c'est nouveau, lorsqu'on n'expérimente pas, lorsqu'on ne permet pas aux mangeurs, mangeuses de goûter à ces produits, ben on ne peut pas savoir à quel point l'investissement en vaut le coup. Donc, mm-hmm. ils s'amusent en ce moment. Moi, je trouve l'idée vraiment intéressante parce que on est dans les cantons de l'Est, région viticole extraordinaire du Québec. C'est distribué en très petite quantité. Là, on m'a dit autour de 4000 bouteilles en ce moment. Il y a plein de petites épiceries un peu partout en province. Éventuellement, peut-être au Canada, si vous venez nous voir au Québec, cherchez-le. Mais ça permet de parler à la fois de cépages hybrides, donc de Vidal. Ça permet de parler de vins produits au Québec et ça permet de parler aussi de fruits indigènes de la, entre guillemets, mangue du Nord.
1: En
2: de l'Amérique
1: mangé, du Nord. En avez-vous goûté?
2: Oui, c'est un hybride entre une banane, une mangue. Vous avez mentionné poire tout à l'heure et c'est très similaire à ça. Il y a un côté sucré des fois avec un peut-être des arômes un peu vanillés. J'ai déjà entendu crème brûlée,
3: Alexis.
2: Oui,
3: ben, ça dépend des variétés parce qu'il y en a qui sont vraiment sur ce côté-là, custard, crème brûlée, très caramel, d'autres qui vont aller vraiment plus vers quelque chose qui nous rappelle la mangue, le goût de l'ananas, donc le fruit tropical. C'est un fruit fascinant. Quand on y goûte pour la première fois, après ça, on peut pas se l'enlever de la tête.
2: Oui, et ça ressemble à une mangue. Bon, à l'épicerie, on a plusieurs variétés. Évidemment, il y a les vertes qui se transforment en rouge en mûrissant, mais il y a les petites mangues jaunes. Et ça ressemble à ça, mais il y a pas de gros noyaux à l'intérieur, quoique il y a des petits pépins noirs, à un point tel que son nom vient apparemment, et ça, corrigez-moi si je me trompe, je sais qu'Alexis, vous avez poussé la question un petit peu plus que moi, mais ce serait... des explorateurs espagnols qui l'ont confondu avec une papaye.
3: Ah, ça se pourrait.
2: Et donc, le visuel, vous pouvez voir à l'intérieur, lorsqu'on coupe et on ouvre, il y a peut-être une petite similitude.
1: Il manquerait quelques graines quand même.
2: Oui, absolument.
3: Ce que je sais, c'est que le mot assimine, donc assiminier, le fruit, ce serait l'assimine. Et l'assimine, ça vient des langues autochtones d'ici. Donc, on pense qu'avec l'intonation, avec le pawpaw, ce serait de langue autochtone, mais non pas du tout.
1: Laurence, connaissez-vous le pawpaw?
0: Ben, je le connais, puis c'est drôle, je trouve qu'il y a presque un aura de mystère autour encore de ce fruit-là parce que moi, pour la première fois, j'y ai goûté à l'automne dernier puis c'était comme un moment très spécial puis je me trouvais très chanceuse d'avoir accès à ça. Puis je trouve ça intéressant que des produits comme ce vin-là permettent de le faire connaître parce que ça reste quand même encore un peu rare.
3: Il voyage très mal nouveau. Aussi, il est dur à transporter. Ouais. Donc, c'est peut-être pour ça aussi qu'on n'a pas accès à ça encore en épicerie. Puis souvent, ceux qui en font pousser, c'est ceux qui en ont chez eux.
2: Sinon... Ouais. Et ça va venir, il y a des initiatives, par exemple, comme le Festival du Pawpaw à Farnham. Ça vous intéresse, c'est évidemment organisé par Vincent Renaud. On l'a mentionné, fondateur de l'OBNL Pawpaw Québec. Salut à Farnham, 10 et 11 octobre. Si vous voulez vraiment découvrir l'univers de ce fruit dont on va parler encore beaucoup dans d'autres épisodes et d'autres saisons de Goût de Savoir, j'en suis persuadée. Donc, vous aurez pu goûter au fameux vin blanc de pawpaw du domaine Val-Caudalie.
1: Grâce à vous, Alison Van Rassel. Merci beaucoup.
2: Avec plaisir.

0: Elle s'appelle La Bronze, l'amour enterré vivant. Junior connaissait ça déjà. C'est une nouveauté musicale. Ça joue déjà chez vous?
1: Oui, les enfants aiment beaucoup La Bronze. On aime beaucoup ça.
0: On nous écrit, Jean-François de Repentigny, qu'on salue, nous dit que la microbrasserie Farnham fait aussi une blanche au papa.
2: Dans le cadre du festival à Farnham, 10 et 11 octobre aussi, absolument.
0: Ouais. Il y a plein de choses à découvrir. Merci de nous écrire. Je vous rappelle qu'on est en direct, on est Le Goût de Savoir et je m'appelle Evelyne Charruet. Là, on va s'attarder à Junior Pigeon, Junior qu'on avait découvert la saison dernière. Il est producteur maraîcher à la ferme Pigeon, c'est à Saint-Rémy. Assez grand producteur de haricots.
1: Exact.
0: Mais c'est une ferme, et je trouve ça fascinant, qui existe depuis plus de 100 ans maintenant.
1: Oui, ben en fait, c'est les documents légaux qu'on a retrouvés les plus anciens. Là, c'était mon arrière-grand-père. Je ne sais plus avec combien. Là. Mais on est la cinquième génération. Là, ma cousine Camélia et ma sœur Brielle. Puis il y a ma tante qui est toujours avec nous, là, qui nous épaule. Puis mon père qui rôde toujours autour.
0: Mais vous, Junior, vous aviez une passion pour la restauration?
1: Oui, exact. À l'âge de 18 ans, j'ai commencé à travailler dans des bars comme Boss Boy. Puis je me suis inscrit à l'ITHQ, après ça en gestion de la restauration. Fait que j'ai fait une dizaine d'années là, en restauration de 18 à 28 ans. Là.
0: Qu'est-ce qui vous a ramené à la ferme?
1: Ben en fait, mon père a eu un accident d'hélicoptère. Pour généraliser, là, pour aller assez rapidement, il s'en est sorti. Par contre, il pouvait plus occuper ses tâches là, de mise en marché principalement. Puis moi, je parlais un peu anglais. Pas mal anglais. Puis comme on fait beaucoup d'affaires là avec les États-Unis, l'Ontario, puis c'est vraiment un job d'information. Donc il m'avait toujours amené dans les événements, à rencontrer des gens. Fait que on dirait que je suis arrivé là, j'ai commencé à serrer des mains, puis jaser avec les gens. Puis.
0: Mais c'est une chose, Junior, de revenir à la ferme familiale en renfort pendant que son père est en rémission, rétablissement. Mais c'en est une autre de choisir de rester. Qu'est-ce qui vous a fait rester à la ferme?
1: Ben ça s'est passé sur plusieurs années. En fait, là, j'ai eu un pied là dans chaque industrie pendant presque 3-4 ans, là, facile. Là. À un moment donné, j'ai commencé à être un peu à bout. Les enfants sont nés aussi. Puis là, j'aimais avoir des projets d'un côté, avoir des projets de l'autre. Puis je me suis dit, ben je pourrais peut-être me joindre officiellement là, à ma sœur et à ma cousine, puis développer des projets à l'intérieur même de la ferme.
0: Comme quoi, par exemple, des projets?
1: Ben on a ouvert un kiosque à la ferme, chose que les gros maraîchers font rarement. On sentait qu'il y avait un besoin, puis il y avait une envie aussi là qui était vraiment

0: grande chez nous là, de parler avec la communauté puis d'avoir ce lien-là. Là, et ça faisait aucun sens pour nous là, que tous les légumes partent de chez nous, aillent vraiment loin pour revenir. Donc, on a débuté ça. Fait que ça, c'est comme vraiment la grosse chose qu'on a développé dans les trois dernières années. Il y a aussi la diversification des cultures. Là, on faisait des haricots verts et jaunes, puis un peu de grandes cultures. Puis là, tranquillement, pas vite, on a rajouté des nouvelles cultures. Ça donne le vertige des fois, là. Ça alourdit les journées puis tout ça. Mais on a comme un, je sais pas, le sentiment à l'intérieur que c'est ça qu'il faut faire. Puis on le suit, on doute.
1: Qu'est-ce qui motive la diversification des cultures?
0: Ben, je pense que la diversification en général, dans toutes les sphères de la vie, c'est bon là. T'sais. Que ce soit la diversification des revenus, des marchés, des cultures, dans le champ, les micro-organismes, on peut élaborer sur pourquoi la diversité,
2: c'est important.
0: Ben oui,
2: oui
0: c'est ça exactement. Ouais. Là,
2: fait que, mais Laurent, c'est d'accord.
0: Ben c'est ça. On a eu justement trois années assez difficiles dans le haricot. Ben on se rattrape avec d'autres cultures des fois aussi là, puis la journée où on peut pas faire des haricots, on peut peut-être faire des tomates, puis la journée où on peut pas faire de tomates, on va peut-être faire des
2: justement les tomates font partie de cette diversification là. Vous en faites depuis quoi, trois,
0: ça fait trois ans là, on est loin d'être des experts de la tomate. Je me sens un peu imposteur ici là, mais en tout cas on le fait avec tout notre cœur puis tous les efforts pour essayer d'arriver à un résultat là, ça c'est sûr et certain.
2: Une tomate cerise et une tomate raisin, voulez-vous faire circuler autour de la table? On va goûter notamment la Sakura.
0: Ah, je vais faire goûter la Sakura. C'est celle-là ici.
2: Ça, c'est une tomate cerise.
0: Cerise, exact. Elle
1: Sakura
0: est vraiment.
1: Qui est le nom du cerisier japonais. C'est ça?
0: J'imagine, ça doit ouais. probablement venir de là aussi. C'est une tomate qui est vraiment là, de forme sphérique.
2: De bon calibre, quand
0: oui,
2: même.
0: Oui, de bon calibre.
1: C'est une belle petite dodue, là.
0: Oui,
1: on aime ça. Ah,
0: oui. C'est principalement là, une des raisons pourquoi on la cultive chez nous. Là. Elle arrive plutôt de manière hâtive. Mm. Puis elle a un calibre aussi là, qui est assez respectable. Donc, la récolte, ça va assez vite. Pour l'emballage aussi, ça remplit bien. Mm-hmm. Puis, c'est une très bonne tomate aussi.
2: Oui,
0: c'est au-delà de son... de ses avantages opérationnels là, c'est une bonne tomate.
3: Et c'est écrit bio sur l'emballage, est-ce qu'elle est bio?
0: Oui, exact. Oui, oui. dans le fond là, c'est ça les tomates, les nouveaux plusieurs de nos nouvelles cultures là, sont biologiques. Là, on fait des mini poivrons aussi. Tiens, je vous passe celle-là, ça c'est la
2: cherry bomb,
0: exact. Mm.
4: Un petit peu plus petite.
0: Oui. Donc une ça nous permet justement là d'avoir une variété là puis de pas se ramasser avec peu d'unité aussi dans
2: celle-ci
0: dans la
2: a la peau plus mince que la dernière.
0: Oui.
2: Est-ce que ça complique le transport?
0: Pas vraiment, parce que on est encore à petite échelle, là, on va se le dire. Là. Puis la tomate, comparativement au haricot, c'est je dirais que c'est relativement facile à pour en faire la mise en marché là. Pour la logistique, le transport, c'est quelque chose qui sa durée de vie est élastique. On peut la récolter plus verdâtre avec seulement une petite pointe de rougeur pour ensuite la faire mûrir en entrepôt pour la sortir plus rapidement après. Mmh. Ou à l'inverse, quand il y a des gros marchés, ben là, on peut la laisser l'entreposer à des températures plus froides pour ralentir son mûrissement.
2: Contrairement aux haricots qui sont...
0: C'est ça, les haricots, c'est là maintenant, on récolte, puis c'est livré le soir même. Là.
2: On a aussi une tomate raisin dans le lot. La tomate raisin s'appelle la Sweetheart.
0: La Sweetheart, exact. Fait que je vais repasser la Sweetheart.
2: Oui,
1: elle est plus foncée, celle-là.
0: Oui, elle est plus brillante aussi. Elle a une forme de raisin, là, plus oblongue, plus sucrée, je trouve, aussi. Puis un peu moins juteuse, peut-être. Là.
2: Laurence? Mm-hmm. Oui, vous avez la bouche pleine. C'est la fin de la radio.
5: Puis on les mange en une bouchée parce que sinon, il y en a partout.
4: C'est des petits bonbons, là.
1: Exactement. Wow. C'est vraiment le fun parce qu'il y a une chair, il y a une résistance sous la dent. Il n'y a pas autant de jus que la toute première. C'est quoi la toute première variété?
0: La toute première, c'est la Sakura.
1: La Sakura, vraiment, là, une sucrosité puis une jutosité vraiment extraordinaire. Mais celle-ci, on est comme à l'opposé.
0: Oui,
1: elle
0: exact.
1: Est ferme, elle est gourmande, mais elle est un petit peu plus charnue.
0: Oui, moi, j'aime bien en faire des sauces là, à la maison. Là,
1: si je peux me permettre, je vais me jouer l'avocat du diable 30 secondes, parce que s'il y a une règle parmi les gourmands-gourmandes, c'est de ne jamais mettre une tomate au réfrigérateur. Mm-hmm. Dans votre cas, ce que vous avez dit, c'est que la majorité, est-ce que je me trompe, de vos tomates sont en partie conservés au froid dans le but de ralentir l'évolution?
0: Ça dépend du degré de froid. Là. Nous, c'est entreposé, quand on parle de froid, on parle plus de 12-13 degrés Celsius. Là. Donc, c'est de l'abaisser un peu pour
2: c'est
0: vraiment
2: ralentir.
0: C'est
2: pas comme ralentir. Les frigos à 4 degrés.
0: Non, exact. Voilà, là, les haricots, c'est vraiment 4 degrés, 3 degrés, tandis mm-hmm. que les tomates...
1: C'est ça, c'est pas un froid très intense.
0: Exact,
2: c'est pas ouais. comme notre frigo à nous. Ben, Junior Pigeon, merci encore une fois pour cette générosité, ces belles tomates, cerises et raisins. Je rappelle que vous êtes producteur maraîcher à la ferme Pigeon à Saint-Rémy. Merci.
0: Merci.
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0: à mesure qu'on se rapproche, on entend le son.
1: On sent l'odeur aussi.
0: Oui, l'odeur de fermentation.
1: Est-ce qu'on s'habitue à ça éventuellement?
0: Oui.
2: S'habitue? Oh, oui. Ah, ce que vous entendez là, c'est notre reporter Alexis Boulian, mais c'était donc bien bruyant.
3: Ah oui, c'était plein milieu d'une usine, là.
2: Eh oui, si vous avez fait du pain pendant la pandémie, vous avez probablement acheté de la levure à l'épicerie. Mm-hmm. Et il y a des fortes chances que cette levure ait été fabriquée à Montréal, dans une usine qui approvisionne, tenez-vous bien, l'Amérique du Nord au grand complet.
3: Absolument.
2: Alors, vous vouliez absolument visiter cette usine de levure. Bon, vous parliez de l'odeur, là, dans l'extrait qu'on vient d'entendre. Qu'est-ce que ça sent, une usine de levure?
3: Ah, c'est assez spécial, là. C'est pour les gens qui ont déjà fait du pain ou déjà senti une boule de pizza crue, par exemple, là, c'est ça fois 1000. Tout sent ça. C'est un petit relent de céréales, de mélasse. C'est pas horrible, là, mais c'est très prenant, disons.
2: C'est assez intense.
3: Oui.
2: Ça prend au nez. Est-ce que ça sent autour de l'usine aussi?
3: Mais j'ai posé la question au directeur, justement, de l'usine. Il m'a dit, oui, mais vous savez, l'usine était là avant les maisons qui sont autour de chez nous.
2: Bon, d'accord. Qu'est-ce qui vous intéressait au départ? Pourquoi aller dans cette usine-là?
3: Mais moi, je suis un amoureux de boulangerie. J'ai mon levain dans le frigo. Même si je suis pas très bon pour m'en occuper, là, il pourrait pas témoigner de mes grands soins, mais je trippe évidemment sur la pizza, les focaccia, les pains plats. C'est un bon truc là, pour recevoir. On peut faire un petit souper bien normal, mais ajouter du pain fait maison, puis tout de suite, il y a le petit kick de plus. Puis sans m'en rendre compte, depuis environ 2018, j'ai toujours acheté la même sorte de levure. En fait, c'est pas mal la seule sorte qui est disponible dans les épiceries au Canada. Il y en a d'autres, mais sont en plus petite proportion. C'est la levure Fleischmann. Vous avez peut-être déjà vu les petits pots de verre ambré avec le couvercle jaune. L'usine qui fabrique la Fleischmann est à Montréal depuis presque 100 ans. L'usine, c'est un grand bâtiment en briques patrimonial. Il y a des grands réservoirs d'acier inoxydable à l'extérieur, le haut de plusieurs étages. Puis Fleischmann, c'est une très grosse partie de la levure sèche qu'on trouve en épicerie. Puis 100% de cette levure-là, elle est emballée à Montréal, elle est faite à Montréal. Donc la marque Fleischmann, ça fait partie de A.B. Mauri. C'est une entreprise qui fait partie d'un immense conglomérat qui s'appelle Associated British Food. Puis en plus de leur marché de détail, ils ont aussi les nombreuses boulangeries industrielles et de toute taille en fait qu'on retrouve à Montréal, du pain à hot dog, le pain tranché jusqu'à la petite boulangerie artisanale qui fait des croissants, des viennoiseries, etc.
2: Bon, comment ça se fabrique, la levure? C'est vivant d'abord?
3: Oui, c'est vivant, c'est ça, c'est un organisme vivant, un champignon en fait, unicellulaire. On en trouve la levure sauvage partout, hein, dans les fleurs, sur les fruits mûrs, sur les guêpes même.
4: Attends, t'en as sur ta peau là.
3: Ah oui, c'est ça, on en a sur nous, mais donc à travers les derniers siècles plutôt, on l'a domestiqué, on a choisi des souches, c'est un peu comme des races de chiens là, il y en a des gros, des petits, mais bon, il y a des sortes qui font des choses précises, hein. On fait de la bière avec la levure, c'est la même espèce qui fait le vin, c'est la même espèce, la même levure qui fait des pains de toutes sortes, à bas taux de sucre, etc.
2: Mais attendez, donc, vous ouvrez la porte de Samuel qui a également vignoble. Vous achetez ça, des levures?
5: On achetait des levures parce que depuis 3 ans, nous, on utilise la levure naturelle qui se retrouve directement sur le raisin. On a fait des tests, donc c'est un peu comme l'équivalent du levain dans le pain. Mais à l'époque, on achetait, oui, des levures à l'usine de Montréal.
2: Ah, voilà, au domaine amalgame, oui.
3: Puis quand, puis c'est ça, là, pour la produire, la levure, faut la multiplier. Ça part de quelques milliards de cellules dans un flacon. Ça, c'est à peu près 2 grammes. On ajoute du sucre sous la forme de mélasse, des vitamines, des minéraux. La levure va manger le sucre. On met ça dans un plus gros flacon. On fait ça, un autre plus gros flacon. On fait ça 6 fois de suite. Donc, à partir du 2 grammes initial, on se retrouve après 5 jours avec 180 000 kilos de levure dans un liquide.

0: ça s'appelle, tenez-vous bien, de la crème de levure. Alors, c'est... dans le cas de la levure sèche, évidemment, cette crème-là est déshydratée puis elle est extrudée en petites granules. Mais la levure crème, c'est pour la boulangerie industrielle. Et ça, ça part en camion-citerne de l'usine. Et donc, j'étais très curieux de savoir comment ça fonctionne. J'ai demandé à Charles-André Taché, qui est le directeur de l'usine. On l'écoute.
1: Le pain, c'est un produit qui est frais, qui va être livré plusieurs fois par semaine dans les points de distribution. Tout est vraiment mesuré là, à la minute près, des fois même à la seconde près. C'est des longs, longs convoyeurs. On a des clients qui vont recevoir des grosses boulangeries, là, vont recevoir plusieurs livraisons par semaine. Il y en a, c'est des livraisons quotidiennes. S'ils reçoivent pas leur commande de levure, ben la boulangerie arrête.
0: Puis on rappelle que c'est un produit vivant. Là. Les levures sont affectées par la nourriture qu'on leur donne, la température extérieure. Mais à l'autre bout, puisque c'est des processus industriels, la performance doit être constante. Alors, c'est à l'usine de Fleischmann de modifier les paramètres pour que les levures soient toujours les mêmes.
2: Vous avez dit que cette usine-là est à Montréal depuis une centaine d'années, alors que l'usine approvisionne toute l'Amérique du Nord. Pourquoi elle est située ici?
0: Ben c'est qu'à Montréal, déjà, il y a deux usines de levures, celle de l'Allemand et celle de Fleischmann, parce qu'on raffinait beaucoup de sucre. On a l'antique, on avait Red Pat. Puis le lien entre ces deux-là, c'est que pour faire du sucre blanc, on raffine du sucre brut. Ça, ça fait de la mélasse. C'est un déchet du raffinage du sucre. Puis la mélasse, c'est vraiment la nourriture préférée de la levure. Puis aujourd'hui, donc, Fleischmann utilise encore un peu la mélasse de l'antique, pardon, pour nourrir ses levures. Mais la matière première est surtout du Brésil puis d'autres pays producteurs de canne à sucre. Puis ça, ça m'a mis un peu la puce à l'oreille parce que, en parlant avec Charles-André Taché, le directeur de l'usine, la carte de la chaîne d'approvisionnement des levures, ça s'agrandissait à chaque phrase ou presque. Puis finalement, c'est donc là j'ai compris que les levures arrivent, les souches arrivent de l'Australie dans une glacière 4 fois par année, aux 3 mois. Les souches de levures donc choisies par A.B. Murray arrivent à Montréal dans une glacière. Les mélasses arrivent des Caraïbes, du Brésil, etc. Les vitamines, les minéraux, ça vient de Chine. Puis l'eau, ben vient du fleuve Saint-Laurent. Puis là, on parle ici d'une usine qui se trouve au milieu de la chaîne du pain tranché. Là, c'est vraiment une complexité assez incroyable.
2: Wow, OK. Oui, la logistique là-dedans, ça doit être vraiment fou. Ben justement, pendant la pandémie, il y a eu rupture des chaînes d'approvisionnement.
0: Oh oui.
2: Qu'est-ce qui a changé depuis?
0: Bon, on se rappelle la folie du pain. Là. Tout le monde s'est lancé là-dedans, surtout la première année.
2: Qui a de la fait pandémie. Ça, d'ailleurs, pendant la pandémie, faire du pain?
3: J'ai pas osé.
0: Et du jour au lendemain, la fragilité, finalement, de la chaîne d'approvisionnement, elle s'est révélée. Puis, tout tenait sur ce qu'on appelle le just-in-time. Junior, tu connais ça, évidemment. Il faut que ça rentre, mais il faut pas qu'il y ait trop de choses entreposées, hein, parce que l'entreposage, ça a un coût. Et donc, on préfère que tout soit entreposé dans des camions qui roulent sur la route. On fait pas de réserve, on risque pas de perte en faisant ça, mais on perd aussi en résilience. Donc, j'ai posé la question à Charles-André Taché, comment ça se passait durant la pandémie?
1: Les souvenirs que j'en garde, c'était très intense parce que c'est pratiquement du jour au lendemain où est-ce que toutes les tablettes de toutes les épiceries en Amérique du Nord se sont vidées. Au début, ça a commencé avec le pain. Après ça, une fois que t'as plus de pain, ben là, ils sont allés chercher la farine, la levure. Là, on s'est mis à produire beaucoup plus, embaucher des gens pour le faire, mais rapidement, t'as arrivé un autre problème, on a manqué de matériel d'emballage. Le temps que nos fournisseurs de matériel d'emballage puissent se retourner, puis commencer à nous envoyer le matériel qu'on a besoin, ben là, on est en pénurie. Puis après ça, on a rebâti les inventaires. Ça a été quand même assez long. Et puis, ben les gens sont tranquillement retournés au travail. Et puis, ils ont arrêté de faire du pain. T'as redescendu à des niveaux pas tout à fait pré-COVID, là, mais semblable.
0: Ah oui.
1: Oh, c'est vraiment, ça a été une vague. Une déferlante, puis après ça, on est revenu à des niveaux normaux.
2: C'est en fait un cauchemar qu'il décrit.
0: Ils se sont relevés clairement, mais c'est définitivement, c'était comme des flashbacks de guerre pour lui, là, clairement. Mais donc, ils ont quand même constitué des réserves, ils ont changé leurs approches à ce just-in-time, ce flux tendu, mais ça reste que la levure, elle doit encore parcourir la moitié de la planète 4 fois par année. La mélasse doit être toujours disponible. Il faut que les levures soient livrées à chaque jour pour que du pain frais apparaisse dans nos épiceries, donc c'est quand même quelque chose. Puis là, parlant de pain, j'allais fouiller un peu sur c'était qui ça, Associated British Foods. Ben ça appartient à la famille Weston qu'on connaît bien ici au Canada, en fait à la branche britannique de la famille, mais c'est eux qui possèdent Loblaws Maxi au Québec. Puis en mars 2025, les sociétés George Weston et Loblaws ont accepté de verser 500 millions de dollars pour mettre un terme aux poursuites judiciaires en lien avec le fameux cartel du pain, qui a fait gonfler le prix du pain de 7 cents pendant une quinzaine d'années. Alors comme on dit, tout est dans tout.
2: Tout est dans tout, y compris la levure.
0: Et voilà.
2: Merci Alexis.

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1: Pour une dernière fois, cette semaine, je vous présente le résultat de mon test culinaire. Et encore une fois, j'ai échoué, mes amis. Je me suis dit, c'est le retour de la rentrée scolaire, c'est le retour des lunchs. Je me suis dit, est-ce que c'est possible de faire du riz soufflé maison? Vous savez, les bons vieux Rice Krispies. Le prix du riz est resté assez stable depuis les derniers mois, dernières années. On peut avoir un sac de riz étuvé pour à peu près 6 $, 2 kilos à 6 $. Ça vaut la peine. Je me suis dit, ben, comparativement aux céréales du commerce, ça vaudrait la peine que je fasse mes propres céréales soufflées, si seulement les réseaux sociaux ne mentaient pas. Alors, j'ai trouvé quelques recettes, évidemment. J'ai comparé les recettes et je pense que j'ai compris le principe, c'est-à-dire il faut faire chauffer comme on le ferait avec des grains de maïs soufflés à très, très haute température, donc des grains entiers. Alors, le premier résultat, je vous le passe, ma chère, c'était un échec. Je pense que ma poêle était trop chaude. Donc, j'ai décidé de revérifier sur Internet et je suis allée voir avec du riz pré-cuit, dit-on. C'était mieux. Alors, voici le résultat. Laurence, vous l'avez dans la main. Vous pouvez y goûter. Mais en fait, ce que j'ai fait, c'était torréfier du riz. C'était pas du tout soufflé. Ensuite, je suis allée voir sur une recette de Ricardo, parce que Ricardo est quand même une référence. Et apparemment qu'il faut cuire les grains de riz dans du sel. Parce que le sel va enrober les grains de riz et avoir une chaleur un peu plus uniforme. Vous y goûtez, c'est dur comme de la roche, vous comprenez, là, c'est pas très intéressant.
2: C'est l'arborio.
1: J'ai choisi de l'arborio parce que je me suis dit, je vais essayer avec tous les riz que j'ai sous la main. Et par la suite, j'ai dit, ben, tant qu'à essayer, allons avec du riz sauvage. Et ça, mes amis, c'est une découverte. Ouais. Ce que j'ai fait avec les autres grains de riz, c'est que je les ai infusés. Je me suis fait un genre de jeune maïcha. Vous savez, le thé vert japonais avec des grains de riz torréfiés. C'était très bon, ce sera pas gaspillé. Mais c'était pas ce que je souhaitais faire. Tandis que, pour le riz sauvage, la torréfication, avouez que quand on le sent...
2: Oui, c'est la signature du chef Émile Tremblay au Faux-Berger à Charlevoix. En fait, il a commencé à faire ça à l'époque où il était aux Légendes par la Tanière, je pense au Cercle à Québec dans le temps. Et c'est littéralement le riz sauvage, mais dans de l'huile ultra chauffée. Et ça gonfle pareil comme un petit morceau de popcorn. Et c'est délicieux. Source de texture. Hallucinant.
1: Oui, ça croque sous la dent, en tout cas.
3: Ah ouais, c'est merveilleux.
4: J'en faisais quand je travaillais à la montée de lait au chez Victoire dans le temps.
1: Alors, qu'est-ce que je faisais avant. Pas correct?
4: On le faisait pré-cuire avant. On le faisait avec du quinoa aussi. Puis on faisait frire directement dans la friteuse.
2: Ça prend de l'huile très, très chaude. Ouais. Idéalement, même de l'huile de cameline, parce que là, on a une source locale. C'est sûr que c'est très, très dispendieux, mais la quantité que vous avez faite, elle est très petite. Donc, on n'est pas en restaurant. Un restaurant, c'est sûrement canola ou autre chose, mais il y a quelque chose de vraiment le fun dans ce que vous avez fait là.
1: Absolument, puis je me suis dit, ah pourquoi pas le mettre dans les granolas, l'ajouter dans les salades. Donc, le riz torréfié, oui, le riz soufflé, ce sera pour une autre fois, tout simplement. On vous demande aujourd'hui ce qui vous préoccupe le plus à propos de l'agriculture ou de l'alimentation. Merci de nous répondre. Gilles nous dit que la cruauté animale dans l'élevage industriel, c'est ce qui le préoccupe le plus. On voit ces pauvres bêtes entassées dans des camions sur les routes par 30 degrés Celsius sans eau pendant des heures. Je suis végétalien à cause de ça, nous dit Gilles. Ce qui m'inquiète le plus, c'est l'utilisation de pesticides et le fait que les aliments biologiques sont trop chers pour nous. Quelqu'un également qui nous dit qu'il est préoccupé par la provenance des aliments. Ma plus grande préoccupation est de ne pas savoir d'où les aliments proviennent, où ils ont poussé, grandi et dans quelles conditions. Et on en a un dernier qui nous dit, c'est anonyme encore une fois, quelqu'un qui nous dit « Je suis âgée, je vis seule. Ma très grande difficulté est de trouver des produits à l'unité au même prix que ceux emballés. Conséquence, elle met des signes de dollars, la personne, et gaspillage. Le congélateur du bas de mon frigo est une option limitée. » Ça, c'est vrai, quand on vit seul, les portions sont pas toujours pensées en fonction de nos besoins. Écrivez-nous, on a envie de lire vos réponses. On va discuter justement du prix de l'alimentation et de vos préoccupations dans quelques instants.

0: Vous l'avez compris, à la place du marché, on veut savoir ce qui vous préoccupe, vous, à la maison. Vous savez, depuis les quelques semaines, les dernières émissions, et même depuis le tout début de la création de cette émission, Le Goût de Savoir, on est vraiment proche de vous. On veut que ce soit concret, l'alimentation, et non pas dans l'intellectualisation des sujets. Et donc, on vous a demandé, qu'est-ce qui vous préoccupait? Une des réponses, sans surprise, qui revenait le plus, c'était le prix des aliments, le coût du panier d'épicerie. Et ça nous a naturellement mené à la question du droit à l'alimentation. Vous connaissez peut-être pas ce concept-là. On va le développer au cours des prochaines minutes avec nos deux invités qui sont là, que vous entendez faire des « hmm » et des « ah » depuis le début de cette émission. Laurence Deschamps-Léger, je vous rappelle qu'elle est co-coordonnatrice.
1: Oui, on est deux.
0: Y en a deux. Oui, c'est important. De l'Alliance Système Alimentaire Territoriaux, qu'on va appeler l'Alliance SAT.
1: Tout à fait.
0: Au cours des prochaines minutes. Et Samuel Comtois, qui est agronome au groupe Pleine Terre. Bon, quand on pense à notre système alimentaire, on se dit qu'au Canada, il y a à peu près le quart de la population qui vit de l'insécurité alimentaire, oui, dans un pays quand même assez riche. On a d'un côté des critiques quant aux profits qui semblent faramineux, en tout cas des grands groupes d'épiceries. On a aussi les consommateurs qui de plus en plus cherchent des aubaines, des rabais et doivent souvent faire le choix entre avoir un aliment de qualité ou un aliment tout court. Mm-hmm. Donc, qu'est-ce qui cloche, Laurence, avec notre système actuel? Ça, c'est la grosse question.
2: Chanceuse.
3: Ouais, ben, tu sais, les systèmes alimentaires, je pense qu'on peut se dire que c'est en effet en soi une grosse bébite, un grand casse-tête qui a plusieurs morceaux. Donc, malheureusement ou heureusement, il n'y a pas de réponse unique. Il y a plusieurs choses qui clochent, mais heureusement, il y a plusieurs solutions aussi, puis il y a plusieurs façons d'aborder les différents problèmes là, qui sont interreliés. Ouais.
0: Dans l'équation, il y a également les agriculteurs que vous côtoyez,
2: oui,
0: les agriculteurs dont les marges bénéficiaires ont fondu au fil du temps, notamment les producteurs maraîchers. Qu'est-ce qui cloche de ce côté-là?
2: Il y a beaucoup de choses qui clochent. Dans le fond, quand on regarde la chaîne alimentaire, la chaîne agroalimentaire, on se rend compte qu'au départ, les producteurs ont de plus en plus de difficultés à vivre de leur production. Je rappelle que les dernières statistiques de Statistique Canada montraient que plus de 50% des producteurs agricoles au Canada gagnent 100 000 $ de revenus bruts et moins. Donc, vous imaginez brut, là. Donc, c'est sans les dépenses. Donc, on a beaucoup de petites fermes de production qui ont de la misère à arriver. Donc, c'est sûr qu'il y a une grosse consolidation. Puis, il y a la difficulté d'accéder à la production agricole. C'est difficile pour la relève d'avoir un renouveau de la production. Puis à l'autre bout de la chaîne, on se retrouve avec des consommateurs qui ont plus les moyens de s'alimenter. Si on regarde Banque alimentaire Canada, dans son dernier rapport, montrait que c'était 2,2 millions de demandes d'aide alimentaire par mois. Donc, c'est l'île de Montréal qui demande à chaque mois au Canada de l'aide alimentaire. Puis moi, le chiffre qui m'a le plus surpris là-dedans, c'est que près de une personne sur cinq qui demande l'aide alimentaire au Canada a un emploi à temps plein. Donc, on voit que la chaîne ne répond plus à son besoin de base, qui est de nourrir les gens, d'habiter le territoire par les producteurs et productrices agricoles. Donc, il y a une réflexion à faire là-dessus. Là.
4: Et pourtant, on en produit de la nourriture au Canada et au Québec.
3: On est en pleine saison d'abondance à la fin août, puis je pense que c'est devenu clair maintenant que c'est l'insécurité alimentaire est pas causée par un manque de nourriture, puis ça c'est autant au Canada que c'est partout dans le monde là, puis ça a été démontré de nombreuses façons et depuis longtemps aussi.
0: Donc les salaires qui ne sont pas assez élevés tout simplement pour avoir accès à de la nourriture. Qu'est-ce que c'est le droit à l'alimentation?
3: Le droit à l'alimentation, puis je peux pas m'empêcher d'envoyer un coucou à ma collègue Jessica Dufresne du regroupement des cuisines collectives du Québec qui est docteur en droit et vraiment une des spécialistes du droit à l'alimentation. Puis ben c'est le droit à l'alimentation, c'est un droit humain, puis ça vise vraiment à garantir à tout le monde, à toute personne, un accès à la fois physique et économique à une alimentation, mais une alimentation qui est adéquate puis produite de manière durable dans la dignité. Puis il y a plusieurs idées là-dedans. Donc c'est pas une petite idée, c'est une idée ambitieuse, mais je pense qu'on est rendu là justement pour s'attaquer à la racine des problèmes, d'avoir un concept un peu ambitieux qui va à la fois parler de d'accès économique, comme tu le mentionnais, mais qui va aussi considérer la façon dont les aliments sont produits, qui va parler aussi de la dignité, de la façon dont on acquiert l'alimentation. J'écoutais un spécialiste qui parlait du droit à l'alimentation, qui disait le droit à l'alimentation, c'est pas se nourrir pendant 20 ans dans les banques alimentaires, c'est accéder, avoir accès à une alimentation dans la dignité.
0: Ouais.
3: Donc il y a cet élément-là de dignité. Puis le droit à l'alimentation, c'est aussi le fait d'avoir des agriculteurs qui peuvent vivre de leur métier dans la dignité aussi et qui, eux,

0: options de rechange réalistes. Est-ce que vous voyez des solutions, Samuel? Qu'est-ce qu'on peut faire concrètement pour améliorer ça?
1: Oui. Ça va paraître simple mais complexe. Moi, je pense que je fais tout le temps le parallèle avec le système de la santé. Les citoyens se sont désengagés de leur santé. Ils donnent ça entre les mains du système, du médecin, pour s'occuper de leur santé. C'est la même chose au niveau de l'alimentation. Depuis des décennies, on s'est retiré. On va à l'épicerie, on va juste acheter de la nourriture, mais on se préoccupe pas de comment c'est produit, de quelle façon, comment je peux m'impliquer. Je pense que la première chose, c'est une implication citoyenne, mais moi, je pense qu'il faut créer des chaînettes. Moi, j'appelle ça mes chaînettes alimentaires dans le grand système alimentaire, parce que penser se lever un matin et dire on va briser le système alimentaire, le changer, je pense que c'est pas réaliste. Mais moi, quand je dis créer des chaînettes, c'est une multitude de petites actions qui peuvent être faites par différents acteurs. Donc, on parlait de la ferme Pigeon qui a créé un marché à la ferme, un kiosque à la ferme. Déjà, de juste commencer à l'épicerie, de dire, est-ce que je peux mettre 10-20 $ par semaine de plus dans des achats québécois ou canadiens, des achats locaux? Est-ce que je peux aller à la ferme? Il y a aussi toute la notion de la sécurité alimentaire. Donc, créer des conditions socio-économiques pour pouvoir permettre l'accès, redonner l'accès à des aliments sains et locaux à la population.
0: On a un agriculteur autour de la table, Junior.
2: Ben, agriculteur, mais je vais aussi mettre mon chapeau de cuisinier. Je pense qu'il faut mettre l'emphase sur l'apprentissage des techniques culinaires. Quand on voit que c'est la saison pour un produit, savoir comment le préparer pour s'en faire des réserves. Quand c'est récolté à son meilleur, c'est là que ça coûte le moins cher. Donc, il faut développer une certaine résilience, on va dire, là, de être capable de changer de mode.
3: Flexibilité en cuisine.
2: À tous les niveaux dans la mise en marché, je vais pas nommer la grande manière, mais il y a eu une nouvelle façon de faire des offres de dernière minute avec une chaîne qu'on fait affaire. Puis c'est incroyable. Là. Avant, ça prenait 3 semaines là, pour dire. Est-ce qu'on peut avoir un spécial à ce moment-là? Parce qu'on va en avoir beaucoup. Maintenant, on a réduit ça à 5 jours peut-être, et ça fait la différence. Parce que c'est quand il y a de l'abondance que les prix peuvent diminuer, mais les bateaux, c'est des paquebots, là. C'est difficile à virer de bord. Fait que c'est ce système-là qui est peut-être un peu complexe là, dans l'accessibilité.
4: La démocratisation de la cuisine aussi. Essayer de sortir du fait qu'on a toujours besoin d'avoir une recette pour cuisiner quelque chose. À partir du moment où on a des aliments de qualité, c'est-à-dire de proximité, de saison, il faut essayer de prendre un pas de recul, dire « Hey, est-ce que je pourrais simplement la manger comme ça, ma tomate? Est-ce que je dois absolument passer par un processus de transformation, c'est-à-dire la chauffer, la nixtamaliser, la fermenter. Non, mais il y a ça là-dedans aussi, c'est que les grandes émissions à la télévision, ça c'est un peu mon cheval de bataille aussi avec le temps, c'est qu'on met ces émissions-là entre les mains des chefs qui intellectualisent un peu aussi la façon dont on transforme. Hey, ce sont des gestionnaires d'établissements de restauration. Nous sommes des mangeurs et nous voulons avoir accès à des aliments, puis on va être capable d'en profiter dans un contexte où on n'a pas à réfléchir, mais développer des réflexes simplement facile dans un contexte familial.
0: Mais il faut savoir compétent. Puis des fois, quand on est devant un nouveau légume, un nouveau produit, on se dit, est-ce que je vais risquer, comme moi, d'en faire du riz beaucoup trop dur?
3: Surtout si chaque dollar est compté à la semaine.
0: C'est difficile.
1: Parce qu'on parle des élections provinciales en ce moment. Au Québec, je pense qu'il y a un des enjeux importants, c'est vraiment l'alimentation au milieu scolaire. Déjà, on va venir aider, si on donnait des repas au milieu scolaire, des vrais cafétérias, pas des cafétérias qui sont gérées par des grandes multinationales, mais des cafétérias plus locales, en lien avec la production locale, on viendrait à la fois venir vaincre ou combattre la sécurité alimentaire chez les enfants, mais d'un autre côté, on pourrait amener ce qu'on avait dans les cours d'économie à l'époque.
0: Une économie
1: familiale à l'époque, ça fait dire mon âge, mais ce savoir-là pourrait être transmis aussi, qui pourrait aller plus loin, parce que moi, je dis, ce qui s'en vient bientôt, c'est ce qu'on peut appeler l'alimentation climatique. Moi, l'alimentation climatique, c'est de dire, on pourra plus avoir accès à tout le temps. Il va y avoir des bris, des chaînes d'approvisionnement. On en a parlé juste pour la simple levure qu'on parlait tantôt. Ouais. Imaginez, ça vient de partout. Il faut ramener, c'est pour ça que je parle de chaînette, il faut ramener notre alimentation un petit peu plus proche, partie par partie. C'est vraiment important.
5: Ben, je suis d'accord avec toi, puis j'ai le goût de revenir sur le parallèle que tu faisais avec le système de santé, parce que ce qui est particulier autour de la santé, puis on pourrait dire la même chose autour de l'éducation qui touche à l'alimentation scolaire, mais aussi à la culture, c'est qu'on a quand même des lois ou vraiment des investissements importants importants qui ont été faits par rapport à ces

0: éléments-là dans notre société pour se dire, hey, c'est important pour nous comme société, puis on va le protéger, on va investir massivement, puis on va faire en sorte que ça va être accessible à tout le monde. Puis, ben, on pense que pour réaliser le droit à l'alimentation, tu sais, on met beaucoup de pression sur les épaules des individus justement par rapport à leur santé, leur nutrition, puis tout ça. Puis c'est une partie de la réponse, mais il y a aussi une autre réponse qui vient, une autre partie qui vient des gouvernements. Puis le droit à l'alimentation, c'est une responsabilité des États. Mm-hmm. Donc, c'est le Canada l'a signé ce document-là, le pacte, mais il n'est pas inscrit dans la loi, ni au Québec, ni dans aucune province canadienne, alors qu'il l'est, par exemple, au Brésil, il est même inscrit dans la Constitution. Puis on a vu au fil des années vraiment les impacts concrets que ça avait de pouvoir mettre ça dans une loi et de l'opérationnaliser au fil du temps. Et justement, au Brésil, on parle souvent de ce pays-là comme exemple parce que on a vraiment fait des ponts importants entre la sécurité alimentaire et la production locale pour que l'un et l'autre puissent... On va vraiment utiliser, par exemple, les programmes d'alimentation scolaire pour soutenir puis vraiment aller chercher des aliments locaux. On est rendu, je pense, dans la loi à un 45% d'aliments qui doivent provenir des producteurs locaux dans les écoles.
1: Donc ça crée un marché, exactement. Ça crée les chaînettes dont parle Samuel.
2: Exactement, je pense que les marchés publics gouvernementaux ont un effort à faire. On essaie depuis des années, mais les producteurs frappent à des portes closes depuis longtemps. Mm-hmm. Et je pense que il faut qu'on comprenne que si on investit en agriculture et en alimentation, on investit en développement économique. Des acteurs économiques, les producteurs agricoles habitent les territoires, les font vivre. On investit en culture, la culture culinaire. On investit dans le domaine social. Donc, je pense que chaque dollar investi en agriculture va percoler sur l'ensemble de la société. C'est un besoin de base. C'est super intéressant.
3: Le marché, là, pourquoi est-ce qu'on a juste des marchés l'été? Pourquoi est-ce qu'on pourrait pas avoir des marchés publics l'hiver aussi? On en a des endroits ouverts.
0: Il y a eu des exemples, comme par exemple les bio locaux au Québec, qu'il fallait vraiment mettre plusieurs agriculteurs ensemble qui consolidaient leur production pour avoir une offre locale qui était minimalement diversifiée, parce qu'on le sait que dans certaines régions du Canada, l'offre en hiver est plus petite. Mais en effet, il y a beaucoup de choses à faire de ce côté-là.
2: On en revient à ce que Jean disait, c'est de réapprendre aussi à cuisiner certains fruits et légumes qu'on a mis de côté, donc les légumes racines, tout ce qui les courges d'hiver, tout ce qui peut se préserver facilement au Canada durant l'hiver. Mais je pense qu'il y a une façon de redécouvrir cette cuisine là qui est favorable à une culture de proximité en climat nordique toute l'année.
1: On se cherche un beau programme de société, là. Oui. Il me semble que c'en est un beau, là, programme alimentaire scolaire.
4: Mais c'est ça, tu parlais de redécouvrir cette cuisine-là, mais peut-être la moderniser aussi, là, tu sais. On peut utiliser des produits surgelés, mais il y a amené une petite twist, là, du chou-fleur, là. On peut en faire du quinoa de chou-fleur, puis faire des salades. Ouais. Mais ça se fait super bien avec du congelé, mais c'est de la technique.
1: C'est du savoir-faire.
3: Ça vient à force de le faire.
4: Il ne
3: faut pas s'attendre à avoir ces techniques-là au début, mais éventuellement, c'est le genre de technique qui s'intègre quand on commence par la base. C'est comme dans tout. Il ne faut pas s'attendre à être le meilleur joueur de soccer au monde la première fois qu'on touche un ballon avec ses pieds. Mais à force de le faire, de le pratiquer, c'est là où on se rend compte que, hey, Colin, je suis capable de faire un quinoa de chou-fleur. Mm-hmm. J'ai un succès. Mes enfants le font avec moi. Je le partage avec les amis qui viennent manger chez moi. Puis j'ai la fierté de dire que ça vient de l'agriculteur du coin. Et là, on commence à avoir des résultats concrets.
1: Oui, ça c'est sûr. La campagne électorale est en cours au Québec.
0: Oui.
1: En terminant, Laurence, quel est votre souhait? De quoi on devrait parler là, au niveau de l'alimentation? Quels sont les enjeux qui devraient être à l'avant-plan selon vous?
0: Bien, on l'a un petit peu dit, que l'alimentation et l'agriculture soient une priorité nationale, puis que le droit à l'alimentation, ça devienne vraiment un projet de société qui est transpartisan. Mmh. C'est vraiment l'affaire de tous et toutes.
1: Oui, ouais. Une loi cadre, hein? C'est ça. Ça permettrait la pérennité de cette idée. Là, Samuel, très rapidement.
2: Ben moi, comme à l'entrée, à la sortie, la relève agricole, c'est essentiel pour qu'on ait toujours des agriculteurs, agricultrices sur notre territoire. Et à l'autre bout, moi, c'est l'alimentation, l'insécurité alimentaire chez les enfants. On doit s'attaquer à ça. Et évitons les solutions qui partent d'en haut. Les épiceries peuvent être gérées par l'État. Je n'y crois pas. Allons-y avec la multitude d'initiatives. Il y a des centaines d'organismes au Québec qui travaillent là-dedans et au Canada, des milliers au Canada. Écoutons-les.
3: Je suis avec toi, Samuel.
1: Oui, quel beau plaidoyer pour terminer cette saison du Goût de savoir. Merci à vous tous. Merci à Samuel Comtois, à Laurence Deschamps-Léger, à Junior Pigeon, à Alexis Bouliane également, fidèle collaborateur de cette émission, Alison Van Rassel. Merci. On vous dit à la prochaine parce qu'il y aura d'autres épisodes de cette émission, Le Goût de savoir. Mais je tiens à remercier la belle équipe qui prépare chaque semaine cette émission, notamment Bruno Frigon-Lavoie qui est à la technique, Lady Maistre Kim Bouchard à la recherche. Ben oui, c'est encore lui. Alexis Bouliane, l'adjointe c'est Kim Benoît Lapointe. Et merci aux deux réalisateurs.

0: celui d'aujourd'hui, Philippe Desrosiers, et également Julie Brunet, qui a parti notre saison. Je m'appelle Evelyne Charruet, je vous retrouve très, très bientôt.
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4: Bonjour, ici Grégory Wilson à Toronto. Il est présentement 17h et voici votre survol des actualités. Tout d'abord, le groupe anti-immigration Dominion Society of Canada devait tenir une conférence samedi à Hamilton. Mais après les critiques de la ville et des groupes de défense et même une mise en garde de la police, le groupe a tenu son événement à l'extérieur de la ville dans un lieu secret, comme le raconte Magali Lévesque.
5: Une conférence organisée par un groupe anti-immigration a causé un tollé à Hamilton. Au cours des derniers jours, la mairesse et la police de Hamilton ont mis en garde tout établissement qui envisageait d'accueillir Dominion Society, leur demandant de considérer l'impact d'avoir la présence d'un tel groupe au sein de la communauté. Deux salles de réception ont annulé les réservations du groupe. Finalement, la Dominion Society a été forcée de tenir son événement ailleurs. Nous ne voulions pas d'eux, dit ce citoyen, venu manifester contre le groupe à l'hôtel de ville samedi. Selon lui, le groupe adopte une idéologie raciste qui n'a pas sa place à Hamilton. Les Canadiens doivent se mobiliser car les immigrants ont leur place ici, dit cette Torontoise, également au rassemblement. La Dominion Society a quand même tenu sa conférence dans un endroit demeuré secret. Diffusée en ligne, elle a accueilli des personnalités controversées, dont le commentateur politique québécois Alexandre Cormier-Denis et l'auteur autrichien Martin Sellner par visioconférence. Dominion Society a été fondée par l'ancien directeur du Parti populaire du Canada, Daniel Tyrie. Qualifié de groupe nationaliste blanc par le réseau canadien anti-haine, le groupe revendique une politique de déportation de 5 à 9 millions de personnes. Ici Magali Lévesque, Radio-Canada, Toronto.
4: Tendant de l'Ontario, maintenant, la nomination d'un directeur général à l'hôpital Notre-Dame-de-Hearst provoque l'appréhension de certains résidents et d'organismes francophones provinciaux. Nicolas Mongeon.
6: Ça veut dire que les discussions se produisent en anglais. Ça veut dire tout d'un coup qu'on met moins d'emphase sur nos obligations, notre réalité francophone. Et c'est là que ça commence à s'effriter.
7: Fabien Hébert, président de l'Assemblée de la francophonie de l'Ontario, estime que ce choix pourrait mettre en péril l'identité de l'hôpital. André Réaume, résident de Hearst, partage les craintes de la faux.
8: La direction générale, c'est probablement la personne qui est plus en contact avec la communauté et avec les gérances gouvernementales. Alors, si on veut faire du recrutement de personnel francophone, j'ai peur que ça ne soit pas pris au sérieux.
7: L'hôpital est désigné pour la prestation de services en français en vertu de la loi sur les services en français de l'Ontario, mais le texte de la loi n'a aucune stipulation des embauches. Par contre, Stéphanie Chouinard, professeure de sciences politiques au Collège militaire royal du Canada, indique que pour bien servir la population majoritairement francophone, la loi ne se limite pas aux travailleurs de première ligne.
9: Un directeur de l'information, un directeur général aussi qui doit prendre la parole publiquement pour représenter cette institution-là auprès de la communauté, ont également des responsabilités de servir la population en français.
7: Madame Chouinard précise qu'il est important de départager les qualités linguistiques et l'individu embauché. Pour sa part, le conseil d'administration de l'hôpital n'a pas répondu aux demandes d'entrevue de Radio-Canada. Ici Nicolas Mongeon, Radio-Canada, Sudbury.
4: À l'international, au moins 37 personnes sont mortes près de Kiev en Ukraine dans une frappe de drone russe qui a visé un entrepôt de munitions. L'attaque a entraîné un incendie et plusieurs explosions secondaires. Les résidents du secteur ont émis des critiques sur la présence d'un dépôt militaire dans une zone résidentielle. Les procureurs ukrainiens ont ouvert une enquête pour négligence criminelle. Voici le point avec Virginie Pironon.
10: L'entrepôt est situé au cœur d'une zone résidentielle, à 300 mètres de la route principale. Tout en redoutant une seconde frappe,

0: dans une odeur de brûlé, les secouristes s'affairent pour retrouver les derniers corps. Volodymyr vit juste à côté. Les explosions ont duré 4 heures, de 20h à minuit.
1: C'est un cauchemar. On s'est caché comme des rats. Les chahedes sont arrivés, ils sont tombés sur l'entrepôt de munitions. Et ça a commencé. Les cartouches nous ont tombé dessus comme de la pluie. En 2022, c'était du gâteau. J'étais dans la zone de combat. Mais ce qu'il y a eu maintenant, c'est pas des combats. Ici, c'était Armageddon.
0: Marina a été légèrement blessée. Elle porte un pansement à la tête et à la main. On a vu un champignon de fumée noire, puis rouge. Et il y avait des étincelles partout dans le ciel. C'est inacceptable d'installer des entrepôts de munitions dans les quartiers d'habitation. Ce soir, Volodymyr Zelensky a pris la parole. Il dénonce
2: une situation terrible et une négligence terrible de la part de ceux qui stockaient des explosifs juste à côté des gens. Des obus, des mines, d'autres munitions, des drones ont explosé. C'est d'une ampleur considérable.
0: Au mois de juillet, un entrepôt de munitions avait été visé, faisant 8 morts. L'enquête avait révélé de graves failles de sécurité à proximité, déjà, d'une zone résidentielle.
3: C'était Virginie Pironon. Et en terminant au sport, le meneur du Tour d'Espagne, Tadej Pogačar, a été contraint à l'abandon après une lourde chute survenue à une trentaine de kilomètres de l'arrivée de la 8e étape, alors qu'il comptait près de 4 minutes d'avance au classement général. Le Slovène, 5 fois champion du Tour de France, souffre d'une commotion cérébrale, d'une fracture cervicale et d'une fracture à la clavicule. Le violent accident le gardera vraisemblablement à l'écart des championnats du monde de cyclisme sur route qui se dérouleront à Montréal du 20 au 27 septembre. C'était vos informations.

0: Réunis au studio 1 de Radio-Canada, notre invité aujourd'hui a du front tout le tour de la tête. Petite, il n'y avait pas un rideau de la maison familiale qui résistait à la création de ses univers et costumes. 35 ans de carrière plus tard, plus d'un million de billets vendus. Son ascension a été bâtie à coups de décisions audacieuses. Sa capacité à sortir du cadre, à repousser les limites du spectacle, font d'elle l'une des artistes les plus polyvalentes, assumées et intègres de sa génération. Mesdames et messieurs, accueillons chaleureusement la chanteuse, actrice et imitatrice Véronique Dicker.
1: Wow! Wow! Un grand coup de rideau, j'aime ça. J'aime ça.
0: Les fameux rideaux qui ont servi à toutes sortes de choses, et c'est ça qu'on va apprendre au cours de la prochaine heure. Bienvenue parmi nous.
1: Merci.
0: Véronique Dicker, c'est un plaisir vraiment de te recevoir.
1: Ben, c'est un plaisir de penser que l'audace a fait partie de mon cheminement de carrière. Quand même, c'est, quand on se fait inviter à une émission comme ça, tu te mets à penser, ben, voyons, est-ce que j'en ai eu? Est-ce que j'en ai? Ça te refait une petite rétrospective un peu, je trouve.
0: Tu vas voir que t'en as. Puis depuis longtemps, depuis à peu près toujours. C'est ça qui est le fun, c'est que nous, on décortique ça. Puis on va chercher vraiment les petites fibres de fougue, de cran à travers le parcours et les décisions, bien sûr, qui ont été prises tout au long de ta carrière.
1: Ouais.
0: J'en profite pour saluer le public avec nous en studio. Bonsoir à vous. Bonsoir à vous également, peu importe où vous vous trouvez. Merci d'embrasser cette belle aventure-là où justement on célèbre l'audace, la désinvolture, la fougue, les idées qui sortent de la boîte. On a l'impression que c'est de ça dont on a besoin en ce moment, en ces temps parfois un peu plus sombre, de se donner de l'énergie puis de se galvaniser avec des gens qui font les choses à leur manière. Et c'est ton cas. Mais là, j'ai-tu compris que quand t'as reçu notre invitation, t'as fait une recherche de définition?
1: Ah, mais oui. Ben oui, parce que je me suis dit, c'est quoi l'audace? C'est quoi? Tu sais, je me suis posé la question, est-ce que moi, je suis une personne audacieuse? Oui, j'ai fait une recherche pour voir qu'est-ce que ça voulait dire et tout ça. Puis c'est relatif, hein? C'est le courage, ben moi, j'appelle ça du guts, là, mais c'est relatif quand même. C'est pas, je veux dire, ça peut être audacieux pour une certaine personne, puis ça peut l'être pour une autre ou pas pour une autre. Donc, c'est relatif, je trouve, d'être audacieux, l'audace.
0: Tout à fait, tout à fait. Et c'est pour ça que chaque invité...
1: Non,
0: c'est pour ça que chaque invité apporte justement sa couleur à ce mot-là. Mais je trouvais ça quand même comique de savoir que t'avais ouvert le dictionnaire pour être sûr. Ça fait très première de classe en partant, ça, de vouloir être sûr que tu corresponds comme invité avec l'audace. Ce qui nous intéresse donc particulièrement aujourd'hui, c'est ce cheminement-là, je te le disais, ce qui fait que tu as atteint les plus hauts sommets. Qu'est-ce qui t'a permis de défoncer ces portes-là comme être humain aussi? Et on va faire ton parcours d'audacieuse. C'est un peu comme ton CV d'audacieuse.
1: Okay.
0: Et ça pourrait commencer par « Il était une fois une enfant prodige, née avec le sens du spectacle à Embrun, petite ville franco-ontarienne de 8000 âmes. »
1: Oui.
0: Ça pourrait être ça,
1: oui.
0: Le début.

0: de l'histoire.
1: Prodige, je m'enfarge un peu dans le mot prodige, oui. Mais parce que je me considérais pas comme une enfant prodige. C'est-à-dire que j'étais beaucoup plus un enfant avec un imaginaire assez fertile.
0: Imagination fertile.
1: Ah oh, oui, oui, okay. Oui.
0: Ça, ça te décrit
1: parce
0: bien.
1: Que, oui, parce que tu sais, j'ai essayé de jouer du piano, puis à un moment donné, je sortais du cadre, tu sais. J'étais un peu plus marginale, puis à un moment donné, la prof de piano, elle a dit « Ouais, mais non, tu peux pas apprendre tes partitions à l'oreille, Véronique. » Faut... Et ça m'a comme brimé un peu, c'est, ça a mis un frein un peu. Puis je trouvais ça plate qu'elle se soit pas adaptée à mon...
0: Oui.
1: À ma façon d'apprendre. J'aurais aimé ça qu'elle m'encourage, au contraire, pour me dire, OK, c'est comme ça que tu fonctionnes. Bon, ben, on va trouver des façons, on va trouver des manières pour que, justement, tu sois capable, éventuellement, de lire
0: et
1: la partition.
0: Et non pas de, c'est ça, juste ouais, lire la partition.
1: T'es une autodidacte. Merci beaucoup, mais
0: oui, je prodige. Okay, d'accord. Ouais, sortez ouais. Du cadre, donc, entre autres,
1: ouais,
0: au piano.
1: Ouais, quand même.
0: Et le chant arrive assez tôt dans ouais. L'histoire, quand même.
1: Ah oui, mon
0: très,
1: Dieu.
0: Très petite.
1: Ah oui, oui, j'ai ouais. Tout le temps chanté. J'ai toujours, toujours chanté. Ma mère, elle disait toujours que, tu sais, je veux dire, à maison, il y avait de la musique toujours. Ma mère, elle écoutait « Si t'es rock détente », c'est ce que je fais. Mais tu sais, elle écoutait toujours. Puis, oui. Et forcément, il y a de la musique francophone qui passe toujours. Puis oui, oh oui, puis j'écoutais la télévision beaucoup. J'étais très fascinée par toutes les émissions comme... Tu sais, je dirais avec Pierre Marcotte, il y avait comme le soir, avant, en soupant, je regardais ça, les démons du midi, j'étais bien contente d'être malade quand je pouvais rester à la maison pour regarder les démons du midi. Voir les nouveaux talents qui passaient à cette émission-là. Tu sais, puis j'étais tout petite, là, puis j'étais donc bien fascinée par ça pour me rendre compte, là, présentement, que Monsieur Latulippe m'avait réinvité à un moment donné pour une émission de télé à faire du burlesque avec lui. Pas du burlesque, mais du, comment est-ce qu'on appelle ça?
0: Du cabaret.
1: Du cabaret, pour faire avec lui. Puis, j'étais là, je me remettais dans la peau de la petite Véronique, puis je me disais, oh my God, c'est impressionnant. Donc oui, la chanson a toujours fait partie de ma vie, oui, absolument.
0: Les vaches du voisin comme premier public.
1: Oui. Oui. Oui, les vaches de Monsieur Lapalme, parce que chez nous, on avait une maison avec une galerie en face de la maison, puis ça, c'était parfait pour ma scène, il y avait des escaliers et tout ça, puis c'était là aussi que je tapais moins ses nerfs de tout le monde, fait que j'allais sur la galerie en avant, puis c'est fascinant, les fermiers le savent, ça, tout le monde sait ça à la campagne, parce que la plupart des fermiers mettent de la musique dans leur ferme. Ça, il y en avait partout. Moi, dans ma famille, il y avait des fermes partout. Puis, à chaque fois que tu rentrais dans les tables, il y avait toujours la musique. Toujours, toujours la radio. Les vaches aiment ça.
0: Les vaches aiment ça. Les calme.
1: Puis, oui. Puis donc, moi, quand je chantais sur le balcon, sur la galerie en avant de la maison, ben, il y avait les vaches qu'à un moment donné, ils s'en venaient brouter tranquillement, pas vite, vers moi.
0: OK. Fait que c'est même pas tant une image. C'était bien.
1: Non, non, c'était vrai. Ça a été mon premier public.
0: Et une couple de cousins et cousines qui ont été pris en otage pendant les parties de famille
1: oui.
0: De Noël.
1: Oui, ça c'était ouais. Les Murphy. Là, on n'était pas beaucoup de cousins et cousines, puis j'étais la plus vieille de cette petite gang-là. Puis à un moment donné, ben oui, je prenais en otage mes cousins et cousines parce que... je me dis bon, qu'est-ce qu'on va faire là? Tu sais, à un moment donné, t'as fait le tour là, des jeux. Là, on a joué à l'école trois fois dans la soirée. Puis là, à un moment donné, tu sais, puis là, je me disais, ah non, on va monter un spectacle. Puis je prenais en charge tout ça. Là, puis là, mes cousines, il n'y avait pas le choix. Là. Fait que là, il y a une année, on refaisait la crèche de Jésus en chantant une chanson, Glory Alléluia. Puis à un moment donné, on refaisait une toune, par exemple, de Céline Dion avec son premier album de Noël. Après ça, Nathalie Simard qui avait fait aussi un album de Noël. Fait que, tu sais, moi, je m'amusais à faire ça avec eux autres, puis les pauvres, il n'y avait rien à dire, finalement. Il n'y avait rien à dire.
0: Tu t'es placée là, Vierge Marie. OK, bon, parfait,
1: exactement.
0: Ça va se passer comme ça. Oui,
1: oui, mais je ne sais pas si... faudrait que je leur demande à un moment donné si c'était dur de me suivre, mais en même temps,
0: mais
1: on avait tellement
0: je vois la passion encore. Tu sais, c'est ça, c'était dans le désir de faire un spectacle avec passion parce que tu aimais déjà ça.
1: C'était le désir de faire ouais. Plaisir aux gens, ouais. En fait. C'était pas tant de me mettre en présentation ou de me mettre en avant. C'était plus d'organiser la patente puis de présenter ça devant mes oncles et mes tantes puis de se faire plaisir, en fait. Mmh. De faire plaisir à eux autres, de leur faire un show. C'était plus ça. Moi, j'étais jamais comme regardez-moi. C'était toujours, ben non, je fais partie de la gang puis ensemble, on fait un show.
0: J'offre quelque chose. Ouais.

0: Donc, d'où le sens du spectacle. Avais-tu déjà une propension à faire à ta tête ou à tester les limites quand tu étais enfant?
1: Oui, j'avais une tête dure, okay. Pour ne pas dire une tête de cochon. Parce que moi, ma façon d'apprendre, c'était « je veux le faire ». Fait que c'était comme ça, moi, que je comprenais les choses. Donc, de me faire expliquer, c'était tellement comme abstrait que je voulais le faire. Puis oui, j'ai été, ça m'a mis des fois dans le trouble, ça. Mais en même temps, ça a forgé mon caractère, je pense, aussi. De faire à ma façon ou de pas tant de faire à ma façon mais de vouloir faire les choses,
0: essayer les choses toi-même, c'est ça, faire par toi-même. Puis t'avais de l'audace aussi dans ton look, ou en tout cas tu savais reconnaître ce qui était en vogue, pour ne pas dire Madonna, à une certaine époque, hein, quand même. Oui,
1: ça c'est quand il y a une photo qui prouve que oui, ça c'est dans plus Madonna plus jeune, dans les années 80, puis Madonna aussi à l'école secondaire. Mais ça c'était, je devais avoir 10-11 ans là-dessus là, à peu près.
0: Ouais, avec déjà du style quand même, déjà assumé complètement.
1: Et je portais ma jaquette en dessous de tout ça là, parce qu'elle avait comme le bon fit. Puis je pense que j'avais emprunté le gilet lousse de ma mère là, tu sais, j'étais vraiment oui, j'ai fait donner ma mère à voler ses gilets là dans ses tiroirs.
0: Quand c'était pas les rideaux.
1: Non, quand c'était pas les rideaux que j'ai crochet. Oui.
0: Je comprends que pour toi, la scène, le chant, le spectacle, c'est vite devenu quelque chose que tu avais envie de faire professionnellement, et tu n'avais pas nécessairement de plan B.
1: Non.
0: Tu n'as jamais eu de plan B?
1: Ben, j'ai été forcée à en avoir un à l'école secondaire, nous, parce que moi, je viens de l'Ontario. Donc, à un moment donné, on doit rencontrer en 10e, 11e. Parce qu'à l'époque où moi, je faisais mon école secondaire, on était de la 9e à la 13e. Puis après, on va à l'université ou dans un collège professionnel. Puis quand je suis arrivée devant l'orienteur, qui était l'oncle à Raymond, Monsieur Boulris, qui me voit arriver, tu sais, Gérard, puis il me dit, oui, mais là, Véronique, c'est un beau passe-temps, la musique, tu sais, mais là, tu peux pas faire ça, tu sais. Donc, faudrait peut-être que tu te choisisses un autre avenue. Puis la seule affaire qui m'était venue en tête, c'était de devenir infirmière. Parce que ma mère était secrétaire infirmière pour un petit cabinet de docteur. Puis moi, j'allais souvent après l'école la rejoindre. Et là, mon fun, c'était de fouiller dans les encyclopédies de maladies.
0: Ah,
1: j'aimais ça, là.
0: Des heures de plaisir.
1: Là, je prenais ça, puis là, j'étais là, oh, wesh, c'est dégueulasse. Mais ça m'intéressait beaucoup, beaucoup. J'adorais ça, le feuilleter ça, puis de voir les différentes maladies. Puis j'étais vraiment, puis j'aimais ça. J'allais me planter à côté de ma mère quand elle faisait des prises de sang, puis je regardais, là. Okay. Donc, j'étais vraiment attirée vers ça. Mais quand mes enseignantes, ils m'ont vu arriver dans le programme, mettons, là, pour devenir infirmière là, de sciences, de bio, de physique, ils m'ont vu. Il y en a une, à un moment donné, elle me dit, Véronique, qu'est-ce que tu fais ici?
0: Ah, ouais.
1: Puis ça venait avec plein d'amour, là, parce que pour vrai, c'était pas comme genre, tu réussiras pas. C'est juste qu'elle, elle a vu tout de suite. Elle dit, Véronique, je veux pas décourager, puis je sais là, qu'il faut que tu aies un plan là, selon l'école secondaire, mais là, je pense que t'es pas dans la bonne branche. Regarde qu'est-ce que tu fais. Regarde tes passions. T'es dans la musique. Va faire tes lettres, ta musique, là. Finis ça. Puis au pire, Véronique, là, quand tu seras plus vieille, tu pourras retourner au collège, puis peut-être un jour redevenir infirmière, peut-être. Alors, ça m'a poussé beaucoup, tu sais, puis ça m'a aidé à comprendre aussi que mon rêve, c'était pas juste un rêve, que ça pouvait devenir concret.
0: Parce que quelqu'un d'autre, un adulte à l'école, prof, encourageait ça, il avait décelé cette...
1: Mais oui,
0: que t'étais sur une bonne étoile, comme on disait à l'époque.
1: Oui, absolument, puis il m'encourageait, puis il croyait à mon talent aussi. Ça, c'est le fun.
0: 1994, t'as 15 ans, et tu fais partie d'un band, Sens Unique. Et les membres du band en question ont goûté eux aussi, semble-t-il, à ton aplomb et au fait que tu savais exactement ce que tu voulais, ou en tout cas comment c'était supposé sonner, ou tu voulais que ça sonne.
1: Ouais. Ben en fait, c'est que là, moi, j'avais été recrutée par ce band-là parce que la chanteuse, justement, elle avait décidé d'aller en infirmerie.
0: Ah,
1: pour
0: ben,
1: vrai, elle s'en allait, cette chanteuse-là, faire ses cours d'infirmière. Puis, à un moment donné, il cherchait une chanteuse, il m'avait vu chanter, genre, dans une soirée des optimistes de spaghettis dans brun, là. Tu sais, c'est non, mais pour vrai, c'était comme... Puis là, il m'avait recruté, puis il m'avait fait une audition, puis c'était des gars qui faisaient leur propre composition, puis j'étais bien énervée parce que je les avais vus.

0: puis j'étais bien contente de faire partie de ça. Donc, on fait des spectacles et tout, et ils décident de faire un démo, et on va en studio, on enregistre. Puis après ça, ils nous montrent l'espèce de petit démo qui allait nous servir d'objet de promotion, puis tout ça. Et là, moi, j'écoute ça chez nous, puis je dis à ma mère, ça sonne de la merde. Et ma mère, a dit, ben voyons donc, Véronique, ils ont travaillé tellement fort, tu peux pas dire ça. Je dis, Mom, c'est pas bon. C'est pas bon, on entend juste la batterie puis la basse, on n'entend pas les voix. Pas que je veux être la plus front, Mom, mais c'est juste qu'on n'entend pas les chœurs, on n'entend rien. Ça a été mal mixé. Alors là, ma mère, parce que à 15 ans, j'avais pas mes permis de conduire, donc ma mère m'accompagnait.
1: Jusqu'au... Mais tu savais que c'était mal mixé, effectivement.
0: Ah, mais moi, je suis arrivée au restaurant.
1: C'est incroyable.
0: Mais je suis arrivée au restaurant, puis je me suis assise devant ces gars-là, puis j'ai dit, là, moi, je pars à la réunion, ça sonne de la merde, votre affaire. C'est pas bon. Moi, j'accepte pas ça. Hey, j'avais 15 ans, les gars, ils avaient 21 ans. Hey, je suis sortie, puis j'étais fâchée, en fait. Puis, ils ont reconnu quand même après quelques années que j'avais
1: Oui, mais pas de suite.
0: Bon, mais tu sais, il n'y avait pas le choix. On avait tout... Tu sais, je dis, ils avaient mis de l'argent là-dedans, les pauvres, là, tu sais. Je dis, ils avaient investi. Puis moi, je dis que c'est de la merde.
2: c'est aussi eux, sauf erreur, qui ont tenté de te dissuader de participer à Ontario Pop.
0: Ouais.
2: Ouais. Ils disaient, t'avais pas besoin de ça.
0: Ben, en fait, ouais, à un moment donné, je leur ai dit, là, moi, je veux faire Ontario Pop, qui était un concours, pour les jeunes francophones en Ontario, autant côté interprète et il y avait une catégorie autant compositeur-interprète. Puis c'était quand même assez important, nous, pour nous à l'époque. Ça voulait dire qu'on était à Radio-Canada, live le soir, on faisait une soirée au CNA Ottawa, on avait une semaine de formation. Puis moi, je voyais ça comme un peu mon Star Academy. Je me disais, non, il faut que je fasse ça, tu sais, ne serait-ce que d'aller acquérir de l'expérience, puis je veux dire,
2: apprendre,
0: puis jouer avec des professionnels.
2: Et tu l'as fait, t'es montée sur scène à Ontario Pop, et ça donnait ceci.
0: Ah! Oh!

0: merci aux archives de Radio-Canada.
1: Oui, je me regarde, j'étais on. Dans le sens que, j'étais on. Puis j'étais vraiment, ouais.
0: Et t'as gagné.
1: Oui, j'ai gagné.
0: Elle a gagné, ouais. Ben oui, complètement, ouais, t'es incroyable. Ouais. Et après ça, il y a des petites choses qui ont déboulé quand même. T'as décroché le rôle de Sandy dans l'adaptation québécoise de Grease.
1: Oui.
0: C'est un petit peu après, oui. C'était un tremplin. Et à la même époque, pour les gens qui nous écoutent, vous allez voir, restez avec moi, c'est intéressant, c'est la guerre en Bosnie.
1: Ouais.
0: Et les Forces armées canadiennes déploient des musiciens, des artistes pour soutenir le moral des troupes. Et t'as fait partie de ça. Quel souvenir tu gardes de ce moment-là?
1: Ah mon Dieu, on est parti pendant un mois. On a fait l'Allemagne, on a fait l'Égypte, Israël, Égypte. Après, on est parti 2 semaines en Bosnie. Ça a été, j'en revenais pas moi. Comment ça se fait que les gens ils ont une maison comme moi, ils ont un auto comme moi, ils ont des Adidas comme moi. Et pas, tu sais, je me reportais pas dans un pays où c'était comme où on avait de la difficulté ou qu'on était dans un, tu sais, c'est horrible, mais d'une civilisation qui se rapprochait de la mienne. Puis là je me disais, mais comment ça se fait que ils s'aiment, comment c'est quoi
0: ils sont
1: là?
0: Pris là-dedans, ouais. La guerre et tout,
1: puis là, ouais. J'ai fêté mes 20 ans là-bas quand même, puis Noël, on a fêté Noël, puis on a dû rester quelques jours de plus parce qu'il y avait des tempêtes de neige, puis on pouvait pas partir. Puis je me rappelle, on est parti à un moment donné faire le tour, on appelait ça les maisons checkpoint. C'est des maisons stratégiques où les gens arrêtent, ils surveillent les papiers, tout ça. Puis c'est comme une espèce de, ça permet à l'armée d'avoir un certain contrôle. Puis on est arrêté dans chaque checkpoint. Puis là, on chantait des chansons de Noël. Puis maintenant, on est resté pris dans un checkpoint parce que il y avait une tempête de neige et le chauffeur d'autobus il a expliqué qu'il fallait qu'il mette des chaînes, ça allait prendre du temps, etc., etc. Et on est resté là. Puis c'était une gang de francophones. Puis à un moment donné, le chef sort. Il dit, une chance que j'ai fait cuire 2 dindes. Et là, hey, on s'est mis à éplucher plus de patates. Puis là, on a commencé à chanter.
0: Wow. T'as fait un réveil.
1: Avec cette gang-là. Ouais. Il y avait des soldats qui se réveillaient, qui savaient pas qu'est-ce qui se passait. Puis là, ça a été un souvenir merveilleux. Utile aussi. Je sentais que j'étais utile à quelque chose. Ouais,
0: sur le plan humain, c'est
1: oui,
0: ça.
1: Oui,
0: ça prenait quand même, tu sais, faut le faire, le dire, OK, j'y vais, je m'en vais dans une zone de guerre, rencontrer ces gens-là pour leur faire du bien. Tu sais, il y avait quand même déjà aussi quelque chose là-dedans, le fait de dire oui, de te déplacer, qui
1: était
0: audacieux.
1: Ah oui, mais moi, je pense sérieusement que dans mon autre vie, j'étais une chanteuse de guerre ou une madame, une infirmière de guerre, parce que je suis toujours là. J'aime aller au front, j'aime aller, je dis, il y a quelqu'un qui tombe, mais là, c'est vous, comme si j'allais la sauver. Là. Mais tu sais, j'étais un peu très volontaire, beaucoup, beaucoup. Puis ça m'avait beaucoup touchée. Puis je me rappelle, j'étais revenue chez nous, puis ma mère, elle m'avait organisé un gros party de fête parce que ma fête, c'était le 18 décembre. Et je me rappelle, j'étais face à un conflit de me dire, waouh, c'est l'abondance, c'est l'amour. J'ai des cadeaux de fête. Je te dis, Raymond est venu me coucher ce soir-là, puis je pleurais. Là, je comprends. Et j'étais tellement émotive d'avoir vécu ça. C'est comme si j'absorbais tout ce qui venait de se passer. Moi, j'ai donné des boîtes de chaussures à des enfants parce que c'était ça leur cadeau, là, puis qu'ils étaient dans des écoles clandestines, puis tout. Là, c'était...
0: Ouais. Oh, ça marque, ça c'est
1: ça. Ça marque.
0: Véronique, ça fait 2 fois que tu parles de Raymond. Comme on va apprendre à le connaître intimement un peu plus tard, je précise quand même que c'est ton
1: oui.
0: tendre époux et ton agent, ton partenaire.
1: Je dis toujours c'est mon agent, mon amant.
0: Et autre tâche connexe
1: oui,
0: depuis 33 ans et on va découvrir tout ça ensemble plus tard. Mais comme on le nomme, je trouve ça important déjà de le dire pour les gens qui peut-être connaissent pas ton histoire par cœur. 2002, sortie de ton album éponyme et cet extrait qui entre à la radio et je m'en souviens très bien, parce que j'animais déjà à la radio dans ma région locale et j'étais directrice musicale.
1: Est-ce que je suis allée te voir à un moment
0: donné?
1: Non,
0: je pense pas, mais j'ai fait entrer l'extrait Feel Happy. On écoute.
1: Oh, merci!

0: Laissez-vous mesurer là, la réaction. T'sais, notre rôle, c'était ça, de mesurer la réaction du public. Et j'ai encore souvenir, comme si c'était hier, d'une réaction hyper positive à cette chanson-là qui s'était frayé un chemin jusque dans le cœur des gens. Ça a cartonné quand même à la radio.
1: Oui.
0: Ensuite, il y a eu quand même deux nominations à la disque, dont Révélation de l'année. Il y a eu l'aventure Chicago. Après, le film en français, la comédie musicale, un deuxième album. Il était question peut-être d'un troisième, mais à un moment donné, le vent a tourné. Et on va bien sûr parler de tout ça. Je vous rappelle que vous écoutez Du front tout le tour de la tête, une série d'entretiens avec des personnalités audacieuses qui font les choses à leur manière, qui foncent dans le tas, pour le meilleur et aussi parfois pour le pire. Nous sommes en compagnie de Véronique Dicker.
2: C'est voulu, ça. Ça, c'est voulu, hein?

0: Oh mon Dieu.
1: Dirty Dancing. Qu'est-ce que ça génère en toi? Ça te donne des ailes. Qu'est-ce que ça fait, cette chanson-là?
2: D'où le film aussi, là?
0: Ben oui, mais le film, puis que tout est possible, hein. Tu peux partir à rien puis devenir une grande danseuse. Mais, eh, Seigneur, comment est-ce que j'ai vu ce film-là? Je l'ai enregistré, tu sais, puis là, on enregistrait ça. Je trahis mon ange, mais tu sais, VHS, puis là, t'essaies de couper les annonces pour que ça aille plus vite, là. Puis, ah, mon doux.
1: T'as mané les cassettes, ça lâchait, là.
0: Ah, mais j'écoutais trop. Puis moi, j'avais demandé à ma, ben oui, absolument.
1: Ben oui.
0: Puis j'avais demandé à ma mère d'avoir les mêmes espadrilles que Baby, là. Fait qu'on était partis, on était allé acheter des espadrilles comme Baby. Ma mère, elle était vraiment patiente, ma mère, pour mes outfits, parce que souvent, à la dernière minute, on se retrouvait dans des boutiques, à fermer la boutique puis à choisir un habit de scène. Mais là, dans ce cas-là, pour Dirty Dancing, c'était les espadrilles. Mais c'est ça, c'est l'été, c'est la légèreté, c'est le possible. Ouais, c'est l'espoir, le possible.
1: Grand. Oui, c'est absolument. Ça, ça, c'est un film. Est-ce qu'il y a une personnalité publique aussi qui t'inspire ce cran-là, cette fougue-là, cette audace-là?
0: Doux.
1: Dans le...
0: Ben moi, ma définition du succès, c'est la longévité. Alors moi, je travaille à mon succès tout le temps. Je, je,

0: Moi, quand je vois, mettons, Michel Tremblay qui écrit encore des films, puis qui écrit des livres, puis qui... Moi, ça, pour moi, ça, c'est un... France Castel, pour moi, c'est un grand succès.
1: De long à dur, puis on l'aime encore, puis à chaque fois qu'on la voit, on est tellement contente.
0: Moi, France Castel, c'est mon idole. Puis je l'aime d'amour, cette madame-là.
1: Mais sais-tu quoi? Elle aussi, elle t'aime beaucoup, puis elle avait quelque chose à te dire.
0: Ben oui.
2: Oh mon Dieu, on demande pourquoi, Véronique Dicard, je te trouve audacieuse. Tu es audacieuse parce que tu vas partout. Et tu vas et tu dépasses tes limites dans tout. De la grande chanteuse, tu es devenue imitatrice, tu es devenue une actrice de comédie musicale, d'actrice de comédie musicale, t'as fait un film, tu es deviens une actrice, t'as fait du théâtre. Et c'est pas fini, tu es vraiment quelqu'un qui a beaucoup d'audace et je t'en remercie, ça fait beaucoup de bien de voir qu'il y a encore des personnes de notre métier qui ont de l'audace aussi varié que toi. Je t'aime et je t'admire, belle audacieuse.
0: Ah, c'est gentil. Oh, mon audacieuse. Dieu. Mon Dieu. Hey, je l'aime assez, là, cette madame-là, là. Puis des fois, là, comme Luc Dionne, il fait des parties, là, dans le Nord, puis des fois, on est là ensemble, oui. Puis les deux, là, ça aurait été épouvantable si j'avais eu son, si j'avais été son amie à son époque, là.
1: Vous auriez été mal commode. Vous auriez été mal commode.
0: Écoute, oui, on aurait fini.
1: Après avoir enregistré ça, elle dit, attendez, j'ai encore quelque chose. Fait qu'elle a ajouté, t'as l'audace d'être encore heureuse avec ton homme et de prendre soin de tous tes talents. T'es l'une des personnes les plus généreuses que je connaisse. Elle avait encore des choses à dire, elle aurait continué longtemps.
0: Mais c'est réciproque. Parce que moi, cette femme-là, je trouve tellement qu'elle elle est inspirante par son parcours, par. C'est comme. Ouais.
1: C'en est une aussi qui fait à sa tête. Qui fait à sa tête pendant toute sa vie et qui continue de le faire. Normalement, à ce stade-ci, Véronique, on reste en tête-à-tête avec notre invité. Okay. Mais nous autres aussi, on aime ça briser les conventions. Parce que quand on parle de ta vie, quand on parle de ta carrière, de tes réalisations, des décisions, des étapes importantes, des projets audacieux, ça se passe au « on ». Oui, c'est rarement, quand on a remarqué là, toutes les anecdotes ou presque, c'est du « on ». On, c'est qui? On, c'est V et Ré.
0: Oui,
1: Ré pour Raymond, Raymond Boulris. Ré pour les intimes, bienvenue parmi nous.
3: Ben merci
1: d'être là, gérant, époux et autres tâches connexes. On le disait un peu plus tôt.
3: Agent et amant.
1: On a décidé de t'inviter plus tôt pour raconter la suite, parce que les grandes décisions, souvent même un peu à contre-courant, vous les avez prises ensemble. Vous êtes ensemble depuis 33 ans, vous formez une équipe dans la vie et professionnellement. Et cette histoire-là, et ça j'adore ça, a commencé avec un deux pièces en papier.
0: Oui, parce que moi quand je suis arrivée, on faisait un spectacle amateur. Ça c'était-tu le dernier show, c'était le dernier show. Hein?
3: Ouais, on faisait partie du même spectacle à l'école secondaire, spectacle musical de notre école secondaire, mais on n'avait pas la j'étais un peu plus âgé que Véronique. Fait qu'on n'a pas vécu ça en même temps. Puis quand on graduait de l'école secondaire, on perdait cette chance-là de faire des spectacles dans les écoles. Donc, on a créé, nous autres, un petit spectacle qui s'appelait Le Dernier parce qu'on voulait faire un dernier show.
1: Vous retourniez là,
3: mais en fait, on allait au Théâtre de la Sucrerie à Castlemaine, en Ontario. Puis c'est la première fois qu'on était dans le même show, toi et moi.
0: Puis moi, j'ai vu Raymond, j'avais comme un petit croche dessus.
3: J'avais des cheveux à l'époque.
0: Oui, il était roux.
3: J'étais roux.
0: Puis, j'avais beaucoup j'étais fascinée, ce gars-là, je savais qu'il était allé au collège militaire à Kingston, il voulait devenir pilote, puis je savais qu'il y avait un parcours assez impressionnant d'études, puis moi, c'est ce que je trouvais, j'étais impressionnée par ça, puis...
3: T'es impressionnée par le fait que j'avais un parcours d'études, mais moi, j'étais impressionnée par elle parce que Véronique, c'était une chanteuse hallucinante à l'époque. Fait que on était impressionnés l'un de l'autre aussi.
0: On se l'est pas dit.
3: On se l'est jamais dit.
0: On se le déclare.
1: J'imagine, ça a dû être dit à m'amener dans les 33 années de non?
0: Mais le fameux deux piastres,
1: le fameux deux piastres, c'est
0: En fait, c'est parce que Raymond,
3: moi, j'étais producteur de cette avance, de ce spectacle-là. Ouais, c'est ma première production, puis il fallait vendre, je me souviens, 114 billets le dernier soir pour arriver even. Fait que moi, là, après, je voulais juste compter les billets pour savoir si on était dans le trou ou pas. Puis elle, c'était le dernier show de cette série de spectateurs.
0: Et tout le week-end, il m'avait conduit à la maison, puis on jasait, puis j'étais donc bien contente. Puis maman, mon père, il avait dit, donne un petit 10 piastres au petit Boulris, quelque chose, puis son gaz. Puis j'étais arrivée, puis j'avais dit à Raymond, mon père, il veut que je te donne ça de l'argent. Fait que là, il

0: dit, ben non, laisse faire, ça m'a fait plaisir d'aller te conduire. Puis je fais comme, OK. Fait que je suis allée m'acheter pas un chip et une liqueur.
1: Ben non, tu l'as laissé dans ma poignée.
0: Ben non, oui. Là, c'était un 10$. Là, après ça, genre, oui. J'avais plus d'argent.
1: Okay, je comprends.
0: Je sais plus ce qui était passé, ce fameux 10$-là.
1: J'ai eu le restant. Je suis passé après le chip et la liqueur.
0: Mais c'est bon, ça, puis j'ai dit à ma mère avant de partir, oh, j'ai attends une minute. Je suis allée mettre un 2$ qui me restait en papier, là, parce que là, ça trahit notre âge, mais en papier, puis j'avais mis dans la poignée. Puis je m'étais dit, c'est sûr qu'il va savoir que c'est moi.
1: Et donc, comme... à 2h du matin, après tout avoir terminé, on bien entendu, dans le fond du parking, 2$, je l'ai trouvé. Fait que, ben, je dis, OK, c'est Véronique. Fait que le lendemain, j'ai comme été obligé de l'appeler pour dire merci, t'étais pas obligé, puis qu'est-ce que tu fais la semaine prochaine. Mais je l'ai gardé, ce 2$-là. Ouais, on l'a encore chez nous.
0: Encore. Oui, on l'a encore. Oui. Dans une boîte,
1: dans un coffre-fort. Dans une boîte en métal pour pas que, parce que j'avais comme,
2: ça témoigne de l'importance de cette anecdote-là et de ce moment précis-là de votre rencontre. Mmh. Véronique, tu parles de Raymond comme étant un stratège, mais aussi un bouclier. Pour toi.
0: Mm-hmm. Oui, puis je pense à ça aussi, c'est un... Il valide aussi mes coups d'audace. Parce que, tu sais, tantôt, tu parlais de Chicago, puis tu parlais, tu sais, de la suite qui avec Céline Dion, ben c'est ces deux fois-là où c'est moi qui ai calé la shot, mais sans faire exprès. C'est-à-dire que à un moment donné, j'auditionne pour faire Chicago, le producteur vient me voir et dit, on te prend pas pour Roxy. Ça, c'est la première fois que je l'ai faite il y a 20 ans. Il dit, on te prendra pas pour faire Roxy, mais tu serais la doublure. Donc, tu ferais partie de l'ensemble, mais tu serais la doublure. Puis j'ai regardé, j'ai fait, non, moi, je veux être Roxy. Puis j'avais dit en anglais, I will work my ass off pour Roxy. Et je me rappelle, j'ai appelé Raymond, j'avais pas de cellulaire, fait que j'ai mis un 25, j'ai dit, Raymond, je pense que je viens de faire une gaffe. J'ai dit ça au producteur, je suis sûre que je serais pas pris. Puis là, Raymond était comme, hey, t'as bien fait. Mm. La deuxième fois, on travaillait avec Marc Dupré, puis pour mon troisième album, et il me dit, on cherche une première partie pour faire Céline. Puis il dit, j'ai pensé à toi, Véronique. Je dis, ben oui, je vais te le faire. J'étais dans l'auto, au stop, au premier stop. J'ai appelé Raymond, je pense que je vais te faire une gaffe. Et là, je pense que j'ai dit oui. Puis là, je sais pas. Et là, lui, c'était comme il validait ces moments-là. Puis oui, un bouclier pour ça, pour la suite. Ça,
2: ouais.
0: C'est clair.
2: Ben oui, c'est ça.
0: Ben oui, mais oui, mais oui. C'est le filtreur.
2: J'ai vu les yeux là qui se sont levés dans l'appel. Ça arrive souvent, ça, ces appels-là, où tu te souviens précisément de ce moment-là.
1: Non, je me souviens surtout que ça, c'était deux gaffes qu'elle disait qui sont pas des gaffes. Mais tu sais, tantôt, on a vu un extrait de Véronique avec les cheveux courts. Je me souviens d'un moment où elle a choisi, elle, de se faire couper les cheveux. Puis ça, c'était une vraie gaffe, puis elle a regretté. Elle est arrivée en haut de l'escalier, puis elle pleurait. Puis j'ai dit, bon, OK, celle-là, je peux rien faire. Faut que les cheveux repoussent, tu sais. Il y a eu des gaffes un peu moins...
0: Mais
1: Véro, là, c'est ça. C'est avide d'émotion. Puis je pense qu'à un moment donné, elle a un feeling, puis elle saute. Puis c'est ça qui fait un peu sa personnalité puis sa beauté, dans le fond. Elle y pense pas deux fois. Elle fait.
2: Tout à fait. Et là, tu savais ce que tu voulais, entre autres, pour ce rôle-là. Mais 2007, il y a un point tournant. Tu te retrouves à faire un numéro dans un gala d'humour. Oh, et là, t'es dans l'imitation. C'est quoi le contexte de ce numéro-là spécifiquement? Comment tu t'es retrouvée là?
0: C'était le gala de Norman Brathwaite.
2: OK.
0: À l'époque, c'était le Rire Bleu ou je sais pas quoi, c'était à Québec.
1: Le Grand Rire Bleu.
0: Et il me demande, parce que lui m'avait vu faire des imitations, puis c'était aussi une stratégie de Raymond de faire comme, OK, là, on va commencer à exposer un petit peu plus Véronique qui fait des imitations. Donc, on avait choisi des imitations, puis on avait fait script. En fait, le festival avait fait scripter par un humoriste. Et là, il m'avait donné ça. C'était pas mes mots. T'sais, pauvre lui, t'sais, il me connaissait pas. C'était pas mes mots. C'était pas mon humour. Écoute, j'ai fait là toutes les gaffes d'humoriste, le genre, là, vous la comprenez pas.
1: On regarde en coulisses, elle dit, il dorme-tu?
0: Oui, c'est ça. J'ai tout fait, j'ai chaud juste en parlant.
1: Ah oui, c'était pas.
0: Et là, plus je fais mes imitations, mieux ça va, heureusement. Mais moi, je le vois pas, tu sais. Et là, je finis, les gens sont debout, ils font une ovation, puis je dis au monde, vous étiez pas obligés.
2: Est-ce que tu penses qu'ils ont pitié de moi?
1: Non, mais elle est sûre que ça a été catastrophique, mais comme Norman Brathwaite l'a dit lui-même, c'était un numéro-là, c'était comme un 8 minutes, c'était comme un méga gros avion qui décolle tranquillement, mais quand il prend les airs, là, il n'y avait plus rien. Cette affaire-là, ça finit avec Céline, l'imitation de Céline, puis le monde était debout parce que c'était bon.
0: Moi, je suis arrivée dans les coulisses, je disais, moi, il y avait des criquets. Voilà.

0: Joe,
1: tu sais quand t'as entendu des criquets.
0: J'étais là, oh mon Dieu.
2: J'avais retenu ces petits moments-là au début et non pas l'avion qui est en train de décoller solide.
0: Ah mais ça a été une leçon d'humilité puis tout là. Tout.
2: Mais en même temps, il s'est passé quelque chose d'important ce soir-là. Le public est là, il se lève spontanément, il y a une petite étincelle, un déclic. Et là, Raymond, t'as fait un pitch à un moment donné, par rapport à la suite potentielle
1: à Véronique.
2: Donc, sauf erreur, tu as dit, je vais dire pourquoi on devrait aller dans cette voie-là d'imitation. Ça ressemblait à quoi le pitch en question? Tu t'en souviens-tu?
1: Absolument, oui, absolument. J'étais à l'époque, je venais de finir de lire un livre qui est un best-seller, là, Jim Collins, Good to Great. Mm-hmm. Donc, et j'essayais de voir comment est-ce qu'on peut prendre un produit qui est bon, good, puis le propulser à great. Donc, j'avais lu ce livre-là. Il y avait, je pense que, là, de mémoire, c'est 9 ou 11 critères. Et là, j'essayais d'identifier lesquels on avait dans notre équipe, tu sais, entre nous, parce que moi, je m'amuse toujours à dire que Véronique, c'est la boîte de céréales, puis je dois la vendre, tu sais.
0: Mais
1: c'est
0: avec
1: amour.
0: Oui.
1: Et donc, j'avais identifié tout ça. Puis, il y a un moment donné, il y a un critère qui nous manquait, c'était le meilleur au monde. Pour une compagnie qui veut devenir great, elle doit prétendre être la meilleure au monde dans son produit. Je prends un exemple, Gillette, par exemple, les rasoirs. Ils étaient pas meilleurs au monde, eux. Et parce que autour de la table de conférence, ils se disaient, ouais, mais il y a des scalpels, des meilleures lames dans les salles d'opératoire, tout ça. Ils ont dit, ah, et si on était plutôt les lames de rasoir jetables, on deviendrait les meilleures lames de rasoir jetables au monde. Ça a été l'élément déclencheur pour Gillette de passer à Good. Fait que là, j'ai dit à Véronique, t'es pas la meilleure chanteuse. Je veux dire, il y a des Whitney Houston, des Céline Dion, t'es pas la meilleure danseuse. À l'époque, Véro venait de faire, le match des étoiles.
0: Oui, Radio-Canada.
1: Elle avait gagné, mais c'est pas une danseuse. Puis t'es pas la meilleure, nécessairement, imitatrice. On le sait pas encore. Mais si tu rassembles tout ça ensemble, t'es la seule, donc la meilleure. C'est juste logique. Ça l'avait comme un peu, Je pense pas qu'elle avait compris.
3: Mais ça m'avait secoué, en fait, dans tout ce que, parce que là, faut comprendre que, toi, mon rêve, c'est de devenir chanteuse, donc de faire le tour du monde. Ben, pas le tour du monde, mais de faire le tour de la francophonie avec mes choses. Puis là, il est en train de me dire que, hop là, on va le faire, mais différemment. Ça prend du temps à déconstruire un rêve d'une certaine façon, puis de le réaligner, je pense.
1: Ben, elle avait pris ses notes, puis toutes ses cartables, puis elle avait mis ça dans une boîte. Son projet de troisième album, puis elle allait l'emmener dans le sous-sol, comme si on le classait, puis elle disait, on va essayer ça, cette imitation-là. Ouais. On avait quand même la chance de faire la première partie de Céline Dion. Tu peux pas dire, tu sais, je veux dire, c'est quand même un beau tremplin.
2: Il y avait une opportunité incroyable. Mais vous avez dit, on va y aller en ligne. Donc, t'as mis ça dans le sous-sol. Mm-hmm. Mais vous avez dit, et c'est là où j'ai envie de vous entendre aussi là-dedans, on va le faire, mais avec notre vision artistique. Hein? Pas à n'importe quel prix. On va le faire, mais on va y aller en ligne.
3: Mm-hmm. Oui.
2: C'est ça.
3: Oui, puis c'était aussi c'était comme, ce qui fait qu'on a tout arrêté pendant 2007, début 2008, on a tout arrêté, puis...
1: On avait même appelé les radios pour arrêter de jouer les singles de Véronique, parce qu'on voulait démarquer la chanteuse de, personne ne le savait, l'imitatrice qui s'en venait, mais nous, ça, c'était en 2007. Nous, on savait que c'était 2008, la première partie de Céline.
2: Fait qu'on
1: savait
2: qu'on
1: voulait créer un vide.
3: Oui. Ouais. Et là, il y avait toute la stratégie de René aussi qui voulait qu'on le dise, que ça soit secret.
1: Ça, c'est René qui avait incité.
2: Et moi, retirer les singles pour toi, ça a dû être quelque chose.
3: Ben, ça veut dire que là, c'est le tout pour le tout, là. C'est-à-dire que là, tu te retires à faire quelque chose. Puis pendant toute l'année, moi, j'avais juste 4 imitations, là, Vanessa Paradis, Marie-Carmen, Céline Dion, puis genre Patricia Cass. Là, à un moment donné, tu te fais, faut faire une demi-heure.
2: Ouais.
3: Qu'est-ce qu'on fait? OK, là, let's go. Là, commence à écouter des chanteuses. Travaille avec mon professeur de chant, Monique Cardinal, qui m'aidait. J'arrivais chez elle, genre, je pense que je l'ai. Là, on travaillait, là, écoute, à toutes les semaines.
2: J'ai travaillé fort.
3: Oui, même que j'ai perdu ma voix. Puis là, à un moment donné, Monique a dit, OK, là, on va arrêter de chanter des voix des autres. On va se concentrer sur la voix de Véronique. Puis, donc, ça a été pendant un an que de ça. Que
2: travailler ces voix-là. Ultimement, il y en aura 90, voire même peut-être un peu plus désormais.
1: On est autour de 120
0: quelques voix.
2: C'est Céline Dion, Vanessa Paradis, Ginette Renaud, Marie-Carmen, Madonna, Adele, Tina Turner, Whitney Houston et Édith Piaf.

0: C'était l'émission Chansons d'amour pour plus de vie sur France 3 avec Michel Drucker devant un Alain Delon en larmes qui se peut plus. Lui a vécu quelque chose, pas juste lui, le public aussi, tout le monde qui était sur le plateau. Cette entrevue-là, elle a été importante.
1: Ah, mais il y a eu un avant Alain Delon, puis il y a eu un après Alain Delon, selon notre attaché de presse, mais aussi ce qu'on a vu. C'était comme une validation. C'était une étoile dans mon carnet que, voilà, les Français m'acceptaient, tu sais, ils acceptaient cette convention-là d'imitation. Puis c'est vraiment, puis franchement, moi, j'ai...
2: Non, mais je me souviens de ce moment-là, en plus, cette soirée-là, tu sais, la France, c'est des grosses cotes d'écoute, la télé est écoutée beaucoup,
0: c'est
2: beaucoup.
0: C'est gigantesque.
2: Et donc, tu peux pas vraiment te planter, ça peut être assez dommageable, on va dire, si tu fais une mauvaise prestation. Puis Véronique est hyper malade. Sur cet extrait-là, les gens le savent pas, mais elle avait tout son focus sur comment faire comment rendre ses voix. Puis elle a rien vu de ça, Alain Delon, parce que là, on le voit pleurer, Alain Delon, mais au début du medley, on le voit rire, tu sais, les imitations.
0: Elle est convaincue au fil du medley.
2: Il change,
0: là,
2: exact. Et donc, à la fin, il se peut plus, il va l'embrasser. Elle a rien vu de ça venir, Véro, elle est là, puis qu'est-ce qui se passe?
1: Mais moi, je comprenais pas parce que je le voyais pas. Il y avait les caméras, puis quand il est arrivé, puis on le voit, là, il me fait une accolade, puis il m'embrasse dans le cou, là. Et là, je fais, oh mon Dieu, mais qu'est-ce qui se passe, tu sais? Et c'est juste après que j'ai vu, je dis, OK, ouais, il a aimé ça.
2: Faut dire que pour l'anecdote, on a quand même fait 3 de ces flammes amoureuses à Delon. Il y avait quand même dans le même medley Véronique Sanson, Patricia Cass et Édith Piaf. Ils ont connu les 3. Il a perdu ses moyens.
0: Oui, il a perdu ses moyens sur un moyen temps, j'ai envie de dire. Oui, c'est ça. Je suis convaincue qu'il y a beaucoup de gens qui ignorent ça. Oui, t'as un talent immense, incommensurable, mais il y a aussi une explication physiologique à ta capacité d'imiter les plus grandes voix du monde.
1: Oui,
0: et c'est une malformation congénitale des voix, des cordes vocales.
1: Ça, c'est Dr. Habitbol qui dit ça. Mais Jean, puis je vais le croire parce que c'est une sommité au niveau ORL. Jean Habitbol, il donne des conférences là dans des conventions d'ORL partout à travers le monde. Puis lui, il a remarqué que cette anomalie chez les imitateurs qui leur permettent une anomalie asymétrie vocale qui leur permet de faciliter le son, puis il y aurait aussi une flexibilité aussi au niveau larynx. Donc
0: permet d'aller chercher différentes voix et ce serait présent chez 95% des imitateurs et imitatrices.
1: Exact.
2: C'est une asymétrie au niveau des cordes vocales, il y a un côté qui est plus long que l'autre. On parle de micromètres là, c'est vraiment minime, mais je pense que c'est une asymétrie. Mais ce qui fait la différence avec Véronique Dicker, c'est que elle est capable de s'entendre comme nous on l'entend.
1: Ouais, ça il m'a expliqué ça aussi, je capotais.
2: Ça quand t'entends ton message à la radio, quand on laissait des, tu sais, on s'entend parler des fois, c'est comme ça, c'est ça ma voix. Nous on s'entend par notre tête. Si on
0: mais
2: peut
0: toi
2: dire,
0: t'entends les variations de ta voix, de tonalité.
1: Il dit que j'aurais cette capacité là de vraiment que quand ce que j'entends, j'entends. J'entends vraiment ce que j'entends.
2: Ce que tu dis, tu l'entends, comme
1: c'est
2: nous,
1: ça.
2: On l'entend.
1: Oui, oui, oui. Donc, il dit que ce serait comme une espèce de capacité auditive aussi qui me permettrait de faciliter les imitations.
0: C'est
2: à plein de défauts.
1: Ah, mais lui, là...
0: Il y en a plein d'autres. Mais on célèbre pas les défauts aujourd'hui, on célèbre juste les qualités, mais on pourra quand même y revenir tantôt. Je vous rappelle que vous assistez à un masterclass de front, tout le tour de la tête, avec ou sans défaut. Nous sommes en compagnie de Véronique Dicker et Raymond Boulris.

0: rendu à sortir Salaberry, ça à 15. Je dis, OK, V, on fait la première partie de son idole une seule fois, la première fois. Ça serait plate que tu t'en souviennes pas. Juste pour la grounder, parce que je la voyais, elle était nerveuse. Là, je disais, non seulement on n'a jamais fait d'imitation devant public, on vient de faire, nous autres, pendant un an, lever la sauce. Ça, c'est les termes de M. Angélil. Puis, 23 000 personnes. C'est complètement un saut sans filet. Donc, il fallait juste dire, OK, V, you've got this, tu sais, puis essaie de juste t'en souvenir.
1: Ben, j'avais, you got this, je l'avais bien compris parce que moi, je devais respecter genre 28 minutes. Puis cette soirée-là, la première soirée, il y a eu 6 ovations debout. Je dis au monde de là s'asseoir. J'ai pas fini.
0: Elle a pas dépassé 28.
1: Vraiment, je me dépasse.
2: J'ai juste 28 minutes. Asseyez-vous.
1: Moi, je me disais, hey, je vais me faire chicaner. Monsieur Angélil va me chicaner. Mais finalement, tu sais, ça a été... Mais je me rappelle de tout.
2: C'est ça, t'en rappelles-tu? Parce que t'as pu faire ce qu'on dit, un stop take.
1: Je me rappelle de tout.
2: Ouais, c'est extraordinaire.
1: Oui.
2: Ça propulse, hein, quand même, ça. Ça ouvre des portes, mais t'as bûché très, très fort. On l'a dit tantôt, là, puis je trouve ça important quand même d'y revenir, parce que même si les portes s'ouvrent, c'est pas gagné. T'sais, la France, entre autres, en solo, après, ça a été un défi. T'as fait des salles avec 23 personnes. Là.
1: Moi, j'ai fait le théâtre de la Gaîté Montparnasse au début, puis... À un moment donné, il y a eu 2 semaines de vacances de les Parisiens, quand ça part en vacances scolaires, ben ça part, hein, ça vide tout Paris se vide. Et donc on faisait les ouvreuses, donc les filles, c'était des filles, les ouvreuses. C'est elles qui sont responsables d'asseoir les gens puis de leur attitrer leur place. Ben là, à un moment donné, ils ont fait comme, ben on va aller sur la rue. Fait que là, ils prenaient du monde sur la rue pour venir. Est-ce que ça vous intéresse de venir voir un spectacle d'imitation? Venez! Fait que j'ai fait comme un spectacle devant comme des itinérants aussi qui se réchauffaient parce qu'il faisait bien frais au mois de février. Fait que là, pendant 2 semaines, c'était ça, tu sais. Puis on venait, puis je disais, moi, hey, je vais les avoir
2: un par un.
0: On marchait pour s'en revenir à l'appartement, pour marcher par les jardins du Luxembourg, puis on se disait toujours, un par un, on va les avoir. Un par un. À chaque soir, le bouche-oreille, bouche-oreille, c'est fort à Paris.
2: Oui, c'est fort.
0: Puis on le voyait là, dans nos salles.
2: Vous les avez eus parce qu'ils sont vite venus rendez-vous en très, très grand nombre,
0: un par un.
2: Et là, l'effet a été exponentiel.
1: Ben oui, puis pour s'installer là-bas, il faut comprendre que... À l'époque, puis je pense encore comme ça aujourd'hui, c'est qu'il faut vraiment aller s'installer là-bas, il faut aller vivre. Donc, nous, on est partis vivre là-bas, quoi, 2 mois?
0: C'est peut-être 3 mois pour les préparations, puis on faisait 6 soirs semaine à la Gaîté.
1: 6 soirs semaine avec une journée de congé. Puis toutes les journées de congé que j'avais, je faisais tout le temps de la promo. Mmh. Fait que là, j'allais sur les plateaux de Patrick Sébastien, puis après ça, j'allais sur Drucker. Puis, il n'y avait pas un lundi que j'avais pas de congé. Mais en même temps, tu sais, c'était ça le sacrifice qu'il fallait faire, puis c'était ça qu'il fallait pour que ça fonctionne.
2: Pour que ça fonctionne.
1: Absolument.
2: Et dans tous ces grands sacrifices-là et cette collaboration avec René-là, et je pense que c'est quand même un des moments du front qui est digne de mention dans une vie pour se faire respecter et dans la catégorie de l'intégrité. Mm-hmm. En cours de collaboration, à un moment donné, avec René, il y a des petits trucs qui circulent, qui font pas ton affaire. Puis tu te dis, on va aller y parler.
1: Oui.
2: On va aller lui parler en personne, on va aller...
1: Oui.
2: Dans la voiture, en direction de ce rendez-vous-là, ça se passe comment?
1: Moi, je parlais pas beaucoup. J'étais hyper nerveuse. Parce que j'avais dit à Raymond, c'est pas vrai que je dirais pas ce que je pense. Parce que je suis devant René Angélil. C'est pas vrai. Moi, je suis prête à ce que ça...
0: Que tout s'arrête.
1: Puis risquer, puis d'être dans ma vérité, en fait.
0: On avait un malentendu sur un élément pour la France, puis René avait comme entendu des choses qui n'étaient pas tout à fait vraies.
2: Puis des fois, il y a plein d'intermédiaires
0: exactement,
2: et tout ça.
0: Exactement, peu importe c'est quoi, c'est qu'on s'en allait rencontrer. René nous a parlé, il me parlait au téléphone à un moment donné, puis il dit, ouais, ça m'inquiète, tout ça. Je dis, René, c'est un élément important, je pense qu'il faudrait qu'on se parle en personne. Ça tombe bien, vous êtes en ville, nous aussi. Fait que le lendemain, là, on avait l'impression de s'en aller comme à l'école secondaire quand on va voir le directeur pour se faire chicaner. Là, c'était vraiment. Mais on a dit, le plan, c'était clair. Nous, on va être intègres, on va dire et on va exprimer notre position.
1: Absolument.
0: Si on perd tout, ben on aura fait comme on veut.
1: Je me rappelle, la réceptionniste Brigitte, elle m'avait donné un verre de jus de pomme, puis j'étais comme ça. C'est la première fois de ma vie que j'avais pas le contrôle de ce que j'ai. Et puis je me rappelle, on s'est assis, puis à un moment donné, ça a pété. tu sais, dans le sens que c'est moi
0: crevé l'abcès,
1: on a crevé l'abcès, puis j'étais comme ça, là, puis je disais, puis à un moment donné, il me rit quasiment.

0: d'en face. Il m'a dit, là, on va arrêter, là, parce que tu me fais un peu penser à Céline, là. Il dit, là, tu commences, là. Là, on va se calmer. Puis
1: on va parler d'autre chose pour filer bien.
0: Pour filer bien. Ouais. Mais finalement, tout s'est arrangé. Ouais. Tout était correct. Tout s'est arrangé.
1: Je pense qu'il avait compris que nous autres, c'était pas à n'importe quel prix. Et qu'on était pour faire les choses comme on voulait dans un sens. Parce qu'on avait aussi démontré qu'on était capable de suivre les conseils, d'accepter une stratégie. Tout ça, on connaît nos limites. Je pense que c'était ça la... Tu sais, il faut être audacieux dans la vie, mais il faut connaître ses limites aussi. Il faut être intelligent, tu sais.
2: Absolument. Mmh. Et je trouvais que cette anecdote-là, elle est forte. Elle est symbolique aussi de cette façon-là de vouloir rester. Et l'ensemble de l'œuvre ensuite est phénoménal, bien sûr. La résidence à Vegas, il y a eu les spectacles, les tournées. T'as chanté dans une vingtaine de pays. Mmh. T'as animé, collaboré un paquet d'émissions à succès à la télé à travers les années. Il y a eu du cinéma aussi. Guillaume Lambert, qui à un moment donné a dit, Véronique, jouerais-tu dans mon film? Puis t'as dit oui.
0: Oui, encore une fois, oui. Là, un autre appel, j'ai fait, ben oui, puis j'ai dit, vraiment, je suis correct si j'ai dit oui.
1: Faut que je me fasse teindre en roux.
0: Ah oui, ça, oui, je m'étais fait teindre en roux.
2: Ben oui, on va voir derrière une brève image.
3: Ketchup,
2: là.
3: Ketchup, comme ils disent.
4: Mais personne dit ça.
5: Vous êtes comme un vieux couple, vous deux, vous êtes drôles.
2: On t'a découverte. Ensuite, ça a été les belles sœurs. On est tombé en amour avec le personnage parce que je pense que ça a pu déployer tous tes talents d'actrice. Et là, il y a un prochain défi. Rapidement, le temps file, mais un nouveau spectacle éventuellement avec le pari de revenir à quelque chose de plus brut. Vous allez tester la volonté du public de voir quelque chose de plus brut.
0: Ben, José Fortier qui est à la mise en scène, puis moi, on veut toujours se renouveler, puis on veut jamais offrir du réchauffé. Donc, à chaque fois que, par exemple, on va imiter la voix de Céline Dion, on va utiliser une nouvelle chanson que j'ai pas faite. Même chose, tu sais, si on veut réintégrer Marc-Carmen, c'est la même chose. On se donne tout le temps le défi de se réinventer. Puis là, ben, le show précédent, on le trouvait très généreux au niveau de la scénographie, des danseurs, on avait des musiciens. Puis au fur et à mesure qu'on écrivait puis qu'on pensait à ce spectacle-ci, on se disait, mais c'est drôle, hein? C'est comme une rétrospective. Hein? C'est intéressant de s'entendre parler de ce qu'on a fait. Puis souvent, des anecdotes qu'on a vécu, que le public connaît pas. Donc, pourquoi qu'on n'en parlerait pas de ce parcours-là? Donc, on commence avec les vaches de M. Lapin. Mais c'est ça, c'est très anecdotique, c'est très intime, c'est personnel. Il y a des voix, il y a des imitations, mais il y a une nouvelle voix, c'est la voix de Véronique Ducard.
2: Et on sera au rendez-vous pour ce spectacle-là. J'invite vraiment les gens à aller te voir. D'habitude, à la fin, il y a une question du front tout le tour de la tête. Puis là, on s'étendra pas parce que c'est très, très facile. OK? Vous avez le droit de me répondre ou de me dire que c'est pas de mes affaires. Quand vous êtes vraiment, vraiment, vraiment pas d'accord, qui tranche?
0: Wow! Le bon sens. Je pense que... Non, mais pour vrai...
1: On se partage le tranchage.
2: Okay, le gros bon sens triomphe.
1: On se partage les tranches, nous autres.
0: Ben, oui!
1: Mais il n'y a pas de gagnant dans notre couple. C'est, on est 1 plus 1 égale 3.
0: Donc. Des fois, j'aimerais ça plus gagner, des fois, mais c'est pas grave.
1: Mais oui,
0: je pense que c'est... Non,
2: c'est
0: la bienveillance
2: bien
0: d'un...
2: Ouais. Tout ça. Merci à vous deux. Vraiment, ça a été extraordinaire de vous recevoir. Véronique Ducaire, Raymond Boulris.
0: Merci,
2: bravo
0: Monique.
2: Pour l'ensemble de l'œuvre à nouveau. Merci à toute mon équipe. Alessandro Massan, à la technique, Mathieu Perrier, Sylvain Rioux, Jérémy Gendron, à l'aiguillage, Soulikoum Komfagdi, à la recherche, Camélia Desrosiers, Marie-Claude Lamotte et à la réalisation, la formidable Nathalie Pelletier. Merci au public en studio.
0: Oui, merci
2: d'avoir
0: beaucoup.
2: Été là. Merci aux gens qui nous
0: écoutent. J'espère que vous avez passé une belle
2: également
0: journée.
2: À la maison Véronique Ducaire. Une soirée avec V, 8e spectacle présentement en tournée. Ce que je retiens, c'est qu'il y a aller au bout de ses rêves et il y a aller au bout de ses rêves avec intégrité. C'est beau de voir qu'aucun sommet a eu raison de l'humaine d'exception qu'il y a derrière l'artiste qui porte en elle toutes les plus belles voix du monde. Longue vie à la passion qui t'habite depuis toujours et à votre inspirant duo. À
0: merci.
2: Tous les deux.
0: Merci beaucoup. Merci. C'est très plaisant. Merci beaucoup.
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1: Ce soir, au Radio-Journal, le chef péquiste s'attire les foudres des libéraux et des solidaires en proposant de réduire les seuils d'immigration.
2: On va exacerber la crise de main-d'œuvre à cause de Paul Saint-Pierre Plamondon.
3: Je trouve ça épouvantable que M. Paul Saint-Pierre Plamondon continue à parler de l'immigration de façon aussi négative.
1: Et les États-Unis concluent un accord avec le Venezuela et obtiennent le contrôle de plus de 65 milliards de barils de pétrole. Bonsoir, ici Élise Jeté. Bienvenue au Radio-Journal. Le chef du Parti québécois considère que le Québec a perdu le contrôle de son système d'immigration. Au troisième jour de la campagne électorale, Paul Saint-Pierre Plamondon s'est engagé à réduire à 35 000 le seuil d'immigration permanente. Le PQ a décidé de faire son annonce devant une école, ce que dénoncent ses rivaux. Marie-Josée Paquette-Comeau fait le point.
4: Bonjour, Paul Saint-Pierre Plamondon suit les instructions d'un arbitre sur un terrain de pickleball à Saint-Augustin-de-Desmaures. Mais une fois la partie commencée, il passe à l'attaque.
5: On est devant une perte de contrôle totale de notre système d'immigration. Et cette situation, c'est directement le bilan de Christine Fréchette elle-même.
4: Lorsque Christine Fréchette était ministre de l'Immigration, le Québec a accueilli entre 52 000 et 68 000 immigrants permanents par année.
5: Le gouvernement du Parti québécois va remettre de l'ordre.
4: S'il est élu, le Parti québécois s'engage à abaisser le seuil d'immigration permanente à 35 000 par année. Il imposera un moratoire sur l'immigration économique tant que le nombre d'immigrants temporaires n'aura pas baissé de moitié, soit 250 000. Le chef péquiste soutient que la surpopulation des écoles et la crise du logement sont causées principalement par le nombre accru d'immigrants, ce qui indigne la coporte-parole de Québec solidaire, Huba Gazal, et le chef libéral, Charles Milliard.
3: Je trouve ça épouvantable que M. Paul Saint-Pierre Plamondon continue à parler de l'immigration de façon aussi négative.
2: Donc, les jeunes qui se présentent dans ces écoles-là, c'est eux le problème dans le système d'éducation au Québec. C'est extrêmement malhabile.
4: Paul Saint-Pierre Plamondon se défend.
5: Jamais le Parti québécois va blâmer des personnes qui deviennent québécoises. On blâme la CAQ.
4: Le chef péquiste est convaincu, malgré les attaques, qu'il est au diapason de la population. Ici Marie-Josée Paquette-Comeau, Radio-Canada, Lotbinière.
1: Par ailleurs, Québec solidaire et le Parti conservateur du Québec ont tous les deux parlé de transport aujourd'hui, mais avec des engagements aux antipodes. QS promet d'investir autant d'argent dans le transport collectif que dans le réseau routier, tandis que les conservateurs veulent réduire le prix de l'essence. De son côté, la coalition Avenir Québec souhaite investir 1 milliard $ supplémentaires sur 4 ans dans l'aide à domicile, et les libéraux ont promis d'alléger le fardeau administratif des entreprises. La présidente par intérim du Venezuela soutient que l'accord pétrolier conclu avec l'administration Trump permettra de relancer l'économie du pays. Washington et Caracas se sont mis d'accord sur un pacte qui donnera aux États-Unis le contrôle majoritaire de plus de 65 milliards de barils des réserves du pays, selon Donald Trump. Alexandre Lepoutre a les détails.
6: Donald Trump a longtemps lorgné les réserves de pétrole du Venezuela et ce nouvel accord lui en donne un accès direct. L'entente prévoit le développement de 17 gisements et un investissement de 100 milliards de dollars américains.
7: C'est de l'impérialisme direct.
6: Pierre-Olivier Pinault, professeur à HEC Montréal.
7: C'est une abdication de l'État vénézuélien.
6: Le président américain promet que l'accès à ces réserves permettra de faire baisser les prix à la pompe aux États-Unis. Il tente ainsi de répondre à une préoccupation majeure des Américains à 2 mois des élections de mi-mandat. Mais l'effet ne se fera pas sentir du jour au lendemain, selon le chercheur en énergie à l'Université de Montréal, Yvan Clich.
8: C'est pas sûr que toutes les compagnies pétrolières dans le monde vont se jeter dans le train puis vont dire oui, on est intéressé. Il n'y aura pas d'effet à court terme sur le prêt à la pompe, ça c'est clair. On oublie ça pour la mi-mandat, même pour le restant de la présidence de Trump.
6: Par ailleurs, le Canada risque d'être le grand perdant face à cet accord.
7: Parce que le pétrole vénézuélien est un pétrole lourd qui pourrait alimenter les raffineries américaines en pétrole de type lourd, comme le pétro-canadien alimente les raffineries américaines. Donc, c'est une très mauvaise nouvelle pour les producteurs canadiens.
6: De son côté, la présidente par intérim du Venezuela, Delcy Rodriguez, parle elle aussi d'un accord historique. Il permettra, selon elle, de créer des milliers d'emplois et de relancer l'économie. Ici Alexandre Lepoutre, Radio-Canada, à Montréal.
1: Et à Montréal, le 26e festival ukrainien se déroule encore cette année dans un contexte tragique, alors qu'une frappe russe sur un entrepôt a fait 37 morts près de Kiev. Marc-Antoine Leblanc a préparé ce qui suit.
9: Chaque jour, c'est très dur.
10: Elena Pozniakova n'est pas aux premières loges de la guerre en Ukraine. Elle qui vit à Montréal depuis 35 ans.

0: mais elle n'en ressent pas moins les effets.
1: Ici, c'est minuit, là-bas, c'est 5h le matin, 6h le matin, c'est le bombardement du matin. Et après, on se réveille et on regarde qu'est-ce qui s'est passé. Tu sais?
0: Comme cette frappe russe dans la nuit de vendredi à samedi qui a touché la capitale de l'Ukraine, Kiev. Dès le début du conflit, elle a organisé des groupes bénévoles pour faciliter l'accueil de près de 10 000 familles ukrainiennes qui ont fui la guerre. Elle achète aussi des objets artisanaux dans son pays natal pour les revendre lors de marchés ou de festivals, récoltant ainsi des fonds pour fournir des médicaments ou des vêtements aux Ukrainiens touchés par le conflit.
1: Moi, c'est toutes les Ukrainiennes qui ont besoin d'aide. Moi, je fais ce que je peux.
0: D'autres, comme la présidente du Festival ukrainien de Montréal, Olga Onichenko, n'ont pas plus l'intention de se laisser abattre, peu importe ce que font les Russes.
2: Mais on doit se tenir fort. Et ouais. C'est pour ça qu'on dit merci beaucoup à tout le monde qui soutient l'Ukraine en ce moment-là.
0: La guerre, elle, est loin d'être terminée. Ici Marc-Antoine Leblanc, Radio-Canada, Montréal.
3: C'était le Radio-Journal. Ici Élise Jeté, au nom de toute l'équipe. Passez une excellente soirée à notre antenne.
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Bonjour à tous et à toutes, comment allez-vous? Isabelle Craig au microphone. Donc, et bienvenue à cette nouvelle édition de En un mot. Pas besoin d'être un initié pour passer l'heure avec nous, que non. On vous explique le concept, fort simple par ailleurs, un mot. Des invités vraiment investis dans leur sujet. Une discussion à bâton rompu autour d'un mot. Alors, quelques indices maintenant. Nous parlons aujourd'hui d'un sport. Certains le font remonter ses origines jusqu'à l'Égypte ancienne, rien de moins. Le jeu évolue, il s'est structuré, inspiré, dit-on, du cricket et porté par les immigrants britanniques. Le sport se répand ensuite dans le nord-est américain pour conquérir le monde. C'est un sport qui annonce l'été, qui rassemble et fait vibrer l'imaginaire et qui évoque, ben oui, une certaine nostalgie. Alors, vous l'aurez peut-être compris, en un mot, aujourd'hui, le baseball.

0: c'est fou, c'est la nostalgie. Hein? Où êtes-vous transportée en ce moment, Marie-Christine Blais?
1: Ben, moi, je suis en train de regarder une partie. C'est Fernand Lapierre qui est à l'orgue et qui avait composé ce thème-là pour les expos. Oui, c'est vraiment la chanson thème des expos.
0: Mais quand on écoute ça, des années plus tard, on se dit c'est quand même pas renversant, mais c'était, ça a bercé notre enfance.
1: Oui, oui.
0: Jean-François Ladeau, bonjour.
2: Bonjour,
0: Isabelle. Marie-Christine Blais, bonjour.
1: Bonjour.
0: Alors, des souvenirs de baseball, bien sûr.
2: Oui, la fin de semaine, les dimanches au chalet de mon grand-père, où les voisins écoutent tous sur la galerie le baseball, mais dans des radios qui prennent écho sur la surface de la rivière, et on entend en décalage, après trois manches complètes de but, trois coureurs laissés sur les sentiers, puis là, il y a une espèce d'écho qui est comme ça, mais en décalage. Et c'est le dimanche, c'est le baseball. Ah. En tout cas, il y a de la fin de semaine. Pour moi, mes souvenirs d'enfance, c'est ça. Il y a quelque chose d'un calme, plat comme l'eau.
0: Très curieuse de connaître les souvenirs d'enfance de notre invité, c'est Alain Usereau. Bonjour, Alain.
3: Bonjour.
0: Alain, écoutez, une voix familière de RDS, on va la reconnaître en l'entendant. Fasciné par le baseball, on dit même que cette passion-là, vous l'avez transformée en carrière. Et donc, parce que vous êtes diplômé en mathématiques, mais c'est pas ça du tout que vous faites. Quoique vous êtes fort sur les statistiques.
1: Voilà.
0: Vous avez un petit côté nerds, Alain, on va le dire. Et vous êtes même membre de la société Society for American Baseball Research. C'est sérieux, les amis. Le baseball, vous êtes, c'est depuis toujours chez vous.
3: Le sport est depuis toujours. C'est pas seulement le baseball, mais le baseball m'a permis de combiner mes deux passions, le sport et les chiffres.
0: Ah oui, voilà.
3: Il y a pas un sport qu'on peut décortiquer statistiquement comme on peut le faire pour le baseball. Donc, très jeune, je me suis mis à m'amuser avec les statistiques. Donc, en combinant les deux ensemble, mais j'ai pas fait exception aux jeunes de mon époque. Le hockey faisait partie de ma jeunesse, puis les Canadiens aussi. C'est juste que jusque dans les années 90, je pense, ceux qui étaient intéressés par le sport, c'était le baseball l'été. Le hockey d'hiver.
0: Oui. Et est-ce que, justement, cette musique-là, il y a des souvenirs de jeunesse qui sont associés à ça? Moi, je vois mon père puis mes frères écouter

0: baseball. Et pour moi, c'est d'un ennui mortel. Ces jours de baseball, c'est la fin du monde. Jean-François Nadeau.
1: Mais ça a quelque chose, ou un peu, mais ça a quelque chose de contemplatif. C'est intéressant. Ouais. Tu sais, quand on voit toutes sortes de vedettes américaines aller à des matchs de baseball, c'est pour être vu, c'est pour se montrer, c'est pour voir autant ce qui se passe dans les estrades que ce qui se passe sur.
0: Ouais.
1: Moi, je me suis jamais autant amusé que de voir un match des Red Sox.
0: En y allant sur place. Ah, ouais. Mais Alain, vous l'avez écouté, la famille l'écoutait, c'était des souvenirs impérissables?
2: C'était moi, mais moi, c'est une évasion l'été. Moi, j'ai été élevé sur une ferme. J'étais pas fait pour ça, on va le dire. C'était pas un très bon casting. Mais le baseball était mon évasion du quotidien sur la ferme.
3: C'est le moment privilégié, là, où la ferme arrêtait.
2: Le baseball était fait pour la radio. C'est pas compliqué, là. C'est une musique d'ambiance. Et particulièrement dans ma jeunesse avec Jacques Doucet et Claude Raymond, ces deux personnages-là ont fait partie de ma jeunesse.
0: Ben, tout à l'heure, on aura avec nous, puisque vous le mentionnez, la fille de Jacques Doucet, donc Martine Doucet, qui va nous raconter, elle, ses souvenirs d'enfance. Elle dit, probablement une des seules enfants qui a été forcée d'aller au baseball toute une partie de sa vie. Alors, elle a dû vivre quand même des choses assez formidables. Elle sera avec nous. Marie-Christine, donc,
3: moi, là,
0: inspirée par...
3: ça a été plus tard, quand je suis arrivée à Montréal, aller voir des matchs, apprendre comment remplir la fameuse fiche pour écrire qui est-ce qui avait fait quoi. Puis, l'occasion de pouvoir parler avec les amis. Tu sais, parce que d'habitude, quand tu regardes, mettons, un match de hockey, tu bavardes pas, là, tu regardes la partie. Là, t'es assis, tu discutes. Moi, j'aime bien ce côté-là. Oui. L'écouter, par contre, à la radio, toi, moi, non. Mais le regarder, regarder un match, j'aime ça.
0: Alors, Marie-Christine, elle est préposée donc aux trouvailles musicales et on va en découvrir quelques-unes tout au long de cette heure. Mais faisons un peu d'histoire, remontons un peu le cours de l'histoire parce que, je disais tout à l'heure, on ne remontera pas à l'Égypte ancienne, mais
1: non.
0: On parle... non, madame. Mais est-ce qu'on dit, bien sûr, le cricket, ensuite de ça, les Anglais, ensuite de ça, les États-Unis et quelque part dans un champ américain. Je vous fais ça vite, hein, mon Jean-François.
1: Assez vite.
0: Il y a des gens qui se lancent une balle avec une batte. Oui.
1: Ben, le cricket, on l'avait vu dans La Grande Séduction, pour ceux qui se souviennent du film, là, le film de 2003. Ça provoque pas beaucoup d'enthousiasme. C'est long, c'est des parties qui durent plusieurs jours, on comprend pas très bien les règles. On peut comprendre que dans l'Amérique immigrante au 19e siècle, on ait voulu un peu moderniser ce jeu-là. Mon ex-collègue Jean Dion, grand amateur de baseball devant l'éternel, racontait que c'est John Horn, un joueur de crosse, qui est à l'origine, au fond, de notre rapport, nous, à Montréal, au Québec, au Canada, avec le baseball. Parce que en 1869, John Horn se rend à Brooklyn, il est mis en contact avec le baseball et il envoie par diligence, probablement à l'époque, des balles, des bâtons, peut-être même ce qu'on appelle à l'époque des protecteurs de paume, les lancettes du gant, et des explications plus ou moins sommaires. Et tout de suite, ses amis à Montréal se mettent à jouer dans un club qui va s'appeler le Montreal Baseball Club. Et on joue sur d'autres, toutes sortes de terrains, parce qu'au début, les terrains sont pas fermés. L'idée d'un coup de circuit qui dépasserait la clôture, ça n'existe pas. Et on joue d'abord sur le terrain du sport, de tous les sports de l'époque, la crosse. C'est sur les terrains de crosse qu'on joue au baseball pour commencer. Oui. Et c'est important, beaucoup le baseball ici jusqu'à la Seconde Guerre mondiale, parce que c'est le sport populaire par excellence. On y joue les classes populaires en raffole et tout n'est que classe populaire au Canada à l'époque. Hein? Je veux dire, on se retrouve autour du terrain de baseball. Les hommes sont là, les femmes sont là aussi. On écoute des matchs, on en parle. Oui. Les journaux en sont pleins. Même pendant la Première Guerre mondiale où à peu près tout est arrêté, il y a des pages complètes de statistiques dans les journaux sur le baseball.
0: Ouais, ouais. Est-ce qu'il n'y a pas même aussi un rapprochement? Les Anglais, les Français, tout le monde à peu près joue au baseball. Alain?
2: Ce qu'on m'a raconté, et j'ai pas de preuves, mais quelqu'un qui a étudié, que je connais, qui étudie l'histoire des Royaux de Montréal notamment, me disait que à la fin du 19e ou début du 20e siècle, là, c'est la première activité où on était capable de regrouper les anglophones et les francophones à Montréal.
0: Ouais, intéressant.
2: De baseball.
0: Intéressant.
2: Et les matchs se jouaient, ce qu'on me disait, là, c'est près de ce qui est l'ancien forum. Dans le fond, là, il y avait un terrain très, très important. Je pense que c'est le club des Shamrocks. Je ne pense pas me tromper en disant ça, là, mais juste à côté, là, semble-t-il qu'il y avait un terrain là, qui était très, très utilisé pour les événements sportifs. Là.
0: Et les politiciens en raffolaient. Hein?
1: Certains politiciens en raffolaient. Un en particulier, Maurice Duplessis. Maurice Duplessis.
0: Votre Maurice.
1: Mon Maurice. C'est absolument extraordinaire.

0: extraordinaire parce que non seulement il s'intéresse au match ici, il va faire restaurer, rénover des terrains de baseball dans son patelin de Trois-Rivières, mais il fréquente les matchs des ligues, des bonnes ligues, notamment les Royaux à Montréal, bien sûr, dont on parlera tout à l'heure, mais aux États-Unis. Il y a des billets de saison dans les grandes ligues aux États-Unis. Il est tellement populaire que quand vous allez aux archives de Maurice Duplessis à Trois-Rivières aujourd'hui, vous voyez que les équipes lui ont donné des balles, des autographes, des prix, parce que le premier ministre de la province of Québec était là. Donc, c'était déjà un monument qui se déplaçait auprès du baseball. Lui qui ne prenait jamais de vacances, jamais, il n'a jamais pris de vacances de sa vie. Le baseball, c'était ses vacances.
1: Et là, on va parler des Royaux, mais je sais aussi qu'en Ontario, il y avait des équipes très fortes. Ça s'est développé aussi au même moment en Ontario. Les Royaux, donc, c'est la première équipe vraiment importante, structurée. C'est quoi? C'est une filière de...
2: Ben, la grosse époque des Royaux de Montréal, là, c'est celle qui a commencé dans les années 20. Il y a eu d'autres générations auparavant, des équipes qui allaient et qui venaient dans des ligues qui fermaient, qui ouvraient. Mais la grosse époque des Royaux de Montréal, jusqu'à la fin des années 20, la fin des années 20, jusqu'à la fin, au début des années 60. Ça, c'était la filiale des Dodgers de Brooklyn.
1: Ah, c'est ça.
2: Rendue célèbre parce que, notamment, Jackie Robinson a joué sa première année professionnelle à Montréal. Il a été très bien accueilli, d'ailleurs.
0: Bon, en 46, je pense.
2: 46, exactement.
1: Bon, alors, c'est le premier joueur noir. Est-ce que c'est ça de la Ligue majeure?
2: Le premier qui a brisé la barrière raciale qui avait été établie dans les années 1800. Il y en a eu quelques-uns à gauche et à droite qui ont joué dans le baseball majeur, mais qui ont été expulsés presque aussitôt qu'ils ont mis le pied sur le terrain. Là. Il y en a eu quelques-uns, mais si on parle de celui qui a vraiment brisé la barrière raciale, faut dire qu'il y avait beaucoup de pression là les Noirs soient acceptés dans toutes les sphères de la société. Oui. Puis l'impact de Robinson va bien au-delà du baseball.
0: Il y a un de ses amis qui vient de Pittsburgh à Robinson qui s'appelle Sam Malton, qui travaille comme journaliste pour le Pittsburgh Courier, qui est tout étonné parce que après qu'ils aient gagné un championnat en 46, il écrit: pour la première fois, on a vu un groupe de Blancs poursuivre un Noir, non par haine, mais par amour.
1: Non.
0: Et là, il en revient pas, il dit: à Montréal, là, on idolâtre Jackie Robinson, c'est extraordinaire.
1: Wow. Et pourtant, il va repartir rapidement, mais on en parle, pour nous, c'est quelque chose de marquant, mais ensuite, il fera sa carrière. Mais les Royaux...
0: Il y a même un monument auprès du stade olympique maintenant.
1: Exactement.
0: Qui lui est
1: consacré. Puis les Royaux, ils jouaient pas très loin, là, d'ici. Ils jouaient de Lorimier au stade de Lorimier. Est-ce que
0: ils jouaient juste au pied du pont Jacques-Cartier dans un stade qui a été construit en 1928. Puis c'est intéressant aussi au plan politique parce que c'est Charlie Trudeau qui finance en partie la construction.
1: Qui est Charlie?
0: Charlie, c'est le père de Pierre Elliott.
1: Non.
0: Le grand-père de Justin Trudeau. Et il va même mourir, lui, en Floride, dans un camp d'entraînement des Royaux. C'est là qu'il perd la vie.
1: Ben, voyons,
0: donc, le baseball, c'est majeur dans la vie politique canadienne.
1: Wow! Et racontez-moi un peu l'histoire des Royaux. C'est quoi? C'est qu'il y a des joueurs qui commencent à être populaires. On commence à créer une culture, Alain Huzureau, du baseball et un amour du baseball.
2: Ça n'a pas commencé avec les Royaux. Là. C'était établi bien avant... En fait, Montréal... Les premières approches pour avoir une équipe du baseball majeur, là, on peut remonter dans les années 30. Les Hauts-Endurants, qui étaient le propriétaire du Canadien, s'étaient montrés intéressés à se porter acquéreur des Browns de Saint-Louis. Il y avait deux équipes à Saint-Louis, il y en avait une de trop, puis éventuellement, elle est partie dans les années 50 à Baltimore. Mais le baseball, là, ça date de bien avant cette période-là des Royaux de Montréal. Il y avait des équipes dans les années 1800 là, à Montréal.
1: Oui.
2: Donc, c'est juste qu'il y avait beaucoup d'instabilité dans le baseball mineur. Là, je parle baseball mineur professionnel. Les Royaux, à un moment donné, se sont affiliés avec les Dodgers, ce qui a amené une stabilité importante. Ils sont partis au début des années 60 parce que la perspective d'avoir une équipe du baseball majeur faisait en sorte que les gens voulaient en avoir.
1: Oui, Jean-François.
0: Peut-être une autre raison. Moi, je me prends à penser que il y avait une telle saignée du Canada français vers les États-Unis. Il y a 900 000 Canadiens français qui sont partis vivre. Et parmi
1: aux États-Unis.
0: Et parmi cette diaspora-là, on trouve des gens exceptionnels, notamment Napoléon Lajoie, que les Américains appellent Nap Lajoie au point où son nom va être donné au club de Cleveland. On va les appeler les Cleveland Naps.
1: Non.
0: Il est probablement dans les 10 meilleurs joueurs de tous les temps. Ben lui, c'est un francophone.
2: Il est membre du temps de la renommée. En fait, s'il y a un parallèle à faire avec le hockey, avec Bob Eyal. Pourquoi? Parce que Napoléon Lajoie est celui qui a permis à la Ligue

0: américaine de prendre son envol. Comme Bobby Hull avait été celui qui avait permis à l'Association mondiale de hockey en 72-73 de prendre son envol. C'est Napoléon Lajoie, c'était la grosse, grosse prise de la Ligue américaine. Et son histoire, en fait, a fallu qu'il...
1: Et on n'a pas de film sur Napoléon. Je veux voir un film sur Napoléon.
2: Victor Lévy-Beaulieu avait fait tout un chapitre d'un livre qui s'appelle « Entre la sainteté et le terrorisme » où il parle de Napoléon Lajoie. C'est une figure du Québec d'en bas, du Canada français d'en bas. Il vient de Woonsocket, qui est une ville francophone des États-Unis. Ouais. À ce moment-là, il n'y a que des francophones
1: qui sont
2: là.
1: Lui, il était parti avec ses
2: Mais évidemment, toute leur famille, ces gens-là sont ici, puis il y a des communications qui sont là tout le temps.
1: Mais Marie-Christine, il y avait aussi même dans la littérature, on fait allusion justement, là, le Sud, le Nord, le Québec, les États-Unis, racontez-nous.
3: Et c'est pas nécessairement perçu de façon si positive. Dans le roman canadien-français « 30 arpents » de Ringuet, qui est publié en 1938, le héros, je le mets en guillemets parce que c'est un héros triste, il faut bien le dire, l'agriculteur eucariste moisan, il parle du baseball et pour lui, c'est l'entrée de la langue anglaise et de l'américanisation du monde. Alors, je vous en ai un extrait. On avait formé au village une équipe de baseball où tous les termes employés étaient naturellement en anglais. Et tous les dimanches après-midi, on entendait l'arbitre, incapable par ailleurs de dire bonjour en anglais, hurler des « strike two », des « bail one » et des « safe » d'une voix glorieuse. Eucharistes, comme tout le monde, assistait parfois aux parties qui se disputaient entre villages voisins. Par les beaux dimanches d'été, tout un chacun s'y rendait, qui en voiture, qui en camionnette. Et pendant que les jeunes singeaient de leur mieux les étoiles américaines du baseball, les vieux échangeaient les rares nouvelles de la semaine et les regrets d'un passé révolu.
2: Oui, mais Philippe Panton dirait que c'est un médecin assez réactionnaire qui va mourir au Portugal, parce que c'est un admirateur notamment du dictateur Salazar. C'est ultra-nationaliste. La population, on voit qu'elle aime le baseball.
1: Ils aiment le baseball. Oui. Bon, ben, tout est dans tout, parce que tout à l'heure, on va parler évidemment de Jacques Doucet, et je pense, et Martine pourra corroborer, qu'il a vraiment contribué à franciser tous ces termes-là. Vous êtes d'accord avec ça, Alain?
0: Il a fait un énorme travail, là, particulièrement. En fait, il l'a fait deux fois, lorsque les expos sont arrivés et quand les expos ont eu leur apogée à la fin des années 70. Ouais.
1: Là, on s'en va en musique, mais dites-moi, juste pour que je sois située dans le temps, les expos, ils arrivent en quelle année?
0: 69.
1: En 69.
0: 68, l'adhésion officielle au mois de mai. Ouais. Et 69, leur première saison.
1: Bon, tiens, on y va en musique et puis je ne vous demanderai pas de chanter, Alain, mais ça va vous rappeler des souvenirs, peut-être.

0: Et alors, ça date de 69, quand justement les expos ont été créés. Donc, il y a Fernand Lapierre qui fait une musique.
1: Ouais.
0: Et puis, il y a Marc Gélinas qui... Écoute, Marc Gélinas a fait les textes de parole pour l'expo 67.
1: Il
0: était très prolifique. Et donc, en 69, il écrit le texte pour cette chanson. Les expos sont là, si vous ne l'avez pas découvert, c'est pas sur le titre. Il y avait aussi une version anglaise qui existait.
1: Ça, c'était la chanson thème.
0: C'était la chanson thème. Et puis, il y avait une version anglaise de Pat McDougall aussi qui existait et qui, justement, décrit ce côté très populaire. Viens, papa, on va aller voir ça en famille.
1: C'est la fête.
0: C'est vraiment aussi un sport qu'on allait voir en famille.
2: Oui, oui.
0: Moi, tous mes amis se rappellent partir avec leur père, leur mère, puis... T'sais, ils s'en vont, là, puis ils sont en gang là, avec tous les enfants, parce que ça ne devait pas coûter très cher non plus les billets pour y aller en gang, j'imagine.
2: Je suppose, je ne sais pas, je n'étais pas là en 69.
0: Non.
2: Enfin, j'étais là, mais pas
0: au point de jouer.
2: Oui, c'est ça.
0: Donc, c'est ça. Donc, il y a cette chanson de baseball qui existe. Et puis, il y en a une autre très, très, très belle qui a été écrite par Jean-Pierre Ferland. Et écoute, elle date de 1983 et elle aussi, elle parle du public. Bon, là, l'extrait qu'on entend, je pense qu'on n'entendra pas, mais on entend les choristes en arrière qui font « youpi, youpi, yé ». Il y a comme un contexte, là, OK?
1: Mais alors, dans quel contexte est faite cette chanson?
0: Ben, il y a eu un disque qui a été existé, une espèce d'album promotionnel fait par les expos, par l'organisation. Qui s'appelle donc les Expos de Montréal, avec par exemple il y a des sketchs de Jean-Guy Moreau qui sont là-dessus, qui imite évidemment le maire Drapeau qui parle de Montréal.

0: à mes expos. Oui. J'ai tellement pas de don d'imitatrice extraordinaire.
1: Mais... L'univers.
0: Ah, tu l'as beaucoup mieux. Et donc, cette chanson, Baseball, elle est vraiment charmante. Pour moi, ça a été une découverte. J'avoue qu'il y a toujours des chansons de Jean-Pierre Ferland qu'on découvre de toute façon. Il y en a pour toutes les occasions ou à peu près. Donc, on en écoute un extrait.

0: C'est tellement beau. C'est magnifique comme chanson sur une musique.
1: Moi, j'attends les Youpi Youpi.
0: Allez l'écouter. Ça se trouve là, sur Internet. C'est sur une musique de Daniel Mercure. Mais c'est vraiment une. Puis on sent dans la voix de Jean-Pierre Ferland qu'il aime le baseball. Il sait de quoi il parle. Il n'a pas pris son dictionnaire à côté puis pour faire des belles rimes. Et on va en écouter une autre qui. Pour moi, c'est aussi une découverte parce que c'est le grand plaisir de cette émission, c'est que. Je fais des découvertes. Oh. Et cette chanson-là, c'est de Jean Lapointe, qui lui aussi a écrit vraiment beaucoup de chansons sur toutes sortes de sujets. Il en a écrit une sur Rusty Stubbs.
1: Rusty Stubbs.
0: C'était un joueur des Expos de 69 à 71, à peu près, je pense.
2: C'est la première grande vedette des Expos de Montréal.
0: Exactement. Et on le surnommait le Grand Orange, comprends-tu?
1: Ah, le Grand Orange. Parce qu'il était rouquin.
0: Hein? Il était roux. Et c'est en hommage à Rusty que Youpi est orange, mesdames et messieurs.
3: Oh, quand vous le verrez... Ceci expliquant cela.
0: Sinon, il aurait été peut-être jaune fluo, on ne sait pas trop. Mais quoi qu'il en soit, Jean Lapointe a fait une chanson qui s'appelle Rusty en 1971.
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0: ben là, elle a un kick sur Rusty.
1: Écoute,
0: arrête à Rusty.
1: Orange, faut croire qu'il y avait des
0: il était magnétique. C'est fou parce que ça va revenir. On va en reparler.
1: Ah oui, hein, il y a quelque chose.
0: Des joueurs de baseball qui attirent les femmes.
1: Oui, et le sujet du baseball qui provoque aussi des chansons un peu coquines. Vous allez voir, il y en a d'autres qui vont comme ça.
0: Oui,
1: émailler notre émission.
0: Exactement. Alors, Alain Jean-François, revenons à cette période folle. D'ailleurs, vous avez écrit, Alain, un livre sur le sujet. Comment l'avez-vous appelé cette époque, cette grande époque des expos?
2: L'époque glorieuse des expos, c'est le nom du livre que j'avais écrit il y a une quinzaine d'années.
0: Absolument.
2: Déjà.
0: Alors, on disait donc qu'ils arrivent en 68-69. Mm-hmm. Est-ce que c'est un coup de foudre avec les Montréalais, avec les Québécois, parce que c'est plus que les Montréalais? Racontez-nous un peu qu'est-ce qui explique cet élan qu'ont les Montréalais pour les expos.
2: Ben, il y en a eu un dès le départ. Il y a une histoire d'amour. Moi, j'ai toujours dit que le Canadien, c'est une histoire de famille. Les expos, c'est une histoire d'amour. Je pourrais peut-être préciser tantôt. Mais ça a duré quelques années. Évidemment, après ça, on a attendu des résultats qui sont pas venus.
0: Mm-hmm.
2: Ça a été très difficile, particulièrement en 76. Peut-être la pire année de l'histoire des expos. Et c'est survenu un bon moment parce qu'on avait les Olympiques à Montréal cette année-là. Exact. Et l'année suivante, il y a une cuvée de jeunes qui sont arrivés en même temps, qui sont arrivés à maturité 79, 80, 81. C'est une période de... Puis je vais toujours me dire, je sais qu'on a tendance à idéaliser nos souvenirs lorsqu'on est adolescent. Ça, c'est clair, là, puis je fais pas exception. Mais cette période-là, pour moi, a été magique là, chez les expos. Là. Je sais pas combien de matchs que je peux avoir raté à la radio. Là.
3: Pas beaucoup, si on comprend bien.
2: Pas beaucoup, et je suis pas convaincu que je suis le seul autour de la table pour ça. Par cette époque-là, vraiment, les expos étaient plus populaires que le Canadien.
1: Oui.
2: C'est difficile à concevoir.
3: Non, c'est arrivé plusieurs fois dans l'histoire, mais on l'oublie, ça.
0: Et c'est qui les gros joueurs à ce moment-là? Et c'est quoi les faits saillants? C'est quoi les événements marquants?
2: Ben,

0: Gary Carter, qui était le plus populaire de l'époque. Ça, il y a pas de doute.
1: Il avait beaucoup de charme.
2: Ah oui.
1: Il était charmant.
0: Il était authentique. C'est sûr. C'était ça, sa qualité. Il y a des joueurs qui, devant les caméras, vont vous donner le plus beau sourire, mais une fois que c'est éteint, là.
2: Les appelle les faux fins.
0: Mais Gary Carter était authentique. Ouais. Les journalistes qui arrivaient du Saguenay-Lac-Saint-Jean pour un portrait recevaient autant d'attention de Gary Carter que le journaliste qui couvrait l'équipe à tous les jours. Il était, je répète...
1: Un gentleman.
0: Oui, il était fin. C'est ça que les gens me disaient. Il était fin avec les gens, puis les gens l'aimaient. Il y avait d'autres personnages aussi, Larry Parrish. Les dames l'aimaient beaucoup. C'est un gars qui paraissait bien.
2: Décidément, on a un thème, là, ici.
0: Certains prétendent qu'il aimait
2: troisième
0: plus.
2: Troisième but, qu'on me dit.
0: Oui.
2: C'est ça.
0: On me disait qu'il aimait mieux, en fait, qu'il aimait beaucoup Montréal et peut-être même trop. Et c'est ça qui a provoqué son départ.
2: Élise Valentine, ça, c'est avant, hein.
0: C'est cette époque-là.
2: C'est un de vos joueurs préférés.
0: Ben, si on me demandait, moi, de m'identifier avec cette époque-là, c'est lui.
2: Pourquoi?
0: On parle de charisme, là.
2: Oui.
0: Lui, il en avait.
2: Ben, mon Dieu.
0: C'était un grand bonhomme, paraissait bien, athlétique. Puis, écoute, il y avait un côté mauvais garçon. Puis, j'ai l'impression qu'au Québec, on les aime, nos mauvais garçons.
2: Ouais.
0: Puis, Ellis, c'était ça. Il était indiscipliné, mais les gens l'aimaient. Puis, quand ça comptait, il était là.
2: Ouais. Est-ce qu'il y a eu des événements marquants? Là, vous me parliez d'un lundi. Qu'est-ce que c'est?
0: Ben, c'est le Blue Monday. Là. C'est...
2: Ben, je sais pas c'est quoi le Blue Monday.
0: Le Blue Monday, c'est pour la seule fois de leur histoire, les Expos ont réussi à se qualifier pour les séries. Et ils ont battu ensuite les Phillies de Philadelphie, un match magistral de Steve Rogers, qui non seulement dans le match décisif, lance un match complet, n'accorde pas de points, puis en plus produit les deux premiers points de son équipe. Et là, on se retrouve en série contre les Dodgers de Los Angeles. Les Expos prennent 2-1 les devants dans la série. Les Dodgers gagnent le match numéro 4, et là, on doit jouer le dimanche. Malheureusement, le temps fait en sorte qu'on remet le match au lendemain. Et là, c'est un duel, c'est 1-1 en huitième manche. On est le lundi, c'est Rick Monday qui vient au bâton, il expédie un tir de Steve Rogers par-dessus la clôture. Le Blue Monday à Montréal.
2: Ah oui!
0: C'est ça.
2: Étiez-vous là? Étiez-vous en train de le regarder? Marc Coiteux, le réalisateur, me dit qu'il était là, sur place.
0: Il doit pleurer encore.
2: Ben, il pleure en ce moment.
3: On le voit à travers la régie.
2: Ah, il est fâché?
3: Non, il pleure.
2: Non, il était fâché? Pourquoi?
1: Ben parce que.
2: Il nous a fait perdre. Moi, j'ai de la misère à suivre, là. J'essaie de suivre l'émission. On a perdu. OK.
0: À ses visites subséquentes, Rick Monday, il a goûté, là, dans des restos. Il y en a qui ne voulaient pas le voir. Alors qu'il jouait pour les Dodgers, il revenait. On l'a même fait retarder aux douanes. Il le savait.
3: Oh là là.
0: Il le savait. Il dit, ça fait partie du jeu. C'est pas toujours agréable. Mais au bout du compte, c'est nous qui avons gagné. Donc, c'était le prêt à payer pour gagner. Certains prétendent que ce coup de circuit-là peut-être contribuait au départ éventuellement des Expos une vingtaine d'années plus tard.
2: Ben, c'est que les résultats n'étaient pas là, si j'entends bien. Là.
0: Ben,
2: on aimait beaucoup les Expos, mais les Expos n'étaient pas l'équipe la plus performante en ville.
0: Ils étaient parmi la meilleure équipe du baseball majeur.
2: Mais
0: pendant ces trois, mais c'est juste qu'ils se sont butés à des équipes qui étaient très bonnes aussi. Là,
2: c'était pas
0: la seule bonne équipe, mais tout ce qui entourait les Expos, les jeunes que les gens aimaient et tout ça, faisait en sorte, puis le Canadien aussi qui avait commencé à péricliter, tout ça mis ensemble a fait en sorte que ça pavait la voie à une période extraordinaire pour le baseball.
2: Jean-François.
3: Mais ça a donné des petits aussi en région, puis dans les quartiers aussi, où tout d'un coup, on a vu pousser à une vitesse exponentielle les terrains de baseball. Moi, je me suis retrouvé à 8, 9, 10 ans au champ parce qu'on avait formé une équipe de baseball au village. Il y avait des équipes de filles, des équipes de gars.
1: De balle molle, de softball.
3: Il y avait un phénomène pour l'époque, les gens s'en souviendront, mais c'est les quatre chevaliers au kiff.
2: Oui!
3: Qui se promenaient partout en région, qui battaient tout le monde, les meilleures équipes. C'était des joueurs, c'est Claude Potvin qui avait fondé l'équipe en 1965. Et là, il y a eu, évidemment, divers joueurs qui ont pris la suite de ça, mais partout on attendait.
2: Ils venaient affronter des équipes locales.
3: Mais à quatre seulement, et ils battaient tout le monde. C'était extraordinaire.
0: Ils battaient pas tout le monde?
3: Pas loin.
0: Parce que dans mon coin... L'anecdote, c'est qu'ils...
2: C'est où votre coin?
0: C'est un petit village qui s'appelle Saint-Michel, mais à côté, il y avait de la fastball, de la balle rapide de haute qualité. Et les quatre chevaliers parvenaient pas à battre l'équipe parce qu'il y avait un lanceur qui était tout simplement extraordinaire. Qu'est-ce qui est arrivé?
2: Ils l'ont recruté.
0: Ils l'ont recruté.
2: Et voilà, et après voilà. Ça, ça a périclité chez vous. Ça

0: décliner. Mais c'est vrai qu'il y avait beaucoup, c'est une très bonne observation, Jean-François, parce que ce qu'on dit aussi actuellement, puis Alain, vous pourriez corroborer, mais qu'il y a un retour en ce moment du baseball. Il y aurait presque 50 000 jeunes Québécois, Québécoises qui vont jouer et qui jouent cet été au baseball. Donc, il y a vraiment encore un engouement. Puis, on dirait que les ligues professionnelles ou les ligues d'importance sont quand même reliées au terrain. Il y a comme un lien entre le baseball qu'on va voir et puis la dynamique. Je sais que pour des gens comme Jacques Doucet, c'était important d'être impliqué avec Baseball Québec, hein?
1: Présentement, il y a plusieurs facteurs qui font en sorte que le baseball a repris ses lettres de noblesse chez les jeunes. Il y a, on peut pas le nier, là, les Blue Jays de Toronto là, qui ont fait les séries quelques fois depuis 2020. Là. Mais le travail de la Fédération québécoise, là, moi je lève mon chapeau. Je connais des gens qui y travaillent là, et on a fait un effort énorme pour attirer les gens, pour dynamiser le baseball sur le terrain et attirer les filles aussi.
0: Oui. Marie-Christine, on était tout à l'heure dans les musiques inspirées du baseball, mais il y a aussi les films, le cinéma, la culture populaire. Il y a les ploufs, entre autres choses.
2: Moi, je pense que les ploufs, pour moi, c'est l'incarnation du baseball dans un livre.
1: Oui.
2: Donc, évidemment, dans le roman paru en 1948, le roman de Roger Lemelin, donc 10 ans après 30 arpents, dont je lisais un extrait tout à l'heure, au grand dam de Jean-François, de même que les diverses versions de ce romantique, que ce soit la série radio, la série télé, le film, bien sûr, de Gilles Carle. Même dans la récente pièce de théâtre qui a été écrite à partir du film et du roman, il y a du baseball sur la scène. C'est assez...
3: Avec Guillaume!
2: Avec Guillaume, parce que t'as Guillaume Plouf qui jouait très, très bien dans l'équipe de baseball des Athlétiques à Québec et qui, justement, qui existe vraiment en 1938, les Athlétiques, c'est là pour vrai. Et c'est là qu'il est repéré par la Ligue de baseball américaine, mais tout juste avant la Deuxième Guerre mondiale, pour lequel il va être malheureusement appelé et il ne deviendra pas un grand joueur.
3: Il lance des grenades en balles courbes, c'est ce qu'il dit aussi.
2: C'est sa force, c'est sa force.
0: Mais est-ce que Québec n'est pas aussi, a des histoires d'amour avec ses équipes?
2: Les Athlétiques, ça a été vraiment important.
0: Là. Alain, il n'y a pas les Capitales aussi?
1: C'est une organisation hors pair. C'est un exemple, c'est un modèle pour le baseball indépendant. Il n'y a pas d'affiliation. On est vraiment pas laissé à nous-mêmes, mais le travail qui a été fait par cette organisation-là, c'est un exemple pour l'ensemble du baseball indépendant. Là.
0: Il y a vraiment des fans de baseball à Québec qui se rendent voir et appuyer leurs équipes. Au cinéma, Marie-Christine, il y aurait quoi aussi?
2: On parlait de fans et de femmes, mais je pense à A League of Their Own. Moi, c'est vraiment un de mes films préférés, Une équipe hors du commun en français. Donc, film de 92 par Penny Marshall, où on suit Madonna, Gene Davis et Rosie O'Donnell et Tom Hanks aussi, mais on suit une équipe qui s'est inspirée d'une femme et d'une équipe qui a vraiment joué au baseball pendant la Deuxième Guerre mondiale, puisque les hommes ne sont pas là.
0: Est-ce qu'il n'y a pas une Canadienne, justement, qui a inspiré ce personnage?
2: Hélène Candley. Je ne sais pas si je prononce bien son nom, mais elle a vraiment été une des grandes joueuses. Ce qui est dommage, c'est qu'après la Deuxième Guerre mondiale,
3: alors qu'il y a des ligues de femmes dans les années 30, on le sait notamment grâce au travail du photographe Corrade Poirier, il y a des équipes féminines complètes qui jouent à Montréal, qui avaient un public énorme qui sont là devant des publicités d'une marque de boissons gazeuses à l'époque, qui sont appréciées visiblement, des hommes avec leurs chapeaux qui sont là, qui les applaudissent et tout. Il y a du monde. Et ça va disparaître un peu avec le temps. Mais le sport, de façon générale, on l'oublie aujourd'hui, il est pratiqué de part et d'autre, hommes, femmes, pendant très longtemps. Tous les sports, d'ailleurs.
0: Oui, exactement. Ouais. Autre film incontournable, Field of Dreams.
2: Field of Dreams, qu'on aime ou pas le baseball, on trouve que c'est un beau film parce que c'est sur l'idée d'avoir un rêve qui te dit... Oh, tu devrais moissonner ton champ et en faire
0: un terrain
2: de baseball. Et bon, évidemment, là, je viens de vous résumer le film.
0: Sous la musique, accompagnée par la musique d'un grand compositeur.
2: C'était vraiment, c'est quand même un des plus beaux films sur le rêve d'un sport qu'on porte, à qui on veut rendre hommage. La musique de James Horner, qui était vraiment, qui a d'ailleurs gagné un Oscar en 90, ajoute beaucoup à cette espèce de rêve de dream. En français ça s'appelait donc le chant des rêves, puis en version française jusqu'au bout du rêve.
3: Ah ouais,
2: c'est pas tout à fait vrai.
0: Au Québec, il y a un film que vous aimez beaucoup, Marie-Christine, justement un film fait plus qu'un clin d'œil, qui nous parle de l'amour du baseball.
2: Un été sans coup sûr, sans point ni coup sûr, où justement
3: c'est
2: une belle occasion là.
3: Oui.
2: Regardez-le.

0: il est disponible. C'est vraiment magnifique parce que là aussi, c'est un film sur le baseball, sur un petit garçon qui veut jouer au baseball. Il n'est pas choisi et son père, qui n'aime pas le baseball, décide qu'il va devenir un coach.
1: Quand je vais avoir l'âge de mon père, je ne sais pas comment je vais être, mais je sais que je vais me souvenir du premier été des Expos. Moi, je suis tombée sur un père qui n'aime pas le baseball.
2: Avec les scouts, au moins, ton été est planifié de A à Z.
1: Ma mère aime les Rolling Stones et les balles rapides à l'intérieur.
3: On va faire un entraînement complet et après, je vais annoncer les noms de ceux qui feront partie de mon équipe.
4: On va aller chercher tous ceux qui n'ont pas fait l'équipe puis on va faire une équipe B avec.
1: Il va falloir trouver un coach. C'est des gilets de hockey, c'est pas...
4: Excellent sens d'observation pour...
5: Alors, on reconnaît Patrice Robitaille, oui. Donc ce film fabuleux de Francis Leclerc, Marie-Christine. Alors, on accueille maintenant quelqu'un, justement, contrairement à ce que disait le petit garçon dans la bande-annonce où il disait ben, son papa aime pas le baseball, elle, c'est tout à fait le contraire. C'est Martine Doucet. Bonjour, Martine.
6: Et bonjour, Isabelle.
5: Martine, une collègue de la radio.
6: D'il y a longtemps. Longtemps. C'est un plaisir pour moi de...
5: On est très contente de vous retrouver, Martine, parce que on se disait, il y a une voix qui a marqué entre autres le baseball, et tout le monde va corroborer autour de la table, c'est celle de Jacques Doucet. Ah oui. Il en a fait la description. On dit qu'il a commenté plus de 5500 matchs des Ligues majeures au cours de sa carrière. Il a été au Temple de la renommée du baseball du Québec, Temple de la renommée des Expos, bien sûr. Et là, on va écouter sa voix et vous allez nous raconter votre jeunesse de baseball.
7: Alors, à moins d'un circuit de la part de M. Chavez, le dernier de l'histoire appartient à Wilkerson.
8: Oui.
7: Et le dernier coup sûr appartient à Thermal Sledge. Voilà une balle frappée vers le deuxième but. Le relais au premier. Et c'est ainsi que se termine la belle histoire des Expos. Somme toute, je vous remercie d'avoir été là. Et si jamais le hasard fait que nous nous croisions sur la rue, au centre d'achat, ou encore sur le bord d'un lac, lors d'une excursion de pêche, il me fera plaisir de vous serrer la main, car vous aurez été un fier amateur de baseball et un partisan des Expos. Merci.
5: Oh là là!
6: Oh, vous commencez fort!
4: Il pleure, non?
6: Oui, il pleure. Oui, il pleure. Il n'a pas pu pas craquer.
5: C'était le dernier match.
6: C'est le dernier match des Expos qui a été radiodiffusé.
5: Alain?
9: Si je peux, son collègue pour ce match-là était Mark Griffin.
6: Oui, exact.
9: Et Mark était préparé à faire ce segment-là. Au cas où Jacques
5: ne
9: sera pas capable, de terminer.
6: Et Marc avait terminé d'une très, très belle façon. Ouais.
5: Si je vous dis Jacques Doucet, Alain, qu'est-ce qui vous vient en tête?
9: Mon Dieu, mes étés de jeunesse.
5: Elle est partie!
9: Il y a tellement de choses. La période dont on a parlé tantôt, moi, bon, je gagne ma vie comme descripteur de baseball. Il n'y a pas un seul descripteur à mes yeux qui n'a pas été influencé par Jacques Doucet. On a chacun notre style, notre personnalité. Je pense qu'il n'y a personne qui n'a pas été influencé, là, qui fait du baseball au Québec et qui en a fait là, depuis le début des Expos, qui n'a pas eu une influence de la part de Jacques.
5: C'est quoi la force de Jacques Doucet? On a parlé tout à l'heure de son souci du mot juste. Il a francisé en Martin Doucet beaucoup de termes. Il était extrêmement investi. Quelle est la force de votre papa?
6: C'était vraiment une passion pour lui. Puis mon père était aussi un statisticien. Donc, Alain sait de quoi je parle. Mais c'était sa vie. Ça a été sa vie. Vraiment. Il mangeait baseball. Il vivait baseball. Tout l'horaire de la famille était orchestré autour de la cédule du baseball. C'est vraiment extrêmement important dans notre famille. Pour moi, le mot baseball, si vous m'aviez pas invité, j'aurais été un peu vexée.
5: Jean-François.
4: Mais pour ce qui est de la langue, est-ce qu'on peut dire au fond qu'il est au baseball que René Lecavalier était au hockey?
6: Lui, il veut pas qu'on dise ça. Moi, je le dis parce
5: il
6: que
5: nous
6: je pense
5: écoute
6: que oui.
5: D'ailleurs, on le salue, Monsieur Doucet.
6: Et on s'excuse. Il y avait Jean-Pierre Roy qui avait comme commencé à traduire les termes avant mon père. Mon père a commencé à décrire, ça faisait déjà un an à peu près là que le baseball était en onde quand mon père est arrivé. Et puis, bon, évidemment, ils avaient tous ces termes-là à traduire, mais Jean-Pierre Roy a quand même fait un grand débroussaillage. Mais papa a vraiment, a travaillé là, d'arrache-pied. Là. Moi, je me souviens du terme shortstop qui est devenu arrêt court. Et c'est tellement, ça dit tellement ce que ça veut dire. Et puis,

0: Je me souviens de le voir dans les dictionnaires, de parler avec Claude Raymond au téléphone. J'ai pensé à ça, ça, ça. Qu'est-ce que tu en dirais? Tu sais, c'était vraiment, on invente un mot. Ouais. Et puis, on le met dans la prochaine description.
1: Oui, oui, oui. Ouais. Et quand vous dites c'est une vie, ça veut dire que les enfants devaient, disons, s'intégrer à cette vie-là. Ça veut
0: tout
1: dire,
0: à fait.
1: Est-ce que, alors, vous alliez avec votre papa au match?
0: Ben,
1: vous
0: en fait, mon père n'était pas là très souvent parce qu'il était sur la route. Lui, il suivait les expos, puis il allait dans tous les clubs des villes américaine pour décrire les matchs. Puis nous, ça, évidemment, on n'y allait pas. Mais quand il était à Montréal, ben, on avait les billets de saison. Donc,
1: J'imagine.
0: Donc, ben oui. Et puis, ben, ma mère ne voulait pas payer des gardiennes. Là, donc, on était obligés d'y aller. Et dans mon cas, c'était vraiment quelque chose d'un peu difficile parce que le sport ne m'intéressait pas tant.
1: Ouais.
0: Donc, c'était long. J'avais 7 ans, moi, quand j'ai commencé. Là. Fait que c'était long pour une petite fille. Là, j'avais toujours hâte là, qu'il y avait les hot dogs, puis les popcorn, puis les Cracker Jacks qui passent. Là.
1: Ouais.
0: Mais à part ça, c'est ça. J'amenais mon petit coussin. Je m'assoyais dos au jeu, en fait. Et je baissais le siège.
1: Pour faire une table.
0: Et je me faisais une table, je faisais mon petit bricolage. Puis à un moment donné, ma mère, elle disait, OK, c'est fini. Mais j'étais vraiment une des seules enfants, je pense, à être obligée d'aller au baseball dans sa vie.
1: Puis, est-ce qu'il y avait aussi un climat, une atmosphère, une famille? Parce qu'on l'a vu avec le départ de Roger Brulotte, par exemple, à quel point ça semblait si serré. Puis, Alain, vous pouvez peut-être corroborer, mais est-ce que, justement, il y avait une famille expo?
2: Je pense que oui. Moi, je n'ai pas été impliqué directement comme Jacques ou même mon collègue, Mark Griffin, qui a travaillé les 10 dernières années avec les Expos de Montréal. Mais c'est un petit monde.
0: Oui,
2: c'est un petit monde. Et tout le monde se connaît.
0: Surtout les commentateurs, les journalistes, ils se tenaient toujours ensemble, là, en fait.
3: On travaille côte à côte.
0: Oui,
3: quand exact. Quand ils sont
0: dans la galerie de la presse, là, ils sont tous ensemble. Parce qu'il y avait aussi les commentateurs anglophones. Donc, mais tout le monde se connaissait. Oui. C'était pas nécessairement on les invitait pas à la maison, tout ça. Ça arrivait là, une fois de temps en temps. Qu'il y avait.
1: Oui, mais tout à fait, ils travaillaient trop.
0: Mais
1: ces
0: ils travaillaient tout le temps.
1: Oui, exactement.
0: Ils travaillaient tout le
1: temps. C'est des époques où tout le
0: Donc,
1: monde travaillait.
0: Ils se retrouvaient beaucoup ensemble quand ils étaient sur la route.
1: Oui, oui, oui. Est-ce que votre papa, donc, même après les expos, Jacques Doucet, il a continué à faire presque bénévolement, ou en fait, on parlait des capitales tout à l'heure à Québec, hein?
0: Quand Alain parlait des capitales, mon père a décrit gratuitement les matchs des capitales sur le web.
1: Ah, ouais.
0: Lui, après, quand les expos sont partis, ça a tellement été une peine énorme. Il s'ennuyait du baseball. Il s'est mis à faire un peu de traduction à gauche, à droite. Ouais. Et puis, il y a eu, enfin, ce coup de fil, là, je me souviens plus du gars, là, qui s'occupe des capitales. Et puis, il a dit, regarde, on n'a pas vraiment d'argent. Tout ça, mon père dit, j'y vais.
1: T'es fou, hein?
0: Trouvez-moi.
4: Il s'ennuyait du baseball, mais le baseball s'ennuyait de lui.
0: J'imagine, mais c'était quand même. Puis il y a eu quelques années aussi où on allait quand même en Floride parce que c'est les camps d'entraînement.
1: Ouais.
0: Il allait voir jouer les Blue Jays, mais il travaillait pas pour eux.
1: Ouais.
0: Donc, puis il était comme un peu exclu de sa gang. Là. C'était vraiment des années super tristes jusqu'à ce que TVA Sport l'engage pour faire la description des Blue Jays. Puis là, il est comme revenu.
1: Ben
0: il était
1: oui.
0: super content.
1: Et les Blue Jays, on n'en a pas parlé, parlons-en, parce qu'il y a des gens qui nous écoutent à Toronto, un peu partout. Ça, c'est une équipe qui va bien encore. Hein? Comment ça va, les Blue Jays, Alain?
2: Ces dernières années, depuis 2020, ils ont fait les séries à 4 reprises.
1: Formidable.
2: Pas grand-chose, quelques millimètres de remporter la série mondiale.
1: Ouais.
2: C'est un peu frustrant, mais ils ont une bonne organisation sur de bases solides. Je pense qu'ils ont des moyens, en plus. Là.
3: Oui, puis il y a les matchs de pré-saison qui viennent à Montréal souvent. Puis moi, écoute, c'est là que je vais les voir.
1: C'est vrai?
3: Ben oui.
2: Ils ont contribué à la, comme je le disais tantôt, à la popularité, je pense, du baseball au Canada. Là.
1: Oui,
2: leur succès, là, c'est sûr qu'il y a eu une influence très, très grande là, sur la popularité, autant pour les amateurs qui regardent le baseball que les jeunes qui participent.
1: Et quand on disait que la voix de votre père, Jacques Doucet, elle est inscrite dans notre mémoire, des fois, je me dis, pour s'endormir, écouter un vieux match,
0: il y a des gens qui le font.
1: C'est pas vrai.
0: Ah oui, je connais des gens qui ont enregistré tous les matchs
1: non.
0: et ils réécoutent. Et j'ai entendu sur une plage à Cuba un gars qui écoutait des matchs de...
1: Ben,

0: devenu un peu, malgré lui, une icône de la culture.
1: C'est fou, c'est certainement une icône de la culture. Justement, est-ce qu'on y va en musique, peut-être?
2: On pourrait.
1: En musique.
2: Ce que je vous propose, la première, ça, si vous n'allez pas bien, amis auditeurs, auditrices, là, écoutez cette chanson-là. Okay. Ça s'appelle « Youpi », c'est par les Chic and Swell. Et l'idée, c'est que le chanteur principal, c'est une chanson de 2010, oui, explique que cette nuit, ben, il a fait l'amour avec Youpi.
1: Oh.
2: Et peu à peu, il va se rendre compte que la planète au complet l'a vu, parce que c'est une dénonciation aussi d'Internet. Si vous voulez, on va en écouter un extrait. Ça va faire plaisir à mon fils.

0: Ben, voyons, qu'est-ce que tu dis là, man? Tu m'as vu faire l'amour avec Youpi. 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
1: Et alors, écoutez, la chanson finit. Un russe qui dit Artonara, Youpi, en vietnamien. Donc, si vraiment, je vous dis, c'est très difficile d'écouter cette chanson sans se mettre à sourire. Et ce qui est intéressant aussi, c'est que les chansons récentes sur le baseball associent adolescence et amour adolescente. Alors, par exemple, Sandra Dufour, qui a lancé en 2019 la très, très jolie chanson Baseball, justement, où elle parle d'un gant de baseball, mais aussi des amours qui viennent avec les gants de baseball, si je puis dire comme ça.

0: Sandra Dufour, oui. Qu'on l'aime, qu'on l'aime.
1: Et en 2025, justement, la chanson « Code couture » que j'avais choisie de Marc Derry, parce que, encore là, ça raconte la tension que vit un jeune joueur de baseball, Pee-wee, qui doit jouer alors qu'il voit sa blonde intéressée par un autre gars, Vlad Couture.
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0: Alors, le baseball qui est bien sûr chanté, on le disait qu'il est dans les films, mmh. dans les séries télé, puis il est aussi qu'on porte, hein, parce que Jean-François Nadeau, on peut parler de la folie des casquettes de baseball, des cartes de baseball. Il y a autour du baseball tout un univers, justement, qui est complètement fou.
1: La casquette de baseball, là, ça, c'est extraordinaire. Parce que ça dit mieux que toute autre chose le succès du baseball. Jamais jusqu'aux années 60, en tout cas, aux années 1960, le fait de porter une casquette, c'était une appartenance sociale. Si vous regardez les hommes dans les années 60, ils portent pas, dans les années 50, surtout, ils ne portent pas de casquette de baseball. Ils portent un chapeau mou. Maurice ouais. Richard, quand il sort, a un beau chapeau. On a des casquettes de livreurs de journaux qui sont celles des ouvriers. Il y a toutes sortes de chapeaux qui appartiennent à un type social. Aujourd'hui, le seul chapeau qui perdure, l'unique, c'est la casquette de baseball.
0: Oui, oui, oui.
1: Toutes les classes sociales portent la casquette de baseball et il est partout, même en dedans. Moi, ma grand-mère serait venue folle si on ouais. était entré avec une casquette sans l'enlever. Mais maintenant, va voir si tu vas enlever ta casquette de baseball en rentrant au restaurant. C'est une chose impossible. Autre marque du succès du baseball, ouais. c'est le prix astronomique. Stratosphérique, commandé désormais par des cartes qu'on trouvait dans des
0: oui,
1: paquets des paquets
0: gomme.
1: De gomme. Ouais, oui. Alors, il y a maintenant des gens qui sont des millionnaires qui consacrent une partie de leur revenu à acheter des cartes de grande collection, des Babe Ruth extraordinaires. Moi, j'aimerais bien avoir une carte de gosse. Dugas, Gustave, oui, Gustave Dugas qui était un receveur qui vient du village de Louis-Cyr, de Saint-Jean-de-Mata, qui a été dans le baseball professionnel aux États-Unis dans les années 30 et qui est une immense vedette au Québec et au Canada français à l'époque. Donc on oublie là ce rapport-là qui est très très intime au fond, même avec les villages puis la vie canadienne-française avec le baseball nord-américain.

0: Absolument. Il nous reste très peu de temps, puis c'est évidemment que la question à poser, on disait ça va bien pour les Blue Jays, il y a peut-être question d'une équipe à Vancouver, mais là, est-ce qu'on peut parler du retour des expos? Je sais pas.
1: Le
0: moi,
1: quoi?
0: J'ai, on m'a pas envoyé de courriel, on m'a pas dit si c'était mort ou pas mort au feuilleton. Donc, Alain Huzereau, vous qui êtes au courant de tout, puis vous êtes en plus là dans la Ligue américaine là, des maniaques de baseball, est-ce qu'il y a une chance que les expos aussi fini, enterrés, fini?
2: J'aimerais ça avoir un dissous à chaque fois que je me suis fait poser la question. Je pense que j'aurais un bon petit montant pour un bon souper. Blague à part, je pense qu'il y a une volonté du baseball majeur d'avoir un club à Montréal. Le commissaire veut internationaliser le baseball. La classique mondiale, c'était un grand succès. Il y aura le retour du baseball aux Olympiques en 2028. Pour un retour, écoute, il y a tellement de barrières à franchir. Est-ce que c'est impossible? Non. Mais ça va prendre quelqu'un avec les poches profondes, avec une bonne volonté.
1: Est-ce qu'il y a plus de chances que pour les Nordiques?
2: Je pense que oui. Honnêtement, je pense que oui. Parce que la volonté, je ne suis pas sûr qu'elle est là du côté de la Ligue nationale de hockey. C'est la différence entre deux. Entre les deux. Mais si quelqu'un se levait la main et ça me tenterait, je pense que le baseball majeur écouterait, moi.
0: Est-ce que Martine Doucet irait voir un match de ce retour des expos?
3: Je sais pas.
0: Quel est le rapport maintenant avec le baseball?
3: Ben en fait, c'est ça. Pour moi, le baseball, c'est mon père. Et comme là, il n'est plus très impliqué, j'irais peut-être avec lui. Si sa santé le permet et si le baseball arrive assez rapidement parce qu'il a quand même 86 ans
0: D'ailleurs on le salue vraiment merci pour tout oui, qu'est-ce qu'on dit à monsieur Doucet?
1: Merci pour tout, puis je vais continuer de penser à lui en lançant la balle avec mes gars l'été.
0: C'est vrai qu'est-ce que vous diriez vous à Jacques Doucet?
2: C'est la même chose, merci pour ces belles années qu'il nous a données dans ma jeunesse et même jusqu'à l'âge adulte là. Ouais. Il était un modèle pour nous tous.
0: Ouais. Alors donc, Alain Huzereau, je le disais, et puis vous avez écrit ce livre, je disais, donc c'est les années glorieuses, l'époque glorieuse des expos. Merci Martine Doucet d'être venue nous voir. Marie-Christine Blais aux trouvailles musicales, Jean-François Nadeau, merci beaucoup. Merci donc à Marie-Pierre Beaulieu qui a fait une recherche formidable pour cette émission, à Caroline Boivin à la technique et c'est Marc Coiteux à la réalisation. Je m'appelle Isabelle Craig et je vous dis à bientôt, à la semaine prochaine, tiens, pour En un mot.

0: Ici Pierre Brassard, est-ce qu'on va parler hockey ou plutôt parler actualité avec nos invités Richardson Zéphir, Pascal Deblois et Patricia Paquin? C'est pouvez-vous répéter la question tout de suite après les nouvelles? À tout de suite.
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4: Ce soir, au Radio-Journal, le chef péquiste s'attire les foudres des libéraux et des solidaires en proposant de réduire les seuils d'immigration.
5: On va exacerber la crise de main-d'œuvre à cause de Paul Saint-Pierre Plamondon.
6: Je trouve ça épouvantable que M. Paul Saint-Pierre Plamondon continue à parler de l'immigration de façon aussi négative.
4: Et les États-Unis concluent un accord avec le Venezuela et obtiennent le contrôle de plus de 65 milliards de barils de pétrole. Bonsoir, ici Élise Jeté. Bienvenue au Radio-Journal. Le chef du Parti québécois considère que le Québec a perdu le contrôle de son système d'immigration. Au troisième jour de la campagne électorale, Paul Saint-Pierre Plamondon s'est engagé à réduire à 35 000 le seuil d'immigration permanente. Le PQ a décidé de faire son annonce devant une école, ce que dénoncent ses rivaux. Marie-Josée Paquette-Comeau fait le point.
7: Bon joueur, Paul Saint-Pierre Plamondon suit les instructions d'un arbitre sur un terrain de pickleball à Saint-Augustin-de-Desmaures. Mais une fois la partie commencée, il passe à l'attaque.
8: On est devant une perte de contrôle totale de notre système d'immigration. Et cette situation, c'est directement le bilan de Christine Fréchette elle-même.
7: Lorsque Christine Fréchette était ministre de l'Immigration, le Québec a accueilli entre 52 000 et 68 000 immigrants permanents par année.
8: Le gouvernement du Parti québécois va remettre de l'ordre.
7: S'il est élu, le Parti québécois s'engage à abaisser le seuil d'immigration permanente à 35 000 par année. Il imposera un moratoire sur l'immigration économique tant que le nombre d'immigrants temporaires n'aura pas baissé de moitié, soit 250 000. Le chef péquiste soutient que la surpopulation des écoles et la crise du logement sont causées principalement par le nombre accru d'immigrants, ce qui indigne la co-porte-parole de Québec solidaire, Huba Gazal, et le chef libéral, Charles Milliard.
6: Je trouve ça épouvantable que M. Paul Saint-Pierre Plamondon continue à parler de l'immigration de façon aussi négative.
5: Donc, les jeunes qui se présentent dans ces écoles-là, c'est eux le problème dans le système d'éducation au Québec. C'est extrêmement malhabile.
7: Paul Saint-Pierre Plamondon se défend.
8: Jamais le Parti québécois va blâmer des personnes qui deviennent québécoises. On blâme la CAQ.
7: Le chef péquiste est convaincu, malgré les attaques, qu'il est au diapason de la population. Ici Marie-Josée Paquette-Comeau, Radio-Canada, Lobinière.
4: Par ailleurs, Québec solidaire et le Parti conservateur du Québec ont tous les deux parlé de transport aujourd'hui, mais avec des engagements aux antipodes. QS promet d'investir autant d'argent dans le transport collectif que dans le réseau routier, tandis que les conservateurs veulent réduire le prix de l'essence. De son côté, la coalition Avenir Québec souhaite investir 1 milliard de dollars supplémentaires sur 4 ans dans l'aide à domicile, et les libéraux ont promis d'alléger le fardeau administratif des entreprises. La présidente par intérim du Venezuela soutient que l'accord pétrolier conclu avec l'administration Trump permettra de relancer l'économie du pays. Washington et Caracas se sont mis d'accord sur un pacte qui donnera aux États-Unis le contrôle majoritaire de plus de 65 milliards de barils des réserves du pays, selon Donald Trump. Alexandre Lepoutre a les détails.
9: Donald Trump a longtemps lorgné les réserves de pétrole du Venezuela et ce nouvel accord lui en donne un accès direct. L'entente prévoit le développement de 17 gisements et un investissement de 100 milliards de dollars américains.
10: C'est de l'impérialisme direct.
9: Pierre-Olivier Pinault, professeur à HEC Montréal.
10: C'est une abdication de l'État vénézuélien.
9: Le président américain promet que l'accès à ces réserves permettra de faire baisser les prix à la pompe aux États-Unis. Il tente ainsi de répondre à une préoccupation majeure des Américains à 2 mois des élections de mi-mandat. Mais l'effet ne se fera pas sentir du jour au lendemain, selon le chercheur en énergie à l'Université de Montréal, Yvan Clich.
11: C'est pas sûr que toutes les compagnies pétrolières dans le monde vont se jeter dans le train puis vont dire oui, on est intéressé. Il y aura pas d'effet à court terme sur le prêt à la pompe, ça c'est clair. On oublie ça pour la mi-mandat, même pour le restant de la présidence de Trump.
9: Par ailleurs, le Canada risque d'être le grand perdant face à cet accord.
10: Parce que le pétrole vénézuélien est un pétrole lourd qui pourrait alimenter les raffineries américaines en pétrole de type lourd, comme le pétrole canadien alimente les raffineries américaines. Donc, c'est une très mauvaise nouvelle pour les producteurs canadiens.
9: De son côté, la présidente par intérim du Venezuela, Delcy Rodriguez, parle elle aussi d'un accord historique. Il permettra, selon elle, de créer des milliers d'emplois et de relancer l'économie. Ici Alexandre Lepoutre, Radio-Canada, à Montréal.
4: Et à Montréal, le 26e festival ukrainien se déroule encore cette année dans un contexte tragique, alors qu'une frappe russe sur un entrepôt a fait 37 morts près de Kiev. Marc-Antoine Leblanc a préparé ce qui suit.
12: Chaque jour, c'est très dur.
13: Elena Pozniakova n'est pas aux premières loges de la guerre en Ukraine, elle qui vit à Montréal depuis 35 ans. Mais elle n'en ressent pas moins les effets.
12: Ici, c'est minuit. Là-bas, c'est 5 heures le matin, 6 heures le matin. C'est le bombardement du matin. Et après, on se réveille et on regarde qu'est-ce qui s'est passé.
13: Comme cette frappe russe dans la nuit de vendredi à samedi qui a touché la capitale de l'Ukraine, Kiev. Dès le début du conflit, elle a organisé des groupes bénévoles pour faciliter l'accueil de près de 10 000 familles ukrainiennes qui ont fui la guerre. Elle achète aussi des objets artisanaux dans son pays natal pour les revendre lors de marchés ou de festivals, récoltant ainsi des fonds pour fournir des médicaments ou des vêtements aux Ukrainiens touchés par le conflit.
12: Moi, c'est toutes les Ukrainiens qui ont besoin d'aide. Moi, je fais ce que je peux.
13: D'autres, comme la présidente du Festival ukrainien de Montréal, Olga Onichenko, n'ont pas plus l'intention de se laisser abattre, peu importe ce que font les Russes.
14: Mais on doit se tenir fort. Et ouais. C'est pour ça qu'on dit merci beaucoup à tout le monde qui soutient l'Ukraine en ce moment-là.
13: La guerre, elle, est loin d'être terminée. Ici Marc-Antoine Leblanc, Radio-Canada, Montréal.
4: C'était le Radio-Journal, ici Élise Jeté, au nom de toute l'équipe. Passez une excellente soirée à notre antenne.
0: Déjà la deuxième émission de Pouvez-vous répéter la question? On est déjà numéro un, au palmarès des émissions les plus écoutées, c'est parti! C'est l'heure de jouer à Pouvez-vous répéter la question? Voilà, tout simplement. Ah oui, un peu vous savez. Alors ici Pierre Brasseur, bienvenue à jouer. C'est l'heure de jouer. Pouvez-vous répéter la question, hein? Votre revue d'actualité de la semaine sous forme de jeu questionnaire. Je vous présente nos participants qui vont tenter de répondre à toutes nos questions. Palais Hockey rencontre Palais-vous répéter la question. Richard Sonzéphir est ici avec nous.
15: Bonjour tout le monde.
0: Vadj est avec nous, mais pas que. Pascal Deblois, première visite.
16: Coucou.
0: Vous êtes seul à votre micro pour votre première participation.
16: Oui.
0: Vous n'êtes pas accompagné. Vous avez votre attaché de presse qui est resté de l'autre côté de la ville.
16: Exactement.
0: Ces jeunes-là ont déjà leur entourage. Et c'est elle qui fait le spectacle de la mi-temps.
16: Oui.
0: Hâte de voir ça. Rappel de son émission sur tout.tv. Vous l'avez catché. Vous l'avez attrapé. Vous avez computé. Vous avez tilté. Autre mot, voici Patricia Paquin est avec nous.
17: Bonjour, monsieur.
0: Bonjour,
17: Brassard.
0: Bonjour. Bienvenue. On dirait Marie Dussault, là, le ton. ce sera sur la rigoureuse juridiction de notre juge et gardien du pointage, Sheena Fins.
18: Bonjour, Pierre.
0: Bonjour. Juste avant d'entrer en ondes, j'ai envoyé des fleurs à Richard Sonzéphir pour parler hockey, mais je ne dois pas être le seul. Sur la rue, on doit vous interpeller.
15: Oui, tout à fait. Partout où je vais, en province, les gens ont consommé l'émission. Le monde aime suivre la Saint-Flanelle et les hockeyeurs.
0: En tout cas, un jour, on fera un balado juste sur la genèse de tout ça, pour que je comprenne comment les noms sont arrivés, tout ça. Mais ça ne vous empêche pas de vous promener avec Punch Créole à travers la province?
15: Non. Je me promène facilement. J'ai une bonne caisse.
0: J'ai une bonne caisse. Dans le sens de voiture?
15: Oui, voiture, j'ai les modifiées, fonctionne à l'hydrogène.
0: Avec les néons, bien sûr.
15: Oui, on voyage sur la route et dans le temps.
0: Ça doit plaire, ça. Pascal Debois, donc c'est la première visite. Merci d'être là, Pascal.
18: Mais ça fait plaisir.
0: Semblez prête, semblez aux aguets.
18: J'essaie, parce que, à ce qui paraît, ma meilleure amie, Éléonore Lagacé, est surnommée le Tank.
0: Oui.
18: Alors, je dois lui faire honneur et être bonne. Donc, j'ai essayé de me préparer.
17: Elle doit faire honneur à Éléonore.
0: Éléonore, vous devez plaire à Éléonore. En plus, quand on a 44 millions de j'aime, quand on fait une vidéo.
18: C'est moi, ça?
0: Ben, il paraît, mais ça, si on cumule plusieurs vidéos, vous le saviez pas, vous l'apprenez. Non. Ça veut dire que vous faites pas ça pour ça, c'est bien. C'est tout à votre honneur.
18: Humble.
0: Ben, vous savez qu'on a une VJ, d'ailleurs, dans la nouvelle génération de Musique Plus sur TikTok.
18: Oui.
0: Vous avez déjà croisé Claude Rajat, hein?
18: Je crois que oui.
0: Ah, il est là-bas, là. Ah non, c'est une ampoule, je me suis mis dans le ce genre d'humour de Patricia.
17: Oui, tout à fait. J'ai tué Flash.
0: Ah, vous avez sorti. Vous avez tué Flash. Elle annonce une... Oui, parce que vous avez animé Flash. Oh, on doit expliquer aux gens.
18: Oui.
0: Vous savez, j'ai succédé à plusieurs animateurs, animatrices de Flash. Et ça a été avec moi la dernière saison. Alors, mon running gag avec Patricia, c'est que je lui annonce au jour que j'ai tué Flash. Je suis la dernière personne qui a mis la hache. Merci d'être là. Mais pour oublier ce souvenir lointain, oui. On peut lire votre livre. Copeau de Coco.
18: Oui.
0: Famille qui raconte une enfance au sein d'une famille typique.
18: Particulière.
0: C'est votre famille actuelle.
18: Exactement.
0: Vos aïeuls, on ne retombe pas en arrière.
18: Non, pas du tout.
0: La compagnie
18: actuelle. Oui, c'est ça. J'ai été élevée dans un salon au décor polynésien.
0: Oh.
18: Donc, ça donne le ton, d'où le titre Copeau de Coco.
0: Ah, oui.
18: Et des parents assez atypiques. Et je raconte plein de belles histoires. C'est plutôt rigolo, Pierre. C'est pas, je règle pas mes comptes.
0: Non, d'accord.
18: D'accord, je vais juste mettre ça.
0: Rue Plessis. Rue Plessis. Alors, on s'en va au règlement. Oui. Tout de suite, de Sheena Fiennes en musique. C'est bien parti. J'aime ça, on a mis la table.
16: Alors, je vous rappelle que chaque question vaut un point et que les questions bonus valent 3 points. Si vous critiquez les témoins sonores, on vous enlève 1 point. Et on va justement aller vérifier ces témoins sonores en commençant avec Pascal.
18: Oui.
16: Bip, bip.
0: Oui. Ah oui, c'est ça.
16: Voilà, ça fonctionne bien.
0: J'ai la participation.
16: Parfait. Excellent. Et Patricia. Et voilà. 1, 2, 3.
18: OK, parfait.
0: Trois petits coups. Voilà, Johnny Farago, hommage. À cette génération, il nous a quittés, bien sûr, il y a très très longtemps. Donc, c'est parti, bonne émission, on est sur audio en tout temps, c'est tellement facile de nous retrouver. Hein. C'est

0: Pouvez-vous répéter la question? Et puis, si vous nous écoutez sur les ondes hertziennes, mais c'est en ce moment, sur ici, première d'Est en Ouest. Bonne émission à tous. Citation de la semaine. Alors, lundi, le premier ministre ontarien, Doug Ford, vous savez, n'a pas mâché ses mots à l'endroit de Trump et de sa guerre tarifaire. Voici ce que lui a demandé un journaliste. Attention, c'est très, très, très court.
1: Est-ce que le premier ministre Carney vous a demandé de modérer vos propos sur le président américain?
0: Voilà la question du journaliste. La question à choix multiple, le doigt sur le témoin. Qu'est-ce que Doug Ford a répliqué? A. Avec tout le respect que je ne lui dois pas, qu'il mange mes flatulences. B. Le président aime jouer au dur à cuire, ça tombe bien, je ne suis pas végane. Ou C. J'ai une méchante surface au niveau du cul. Il a toute la place pour l'embrasser. Les témoins sont libres.
2: J'y vais avec le troisième choix.
0: C'est bonne réponse. Il y a de la répartie.
2: Ah ben oui, Doug Ford est toujours fidèle à lui-même alors que la guerre commerciale entre le Canada et les États-Unis bat son plein. Il s'est emporté avant de se radoucir au courant de la semaine. Alors lundi, durant une entrevue radio à l'émission The Morning Rush, Ford avait lancé que Trump pouvait lui embrasser le cul. Il a relancé sur le sujet par un journaliste lors d'une conférence de presse à Hamilton. Il a renchéri en affirmant qu'en tant que gros bonhomme, la surface de son postérieur donne toute la largesse au président des États-Unis d'y apposer un doux baiser.
3: I have a lot of real estate on my ass, so he has a lot of room to kiss my ass. So...
0: Ouais, hein, quand même, Richardson, c'est de l'image.
4: Ouais, il est à l'aise.
0: Il est à l'aise. Alors, Pascal Deblois, Patricia Paquin, Richardson Zephyr, c'est vrai qu'il faut y aller avec modération, mais pas pour les bisous. On en prend bonne note, mon dog. Alors, on a une rafale musicale. C'est la première de l'émission.
5: Oh. OK.
0: Là, c'est simple. Vous allez me dire qui sont ces artistes qui chantent. Devinez quoi? Les baisers. C'est parti dans 3, 2, 1, musique. Oh, Richardson prend la tête, je le sens.
4: Prince
0: avec Kiss. Tout le monde a compris la formule.
2: J'y vais avec Dalida.
0: C'est une bonne réponse, Patricia Paquin. C'est bon du Dalida. On enchaîne avec une chanson. Ah ouais, ouais. Les plus forts, là.
4: Gildor.
0: Oui, Pascal Deblois, c'est la vedette de Dumas qui chante. Musique pour...
2: Je vais avec... Voyons!
0: Droit de réplique, désolé. Oh, ben écoutez, on va laisser...
4: C'est une Christina Aguilera?
0: C'est une classique. Là,
2: ben oui!
0: Mais je veux plus donner d'indices. La semaine dernière, on me dit que je donnais...
2: Britney?
0: C'est Britney Spears. C'est le premier point. Pascal, premier point.
2: Ben, on lui donne en même temps, c'était la troisième. Le troisième essai, mais vous savez quoi? On l'encourage.
0: OK, on l'encourage.
2: Bon, c'est fini.
0: Très positif.
5: Ah non, je fais pas le droit de chialer, on va m'enlever.
0: C'est pas le moment.
2: Je chiale pas, t'as un point.
0: Rafale musicale sur les baisers, prochain extrait.
5: Bruno Mars.
0: Ouais. Oui. En 16 ans, il nous vient toujours une petite blague après Bruno Mars, mais il faut se taire parce que ce serait de la répétition. Prochain extrait, les bisous sont à l'honneur.
5: Cher.
0: C'est vos années flash qui vous rattrapent, Patricia Paquin. Ainsi que

0: Mes criquets sur mon clavier, c'est pour ça que ça prend du temps. Je ne les trouverai jamais. Allez, voilà, voilà. Oh. C'est... On cherchait Philippe Catherine.
1: Oh, j'ai failli dire. Wow. Ah, j'ai frappé la patte, désolé.
0: Non, c'est pas grave. C'est du beau. Non.
1: C'est solide encore.
0: C'est très solide. Okay, prochain extrait et dernier.
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1: Ben c'est, oui, la grande Ginette.
0: C'est la grande Ginette. Ouais. Sommes-nous surpris qu'elle veuille un baiser? C'est tout. Grande dame de la chanson, voilà. Mais la bonne nouvelle en cette édition du 29 août, tout le monde est au pointage?
3: Oui, tout le monde est au pointage. Alors, Pascal a 2 points.
1: Oui.
3: Richardson, 2 points. Et Patricia mène avec 4 points.
0: Oh! Oh. On est toujours dans la catégorie citation de la semaine. On est à un extrait, écoutez.
4: Le premier ministre répète souvent, le Canada a ce dont le monde a besoin. Ben aujourd'hui, j'ai le goût de dire, Lévis et le Québec ont ce dont le Canada a besoin.

0: Ville était à Lévis lundi pour l'annonce d'un contrat historique de brise-glace pour au chantier maritime Davy. Vous savez, la DEVI, là. Mm-hmm. Il a pris le temps de s'adresser aux travailleurs. Question à choix multiple. Quel mot d'encouragement le ministre de l'Économie leur a-t-il servi à vous remporter la Coupe Stanley des contrats navals? B, à grand brise-glace, grande responsabilité. Ou C, si Davy avait construit le Titanic, il n'aurait jamais coulé. Richardson Zephyr.
1: Ah.
0: C'est la bonne réponse.
2: Oh, bravo.
0: La métaphore hockey.
2: Ah ben oui, on ne s'en sort pas. En début de semaine, Ottawa et Québec ont annoncé la construction prochaine à Lévis de 6 brise-glaces. Et le ministre de l'Économie québécoise était enthousiaste de s'adresser à ceux et celles qui ont travaillé à maintenir en vie le plus grand chantier naval du pays quand même. Il a vanté la persévérance des gens de Lévis qui n'ont jamais baissé les bras, qui se sont battus pour la survie de Davy. Et selon Bernard Drinville, ben, l'obtention de ce contrat, c'est comme gagner un trophée au hockey.
3: C'est d'abord et avant tout votre victoire à vous, les travailleurs de la DEVI, qui y avez toujours cru, qui n'avez jamais abandonné, qui vous vous êtes battus. Et aujourd'hui, vous remportez la Coupe Stanley des contrats navals. Bravo, félicitations.
2: Bravo.
0: La Coupe Stanley des contrats navals, ou comme on dit dans les meilleures émissions de sport...
4: Aujourd'hui, beaucoup de communication pour le Canadien de Montréal en direction pour les éliminatoires série Coupe et Stanley. Aujourd'hui...
0: Petit souvenir.
2: Bravo, Richard.
0: Maintenant, on traverse dans la catégorie au Canada. Saskatchewan. Devinez quoi? En Saskatchewan, des bacs sont disposés devant le bureau d'accueil du parc provincial de Great Blue Heron, près de la ville de Prince Albert. Question à Chemin-Tier, pourquoi de nombreux vacanciers n'ont pas le choix de passer par là? A. Pour récupérer leur haut-parleur Bluetooth confisqué par le garde-parc. B. Pour prendre un répulsif fourni contre une infestation de moustiques. Ou C. Pour retrouver leur gougoune dérobée par des renards. J'ai hâte de voir la réponse.
2: J'y vais avec le choix B. Les moustiques.
0: Droit de réplique. C'est Richardson qui a... Eh bien non. Il faut passer par là pour retrouver sa paire de gougounes dérobées par des renards.
2: Ben voyons. Cinq renards seraient responsables de vols au parc de Great Blue Heron à Prince Albert en Saskatchewan. Et le groupe, il a été plus actif cet été parce qu'il a perfectionné sa stratégie. Il y a l'un d'entre eux qui est responsable de faire le guet alors que les autres sévissent. Et la quantité de chaussures découvertes dans le parc est telle qu'on doit tous les mettre à l'extérieur du poste d'accueil dans des grands bacs. Au total, la horde de truands aurait dérobé plus d'une centaine de souliers.
0: Mmh.
2: Ah, les coquins!
5: Ben voyons!
0: Ben oui, c'est ben voyons, vous avez raison. Le droit s'insurger. Mais c'est ruser le renard, comme disait le poète. Bien
2: la
0: des
2: fontaine.
0: Gens.
2: Odora.
0: Oui. Belle province! Québec, c'est nous. Vous l'avez sûrement remarqué, les auditeurs aussi, nos étés sont de plus en plus marqués par de fortes chaleurs. Mm-hmm. L'Association pour la santé publique du Québec a publié lundi les résultats d'un sondage sur les actions à prendre dans ce dossier. Question sur multiple. Quelle initiative ferait l'affaire de 75% des Québécois? A. Une prime salariale au-dessus des 30 Celsius. B. Un programme de sieste de mi-journée. Ou C. La reconnaissance du droit à la fraîcheur.
2: La sieste.
0: Ah, vous pensez?
2: Ah, oh, j'aimerais ça.
0: Droit de réplique.
2: C'est plate.
0: Richardson. Ah. C'est plutôt C. Oh. Pas de prime salariale. Pas de sieste. Ça veut dire quoi, ça, Sina, la reconnaissance du droit à la fraîcheur?
2: Bien, c'est la garantie d'accès à un endroit frais et sécuritaire à toute la population lors des épisodes de forte chaleur, mm-hmm. ce qui implique que chaque municipalité puisse se doter de ce type d'endroit. Et là, devant le taux d'approbation de 75% des Québécois, l'Association pour la santé publique du Québec demande aux partis politiques d'inscrire des mesures fraîcheur dans leur programme, d'autant plus qu'un Québécois sur deux serait plus enclin à voter pour un parti qui propose ce genre de mesures selon le sondage Léger.
0: On s'en va chez les cousins français.

0: Sans doute, il est allé d'une prédiction. Question à jeu multiple. Qu'a-t-il dit concernant son garçon à naître? A. Ça va être un champion, il va être trop fort. B. On cherchait un prénom, on l'appellera Éolien. Ou C. Possible, ce soupir. C'est possible qu'il ait perdu le sens de l'orientation à jamais. Quelle déclaration a-t-il faite, Patricia?
1: Il a perdu le sens de l'orientation.
0: Ce n'est pas B. Droit de réplique. Il reste.
2: C'est moi?
0: Oh. Oui. A?
2: Moi, je crois que c'est l'éolien.
0: Malheureusement, c'est A. Ça va être un champion. Et il va être trop fort. Raison, Sheena?
3: Eh bien, le passage de la tornade dans le village de Pommant, en France, n'a duré que 2 minutes, mais a endommagé plus de 300 habitations. Heureusement, il n'y a aucun mort. Et la maman, une habitante du village enceinte de 6 mois, a reçu le surnom de la miraculée de Pommant après s'être retrouvée ensevelie sous 300 kilos de décombres et sortie vivante avec son bébé. Et malgré la frousse qu'a eu le papa, il a préféré voir le signe que son petit, s'il a survécu, c'est qu'il a déjà l'étoffe d'un champion.
0: Bravo. Oui, nouveaux Américains!
2: À chaque fois qu'il y a une toune, je suis comme je pèse.
0: Oui.
2: C'est pas le moment.
0: On appelle ça dans le métier. Ceux qui ont des écouteurs avec des petits ventilateurs disent qu'il s'agirait d'une mise en bouche musicale.
1: Ah, voilà. Mise en bouche.
0: En Géorgie, parce que Georgia Mind de Ray Charles, un commandant trouvait un moyen de convaincre des militaires de prolonger de 2 à 6 ans leur service dans l'armée.
1: Ah oui?
0: Alors, la question est multiple. Qu'est-ce qu'il offre à ses soldats? A. Une fin de semaine VIP au manoir Coors Live. B. Une dispense d'avoir à faire son lit durant le service. Ou C. Un congé pour jouer à un jeu vidéo.
1: Jeu vidéo.
0: Ben, bonne réponse.
1: Ah oui, hein? Ben, enfin.
0: Est-ce que ça fonctionne?
3: Eh bien, ça fonctionne, je vous dirais, Pierre. Ce qui a été proposé aux soldats d'un bataillon du génie basé à Fort Stewart en Géorgie, c'est 4 jours de permission spéciale pour jouer à Grand Theft Auto 6 lors de sa sortie. Le 19 novembre prochain, il faut dire, la bande-annonce vient d'être lancée là, sur Netflix. Là, c'est à peu près une trentaine de minutes là, qui vous donne un aperçu. En échange de cette permission de quelques jours, l'armée exigera de 2 à 6 ans de service supplémentaire dans ses rangs. Jusqu'à présent, 20 soldats ont souscrit à cette offre proposée.
1: Ben voyons!
0: Prochain extrait.
4: Les meilleurs amis sont les meilleurs produits dans leur catégorie.
0: Alors, la guerre commerciale, vous le savez, se poursuit toujours entre le Canada et les États-Unis. Mm-hmm. La liste des produits canadiens qui seraient touchés par des droits de douane de 50% est longue et, attention, intrigante. Mini Rafale, bébé Rafale, comme on dit au CRTC. Dites par vrai ou faux si les produits suivants sont réellement soumis à des tarifs supplémentaires. Des produits d'ici qui s'en vont là-bas. J'ai bien compris le jeu. Vrai ou faux, les caps, comme Spider-Man. Là. Puis, non, il n'y a pas de cap, lui.
2: Comme
0: une cape.
2: OK.
0: Vrai ou faux? Est-ce que c'est taxé?
1: Je vais dire faux.
0: Non, c'est vrai.
1: Mais une cape? Qui porte des capes?
0: Je ne sais pas.
1: Mais voyons!
5: Les magiciens.
0: Serge de Noncourt. Vrai ou faux?
5: Les comptes.
1: Dracula.
0: Oui, les comptes, exactement. Ouais. Vrai ou faux? Les disques vinyles. Est-ce que ça va être taxé ou non?
5: Vrai.
0: Faux.
1: Bon.
0: Voilà, quelle intrigue. Les mitaines destinées à une utilisation sportive. C'est vrai ou c'est faux?
1: Moi, je vais dire vrai.
0: C'est faux, ça.
1: Mais ben, voyons.
0: Hein?
3: Mais par contre, elles sont taxées si elles ne sont pas pour le sport.
0: Ah!
2: Donc, juste des mitaines.
0: Vous avez piégé.
1: Un petit
0: faux. OK, des petites mitaines pour l'hiver, là, pour faire jouer dans la neige.
1: Oui. Okay.
0: Les muselières, vrai ou faux?
1: Vrai.
0: C'est vrai.
1: Oh, oui.
0: Oui, nos muselières seront taxées. Les ornements de Noël. Nos ornements à nous, là, vrai ou faux?
1: Vrai.
0: Ben oui, c'est vrai. Puis comme c'est déjà Noël en magasin, normalement.
1: Ben oui, c'est l'Halloween avant.
3: Ça... Oui, c'est vrai qu'il y a l'Halloween avant.
1: Calme
3: mais
1: toi.
3: C'est pas loin.
0: Attention, vrai ou faux? Les demi-bananes.
1: Faux.
0: Et un dernier, les perruques partielles. Vrai ou faux?
5: Faux.
0: Ah, c'est vrai, plutôt. Qu'est-ce qu'une perruque partielle? On a enquêté.
3: Une sorte de... On peut considérer les postiches comme une perruque partielle, mais il y a aussi les fausses barbes, hein, les sourcils et les articles similaires qui sont taxés. Donc, si vous faites poser des cils, je regarde vos beaux yeux, là, Pierre, c'est taxé, tout ça.
0: Oui.
1: Ah, oui.
0: M'ont dit que j'ai des beaux cils dans le métier. Mais
2: beaucoup de filles à Laval qui vont être déçues.
0: Oui, ça coûte cher. Mais, est-ce que j'ai besoin d'un pointage? Je pense que les auditeurs, eux, en ont besoin.
3: Oui, alors, on va commencer avec Pascal de Blois qui a 4 points, suivi de très près par Richardson Zephyr, 5 points, et Patricia Paquin qui mène toujours avec 6 points.
1: Mais on n'est pas loin.
0: Il y a dans le monde!

0: Amsterdam.
1: Alors, les Pays-Bas font bien plus que des tulipes. Hein? On apprenait cette semaine qu'une mission diplomatique s'est rendue en Pologne en mai dernier pour présenter un produit qui pourrait devenir une petite mine d'or. Question en chemin multiple, qu'a-t-on proposé aux visiteurs durant une foire à Minokowo? A. Déguster du lait de coquerelle.
2: Oh.
1: B. Humer. Ma chaise fait du bruit. Humer des parfums de bouse. Ou C. Découvrir le cuir de pelure d'avocat. Crime que je l'ai dit lentement.
3: Du lait de coquerelle.
1: Du lait de coquerelle, droit de répliquer.
2: J'y vais avec C. Mais rappelez-moi. Je voulais dire B.
1: Oui, bonne réponse. Donnée.
4: On le donne, Pierre?
1: Oui, ben, j'ai eu l'air déçu. Je voulais qu'on entende à la radio une fois de plus. Humer des parfums de bouse parce que les explications vont vraiment nous faire du bien.
4: Fumier et purin étaient à l'honneur à cette foire à Minokowo, en Pologne, où on pouvait tester, sentir, toucher et même rapporter des échantillons de bouse à la maison. C'est l'ambassade des Pays-Bas qui a organisé l'événement au printemps afin d'écouler leur surplus d'engrais naturels parce que les sols néerlandais sont déjà saturés d'azote. Avec la flambée des prix des engrais chimiques, comme un participant de la foire l'a souligné, le fumier, c'est l'odeur de l'argent.
1: Alors, prochaine catégorie déjà, 15 minutes de gloire.

0: semaine dernière, un homme qui revenait d'une randonnée pédestre sur le mont Fuji a une surprise. Oui, toute une surprise. La police japonaise l'attendait à la station du sentier située à 2000 mètres d'altitude. Question à choix multiple. Quel délit aurait-il commis? A. Il a abandonné son enfant de 7 ans pour continuer sa rando. B. Il a laissé tomber par terre des emballages de bar Cliff. Ou C. Il a hurlé pour déclencher une avalanche en filmant avec son téléphone un autre influenceur.
1: C.
0: Droit de réplique.
2: A.
0: A. Il a abandonné son enfant, comme ça peut tous nous arriver.
3: Avait vraiment le goût de faire sa randonnée. Alors, lorsqu'à 2000 mètres d'altitude, le petit de 7 ans lui a dit qu'il était trop fatigué. Il l'a laissé derrière avec des collations et de quoi boire afin de poursuivre la rando avec le grand frère. Et le petit a été laissé seul durant 5 heures.
2: Face
3: au froid et à une météo changeante, c'est un travailleur d'un refuge qui l'a remarqué et qui a alerté les autorités. Et là, la police a intercepté l'homme lors de la descente. Il a fait part de ses remords. Il est reparti sans être visé par d'éventuelles poursuites pénales. On se doute que l'enfant va se rappeler de cette randonnée-là pendant longtemps.
0: Ne faites pas ceci à la maison. Parlant de maison, on salue tout le monde d'Est en Ouest, sur ici première. On salue la maison. 15 minutes de gloire toujours. On a appris cette semaine qu'en Angleterre, un homme originaire de Runcorn. Tu sais, quand t'apprends à prononcer en même temps que tu dis le mot.
2: C'est très bien.
0: Qui roulait illégalement en trottinette électrique a tenté d'échapper à la police. Alors, les autorités qui voulaient lui coller une contravention ont eu de l'aide dans leur quête. Question chez multiple, comment les agents ont-ils retrouvé le fuyard? Vous me suivez?
2: Oui.
0: A, grâce à des gouttes de sang laissées comme traces sur la route.
2: Colombo.
0: J'ai une dernière question. B. Le chien du contrevenant a guidé la police. Ou si un hélicoptère a suivi le trottineur des airs.
1: B. Le chien du contrevenant.
0: Oui, le chien du contrevenant. C'est la bonne réponse.
3: Bravo.
0: C'est fou, ça.
3: Quand un meilleur ami devient un ennemi. En février, à Runcorn, en Angleterre, un homme circulait illégalement sur sa trottinette avec ses deux chiens. Et là, des policiers lui ont demandé de s'arrêter. Il a pris la fuite. Il a réussi, mais un de ses chiens, un jeune labrador, a traîné de la patte. Et là, le pitou, il a tout de même pu se rendre jusque chez lui. Les policiers l'ont suivi et ça leur a permis d'intercepter le suspect qui a été condamné à 3 mois de prison.
0: Bravo, mais c'est mignon parce que ça implique un animal. Et heureusement, ici en studio, malheureusement,
2: nous aimons les animaux.
0: Nous aimons les animaux, mais on ne peut pas en inviter.
2: Radio-Canada.
0: Les amis, Star International, vous aimez ça?
2: Oui.

0: Ben oui, l'immense, le mot est faible, l'immense chanteuse américaine Dolly Parton nous a malheureusement quitté mardi à 80 ans. La grande dame du country réussissait encore à nous épater par son talent, son humanité surtout et sa générosité. Alors en rafale, c'est un point par bonne réponse. Vous allez nous dire si vrai ou faux, les affirmations suivantes concernent la fameuse Dolly.
1: Parfait.
0: Attention, tout le monde a le doigt sur le témoin. Oui. Vrai ou faux, elle a été élevée très pauvrement. Le docteur qui l'a accouchée a été payé avec un sac de farine de maïs.
2: Vrai.
0: C'est une bonne réponse. Elle aurait composé Jolene et I Will Always Love You dans le même après-midi.
2: Vrai.
0: Ben oui. Un modèle d'implant mammaire porte son nom.
1: Vrai.
0: Non, c'est faux.
1: Oh, j'aurais cru.
0: C'est notre question un peu adolescente.
1: Piège, ben oui.
0: Elvis a chanté I Will Always Love You à sa femme le jour de leur divorce. C'est vrai?
1: Faux.
0: Non, c'est vrai. Eh oui,
1: ben non.
0: Il y a ces timings, là.
1: Okay.
0: Ça arrive, hein. Peut-être que c'était avant, en tout cas.
1: Mais à la base de la chanson, elle a été créée justement pour un adieu. Alors, c'était Dadon.
0: Ah oui, ça tombait très bien. Son premier spectacle au Québec s'est tenu le 5 octobre 1972 au Centre Paul Sauvé de Montréal. Vrai ou faux?
1: Je voudrais que ça soit vrai.
0: C'est vrai.
1: Ooh, c'est nice.
0: On s'amuse, c'est la catégorie Patricia Paquin. Vrai ou faux? Une pétition a été créée pour donner son nom à l'aéroport de Nashville.
2: Vrai.
0: Ça a du bon sens.
1: Hein? Et oui, presque 92 000 noms là, qui sont inscrits déjà là, et ça continue de monter.
0: Bonne raison.
2: Wow.
0: Elle enfouit dans une capsule temporelle une chanson inédite qui va être dévoilée en 2046. C'est vrai ou c'est faux?
1: Oh, vrai.
0: C'est vrai.
1: C'est fou. Yes. Oui, la chanson s'intitule My Place in History. Ça a été enregistré en 2015. Là, c'est verrouillé dans un coffre de bois et ça ne sera dévoilé que le 19 janvier 2046 pour souligner le 100e anniversaire de naissance de Dolly Parton.
2: Oh. Dans un coffre de bois. Mm-hmm. C'est comme le bon vin hein, pour conserver.
0: Oui. Vrai ou faux? Elle a déjà fait une offre d'achat pour acquérir Graceland.
1: Faux.
0: C'est bon. Bravo. Vous avez déjà joué un montant de comédien sans formation. Elle a créé un programme international de dons de livres pour enfants. C'est vrai ou faux?
1: C'est vrai.
0: Oui.
1: Enlevez-y le piton.
0: Enlevez-y le piton. Est-ce que vous parlez du serpent?
1: Oui.
0: D'accord.
1: Non,
0: c'était pas un chirurgie. Non, c'était pas une requête négative.
1: Non, je l'ai pas vu comme ça.
0: Vrai ou faux, tenez, elle a perdu à son propre concours de sosie.
2: Vrai.
0: Ça, c'est vrai.
1: Est-ce
0: que vous avez des détails?
1: Oui, c'est une anecdote qu'elle a partagée dans Dream More, là, qui sont ses mémoires. Durant un séjour à Los Angeles, elle entend parler de ce concours de sosie. Elle décide de s'y pointer. Elle participe. C'est une drag queen qui gagne le concours. Elle dit avoir reçu le moins d'applaudissements de toutes les participantes.
3: C'est tellement drôle.
1: Mais un très gros fou rire intérieur.
3: Ben oui.
2: Wow, quelle bonne idée.
0: Êtes-vous prêt pour catégorie science?
1: Science.
2: Ah, enfin.
1: Science.
0: En Nouvelle-Guinée, une équipe de scientifiques a découvert une nouvelle espèce de reptile. Le petit serpent brun a été baptisé Slash. Alors la question est multiple, pourquoi lui a-t-on donné le surnom du guitariste de Guns N' Roses? Ah, parce que son sifflement ressemble à l'air de Welcome to the Jungle? Ou B, parce que le guitariste de rock est un passionné de reptiles. Ou C, parce que la bosse sur son front a l'allure d'un chapeau haute forme. On parle du serpent, bien sûr.
2: B.
0: Ben, c'est la bonne réponse. Simplement une passion, c'est les reptiles.
1: Alors, le nom scientifique est le Lilaphis slashi, serpent de Nouvelle-Guinée nommé en l'honneur du musicien herpétophile Slash, puisque c'est un amoureux des reptiles. Le serpent nocturne non venimeux mesure environ 70 cm. Il est de couleur brun, tirant un peu sur le rouge. Et Sarah Rue Wayne, l'une des scientifiques qui a fait la découverte, adore le groupe Guns N' Roses. Elle connaissait la passion de Slash pour les animaux à sang-froid. C'est pourquoi elle l'a baptisé ainsi. Et Slash s'est dit extrêmement honoré.
3: Ben oui, j'imagine.
0: Il est très touché, d'ailleurs. Ben oui. Bon, je sais pas s'il y a des scientifiques là, fans de l'émission, pouvez-vous? Sûrement, hein, des cerveaux là, qui ont besoin de baptiser une découverte. Là. Mon surnom, Pedro, est disponible. C'est un joli lien, Pascal Deblois, Richardson Zephyr et Patricia Paquin. Parce que vous allez me dire qui sont ces artistes, justement, qui chantent les noms. Hein?
1: Ah.
0: Les noms. Les prénoms aussi. C'est parti, musique, attention!
1: Ah oui, OK, je pensais qu'il y avait
0: non, mais c'est pour tout le monde.
1: Taylor Swift.
0: Ben oui, vous pensiez.

0: Bon, parfait. Musique, on chante les noms.
1: Jean Leloup.
0: Oui. Jean Leloup, bonne réponse. On respire. On... Ah oui.
1: Rita Mitsouko.
0: Exactement.
2: Wow.
0: Prénom Indy, on l'a entendu. C'est corroboré par la régie et le tribunal de la radio. Ah oui. Vous avez le témoin, c'est parti.
2: Bravo.
0: On entend ça au baisoir.
2: Non, j'ai oublié son nom. Neil quelque chose.
0: Oui, c'est... Eh bien, c'est pas accepté, je pense. Neil quelque chose.
3: Mais on pourrait donner.
0: Si on... Droit de... Ben oui, ils sont... Patricia...
4: Je pense que c'est un gros effort quand même.
2: Oui, moi, je vous
0: donne. Mais ils sont traduits quelque chose.
2: Mais non, donnez-moi pas un point de pitié.
0: C'était
2: même
0: un point
2: si
0: de
2: je suis
0: pitié.
2: En 2004.
3: Non,
2: c'est
3: bon.
1: Parce que toi, tu nous as donné la réponse.
3: Oui,
1: sinon,
3: oui,
1: c'est
3: elle le mérite.
4: C'est Neil Diamond.
2: Oui, Diamond, OK.
0: C'est vrai, quelque chose en anglais, c'est Diamond, non?
4: Oui, Diamond.
0: Parfait.
2: Oui,
4: non, Diamond.
0: Bonne traduction. C'est pas fini. Oui, un point par réponse.
4: Amy Winehouse.
0: Oui, bonne réponse.
1: Wow, okay.
3: Elle a dit on ne devrait pas y donner, finalement.
0: Ah, oui, c'est ça. Les concurrents sont fâchés. Heureusement, la musique de celle-ci va vous adoucir.
1: Vanessa Paradis.
0: Oui.
3: C'est bon.
0: Quand on écoute l'intro, pouvez-vous remettre le son? Écoutez le son. Wow. Juste l'intro, on dirait... remettez le son. Oui, je digère en ce moment. Voilà, pour son musique... Et qui chante? Ben oui.
1: Jerry Boulet.
0: Jerry Boulet, c'est noté. Et un dernier extrait, on a le temps. Ben oui.
4: Angine de poitrine.
0: Oui.
1: Oui.
0: C'est bien Sébastien, c'est confirmé. Alors tout le monde a fait des points dans cette rafale. Je suis content. Bravo. Peut-être un rappel du pointage.
4: Un beau pointage.
0: Oui.
4: Alors, Pascal Gina. Deblois, vous avez 9 points. Belle remontée.
2: On remonte la pente.
4: Belle remontée, oui. Patricia Paquin, 11 points. Et Richardson Zephyr, vous avez 15 points.
2: Oh! C'est bon!
0: Oh! Catégorie question lente.
3: Ah oui.
0: Ah oui, ben oui, c'est ça. Incontournable. Après 16 ans, toujours là, au menu. Qu'est-ce qu'une question lente? C'est une question qui est livrée lentement. Les témoins sont libres pendant que je lis très lentement cette réponse. Donc, elle doit être rapide de votre part dès que vous avez un début.
2: OK.
0: C'est parti. Gérez la respiration.
2: Vas-y.
0: D'est en ouest. Quel commentateur?
3: Jacques Doucet.
0: Bravo.
3: Merci.
2: Oh,
1: wow.
2: My God.
0: En deux mots, quel commentateur sportif surnommé la voix des expos est décédé jeudi, M. Jacques Doucet. Et,
3: Qui nous a quittés à l'âge de 86 ans, le jeudi soir. Hein, wow. Et si les expos de Montréal et Jacques Doucet sont inséparablement liés, c'est parce qu'il a été affecté à la couverture de l'équipe dès son arrivée en 69 jusqu'en 2004. Et il a été intronisé d'ailleurs au Temple de la renommée du baseball québécois en 2002.
0: Oui, ben on envoie nos meilleures pensées à la famille. Je l'ai connu.
3: Vous l'avez connu?
0: Ben moi. Bien sûr. Ça a dû être mon beau-père, voilà.
3: Voilà.
0: Tam. C'est pas de blague. Et
2: c'est,
0: puis,
2: pas une, c'est pas non, une blague.
0: Alors, je ne garde une belle image de lui, un monsieur généreux, mais aussi une fin d'année, un souper de 31, alors que lui, il n'hésitait pas à aller sur son balcon à travers la neige, derrière son barbecue pour nous faire cuire les meilleurs steaks au monde. Et tout ça avec une tuque des expos.
2: Sur la table. Ben, merci pour ça.
0: Ouais, oui, donc à Johnny, Martine et Cory, sa femme, nos meilleures pensées. Catégorie culture.

0: Dimanche, le 7e art a perdu un de ses grands défenseurs, l'homme de cinéma René Malo, décédé à 84 ans. Militant pour la souveraineté culturelle, il a influencé bien des pans du Québec. Question à choix multiples. Trouver l'intrus. Attention, c'est différent.
1: Okay.
0: Trouver l'intrus. Laquelle des cinq affirmations suivantes concernant René Malo est fausse? A. Il a produit des spectacles au pavillon de jeunesse d'Expo 67. B. Il existe à l'UQAM, une chaire de cinéma qui porte son nom. C. Il a fait partie de la première équipe de direction de Radio-Québec, l'ancien Télé-Québec, en tout cas. D. Il a coproduit le film de Denis Arcand, Le déclin de l'Empire américain. Ou E. Aucune de ses réponses.
1: Je peux y aller avec aucune de ces réponses.
0: Coquine, pas qu'un est en studio. C'est la bonne réponse.
1: Oui.
0: Tout ça, wow, était vrai.
1: Absolument.
0: Pas
1: d'intrus. C'est réellement un grand producteur, exportateur et distributeur de films qui s'est éteint dimanche. Il était atteint de la maladie de Parkinson depuis plusieurs années. Il a participé à l'établissement de la loi sur le cinéma du Québec. Il a participé également à la création de fonds majeurs à Téléfilm Canada. En 96, il crée une fondation, la fondation René Malo, pour appuyer les organismes de soutien à l'enfance. Et tout ce militantisme-là lui a valu, en fait, d'être nommé chevalier de l'Ordre national du Québec en 2013. Donc, vraiment une grande figure qu'on a perdue.
0: Mmh, merci, nos amis et les animaux!
2: On apprivoise pas les chats sauvages.
0: En Allemagne, un chat laissé seul pendant la nuit a ouvert le robinet de la cuisine de sa maîtresse. Grâce à une caméra installée sur place, la dame a pris connaissance de l'inondation et a prévenu les pompiers. Question aux choix multiples. Quelle déclaration la police a-t-elle fait sur le sort réservé aux minous? A. L'animal contrevenant sera interdit d'accès à cette adresse. B. Le chat délinquant sera dégriffé en plus d'être stérilisé.
1: Non.
0: Ou C. Pour le félin, il n'y aura aucune poursuite pénale pour dégradation de biens. Une véritable enquête, Richardson.
3: C'est
0: bonne réponse.
1: Bravo.
0: Donc, il est blanchi.
1: Eh oui. Le chat, en fait, a commis son méfait dans la nuit du 19 au 20 août à Baden-Baden, en Allemagne. Donc, il a inondé l'appartement de sa maîtresse et il a aussi abîmé la remise d'un voisin. Arrivé sur les lieux, les pompiers ont mis le félin à l'abri. Ils se sont occupés d'éponger le dégât, en fait. Et là, la police a émis un communiqué précisant que le chat se porte bien et qu'il n'aura pas à répondre de poursuite pénale pour dégradation de biens. Alors, on remercie André, un de nos auditeurs, pour sa suggestion. C'était dans notre liste de choix de cette semaine. Vous avez été pile poil.
0: Ben, vous, n'hésitez pas à nous écrire. Voyons!
1: Oh, oh, oh!
0: Que se passe-t-il? C'est le moment de débattre. Alors, chacun à votre tour, vous avez 15 secondes. Prenez le temps d'y réfléchir, on a une question. Pour ou contre, donc, les chats qui échappent à la justice? Vous pouvez être fantaisiste, vous pouvez dire le contraire de ce que vous pensez. Richardson, pour ou contre, les chats qui l'échappent?
3: Ben moi, j'ai suivi cette affaire et il s'en est sorti grâce à son avocat parce qu'on n'a pas pu prouver la présence du chat parce que la nuit, tous les chats sont gris. Donc, impossible à le reconnaître.
1: Oh!
3: Donc, je suis contre les chats qui s'échappent à la justice.
0: Bravo, c'est sévère, mais vous êtes droit et juste, je trouve. Pascal Deblois, vous êtes pour ou contre? Là? Faut avoir des...
4: Moi, je verrais un juste entre deux. Je pense qu'un genre de centre, pour ces chats-là.
0: Ah oui, d'accord. Réhabilité.
4: Oui, c'est ça. Oh!
0: Ben oui,
4: pardon,
0: j'ai...
4: Oui, un petit, ils sont encadrés, mais ils ne sont pas trop punis.
0: Ah, d'accord. Donc, c'est bien, ça.
4: Oui.
0: Avec
4: un
0: accès à Musique Plus, version TikTok.
4: Ben, c'est ça.
0: Dont vous êtes ambassadrice.
3: La réhabilitation féline.
4: Exactement.
0: Patricia Parkin est une passionnée de chiens. Aura-t-elle
5: Clémence? J'ai trois chats également.
0: Ah oui?
5: Je suis contre M. Brassard.
0: Ah,
5: premièrement, soyons réalistes, aucun chat va se présenter, même avec une ordonnance de cour. Deuxièmement, comment dire coupable à un chat qui te regarde avec des petits yeux tout attendris? Et troisièmement, très difficile d'avoir un commentaire d'un chat qui dort 18 heures par jour.
0: Oh, c'est vrai, c'est vrai. C'est difficile pour les vox pop. Bravo.
5: Merci.
0: Comme dirait l'interprète vedette d'Empathie, ça va bien pour le pointage.
1: Oui, mais je dirais même que ça va très bien. Pierre, écoutez, j'ai été impressionnée là, par tout ce que vous nous avez partagé. Vous méritez même 2 points chaque.
0: Bravo. Merci, Sheena. Catégorie consommation.
6: La question...

0: Je fais la danse du robot, c'est normal. Le site canadien d'Amazon a annoncé cette semaine qu'il n'allait plus permettre la vente d'un article pourtant extrêmement populaire. Question à choix multiples. Quels items sont ciblés par ce retrait? A. Les costumes de Vadge dans Splendeur et Influence.
1: Wow. Ça devrait être interdit à jamais.
0: Oui. B. Des jouets squishy en forme de dumpling. Vous savez les petits jouets qui...
2: Oui, moi je sais ce que c'est. J'ai une fille de 11 ans.
0: Ah, on presse puis ça reprend sa forme. Ou C. Des suppléments protéinés en poudre. Qu'est-ce qui est retiré d'Amazon? C'est Patricia Paquin.
2: J'y vais avec les suppléments protéinés.
0: Droit de réplique.
2: Non! Pas les squishies.
0: Les squishies. Squishies en forme de dumpling. Il y a plusieurs raisons.
2: Oui, oui. Après les spinners, les poppets et les laboubous, les squishies ont envahi les cours d'école. Et là, on parle de ce jouet que vous avez bien décrit, là, Pierre. Là, une espèce de petit dumpling mou rempli de gel. C'est souvent présenté comme un outil sensoriel apaisant. Mm-hmm. Mais là, il y a des enjeux de santé inquiétants qui entourent ces jouets-là. On parle de maux de tête, irritation, troubles respiratoires. Alors, Amazon Canada retire les marques génériques. Donc, ce ne sont pas tous les squishies, mais les marques.

0: génériques qui sont retirés de la vente en ligne pour le grand bonheur de certains parents, je crois.
1: Oui, c'est ça.
0: C'est ce que j'ai compris, Patricia.
2: Ah, je suis plus capable.
1: Non, pourquoi vous êtes plus capable?
2: Ben parce que ça les prend tous.
1: Ah oui, les faut tous.
3: C'est comme les toutes Pokémon. Les couleurs, oui. Ouais. Et là, tu l'achètes dans une boîte et tu sais pas la couleur que
2: exactement,
3: tu vas avoir.
2: Exactement, il y a une petite surprise.
3: Ah, donc il faut que tu en achètes plusieurs là, pour finir ta collection, je comprends.
1: Je préfère encore porter mon petit ventilateur en forme d'écouteur. On est en compagnie de Richardson Zephyr, Patricia Paquet et Pascal Deblois. Catégorie sport. Don't know what the country's coming to, but in Rome do as the Romans do. Eh bien, en plein cœur de Rome, à un jet de pierre du Colisée, des curieux se rassemblent ces jours-ci autour d'une installation provisoire. Question à choix multiple, quelle activité les passants peuvent-ils pratiquer? A. Apprendre à jouer au curling. B. Affronter des champions de pétanque. Ou C. Simuler un combat de gladiateurs. Richardson.
4: B.
1: Affronter des champions de pétanque, droit de réplique. Il reste apprendre à jouer au curling ou des combats de gladiateurs.
2: Gladiateurs.
1: Ah ben non, c'était apprendre à jouer au curling.
3: Oh, arrête! Ouais. J'aurais dit la même chose. Le curling!
0: Eh bien, depuis les Jeux olympiques d'hiver là, de Milan-Cortina, le curling a gagné en popularité là, en Italie. Hein. Ah. Et à Londres du Colisée à Rome, on fait la promotion de ce sport en plein air au parc Colle Oppio grâce à une surface synthétique en plastique.
2: OK, parce qu'il fait tellement chaud.
0: Oui, c'est ça. Ce n'est pas de la glace, c'est vraiment du plastique et ça évite aussi d'avoir à faire le balayage. Donc, les pierres glissent mieux. L'installation est un franc succès. Hein. Elle attire de 50 à 100 joueurs par jour qui s'initient au sport nordique, désormais adapté aux jours ensoleillés.
1: Les restants de la semaine. Alors, on a parlé de plusieurs nouvelles, ça va aller vite. Il y en a d'autres dont on n'a pas parlé. Alors là, vous allez me dire vrai ou faux si les titres suivants que je vais vous lire là, ont réellement été publiés cette semaine. Vrai ou faux, Morbihan, avec 43 ans de retard, elle reçoit une lettre de la bibliothèque et réclame le retour de livres empruntés.
2: Vrai.
1: Ouais. Le clan Panton, vrai ou faux, offre de l'aide pour le déménagement d'un village aux îles Saint-Pierre de Miquelon.
2: Faux.
1: Ouais.
0: C'est faux, mais il y a quand même un village qui doit déménager aux îles Saint-Pierre-Miquelon à cause de la montée des eaux.
1: Érosion. Oui, c'était chanté. Oui, crise au Parti libéral du Québec, pas de preuves, pas de brownies.
2: Ça, c'est vrai.
1: Oui. Décalisse, hostie. Les Canadiens, vent debout contre Trump et ses menaces contre le Québec et la langue française. Vrai ou faux?
4: Vrai.
1: Oui, c'est vrai.
0: On remercie le Paris Match pour
1: Paris
0: ça.
1: Match.
0: C'est Paris Match. Le titre choisi s'inspire d'une publication sur X.
1: Ah. Ouais. Vrai ou faux? Sébastien Delorme apprend ses textes dans un parc montréalais. C'est un vrai ou faux titre?
2: Moi, je pense que c'est vrai.
1: C'est vrai.
0: Tout à fait.
1: Il scrutait à la loupe quand même, oui. Sébastien.
2: Il devait avoir une vidéo qui devait être associée à ça.
1: Oui, sûrement, oui. Là, répété, indéfendable. Oui. Défi brun, des clients s'amusent à faire leurs besoins dans les piscines, les parcs aquatiques contraints de fermer.
3: C'est quoi ça être vrai?
1: Oui, je sais.
0: Tout à fait.
1: Ouais,
0: vrai.
4: Ça, j'ai vu.
0: C'est dans CNews. Oui, en fait, encore une fois, c'est un défi TikTok là, qui fait rage en Espagne où des clients s'amusent à faire leurs besoins dans les piscines. Mmh. Et là, on est obligé de les fermer à cause de problèmes de salubrité.
1: Vrai ou faux, c'est la saison de Claudine à la CAQ.
2: C'est tellement vrai.
1: Combien de saisons à suivre?
0: C'est faux. Le titre est faux, par contre.
1: Oui, c'est vrai, vous avez raison.
0: Oh! Je suis désolée, Patrick.
1: Je suis désolée.
0: Oui, oui, mais personne ne peut s'empêcher de faire le jeu de mots, par
2: parfait.
1: Je l'ai échappé momentanément. Vrai ou faux, les vedettes complètement marteaux. Est-ce que c'est un vrai ou faux titre? Les vedettes complètement marteaux.
4: Faux.
1: Non, c'est vrai.
0: Oh. Un titre du Devoir, là, où est-ce qu'on analyse le phénomène des émissions de rénovation là, avec des vedettes.
2: Mm-hmm. Ah. Caroline Néron, la dernière venue. Donc.
1: Oui, le chalet de Caro.
0: Oui.
1: J'essaie de trouver d'autres titres, mais rien qui vient. Angine de poitrine est en deuil après le décès de la reine des picots, l'artiste Yayoi Kusama. Vrai ou faux?
3: Vrai.
1: Ouais. C'est vrai qu'il est décédé, mais c'est faux.
0: C'est ça. Le mais titre c'est faux. Est faux, mais l'artiste est réellement décédé. Ah, et oui, ouais. On la reconnaissait à cause qu'elle utilisait le motif à poids dans plusieurs de ses œuvres.
1: Oui, bien avant. Le duo saguenéen. Marie-Pierre Morin affirme avoir fait l'objet de signalement à la DPJ après la controverse sur les arts plastiques. Vrai ou faux?
4: Vrai.
1: Eh bien oui, c'est vrai.
2: Oui?
1: Oui, c'est quand même allé jusque-là.
0: C'est le sac de chips là, qui nous apprenait ça, mais il faut le dire qu'elle était de passage à Bonsoir, Bonsoir. Là, elle avait expliqué que certaines personnes avaient fait des signalements.

0: à la DPJ, oui.
1: Merci, un petit rappel du pointage avant la dernière catégorie de l'émission.
0: Alors, nous commençons avec Pascal Deblois, vous avez 11 points, suivi de Patricia Paquet.

0: Il y avait un indice en studio.
1: Bien sûr. On se demande c'est qui.
0: Ouais. Cette chanteuse reconnue mondialement aurait eu 85 ans jeudi, avec sa voix douce et grave. La native du petit pays du Cap-Vert était surnommée la diva aux pieds nus. Sa sodade nous a bouleversé.
1: Oui.
0: On se souvient de, vous allez la voir, je donne le prénom, Césaria.
1: Évora.
0: Voilà. Cette grande dame des communications et de la politique aurait eu 95 ans aujourd'hui. Figure de proue de l'indépendance du Québec et militante féministe, ne la nommez pas Yvette, appelez-la Lise
1: Payette.
0: Ouais, oui, bonne réponse. On est toujours dans les anniversaires de la semaine. Là, c'est un... Plus je vous donne d'indices, plus moins vous faites de points. Lundi marquait le 25e anniversaire d'un exploit réalisé par ce Québécois qui était alors inconnu. Pour 3 points à 31 ans, bon, il a été arrêté pour avoir transporté de la drogue depuis la Jamaïque. Pour 2 points, malgré son dossier criminel, il est engagé par la compagnie Air Transat en 1995. Pour 1 point, le 24 août.
2: Ouais. Piché.
1: Oui, Piché. Commandant Piché. Voilà.
0: Alors, vous avez 2 points parce que j'avais pas commencé.
1: Oui, absolument. Bravo.
0: Robert Piché qui a posé son jet aux Açores. Mm-hmm. Il a sauvé la vie de 306 personnes.
1: Ben oui, c'est considérable.
0: Quand même. Question sans choix de réponse. Les témoins sont libres. Oh, cette sphère est tombée de son piédestal il y a de cela 20 ans. Toute petite et très éloignée du soleil, on cherche un astre. A été rétrogradé en simple naine.
1: Je veux voir de quoi, Pluton. Pluton, quoi, c'est vraiment n'importe quoi.
0: Pluton, c'est la bonne réponse.
3: Ah oui, okay. Mais oui, qui est plus une planète.
0: Non, elle a perdu son statut.
4: Ben oui, mais je pense qu'elle s'en est remise. Là, avec du soutien d'un bon psychologue, on s'en remet de ce genre de choses.
0: Oh, mais mon Dieu. Mais déjà, la rafale musicale à 3 points.
1: Mon Dieu.
0: Parce que Pluton, on t'aime quand même. Mais
1: Laisse-nous en, Richardson.
0: Ouais.
2: Je vais essayer.
0: Mais parfois, donc, même si Pluton est tombé de son piédestal, on va partir dans le vide sidéral de l'espace à la recherche de vraies planètes. Donc, vous allez me dire qui chante les planètes dans les extraits suivants. Mmh. Musique.
4: David Bowie.
0: Bonne réponse.
4: Ah, oui. OK.
0: Prochain extrait.
4: Les louanges.
0: Oui, les louanges.
2: Ouais.
0: Musique, on chante les planètes.
5: Paraît que c'est la faute à Jupiter et à Vega.
1: C'est toi, Stéphane Archambault?
0: Non,
1: OK.
0: Bien essayé, on cherchait Philippe B.
4: Philippe Braque.
0: B. Il y en a plusieurs.
4: Juste B.
0: Découvrez le dernier album de Philippe B, vous allez passer un bon moment. On écoute la musique de ceci.
6: Bananarama.
0: On dit demi-bananarama cette fois.
2: C'est vrai.
0: Musique. Fly me to the moon. Tu chantes les planètes.
1: Mais
0: hein?
1: Je sais, c'est moi.
0: C'est vous? Ah, droit de réplique.
1: Oui,
0: désolé, droit de réplique.
6: Kevin Sinatra.
0: Sinatra. Oh, c'est la première fois, elle est bonne. On cherche.
1: C'est
0: on peut pas, mais vous l'aviez la bonne réponse.
3: On allait plus vers France.
2: J'ai tout bousillé.
0: Kevin Sinatra. Merci pour ça, Richard.
6: C'est une belle.
3: C'était dans les bonnes fêtes, Kevin.
6: C'est une belle.
0: Les bonnes fêtes, Kevin, ben oui.
6: On chante.
0: Il reste encore. Il est bonne. Il reste encore des 2 planètes à trouver, en fait. Musique.
6: Guns N' Roses?
0: Non, moi j'ai pas ça dans ma...
1: Non.
0: Le droit de réplique, mais on cherche Train.
1: Ah, OK.
0: Bon, quand même.
1: Je l'aurais pu.
3: Train.
0: Le dernier, pour tout le monde, c'est facile.
1: C'est beau dommage.
0: Droit de réplique. On cherche un groupe moins propre. Ils sont moins propres.
6: C'est un bel indice.
0: J'ai hâte de voir le pointage. Peut-être que j'ai donné la victoire. Enfin, c'est la vie, Patricia. Pascal, plutôt, une réaction. L'émission n'est pas terminée encore. C'est soupir.
1: C'est un soupir.
0: Un soupir presque parfait, c'est vous qui animez ça.
1: Oui.
0: Sheena va calculer la marque du pointage immédiatement. Bon, on va en profiter pour remercier l'équipe. Donc, pouvez-vous répéter la question? Alors, à la technique, cette semaine, Daniel Aussant, adjointe à la réalisation, Sandrine Bélanger-Mona. Préparation de l'émission, Sheena Fins, Philippe Papineau et Marc Watteux qui réalisent. Pouvez-vous répéter la question? Bon, on commence par la troisième position.
1: Troisième position.

0: vous avez pointé.
1: Non, j'ai pas pointé. J'étais un geste. Non, j'étais un geste.
2: C'est un geste ouvert. Alors, c'est Pascal de Blois. Oh. Vous avez 17 points. Vous vous en sortez quand même bien.
0: J'ai remonté.
1: Oui.
2: Vous pouvez ressortir du studio la tête haute.
0: La tête haute.
2: Sincèrement.
0: OK, merci. Ça
2: deuxième position.
1: Vous gardez le moral.
2: Patricia Paquin avec 22 points. Et la première position est détenue par Richardson Zephyr avec 28 points.
0: Bravo!
1: Oh, merci, wow! Hey, c'est quand même bien. Et comme prix, ben, vous remportez un petit sac de fumier néerlandais rapporté à la maison.
2: Ah.
1: C'est bien.
3: Les affaires reprennent
1: tôt et se poursuivent pour Mélissa Molène-Dupuis qui après nous anime Coué Mélissa.
4: Coué Pierre. Écoute, avec les prix que tu distribues, je pense que je vais te les laisser.
1: Oui, les cadeaux d'hôtesse. Qu'est-ce qu'il y a parmi les sujets ce soir à l'émission?
4: Ben, on recommence la saison en parlant de canots volants, de la petite maison dans la prairie, puis on va recevoir Natacha Canapé-Fontaine qui va nous présenter son nouveau sein. Fait qu'on a une belle émission de la rentrée, là.
1: Mon Dieu, c'est plein d'images. Ben, bonne émission, bonne première, Mélissa. À bientôt.
4: Ben, toi aussi, bonne saison.
1: Oui, merci. Tchinash Koumiten. Ben, merci à tous les trois, Pascal. Vous allez revenir?
0: Ben oui, moi, si on me réinvite, j'ai une redemption à faire.
1: Oui, la quête, là. Oui.
0: Définitivement.
1: Oui, trouver votre surnom de combative.
0: Ouais. Ben,
1: merci à Richardson, belle victoire.
3: Ben merci, je suis content, j'avais le voyon bleu.
1: Alors, oui. Ah oui, ça veut dire ça vous porte bonheur?
3: Ouais, c'est une couleur rapide.
1: Ah oui, oui. Exactement. Au hockey, on voit ça souvent. Oui. Bon, on
0: pourtant, gardera... je pensais que c'était rouge, Ferrari, j'ai pas gagné.
1: Ouais, parce... vous avez été combattu, vous avez été tenace.
0: Sais-tu quoi? Je vais reviendre, comme dirait l'autre.
2: Parfait, vous êtes invité.
1: Merci, Chyna Fins. La semaine prochaine, David Savard, Ariel Charest et David Bocage. Si on se quitte en musique avec notre ami Dolly.
0: Ah oui.
1: Horton. En souvenir, sur votre radio, votre retour.

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4: Bonsoir, ici Rebecca Kwan. En cette troisième journée de campagne électorale au Québec, le chef péquiste Paul-Saint-Pierre Plamondon s'est attiré les foudres des libéraux et des solidaires en proposant de réduire de moitié l'immigration temporaire et d'imposer un moratoire sur l'immigration permanente internationale. Le Parti conservateur a promis d'abolir la taxe carbone et celle sur l'essence. Québec solidaire souhaite un rattrapage en transport en commun et lancer de grands chantiers. La Coalition Avenir Québec s'est engagée à verser 1 milliard de dollars pour le soutien à domicile et le Parti libéral a proposé des mesures pour simplifier la vie des entrepreneurs. À moins de 2 mois du référendum en Alberta sur l'avenir de la province au sein du Canada, la bataille s'intensifie entre les partisans souverainistes et fédéralistes. Un rassemblement en faveur de la souveraineté de l'Alberta a réuni des centaines de personnes à Edmonton, tandis que le nouveau Parti démocratique a donné le coup d'envoi d'une tournée pour l'unité canadienne. Pierre-Alexandre Larouche a préparé ce qui suit.
5: Des centaines de manifestants ont réclamé haut et fort leur volonté d'une Alberta indépendante devant l'Assemblée législative à Edmonton. Le chef du groupe séparatiste Alberta Prosperity Project, Mitch Sylvestre. Il y a de plus en plus de gens qui regardent comment le gouvernement fédéral traite l'Alberta et cela n'a jamais été aussi évident pour bien des personnes que nous devons nous séparer, affirme-t-il. Du côté